Bonjour à tous. Connaissez-vous les Lunésiens? Je vous le souhaite. C'est un groupe de musique absolument formidable, dirigé, fondé d'ailleurs, et dirigé par notre invité Arnaud Marzorati, qui va nous parler évidemment de ce groupe, nous parler du nouveau disque de ce groupe, qui est un groupe de musique classique qui se lance toujours des défis comme des aventures et des aventures comme des défis. Alors, avant de lui poser quelques questions, avant d'écouter ce musicien formidable, je trouve, par l'audace des projets qu'il met en œuvre, je vous propose d'écouter un extrait de son nouveau disque.

0: Arnaud Maserati, bonjour.
1: Bonjour.
0: Merci beaucoup d'accepter l'invitation de Fréquence Protestante pour présenter ce nouvel album qui a, je dirais, encore une fois, de l'originalité à revendre. Alors, de quoi s'agit-il? Racontez-nous.
1: C'est en quelque sorte notre histoire de France, notre histoire de France racontée en chansons. Quelque chose d'assez traditionnel finalement. Je ne dirais pas qu'elle s'oppose à cette histoire de France de Michelet, par exemple, qui moi m'a ô combien inspiré, voilà, parce que c'était aussi quelque chose de littéraire. Et là, ce n'est pas une histoire de France littéraire, c'est une histoire de France en chanson, qui s'arrête à la Révolution française, à peu près juste avant, parce que pour ce qui est de la suite, je les ai déjà un petit peu, ces événements, traités dans d'autres disques.
0: Alors, vous l'avez remarqué peut-être vous-même, je définis votre ensemble musical comme un groupe. Je tourne un peu autour du sujet, mais c'est une façon de souligner auprès de nos auditeurs que votre travail est à la fois attentif à maintenir une certaine cohérence, une fidélité des musiciens qui composent votre ensemble, et puis en même temps, c'est un peu hors champ, non seulement par les sujets que vous abordez, mais par la manière dont vous les abordez. Est-ce que je me trompe?
1: Non, non, vous ne vous trompez pas du tout, puisque c'est vrai que j'ai l'impression vraiment pour le coup que c'est un groupe. Très concrètement, je m'appuie sur les qualités des uns et des autres en
0: Oui.
1: essayant de maintenir une certaine fidélité tout en m'amenant aussi dans cette nouvelle troupe une jeunesse. Voilà, je suis aussi des cycles, hein. Moi, je
0: Oui.
1: suis peut-être le vieux grognard de mon ensemble, mais il est vrai que voilà, ça se mélange entre jeunesse et puis d'autres qui sont là depuis un certain temps. Mais en tout cas, c'est selon les thématiques,
0: Ah,
1: voilà, et puis
0: voilà.
1: des envies de partager.
0: Ça dépend des thèmes. Les musiciens ne sont pas toujours les mêmes, c'est ça, hein?
1: Ah oui, ça vraiment, selon les thèmes, selon les périodes. On se balade vraiment sur l'instrumentarium, hein. C'est quelque chose, je dirais, d'essentiel pour pouvoir donner les bonnes colorations à nos chansons.
0: Alors Arnaud Maserati, vous avez abordé le répertoire classique, mais aussi le répertoire de la variété française. Selon quels critères, à quelle occasion, je voudrais vous poser cette question plutôt, à quelle occasion avez-vous eu l'idée de fonder les Lunésiens?
1: Il y a eu deux temps, en fait, deux temps des Lunésiens. Une première avec une fondation baroque,
0: Oui.
1: paradoxalement. Enfin, je ne sais pas d'ailleurs si c'est
0: Oui.
1: paradoxal, hein, mais où on s'était intéressé avec un ami Jean-François Novelli. Donc là, vraiment, un ténor, on s'était intéressé sur une partie baroque de cette
0: Oui.
1: histoire. Et puis après, j'ai poursuivi l'aventure tout seul sur ces chansons.
0: D'accord.
1: Et je dirais que vraiment le socle de cette aventure, je me répète peut-être assez souvent,
0: Non,
1: pour
0: non,
1: ceux
0: non,
1: qui m'entendent un petit peu, mais c'est Béranger, Pierre-Jean de Béranger,
0: mais.
1: le
0: Oui.
1: chansonnier du 19e, où je
0: Grande
1: l'ai découvert
0: figure du
1: soudainement.
0: 19e siècle, on n'imagine
1: Absolument.
0: pas la popularité de cet homme, c'était
1: Voilà, c'est ça.
0: hallucinant.
1: Et ça m'a fait vraiment prendre conscience de l'importance de cette chanson. Je me suis dit, il y a quelque chose à faire. Oui, il y a pas vraiment de travail vraiment effectué pour essayer de faire des concerts et raconter des choses à travers cette chanson historique. Et je me suis dit, bah ma foi, allons-y, puisqu'en plus ça s'assimilait aussi à mon plaisir de la langue et ce plaisir de la littérature, puisque c'est cette particularité bien sûr de la chanson qu'elle n'est pas que musicale, vocale, elle est aussi littéraire.
0: Oui, mais alors, il faut souligner l'humour que vous avez et que vous diffusez. Vous avez consacré un disque à Prévert et Cosma, bon, à Béranger, vous venez d'en dire l'importance, mais aussi aux Côtes de la Route. Alors ça, c'est très amusant. Évidemment, ce n'est pas là. Vous n'avez pas mis le code Rousseau en musique, mais vous avez voulu rendre hommage à Boris Vian à travers ça, et c'était une excellente idée. Avez-vous remarqué que vous êtes l'un des rares à associer la musique savante à l'humour? En général, la musique savante est soit tournée en dérision, je pense évidemment aux grands anciens qui étaient Hoffnung chez les Britanniques ou Spike Jones dans un genre burlesque, mais il est rare de manier l'humour avec élégance et rigueur comme vous le faites.
1: Vous me touchez en utilisant le mot élégance, parce que c'est vrai que c'est ce que j'essaie de faire. C'est effectivement cette particularité. Peut-être nous, dans notre musique classique, on a Offenbach, hein, qui est
0: Bien sûr,
1: voilà, qui peut
0: bien
1: être
0: sûr.
1: considéré comme amusant. Puis moi aussi, j'ai eu dans mon parcours ce grand plaisir, par exemple, de faire le moufti dans Le Bourgeois Gentilhomme,
0: Ah, ça n'est pas mal, effectivement, oui.
1: et là déjà finalement on était dans une histoire de chanson
0: Oui.
1: avec cette présence, hein, de littérature, de théâtre, de musique, le comment dirais-je, l'art absolu voulu par Lully et Molière,
0: Bien sûr.
1: et ça aussi ça m'a mis très certainement en appétence de poursuivre sur cette notion du rire. Et puis moi aussi, en tant que chanteur d'opéra dans mon ancien métier, c'était un petit peu ma fonction, parce qu'on ne choisit pas finalement ses rôles. Je
0: C'est
1: rappelle
0: vrai.
1: que les rôles de l'opéra nous collent à la peau par rapport à notre voix, notre
0: Oui.
1: tessiture, notre physique aussi, hein, voilà. Et moi, j'étais plutôt un Figaro du Barbier de Séville, ou un Figaro mozartien, ou un Papageno. Voilà, donc ça aussi, très certainement que ça m'a conduit à poursuivre dans cette note d'humour.
0: Alors, je crois que l'ensemble des Lunésiens, et en tout cas votre structure, est installée à Saint-Omer. Là, je crois que c'est important de le dire parce que les Hauts-de-France sont une région qui, depuis des années, souffre et qui souffre beaucoup sur un plan politique aussi, il faut le dire, et social, mais dont le président de la région, citons-le, Xavier Bertrand, mène une politique très courageuse et une politique qui s'applique à défendre la culture. Et vous en êtes un des animateurs, et je trouve important de souligner la dimension sociale de votre démarche culturelle, n'est-ce pas?
1: Vous avez absolument raison de souligner cela, parce que nous, on a vraiment eu ce plaisir de s'installer à Saint-Omer, d'avoir été en résidence à la Barcarolle, et de poursuivre aussi donc ce qui me semble essentiel finalement dans notre quête artistique, c'est-à-dire donner un sens politique au sens
0: Au
1: noble,
0: sens
1: bien sûr, de
0: noble,
1: ce
0: bien
1: mot, hein.
0: sûr, pas un
1: Voilà,
0: sens politicien, hein, bien sûr.
1: dans la cité, et que finalement Monsieur Bertrand, qui lui est politicien, a défendu et continue de défendre cette aventure de répandre, voilà, de répandre la musique aussi comme une arme culturelle. Nous, on a vraiment un plaisir de beaucoup travailler avec les conservatoires, de faire des projets aussi sociétaux en prison, dans les EHPAD, avec des publics éloignés, l'handicap. Voilà,
0: Ah,
1: ça,
0: ça, je trouve ça formidable, formidable,
1: c'est
0: vraiment.
1: essentiel. Et moi, très sincèrement, je pense que c'est ça qui donne du sens à mon métier. Voilà, parce que
0: Mais
1: c'est vrai qu'on
0: oui.
1: est souvent sur le paraître, sous le beau, ce qui est bien, ce qui est nécessaire, hein. Mais voilà, quand on arrive aussi à être dans un service de notre cité, ben j'en suis
0: Mais
1: vraiment
0: oui.
1: ravi.
0: Oui, je trouve très important d'insister là-dessus parce que, évidemment, quand tout va bien et qu'on est à l'extérieur de tout, on dit, ah oui, voilà un groupe qui dit qu'il va jouer dans les écoles ou dans les hôpitaux ou dans les EHPAD. Mais enfin, quand on est à l'hôpital, qu'on souffre d'une grave maladie et qu'on a la chance de pouvoir entendre de la belle musique, n'est-ce pas une chance? Et lorsqu'on est allé dans un EHPAD et qu'on sent bien qu'on est en fin de vie, eh bien, on est heureux d'écouter Arnaud Marzorati plutôt que Tino Rossi, quand même. Hein. C'est quand même. Je trouve que c'est important hein, de promouvoir la beauté dans tous les lieux où les gens peuvent et la recevoir.
1: Ben c'est vraiment moi ce qui donne le sens à mon chemin. Voilà aussi la vie d'un artiste, c'est un chemin. On a commencé en conservatoire de Paris, voilà, où on cherche à être un chanteur qui va aller sur scène et qui va briller. On va aller en troupe, etc. Et puis voilà, tout cela avance et l'essentiel devient autre chose que de briller. J'ai l'impression. En tout cas, si on brille, c'est différemment. Voilà, le trésor musical devient une autre quête.
0: Alors, ce trésor musical des chansons du siècle des Lumières, revenons à votre nouveau disque, ce trésor musical des chansons du siècle des Lumières montre que, bah, en France, tout peut commencer aussi par les chansons. On dit tout le temps, tout finit par les chansons, mais ça peut aussi commencer par les chansons. Y a-t-il, vous qui vous êtes intéressé, je l'ai dit tout à l'heure, à Boris Vian, mais aussi à Brassens, mais encore à Balzac, enfin, je veux pas lasser les auditeurs en énumérant tous vos disques, mais c'est vraiment un travail très original. Y a-t-il un lien entre les chansons du XVIIe ou XVIIIe siècle que vous interprétez et les chansons de notre temps?
1: Il y en a eu,
0: Ah.
1: peut-être, et encore. Bon, après, si on parlait au point de vue écriture musicale, les harmonies, le continuo en dessous, rien n'a vraiment changé, rien de neuf sous le soleil, je dirais, hein,
0: On
1: sauf
0: passe
1: peut-être en
0: toujours
1: musique.
0: de sol septième à do majeur, vous voulez
1: Voilà,
0: dire.
1: c'est ça. En musique contemporaine, oui, il se passe des choses, mais en variété, on n'est pas exactement là pour ça. Et dans la chanson non plus, voilà, pas vraiment, hein. Et on retrouve effectivement des mélodies qui circulent. Et je rappelle que souvent le dernier à l'avoir fait, c'était Brassens, et que
0: Voilà.
1: Brassens, on l'a critiqué, donc il a assez vite arrêté cette notion du timbre de la mélodie qui circule et qu'on reprend. Mais très souvent. On retrouve, oui, des airs de Lully, hein, ça s'appelle donc des vaudevilles, qui circulent comme ça jusqu'au milieu du XXe siècle. Et Boris Vian, vous parlez du code de la route de Boris Vian, ça m'intéressait parce qu'il avait une immense culture de ce savoir-faire des cabarets. Voilà, ces
0: Voilà.
1: cabarets, alors lui, pour essentiellement parisien, donc il a aussi, il s'est amusé, voilà, sur tout cela, et on retrouve dans son répertoire des choses du 19e, voire du 18e siècle. Donc ça se balade, ça se transmet.
0: Belle esthétique aussi des illustrations sur vos disques. Je regarde à l'instant la couverture, je trouve ça très original et bienvenu. Le titre de votre disque est Jadis et naguère. Vous qui avez rendu hommage à Balzac il y a maintenant 2 ans, je crois, est-ce que vous avez quelque idée de derrière la tête à propos de Paul Verlaine?
1: Voilà, c'est ça. Oui, il y a aussi, de toute façon, du Verlaine. Alors, pas dans ce disque,
0: Pas dans ce disque, évidemment,
1: voilà,
0: mais
1: très
0: plus tard,
1: exactement. Mais
0: peut-être.
1: voilà, ce qui est sûr, c'est que vous citez aussi ce poète qui n'est pas antagoniste à Rimbaud, hein, puisque
0: Mais
1: c'est quand
0: non, mais
1: même
0: non.
1: des partenaires qui sont assez proches. Et j'ai l'impression qu'effectivement, Verlaine, c'est celui qui met comme ça en exergue cette notion poétique qu'on va piocher dans le passé. Voilà, sachant que tout le 19e siècle et par la suite, de toute façon, se nourrissent de jadis, se nourrissent de la nostalgie. Voilà, quand on est poète, quand on est musicien, si on n'est pas nostalgique,
0: Ben oui.
1: je ne sais pas ce qu'on est.
0: Exactement. Belle conclusion, Arnaud Marzorati. Bravo encore pour votre travail. J'encourage vivement les auditeurs à se précipiter chez leur disquaire. Vous savez, cette petite boutique au coin de la rue où vous trouvez tout ce que vous voulez. Non, hélas, hélas, ces disquaires ont disparu. Mais les disques n'ont pas disparu. Donc, chers auditeurs, Précipitez-vous chez votre disquaire favori et achetez-vous Jadis et Naguère, le nouveau disque des Lunésiens, groupe que dirige Arnaud Marzorati, notre invité. Et c'est un disque paru chez Seule Étoile. Merci beaucoup et je vous souhaite une excellente journée avant que nous prenions congé des auditeurs en compagnie de Gustav Mahler. Tout à fait autre chose là. Merci beaucoup et encore vive les Lunésiens!

Bonjour, ici Paul-Hubert Desménard. Bienvenue dans cette promenade musicale dans laquelle je vais vous présenter un très bel album publié récemment chez Mirare, intitulé « Vol vert », qui contient des pièces de compositeurs sud-américains interprétées par le pianiste Vittorio Forte. Permettez-moi de présenter d'abord le pianiste. Vittorio Forte est italien et vit en France depuis près de 25 ans. Il a suivi un cursus non conventionnel. C'est assez tard qu'il s'est consacré au piano, il a étudié à Lausanne, puis s'est perfectionné au bord du lac de Côme. Il a enregistré un premier disque de Clementi, puis d'autres, Carl Philipp et Van Belbach, des transcriptions en particulier d'Earl Wilde, Mettner, etc. Il joue en concert des transcriptions d'opéra ou de symphonie, y compris de compositeurs inconnus ou peu connus. Il vit actuellement près de Montpellier, il a toujours enseigné, et il donne exclusivement des masterclass depuis 8 à 9 ans. Alors une question qui se pose tout de suite. Qu'est-ce qui a amené Vittorio Forte, qui se dit pianiste à moitié italien et aux trois quarts français, à enregistrer un album sud-américain? Comme il l'explique lui-même dans l'excellente notice de l'album, c'est une rencontre à l'âge de 17 ans, lorsqu'il a décidé de faire du piano son métier. C'est la rencontre avec un de ses professeurs, José Lepore, qui a eu pour lui une importance essentielle. Il était argentin, il a su plaider la cause de Vittorio auprès de ses parents et il lui a transmis entre autres l'amour du chant au piano. Une autre Argentine, Edith Murano, avec qui il a étudié en Suisse, a développé chez lui une connexion avec l'Argentine et cela l'a conduit à élaborer ce programme sud-américain. Comme il l'écrit, c'est comme cela que je fonctionne. Il y a d'abord une idée, une curiosité, puis je fouille, je cherche, je rassemble des partitions, je les essaie, j'en choisis certaines que je ne garde pas forcément, j'en trouve d'autres. Et nous allons écouter d'abord une de ses transcriptions. C'est en effet une de ses spécialités, les transcriptions pour piano d'autres compositeurs. Il s'agit de Vol vert de Carlos Gardel, qui donne d'ailleurs son titre à l'album. Carlos Gardel, argentin, né en 1890 et mort en 1935, a composé de nombreux tangos exprimant la nostalgie de son pays, que Vittorio Forte entendait avec émotion et recueillement chez son maître José Lepore. Et il a voulu lui rendre hommage ici.

Vittorio Forte aime les compositeurs peu connus. En voici deux, Alfonso Leng, chilien, et Luis Calvo, colombien. Alfonso Leng, chilien, né en 1884 et mort en 1974, était un personnage extravagant, dentiste dans la vie, qui a composé 5 Dolorès, poèmes pour piano extrêmement mélancoliques, d'une grande richesse d'expression et d'une sensibilité étonnante. Voici les numéros 3, Larghetto, et 5, Largo.

Luis Calvo, colombien, né en 1882 et mort en 1945, a eu un destin singulier. Il a passé l'essentiel de sa vie dans une léproserie, sans qu'on soit certain qu'il fût lépreux d'ailleurs. Sa pièce, Malvaloca, dépeint avec tendresse sur un rythme de habanera, un personnage issu d'une pièce de théâtre, une femme de mauvaise vie, comme on disait alors.

Je vous rappelle que nous sommes sur Fréquence Protestante, 100.7 FM, DAB+, et que nous écoutons des extraits de l'album Volver, consacré à la musique sud-américaine, interprété par Vittorio Forte. Il y a bien d'autres compositeurs représentés dans cet album, en particulier Ernesto Lecuona. Ernesto Lecuona, cubain, né en 1896 et mort en 1963, a composé dans tous les genres. Des musiques de films, il était sous contrat avec les grandes majors américaines. Des chansons, des zarzuelas. La zarzuela est une sorte d'opéra comique espagnol. Et des pièces pour piano, bien sûr. Ces danses afro-cubaines évoquent les couleurs, les atmosphères, la lumière des Caraïbes. Écoutons la conga de Medianoche, suivie de la comparsa.

Et nous allons terminer avec Heitor Villa-Lobos. Heitor Villa-Lobos, né en 1887 et mort en 1959, est considéré comme le plus important compositeur brésilien. Son œuvre est immense, plus de 1300 compositions de tout genre. Mon œuvre est la conséquence de la prédestination, et si elle est si vaste, c'est qu'elle est le fruit d'un pays immense, ardent et généreux. Alors nous allons entendre Valsa d'Ador. Merci Arnaud à la technique. Et nous aurons bientôt l'occasion d'entendre à nouveau Vittorio Forte, cette fois en personne, dans les transcriptions d'Earl Wilde, pianiste-compositeur américain, né en 1915 et mort en 2010, et dans la musique de Nikolai Medtner, pianiste-compositeur russe peu connu, contemporain de Rachmaninov. Au revoir.

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Bonsoir à tous. Ah, c'est un vrai bonheur que de recevoir Philippe Dagen. D'abord parce que c'est un homme de l'art, un universitaire qui s'intéresse à la peinture, aux arts plastiques, à toutes les formes d'expression qui se voient, qui se contemplent.

0: et qui, parfois, nous révoltent, parfois, nous éblouissent. Et puis, c'est un plaisir aussi de lecteur, il faut bien le dire, parce que Philippe Dagen est un collaborateur régulier du journal Le Monde et que ses articles se reconnaissent d'emblée. Non pas seulement parce qu'il est l'un des rares au sein de cette prestigieuse rédaction à s'intéresser à la peinture, mais parce qu'il a les mots pour le dire. D'une certaine manière, et j'espère que cette comparaison lui plaira, il est un peu à la peinture ce qu'était Francis Marmande au jazz. Une façon de dire les choses, de regarder qui n'est qu'à lui. Alors Philippe Dagen publie chez Gallimard un nouveau livre, Primitivisme 3, crise et mutation. Primitivisme 3, crise et mutation, avouez que c'est un programme copieux. Et oui, c'est un programme copieux car il consiste à étudier les mouvements dits primitivistes. Et celles et ceux d'entre vous qui n'êtes pas spécialistes de peinture croient peut-être qu'il s'agit d'un mouvement ésotérique, complexe, et que pendant une heure ils vont souffrir sous Ponce Pilate, qu'ils se rassurent. C'est un livre plein de ressources pour nous tous, qui nous fait nous découvrir, je dirais, qui nous fait comprendre surtout les mouvements artistiques du siècle dernier, bref, l'aurore du 21e siècle. Philippe Dagen, bonsoir.
1: Bonsoir.
0: Merci beaucoup de votre accueil et merci de nous présenter donc ce nouveau livre. En fait, c'est un troisième volume, c'est une vaste étude consacrée au primitivisme, n'est-ce pas?
1: Oui, c'est un mot difficile à prononcer. Oui, en effet, ça aura été l'un de mes principaux sujets de recherche pendant plusieurs décennies, à dire la vérité, puisque j'ai dû commencer à travailler sur ces sujets, j'imagine, dans les années 80, donc vous voyez que ce n'est plus très récent. Et le livre dont nous allons parler est le troisième, en effet, d'une suite qui était, si l'on peut dire, commandée par la chronologie. C'est-à-dire que les premières manifestations de ce système, je crois que c'est le mot le plus simple à employer, sont évidemment déterminées par deux faits. D'une part, l'accessibilité plus grande, dans des conditions sur lesquelles on peut revenir, évidemment. Des objets, des artefacts venus d'Océanie, d'Afrique, des populations amérindiennes, etc., qui commencent à arriver en très grand nombre à partir du 19e siècle, même si naturellement, avec Cook et d'autres, il y en avait eu précédemment, et détermine un certain nombre d'attitudes artistiques, dont sans doute celle qui est la plus connue comme la plus précoce est celle de Paul Gauguin, ses séjours en Océanie, aux îles Marquises, etc. Et donc, je suis parti de là, en essayant de tenir en permanence deux fils, celui d'une histoire, au fond, si vous voulez, scientifique de l'anthropologie, une histoire d'historiographie, de l'anthropologie, de l'ethnographie, de l'histoire de l'art, et une histoire de la création artistique. Et je l'ai conduite jusqu'aux années 1980, pas vraiment par fantaisie, mais parce qu'en 1984 avait eu lieu au Musée d'art moderne de New York, au MoMA, une exposition qui s'appelait Primitivism et qui a marqué à la fois une sorte de couronnement, si vous voulez, et à mes yeux le début de malentendu considérable. Et donc mon propos aura été, comme on disait dans les années 70 ou 80, de déconstruire en grande partie une version qui me semblait très très courte et très lénifiante de cet intérêt des artistes contemporains pour des formes d'art dites non occidentales.
0: Et voilà, et voilà. Oui, on imagine qu'au milieu des années 80, cette exposition a marqué peut-être un point de bascule vers un autre regard et des enjeux politiques dont on parlera sans doute
1: Oui,
0: plus tard.
1: mais un peu à son insu. C'est-à-dire que l'exposition, qui était essentiellement le fait du patron du département des peintures du MoMA de l'époque, qui était par ailleurs un grand spécialiste de Picasso, qui s'appelait Bill Rubin, était vraiment le point de conclusion d'une certaine manière de raconter l'histoire.
0: D'accord.
1: Et moi, mais je ne suis pas le seul. Enfin, essayer de raconter la même histoire d'une autre manière, en faisant entrer en ligne de compte de nombreuses considérations historiques, sociales, économiques, pour aller vite, qui ne
0: Oui.
1: figuraient pas dans une histoire strictement formelle, sinon formaliste, qui avait été celle de primitivisme à New York.
0: Philippe Dagen, dans quelles circonstances et à quel moment de votre vie avez-vous découvert la peinture?
1: Oh là, je suis né dans une famille qui n'était pas inculte. Je sais que mes premiers souvenirs de visite de musée ne sont pas nécessairement des souvenirs très heureux, pour vous dire la vérité. Pardon, c'était le Louvre et ensuite la Galerie des Offices à Florence. Donc je devais avoir 7 ou 8 ans.
0: Ah oui, on peut comprendre que le choc était à la fois marquant et source d'ennui, n'est-ce pas? On passe
1: Oui,
0: d'une salle à l'autre.
1: un peu. Et puis, ensuite, longtemps, les choses ont été, me semble-t-il, un peu souterraines. Enfin, je
0: Oui.
1: n'y ai pas pensé en permanence particulièrement. Je ne vais pas vous raconter une sorte de fable selon laquelle j'aurais ressenti à 10 ans une vocation irrépressible. Je pense que, comme beaucoup d'enfants, à 10 ou 12 ans, je ne savais rigoureusement rien de ce que j'avais envie ou les capacités de faire. Et ça, les choses ne se sont mises en place que plus tard.
0: D'accord.
1: En fait, au fil de mes études, il m'est apparu que c'était en effet cela qui me tenait le plus à cœur, plus que d'autres possibilités. Donc, j'ai suivi un cursus universitaire
0: Oui,
1: classique.
0: oui, oui.
1: Voilà.
0: Et quel était le paysage de votre enfance?
1: Vous voulez dire le paysage
0: Dans
1: physique ou le
0: quel
1: paysage
0: paysage
1: intellectuel?
0: évoluiez-vous?
1: Ah, moi, je suis né dans le sud-ouest de la France, comme ça s'entend d'ailleurs encore, je pense, de temps en temps. Et non, non, mais j'ai l'habitude. Et c'était un paysage de falaises, de causses, de rivières encaissées. C'était aussi un paysage, ça nous rapproche davantage du sujet, très marqué par la préhistoire,
0: Ah.
1: qui a été en même temps que l'histoire. Que l'art et qui demeure l'une de mes grandes passions. Et donc, je crois que les premiers vraiment grands souvenirs, si vous voulez, d'émoi et d'incompréhension également, les deux étant liés, que j'ai pu avoir, c'est quand, avec une incommensurable bonne volonté, parce que je ne suis pas certain que ça allait passionner toujours mes parents, me conduisaient visiter des grottes qui aujourd'hui sont depuis très longtemps fermées au public. Mais quand vous avez 10 ans et que vous entrez pour la première fois à Fond de Gaume, au Combarel, oui, il semble que ça laisse des traces.
0: Ah oui, ça c'est un sacré musée quand même, hein?
1: Oui, mais justement, c'est un musée vivant.
0: Oui, c'est ça.
1: Et c'est un musée sur lequel la compréhension a relativement peu de prise. Parce que vous voyez les dessins, vous voyez les peintures. Vous vous demandez évidemment pourquoi, qui, pourquoi, quand, dans quelles circonstances. Et là, les réponses font défaut.
0: Eh oui.
1: Déjà qui? Les hommes, les femmes,
0: Oui.
1: pourquoi? Alors moi, quand j'ai commencé à m'intéresser à cela, la thèse qui, il y avait deux thèses qui s'affrontaient. L'une qui était l'interprétation magique, sur laquelle je suis beaucoup revenu dans ces volumes dont nous parlons, et l'autre qui était l'interprétation beaucoup plus structuraliste, qui était celle d'André Leroy-Gourhan.
0: Ah oui.
1: Et donc, je me souviens très bien d'avoir essayé, peut-être ne comprenais-je pas tout, hein, de lire Leroy-Gourhan vers 10-11 ans pour
0: Oui.
1: essayer de comprendre quel était le processus d'interprétation. Vous voyez, en fait, on remet toujours les pieds dans les mêmes sabots,
0: Oui,
1: et
0: oui.
1: c'était déjà des questions d'interprétation et
0: Et
1: c'était
0: oui,
1: déjà des
0: quand
1: questions.
0: même.
1: Oui, c'était des.
0: Oui.
1: Oui.
0: Alors, n'avez-vous pas le sentiment qu'il existe non pas un, mais des Sud-Ouest?
1: Sûrement. Moi, je
0: Parce
1: n'ai
0: que c'est
1: connu.
0: une
1: Enfin,
0: partie de la France avec différents compartiments, chacun ayant son non pas son identité, mais sa lumière. Et au fond, c'est ce qui en fait la beauté, moi, je trouve, de cette
1: Alors,
0: partie de la France.
1: la lumière, oui. J'ai un de mes amis, l'artiste Pascal Convert, qui avait installé à Bordeaux un grand néon où il citait une phrase de Roland Barthes, qui était lui-même originaire du
0: Du
1: Pays basque.
0: Sud-Ouest et protestant, ne l'oublions
1: Oui,
0: pas, il est à nous, il est à nous.
1: disant, ici commence la grande lumière du Sud. Et en effet, mais ça, c'est le Sud-Ouest atlantique.
0: Oui.
1: Le mien était beaucoup plus escarpé. Les perspectives y étaient plus courtes, enfin, tout simplement à
0: Oui.
1: cause
0: Oui.
1: précisément de ce côté escarpé. C'était vraiment le pays des cavernes.
0: C'est ça. Ah oui, pays
1: Donc,
0: magnifique que le Périgord noir.
1: ça
0: Oui.
1: n'a pas grand, ça n'a pas grand rapport, si vous voulez. Mais
0: Bien sûr.
1: je connais bien, pour des raisons amicales également, tout ce sud-ouest-là, mais je suis d'accord avec vous, ce n'est pas le même.
0: Voilà, ce n'est pas le même. Alors, vous avez mené, Philippe Dagen, des études universitaires que vous présentez comme classiques. Ce qui ne veut pas dire, filant la métaphore de Claudel, qu'elle fût bourgeoise, mais ça vous a ouvert l'esprit, le cœur et la sensibilité à l'art ou à l'art contemporain tout particulièrement.
1: Je pense que comme tout le monde, ça a d'abord été
0: Ah
1: l'art,
0: oui,
1: c'est-à-dire
0: ah
1: les
0: oui,
1: musées.
0: d'accord.
1: Oui, l'art, mais ça a été en même temps, ce qui vous donnerait raison, ça a été aussi très vite l'art contemporain. Et c'était l'art contemporain parce que par des circonstances qui ont été assurément favorables, j'ai été assez rapidement en rapport avec des artistes. Et donc, j'ai pris l'habitude d'aller dans les ateliers, de faire d'eux mes interlocutrices ou mes interlocuteurs réguliers. Et je vous dirais qu'à mon sens, ce qui détermine le plus mon rapport à l'art, ou aux arts, c'est cette proximité avec celles et ceux qui les font. Plus que par exemple avec celles et ceux qui les conservent, même si je peux avoir de bonnes relations avec des gens de musée, ce qui m'a vraiment importé, c'était d'essayer de comprendre comment, à partir de rien, quelque chose apparaît.
0: Oui, ça, c'est un vrai mystère, n'est-ce pas? C'est un vrai mystère. Avez-vous
1: Et
0: réussi à, je dirais pas
1: oh.
0: à apporter une réponse, mais à envisager des réponses?
1: Je crois que j'ai compris, en tout cas, un certain nombre de choses. C'est que dans une de ces personnes qu'on appelle artiste, tout est impliqué. C'est-à-dire que l'organique, le physique, le sexuel éventuellement, le psychique, tout aboutit par des canaux qui ne sont pas toujours faciles à suivre, à des gestes que l'on appelle la création. Et donc, j'ai cru pouvoir en déduire que pour comprendre cette création, il fallait précisément élargir autant que faire se peut le champ des informations, si j'ose dire. C'est-à-dire que comprendre une œuvre, à mon sens, ou essayer de la comprendre, c'est pas s'en tenir à son processus de production, ni même à ses caractéristiques physiques, c'est se poser des questions sur tout ce qui a pu amener telle ou telle personne à réaliser, en fonction de tel ou tel sujet et dans telle ou telle circonstance, une forme, un objet, une peinture, un assemblage, peu importe, qui, à ce moment-là, en tout cas, cristallisait ce qu'il ou elle avait en elle de plus important et d'une manière, au fond, assez irrépressible. Mais j'ai des très très proches amis artistes avec lesquels je peux parler de tout. Je pense à l'un d'eux en particulier et je sais très bien que quand nous sommes tous les deux dans l'atelier, si je lui dis mais pourquoi tu as fait ça? Il va pas me répondre. Et en même temps, je comprends très bien qu'il ne peut pas me répondre. Alors que c'est un artiste extraordinairement lettré, cultivé, savant, intellectuel. C'est vraiment pas un problème d'expression ni de référence, mais c'est qu'à un certain moment, quelque chose advient dont celle ou celui qui le porte n'a que partiellement conscience.
0: Il est un peu l'agent de quelque chose.
1: Il est traversé par quelque chose,
0: Il
1: oui.
0: est traversé par quelque chose. Et alors, du coup, je reviens à une de vos remarques tout à l'heure. Vous disiez que durant les années 70-80, on parlait beaucoup de déconstruction. On pourrait dire que les années 70 ont marqué aussi la rupture avec la notion positiviste de la cause de la cause du lien de cause à effet. Et là, on pourrait dire que c'est une multitude de phénomènes qui s'enchevêtrent, qui permettent l'avènement d'une œuvre et non pas plusieurs
1: Absolument.
0: fils que l'on tisserait, hein, c'est ça,
1: Je pense que
0: ensemble.
1: c'est beaucoup plus complexe qu'une causalité directe, en effet. Alors, peut-être aussi, pourrais-je ajouter, que quelquefois, il y a des œuvres qui s'expliquent assez commodément par l'application d'un système, mettons, ou d'un dogme, mais que ce ne sont pas celles qui me retiennent en priorité.
0: Oui, c'est ce qu'on appelle, alors je pars sous votre contrôle, l'art conceptuel, c'est ça ou non? Pas
1: Pas
0: seulement.
1: nécessairement, pas nécessairement. Vous pouvez avoir des peintres qui appliquent une grille, qui
0: Ah
1: appliquent
0: oui.
1: un système, et cela peut devenir un peu ennuyeux, ou alors ça peut devenir la recherche d'un effet séduisant, éventuellement commercialisable, et dans lequel la part de l'imprévu ou de l'imprévisible disparaît. Donc, non, à vrai dire, j'aurais tendance à penser qu'à certains égards, les débuts de l'art conceptuel ont plutôt été une manière de réagir négativement
0: Oui.
1: contre un certain dogmatisme,
0: Oui.
1: même si par la suite, ce qui est assez fréquent, d'autres, la deuxième ou la troisième génération, ont pu retourner malheureusement ce mouvement de liberté en nouvelle doxa. Mais non,
0: Oui, je
1: je
0: comprends. Par
1: n'accablerai pas.
0: exemple, contre tel ou tel peintre qui peint en série de la même façon des tableaux, d'autres artistes se sont dit, comme on pourrait le faire d'une contre-image en sociologie, eh bien, allons-y, travaillons sur la série, mais alors ça va être au nom d'un certain nombre de principes, par exemple.
1: Où passons-nous carrément de peinture, puisque la peinture devient galvaudée
0: Ah
1: dans un système essentiellement marchand,
0: alors,
1: c'est vrai.
0: oui.
1: Essayons de trouver des modes de création qui ne soient pas assujettis à un tel système. Et par exemple, vous voyez, une chose dont je parle dans le troisième volume assez longuement, qui est tout le début de ce qu'on appelait la performance, le
0: Oui.
1: happening,
0: Ah
1: qui était
0: oui.
1: évidemment lié à ce désir de rompre avec un certain monde qui apparaissait aussi bien en France ou en Allemagne ou aux États-Unis comme assez pesant, si vous voulez, le monde du consumérisme. Si vous faites un happening, si vous faites une performance, pour dire les choses très brutalement, vous n'avez rien à vendre. Parce
0: Ah oui.
1: il va rester quoi? Il va rester des photos. Bon, tout le monde peut faire des photos. Il va rester éventuellement une vidéo, et c'est même pas sûr parce qu'au début la vidéo n'existe pas, et donc il n'y a pas les moyens de filmage. Donc il va en rester une sorte de légende. Ce que d'ailleurs
0: Oui.
1: quelqu'un comme Christian Boltanski disait très bien. Et cette légende, elle est immatérielle, elle n'appartient à personne, elle appartient à tout le monde. Et donc par là même, elle déjoue l'idée
0: Le
1: d'auteur,
0: marché de
1: l'histoire.
0: l'art, elle fait
1: Elle déjoue le
0: déjouer le
1: marché de l'art.
0: marché de l'art déjà, hein?
1: D'ailleurs, il n'a jamais su quoi en faire. Elle déjoue même quelquefois l'idée d'un ou d'une personne qui aurait le statut d'auteur, puisque ce sont des mouvements qui sont très souvent des mouvements collectifs.
0: Oui.
1: Donc, voilà, il s'agit de déplacer la question pour dégager des espaces de liberté dans lesquels les codifications habituelles ne valent pas parce qu'elles sont simplement inopérantes, parce qu'elles ne peuvent pas techniquement opérer.
0: Alors, pardonnez-moi le caractère trivial de mes questions, mais à quel moment la figure de l'artiste qui, dans le domaine de la peinture, de la sculpture, s'est imposé beaucoup plus tôt que dans le domaine de la musique, par exemple, hein, me semble-t-il. À quel moment cette figure de l'artiste, presque tutélaire, presque, en tout cas, référence classique, lorsqu'il s'agissait de peinture, est-elle devenue collective? Est-ce que c'est le XXe siècle et ces guerres mondiales qui a provoqué l'éclatement ou la remise en question de cette figure?
1: La notion de groupe apparaît un petit peu avant, a commencé d'ailleurs, pour prendre l'exemple le plus banal, par l'impressionnisme.
0: Oui.
1: Mais la notion d'une création collective, parce que finalement, un tableau de Monet est un tableau de Monet, un tableau de Renoir est un tableau de Renoir.
0: Tout
1: Bon,
0: de même, oui.
1: d'accord. Tout de même, l'idée d'une création collective, c'est plutôt dada, au fond. C'est-à-dire, c'est en effet le contexte de la Première Guerre mondiale. C'est Zurich en 1916, et ce sont des gens qui sont plus ou moins des exilés, éventuellement des déserteurs, etc., qui se réunissent pour opposer quelque chose qui serait au fond une force collective en raison de leur unité, du fait qu'ils forment une sorte de cercle, si vous voulez, pour mieux résister ensemble à la pression, quelquefois extrêmement violente, des sociétés. Donc, au fond, je crois que cette mise en cause du statut d'artiste, elle est indissociable du fait qu'à partir d'un certain moment, les artistes se sont mis à créer plutôt contre la société
0: Ah oui,
1: qu'avec.
0: eh oui, d'accord.
1: C'est-à-dire, par exemple, le fait, par exemple, de se montrer extrêmement éloigné de toute forme d'art sacré.
0: Oui.
1: Je prends un exemple, c'est quand un peintre de Renaissance italienne ou flamande, ou peu importe, peint un tableau religieux, il fait corps dans une certaine mesure
0: Oui.
1: avec la société.
0: Eh
1: Il
0: oui.
1: fait corps avec il fait corps avec sa foi, il fait corps avec ses pratiques, il fait éventuellement corps avec ses cérémonies. Bon. Et donc, la reconnaissance qu'il obtient est liée aussi à cette forme d'homogénéité culturelle, religieuse, etc.
0: Oui.
1: À partir du moment où cette continuité se rompt et où des artistes prennent le risque de dire non à l'ordre du monde
0: Oui.
1: dans lequel ils vivent, quelque chose commence à se fissurer. Mais vous pourriez dire qu'à certains égards, déjà chez Goya, la fissure commence à apparaître.
0: Elle
1: Et elle
0: est
1: est
0: en
1: d'ailleurs,
0: lui
1: c'est
0: presque, hein, je
1: oui, elle est
0: dirais
1: en
0: que.
1: lui. Elle est même tellement en lui qu'il est tantôt un peintre courtisan, tantôt un artiste beaucoup plus contestataire. Vous avez tout à fait raison. Mais cette fissure-là, par la suite, bon, elle s'est ouverte et elle ne s'est pas refermée.
0: Elle ne s'est pas refermée. Il y a même toute cette dialectique du salon des refusés, au fond, qui n'existait pas avant, enfin, avant le 19e siècle. Cette notion du salon des refusés, en tout cas en France, des indépendants, des gens qui choisissent le hors-champ, tout ça, ça contribue à une séparation entre les artistes et le reste de la société.
1: Oui, ça contribue à une. Et c'est en effet une chose qui est quelquefois difficile à penser, parce que puisque vous faites référence au salon des refusés, tout le monde se dit, oh ben oui, mais au fond, il y a eu le salon des refusés. Et donc, du salon des refusés, on se souvient de Manet comme si ça avait été un triomphe. Mais on oublie de penser que du vivant de ces artistes, la situation était tout sauf glorieuse. Et
0: Tragique.
1: que, ils étaient vraiment refusés.
0: Mais c'est ça. Oui,
1: C'est-à-dire
0: ça.
1: refuser des salons, ça voulait dire aussi, grosso modo, privé de commandes, pas de portraits, évidemment pas de peinture pour les palais de la République, des choses comme ça. Donc, une situation qui pouvait être quand même très difficile à vivre, y compris familialement, y compris économiquement, puisqu'on a fait allusion tout à l'heure à Monet et à Renoir. Monet et
0: Oui.
1: Renoir, à 30 ans, ils crèvent de faim.
0: Oui, c'est ça, voilà. Alors
1: Ah oui.
0: évidemment, quand on regarde le plafond de l'opéra aujourd'hui, on trouve que c'est beaucoup plus beau que le plafond de l'opéra avant. Mais bon, le Nepveu a mieux vécu dans sa jeunesse que ses contemporains refusés qui sont aujourd'hui reconnue dans le monde, hein.
1: C'est certain. Et donc, vous pourriez, certains artistes devraient peut-être s'inquiéter de savoir dans quelle mesure leur succès actuel est ou n'est pas un
0: Oui,
1: gage de la
0: voilà.
1: persistance de leur œuvre à titre posthume.
0: Voilà, faut-il absolument fabriquer des toutous en plastique gonflable et en série qui, pour la postérité, il n'est pas garanti que ce soit le bon choix, par exemple. Hein?
1: Je suppose que vous faites référence à Jeff Koons.
0: Par exemple.
1: Oui, enfin, lui, il en a quasiment fait son article, quoi.
0: Eh oui.
1: Il fait des œuvres qui portent la ressemblance de la société nord-américaine dans laquelle il vit. Bon, là, c'est une forme de réalisme immédiat. Je
0: Oui,
1: suis d'accord avec vous, ça,
0: c'était une petite blague,
1: la longévité n'est
0: pardonnez-moi.
1: pas garantie.
0: Alors, vous soulignez dans votre livre que le mouvement Dada naît en Suisse, et vous venez de le dire aussi, d'un certain nombre d'artistes qui, pour un grand nombre d'entre eux, refusent la guerre. Cet éclairage m'amène à vous parler de deux phénomènes. Tout d'abord, en effet, cette Première Guerre mondiale, qui est un temps considérable de notre histoire, à plus d'un titre. Et là, j'y vois une clé de compréhension de l'opposition entre le mouvement Dada et le surréalisme. Car au fond, si j'ai bien compris, et si en effet le mouvement Dada est lié à la guerre, mais dans une volonté de refus, de pacifisme, Breton et Aragon, la guerre, eux, ils l'ont faite. Et donc, ils la refusent, mais avec j'allais dire, avec une sorte de structure de pensée et un esprit de sérieux d'une toute autre envergure. Est-ce que je me trompe?
1: Je crois que le refus de la guerre chez les dadaïstes est tout de même assez réfléchi et assez construit intellectuellement,
0: D'accord.
1: y compris dans la condamnation systématique des nationalismes.
0: D'accord.
1: Quand la revue Dada, qui paraît à Zurich, publie en 1677 des textes qui sont trilingues, c'est-à-dire que vous avez une phrase en français, une phrase en allemand, une phrase en anglais, puis vous reprenez. Bon, il est
0: Ah,
1: clair que dans le contexte de la Première Guerre mondiale, vous êtes un mauvais français ou un mauvais allemand ou un
0: oui.
1: mauvais anglais.
0: Oui, c'est très, très courageux, très courageux.
1: C'est courageux et ça n'a pas eu d'ailleurs sur le moment, ça a beaucoup agacé la bourgeoisie zurichoise, mais bon. Après, oui, les surréalistes ont, pour certains d'entre eux, fait l'expérience de la guerre. Alors, c'est curieux que vous me parliez de Breton et d'Aragon, parce que certes, ils l'ont fait, mais Breton, c'était quand même principalement, c'était même uniquement à titre de médecin, enfin,
0: Oui.
1: contingent médical, et d'autres l'ont fait beaucoup plus réellement, et ont failli en mourir, que ce soit André Masson, qui a quand même été ramassé au pied du chemin des dames en très
0: Oui.
1: mauvais état,
0: Oui.
1: Max Ernst,
0: Ah oui. Oui.
1: Paul Éluard. Chez les surréalistes, il y a une expérience de la guerre, de la peur, du combat, qui pour la plupart d'entre eux, sauf peut-être au fond les seuls qui n'ont pas été confrontés directement à cette expérience, c'est ceux qui, en raison de leur nationalité espagnole,
0: Oui.
1: étaient neutres. Bon, Miro en particulier. Mais pour les autres, la guerre, la Première Guerre mondiale, je suis tout à fait d'accord avec vous, c'est un séisme dont on n'a pas du tout encore mesuré tous les
0: Toutes
1: échos,
0: les secousses, oui, tous
1: toutes les
0: les
1: secousses. La guerre, c'est quelque chose qu'ils ont côtoyé, que certains ont essayé d'éviter, mais très peu avec succès, et qui les a profondément. Alors, est-ce qu'elle les a traumatisés? Je ne sais pas. En tout cas, elle les a convaincus, à tout le moins, qu'il y avait dans l'humanité, dans l'homme, des profondeurs très sombres, très, très peu sondables, et des monstres. Et là encore, on en revient à Goya. Puis je ne pensais pas qu'on allait faire une séance avec Goya. C'est vraiment le sommeil de la raison engendre des monstres. Le
0: Ah
1: titre
0: oui.
1: d'une gravure de Goya. Et ça, c'est vraiment quelque chose, une sorte de légende que vous pourriez appliquer à beaucoup d'œuvres surréalistes qui font ressurgir du fond, des visions qui sont quand même très souvent des visions funèbres, menaçantes. Pensez à Maxence, les villes ruinées sous la lune, les monstres qui ont quelque chose de Jérôme Bosch, Masson, tous les tableaux inspirés par la guerre d'Espagne, qui est au fond une sorte d'intermédiaire entre la Première et la Seconde Guerre mondiale. Ce sont des artistes qui ont, au fond, fait sur eux-mêmes une sorte d'enquête, on pourrait dire presque psychique, et qui était à la lumière de ce qu'ils avaient vu, donc ce dont ils savaient l'humanité capable, qui était quand même passablement monstrueux.
0: L'artiste, c'est avant tout celui qui voit ce que les autres ne voient pas, finalement. Ce qui est et que les autres ne voient pas.
1: Beaucoup cela. C'est peut-être aussi quelquefois celui qui voit en lui ce qui est commun à tous et que les autres n'ont ni la capacité, ni la lucidité, ni éventuellement le courage de mettre en lumière. L'artiste n'est pas un homme exceptionnel.
0: Oui.
1: C'est un homme comme vous et moi. Mais à un certain moment, il a par rapport à lui-même une sorte de travail d'introspection qui, en effet, le détache du lot.
0: Alors Philippe d'Agen, bien sûr, l'une des grandes toiles du début du XXe siècle, si on demande, je dirais, si on demande à nos concitoyens dans la rue de citer la première grande toile du XXe siècle, je pense qu'ils citeront les Demoiselles d'Avignon. Peut-être me tromper, mais il me semble que c'est celle qui froisse les cymbales de l'entrée dans un siècle nouveau, tout comme dans le domaine de la musique, le Sacre du printemps. Vous avez le droit de dire que je dis une bêtise, hein,
1: Non, non,
0: évidemment,
1: non, non,
0: évidemment.
1: je ne le pense pas, donc je ne le
0: Bon,
1: dis pas.
0: d'accord. Mais si je vous parle des demoiselles, c'est évidemment parce que on prête à Picasso, du moins c'est ce que je crois, le fait d'être allé regarder admirer les sculptures
1: À fait.
0: africaines et de s'en être inspiré. Et je voudrais savoir si la chose est vraie. Je crois que même Guillaume Apollinaire, qui avait quand même un esprit assez ouvert, a dit à Picasso, là tu exagères, ou quelque chose comme ça. Enfin.
1: Oui, tu veux nous faire boire du pétrole. Mais
0: D'accord.
1: oui, alors tout ce que vous dites est exact. Picasso est en effet allé au Trocadéro, puisque c'était à l'époque le musée. Voilà, c'était là qu'étaient les collections qui avaient été rapportées des voyages et surtout des colonies françaises. Ce qu'il y a, alors ensuite sur la notion de s'inspirer, c'est là que
0: Que
1: les
0: le bât
1: questions deviennent plus
0: blesse,
1: grandes.
0: que
1: Non,
0: tout
1: pas vraiment,
0: commence.
1: mais que les questions commencent. Parce que, il n'y a pas de ressemblance littérale entre les figures des Demoiselles d'Avignon, ni d'ailleurs les œuvres ultérieures, les représentations humaines ultérieures de Picasso en 7, 8, 9. Il n'y a pas de ressemblance littérale avec des statues ou des masques d'art africain ancien. Ça serait très commode,
0: Eh
1: mais
0: oui. Ah oui, c'est ça.
1: malheureusement non. Et ce qui est assez drôle, c'est que quand on a cru en trouver une, on s'est rendu compte ensuite que ce type de masque n'avait été en fait connu qu'après la Seconde Guerre mondiale.
0: Ah
1: Ce qui
0: oui,
1: excluait
0: donc.
1: l'hypothèse. Donc, mais ce que je crois que ce que Picasso a retenu de la leçon de l'Afrique, c'est on pouvait se passer très facile, enfin, on pouvait se passer de la ressemblance humaine immédiate ou d'une forme d'imitation de l'anatomie et du visage humain, leur substituer des formes qui étaient inventées, schématisées, géométrisé souvent, et en arriver à ce que Apollinaire, que vous citiez, appelle le réalisme intellectuel.
0: Oui.
1: C'est-à-dire que l'œil observe, l'esprit analyse, identifie, comprend, recompose, mais il ne reconnaît pas. Il ne reconnaît pas au sens où vous vous reconnaissez dans votre miroir. Il voit une composition de formes et de couleurs, et il lui faut un travail visuel et un travail mental pour accéder à une compréhension de ce qu'il a devant les yeux. Et dans Les Demoiselles d'Avignon, c'est d'autant plus vrai que très longtemps, on a soit ignoré, soit peu dit que c'est une scène de bordel, que le sujet du tableau, ce sont les maladies vénériennes et la syphilis, et que c'est donc un tableau qui donne une représentation, au fond, très, très tragique, très inquiétante, en tout cas, de la sexualité, dont on sait que qu'elle était, cette représentation, très en écho avec les anxiétés de Picasso. Bon. Donc, c'est du réalisme intellectuel, au sens il faut qu'il y ait l'intégralité de cette démarche pour arriver vraiment de plein pied avec l'artiste, par opposition à une sorte de réalisme visuel où vous voyez ce que vous voulez, vous voyez une femme nue peinte par n'importe qui, vous savez que c'est une femme nue. Bon, voilà. Mais une fois que vous savez ça, vous ne savez rien.
0: Eh oui, eh oui. Alors, merci de cet éclairage. Et petit à petit, on peut dire que le XXe siècle, donc, s'attache à l'exploration de l'art que l'on appelle par ailleurs primitif et que les artistes vont, au contraire, regarder autrement, admirer et faire partager. Comment
1: Il y a toutes
0: se...
1: sortes, il y a plein de comportements différents.
0: Et c'est
1: Bon,
0: ça.
1: un point, une base continue, si j'ose dire,
0: Oui.
1: c'est que la plupart des artistes vont devenir collectionneurs. Et ça, c'est vrai jusqu'aux années 1960, 1970, où dans beaucoup d'ateliers d'artistes, vous trouviez, maintenant évidemment vous ne les trouvez plus, des œuvres océaniennes, africaines, aztèques, etc., qui étaient présentes. Alors, cela ne signifie en rien qu'elles étaient présentes pour reprendre leur
0: Oui.
1: forme, mais elles étaient, c'est une expression que j'ai pas mal employée, étaient une sorte d'autorisation symbolique. C'est-à-dire que si des artistes dans des populations avaient considéré que tel signe, qui n'était que très peu figuratif, qui était quelquefois extrêmement allusif, était néanmoins significatif et suffisait, il pouvait en faire de même. Donc, au fond, ces arts dits primitifs sont une sorte d'autorisation à s'émanciper de tout ce que le 19e siècle, et d'ailleurs la photographie, semblait exiger d'un réalisme visuel minutieux par rapport à ce que notre œil voit dans la réalité. Les arts, ça pouvait être tout à fait autre chose que cette imitation du monde.
0: Oui,
1: Et
0: donc
1: ça,
0: ils sont au lieu d'être des enfants, ce sont de grands ancêtres. Ce ne sont pas des grands enfants, mais de grands ancêtres qui nous autorisent.
1: ce ne sont sûrement pas des grands enfants, ce qui
0: Non,
1: est une
0: mais je dis
1: formule un peu
0: cela, vous voyez
1: cavalière,
0: bien, chers
1: mais non,
0: auditeurs, ne vous méprenez pas, hein,
1: ce sont
0: voilà.
1: de, oui, alors on peut
0: De
1: dire qu'en
0: regard
1: effet, je peux,
0: colonial, les décrit comme de grands enfants. En fait, les
1: mais ce
0: artistes
1: sont,
0: disent, ce sont de grands ancêtres.
1: oui, ce sont nos ancêtres.
0: Voilà.
1: Ce sont nos ancêtres. Nous ne comprenons pas nécessairement tout ce qu'ils ont voulu nous dire, parce que nous ne savons pas toujours à quel rôle religieux, politique, etc.,
0: Oui.
1: telle statue ou telle masque était destinée, mais ce que nous en retenons, c'est que nous avons cette autorisation, au fond, à nous émanciper des codes que l'on nous a infligés dans les écoles d'art et dans le grand public, au fond, continue à espérer qu'ils seront respectés, pour aller ailleurs et pour inventer des formes qui soient tout aussi significatives sans être imitatives.
0: Alors là, évidemment, ce mouvement se déploie et rencontre la personnalité de différents artistes et du coup génère différentes écoles dont votre livre nous retrace la naissance, parfois le déploiement. Est-ce qu'on peut dire quelles sont les grandes écoles du primitivisme? Est-ce qu'il en existe un nombre assez limité pour qu'on puisse les décrire?
1: Loin de là, parce
0: Loin
1: que
0: de là.
1: c'est vraiment un mode
0: Une
1: de réaction.
0: floraison, on peut
1: Ah
0: dire
1: oui,
0: c'est une floraison.
1: ça a vraiment irrigué. Bon, évidemment, j'ai cité Gauguin tout à l'heure, alors vous avez tout ce
0: Oui.
1: qui a à voir avec Gauguin et le premier primitivisme océanien. On en a parlé à propos de ce qu'on appelle en France, à mon sens, bien malheureusement, l'expressionnisme allemand, c'est-à-dire les peintres de Dresde et de Berlin, le groupe d'Ibruck et de Munich, le Lowrider, c'est-à-dire Kirchner, Nold, Kandinsky, Paul Klee, etc.
0: Oui.
1: Or, De là, vous glissez très facilement à Dada, qui se réclamait de ces mêmes artistes, puis vous en arrivez au surréalisme, et à partir de là, étant donné le succès international du surréalisme, vous avez des variations qui deviennent nombreuses, parce que du côté des États-Unis, par exemple, on va plutôt regarder du côté des Amérindiens ou du côté
0: Ah oui.
1: de l'Amérique précolombienne, suite aussi vrai des artistes eux-mêmes latino-américains. D'autre côté, on va peut-être se soucier de ce qui s'est passé au néolithique ou en Mésopotamie ou dans l'Iran ancien. Donc, vous avez une floraison de solutions plastiques qui, à partir des années 50, est telle que, à dire vrai, je n'ai pas tenté un inventaire complet, partant du principe que, plutôt qu'une énumération qui aurait été assommante pour le
0: Fastidieuse,
1: lecteur
0: lecture un peu
1: et peut-être
0: ennuyeuse.
1: pour moi, il était au fond plus intéressant à partir d'un certain moment de regarder comment ce mouvement conduisait certains à un dépassement de la peinture et de la sculpture. Parce que tous les primitivismes jusqu'à la Seconde Guerre mondiale sont picturaux et sculpturaux.
0: Oui.
1: Uniformément, et parce que ce sont les deux modes d'expression plastique déterminants de cette période. À partir des années 50, vous voyez apparaître déjà ce qu'on n'appelle pas encore les assemblages, et puis, ce à quoi je faisais allusion tout à l'heure, toutes les formes d'expression qui engagent le corps.
0: Oui, c'est-à-dire
1: Apnée,
0: là, les
1: performance.
0: happenings, la performance. Oui.
1: Oui, alors qu'ils aient lieu à l'intérieur ou qu'ils aient lieu à l'extérieur, qu'ils soient en partie, qu'ils fonctionnent en partie comme des sortes de cérémonies, on pourrait même
0: Oui.
1: dire dans certains cas, des cérémonies panthéistes ou des cérémonies avec une très forte connotation de la sexualité,
0: Oui.
1: mais dans ce cas-là, la présence réelle des corps, féminin et masculin, se substitue aux vieilles habitudes de faire un tableau ou un bronze. Et
0: Est-ce
1: donc,
0: qu'on pourrait... Pardon,
1: oui,
0: allez-y.
1: et là encore, on peut dire que c'est peut-être pas la dernière, mais c'est en tout cas dans ce volume-là, la dernière floraison, pour reprendre votre terme, de primitivisme qui, en Europe et aux États-Unis, se développe à partir des années 60. Et qui est vraiment quelque chose qui est sans exemple antérieur. Caroline Schliemann, Yoko Ono,
0: Oui.
1: Jean-Jacques Lemel vont dans des territoires inconnus, mais ils y vont entraînés, portés par ce qu'on pourrait appeler une sorte de culture des primitivismes antérieurs.
0: Est-ce qu'on peut dire que ces happenings sont le fruit du cinéma comme le premier primitivisme du XXe siècle était une réponse aux injonctions de la photographie?
1: Partiellement. Qu'il y ait eu un côté anti-cinématographique est vrai, ne serait-ce que parce que ces happenings ne sont généralement pas filmés, ou alors ils le sont avec des moyens qui sont extrêmement légers, mais ils le sont surtout, enfin, ça dépend, si vous voulez. Les happenings européens, pas seulement français, sont en grande partie des improvisations.
0: D'accord.
1: Vous avez quelques directives générales qui sont données, mais à l'intérieur de ces directives générales, tout peut arriver. Et quelquefois, tout arrive. Bon.
0: Et parfois, tout et n'importe quoi, quand même, hein?
1: Des choses inattendues, dirons-nous,
0: Bon, d'accord.
1: avec quelquefois des références qui sont des références très sérieuses, hein, qui peuvent être des références au séjour d'Antonin Artaud chez les Indiens Tarahumaras, etc. Aux États-Unis, je ne sais pas s'il faut faire une distinction. Enfin, aux États-Unis, les happenings sont souvent beaucoup plus organisés. C'est-à-dire, vous avez de vrais scripts divisés en chapitres, divisés en séquences, et au fond, chacune et chacun sait à peu près ce qu'il doit faire.
0: Ah oui.
1: Donc, de ce point de vue-là, vous seriez sans doute autorisé à dire que le happening américain est plus cinématographique.
0: Ah oui.
1: Et le happening européen, plus, pas comment pourrait-on dire, enfin, plus improvisateur
0: Plus improvisé.
1: et beaucoup moins facile à modérer, si j'ose dire, jusque dans des excès dont je comprends bien qu'ils peuvent paraître quelquefois tout à fait surprenants, mais qui font partie, parce qu'il s'agit d'aller au bout de soi-même. Il s'agit de savoir, au fond, de quoi on est capable, même si ce dont on est capable peut nous paraître quelquefois extrêmement cru, proche de l'obscénité, etc. Aux États-Unis, vous n'avez pas cette dimension-là, sauf chez des artistes femmes, qui, elles, poussent beaucoup plus loin les limites, sont beaucoup plus courageuses, et défendant un statut qui est quand même un statut très difficile de femme artiste aux États-Unis dans les années 60, sont conduites par là même peut-être à aller au bout de cheminements qui sont de nature à révulser ou à
0: Oui,
1: révolter
0: c'est...
1: bonne partie de l'opinion publique et de leurs confrères.
0: Oui, c'est-à-dire que par exemple, cet artiste qui s'expose nu avec des serpents sur
1: Carolus
0: son
1: Schneeman,
0: corps,
1: oui.
0: etc., évidemment, on se dit que cette femme retourne l'obsession sexuelle des hommes contre elle, dont elle ne veut pas, elle la retourne violemment contre eux. En disant, voilà, je vous montre tout et vous allez être tellement agressé que vous allez comprendre à quel point vous m'agressez.
1: Là, vous avez d'autant plus raison. Je ne devrais pas le dire, que l'image que vous évoquez, j'avais pensé à un certain moment à faire l'image de couverture du troisième volume,
0: Oui.
1: et que ça n'a pas été possible.
0: Et voilà. Oui, parce que
1: Donc vous
0: c'est...
1: voyez,
0: Oui.
1: en 2026, une performance qui date de 1963, si ma mémoire est bonne, a conservé toute son acidité.
0: Et son caractère révolutionnaire.
1: Et
0: Car
1: son
0: là,
1: caractère révolutionnaire, oui.
0: vraiment, en 1963, se livrer à un tel acte, c'est vraiment renverser la table des conventions.
1: Oui, mais les serpents sont aussi symboliquement et religieusement des animaux extrêmement riches. Parce que nous pensons
0: Oui.
1: tous, évidemment, oui, d'accord, au serpent des Écritures, mais pensez qu'elle est aux États-Unis, pensez à tous les cultes qui utilisent des serpents, qui sont des cultes de population amérindienne, des Pueblos, du Nouveau-Mexique, etc. Pensez au rôle des serpents dans certaines cérémonies religieuses de population africaine ou asiatique. Et donc, au fond, cette femme blanche, nue, avec deux serpents sur les seins, elle revient aussi à une figure archétypale qui est Ève, si l'on veut, ou la déesse mère, ou la Pythie. Elle récupère toute une histoire religieuse qui n'est pas seulement celle du christianisme européen.
0: Philippe Dagen, j'ai le sentiment vraiment que nos auditeurs doivent être absolument épatés parce que au fil des minutes, vous nous racontez tout ça et vous nous faites entrevoir des choses derrière des objets, des événements ou des tableaux qui parfois déroutent, nous paraissent complètement incompréhensibles, j'allais dire abstraits, non, mais en tout cas difficiles à comprendre.
1: Oui, j'en ai bien conscience.
0: N'êtes-vous pas justement cet homme qui est compagnon de route des artistes et passeur avant tout du message des artistes? Non que les artistes aient besoin de traducteurs, mais de quelqu'un qui va dire au fond au grand public, regardez, il se passe quelque chose là-bas.
1: Il ne m'appartient pas de répondre vraiment à cette question, mais il est vrai que ce que vous me dites, je l'ai déjà entendu, et que ce soit dans mes livres ou que ce soit dans ma activité qui est quand même assez régulière à l'intérieur du Jour du Monde, oui, je m'efforce en tout cas d'attirer le plus grand nombre possible de personnes qui peut-être au début auraient des réticences ou de l'incompréhension vers des formes de création pour essayer de leur donner à comprendre que elles méritent d'être regardées et qu'ils peuvent en retenir des sinon des leçons, du moins des observations, par exemple sur le monde contemporain.
0: Avez-vous le sentiment que l'enfant qui se promenait dans les grottes préhistoriques est toujours en vous et qu'il vous guide encore?
1: Ce que je peux vous dire, c'est que j'aime toujours énormément et autant aller dans les grottes, oui.
0: Ah
1: Ça,
0: oui, toujours.
1: c'est un goût que je n'ai pas perdu.
0: Et lorsque
1: Oui,
0: vous avez...
1: je pense que ça, je pense que tout le monde a finalement un nombre relativement restreint d'idées qu'il construit plus ou moins complètement et qu'il une forme de fidélité à soi-même que l'on subit au moins autant qu'on ne la désire.
0: Et lorsque vous écrivez, pensez-vous aux œuvres d'art ou pensez-vous à la littérature, autre champ?
1: Je pense à rendre les œuvres d'art aussi présentes que possible avec des mots, donc dans un autre code, pour des lectrices et des lecteurs qui, quelquefois, ne les verront, qui ne les ont pas vues et qui, dans certains cas, ne les verront pas. Donc, ce n'est pas tant une question de littérature, parce que je me méfierais d'une tendance que je pourrais avoir à, comme on dit trivialement, faire de la littérature. C'est vraiment une question de présence, si vous voulez. Et un article me semble pouvoir être publié quand j'ai le sentiment que ce que j'ai vu y est suffisamment inscrit et pas seulement cité, mais que je m'efforce dans quelques phrases de caractériser davantage la matérialité, les affects, tout ce que je ressens face à ces œuvres.
0: Merci beaucoup Philippe Dagen. Alors je rappelle à nos auditeurs le troisième volume de la parution plutôt du troisième volume de Primitivisme, hein, Primitivisme 3, Crise et mutation chez Gallimard. Et comme vous l'avez compris en lisant Philippe Dagen, vous comprendrez tout. Alors quand même, ça c'est une chance énorme. Vous comprendrez ce qui parfois vous échappe. C'est un début dans la vie, avouez-le. Merci beaucoup Philippe Dagen.
1: Je vous remercie, mais je ne pense pas qu'on puisse tout comprendre.
0: Ah non, ce n'est pas dit tout, vous comprendrez beaucoup. Allez, je me
1: Vous
0: reprends.
1: comprendrez beaucoup. Voilà, ça
0: Voilà.
1: me paraît plus modeste.
0: Merci beaucoup et bonne soirée à
1: Merci à
0: vous.
1: vous.
0: Bonne soirée à
1: Merci.
0: tous.

Bonjour à toutes et à tous et bienvenue dans Vers l'infini et au-delà, votre émission qui parle de science et de passeurs de science. La philosophie est écrite dans ce grand livre de l'univers qui demeure constamment ouvert devant notre regard admiratif et étonné. Mais on ne peut comprendre ce livre que si on en apprend d'abord le langage et l'alphabet.

0: l'alphabet dans lequel il est rédigé. Il est écrit dans le langage des mathématiques et les caractères en sont des triangles, des cercles et autres figures géométriques, sans lesquelles il est humainement impossible d'en déchiffrer le moindre mot. Sans elles, nous serions condamnés à errer dans un noir labyrinthe. C'est par ces mots d'une grande élégance que Galilée commençait l'un de ses ouvrages, Le Messager des étoiles, il y a 400 ans, étant un des premiers à insister sur la nature mathématique du monde, ou en tout cas sur le fait que c'est là une façon de le représenter et surtout de l'appréhender. Alors oui, les mathématiques, par elles-mêmes ou par l'intermédiaire de la physique, sont omniprésentes dans le monde, et c'est même un moyen de les rendre plus attractives, car il faut bien dire que les mathématiques n'ont pas toujours bonne réputation. Elles sont ardues, donc elles trient les élèves, elles sont injustes, ne serait-ce que parce qu'elles sont ou seraient moins faites pour les filles que pour les garçons. Et c'est pour changer ce point de vue et pour redonner aux mathématiques leurs lettres de noblesse, et leur poésie, que je reçois mon invité d'aujourd'hui. Claire Lomé, bonjour.
1: Bonjour.
0: Alors, vous êtes professeur agrégé de mathématiques. Vous avez enseigné un peu partout, en réalité, au collège, en ZEP, en lycée général, en lycée technique, en entreprise, à l'université, en IUT, en prison, à l'hôpital, en école de commerce, au Greta, au CNED, à l'IUFM, en SP, en ISP. Tout ce qui se présente m'intéresse a priori. Précisez-vous dans votre blog, Pierre Carré, mais rien qu'à l'énumération de cette liste, on l'avait compris. Alors, vous aimez l'enseignement sous toutes ses formes et donc la transmission. Outre votre blog, vous avez une chaîne YouTube qui porte votre nom et vous êtes aussi autrice avec « Vous reprendrez bien un peu de maths » paru en 2022 aux éditions Retz, qui a d'ailleurs reçu le prix du magazine de mathématiques tangentes en 2023. Et vous venez de publier chez Tana Édition un second ouvrage, plus poétique, dont on va parler, intitulé « Une mathématicienne au jardin ». Alors, avant de parler de ça, la première question traditionnelle de mes invités, c'est comment vous en êtes arrivé là? Pourquoi enseignante? Depuis quand?
1: Pas enseignante depuis 30 ans à peu près. Moi, j'ai rencontré la passion de la transmission du savoir à l'école maternelle. Le premier jour où je suis rentrée à l'école maternelle, j'ai trouvé ça merveilleux et je me suis sentie dans mon élément. Donc ça m'a porté dès le départ. J'ai voulu d'abord être maîtresse à l'école maternelle, puis quand je suis arrivée à l'école primaire, à l'école primaire, et ainsi de suite. J'ai très tôt fait partie d'associations de bénévoles d'aide aux devoirs dans les quartiers défavorisés, des choses comme ça. Donc ça a continué à me donner envie. J'ai vu mon papa être enseignant et j'ai beaucoup admiré ce qu'il faisait. Donc ça a aussi conforté sans doute cette vocation, parce que là, je pense quand même qu'il y a... Oui. Si une vocation, ça existe, en tout cas, je pense que c'est mon cas, effectivement.
0: Oui, c'est pas venu sur le tard.
1: Non. J'ai toujours voulu enseigner. Et j'ai hésité à un moment donné, est-ce que je continuais mes études pour m'orienter vers la recherche. Mais la classe m'appelait.
0: Oui, parce que pour être enseignant, même au collège, il faut un certain niveau.
1: Ah bah oui, c'est ça. À mon époque, c'était seulement la licence. Mais maintenant, c'est le master, voilà. Effectivement.
0: Donc voilà, tous vos profs sont très forts, hein, même si des fois, on ne s'en rend pas compte.
1: C'est parce qu'ils sont justement encore plus forts, si on ne s'en rend pas compte.
0: Oui, c'est ça. Il faut bien maîtriser le sujet pour dire des choses.
1: Tout à fait.
0: Ouais. Vous avez plein d'expériences dont on parlera plus tard. C'est quoi le moteur? C'est la transmission, c'est instruire, enfin c'est donner aux gens ce qu'ils ont pas facilement, ce qu'ils n'arrivent pas facilement à avoir.
1: Je crois que c'est le partage. J'étais très timide petite. Je ne parlais pas en classe, par exemple. Quand on m'interrogeait, j'étais dans une très grande difficulté pour répondre. Et les moments où je me sentais bien, c'est ceux où je pouvais expliquer des choses, parce que je les avais comprises, donc j'avais vraiment un propos à développer. C'est ça. Ça me protégeait, en quelque sorte. Et puis, en même temps, je voyais bien que c'était utile. Et rapidement, je me suis rendu compte que ça faisait du bien aux gens de leur expliquer des choses, effectivement, qu'ils n'avaient pas comprises ou pas comprises comme ça. Que moi, ça m'amusait beaucoup. Que c'est jamais la même chose et j'ai besoin que les choses changent tout le temps. Donc au moins, là, je suis vraiment dans quelque chose de profondément humain, réussir à atteindre la compréhension et la pensée d'autrui que je connais pas, que je connaîtrai jamais en fait, et où il faut que j'enquête. Donc ça, je trouve ça très très intéressant et ça se renouvelle tout le temps. Donc le moteur, je pense que c'est vraiment le partage et l'échange en fait, parce que j'apprends autant que je donne, voire plus.
0: Oui, parce qu'il n'y a pas qu'une seule façon de faire, il n'y a pas qu'une seule façon de dire, d'expliquer. Et il y a des méthodes qui marchent mieux que d'autres, mais pour une personne donnée, on ne sait jamais ce qui va marcher.
1: Ouais, c'est ça, je ne suis pas très méthode en fait. Il y a un contenu à transmettre pour que les choses soient bien transmises et bien comprises, que ce soit rigoureux. Mais je ne pense pas qu'il y ait... On est beaucoup en ce moment dans cette interrogation-là, quelle méthode pour que ça fonctionne ? Qu'est-ce qu'il faut appliquer comme méthode pour qu'on ne soit plus les derniers du classement international ? Et ça, j'y crois pas trop. Je pense pas... S'il y avait vraiment une méthode, évidemment qu'on l'aurait déjà trouvée.
0: Alors, on va surtout parler de votre livre, donc une mathématicienne au jardin. Donc, c'est vous dans un jardin qui existe vraiment, hein, peut-être une ou deux petites fantaisies.
1: Oui, mais... un peu de choses près, c'est mon jardin.
0: Voilà. et donc, vous racontez en fait que même dans la nature, donc même en cours de SVT, pour parler comme des collégiens ou des lycéens, les maths sont partout. Et ils sont plus présents que ce qu'on imagine. Et plus visible aussi.
1: Alors moi, ils sont présents partout, mes mathématiques, de toute façon, que ce soit dans la nature ou ailleurs, quoi. C'est-à-dire qu'elles me quittent rarement. Alors maintenant, je n'enseigne plus que les mathématiques, donc peut-être mon regard s'ouvre un peu aussi à d'autres choses, même s'il était déjà ouvert à d'autres choses avant. Mais enfin, c'est vrai que nos expériences quotidiennes, elles changent des choses. Mais moi, j'en vois vraiment partout, que ce soit de façon concrète, de façon abstraite, de façon complètement imaginaire ou créative, ou au contraire, très terre-à-terre et prosaïque. Mais oui, il y en a partout, et je découpe pas mon environnement, justement, de façon disciplinaire. Mais ce qui est sûr, c'est que j'ai vraiment l'impression... Un peu en référence à ce que vous citiez de Galilée pour commencer.
0: Oui, mais quand j'ai lu votre livre, je me suis dit, j'ai pensé à cette citation de Galilée.
1: C'est ça. Pour moi, les maths ne sont pas un langage, mais il me semble qu'on peut trouver des maths pratiquement partout pour expliquer certains aspects de tel ou tel phénomène, de tel ou tel état de ce qui se passe ou de projections qu'on peut faire ou d'explications du passé. Enfin voilà, donc. C'est ça que j'aime dans les maths, c'est leur aspect vraiment universel.
0: Tout terrain universel.
1: Ouais.
0: Alors, vous commencez dans ce jardin que vous connaissez bien, vous suivez le cycle des saisons, évidemment. Et donc, au tout début, vous dites les saisons, en fait, c'est pas clair dans l'esprit des gens. Parce qu'on sait tous que quand c'est l'hiver chez nous, c'est l'été en Australie. Mais presque tout le monde a cette intuition que les saisons, c'est parce qu'on est plus ou moins loin du soleil. Et c'est deux choses qui sont à égalité dans notre esprit et qu'on n'arrive pas à réaliser comme étant incompatibles entre elles.
1: Oui, en fait, moi-même, j'avais une mauvaise représentation. J'imaginais l'orbite terrestre autour du soleil beaucoup plus elliptique, oui. En fait, qu'elle ne l'est. Et du coup, j'avais une représentation mentale où, à certains moments, on est vraiment, vraiment beaucoup plus proche du soleil qu'à d'autres. Alors que c'est pas aussi exagéré. Et donc, j'avais simplifié les choses en me disant, quand on est loin, il fait froid. Et puis, quand on est près, il fait chaud. Sauf que déjà, ça colle pas. Parce que si on...
0: Tout le monde est près ou loin en même temps.
1: Ça va pas. Et j'ai mis vraiment un temps fou. Vraiment fou. C'est vraiment en tant que grand adulte que j'ai réussi à comprendre en fait que le rôle de l'inclinaison de l'axe terrestre, ce qui se passerait si on n'était pas incliné justement, et en discutant avec les élèves de l'établissement où j'exerce actuellement, je me suis rendu compte qu'aucun n'avait de représentation correcte du phénomène.
0: Pourtant, il y a des schémas dans les livres, mais ça suffit pas.
1: Non, puisque moi, je m'étais déjà recréé le mien, en fait.
0: Oui.
1: Et d'ailleurs, j'ai retrouvé des schémas qui exagèrent les choses et qui entretiennent peut-être aussi des confusions. Puis après, c'est vrai qu'on vit les choses au quotidien et c'est facile, finalement, de se dire que quand on est près du soleil, il fait plus chaud et quand on est loin, il fait plus froid.
0: Oui, c'est logique.
1: Mais sauf que c'est faux, quoi. Et ça, j'aime beaucoup. J'aime beaucoup quand je me rends compte que je me suis trompée et qu'il faut déconstruire quelque chose. Je trouve ça particulièrement difficile de déconstruire, que ce soit chez soi ou chez les autres. Et du coup, c'est vraiment un exercice intellectuel que j'adore. J'aime pas spécialement me tromper, mais je m'en remets très bien. Et de voir... Bah, faire preuve d'un peu d'humilité aussi, se rendre compte que voilà.
0: La faute, c'est pas de se tromper, c'est de recommencer. Donc,
1: il faut recommencer souvent avec les saisons quand même.
0: Oui, non, mais je veux dire, voilà, il faut pas être vexé de s'être trompé.
1: Non, de toute façon, c'est ce qui permet d'apprendre.
0: Exactement. Oui, et donc les maths, ben on fait. Alors, je sais pas si vous faites des schémas, si vous faites des équations, mais on peut mieux sentir le phénomène grâce aux maths. C'est comme ça que
1: je trouve, oui, parce qu'en fait, il y a la. En fait, mes mathématiques à moi sont avant tout abstraites. Je pense d'ailleurs, vous disiez que les mathématiques, elles rebutent pas mal de gens, que malheureusement, elles sont encore perçues, et je pense en fait qu'elles sont encore vecteurs de tri scolaire, ce qui est tout à fait calamiteux. Mais sans doute que tout ça, c'est en particulier dû au fait que oui, les mathématiques, c'est assez difficile à partir d'un certain niveau. Justement, en particulier parce que c'est abstrait. Et donc, à un moment donné, on n'a plus l'appui du matériel, en tout cas, il ne suffit pas. On n'a même plus l'appui de la représentation. Et en même temps, c'est le moment où ça peut poser des problèmes. Moi, je le vois très clairement, par exemple, avec un moment en cinquième, dans le programme de cinquième, où il y a un basculement qui se fait sur les nombres relatifs, qui est du coup hyper intéressant pédagogiquement, didactiquement. Mais dans mon expérience à moi, les moments de lumière intellectuelle que j'ai vécu sont justement des moments où ça devenait abstrait, où tout d'un coup, on se rend compte qu'on a quitté tout ce qui est matériel, on n'a plus tout ça, et ça s'est mis à vivre dans notre esprit. Et ces représentations mentales-là, la façon de s'y déplacer, le rapport au vrai, ou peut-être au faux, c'est ça, je trouve ça vraiment merveilleux, parce que c'est hyper intime, ça n'appartient qu'à soi.
0: Oui. D'ailleurs, enfin, on pourrait même avoir un débat. Les maths, ça existe en tant que construction neurologique. Un neurologue vous dira que les maths, c'est juste, voilà, c'est un nombre de connexions neuronales. Est-ce que ça existe en vrai? Est-ce qu'il y a une sorte de monde des idées ou un monde des idées mathématiques?
1: Oui, effectivement, c'est une bonne question.
0: Et j'imagine que chaque enseignant et chaque chercheur a son idée sur la question.
1: Sans doute, oui.
0: Ouais. Et alors, pour vous, ça existe vraiment? C'est une réalité ou c'est...
1: J'en sais rien. J'ai déjà mis tellement de temps à, moi, me prononcer sur est-ce que les mathématiques, c'est une découverte ou une invention. Et encore, j'ai changé d'avis cet été, donc je sais pas. Je sais pas, parce qu'en plus, je pense que mes mathématiques, comme vous le disiez, sont pas les mathématiques de quelqu'un d'autre.
0: Oui, d'ailleurs, vous racontez dans votre livre à un moment que à chaque nombre, vous associez des sensations, des couleurs notamment. Donc, je sais plus quel est le nom de ce phénomène qu'on retrouve chez certaines personnes. Pour des gens, naturellement, alors je crois pour vous, le 3, c'est rouge, si je me souviens bien.
1: Voilà,
0: le 4, c'est jaune. Et pour les gens qui ont cette association-là, il est impensable que les autres ne l'aient pas. Et un jour, ils se rendent compte que, ben, en fait, non, tout le monde ne perçoit pas de
1: la même façon. Moi, j'ai bien conscience que tout le monde ne l'a pas. Et d'ailleurs...
0: Oui. Oui, parce que vous êtes enseignante.
1: Mes filles fonctionne de façon très, très forte comme ça. Mmh. Et on n'a pas du tout les mêmes représentations des mêmes nombres. Pas du tout, du tout. Mais c'est quelque chose, effectivement, que j'ai toujours vécu, d'associer quelque chose, en fait, de très sensible. Faut toujours que... Je me rends compte que j'associe beaucoup, dans ma vie, des choses abstraites à des impressions, à des souvenirs, à des imaginations, à des couleurs, à des odeurs, etc. Et ça m'aide, d'ailleurs, à mémoriser. Ça m'aide à faire revenir mes souvenirs et, voilà, à me souvenir mieux. Et j'avais lu un livre de Daniel Tamé, qui est je crois que c'est un chercheur. En tout cas, il est écrivain, ça c'est sûr. Et c'est une personne qui est autiste à haut potentiel, qui écrit très bien. Je trouve que c'est très intéressant ce qu'il écrit. Et j'avais lu un livre qui s'appelle « Je suis né un jour bleu », que très longtemps j'ai utilisé en lycée, en lisant des extraits à mes élèves. Parce qu'il, non seulement il associait des textures et des couleurs aux nombres, mais il leur associait aussi des caractères. Et en fait, au départ, les élèves me disaient « Mais qu'est-ce qu'il fait ce gars? C'est n'importe quoi. » Et puis, quand on leur demandait « Mais toi, il n'y a pas un nombre que t'aimes pas, un nombre que t'aimes bien ?» Ils me disaient « Bah si, moi j'aime pas le 7 parce qu'il pique, et puis j'aime bien le 8 parce qu'il est tout rond. » Et en fait, ils se rendaient compte que on a tous des idées dans ce genre-là, simplement on y accède plus ou moins aisément et on a plus ou moins besoin d'y accéder.
0: Ouais.
1: Mais lui, par exemple, on lui donne deux nombres. Ils ont une texture, une forme, une couleur. Il les associe et plop, ça lui donne une nouvelle texture, forme, couleur. Et c'est comme ça que c'est un calculateur prodigieux. Moi, j'en suis pas du tout là. Mais effectivement, j'ai tendance à coller sur les objets mathématiques, en particulier des sensations. Mmh. Ça, c'est vrai. Il y a des choses que j'aime, il y en a que j'aime pas du tout.
0: J'aime bien la théorie des groupes. Vous préférez les fonctions paires aux fonctions impaires.
1: Oui, c'est vrai. Les fonctions impaires et piques. Les fonctions paires, elles sont sympas.
0: Voilà, donc vous préférez les nombres pairs aux nombres impairs, je suppose. Oui. Voilà. Donc quand quelqu'un a un numéro de téléphone avec trop de nombres impairs...
1: Ça dépend s'il y a une jolie petite suite, un joli pattern, ou s'il y a des nombres premiers. C'est joli, les nombres premiers.
0: Mais vous avez envie qu'une personne qui vous plaît ait un numéro de téléphone qui vous plaît aussi, ça se trouve, non?
1: Non, parce que de toute façon, je ne le retiendrai pas, parce que ça m'ennuie.
0: Ah oui, c'est vrai. Donc, c'est on ne retient plus les... Voilà, c'est vrai. Bah, ça marche peut-être mieux pour la date de naissance des enfants, mais ok. Oui, donc d'ailleurs, vous dites dans votre livre, j'aime les signes, ce langage, cette expression qui, à chaque avancée, fait naître des images mentales. On sent que vous... Il y a le côté refuge aussi.
1: Ah oui. Oui, ça c'est vrai que c'est vraiment une bulle pour moi, l'univers mathématique. Pas seulement, parce que je suis très rêveuse en fait, donc j'ai un grand univers imaginaire. Je m'ennuie rarement, vous pouvez me poser n'importe où, ça va aller. Mais les mathématiques, c'est chouette de ce point de vue-là, parce que en fait, il vous suffit de poser des axiomes, de réfléchir à si votre univers est complet, s'il n'y a pas de contradictions... Et à partir de là, vous pouvez en déduire des tas de choses, construire, complexifier, simplifier, comme vous voulez. Et ça, c'est formidable quand même, d'avoir de pouvoir se balader avec ces univers tranquilles. Et puis, il y a une... Alors, je sais bien que c'est pas la vie de tout le monde, hein, mais pour moi, les mathématiques, elles sont associées à une certaine forme de paix et de plénitude. Je suis tranquille en maths. Même si je trouve pas... Parce que ça, par contre, ça rend moins tranquille quand on est sur une démonstration et qu'on n'y arrive pas.
0: La frustration.
1: Évidemment, avec le temps, on apprend à savoir qu'il faut laisser justement l'effet marchepied de Poincaré, tout ça, que tout ça, bon, ça va venir ou pas, mais on apprend peut-être à être plus humble aussi. Mais en tout cas, moi, mes mathématiques, elles sont très rondes, pour le coup, très paisibles, très topologiques, je dirais. C'est-à-dire que c'est... En même temps, un univers, une bulle, comme vous disiez, mais dans la bulle, il y a l'idée de frontière, quoi. Mmh. Et moi, je serais plus dans une boule ouverte, vous voyez, il y a, il y a toujours une limite.
0: Vous n'avez pas besoin forcément de fuir pour vous réfugier là-dedans, mais vous appréciez y aller, c'est pas la
1: même chose. Oui, et puis on est quand même dans un monde qui est très bruyant.
0: Oui.
1: Et j'aime bien le calme aussi. Pas seulement, mais j'aime bien.
0: Donc le calme, donc le jardin, évidemment.
1: Voilà.
0: Donc on va y arriver. C'est quoi les formes qui vous évoquent le plus les maths? Est-ce que c'est les formes pures d'un arc-en-ciel? Est-ce que c'est des formes plus complexes du vivant?
1: Je pense que ce sont des formes assez simples. Justement parce que mes mathématiques sont assez originelles finalement. Donc je décompose beaucoup. Mais c'est vrai que encore aujourd'hui, en descendant du train, il y avait une espèce de suspension à la gare pour Noël, avec des formes assez simples. Il y avait des losanges. Je me suis dit, tiens, c'est marrant de mettre des losanges à Noël pour décorer. Et puis des boules, évidemment. Et il y avait d'autres formes. Et tout de suite, bah en fait, je me suis surprise à me demander. Alors voilà, j'enlève ça. Hop, je le voyais dans ma tête, là, un morceau, tac, qui s'éloigne, et puis un autre, et puis qu'est-ce qui me reste, et comment c'est relié, c'est quoi les relations entre les différents éléments, et pourquoi c'est comme ça. Donc, ce seraient plutôt les choses simples, à l'image d'ailleurs du cercle ou du disque, qui est quand même la forme qui permet de, avec le moins de limites, de périmètres, d'enfermer le plus de surface. Et pareil avec les bulles de savon, ou avec le moins de surface, de volume, de masse de savon, disons, on enferme le plus d'air chaud. Donc ça, j'aime bien, cette idée-là.
0: La minimisation...
1: Voilà, l'optimisation, ça me plaît bien.
0: Alors, vous racontez, quand on aime les sciences... N'importe quel autre sujet, il y a toujours un moment d'illumination. Alors vous racontez le vôtre, c'est un problème que vous avez réussi à résoudre, soit un cercle dont on donne pas le centre, comment on trouve le centre?
1: Ah oui, ça j'avais beaucoup aimé effectivement ce problème, que du coup j'ai posé à mes élèves pendant très très très très nombreuses années.
0: Tout en sachant que c'est pas forcément dans ce problème-là qu'ils trouveront l'illumination que vous avez
1: eue. Non, pas du tout, mais alors là... Je cherche pas pour mes élèves le problème qui va leur donner l'illumination, parce que en fait, ce sont des personnes que je ne connais pas profondément.
0: On ne sait jamais.
1: Donc, je ne sais pas, ce qui va les faire vibrer, ce qui va provoquer quelque chose. J'ai été très surprise, parfois, au travers d'un calcul de racines carrées, de voir la lumière s'allumer dans les yeux d'un élève qui, pourtant, avait pas l'air de venir avec une joie immodérée en cours de mathématiques. C'est pas toujours là où on l'attend. Mmh. Donc, moi, je préfère partager mes illuminations, ce qui, moi, me fait rêver, ou ce qui m'a émerveillée ou éblouie, et l'expliquer à autrui. Expliquer que, voilà, moi, à un moment de ma vie, découvrir telle ou telle chose, ça a provoqué telle ou telle réaction, et que c'était du bonheur, que j'ai grandi grâce à ça aussi, que j'ai acquis de l'intelligence, que l'intelligence, c'est fait pour pouvoir s'adapter, donc que c'est chouette, et que c'est pas juste une somme de connaissances, qu'il faut en faire quelque chose. Donc, je pense, en pédagogie en tout cas, je pense que c'est important de partager des expériences joyeuses, modestes et réelles pour donner envie d'apprendre. Mmh. Voilà, parce qu'au final, ce que j'enseigne ou que j'enseignais aux élèves, ils peuvent toujours aller le retrouver eux-mêmes. Mmh. C'est pas le contenu finalement qui compte. C'est l'appétence au savoir et la méthodologie. Comment on travaille, comment on réfléchit, comment on structure un raisonnement, etc. Mais pendant des années, j'ai enseigné le théorème de Pythagore. Bon, j'expliquais aux élèves qu'en fait, en soi, le théorème de Pythagore, on n'en a pas grand-chose à faire. Là, au niveau où on en est, parce que en fait, si on veut vraiment relever une armoire au sol, on va essayer, voir si ça passe. Et si on veut être sûr que l'étagère est perpendiculaire au mur... A priori, à vue de nez ou en posant un truc dessus, on va avoir une petite idée aussi, quoi, ou avec un niveau. Donc, c'est. Là, par exemple, je l'aurais jamais dit que le théorème de Pythagore, pour eux, en quatrième, il était important en lui-même. Mais pour moi, il était super important et je le leur expliquais explicitement parce que ça me permettait de leur montrer différentes démonstrations d'une même phrase. Parce que ça me permettait de leur enseigner une propriété, une réciproque, une négation, une contraposée. Parce que c'était un objet sur lequel on pouvait faire travailler nos neurones. Mmh. Et ça passe beaucoup mieux, moi, je trouve, comme ça. En tout cas, dans ma pratique à moi, c'est ce qui me correspond.
0: Oui, parce qu'il y a... On enseigne toujours mieux quand on a sa propre méthode. Enfin, je ne sais pas comment dire. C'est quand vous trouvez vous-même vos mots sans... réciter le texte, on vous dit de réciter, ça marche toujours mieux.
1: C'est plus... Ça, c'est sûr, effectivement. Mais comme j'ai du mal à être autre chose que naturel, je pense que ça, je suis pas menacée.
0: Oui, mais c'est rare que les gens soient comme ça, justement. Par inhibition, les gens n'osent pas être...
1: Écoutez, j'en ai peut-être pas assez, mais en tout cas, voilà, c'est comme ça. Donc, je fais avec.
0: Alors, il y a des problèmes qui sont des problèmes directs de maths. C'est l'exemple du soleil et des saisons, on a un plan qui est le plan tangent à la surface de la sphère. On regarde au cours de la journée quelle est l'inclinaison du soleil. Donc ça c'est. Et puis dans certains cas, les maths sont moins présentes directement. Alors il y a un passage que vous citez dans votre livre, c'est les vols des tourneaux.
1: Ah oui.
0: Vous dites que c'est des maths et ça m'a un peu surpris parce que. Pour moi, c'était pas vraiment des maths. Donc, racontez déjà ce
1: les murmurations.
0: Les murmurations.
1: En fait, donc, les murmurations, c'est un phénomène qui est magnifique. Que je trouve. Enfin, je me lasse pas de regarder des murmurations. En Normandie, il y a beaucoup, beaucoup des tourneaux. Et donc, on a en particulier au coucher du soleil, un petit peu avant, des grands groupes d'oiseaux qui s'envolent tous ensemble. Et puis, qui forment des groupes immenses et qui naviguent ensemble dans le ciel. Tout en suivant des directions qu'au départ, j'imagine, certains leaders dans le groupe donnent. Et ce qui me fascine, alors de loin, ça donne quelque chose de magnifique parce que c'est très fluide.
0: Oui.
1: Donc ça fait des formes en trois dimensions, forcément, qui évoluent, mais de façon très souple. Mmh. Et c'est vrai que c'est incroyable à regarder. Et je me suis toujours demandé, parce que je ne suis pas très, très à droite, moi, par contre, comment faisaient ces oiseaux pour pas rentrer en collision. Et j'ai toujours une vision sans doute assez naïve de mon environnement, mais je me demandais comment ils se faisaient quand on passe sous une murmuration. il y en a souvent sur la place de la cathédrale de la ville à côté de laquelle j'habite, qui n'est pas des oiseaux qui tombent au sol parce qu'ils se seraient assommés. Vous voyez, moi j'avais ça comme image. Je me disais, c'est quand même curieux qu'il n'y ait pas des oiseaux qui s'assomment les uns avec les autres et qui tombent. Donc, à l'occasion de l'écriture de ce livre, il y a des phénomènes comme ça où j'ai essayé de regarder comment ça se passe. Et je me suis rendu compte qu'en fait, c'était des petits signaux que les oiseaux, dans l'entourage de chaque oiseau, donnent dans leur inclinaison, dans leur direction, et que ceux d'à côté s'emparent de ces signaux. Forcément, ils se déforment un petit peu, et tout ça se mélange, et c'est de là que vient cette fluidité. Et en fait, moi, effectivement, j'y vois complètement des maths. D'abord, j'y vois des maths parce qu'il y a un mouvement, donc tout de suite, j'ai des vecteurs dans la tête. Il y a une question de vitesse, il y a une question de résistance de l'air, il y a une question de la façon dont les oiseaux ont leurs plumes qui sont implantées et qui s'agitent, leurs ailes, etc. Et puis, de cette transmission d'informations qui m'évoque un graphe. Et oui, j'y vois des maths.
0: On devine qu'il y a des ondes dans le
1: Ça groupe. Ressemble à une vague, en fait. Quoi.
0: Ouais.
1: Mais c'est là qu'en fait, je me rends compte que, pour moi, finalement, à la racine de beaucoup de choses, il y a les maths. Puisque elles sont évidemment, pour moi, à l'intersection de toutes les sciences, mais toutes les sciences au sens large, et même pas seulement toutes les sciences. Dans mon précédent ouvrage, dans « Vous reprendrez bien un peu de maths », j'appliquais mes mathématiques à un opéra, enfin une opérette de Ravel, à des tableaux d'artistes. Voilà, il y en a dans la musique, il y en a dans tous les arts, il y en a dans la littérature, il y en a partout. Et inversement, il y a aussi de tout le reste, partout. C'est-à-dire que je ne suis pas en train de dire que les maths phagocytent tout. Pas du tout. Les maths expliquent tout un tas de choses, contribuent à expliquer tout un tas de choses, en fait. Mais elles s'associent avec tous les champs disciplinaires possibles et tous les champs culturels possibles pour nous permettre d'être mieux au monde, de mieux le comprendre et de l'appréhender plus précisément.
0: En fait, j'avais réagi à ce moment-là parce que moi, j'ai découvert ça par le biais de la simulation informatique. En fait, on a un jour, alors il y a longtemps, on parle de la préhistoire dans l'informatique, dans les années 50 ou 60, essayer de simuler ce genre de choses. Donc, les gens appelaient ça des boïdes, qui étaient la simplification de bird oïdes, donc des petits oiseaux robotisés, et où on avait un algorithme simple où l'oiseau qui était derrière un autre, il avait tendance à suivre celui qui était devant, mais de temps en temps il passait devant, donc il y avait des petites règles simples, et on voyait un comportement émergent. Mais est-ce que c'était de l'informatique ou des maths ou de la physique? C'était pas évident, en fait.
1: Ouais, je pense pas qu'on a beaucoup cloisonné les disciplines par le passé. Je pense qu'on le fait beaucoup moins aujourd'hui. Même maths pure, maths appliquées, ça n'a pas forcément beaucoup de sens, puisque j'entends maintenant des chercheurs qui ont des discours différents de par le passé. Et de la même façon, l'opposition légendaire entre maths et physique, c'est vrai que maintenant, elle n'a plus vraiment de sens, même si mon papa étant prof de physique et moi de maths, on s'est pas mal pris le nez là-dessus pour jouer, quoi. Mais je pense qu'en fait, c'est vrai que c'est artificiel, ça n'a pas tellement de sens. Donc, c'est pareil pour l'informatique. Moi, je vous dirais bien au départ que l'informatique, c'est des maths. Mais aujourd'hui, c'est plus vrai. Il y a aussi de l'informatique qui est de l'informatique, vraiment détachée des maths. Mais voilà. Donc, je crois que voilà, c'est... Puis, j'ai pas envie de tout catégoriser, à l'image d'ailleurs de ma carrière professionnelle où je suis passée de prof de maths à enseignante spécialisée où du coup maintenant j'enseigne tout. J'ai plus envie de faire des liens que de couper le monde en rondelles. Je voudrais juste comprendre des choses, en fait.
0: Oui, parce que vous parlez aussi du cercle dans votre livre, donc de l'arc-en-ciel. Ouais. Et moi, je me souviens qu'un prof de prépa, monsieur Bouloumier, qui, prof de physique, je disais, non, l'arc-en-ciel, c'est de la physique, c'est pas des maths. Et il y avait cette sorte de revendication de territoire qu'on voit bien, vous voulez pas, vous étendez celui des maths sans forcément dire qu'il faut chasser les autres.
1: Oui, parce qu'en plus, c'est quelque chose que je comprends très bien ce que vous dites, parce que non seulement je l'ai vécu moi-même avec des enseignants, mais je l'ai peut-être même moi-même porté.
0: Ça, vous le verrez en cours de physique.
1: C'est
0: quelque chose que vous diriez,
1: pour moi,
0: que vous ne dites plus.
1: Je me rends compte que j'assimile déjà plus du tout les choses au scolaire, en fait, mais plus à la culture en général. Et puis, je peux pas catégoriser comme ça. Et je ne veux pas. Et je pense que il y a derrière quand même un petit jeu de pouvoir. C'est-à-dire que finalement, vouloir classer dans tel ou tel domaine un savoir, c'est aussi chercher à le réserver à une partie de la population. Et ça m'embête. Mmh. Ça m'embête parce que je pense que encore plus aujourd'hui qu'hier, on a vraiment besoin que le savoir soit partagé de façon équitable, de façon généreuse, qu'il soit répandu sans qu'il y ait aucune frontière de quoi que ce soit. Et commencer à essayer de dire « non mais ça, toi, tu peux pas en parler parce que c'est ma discipline », me semble forcément une erreur.
0: Oui. Mais ça peut être dans les deux sens. Et j'ai pas le temps d'en parler, donc vous verrez ça avec les autres ou...
1: Mais alors j'ai pas le temps d'en parler, c'est un truc que j'ai jamais pu faire comme prof. Hein.
0: Ouais.
1: Quand les gamins me posaient une question, ils savaient bien jouer avec ça d'ailleurs. Quand ils me posent une question, au pire je vais leur dire, écoutez là vraiment aujourd'hui j'ai un objectif, on va l'atteindre, je le note, on en parlera la semaine prochaine. Ou alors, écoutez j'en sais rien, c'est une bonne question, je vais chercher. Mais voilà, là c'est une personne qui a envie de savoir quelque chose, comment lui refuser de l'aider?
0: Ben oui, c'est... Quand on est enseignant, en tout cas, oui, c'est vrai que c'est pas possible.
1: Même quand on l'est pas, je pense que ça devrait être difficile de refuser de l'aider.
0: Oui, mais bon, des fois, c'est une façon de se défaire de ça. Alors, on voit bien, les maths, ça suscite plein de choses chez vous. J'aimerais qu'on passe un petit extrait d'une émission que vous avez faite quand votre livre est sorti. Donc, vous êtes passé à l'émission 28 minutes d'Arte. Quel qualificatif donner aux maths? Et dans cette émission, on va entendre deux extraits où deux fois vous employez le même mot. Et la première fois, vous semblez regretter de l'avoir employé. Puis la deuxième fois, vous l'employez spontanément. Et j'aimerais vous faire réagir là-dessus.
2: À l'automne, il y arrive que dans certains endroits, en France, mais aussi au-dessus de Rome, on voit des murmurations, ces phénomènes extraordinaires, des vols des tourneaux, qui ont d'ailleurs inspiré un livre au prix Nobel de physique 2021, Parisi, je crois. Qu'est-ce que les murmurations des tourneaux révèlent à la mathématicienne que vous êtes?
3: Eh bien, les murmurations, bon, d'abord, c'est absolument magnifique. C'est vrai que c'est un mouvement qui paraît magique. Et pour moi, les maths, justement...
2: Mais les maths, c'est magique, hein. Vous le dites quasiment.
3: Non, parce que la magie ne s'explique pas.
2: Ah.
3: Les maths s'expliquent et sont à la portée de tout le monde. Il n'y a pas de truc dans les maths.
2: Mm-hmm.
3: Elles s'offrent vraiment à tous ceux et toutes celles qu'ils veulent.
4: Et les mathématiques vous apaisent. Mais alors, c'est vrai qu'on a du mal à comprendre ça. Comment vous trouvez un apaisement?
3: Les mathématiques, c'est un univers qui est, pour moi, très poétique, très fantaisiste, très créatif. Et dans lequel, à partir du moment où vous posez des règles qui fonctionnent les unes avec les autres, tout est possible. La géométrie qu'on apprend à l'école, par exemple, est une forme de géométrie, mais il y en a d'autres. Et c'est absolument magique de se rendre compte que, là pour le coup c'est magique, qu'on peut construire autant d'univers qu'on veut, mais pas n'importe comment.
0: Voilà, de retour dans Vers l'infini et au-delà avec Claire Lomé, qui était invitée en octobre dernier... chez Elisabeth Quint. Alors, les mathématiques, c'est magique. La première fois, vous regrettez de l'avoir dit, parce que j'ai l'impression que le mot est polysémique et vous avez peur qu'il soit mal interprété.
1: Exactement, tout à fait. C'est exactement ça. En fait, on me dit souvent que les maths, c'est magique et j'aime pas trop cette idée-là quand le mot magique porte non explicable. Voilà, il se passe un truc, on sait pas ce qui s'est passé entre deux. Alors souvent, d'ailleurs, les gens ont l'image de l'équation. On a une équation... Si on teste tel nombre, ben voilà, ça marche. Mais finalement, ben pourquoi? Aucune idée. Et là, dans ce cas-là, voilà, c'est de la magie comme j'aime pas. C'est-à-dire que c'est de la magie avec un truc. Ou alors, vraiment, si on croit à la magie, ça ne s'explique pas, ça n'a pas de raison. Alors que justement, moi, ce qui m'a fait choisir d'enseigner les mathématiques plutôt qu'autre chose, parce que j'ai hésité avec les lettres classiques, par exemple, ou avec l'allemand, c'est qu'on peut expliquer. Donc forcément que j'ai pas envie qu'il y ait besoin d'une baguette magique et d'un miracle pour qu'il se passe un truc. Mais en même temps, la deuxième fois que je l'utilise, d'ailleurs vous voyez, je me suis reprise, je m'en souviens très bien parce qu'au moment, au deuxième moment, quand j'ai dit magique, je me suis dit zut, c'est contradictoire avec ce que t'as dit plus tôt, je m'en souviens très bien. Là, j'utilisais le mot magique comme éblouissant justement.
0: Oui.
1: Voilà.
0: Et puis, il y a aussi cette idée d'émergence, c'est-à-dire que quand vous dites, il y a très peu d'axiomes fondamentaux. Enfin, tous les maths qui existent peuvent être réduits à 4 axiomes dans ce qu'on appelle la théorie des ensembles. Et puis, on se rend compte qu'à partir de ces 4 trucs, de ces 4 définitions, on va dire, on définit 4 mots dans le dictionnaire, on peut faire des structures de plus en plus compliquées. Et donc, il y a cette idée que j'appelle l'émergence, qui nous surprend parce qu'on ne voit pas venir, on ne voit pas cette complexité dans l'élément de base, de même qu'on ne devine pas un vol d'étourneau quand on voit un seul étourneau.
1: Exactement.
0: Et j'ai eu l'impression qu'il y avait ça aussi dans ce mot-là, qui est, c'est encore mieux, enfin, c'est beaucoup plus riche que ce que j'imaginais au départ.
1: Ah oui.
0: Il n'y avait pas un peu ça aussi.
1: Ça, c'est certain.
0: Qui vous a invité à dire ce mot magique.
1: Oui, c'est possible. En vrai dire, justement, je cite la géométrie. Là, au moment où je parlais, je pensais à la géométrie sphérique et à la géométrie hyperbolique. Les géométries non euclidiennes, moi, je n'ai pas été formée. On ne m'a pas enseigné les géométries non euclidiennes pendant ma scolarité, même à l'université. Mais j'ai eu la grande chance de suivre un stage qui était animé en particulier par une dame qui s'appelle Elisabeth Hébert, lorsque j'étais toute jeune enseignante. Qui m'a fait découvrir, en fait, que ça existait. Et je me souviens du moment où j'ai compris ce qu'elle était en train de nous dire, et où, mais mon univers, mais tout d'un coup, waouh, il s'est agrandi. Vous voyez, ça, c'était magique au sens... Il se passe un truc à l'intérieur de vous qui est une telle découverte que vraiment, là, pour le coup, effectivement, je ne l'avais pas vu venir du tout. Ça, c'est super. Une déstabilisation comme
0: historiquement,
1: celle-là,
0: personne
1: top.
0: N'avait vu venir
1: bah, tout
0: ça.
1: À fait. Et puis voilà. C'est une histoire incroyable.
0: Voilà, pendant 2000 ans, il y a le cinquième postulat de
1: Thiele qui est interrogé par tout le monde.
0: Et n'arrive pas à démontrer, alors que quand on dessine sur une feuille, ça a l'air évident. Et puis un jour, les gens se disent, bah, oui, en fait, ce que vous appelez une droite, ce que vous appelez des parallèles, c'est pas forcément ce que vous dessinez sur un plan, ça peut être dessiné ailleurs.
1: Il suffit de remplacer par autre chose et boum, on obtient quelque chose
0: la
1: de complètement différent.
0: La définition a toujours du sens. Voilà, vous pouvez le plus court chemin pour aller d'un point à l'autre, vous allez appeler ça une droite, même si vous êtes sur une serre. Et d'un coup, les gens réalisent ça alors qu'ils tournaient autour depuis
1: et ça,
0: des siècles.
1: C'est quand même extraordinaire parce que c'est vrai que moi j'avais appris la géométrie euclidienne tellement d'années. Et je vois bien d'ailleurs maintenant ça, je porte beaucoup ça en formation ou en intervention dans des médiations scientifiques ou des événements mathématiques. Quand on apporte à des gens, y compris à des enfants de 9-10 ans, ça passe très bien. Hein. La géométrie sphérique, par exemple, ce qui est plus simple parce que
0: oui,
1: je compte sur
0: dessiner,
1: une sphère,
0: voilà, c'est,
1: c'est pratique, quoi. Il y a en même temps, en général, une espèce d'épiphanie, quoi. Le « waouh ». Voilà, l'effet « waouh » de Manu Oudard, par exemple. Et en même temps, il y a aussi, souvent, un sentiment, en général secondaire, un peu de révolte, de scandale. Mais alors, ce qu'on m'a enseigné, c'était faux. Et en fait, c'est là que se joue le plus intéressant.
0: On sort du cadre.
1: C'est déjà intéressant de comprendre, de découvrir qu'il y a autre chose que le modèle qu'on avait appris. Mais ce qui est vraiment intéressant, c'est de se poser la question à laquelle Poincaré a répondu, par exemple, dans son ouvrage au XXe siècle. Est-ce que, du coup, il y a une géométrie qui est vraie, une géométrie qui est fausse? Est-ce qu'il y a un modèle qui est vrai, un modèle qui est meilleur, un modèle qui est moins bien? Et là, on rentre vraiment dans des considérations que je trouve assez philosophiques et vraiment passionnantes.
0: Ouais. Alors, dans l'extrait qu'on a entendu, il y a le mot poésie qui est prononcé, que vous utilisez souvent dans le livre. Et alors... Pour peut-être l'homme de la rue, maths et poésie, c'est assez différent, mais en fait, non, c'est...
1: Ah bah, d'abord... Villani, écrit.
0: Le mot poésie, étymologiquement, ça vient du grec poiein, qui est fabriqué. Et donc, en maths, on fabrique. C'est-à-dire qu'on part de ces petits axiomes. Et puis, et donc, oui, il y a quelque chose du même ordre, c'est-à-dire on fabrique, à partir de règles très bien posées en maths et un peu aléatoire ou en tout cas plus libre en littérature. Mais en fait, oui, il y a quelque chose en commun entre les deux.
1: Oui, je trouve que c'est... Alors, maths et philo, maths et poésie, maths et art en général, il y a quelque chose de commun. Déjà, on est dans des champs abstraits à nouveau, c'est-à-dire que l'idée, elle naît quand même mentalement. Et puis, en même temps que l'abstraction, il y a le rapport au sensible. C'est-à-dire que ça repose quand même sur des choses qu'on ressent, sur des impressions, sur ce que certains appellent des intuitions, qui en fait ne sont pas du tout magiques là pour le coup, mais qui sont une espèce d'enchaînement, de cascade d'idées tout à fait corrélées. Mais voilà, je trouve effectivement qu'il y a vraiment un parallèle important. Et d'ailleurs, moi, je vois bien dans la façon dont j'ai évolué dans ma vie. J'aime beaucoup les maths hein, quand j'étais élève, mais j'aimais aussi beaucoup d'autres choses. Et je pense que je m'épanouissais plus dans la littérature. Les maths, j'ai choisi d'en faire, d'une part parce qu'elles me résistaient un peu, fallait que je bosse quand même en maths.
0: Du côté défi, alors ?
1: Ouais, quand même, ouais. Parce que déjà, j'avais bien compris que j'étais une fille. Et que les maths, c'était plus pour les garçons, donc forcément, ça me donnait envie d'y aller quand même. Et puis...
0: Pourquoi ça vous donnait envie pour
1: Parce que c'est pas juste.
0: Par le défi.
1: Il y a pas de raison. Faut que ce soit pour tout le monde. Ouais, voilà. D'accord. Donc s'il faut changer les choses, faut rentrer dedans. Et puis, j'ai choisi des maths professionnellement parce que j'avais l'impression que c'était facile à expliquer et que ça produisait chez les gens un effet peut-être plus immédiat, plus facile, plus important. J'en sais rien qu'autre chose. En tout cas, à ce moment-là, c'est ce que j'imaginais. Mais j'aurais pu choisir autre chose. En tout cas, en même temps, du coup, que j'ai grandi en maths. Parce que c'est clair que voilà, j'ai vraiment appris sur les années à mieux faire des maths. En même temps, je me suis ouverte à certains champs, comme à l'art abstrait, par exemple, qui ne me parlait pas du tout au départ. Et je crois que les maths m'y ont aidée. Ou à la poésie. Et la poésie était... Je vous disais que j'aime beaucoup la littérature. J'ai toujours beaucoup aimé. J'ai toujours un livre dans mon sac. Mais... Je me réservais à des champs de romans, voilà, toujours un peu les mêmes, sans doute d'ailleurs. Et maintenant, je m'oriente beaucoup plus vers des littératures plus poétiques, voire de la poésie directement. Et là, aujourd'hui, c'est vrai que je lis deux poèmes par jour qu'une amie écrit et qui me ravissent. Et je pense qu'il y a quelques années, je les aurais pas compris. Aujourd'hui, j'ai l'impression de comprendre quelque chose. Et finalement, c'est comme en mathématiques, j'y comprends ce qui vient de moi, finalement, aussi.
0: Oui. Vous saisissez peut-être un peu la mécanique de la construction à laquelle vous êtes peut-être plus sensible.
1: Sans doute.
0: En tant que mathématicien.
1: Et puis, les mathématiques m'ont quand même permis, et me permettent encore, d'accéder à de plus en plus d'abstractions. Je pense que j'arrive à m'abstraire du concret, à m'abstraire du quotidien, de contraintes, etc. Et qu'elles m'aident en ça, oui.
0: Alors les maths, on n'en parle pas toujours beaucoup dans les médias. Il n'y a pas beaucoup de sciences et pas beaucoup de maths dans les sciences. On en parle quand même toujours deux fois dans l'année. C'est quand il y a les résultats des tests PISA et les résultats de je ne sais plus quel autre test, là, celui qu'il y a eu en
1: Teams.
0: Teams, voilà. Où la France, dit-on,
1: est
0: cancre. Alors, est-ce qu'on n'est pas bon ? C'est ça qui n'est pas clair pour moi. Déjà... Bon, au niveau du classement, on n'est pas bon, mais il n'y a pas forcément beaucoup d'écart entre les différents pays, donc on n'est pas très loin non plus des gens qui sont un peu meilleurs que nous. Et donc, en tant qu'enseignante, qu'est-ce que ça vous... Déjà, ça doit être agaçant que quand on en parle, c'est pour dire qu'il y a un problème. Et s'il y a un problème, en tant qu'enseignante, évidemment, ça ne doit pas vous laisser insensible. Alors, quel type... Quel est le problème selon vous et qu'est-ce qu'on pourrait faire pour changer ça ?
1: Ah voilà, c'est évidemment hyper compliqué parce que là, c'est pareil, s'il y avait une solution, j'imagine qu'on l'aurait trouvée. Quel est le problème ? Le problème, il est multiple, c'est-à-dire que déjà, on a en France un enseignement qui est quand même... un enseignement, non. Disons que notre système éducatif n'est pas équitable. Que différents types de populations ont moins de chances de réussir que d'autres.
0: Oui, la moyenne nationale, c'est une chose, mais elle s'accompagne aussi d'écarts.
1: Puis bon, les écarts filles-garçons sont vaguement stables, enfin ils se sont un peu accrus là, mais les écarts entre classes professionnelles favorisées ou défavorisées ont explosé. De toute façon, à partir de là, est-ce que c'est la peine de se poser des questions sur si on a des problèmes en mathématiques ? On a déjà un problème beaucoup plus grave, qui est qu'on n'apporte pas le savoir à toutes celles et tous ceux qui en ont besoin, comme n'importe quel humain, quoi. Donc forcément qu'à partir de là, ça fonctionne pas. Ensuite, les maths modernes au XXe siècle, évidemment, n'ont pas forcément, même s'il y avait une très bonne intention derrière, et que moi j'ai adoré, mais n'ont pas forcément porté, disons, la discipline dans le cœur des gens. il y a eu un gros décrochage. Et on a eu pas mal de mal à se remettre de ça. Et puis, ça veut dire que ça nous a amené à un moment donné... Enfin, ça, je ne sais pas si c'est ça qui nous a amené, mais en tout cas, on a été à un moment donné dans une situation où les maths, c'était pour l'élite. Mais alors, on se demande quelle élite aujourd'hui. Parce que moi, je veux bien qu'on me dise que les maths, c'est réservé à une certaine élite. D'ailleurs, dans une certaine façon, c'est vrai, puisque les classes défavorisées, les filles, etc., y ont moins accès que d'autres. Mais quand je regarde ce qu'on appelle l'élite, en tout cas, au sens dirigeante, elles sont où, les maths ?
0: Oui, parce qu'à Sciences Po, il n'y a pas de maths. À l'ENA, il n'y a pas de maths.
1: Et puis, regardez notre gouvernement. Bon, c'est difficile de le regarder parce qu'il passe vite, mais c'est... je ne vois pas de maths, là, moi. Je ne vois même pas de sciences. Donc, on a déjà ce problème qui est une représentation stéréotypée des sciences et en particulier des mathématiques, mais qui n'est pas du tout vécue, finalement. C'est pas incarné. Les maths restent à part. Alors, comme je le disais, elles ont un aspect tellement abstrait que peut-être, effectivement, elles sont un peu en marge d'autres disciplines. Mais c'est pas parce qu'elles sont en marge. Enfin, on revendique en permanence que la France est le pays de la philo, des idées. Ah ben alors, ok, faisons des maths. Hein. Je veux dire, là, on est en plein dedans, faut y aller, quoi. Donc voilà, je sais pas au juste quel est le problème. Bon, là, en l'occurrence, dans l'enseignement, certains de nos problèmes, clairement, ben, c'est le fait que le métier d'enseignant est de plus en plus difficile et de moins en moins facile à exercer, que ce soit dans ses conditions humaines et matérielles, que ce soit dans sa reconnaissance sociale qui s'effondre, ou dans les perspectives d'avenir que ça peut donner. Les niveaux d'études varient aussi, ce qui fait que c'est un peu un cercle vicieux. Et puis, on souffre beaucoup du fait de ne pas avoir suffisamment de formation, de n'avoir aucune stabilité. Les programmes changent sans cesse. Bon, là, hier, on a de nouveaux programmes qui sont sortis en cycle 3, par exemple, que je trouve, qui me plaisent bien, moi, pour le moment, à première lecture. Peut-être que je dis une bêtise et dans 15 jours, je ne serai plus d'accord, hein, mais j'ai une bonne impression. Mais c'est vrai que ça change quand même tout le temps. Et il y a plein de choses qui changent tout le temps. Là encore, on a une soi-disant groupe de besoins. Et puis finalement, ils vont peut-être passer à la trappe, mais peut-être pas. Et puis ce sera peut-être remplacé par autre chose. Et puis on s'engage sur des dispositifs qui s'évanouissent l'année d'après, alors que parfois, on a beaucoup investi dedans d'énergie et de cœur, quoi. Donc tout ça, c'est compliqué. Donc quand on voit des pays qui soit sont supposés être au top, comme Singapour ou d'autres pays asiatiques, ou bien des redressements assez incroyables, comme la Pologne, par exemple, qui à un moment donné était passée de très très bas à assez en pointe, on se rend compte que derrière, il y a des politiques à moyen et long terme, avec des moyens et avec derrière de la formation. Parce que porter une parole pédagogique, didactique, transmettre des connaissances, des savoirs et des compétences, c'est quelque chose qui s'apprend, qui s'entretient, qui s'enrichit, qui s'interroge et qui évolue. Donc si juste on nous laisse tout seul et puis qu'on nous tape dessus, ça ne peut pas bien marcher.
0: Oui, évidemment. Alors, vous avez cité les inégalités sociales que tout le monde devine ou peut constater. Il y a l'inégalité de genre. Et alors, vous racontiez dans l'émission 28 minutes que vous êtes rendu compte que vous aviez une pratique un peu genrée à un moment.
1: Oui, oui.
0: Parce que vous avez accueilli dans votre classe. Non, mais c'est intéressant parce que vous avez accueilli dans votre classe une chercheuse
1: en sociologie
0: qui vous a finalement fait un retour en disant. Vous réagissez pas exactement de la même façon avec les garçons qu'avec les filles.
1: En fait, c'est une chercheuse, donc il y a assez longtemps, elle était venue me voir en me disant voilà, j'ai besoin d'un terrain de jeu pour faire mes recherches. Je fais une enquête. Donc on parlait pas à ce moment-là, comme maintenant, des inégalités de genre en maths. Hein. Je fais une recherche sur la façon dont les enseignants, et en particulier les enseignantes, genrent leur enseignement de mathématiques. Et en fait, personne ne veut m'accueillir parce que ça fait un peu peur, quoi.
0: Oui.
1: Je m'étais dit, justement.
0: Le chercheur a besoin de données et les gens ont peur d'être jugés.
1: C'est jamais très agréable de se rendre compte qu'on véhicule les stéréotypes. Ça, je peux vous le dire en connaissance de cause. Et donc, je m'étais dit, très bien. J'aime bien, moi, ces espèces de petites mises en danger-là qui sont pas de vraies mises en danger, mais qui permettent d'évoluer et puis de devenir meilleur. Enfin, c'est quand même ça, le but du jeu. Et j'avais accepté, donc elle était venue mener sa recherche dans ma classe pendant plusieurs semaines. Et elle m'avait, elle avait fait des relevés, elle chronométrait, elle mettait des petites croix. Enfin,
0: oui, voilà, c'était pas subjectif, c'était...
1: Ah voilà, non, c'était vraiment très mesurable. Et donc, elle avait mis en évidence que je donnais plus rapidement la parole à des garçons, que je les laissais parler plus longtemps sans les interrompre, et que, en fréquence, j'interrogeais plus les garçons que les filles. Alors, c'était pas non plus dans des proportions incroyables. Et puis, c'était rapporté, évidemment, au pourcentage oui, filles-garçons dans la classe, hein, évidemment. Oui. Ça m'avait vraiment horrifiée, en fait. Je m'étais dit, voilà comment on contribue dans une société alors qu'on est vraiment de bonne foi.
0: Oui. Et enfin, voilà,
1: évidemment que
0: intentions.
1: Je voulais pas. En plus, j'ai toujours été d'une certaine façon féministe, quoi. Donc, et je m'étais dit, faut changer les choses. Donc, moi aussi, je m'étais acheté un petit carnet, puis j'avais mis des petites croix. Donc, à chaque fois que j'interrogeais des élèves, soit j'avais un élève qui s'en occupait dans l'heure, je leur avais expliqué, hein. Soit je le faisais moi-même, mais. J'avais fait ça pendant plusieurs années. Mon petit carnet, il a dû me durer 3 ans et demi, 4 ans, jusqu'à ce que je me rende compte que ça faisait plus d'un an que ça avait l'air d'aller. Voilà. Mais c'est quand même toujours quelque chose que j'ai derrière la tête, du coup, parce que ça m'a vraiment marqué.
0: Ouais. Vraiment. Ouais, parce que vous ne l'aviez pas vu venir.
1: Non. Et d'ailleurs, quand j'ai été jury de CAPES, on m'a proposé de passer un petit test pour voir si j'avais des stéréotypes. Alors là, plutôt en fonction de si quelqu'un semble d'origine maghrébine par rapport aux filles, aux garçons aussi, etc. Et du coup, je m'étais tout de suite portée volontaire parce que j'ai gardé cette...
0: Vous aviez envie de savoir.
1: Je suis pas sûre,
0: si...
1: en fait. Et j'accepte le fait de... Ouais. Il faut que je m'améliore de toute façon. Donc, il y a forcément des choses que je fais pas bien. Et les choses qu'on fait tellement pas bien, on sait même pas qu'on le fait pas bien.
0: Oui.
1: Donc, il faut bien qu'on nous le dise, qu'on nous le montre.
0: Alors, en introduction, j'ai dit que vous avez enseigné dans plein de domaines, donc le CNET, l'enseignement en distance, UFM, formation des maîtres, école de commerce, à l'hôpital, donc pendant des services pédiatriques, en prison, il y a des expériences qui sont plus marquantes que d'autres, j'imagine.
1: Oui. Pour moi, l'expérience en hôpital est sans doute une des plus marquantes dans ma carrière parce que j'ai l'impression de l'avoir manqué, d'être passée à côté. J'ai sans doute transmis des connaissances et des compétences, là encore, hein, mais j'ai eu tellement de mal à le faire du point de vue psychologique... parce que je ne m'étais pas bien préparée, parce que j'étais très très jeune aussi, et qu'à ce moment-là, je n'avais pas anticipé ce à quoi j'allais faire face, que
0: donc,
1: j'avais du
0: ça
1: mal...
0: Ça arrive bien avec ses enfants malades, en général assez gravement malades, puisque hospitalisation longue durée.
1: Et c'est vrai que la maladie et la mort d'enfant, j'ai pas réussi, c'était vraiment très difficile. Quoi. Je rentrais en larmes le soir, je tenais le coup tant que j'y étais, mais c'était difficile. C'était pour un remplacement, je n'ai pas renouvelé. Pourquoi pas d'ailleurs réitérer l'expérience, c'était il y a 30 ans quoi, donc évidemment je suis plus tout à fait la même. Après il y a d'autres expériences, par exemple on me parle souvent de mon expérience en prison.
0: Oui, ça intrigue.
1: C'est pas une expérience qui m'a laissé un souvenir très marquant, parce que ça s'est bien passé. Alors oui, je me souviens la première fois où on vous enferme derrière une double porte, forcément quoi. Et puis de moments de tension, mais... des moments de tension, j'en ai aussi eu en dehors de la prison, dans des classes. Hein, donc,
0: ils étaient peut-être moins dissipés. Les adultes à qui vous enseignez étaient peut-être plus motivés et moins dissipés que des ados.
1: Déjà, parce qu'ils risquaient de perdre le bénéfice de venir en cours et que ça leur faisait une vraie respiration. Mmh. Et puis, c'est vrai, quand on est face à 32 élèves de zone violence, il peut se passer des choses qui sont beaucoup moins contenues.
0: Oui.
1: Donc c'est aussi une des facettes du métier d'enseignant que de se vivre seul face à un groupe qui est captif finalement, qui a pas forcément envie d'être là, décidé d'être là, mais auquel nous, par optimisme ou par naïveté, je ne sais pas, on pense qu'on va pouvoir leur apporter quelque chose et les faire monter un peu plus haut vers le soleil, quoi. Voilà.
0: Alors, vous avez été vous dites, dans des zones difficiles, dans ZEP, zone d'éducation prioritaire, mais on s'appelle REP. Alors je ne sais pas si c'est encore une histoire de sémantique, mais j'ai l'impression que le mot ZEP était discriminant à l'époque, il était un peu stigmatisant, et le mot REP aujourd'hui il l'est moins. Est-ce que c'est mon impression ou...
1: Alors là, écoutez, je sais pas. C'est très relatif, hein, de toute façon, tout ça. Parce que bon, moi, j'ai été en ZEP. J'ai enseigné en REP, mais j'étais élève en ZEP. Je me suis jamais sentie stigmatisée. Après, ce qui est stigmatisant, en fait, c'est que qu'on ait été en ZEP ou qu'on soit en REP, maintenant, les REP sont des réseaux d'éducation prioritaire. Oui. Pourquoi est-ce qu'un établissement est en réseau d'éducation prioritaire? Parce que l'environnement valide toute une série de critères qui font qu'on les...

0: il y avait un effort qui était fait. C'était pas vous êtes mauvais, donc vous êtes zèbre. C'est on va faire un effort pour vous, et que les parents étaient presque, certains parents d'élèves étaient presque soulagés de se dire ah ok, on a un peu plus. Parce
1: oui,
0: que...
1: c'est vrai qu'il y a un peu plus de voilà. moyens en REP, il y en a plus en REP+, mais bon, l'éducation prioritaire, elle est très très insuffisante hein, quand même oui. en France. Et enfin, il suffit de lire Jean-Paul Delahaye, par exemple, qui est absolument formidable dans tout ce qu'il écrit sur sur les disparités justement dans l'éducation et l'enseignement, pour se rendre compte que voilà, on vit une situation qui en fait est inadmissible.
0: Ouais. Et du coup. C'est peut-être plus dur d'être en REP, enseignante, mais on se sent plus utile. Il y a ça aussi.
1: Ah oui, ça c'est sûr. C'est sûr qu'en tout cas, pour ma part, je me suis toujours sentie mieux dans des établissements... Oui, ou... Voilà. En plus, c'est là que j'ai appris aussi comme élève.
0: Oui.
1: Donc c'est un peu...
0: Oui,
1: c'est peut-être aussi
0: pas le même rapport.
1: De là que je
0: voilà.
1: viens, je ne
0: oui.
1: sais pas. Mais oui, c'est vrai que c'est agréable de se sentir utile. Et puis, ça permet aussi de développer tout un côté humain qui fait qu'on ne fait pas qu'enseigner.
0: Oui.
1: On éduque aussi un peu. Et puis, on vit avec. Oui. Alors, cela dit, j'ai aussi enseigné dans un établissement très favorisé. Et j'ai eu l'impression d'enseigner, d'éduquer et de vivre avec aussi. Mais voilà, c'est différent.
0: Merci.
1: Je vous en prie.
0: Merci Claire Lomé. Je rappelle le nom de votre dernier ouvrage dont on a parlé, Une mathématicienne au jardin, paru chez Tana Édition. Le nom de votre blog, Pierre Carré, et votre chaîne YouTube qui porte votre nom, Claire Lomé. Cette émission s'achève. Elle a été préparée avec l'aide précieuse de Rémi Véran et Olivia Recazens, avec Arnaud à la technique. Je vous retrouve le mois prochain pour de nouvelles aventures scientifiques avec un ou une invitée passionnée, j'espère passionnante. D'ici là, portez-vous bien et à bientôt.

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1: Bonsoir à vous, heureux de vous retrouver. Dans mes précédentes émissions musiciennes, j'ai déjà eu l'occasion de faire avec vous un grand, très grand saut dans le temps, faire ces époques très lointaines où c'était les femmes qui jouaient des instruments de musique au milieu des hommes. C'était le cas à la cour des pharaons en Égypte, à en croire les fresques dans des pyramides montrant il y a environ 4000 ans, des femmes jouant plusieurs instruments de musique. Or, j'ai aussi trouvé récemment des images de musiciennes en Mésopotamie, l'autre grande civilisation de nos origines, images vieilles de 4 à 5 000 ans, une image d'une harpiste ou encore une flûtiste ou une femme jouant une sorte de sitar. Rappelons que dans ces temps anciens, que la danse, la musique et la religion allaient souvent ensemble. Dans l'Antiquité, il y avait aussi souvent des prêtresses et des prophétesses. Elles recevraient des oracles des dieux en étant en extase, après avoir dansé jusqu'aux transes sur accompagnement de la musique, bien sûr. Ajoutons ceci, ces pratiques religieuses de chercher contact avec les dieux par la danse, la musique et l'extase étaient des

déjà pratiqué au temps préhistorique. Nous avons une toute première image de cela, cette fois un homme d'ailleurs, sur les murs de la grotte d'Ariège dans le sud de la France, avec ses célèbres images rupestres qui datent de 30 000 ans avant Jésus-Christ. C'est la toute première image d'un musicien de l'histoire de l'humanité. Mais oui, la musique est aussi vieille que Homo sapiens et l'a toujours accompagnée. La musique existait donc bien avant l'écriture, avant la construction de maisons, avant toute forme de civilisation matérielle. Et les femmes ont certainement joué depuis toujours, ces temps préhistoriques, un rôle en rapport à la musique, le chant, la danse, l'extase et la communication avec les dieux. En Grèce, nous retrouvons cela encore chez les prophétesses et prêtresses de Delphi. Elles recevraient des oracles du dieu Apollon en entrant en transe par la danse et la musique. Nous sommes environ 8 siècles avant Jésus-Christ. Quelques siècles plus tard, 2 siècles avant Jésus-Christ environ, il circulait dans l'Empire romain des oracles qu'on attribue à des prophétesses de plusieurs pays, les Sibylles. Sibylles de Perse, Grèce, Libye, Érythrée, Phrygie, Delphes. Or, la Sibylle d'Érythrée, pays à côté de l'Éthiopie, avait prophétisé 2 siècles avant Jésus-Christ, dans un oracle, la naissance d'un enfant par une vierge qui inaugurait un monde nouveau. Oracle de 2 siècles avant Jésus-Christ. Oracle que le christianisme a adopté, bien sûr, comme une prophétie de la naissance du Christ, révélée par Dieu au peuple païen, au-delà du monde juif. C'est pourquoi ces femmes prophétesses, qu'on appelait donc les Sibylles, ont été adoptées en quelque sorte par l'Église, leurs oracles. Elles ont été, par exemple, par Michel-Ange, peint sur le plafond de la chapelle Sixtine, au cœur de Rome, dans la chapelle Sixtine, on voit ces sibyllines. Et plusieurs de ces textes étaient chantés, des sibyllines, au Moyen-Âge, souvent à Noël. Ce que nous allons, dans un instant, écouter, un chant de Sibylle, en latin, du Xe siècle, nous parvenu par un codex de Cordobe, dans le sud de l'Espagne, de cette culture qui était à la fois arabe, musulmane, chrétienne et juive. Et cela s'entend dans la musique, ici, interprétée par un ensemble catalan, celui de Jordi Savall, spécialiste de la musique ancienne, et sa femme Montserrat Figueras, chanteuse de musique lyrique médiévale et ancienne. Elle a consacré justement un album avec son mari à la femme et la musique autour de la femme. Les chants de Sibylle, à Marie, mère de Jésus, la femme mystique aussi, la femme poétesse, la femme de l'amour courtois du XIIe siècle, au XIIe 13e siècle, tel que des manuscrits nous l'ont fait connaître. Écoutons maintenant ce Sibylle latine du Xe siècle, Judici Signum, interprété par la voix sublime de Montserrat Figueras, accompagné sur des instruments anciens. C'est un CD d'Alia Fox, 10 minutes, c'est un CD de 2006 d'ailleurs, enregistré à l'abbaye de Fontfroide. De 10 minutes, donc, ce chant de Sibylle.

Fudici, signum, signe du jugement, la terre sera trempée de sueur, les hommes rejetteront leurs idoles et tous leurs trésors, le feu consumera les continents. Par la mer et le ciel, signe du jugement, la terre sera trempée du sueur. Voilà ce que vient chanter ce chant de Sibylle, datant ce texte du Xe siècle du sud de l'Espagne, quand cette culture dans le sud de l'Espagne est encore pleinement arabe, avec présence chrétienne et juive. Et ce vieux chant de Sibylle, donc de prophétesse avant le christianisme, a été adopté par l'église du Moyen-Âge et chanté au temps de Noël, souvent étonnamment, dans les églises, ici interprété donc par la chanteuse Montserrat Figueras, catalane elle-même. Voilà, ce soir je vous propose d'écouter d'autres extraits de son album consacré à la femme, Lux Femini, de... Elle interprète donc des chants qui viennent du 11e, 12e, 13e siècle de l'Espagne, du sud de l'Espagne ou de la Catalogne. Et voici maintenant un chant à Marie au début du 13e siècle, connu d'un codex espagnol, le codex de Las Algues du 13e siècle. Rappelons que Bernard de Clairvaux, à l'origine de la réforme cistercienne, on est au 11e siècle, avait développé une mystique mariale qui était encore assez nouvelle en Europe. Donc c'est là où naît cette dévotion mariale qui va marquer le Moyen-Âge et au-delà. Et Bernard de Clairvaux, ce grand mystique moine de la France, cistercien, est à l'origine, entre autres, de cette dévotion mariale. Ce codex est donc un texte latin qui vient de cisterciennes espagnoles d'un monastère Santa Maria Real de Elgoas, en Espagne, qui était un monastère de femmes importantes au XIIe, XIIIe siècle, où le chant et la vie musicale dans ce monastère de femmes avaient une place importante. Ce chant à Marie était un peu inspiré par les cantiques des cantiques, avec plein de symboles féminins. Le chant que vous allez écouter maintenant est donc consacré à une femme, Marie, composée par des femmes religieuses en Espagne au XIIe siècle, et sera interprétée à nouveau par la belle voix de Montserrat Figueras dans un instant. Nous écoutons donc ce chant à Marie, 3 minutes. De religieuses cisterciennes espagnoles du XIIe, XIIe siècle. Non.

Ô Vierge, du haut du ciel exhala sa douce brise et fut de ton sein la demeure de Dieu. Par lui purifié, tu purifies les péchés, par lui fécondé, tu nous fécondes grâce au don de l'Esprit Saint. Voilà ce que chantaient ces religieuses dans le sud de l'Espagne au XIIIe siècle dans leur monastère cistercienne. Nous restons avec l'album dédié à la femme dans la musique lyrique religieuse et profane de l'Espagne et la Catalogne du XIIe, XIIIe siècle c'est un album de Montserrat Figueras, cette chanteuse lyrique catalane, avec cette délicieuse mélange de culture musicale arabe, chrétienne et juive. Nous écoutons dans un instant de l'Andalousie du XIIe siècle, un chant sur l'aimé absent, l'aimé désiré. Yarka kam kum lebar almag al Kaïba, dis-moi comment je peux supporter les tourments de l'absence. Voici le texte complet de ce poème assez court. Ô toi le plus beau des êtres, mon cœur va au-devant de toi et tu ne lui reviens pas. Écoute-le quand il se plaint de l'absence. Dis-moi comment supporter les tourments de l'absence des yeux de l'aimé, sinon près de toi. 6/30, avec à nouveau la belle voix de Montserrat Figueras et son ensemble catalan d'interprètes de musique médiévale. À tout à l'heure, 6:30, et ce chant sur l'absence de l'aimé, de bien-aimé.

Nous sommes ensemble dans cette cinquième émission de Musicienne, diffusée chaque 4 samedis du mois. Et nous venons d'écouter la chanteuse lyrique catalane Montserrat Figueras dans un chant d'amour du 12e siècle de l'Andalousie, donc dans le sud de l'Espagne. Et nous poursuivons avec des extraits de cet album Luxe Féminin de Montserrat Figueras consacré à la musique et le chant autour de la femme du Moyen-Âge. Surtout donc en Espagne, la Catalogne et le sud de l'Espagne, sous ces différents aspects de la femme, de la poète, la religion, la mystique, l'amour, la maternité, le plaisir et la douleur. Voici maintenant un chant populaire catalan du XIIIe siècle autour de la fille et le vin, Niña et Viña. Chant populaire du genre filanquito, des chants d'amitié, d'amour, où le femme est toujours la personne centrale, comme amie, amante ou mère. Époque où l'amour courtois envers la femme a inspiré la poésie et le chant. Niña veut dire fille, bien sûr, en catalan. Et voici le texte de ce chant charmant d'une jeune femme qui se lève le matin pour cueillir des roses. Et le texte est plein d'ailleurs de sous-entendus, bien sûr. Jeune fille et vigne, poitiers, potager plein de fèves, difficile à garder, je me levais avant ma mère, par un petit matin froid, et partis cueillir la rose en fleurs, dans le bois, bien difficile à garder. Un malhonnête vigneron m'a demandé une cage. Je lui donnais un cordon de mon propre corsage, bien difficile à garder. Et un vigneron méchant réclame un gage de moi. Je lui donne un ruban de plus fin qui soit bien difficile à garder. Écoutons maintenant ce chant plein de joie naïve de la Niña et la Viña. 3 minutes.

Voilà pour cette vilain quichode sur la fille qui va cueillir la rose, plein de sous-entendus. Un autre vilain quichode qui est donc de chant d'amour, pardon, courtois, cette fois inspiré sur un texte spirituel par le livre de Cantiques des Cantiques, qui est dans la Bible hébraïque, n'est-ce pas, un hymne à l'amour entre hommes et femmes, texte où une femme noire, africaine, sans doute est exaltée par sa beauté. Je suis noire mais belle. C'est donc dans le livre de Cantiques des Cantiques. Peut-être allusion d'ailleurs aux femmes égyptiennes ou africaines dans le harem de roi Salomon, à qui on attribue justement le livre de Cantiques des Cantiques. Mais cet énoncé est bien dans le texte biblique. Je suis noire mais belle. Et nous allons écouter cela chanté, interprété donc toujours par Montserrat Figueras, cette chanteuse lyrique catalane de musique médiévale. Dans un instant, je vous lis quand même ce texte. Moi, je suis la Vierge noire, mais je suis la noire. La noire a bien regardé à cause du péché qu'en moi, on n'a pas trouvé. Et jamais on ne trouvera. Je suis la rose sans épines que le roi Salomon chante et célèbre, Nigra sum sed formosa. Et pour moi, on chantera Je suis la Vierge noire. Ce chant catalan du XIIIe siècle est toujours donc interprété par notre ensemble sur un disque de Alia Fox. 2 minutes, ce chant sur la Vierge noire.

Morena, je suis la Vierge Noire. Et voici maintenant sur Toujours Musique Médiévale, n'est-ce pas, que nous écoutons un texte du XVIe siècle de la grande mystique espagnole Thérèse d'Avila, du temps de la Renaissance et réforme catholique au XVIe siècle. Ses écrits sont pleinement reconnus par l'Église catholique, donc Thérèse d'Avila, comme inspirée et son œuvre fait partie de la littérature mystique féminine par excellence, notamment son œuvre Les demeures ou le château intérieur, où elle développe l'image du château de ses sept demeures pour parler de l'âme humaine qui se laisse habiter par Dieu. Je vous cite quelques phrases de ce poème que nous allons écouter dans un instant, donc interprété sur fond de musique médiévale du sud de l'Espagne. Mon âme, tu donnes te chercher en moi et tu dois te chercher en moi et tu dois me chercher en toi, de telle sorte que l'amour pourrait, mon âme, en moi faire ton portrait. Je te perds, si je te perds, mon ami, mon âme, tu dois te chercher en moi. Tu es mon havre, ma maison, mon demeure. C'est aussi que je t'appelle à tout instant, tu dois me chercher en toi. Voilà pour ce texte de Thérèse d'Avila que nous écoutons maintenant, interprété toujours par l'ensemble de Jordi Chaval et Montserrat Figueroas, qui chante la chanteuse lyrique 8 minutes. Ce chant du XIIIe siècle calabri au niveau musique et poème de Thérèse d'Avila du XVIe siècle.

C'est l'émission musicienne que vous écoutez avec le pasteur Andreas Loff et nous écoutons ce soir des extraits d'un album consacré à la femme par la chanteuse lyrique catalane Montserrat Figueras. La femme médiévale ou de la Renaissance et surtout de la culture ibérique catalane avec ses influences à la fois qu'on entend dans la musique, n'est-ce pas, arabe, musulmane, mais aussi juive et chrétienne. Et nous venons d'entendre interpréter un poème de Thérèse d'Avila, Alma, l'âme, qui fait le demeure de Dieu. Thérèse d'Avila, ce grand mystique catholique espagnole du XVIe siècle. Et nous continuons encore ce voyage musical dans le temps autour de la femme avec un autre chant venu de Andalousie du XIIe siècle, cette fois autour de la croix et la souffrance du Christ, chant du nom de Sueta, en latin Sagitta, dard ou flèche, qui évoque le cœur humain touché par la souffrance. Ici, la douleur de femme de la Vierge Marie au pied de la croix qui voit son fils mourir. La flûte qui accompagne cette musique aux inflexions très, très arabes crée une atmosphère toute flottante de douleur et de tristesse. C'est la douleur du cœur d'une mère qui voit son fils souffrir et mourir. Donc c'est assez sombre, poignant, le texte d'ailleurs aussi. Je vous lis ce texte donc de l'Andalousie du XIIe ou XIIIe siècle. Aïe, il n'y a pas de précédent. Il n'y a pas de précédent à ce que vous voyez. Aïe, il va vers son calvaire avec un visage tourmenté, émancé, une croix de pénitence sur ses épaules. Et nous terminons ce soir ce voyage autour de la femme, donc dans le sud de l'Espagne, dans cette culture assez musulmane, juive et chrétienne, qui vivait d'ailleurs en paix, en harmonie, au XIIe, XIIIe siècle, dans cette culture courtoise, raffinée, où la parole était donnée aussi aux femmes, et qui a donc inspiré ce album que nous venons d'écouter ce soir par la chanteuse lyrique catalane Montserrat Figueras. Écoutons maintenant ce chant de douleur de Marie, et peut-être tout à l'heure et encore un petit temps s'il nous reste pour écouter un dernier chant.

Marie, au pied de la croix, Stabat Mater, dans ce chant d'Andalousie sur la souffrance de Marie. Nous terminons ce voyage musical au XIIe, XIIIe siècle dans le sud de l'Espagne avec un chant à nouveau à Marie, plus joyeuse. Donc c'est un album de Alia Fox 2006 qui s'appelle Lux Feminae, la lumière des femmes, de la chanteuse lyrique Montserrat Figueras, avec l'ensemble aussi de Jordi Javal, l'ensemble de musique médiévale que nous avons écouté ce soir. Je vous quitte en vous souhaitant une bonne nuit avec ce premier chant que nous reprenons d'un codex du XIIIe siècle, le chant à Marie. Bonne nuit à vous et vive la musique, vive la femme. Bonne nuit à vous.

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0: Bonjour à toutes et bonjour à tous. Merci d'être à l'écoute du Samedi Magazine. Le buzz sur les prochains concerts de Céline Dion à Paris à l'automne et la ruée numérique qui a suivi la mise en vente des places ne vous auront sans doute pas échappé. Icône internationale, la chanteuse québécoise a, dès le début de sa carrière, tissé des liens forts avec le public français. À l'occasion de la venue de cette ambassadrice d'exception de la culture québécoise, je vous propose de découvrir ensemble un livre intitulé « Histoire du Québec ». Il est paru en juin 2025 aux éditions Talendier, réputées pour leurs livres d'histoire. Les auditrices et auditeurs de Fréquences Protestantes ont la réputation d'aimer apprendre. Eh bien, ce livre, c'est une occasion à ne pas manquer. Si le Québec est grand comme trois fois la France, les 400 pages du livre d'Adeline Vasquez-Parra décuplent les connaissances que nous pouvons avoir sur le Québec et son histoire. Adeline Vasquez-Parra, docteur en histoire et maître de conférences en civilisation nord-américaine à l'Université Lumière Lyon 2, est notre invitée aujourd'hui via Zoom. Adeline Vasquez-Parra, bonjour.
1: Bonjour.
0: Dans l'introduction de votre ouvrage, vous indiquez aborder l'histoire du Québec depuis la France. Pourtant, et c'est ce qui m'a paru être l'une des originalités de votre livre, j'ai eu l'impression de découvrir le Québec et son histoire depuis le Québec. Qu'est-ce qui vous a conduit à vous intéresser au Québec et à son histoire ?
1: Dans mes travaux, comme dans mon parcours personnel, je me suis toujours intéressée aux identités plurielles, aux mondes qui se construisent à la croisée de plusieurs héritages. Or, le Québec, c'est exactement ça. C'est-à-dire, c'est une société que l'on réduit souvent à une simple survivance française, alors qu'elle s'est constituée dans une multiplicité d'apports. Les apports des nations autochtones, les influences britanniques, américaines, caribéennes, voire même africaines. Il y a aussi des apports multiconfessionnels, parce que, évidemment, on pense toujours à l'apport catholique, à la forte empreinte

0: catholique, mais les minorités protestantes et juives ont joué un rôle considérable dans les domaines de la culture, de l'éducation, des luttes sociales au Québec. Et ce qui m'a frappée en abordant cette histoire depuis la France, comme vous le dites, c'est à quel point elle demeure ici peu connue. J'ai souvent l'impression qu'entre l'époque des coureurs des bois et vive le Québec libre hein, du général de Gaulle, beaucoup de Français ne savent pas très bien ce qui s'est passé. Or, il y a tout de même 3 siècles d'histoire et j'ai l'impression que cette histoire, en fait, est mal connue en dehors de quelques clichés que l'on nourrit, mais qui parlent davantage de nous-mêmes que du Québec.
1: Alors, parmi ces clichés, justement, sur le Québec, il y a d'abord celui de ses habitants. Des Canadiens français, entendons souvent dire. C'est méconnaître les premiers peuples d'Amérique et aujourd'hui encore la présence des nations autochtones. Vous dénombrez 11 nations autochtones reconnues au Québec. Quand ont eu lieu les premières migrations ?
0: Alors, il y a eu des groupes humains venus du nord-est de l'Asie qui auraient atteint l'Amérique du Nord entre 13 500 et 20 000 ans avant notre ère, avant de se disperser sur l'ensemble du continent. C'est la thèse de la fameuse Béringie qui connectait l'Asie au continent nord-américain. Mais à cette époque, le Québec est encore enfoui sous une épaisse couche de glace. Et donc, cette occupation commence, il y a de cela, autour de 12 000 à 10 000 ans avant notre ère, où des populations arrive par le sud et l'ouest du Québec actuel, en suivant donc le retrait des glaces. Alors c'est un peuplement qui se fait pas évidemment tout de suite, hein, c'est un peuplement qui est très lent, qui est très hétérogène et où se développent différentes cultures selon les territoires habités.
1: Alors un peu plus près de nous quand même, on pourrait parler des nations algonquiennes et iroquoiennes. Où se sont-elles installées ?
0: Alors, les nations algonquiennes, comme les Innus, les Cris ou les Algonquins, occupaient surtout les vastes territoires du nord, de l'est et de l'intérieur. Et cela leur permettait d'avoir accès notamment aux forêts boréales, aux zones de chasse, aux réseaux fluviaux. Alors que les nations iroquoiennes, quant à elles, étaient davantage installées dans la vallée du Saint-Laurent, autour du fleuve Saint-Laurent, où les conditions étaient propices à l'agriculture et où la fertilité des sols favorisait une agriculture fondée sur des cultures, hein, donc la culture du maïs, des haricots, de la courge, ainsi que l'établissement de villages plus densément peuplés. Alors, on les divise en deux blocs, c'est vrai, mais il s'agit surtout de deux grandes familles linguistiques. Donc, il ne faudrait pas croire qu'il y a d'un côté des Iroquois, de l'autre des Algonquins qui se font face. En fait, ce sont des cultures qui ont été regroupées en termes de langue, mais il ne faut pas oublier que ces sous-ensembles forment beaucoup de nations, de cultures plus il ne s'agit pas de deux blocs homogènes et ces nations ne s'entendent pas toujours entre elles, qu'elles soient issues du bloc algonquien ou du bloc iroquoien.
1: Mais si j'ai bien compris, leur conception du monde semble identique, n'est-ce pas ? Quelle est-elle cette conception du monde ?
0: Alors, c'est une vision relationnelle et non hiérarchique du vivant. C'est-à-dire que les humains n'ont pas une position surplombante par rapport à la nature. Ils sont en interaction constante avec la nature. Les animaux, les plantes, les éléments naturels sont considérés comme des êtres avec lesquels on entretient des relations, souvent de nature spirituelle, mais aussi écologique dans le sens contemporain du terme. Alors, le territoire n'est pas une propriété au sens européen, et ça, c'est vraiment ce qui va les différencier des colons européens, c'est un espace auquel on appartient. Et par un système de dons et de contre-dons, si le territoire offre des choses à l'humain, l'humain se doit aussi en retour d'offrir des choses au territoire de façon à préserver un équilibre, l'équilibre de l'écosystème. Le territoire est aussi, et c'est ça qui est fort intéressant, est aussi le support de la mémoire du groupe, c'est-à-dire que les lieux et les noms racontent des événements historiques comme des événements spirituels, parce que certains esprits peuvent vivre dans certains éléments de l'environnement, dans des plantes, des roches, des rivières. Donc évidemment, on a un rapport qui est très particulier au territoire, qui est source d'histoire, de mémoire, mais aussi de liens spirituels.
1: Ouais, c'est très très intéressant. Et bien sûr, ces nations étaient déjà présentes lors de l'arrivée des Européens. L'histoire a retenu le nom du Malouin, Jacques Cartier, comme premier explorateur de ce que l'on appelle à l'époque les Terres Neuves. Son expédition officielle, avec l'appui et le financement de François Ier, a eu lieu en 1534. Mais il semble qu'il n'était pas le premier, que des pêcheurs l'avaient précédé.
0: Oui, tout à fait. Alors, lorsque Jacques Cartier arrive en 1534, évidemment, il ne découvre pas un territoire inconnu des Européens, puisque dès le XVe siècle, et même avant, des pêcheurs basques, bretons, normands, et puis évidemment portugais, hein, fréquentaient déjà les côtes de Terre-Neuve et du golfe du Saint-Laurent, notamment pour la pêche à la morue et à la baleine. Donc ils ont vraiment une connaissance un petit peu vernaculaire hein, du territoire. Ces présences étaient saisonnières, c'est-à-dire que ce n'étaient pas des présences qui appelaient à vraiment une installation durable, mais elles impliquaient déjà des contacts, c'est-à-dire que ces pêcheurs avaient déjà des contacts avec les populations autochtones sur place. Il ne s'agissait pas uniquement de contacts de type commerciaux, il y avait également des contacts véritablement diplomatiques, hein, même amicaux, puisque des anthropologues ont retrouvé des termes basques dans la langue innue, des innus du Labrador, notamment en termes d'articles de pêche, c'est-à-dire ces innus avaient adopté en fait des termes basques pour vraiment des de nouveaux articles de pêche en lien avec, avec leur culture du commerce.
1: Alors, on a bien compris la diversité de tous ces peuples et de toutes ces nations, mais on amalgame souvent Québécois et Canadiens-Français. Et je crois que ça n'est pas très exact. Pourquoi?
0: Alors non, c'est pas très exact parce que ce sont deux réalités différentes. Les Canadiens français désignent en fait historiquement les descendants de tous les colons français qui se sont installés en Nouvelle-France à partir du XVIIe siècle. C'est une appellation historique. Et évidemment, la Nouvelle-France était très grande, c'était très large. Ça impliquait une grande partie de ce qu'on appelle aujourd'hui la Louisiane. Il y avait le Canada, l'Acadie. Donc c'était vraiment très très très vaste. Alors que les Québécois, eux, désignent aujourd'hui l'ensemble des habitants du Québec, quelle que soit leur origine, francophone, anglophone, issus de l'immigration, alors même si on parle de néo-québécois, hein, pour ces Québécois issus de l'immigration récente, donc on ne peut pas réduire les Québécois aux seuls Canadiens-Français, parce que sinon ce serait invisibiliser une grande partie de la société québécoise contemporaine et réduire les combats du Québec à la seule lutte nationale des Canadiens-Français. Alors en fait, il y a des Canadiens-Français partout dans le Canada, hein, il y en a à l'ouest, dans les provinces du Manitoba, du Saskatchewan, en Alberta. Il y a également des Canadiens français en Ontario, il y a des Canadiens français à Terre-Neuve, donc on ne peut pas parler, on ne peut pas amalgamer, si vous voulez, une province avec cette nation.
1: Alors, vous avez prononcé le mot tout à l'heure de Acadien. Bon, c'est un terme qu'on entend souvent. En quoi sont-ils intéressants?
0: Alors les Acadiens constituent une autre branche de l'histoire francophone en Amérique du Nord, puisqu'ils se sont installés principalement dans les Maritimes, donc c'est-à-dire à l'est du Canada actuel, dans les provinces de Nouvelle-Écosse, du Nouveau-Brunswick, de l'île du Prince-Édouard, donc qui correspondraient grosso modo à l'ancienne colonie française d'Acadie. Ils ont développé une société évidemment distincte de celle de la vallée du Saint-Laurent parce qu'elle est beaucoup plus ouverte vers l'océan, donc une culture beaucoup plus de la pêche et de l'ouverture vers l'Atlantique. Mais en quoi est-elle distincte? Eh bien, en fait, leur histoire est marquée par un événement majeur, celui de la déportation de 1755, où ces Acadiens vont être déportés vers les autres colonies britanniques en bateau. Et cette déportation est connue sous le nom de Grand Dérangement. En fait, les Britanniques ont dispersé ces populations acadiennes à travers l'Atlantique parce que ces populations ne voulaient pas prêter un serment d'allégeance au roi britannique. Alors même si c'est pas tout à fait vrai parce que certaines communautés l'avaient fait, mais c'est vrai qu'à la veille de la guerre de 7 ans, donc cette grande guerre hein, qui a lieu en 1756, il y a cette peur que les Acadiens viennent à aider les Français. Et donc, ces populations acadiennes sont déportées et vont se retrouver un petit peu partout dans les sociétés atlantiques, même en Grande-Bretagne, en France, dans les Caraïbes et en Louisiane. D'ailleurs, on parle de Cajun, d'Acadien, depuis la Louisiane à l'heure actuelle.
1: Mais alors, ces Acadiens, ce sont des Canadiens français?
0: Alors ça, c'est une très bonne question parce qu'il y a toujours eu cette grande dissension en fait, puisque les Acadiens ont toujours revendiqué une culture et une histoire un peu différente de celle qui s'était développée vers la Nouvelle-France et ensuite vers l'Ouest. Donc ils n'ont jamais vraiment fait partie de cette histoire qui était en fait l'histoire de la colonisation du Saint-Laurent. Donc ils ont toujours beaucoup revendiqué leurs origines distinctes et leur histoire distincte.

0: Alléluia, Leonard Cohen, vous l'aurez sans doute reconnu. Mais savez-vous que Leonard Cohen est né à Montréal? Eh oui, il y a des anglophones au Québec, comme nous l'a dit Adeline Vasquez-Fara tout à l'heure. Il semble toutefois que ces anglophones du Québec soient d'origine diverse.
1: Oui, tout à fait. Et c'est une problématique ancienne parce que les anglophones n'ont jamais vraiment constitué un bloc homogène, hein, ni une nation à part entière. Par contre, ils font intégralement partie de l'histoire du Québec. On peut tout à fait être québécois et anglophone. Il y a eu, pour rappel, cette immigration loyaliste dans les cantons de l'Est. Alors, qui étaient ces loyalistes? C'était en fait des Américains, hein. C'était des gens qui étaient issus des 13 colonies et qui, au moment de la Révolution américaine de 1776, ont refusé les idéaux de la Révolution, ont voulu rester fidèles, loyaux à la monarchie britannique, et donc ils sont venus dans ce qui est aujourd'hui le Québec, l'Ontario et les Maritimes canadiennes. Il y a eu aussi des Écossais à la fin du XVIIIe siècle. On pense notamment à l'imprimeur John Neilson. Alors, ce qui est intéressant avec ces Écossais de la fin du XVIIIe siècle, c'est qu'en fait, ils apportent aussi une culture des Lumières écossaises. Ils vont jouer un grand rôle dans la diffusion d'un certain nombre d'idées intellectuelles, d'idées libérales. Et bien sûr, il y a eu une forte immigration irlandaise, notamment pendant la Grande Famine, qui a décimé l'Irlande entre 1845 et 1852. Et vers la fin du 19e siècle, au début du 20e siècle, il y a eu cette dernière grande vague d'immigration en provenance des îles britanniques, d'enfants qui étaient très pauvres et qu'on a envoyés dans des familles rurales au Québec et en Ontario, les home children. Et ces enfants étaient des enfants anglophones également. Hein. Donc en fait, on a beaucoup de communautés différentes qui ont contribué à l'émergence de ce groupe. Alors toute la question est de savoir si effectivement on a un groupe qui peut éventuellement revendiquer des droits linguistiques comme les Canadiens français le font dans d'autres provinces, ou s'il s'agit en fait de groupes plus ou moins différents qui se sont adaptés de manière différente. Il faut bien comprendre que par exemple les Irlandais se sont beaucoup assimilés au Canada français, notamment par la religion qui était commune, et donc évidemment beaucoup d'Irlandais ont fini par parler français et par devenir totalement, j'ai envie de dire, québécois.
0: Mais justement, à propos de religion, ces communautés ont des religions différentes, c'est pas forcément le catholicisme.
1: Tout à fait, tout à fait. C'est vrai que c'est aussi là-dessus qu'il va y avoir parfois des dissensions tout au long du 19e et au début du 20e siècle avec des communautés qui ne sont pas nécessairement catholiques. Voilà.
0: Alors, il me paraît utile à ce stade de l'émission de rappeler quelques données de base sur le Québec. Particulièrement, le Québec n'est pas un État indépendant, même si certains le souhaitaient. Donc, ce n'est pas un État indépendant.
1: Ce n'est pas un État indépendant, c'est l'une des 10 provinces qui composent le Canada. Le Canada qui est un État fédéral, et cela signifie que les compétences sont en fait réparties entre deux niveaux de gouvernement, le gouvernement fédéral qui siège à Ottawa et les gouvernements provinciaux. Certaines matières relèvent du Canada, comme la défense, la politique étrangère, la monnaie, tandis que d'autres, très concrètes pour la vie quotidienne, relèvent largement des provinces. On pense à l'éducation, par exemple. Et c'est là un point essentiel pour comprendre le Québec, parce que à partir de la Révolution tranquille des années 60, l'État provincial change complètement de signification. Et c'est ça le terme Révolution tranquille. Il vient qualifier ce changement. C'est-à-dire que l'État ne se contente plus d'administrer un territoire, il devient l'outil privilégié de l'affirmation collective des francophones. C'est par lui que l'on va moderniser l'éducation, qui était jusque-là en fait tenue par l'Église catholique, que l'on va construire un vaste système de santé, que l'on va développer des politiques sociales, et surtout c'est par l'État provincial que l'on va protéger la langue française. Jusqu'alors, l'Église s'était un peu attribué la part du lion, si je puis dire. C'est-à-dire qu'en tant qu'institution, elle s'était arroger le droit de préserver la culture spécifique des Québécois. Et avec cette révolution tranquille. Donc c'est plutôt l'État provincial qui devient un petit peu le défenseur de la société distincte du Québec. Autrement dit, le Québec n'est pas souverain au sens international du terme, mais il dispose d'un appareil gouvernemental qui est tout de même puissant dans les domaines qui touchent directement à l'identité politique et à la vie sociale. C'est pourquoi beaucoup de Québécois ont pu voir, en fait, en l'État provincial, même sans indépendance formelle, un véritable levier d'émancipation.
0: Alors, cet État provincial, comme vous le dites, donc c'est l'une des 10 provinces du Canada, mais l'État provincial, il est lui-même divisé en 17 régions administratives. Alors, est-ce que vous pouvez un peu nous en dire un peu plus sur ces régions administratives et notamment les pouvoirs entre les régions et la province? Vous y avez déjà commencé à le faire, mais peut-être en détaillant plus, qu'est-ce qui se passe dans les régions administratives?
1: Alors, le Québec est effectivement divisé en 17 régions administratives, mais il faut quand même être clair, le pouvoir reste très centralisé au niveau provincial. Les régions n'ont pas d'autonomie politique au sens d'un État fédéré. En fait, elles servent surtout à organiser l'action publique en termes de santé, de développement économique, d'aménagement du territoire. Elles servent à adapter les politiques aux réalités locales. Donc historiquement, même s'il y a eu des tentatives de décentralisation, elles restent tout de même très limitées. Le Québec demeure un système où le gouvernement provincial décide et où les régions vont mettre en œuvre en fait ce que le gouvernement provincial a décidé. Et ça reflète aussi en fait une méfiance historique envers la fragmentation du pouvoir, parce qu'il faut quand même rappeler que c'est une petite société qui est soucieuse de préserver sa cohésion linguistique et culturelle. Donc c'est vrai qu'en termes de cohésion, c'est un petit peu difficile d'avoir une décentralisation qui serait beaucoup trop importante.
0: Alors votre livre s'intitule « Histoire du Québec », Adeline Vasquez-Parra, donc on va revenir un petit peu sur l'histoire, et la colonisation française du Canada. Canada, c'est le nom que les Iroquois ont donné au territoire sur la rive nord du Saint-Laurent. Donc cette colonisation commence en 1598 sous le règne d'Henri IV, plus de 60 ans après la première expédition de Jacques Cartier. Et donc c'est à partir de 1604 que commence le peuplement français de l'Acadie, dont on a parlé tout à l'heure, qui est le véritable berceau de la Nouvelle-France. Alors vous signalez un épisode survenu en 1608 qui ne peut que retenir notre attention à fréquence protestante. De quoi s'agit-il ?
1: Oui, alors 1608, c'est une date capitale dans l'histoire du Québec puisqu'elle correspond à la fondation de l'habitation de Québec. Alors, il y avait déjà eu une première implantation à Port-Royal en Acadie en 1604, mais avec Québec, on établit pour la première fois un noyau de colonisation durable sur le Saint-Laurent avec des bâtiments de bois, des magasins, des logements. Donc ça, c'est ce qu'on appelle l'habitation, c'est-à-dire des bâtiments de bois qui sont reliés entre eux. Mais cet épisode est particulièrement intéressant, comme vous l'avez signalé, parce qu'il ne faut pas y voir seulement une entreprise politique ou commerciale. Il s'inscrit aussi dans la longue histoire du refuge huguenot aux Amériques. On pense aux tentatives en Floride avec Jean Ribault, on pense à la France Antarctique, au Brésil et à Québec. Évidemment, les grandes figures qui vont mettre en place cette habitation sont issues des milieux protestants, notamment Pierre Duganemont, François également Gravé-Dupont. Alors Samuel de Champlain, c'est un petit peu plus ambigu parce qu'il évolue dans un univers protestant. Sa femme, Hélène Boulay, est issue d'une famille calviniste parisienne, mais elle s'est convertie. Alors on n'est pas tout à fait sûr de son appartenance confessionnelle, même si certains historiens pensent qu'il était effectivement protestant. Alors cela signifie aussi que le territoire est interprété à travers les écritures, parce que la Nouvelle-France apparaît comme une terre d'abondance, presque comme une terre promise. La géographie prend souvent une signification spirituelle dans leurs écrits, dans les écrits de ces hommes. Et c'est ici que le nom de Québec lui-même devient fascinant parce qu'on rappelle souvent qu'il vient d'un terme algonquin, hein, signifiant là où le fleuve se rétrécit, mais on sait que en hébreu biblique, le terme Mitzrayim désigne l'Égypte, mais étymologiquement aussi, c'est le lieu où on est à l'étroit, c'est-à-dire c'est le lieu des étroitesses, l'espace par lequel on passe avant la délivrance. Or, Champlain emploie constamment hein, ce vocabulaire des étroitesses, il parle de l'étroit passage, de la porte du pays, du seuil qu'il faut franchir. Ce que je veux dire par là, c'est qu'il y a dans la fondation de Québec tout un récit des origines à la dimension biblique protestante qui a été largement oublié, notamment parce que lorsque la colonie est réorganisée hein, au XVIIe siècle, sous une forme beaucoup plus explicitement catholique, en particulier sous l'impulsion de Richelieu, on va complètement oublier ce récit. Et j'ai vraiment voulu justement dans mon livre montrer que au départ il y avait quand même un récit qui avait une dimension multiconfessionnelle.
0: Merci de nous le rappeler. Je suis sûre que nos auditeurs auront envie de découvrir ce chapitre et bien d'autres de votre livre. Alors, dans l'histoire, c'est Louis XIV qui a doté la colonie d'institution royale. Mais je voudrais revenir sur ce terme d'habitation que vous venez d'employer. Et il y a deux personnages qui m'ont semblé assez représentatifs de cette époque. L'un, c'est l'habitant, habitation, habitant, et l'autre, c'est le coureur des bois. Alors, en quoi ces deux personnages sont-ils intéressants ?
1: Alors effectivement, ils sont très intéressants parce qu'ils représentent deux figures opposées d'une même personne qui est le colon français. Qui est ce colon français ? Alors d'un côté, vous avez l'habitant, effectivement, qui est ce paysan censitaire qui s'installe le long du Saint-Laurent progressivement au cours du XVIIe siècle. Il représente la stabilité, il représente l'enracinement, la reproduction aussi d'une société rurale hein, qu'on veut reproduire à l'identique à partir de ce qui se passe déjà dans les provinces d'Ancien Régime. Il est au cœur du projet colonial français puisqu'il s'agit pour lui d'occuper le territoire, donc en fait de structurer quelque part une société française. Et de l'autre, on va trouver une figure qui est complètement différente, qui est celle du coureur de bois, c'est-à-dire une figure plus marginale, plus mobile, quelqu'un qui va vivre du commerce des fourrures, mais souvent en lien étroit avec les peuples autochtones parce que le coureur des bois, lui, ne s'installe pas, c'est quelqu'un qui va voyager vers l'ouest. Et il incarne en fait une forme de liberté, mais aussi d'hybridité culturelle, parce qu'évidemment, commercer avec les nations autochtones va faire que, bah, il va rencontrer des autochtones, donc parfois il va s'acclimater, il va parfois apprendre des rudiments de langue autochtone, il va parfois épouser des femmes autochtones, donc on va avoir des populations métissées, et il va progressivement aussi être perçu comme une menace par les autorités françaises, parce qu'il représente une forme qu'on ne contrôle pas quelque part de colonisation française. Mais ce qui les rend intéressants, ces personnages, c'est que finalement, ils montrent que la colonie n'est pas homogène. Elle oscille en fait entre ordre et mobilité, entre discipline et échappée, et entre francité et américanité. C'est-à-dire, est-ce que les colons sont des Français ou est-ce que progressivement, finalement, ils deviennent autre chose ?
0: Ils deviennent canadiens, si je puis dire.
1: Tout à fait.
0: Alors, malheureusement, la France va faire ses adieux à la belle province, puisque en 1763, le traité de Paris officialise la cession de la Nouvelle-France à la Grande-Bretagne. Et la province de Québec va alors passer sous régime britannique. La France va, dites-vous, Adeline Vasquez-Pin, paraît y faire un retour en fanfare avec Napoléon III. Alors, que s'est-il passé ?
1: Alors, après la conquête britannique en 1760 et après le traité de Paris en 1763, donc comme vous l'avez dit, qui formalise complètement la fin hein, de la Nouvelle-France, la France se retire politiquement, mais aussi matériellement. C'est-à-dire qu'il va y avoir aussi toute une élite de seigneurs, de membres du clergé qui vont revenir, qui vont rentrer en France, ce qu'on appelle les rapatriés. Mais au XIXe siècle, ce qui est intéressant, c'est que qu'effectivement, la France revient sur le plan symbolique et culturel. Alors, ce qui est intéressant, c'est que ces Canadiens pensent toujours qu'un jour, la France reviendra. Et sous Napoléon III, on assiste à ce retour un petit peu en fanfare qui s'incarne par le passage d'un navire de guerre qui s'appelle la Capricieuse et qui est le premier bâtiment à revenir au Québec après 1763. Et évidemment, l'accueil est triomphal parce que les gens pensent que ça y est, la France va essayer diplomatiquement peut-être d'entamer des pourparlers et de faire en sorte que le Canada redevienne français. Alors évidemment, il ne s'agit pas de ça du tout. Par contre, il y a quelque chose qui est intéressant, c'est qu'on va poser la première pierre du monument des Braves sur les plaines d'Abraham, donc là où on a perdu, sur le champ de bataille, là où on a perdu la Nouvelle-France. Et l'événement va donner lieu à de multiples poèmes, chansons, timbres-poste. Donc en fait, il va y avoir une vraie mémoire du passage de la Capricieuse. Et cette mémoire va donner lieu progressivement à un retour des relations spéciales entre la France et son ancienne colonie. On va d'ailleurs ouvrir, peu de temps après le passage de la Capricieuse, des délégations diplomatiques.

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1: Alors nous retrouvons Adeline Vasquez-Parra. Quelques mots sur le morceau que nous venons d'entendre.
2: Oui, alors c'est une magnifique chanson, hein, magnifique chanson interprétée par Elisapi Isaac, qui est une chanteuse Inuk, donc issue des communautés inuites, qui vivent tout au nord du Québec, sur leur territoire traditionnel, qu'on appelle le Nunavik. C'est une chanteuse alors qui au départ a fait partie d'un collectif qui s'appelle Taïma, donc c'est eux qu'on a entendu là. Ce qui est intéressant avec cette chanteuse, c'est qu'elle n'a jamais voulu faire de folklore ou de chant traditionnel, c'est-à-dire qu'elle ne veut absolument pas qu'on essentialise cette culture, elle veut vraiment la rendre vivante. Écrire et chanter en Inuktitut, ce qui est la langue des Inuits du Nunavik. Et d'ailleurs, c'est le titre de sa chanson Inusivunga, Je suis vivante, affirmation qui est évidemment à la fois simple et complexe, hein, puisque pour ces communautés, il s'agit aussi d'exister à l'heure actuelle.
1: Alors, ce duo musical, Taïma, en langue inuite, Inuktitut, excusez la prononciation, a accédé à un public international en 2004. Et comme vous le disiez, ce n'était plus simplement du folklore. Et dans les années 2000, justement, la culture du Québec s'exporte. Vous le signalez dans votre livre, dans le chapitre intitulé « Le Nouveau Québec ». Alors, ça s'exporte notamment à la télévision française. Et moi, je me souviens de Denise Bombardier, à apostrophe. Et je vous propose de consacrer quelques instants au rôle des femmes au Québec, en rappelant d'ailleurs Denise Bombardier. Mais en fait, ces femmes, elles sont très présentes tout au long de votre ouvrage. Et on va commencer par le début de la colonisation. La France a envoyé des femmes en Nouvelle-France. Pourquoi ?
2: Alors la France envoie des femmes en Nouvelle-France parce que une colonie ne peut pas survivre sans équilibre démographique. Et il y a ce problème, qui est un problème qui se pose en fait dès le départ, c'est que cette colonie est trop majoritairement masculine. Alors il y a des soldats, des engagés, des commerçants, bon ça on arrive à peu près à les recruter, mais on se rend compte que pour stabiliser ces hommes en quelque sorte, il faut qu'ils aient une famille, il faut qu'ils n'aient pas envie de rentrer en quelque sorte en France. Et donc la monarchie comprend que sans femmes, il n'y aura pas de famille durable, il n'y aura pas d'installation, il n'y aura pas d'enracinement. Elle organise l'envoi de femmes à partir des années 1660. Alors, ce qui est intéressant, c'est qu'on n'en parle jamais ici en France. Alors, c'est un petit peu problématique parce que ces envois se font sur la base du volontariat, c'est vrai, mais ils sont parfois contraints. C'est-à-dire qu'il y a aussi des enlèvements. Hein, je pense notamment à l'hôpital de la Pitié-Salpêtrière et à certaines institutions de charité où on va enlever des femmes pour véritablement les envoyer aux Amériques et notamment évidemment au Québec où il faut peupler cette vallée du Saint-Laurent. Alors on va encourager les mariages et ces mariages évidemment doivent donner lieu à une croissance naturelle de la colonie. Alors ces femmes ne sont pas seulement des épouses potentielles, hein, elles deviennent aussi des actrices finalement de la société coloniale, puisque elles vont avoir un rôle que n'ont pas les hommes, qui est un rôle qui est beaucoup plus culturel. Elles vont transmettre la langue, donc ce qui est important, hein. Elles vont transmettre aussi la religion, elles vont transmettre aussi des pratiques culturelles. Donc les femmes en vérité vont jouer un rôle qui est beaucoup plus central et beaucoup plus affirmé que simplement en fait jouer sur le plan technique, sur le plan sur toute l'architecture de la colonie, hein. Cette culture québécoise doit beaucoup en fait à l'envoi de ces femmes.
1: Alors parmi ces actrices au milieu du XVIIe siècle, vous évoquez des pionnières mystiques. Pionnière mystique sur l'île de Montréal, et donc je vais en citer trois, Marie de l'Incarnation, Jeanne Mance et Marguerite Bourgeois. Alors pour chacune d'elles, à quoi se sont-elles employées ? C'étaient toutes les trois des missionnaires catholiques.
2: Tout à fait, hein. C'était des femmes issues de la ruralité et de l'éducation catholique de l'époque. Elles participent en fait à un projet qui est à la fois religieux et social, et elles cherchent à évangéliser les populations autochtones dans une logique missionnaire. Elle cherche aussi à soigner, on pense à Jeanne Mance, hein, qui va fonder l'Hôtel Dieu de Montréal. Donc c'est important également d'avoir cet Hôtel Dieu parce que il faut soigner en fait les soldats, il faut soigner aussi les gens qui sont victimes des attaques diverses et variées. Donc en vérité, ça va être une institution qui va jouer un rôle extrêmement important au sein de la vie sociale de la Nouvelle-France. Il faut aussi éduquer. Donc quelqu'un comme Marie de l'Incarnation à Québec et Marguerite Bourgeois à Montréal vont s'occuper d'établissements où on enseigne, alors on enseigne évidemment beaucoup la religion, mais on enseigne aussi à des femmes autochtones hein, dans ces institutions. Donc plus largement, elles vont structurer la vie sociale et morale de la colonie. Et ce qui est frappant, c'est que ces femmes exercent finalement progressivement une autorité dans un monde qui est pourtant très encadré par les hommes. Et elles vont finalement prendre une place qui est une place en fait dirigeante, parce qu'elles dirigent ces établissements et ces établissements vont effectivement avoir une fonction sociale dans la société. Donc elles vont contribuer à faire de certaines villes, notamment de Montréal, un espace qui est à la fois spirituel, éducatif et communautaire.
1: Alors, Marie de l'Incarnation, c'était une religieuse, n'est-ce pas ?
2: Tout à fait.
1: En revanche, Marguerite Bourgeois, dont on vient de parler, va créer une école pour accueillir les filles du roi. Alors, vous y avez fait allusion tout à l'heure, toutes les femmes qui venaient au Québec ne venaient pas de leur propre gré. Et il y en avait qui étaient donc carrément victimes d'un recrutement coercitif. Et donc, parmi elles, les filles du roi, elles vont avoir un double impact sur la colonie, n'est-ce pas ?
2: Oui, absolument, elle va avoir un double impact sur la colonie, puisque ces femmes, donc qui arrivent dans les années 1660-1670, sont envoyées sous l'impulsion du roi Louis XIV pour épouser des colons qui sont déjà sur place. Même si certaines ont été recrutées dans des conditions plutôt difficiles, leur impact est majeur et il est double. Alors, premièrement, parce que, comme je l'ai dit, elles vont permettre une forte croissance de la population et une grande partie des Québécois d'origine canadienne-française d'aujourd'hui descendent de ces femmes. Et puis, elles vont aussi contribuer à structurer une société qui est beaucoup plus stable et fondée sur notamment la famille. Leur présence va transformer la colonie en apportant des pratiques, des savoir-faire, une langue. Ce qui est intéressant, c'est que comme il y en a beaucoup qui proviennent de l'Île-de-France, elles vont amener une certaine langue qui est plus proche du français du roi que la langue qui est parlée par les colons. En fait, ces colons, beaucoup s'expriment dans leur dialecte, en fait, hein, parce qu'il y a tellement de provinces qui sont représentées hein, sur place. Et finalement, ces femmes vont participer à l'émergence d'une culture locale. Donc, d'un comptoir fragile, progressivement, grâce à ces femmes, on va passer à une société beaucoup plus stable et beaucoup plus enracinée.
1: Et alors, il y a eu celles que vous appelez les seigneuresses d'or. Ces seigneuresses, ce sont 6 veuves de seigneurs et une 7e qui, elle, était fille de seigneur. Elle est à l'origine d'un mythe de l'histoire de la Nouvelle-France. Alors, quel exploit a-t-elle accompli ?
2: Alors, parmi ces femmes, effectivement, il y a une figure qui se détache un petit peu et qui est celle, alors c'est une seigneuresse, hein, qui est celle de Madeleine de Verchères. Pourquoi ? Parce qu'en 1692, alors qu'elle n'a que 14 ans, elle défend seule un fort, son fort familial d'ailleurs, contre une attaque iroquoise. Elle va organiser la résistance et elle va maintenir l'illusion d'une garnison active de façon à repousser l'assaut. Alors, vous l'aurez compris, évidemment, c'est aussi un mythe, hein, c'est pas forcément totalement historiquement avéré, mais ce qui est fort pertinent, c'est que cet épisode révèle aussi une société un peu hybride, où on a une héroïne catholique, un peu à la Jeanne d'Arc, hein, une jeune guerrière, pieuse, presque virginale, et puis elle est aussi très nord-américaine, parce qu'elle incarne une nouvelle sorte de courage des femmes de la frontière, qui doivent en fait affronter des événements qui sont des événements un peu différents de ce que les femmes connaissent en Europe, où elles doivent exercer une sorte d'autorité collective une fois une menace survenant. Donc ces seigneuresses, plus largement, montrent en fait que les femmes pouvaient aussi gérer des situations, mais aussi des terres, des propriétés, administrer des domaines et jouer donc un rôle économique un peu nouveau, surtout lorsque elles étaient seules, en fait, quand elles étaient veuves ou orphelines.
1: Alors, les femmes continueront de s'engager au XIXe siècle avec les suffragettes et au XXe siècle dans le combat pour le statut de la langue française. Mais nous arrivons à la fin de l'émission et comment ne pas aborder le chapitre que vous intitulez « Le tournant de Gaulle ». Alors, vous dites que pour le chef de l'État français, sa visite était l'occasion de raviver une certaine mémoire des relations entre la France et le Québec. Depuis le balcon de l'hôtel de ville de Montréal, son fameux « Vive le Québec libre » va susciter la polémique. Mais il aura aussi des effets bénéfiques.
2: Oui, alors c'est vrai que j'ai l'impression qu'en France, on a une image qui n'est peut-être pas forcément la bonne de ce discours, parce qu'on replace ce discours dans la personnalité du général et on oublie de voir les effets du discours, notamment côté québécois. Évidemment, cette visite, bon, déjà d'une part, elle s'inscrit dans la visite officielle du général de Gaulle pour l'exposition universelle, l'Expo 67, qui a lieu à Montréal, et son discours, alors évidemment qui va choquer les autorités canadiennes, a aussi un effet qui est celui de donner une visibilité internationale à la cause québécoise. Alors je l'ai dit en entrée de jeu, dans les années 60, le Québec connaît sa révolution tranquille, c'est-à-dire qu'il va essayer de se moderniser de tous les points de vue, hein, d'un point de vue social, économique. Montréal est une ville en chantier dans les années 60, hein, avec la construction du métro. On essaie vraiment de rattraper un petit peu le retard socio-économique que le Québec avait jusqu'alors subi. Et finalement, grâce à ce discours, le Québec va sortir de sa relative marginalité diplomatique. C'est-à-dire qu'il va apparaître comme une réalité politique possible et distincte, non plus seulement comme une province parmi les autres. Il a mis le Québec sur la carte du monde, dira Pierre Bourgault, qui était un politicien du RIN dans les années 60. C'est vraiment ce qui va se passer, parce qu'il met cette notoriété. Alors, non seulement il est un chef d'État, mais en plus, c'est le général de Gaulle. C'est-à-dire que c'est quelqu'un qui a une grande visibilité internationale et qui est en fait respecté. Alors, même s'il n'est pas forcément apprécié dans le monde anglophone, il est quand même très respecté. Et donc, il y a cet étonnement un peu global de ce discours. Et la deuxième chose qui est extrêmement importante, qu'il faut retenir, c'est que ça va impulser une nouvelle relation entre la France et le Québec, qui va passer par une forme très originale de diplomatie, qui est une diplomatie beaucoup plus, j'ai envie de dire, populaire, c'est-à-dire qu'elle passe par la coopération étudiante, la coopération scientifique. On va aussi beaucoup ouvrir cette relation à la jeunesse, avec l'Office français pour l'Office franco-québécois pour la jeunesse, pardon, et également tout un tissu associatif à travers le réseau France-Québec qui va faire en sorte qu'il y ait davantage d'échanges entre les deux sociétés. Alors, donc, c'est ça, c'est que ce discours va vraiment essayer de mettre en relation deux sociétés qui, pour un temps beaucoup trop important, étaient restées un petit peu chacune dans leur coin. Et quelque part, ça va relancer des relations diplomatiques sur une base un peu plus directe. Alors, parfois en contournant Ottawa, c'est vrai, mais il s'agit aussi, dans ce cas précis, de reconnaître une société originale, ce qu'on appelle la société distincte, c'est-à-dire le fait que le Québec n'est pas une société comme les autres, n'est pas une société qui, évidemment, a une reconnaissance politique, c'est une société qui tente d'exister. Et je pense que ce discours a permis, a autorisé cette reconnaissance.
1: Alors, le Québec est aujourd'hui un tournant de son histoire, c'est ce que vous dites dans votre épilogue. Faut-il voir ce tournant de façon positive ou négative ?
2: Alors, ce tournant n'est ni trop positif ni trop négatif, parce que c'est vrai qu'en histoire, on se méfie quand même des constats qui sont un petit peu, j'ai envie de dire, ou penchant trop d'un côté ou penchant trop de l'autre. Mais je dirais que c'est d'abord un moment de redéfinition. Le Québec traverse aujourd'hui une zone d'incertitude qui est quand même très profonde, puisque son vieux récit collectif, celui de la survivance, a disparu, celui de l'émancipation nationale s'effrite, l'horizon souverainiste s'est brouillé, c'est-à-dire toute cet appel à la souveraineté, à l'indépendance du Québec s'est un petit peu brouillé, et puis la relation privilégiée avec la France ne suffit plus non plus. On sait aussi que le voisin américain, qui pendant longtemps était aussi un acteur important dans les relations diplomatiques extérieures du Québec, aujourd'hui exerce une pression permanente, notamment par les menaces d'annexion, alors non seulement sur le Canada, mais finalement le Québec se sent aussi pris à partie. Donc il y a incontestablement une forme de désorientation du Québec. Mais ce qui est fort important, c'est de retenir que l'histoire du Québec nous apprend précisément que cette société s'est presque toujours reconstruite dans des moments où elle se croyait finie. Après la conquête, notamment en 1760, on pensait que les Canadiens français allaient devenir anglais. Après l'échec des rébellions de 1837-38, donc on n'en a pas parlé, mais c'est un moment où les Québécois ont essayé de devenir indépendants, déjà 1837-1838, mais là aussi, ils ont été marginalisés. Il y a eu ce long mouvement, cet exode massif des Canadiens français vers les États-Unis qui a dépeuplé les campagnes québécoises à la fin du 19e siècle, mais à chaque fois, cette société s'est reformulée. Cette société s'est transformée, s'est réadaptée. Et en écrivant ce livre, finalement, j'ai compris que le Québec n'était pas prisonnier de son passé. C'est-à-dire que c'est une société qui, quand on regarde sur le temps long, n'a jamais cessé de se transformer, n'a jamais cessé de se réinventer. Et je pense que c'est la grande leçon du Québec au monde. Alors même si c'est une petite société, elle peut aussi avoir des choses extrêmement larges finalement à faire passer aux autres sociétés du monde.
1: Mais merci pour cette belle conclusion et merci de nous avoir livré de beaux aperçus de votre livre. J'en rappelle le titre, Histoire du Québec, paru en juin 2025 aux éditions Talendier. Merci à tous de votre écoute. Nous nous quittons, vous commencez à l'entendre, sur Dansons, la toute dernière chanson de Céline Dion, composée par son auteur fétiche Jean-Jacques Goldman. Au revoir et à bientôt pour un prochain Samedi Magazine.

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1: 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Il m'est arrivé l'autre soir une fort plaisante histoire. C'était aux alentours de 20h. J'arrivais fatiguée dans le métro lorsque j'avisai une femme qui se glissait doucement entre les usagers, relativement peu nombreux, patientant sur le quai. Elle mendiait et ne semblait pas avoir grand succès. Les gens secouaient la tête en signe de refus ou plongeaient leur regard vers leurs bienveillantes chaussures. Elle devait avoir un peu moins de la quarantaine, cheveux mi-longs, plats, raides, visage rond, pâle, un peu gonflé, un regard fatigué, des yeux rougis, qui témoignaient de la misère, l'alcool et les nuits de mauvais sommeil, la difficulté de vivre ou de survivre. Une quémandeuse, simple, que nous en croisons tous les jours sans y faire attention. Lorsque je me suis assise pour attendre moi aussi la prochaine rame de métro, je me suis étonnée de ne plus la voir. J'étais sûre pourtant qu'elle devait parcourir le quai dans un sens et dans l'autre pour essayer de récolter un peu d'argent. Et si bien que, quand elle est apparue devant moi, j'en ai été presque étonnée. Je ne l'avais pas vue revenir et elle m'a semblé se matérialiser d'un seul coup. « Bonsoir madame. Pourriez-vous un ticket s'il vous plaît? Un ticket restaurant ?» Absurdement stupéfaite, je lui ai fait oui des lèvres sans qu'aucun son ne sorte de ma bouche. « Oh, merci madame, » me répondit-elle immédiatement. « Vous savez, je ne demande pas d'argent, juste un ticket restaurant. Et en auriez-vous un deuxième, s'il vous plaît ?» risqua-t-elle presque sans me regarder. Tout en fouillant dans mon sac pour attraper mon portefeuille, je lui ai fait un second oui. Et à nouveau, aucun son n'a franchi mes lèvres. J'ai détaché les deux chèques déjeuner de mon carnet et je lui ai tendu. « Merci, madame. Merci infiniment. Vous ne pouvez pas savoir. Merci. » Je l'ai regardée avec un sourire. J'étais brusquement contente de lui faire plaisir. Je savais bien pourquoi elle en voulait deux. Ils servent à payer les hébergements, je n'ose pas dire les hôtels, qui accueillent les sans-domicile fixe. Et au moment où je m'apprêtais à remettre mon portefeuille dans mon sac, elle s'est penchée vers moi. Elle m'a collé un gros bisou sonore sur la joue gauche. « Merci. Merci, madame. » Le métro entrait dans la station, avec un grand sourire, je me suis levée et enfin je l'ai saluée avec de vraies paroles. « Je vous en prie, madame, je vous en prie. Merci à vous. Au revoir, madame. » « Oui, merci à vous, madame. Grâce à vous, ma soirée était éclairée. » Ce bisou résonnait, et il résonne toujours à mon oreille, bien mieux qu'un remerciement. Il valait pour tous les tickets restaurants que je donne, car j'avoue en être assez généreuse. Et c'est d'ailleurs comme ça que j'ai appris qu'il servait aussi à payer les hôtels. Remerciements donc, et justice restaurative, si je peux m'exprimer ainsi, pour un acte très laid que j'avais eu à subir quelque temps auparavant. Ce jour-là, un dimanche, j'avais grignoté à la terrasse d'une brasserie avec un mien compatriote. Un homme qui, au bas mot, gagnait trois fois mon salaire jusqu'au moment de payer l'addition où je sortis mes inévitables chèques déjeuner. Ce geste était, pour moi et en cette occurrence, la manifestation courtoise du fait que je ne considère jamais comme un dû le fait d'être invité. Et j'ai été très légèrement étonnée que mon hôte me laisse aller jusqu'au bout de mon intention. Mais bon, là où l'histoire se corse, c'est qu'au motif que nous étions dimanche, le serveur a refusé ma monnaie de papier. Pour ne pas avoir l'air de manquer de savoir-vivre, mon amphitryon paya, mais de toute évidence à contre-cœur, avec sa carte bancaire. Une fois l'opération terminée, alors que je m'apprêtais à ranger mes tickets dans mon portefeuille, il s'en empara brusquement et me dit « Je les prends, j'en aurai bien l'utilité. » Je suis restée sans voix, sans réaction, profondément choquée. Non pas d'avoir à payer ma part, mais de le faire de cette façon. C'était l'antithèse absolue de la générosité. S'il m'avait dit « Invite-moi », je l'aurais fait avec grand plaisir. Cela n'aurait d'ailleurs pas été la première fois. Mais là, c'était misérable. Alors, merci. Merci, madame, de m'avoir permis de vous donner ce que vous me demandiez. J'en suis heureuse, aujourd'hui encore.

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1: Le lien de l'intelligence artificielle. Comme toutes les inventions humaines, l'intelligence artificielle est un objet de phobie, de fantasme et de psychose. Elle irrigue les discours alarmistes des cassandres de tout genre et celle des prédicateurs d'apocalypse. L'IA peut pourtant devenir un formidable lien social pour plusieurs raisons. Elle agit souvent comme un pont entre les personnes plutôt que comme un simple outil technique. Elle facilite la communication entre les humains, elle améliore et fluidifie les échanges, elle facilite la traduction instantanée dans des langues différentes, par exemple avec des outils comme Google Translate ou DeepL. Ce qui permet à des personnes du monde entier de dialoguer. Elle aide à rédiger des messages, des lettres, des

et des projets collectifs. Elle permet de collaborer plus facilement sur des idées, des textes, des projets créatifs, d'apprendre ensemble, de partager des connaissances. Dans l'éducation, le travail ou la création artistique, elle devient un outil de coopération. Elle rend la connaissance plus accessible et démocratise l'accès au savoir avec des explications personnalisées. Une aide à l'apprentissage, l'accès à l'information pour des publics très divers. Cela favorise l'égalité des chances dans l'accès à la culture et au savoir, ce qui renforce les liens sociaux. Elle donne une voix à ceux qui en ont moins. Grâce à elle, des personnes avec handicap visuel, moteur, cognitif, peuvent communiquer plus facilement. Des idées peuvent être formulées, même quand l'écriture ou la parole sont difficiles. L'IA devient alors un outil d'inclusion sociale.

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4: Vous écoutez la dernière séquence, l'émission qui raconte l'histoire du cinéma à travers celle de ses plus grands réalisateurs. Chan Wook Park sera le président du jury du 79e Festival de Cannes. Ce choix n'a, à dire vrai, rien d'un hasard. Il consacre en effet un cinéaste dont l'œuvre a profondément bouleversé les représentations du désir, de la violence et de la morale dans le cinéma contemporain. Né en 1963 à Séoul, Park Chan-wook se forme d'abord à la philosophie à l'université Sogang, avant de devenir critique de cinéma. Cette double formation, intellectuelle et cinéphile, marque durablement son rapport aux images. Un cinéma pensé autant qu'éprouvé, où chaque geste de mise en scène engage une réflexion sur le regard, le pouvoir et la représentation. Il passe progressivement à la réalisation à la fin des années 1990 dans un paysage du cinéma sud-coréen en pleine transformation. Et se fait remarquer avec l'excellent Joint Security Area, son troisième long métrage, qui connaît un large succès en Corée du Sud. Mais c'est au début des années 2000 qu'il s'impose véritablement sur la scène internationale avec ce que l'on appellera la trilogie de la violence, Sympathy for Mr. Vengeance, Old Boy et Lady Vengeance. Trois films qui dessinent une vision du monde d'une grande âpreté, où la justice n'existe pas, où la vengeance devient moteur narratif autant qu'un passe moral. Dans ce cinéma, le corps est central. Il est le lieu où se déposent les tensions psychiques, sociales, politiques. Un corps filmé comme un champ de bataille, soumis à des forces de désir, de violence et de réparation impossibles. Cette vision s'incarne dans une mise en scène immédiatement identifiable. Cadres rigoureusement composés, mouvements de caméra chorégraphiés, usage très contrôlé de la couleur et du hors-champ. Chez Park Chan-wook, la violence n'est jamais brute. Elle est ritualisée, stylisée, presque abstraite. Mais réduire Park Chan-wook à un esthète de la violence serait une erreur. Son œuvre est traversée par des influences multiples, le mélodrame, Hitchcock, le roman gothique, la littérature occidentale, et par une réflexion constante sur les rapports de classe, de pouvoir et de désir. De Old Boy à Thirst, puis The Handmaiden, il construit un cinéma de la contamination, contamination morale, émotionnelle, narrative. Les points de vue s'y déplacent sans cesse, obligeant le spectateur à reconfigurer ce qu'il croit voir, ou plus précisément, ce qu'il croit comprendre. C'est cette œuvre, à la fois extrêmement structurée et profondément instable, que nous allons explorer aujourd'hui. Un cinéma de la beauté et de la cruauté, où chaque plan semble poser une question éthique autant qu'esthétique.

0: Alors, c'était un extrait de la bande originale du film Old Boy, The Last Pulse, donc c'est vraiment la toute fin du film. Et c'est une composition de Joe Young-wook, qui est un compositeur qui a suivi l'œuvre de Park sur un certain nombre de ses films. Et qui marque comme une espèce de contrepoint la violence et la difficulté visuelle de qui est posée par le cinéma de Park, qui est un cinéma qui est aussi exigeant et difficile que incroyablement fascinant et riche de contenu, de thèmes et de motifs. Et Pierre, ce que l'on peut se dire, c'est que d'ores et déjà, ça va être impossible de balayer en une heure la totalité, la quinzaine de films qui composent aujourd'hui l'œuvre de Park, en sachant que les deux premiers avant Joint Security Area sont quasiment invisibles. Moi, je n'ai pas réussi à les trouver de quelque façon que ce soit légal
1: ou de façon illégale.
0: Qu'il s'agisse de façon légale ou illégale, j'ai absolument pas réussi à mettre la main sur ces films, malheureusement. Mais en revanche, avant d'explorer dans un premier temps ce thème de la vengeance qui structure cette trilogie ô combien riche de Park, et dans un deuxième temps peut-être de parler des autres thèmes, celui du désir, de la violence, qui sont aussi au cœur de la filmographie et du propos de Park Chan-wook. Je voulais quand même faire une petite incise sur Joint Security Area, que j'ai découvert à l'occasion de cette émission et qui m'a laissé en position latérale de sécurité sur le bord de la route, de l'autoroute de l'histoire du cinéma. J'ai été absolument enthousiasmé par ce film. Il est disponible sur Prime. Allez-y, c'est absolument génial. C'est un film qui raconte l'histoire de la zone démilitarisée entre les deux Corées. C'est un film éminemment politique, moral, visuellement excellent, qui est en préparation de remake depuis des années aux États-Unis et qui est joué, porté par des acteurs exceptionnels et qui est une porte d'entrée, mais magnifique, dans la filmo et dans l'univers thématique et picturale de Park.
1: Oui. Eh ben, si c'est pour donner un remake de la trempe du Old Boy de Spike Lee avec Josh Brolin, je pense que les Américains peuvent s'abstenir sur ce coup-là.
0: Nulle chose, remake est bon. Et donc là, clairement, laisser JSA là où il est, c'est-à-dire au panthéon du film, des films asiatiques et des films coréens. Et on est ravis à l'occasion de l'annonce que Park allait donc présider le jury de cette année, de vous laisser découvrir, de vous ouvrir la porte de ce cinéaste qui vraiment est une des grandes voix du cinéma contemporain et dont la profondeur du propos est enthousiasmante.
1: Et l'un des fers de lance du cinéma coréen avec Bong Joon-ho et Kim Ki-duk également.
0: Voilà, il y a une nouvelle vague coréenne.
1: C'est la Korean New Wave, comme on l'appelle.
0: Absolument.
1: Officiellement.
0: Et donc on est ravis à travers ce portrait de réalisateur, de vous inciter à le découvrir et à la découvrir, cette nouvelle vague. Alors, la trilogie donc se situe au début des années 2000. Hein. En fait, il enchaîne trois films qui sont donc Sympathy for Mr. Vengeance, Old Boy et Lady Vengeance.
1: Alors, il faut juste spécifier que c'est pas une trilogie narrative,
0: hein,
1: ce n'est pas un univers partagé avec des personnages récurrents,
0: oui,
1: mais c'est une trilogie thématique plutôt.
0: Oui, oui. D'ailleurs, elle a été nommée ainsi a posteriori, mais c'est intéressant parce que ce sont des films qui se répondent thématiquement, qui chacun explore une des apories de la vengeance et qui nous ouvre finalement de manière thématique la porte vers des questions éminemment philosophiques sur la rédemption, sur la dette et sur l'impossibilité sortir du cercle vicieux de la violence une fois qu'on a laissé la vengeance parler. Et donc En déployant autour de ces trois films toutes les difficultés qui et toute la violence, toute l'abandon de soi qui sont les conséquences de la vengeance. Ça en fait une œuvre éthique et qui est assez singulière. Je pense qu'il y a peu de réalisateurs qui se sont emparés comme cela d'un thème, d'une notion morale, éthique, philosophique, pour tisser autour d'elle une œuvre, un triptyque qui se répond avec finalement beaucoup de cohérence. Et le premier moment de cette valse à trois temps, c'est Sympathy for Mr. Vengeance, qui est une histoire assez dure, celle d'un jeune sourd et muet qui travaille comme ouvrier dans la métallurgie et qui s'occupe corps et âme, au sens propre comme au sens figuré.
1: Surtout corps, en fait. Ouais.
0: De sa sœur, qui est atteinte d'une maladie rénale gravissime et qui, pour être sauvée, doit faire l'objet d'une transplantation. Or, ce jeune ouvrier, sourd et muet, qui a une espèce de teinture verte qui le singularise, qui le met enfin, qui l'isole en fait du reste de l'ensemble des autres participants de ce film. C'est son rôle, ça va être de trouver coûte que coûte le moyen de sauver sa sœur. Et cet acte, qui est au départ un acte de bonté, va se heurter à l'âpreté et à la violence et à la méchanceté du monde. Et à partir de là, tout va partir en vrille, absolument.
1: Ouais, c'est vraiment une quelque chose de tordu quand même, cette histoire, puisqu'il y a une double vengeance, oui, à l'intérieur du film. Il y a une première vengeance qui est celle de ce personnage qui s'appelle Ryu, à travers cette bande d'arnaqueurs qui l'ont arnaqué sur le trafic d'organes, hein, c'est des trafiquants d'organes qui l'arnaquent, donc il y a une vengeance par rapport à eux. Et puis il va y avoir aussi la vengeance de son patron, puisque il décide de kidnapper la fille de son patron. Elle ne survivra pas à ce kidnapping, et donc le patron va tout faire pour se venger de Ryu. Et donc c'est vraiment une intrication de deux vengeances.
0: Oui, c'est le cercle vicieux, fatal, de la vengeance. Et c'est assez intéressant de voir cette cohérence thématique. C'est le propre des auteurs, hein, mais il va utiliser le néo-noir, hein, comme finalement terrain de jeu pour mettre en scène ce que ça veut dire que de se venger, alors de façon, je dirais pas caricaturale, mais de façon extrêmement poussée, violente et maximaliste. Mais à côté de ça, il y a et on va le revoir avec les autres films, il y a une grande attention qui est portée au traitement de l'image, oui, au traitement du cadre. Il y a une scène notamment que je trouve absolument fabuleuse dans ce film. C'est relativement au début, lorsque Park nous présente en fait la relation quasiment symbiotique entre ce Ryu et sa sœur. Ils sont tous les deux, ils habitent dans un petit réduit, dans un petit appartement ouvrier, vraiment dont les cloisons sont très fines, et ils sont assis l'un à côté de l'autre sur leur lit. Ils partagent le même lit apparemment, et en face d'eux se trouve un miroir. Et en fait, ils communiquent en langage des signes à travers le miroir. Et ça donne l'occasion, à travers cette scène, de montrer la difficulté de la communication, qui est évidente, eu égard à la situation de ce jeune Ryu, mais la manière dont l'image peut aider à la communication. Et donc, il y a un symbole très fort dans cette espèce de triptyque, de relation à trois entre le miroir et les deux, le frère et la sœur. Et ce moment de communication qui est au début du film, c'est finalement peut-être le seul moment où les deux personnages communiquent, où ils se parlent, alors que l'un ne peut pas parler ni entendre. Parce que tout le reste du film, c'est l'incommunication, ouais, l'incommunicabilité ou l'absence de communication. Et il y a une espèce comme ça de volonté d'utiliser cette scène comme le symbole de tout ce qui ne peut pas finalement éclore, qui est voué à l'échec, pour tout le reste du film. Et moi, j'ai été très marqué par l'ingéniosité technique, la manière très subtile dont il utilise ce jeu de miroir pour faire un moment de cinéma, et puis pour y injecter une signification thématique qui va venir presque porter le reste du film à travers le contrepoint de toutes les autres situations que celle-ci. Donc c'est quand même, on le voit dès ce quatrième film, le deuxième qui a vraiment une audience, qui est vraiment distribué, qui est vraiment montré à un public de manière large, c'est un film qui démontre l'intelligence profonde de Park. Et c'est ça ce que je voulais mettre en avant. C'est un cinéaste vraiment brillant dans la manière dont il porte ses sujets et dont il les met en scène et dont il les fait éclore visuellement.
1: Ouais, et puis en complément de ce que tu expliquais via cette séquence, il y a aussi beaucoup de choses formelles qui renforcent cette incommunicabilité. Comme tu l'as dit, le personnage est principal, Ryu, est sourd et muet. Et d'ailleurs, il y a eu vraiment un long travail de préparation avec Park Chan-wook et son acteur pour justement qu'il apprenne le langage des signes. C'est pas juste... voilà. Pour qu'il le comprenne, surtout. Et quand on parle aussi de ce personnage de sourd et muet, on ne peut que souligner aussi l'aspect silence qu'impose le personnage, puisque il y a le traitement du point de vue subjectif de Ryu qui impose de longs silences et des sons étouffés, et qui donc ne fait que renforcer ce sentiment à la fois d'incommunicabilité, mais aussi d'isolement. Tu parlais tout à l'heure de la forme et des couleurs, notamment via la couleur de la coiffure de Ryu. Mais il faut savoir en fait que ce premier volet de la trilogie avait été pensé initialement par Park Chan-wook, il devait être filmé en noir et blanc. Et la production qui lui a imposé l'utilisation de la couleur. Toute l'intelligence de Park Chan-wook, c'est que il prend fait et cause de cette contrainte et il la manipule en quelque sorte, puisque en fait il désature beaucoup les couleurs, ouais. Et c'est quelque chose qui va aussi se retrouver dans le troisième volet de la trilogie de la Vengeance. Ouais. Et donc effectivement, c'est des couleurs très atones, ouais. Très ternes, ouais. Qui justement se rapprochent le plus possible de sa volonté initiale de vouloir tourner le film, ouais, en noir et blanc.
0: Et qui servent bien le propos, toutes les scènes dans l'usine qui montrent la difficulté physique, le calvaire absolu qu'est la vie de ce jeune homme qui n'a absolument aucune espèce d'espoir. Il peut pas aider sa sœur parce que son groupe sanguin est incompatible. Sa vie est absolument sordide. Enfin, c'est aussi un propos social, hein. On parlait de lutte des classes dans l'introduction. Il y a aussi ça, hein. Et puis c'est toute cette espèce de mafia qui se nourrit du malheur et de la maladie des autres et des insuffisances du système. C'est terrible, quoi.
1: Oui, ça met en lumière effectivement une des thématiques du film qui sont les inégalités sociales et le capitalisme, d'où naissent ces inégalités. Ça met en lumière aussi tout de suite quelque chose qui va être comme une signature chez Park Chan-wook, c'est-à-dire comment il traite la violence. Et cette trilogie de la violence est aussi intéressante sur la forme. Et si on s'arrête sur ce premier volet, en fait, ça c'est un peu un traitement qui va être récurrent à la fois dans All Boy et dans Lady Vengeance, c'est qu'il filme cette violence de manière presque clinique, il est sans emphase, sans musique. Et ça les rend donc d'autant plus perturbantes, et ça ne fait que renforcer ce sentiment de nihilisme et d'absurde qui infuse dans tout le film.
0: Oui, parce qu'il y a un côté, en fait ça part ça va de mal en pis, on va de Caïb en Scylla, chaque dérapage moral est le lieu de naissance du prochain. La vengeance, elle n'a aucune faculté aucune portée cathartique, elle ne restaure absolument rien, et en fait, elle ne produit que de l'excès. Et donc, plus elle s'accomplit, plus elle détruit la possibilité de la rédemption et de la résolution juridique, judiciaire, la justice n'a plus de place à partir du moment où la vengeance se libère, et elle contamine absolument tout. Jusqu'à l'absurde, jusqu'à la mort et jusqu'à l'isolement complet des êtres et des familles et du monde. Et donc ça, c'est quand même la colonne vertébrale thématique de ces trois films. Elle est explorée avec un niveau d'intensité encore plus forte avec le deuxième moment de cette trilogie, Old Boy.
1: Et Old Boy qui va rétroactivement faire revenir le public coréen vers Sympathy for oui. Mr. Vengeance, puisque le film avait été un échec dans son pays d'origine.
0: Alors que JSA avait super bien marché.
1: Voilà, ouais. les Coréens trouvaient le film beaucoup trop lent, par exemple. Et donc, c'est le fait de... que le film, enfin avec le succès de Oldboy, le film a été réévalué, et puis le fait que aussi il a été jugé à sa juste valeur comme beaucoup de films à l'international, et il a été réévalué par la suite.
0: Oui, Oldboy est aujourd'hui un film culte. Mmh. C'est l'adaptation d'un manga
1: oui.
0: qui donne l'occasion de revisiter un thème antique. Ô combien fondateur et philosophique qu'est celui de l'Oedipe.
1: Tout à fait.
0: Donc c'est Oedipe
1: Candide.
0: Non, pas du tout. Je pense que c'est vraiment, il y a aucune espèce de lien thématique entre Candy et Old Boy, même si Candy comme Old Boy est adapté d'un manga. C'est le seul point permet de relier les deux objets. En revanche, même si Candy est absolument dramatiquement traumatique pour les enfants, c'est d'une absolue violence sociale que ce dessin animé. Bon, ce sera pour un autre épisode. On en revient à Old Boy, qui est une claque absolue de cinéma par son épure, la grande économie de moyens cinématographiques, l'unicité du ton, des tonalités picturales de ce film, du jeu absolument extraordinaire de son acteur principal, de scènes d'anthologie. Si vous n'êtes pas prêt de voir quelqu'un manger un poulpe cru, ne regardez pas ce film.
1: Alors,
0: cru et vivant.
1: Oui.
0: Voilà. Et donc, je crois qu'il a failli mourir d'indigestion de ce pauvre alors qu'il était végétarien.
1: L'une des anecdotes les plus fameuses sur cette séquence de mangeage de poulpe, comme on peut dire, c'est Odessou hein, qui mange un poulpe vivant. Et Choi Min-sin, qui était un bouddhiste, pratiquant, et donc il a prié pour l'animal avant chaque prise. Et quand on sait que la séquence a nécessité 4 prises et 4 poulpes, ouais. Voilà.
0: En 1988, donc Odessu est arrêté pour ivresse et agression. Et donc il va manquer l'anniversaire de sa fille. Peu après, il est enlevé, il est enfermé dans une pièce sans aucune explication. Il reste enfermé dans cette pièce pendant 15 années. Et il va développer une obsession pour son ravisseur, s'entraîner physiquement. Il est soudainement relâché, sans raison. Et à partir de là, il va essayer de se venger. Et à l'occasion de cette vengeance, le pire va lui arriver. Voilà, je ne peux pas en dire plus parce qu'on a parlé de la figure oedipienne qui hante ce film. Je ne veux pas aller plus loin dans la révélation du script, mais en revanche, il faut parler de la thématique et de ce que l'enfermement signifie, parce que c'est un peu le Z asiatique, c'est-à-dire que c'est un film sur l'enfermement sur la folie.
1: Ou le prisonnier.
0: Ou le Comte de Monte Cristo, si on veut aussi.
1: Voilà, et donc, non, mais je veux dire, avec cette comment dire, cette morale qui fait que si on est enfermé dans une pièce, dans une cage, dans un lieu, on est surtout enfermé avec soi-même. Et voilà.
0: Ce qui est étonnant dans ce film, qui est, comme tu le disais, a donné lieu à un remake malheureux, c'est que moi, je trouve que il est très difficile de montrer la folie au cinéma. Et là, il y a quand même, dans cette espèce d'absurdité qui est imposée au personnage, même si il est emprisonné pour une raison, ça n'est pas arbitraire. Il est là parce qu'il a fait quelque chose, sauf qu'il ne sait pas ce qu'il a fait. Donc c'est l'absurdité absolue. Et c'est encore une fois le fait que la vengeance ne veut pas dire justice, parce que jusqu'à très tard dans le film, il ne sait pas pourquoi il a été... Donc voilà, donc c'est une décision arbitraire. Et qu'est-ce que l'arbitraire absolu fait subir aux hommes? Et c'est aussi ça ce que ce film montre, avec un acteur complètement habité, des couleurs glauques, sombres, qui là aussi sont héritées peut-être de l'esthétique du manga et du noir et blanc. Ouais. Mais voilà, il y a quand même quelque chose qui se dit là dans le sort de ce pauvre old boy.
1: Ouais, moi je voulais juste m'arrêter sur effectivement le formalisme de cette œuvre totalement intemporelle et devenue culte avec le temps, et c'est là où on mesure peut-être aussi le loupé qui s'est passé à Cannes avec ce film, puisque en fait, pour rappel, le film était en compétition à l'époque où il a été présenté. C'était Quentin Tarantino qui était président du jury, et il y avait bataillé pour que le film reçoive la Palme d'Or. Et malheureusement, je ne sais pas si on peut utiliser le terme malheureusement, il a dû se ranger à l'avis majoritaire et démocratique du reste du jury, et donc il n'a hérité, entre guillemets, que du Grand Prix. Mais quand même, cela met en exergue des fulgurances formelles absolument incroyables qui vont faire rentrer du coup Park Chan-wook dans l'inconscient collectif du cinéma mondial et des grands auteurs. J'en veux pour preuve plusieurs choses. D'abord, cette incroyable plan séquence de 3 minutes qui est donc une scène de bagarre dans un couloir, et donc qui a été ensuite réadapté moult fois par à la fois les Américains, les séries télé, etc. Mais quand c'est entre les mains de Park Chan-wook, ça veut dire quelque chose. Et là, en l'occurrence, il fait ce plan séquence de telle manière que c'est un plan séquence, donc il n'y a bien évidemment pas de coupe. Mais en fait, il a le parti pris de montrer son héros et les protagonistes avec qui il combat comme étant épuisés physiquement, ce qui fait que les gestes sont pas du tout chorégraphiés tels qu'on pourrait l'entendre dans une séquence d'action. Ne serait-ce même que dans un film de John Woo,
0: c'est au millimètre. On est loin du kung-fu. Hein.
1: Voilà. Mais ça en rend la séquence totalement impressionnante. Effectivement, on peut parler de ce côté baroque qui règne dans tout le film, hein, puisque en fait, on se rend compte que là, chaque plan est vraiment conçu comme un tableau avec une attention toute particulière et quasi obsessionnelle de la symétrie et de la profondeur de champ. On peut parler également de ces ellipses de 15 ans qui sont traitées visuellement via un écran de télévision, et donc cet écran de télévision fait défiler les années, et à ce moment-là on se rend compte que c'est cette notion de temps extérieur qui pénètre la cellule. Et puis la colorimétrie a son importance aussi dans ce film, avec une prédominance sur le rouge, la couleur du sang. Ça revient comme un véritable leitmotiv, et ça va anticiper symboliquement les révélations finales dont on se passera bien de vous dire ce qu'elles sont.
0: C'est un choc esthétique, c'est un choc éthique également, puisque en fait l'enfermement que subit le héros ou l'anti-héros, le cadre, c'est le dispositif du cadre et du montage qui déjà nous le fait passer. Donc il y a une grande un grand sentiment d'adéquation entre le fond et la forme, le montage millimétré, la manière dont il pose sa caméra enferme le personnage. Il l'enferme dans cette chambre, dans ce sous-sol, dans cet endroit qui devient sa prison, mais il est également enfermé à partir du moment où il est libéré. L'enfermement continue à partir du moment où il est libéré. Et c'est ça qui est terrible. Dans
1: c'est ce que je disais tout à l'heure, on est toujours enfermé à l'intérieur de soi-même, en fait.
0: Et donc, il pousse à l'extrême le jeu, en fait, de la violence et de cette dynamique délétère de la vengeance. Et c'est là où la trilogie commence finalement à trouver son sens, c'est-à-dire que ce deuxième personnage, eh bien, il contrairement au premier, le premier subit en fait une première injustice. Il est purement victime. Le deuxième personnage n'est pas purement victime. Alors, il y a une énorme disproportion entre la peine subie et l'offense qui est faite. Mais au départ, il fait quelque chose de moralement blâmable, même si c'est insignifiant. Et dans les deux cas, finalement, le résultat est exactement le même. C'est-à-dire que se venger, qu'on soit victime ou pas, on arrive toujours à une aporie, à une limite, à une impossibilité de dépassement. Il n'y a jamais de dialectique dans ces deux films. Le moment de violence ne donne rien, ne produit rien d'autre que la violence. Et ça tourne comme une boucle infinie.
1: Ouais, effectivement, il y a cette notion que va entériner le troisième film, Lady Vengeance, qui fait que dans les trois films, celui qui se venge est autant détruit que la cible qui est la sienne, en fait.
0: Et peut-être la différence, et c'est là où il y a une diversité, une progression thématique qui rend le troisième volet de cette trilogie particulièrement intéressant, c'est celui de la vengeance collective. Parce que dans les deux premiers films, c'est la vengeance personnelle, individuelle, qui est mise en mouvement. Mais là, on va passer d'une violence individuelle à une violence collective avec Lady Vengeance. Donc, de quoi nous parle ce film ? C'est l'histoire de Lee Jong-ja, qui est une femme libérée de prison après 13 années d'incarcération et qui est accueillie à sa sortie comme une espèce d'icône, une figure de la réhabilitation, parce qu'elle s'est extrêmement bien comportée en prison, alors même que condamnée pour l'enlèvement et le meurtre d'un enfant de 5 ans, il s'avère qu'elle est innocente. Donc on retrouve l'innocence du premier film. Mais pourquoi elle est innocente et pourquoi elle n'a pas parlé ? Parce qu'elle protégeait quelqu'un. Voilà. Donc elle a décidé de protéger quelqu'un, mais c'est pas de son plein gré. C'est là où c'est terrible, c'est que en fait elle a été contrainte de se dénoncer sous la menace de la disparition de sa propre fille, voilà, qui était enlevée par un professeur criminel, Mr. Peck.
1: Un serial killer.
0: Voilà, exactement, je crois que nous avons affaire à un serial killer. Autre référence cannoise que nos auditeurs, j'espère, auront démasqué. Si ce n'est pas le cas, allez vous précipiter sur votre DVD de La Cité de la Peur. Le sujet est le suivant, c'est qu'une fois libérée, elle va retrouver sa fille qui a été adoptée en Australie et elle va vouloir se venger. Mais elle se rend compte, on apprend, que ce monsieur Beck n'a pas simplement menacé sa fille de disparition, mais qu'il s'avère être un tueur en série. Et il va y avoir une coalition des familles endeuillées qui vont partir à la recherche et qui vont, sous l'étendard de cette Jeanne d'Arc de la vengeance, qui vont en fait faire en sorte de capturer et de tuer ce personnage. Et la manière dont ce personnage est tué est extrêmement révélatrice. Et il faut que vous alliez voir ce film pour vous rendre compte de ce que dit Park sur la vengeance collective, sur ce qu'est la foule vengeresse, sur l'hubris, sur la démesure de la vengeance et du fait que il n'y a absolument rien qui peut ressortir de cela. Et on, donc il y a une, ça va crescendo. C'est comme si finalement Park, à travers ces trois films, entend explorer la vengeance à travers tous ses prismes, à travers toutes ses facettes, à travers toutes ses modalités. Donc il y a quelque chose d'assez holistique dans sa volonté de finalement aller au bout de la notion de vengeance à travers toutes ses manifestations.
1: Et alors moi je vais rajouter quelques petites choses à ce que tu viens de dire, notamment dire quand même que sur ces trois films, il m'apparaît que le film le plus personnel de Park Chan-wook, c'est celui-ci, c'est Lady Vengeance, tout simplement parce qu'il y injecte également une réflexion sur la parentalité et la responsabilité lorsque donc l'héroïne retrouve sa fille biologique. Et puis je voulais aussi notifier ce qu'on avait abordé sur les précédents films, c'est-à-dire l'aspect chromatique, l'approche chromatique du réalisateur par rapport à ce film. Pourquoi? Parce que ça pourrait être une synthèse des deux précédents, puisque comme on l'avait dit sur le premier film, il y avait la volonté de, pour Park Chan-wook, initialement, de faire le film en noir et blanc, il n'a pas pu le faire, donc il a désaturé un maximum les couleurs, alors que avec Old Boy, il joue vraiment sur une chromatique très riche, donc en totale opposition avec Sympathy for Mr. Vengeance. Et pour moi, c'est Lady Vengeance et la synthèse de ça, puisque en fait, le film commence en couleurs riches, comme l'était Old Boy, pour peu à peu se désaturer vers le blanc et le gris. Et pour Park Chan-wook, cela signifie que c'est cette vengeance accomplie vide le monde de sa couleur, en fait. Et ça me rappelle quelque part un film que nous avons coproduit, mon cher Eric.
0: Absolument.
1: Donc, un salut amical à Jonathan qui, je pense, a retiré les leçons du film de Park Chan-wook pour son propre film Derelict. Également, il faut noter sur ce sujet de la désaturation quasi totale qu'il existe une version de ce film qui s'appelle Fade to White version. Elle a été distribuée dans certains pays et alors là Park Chan-wook a été vraiment au paroxysme de ce qu'il voulait faire puisque Park a saturé progressivement la couleur pour arriver jusqu'au blanc total dans la dernière pour désaturer donc le film jusqu'à arriver à un blanc total sur la dernière demi-heure de métrage et ce qui accentue encore plus la dimension de purification et de vide de la vengeance accomplie.
0: Oui, on est confronté à un triptyque d'une cohérence redoutable, mais il serait réducteur de réduire, de cantonner Park à cette trilogie. Il s'est emparé de bien d'autres sujets. Son œuvre est bien plus riche que cette trilogie, si exceptionnelle soit-elle. Et on va vous proposer d'aborder ces autres thèmes et ces autres films dans la deuxième partie de cette émission, après avoir eu la chance d'écouter un nouvel extrait d'une bande originale, celui de Handmaiden, qui est toujours réalisé par Joe Young-wook.
2: Iron Maiden.
0: The Three from Mount Fuji.

0: Donc The Handmaiden est un film qui sort en 2016 et qui est un bijou, un joyau visuel d'une beauté picturale qu'il faut souligner. C'est un film absolument splendide.
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0: Dans la Corée coloniale, une voleuse infiltre une héritière japonaise, mais le plan initial va se renverser. Ce film est auréolé d'un triomphe critique à travers le monde entier. Et alors, on a parlé de l'effet Rashomon lorsqu'on a évoqué Kurosawa, et c'est intéressant de tisser le lien entre ce film et l'effet Rashomon. Et pourquoi? Parce que c'est avant tout un récit, Pierre, de manipulation structurelle.
1: Ouais, c'est un récit conçu en triptyque, en fait. Le film est divisé en trois parties. Et donc les deux premières racontent exactement les mêmes événements de deux points de vue totalement opposés, d'où l'effet Rashomon, hein, puisque c'est vraiment ça. Il y a des figures de style dans le cinéma qui sont un peu récurrentes, l'effet Rashomon en fait partie. Il a été revisité moult fois par nombre de metteurs en scène. Je pense notamment au Basique de John McTiernan qui en est un autre exemple, dans un style totalement différent. C'est cet effet Rashomon qui est mis effectivement en exergue dans ce film, dont le titre français est Mademoiselle. Alors, là encore, ce qui est intéressant, c'est quelque part la notion d'emprisonnement qu'on pourrait tisser un lien avec Old Boy, puisque l'architecture qui est déployée dans ce film est pensée comme une cage, en fait. Et il y a donc ce manoir hybride coréo-japonais qui est filmé comme une prison labyrinthique. Ce manoir est vraiment le symbole de l'emprisonnement culturel et genré, hein, ça c'est très important de le dire,
0: oui.
1: de personnages féminins. Et à côté de ça, donc Park Chan-wook déploie une espèce de luxuriance visuelle absolue. Ça m'a fait beaucoup penser dans ce maniérisme du costume, de l'accessoire, au temps de l'innocence de Martin Scorsese. Je pense qu'il y a une filiation là qui est évidente. Il y a une espèce de sophistication vraiment visuelle de tous les instants. Et puis effectivement. Ce qui est intéressant de noter aussi dans ce film, c'est l'approche de l'érotisme que fait Park Chan-wook entre ces deux femmes qui sont filmées de manière absolument sensuelle et totalement subversive, parce que en fait, elle renverse totalement le regard masculin que l'on pourrait avoir de ces scènes pour en faire quelque chose de purement féminin, en fait.
0: Ouais, c'est d'une élégance folle, d'une sensibilité, d'une délicatesse qui nous laisse pantois. Esthétiquement, je me souviens du choc absolu que j'ai eu en voyant ce film en salle. J'étais sorti absolument, mais transporté par à la fois la beauté et la tristesse infinie, en fait, du destin de cette femme.
1: Oui, absolument. Et juste alors. On a l'impression que quand même Park Chan-wook est habitué des versions alternatives de ses films, puisque après donc cette version more white quelque part de Lady Vengeance, il faut savoir qu'il y a eu deux montages sur ce film. Il y a un premier montage pour une version internationale qui fait 144 minutes et une version longue totalement coréenne qui en fait 168 qui ne fait que, et alors qui renforce justement et qui développe la relation entre les deux,
0: deux
1: protagonistes principales de ce film, qui pour l'anecdote est l'adaptation d'un roman de Sarah Waters qui s'appelle Fingersmith et qui avait été déjà adapté par la BBC et son autrice Waters a déclaré que l'adaptation l'adaptation de Park Chan-wook lui avait semblé une œuvre totalement distincte et personnelle, et non une simple transposition.
0: C'est le meilleur hommage qu'on peut, qu'on peut offrir à quelqu'un qui adapte à l'écran un élément de littérature. Voilà, pour bien adapter, il faut trahir. La suite des événements, la suite de ce parcours, c'est ce film Hitchcockien en diable.
1: Sa version de Vertigo à lui.
0: Qui est Decision to Leave, qui sort en 2022. C'est l'histoire d'un détective, Jang Hae-joon, qui va enquêter sur la mort ô combien suspecte d'un homme qui a retrouvé au pied d'une montagne. Et la veuve de cet homme, c'est Ray, qui est d'origine chinoise, va devenir rapidement la principale suspecte, mais également l'amante, au bout d'un moment, de ce détective. Et tout va se troubler. Donc on sort du schème de la vengeance pour parler du désir. Et c'est un peu le lien que l'on peut faire avec Mademoiselle, qui est aussi un film ô combien hanté, habité par le désir. Et toute la cinématographie de ce film va être finalement mise à contribution pour parler du désir. Et c'est là où c'est très intéressant et que ça devient... c'est pas simplement en fait un hommage... à l'esthétique hitchcockienne et à la thématique hitchcockienne, mais c'est pour Park l'occasion de s'emparer d'un autre thème qui va structurer son œuvre.
1: Ouais. Alors, effectivement, c'est quand même important de dire vraiment que c'est vraiment le tribut payé à Hitchcock, ce film. Ouais. Parce que déjà, c'est Vertigo d'Alfred Hitchcock, hein, Sueur froide, c'est le film qui a donné envie à Park Chan-wook de faire du cinéma quand il était étudiant. Donc c'est 50 ans après, il paie son tribut. Et il n'en fait pas, comme tu le sous-entends pleinement, il n'en fait pas une œuvre servile, hommage, une œuvre hommage servile, hein, mais bien une réinterprétation totalement personnelle. Et il va aussi, encore une fois, prendre des thématiques qui lui sont propres à ce film, notamment tout ce qui est... amour impossible et obsession, et il va le mettre en image via déjà un montage parallèle purement obsessionnel, justement. C'est-à-dire que toutes les scènes de surveillance et d'imagination sont montées en parallèle avec ce qui se passe dans la réalité, et donc il brouille constamment ce qui est observé ou fantasmé.
0: C'est pour ça que c'est pas uniquement Vertigo, c'est aussi Fenêtre sur cour, hein, que en fait la manière. Oh, alors, ce qui est très intéressant, c'est que dans le film précédent, Mademoiselle, le film donne à voir le désir sans intermédiation. C'est une approche directe, sensuelle, presque charnelle, directe du désir qui est mise en œuvre ou qui est donnée à voir. Dans Decision to Live, le désir, il est jamais frontal.
1: Il est jamais frontal, mais il est toujours formalisé par justement une utilisation hyper sensuelle de la caméra. Oui. Et j'en veux pour preuve que souvent, cette caméra passe du point de vue subjectif à l'objectif en un seul mouvement continu, et c'est ce qui fait ressortir quelque part, pardon, le désir du détective, et parce que en fait ce désir, on se rend compte que il imprègne tout le cadre,
0: tout, mais il est filtré à chaque fois par le dispositif. Il y a celui de l'enquête policière, il y a celui de l'observation à distance, il y a celui de la médiation technologique, de la lecture psychologique, chaque élément de narration qui va faire avancer le film d'un point de vue scénaristique va être l'occasion d'être contaminé par le désir. Donc il suinte de partout, mais il est toujours intermédiaire.
1: Et puis, ce qui est très intéressant dans ce film, je trouve, c'est comment il fait cohabiter la verticalité et l'horizontalité de son décor. Puisqu'il y a quand même deux notions très importantes, deux paysages très importants dans ce film, qui sont à la fois la montagne et la mer. Et chacun de ces décors naturels, en fait, est déjà porteur de symbolisme, puisque en fait la montagne pour Park Chan-wook, ça évoque bien évidemment le vertige, la mort, la solidité, alors que la mer c'est la disparition, la dissolution et l'infini. Et encore une fois, moi, ce qui me fascine chez Park Chan-wook, on en a souvent parlé hein, dans la dernière séquence et quand on évoque nombreux réalisateurs, que l'important, effectivement, c'est comment allier la forme et le fond. Mais je crois que Park Chan-wook est devenu un maître, est vraiment un maître de justement de toujours mettre ça en parallèle continuellement et à chercher à travailler ces deux mamelles du cinéma hein, et de le faire de façon aussi brillante et quasi imperceptible en fait.
0: Alors ouais, pour aller dans le sens de tes propos, La grande, finalement, bascule thématique à travers Mademoiselle, puis Decision to Live, et Decision to Live pousse les curseurs un peu plus loin à cet égard, c'est que, jusqu'à présent, les films de Park sont des films qui, à chaque fois, parlent d'enfermement. Mais là, en fait, on ouvre les choses. Mais on n'est pas plus sûr de ce qui se passe. On n'en est pas plus rassuré. Mais le film décloisonne les personnages. Le cadre est beaucoup plus large. Enfin, il y a moins de ce sentiment d'enfermement. Il est mis derrière nous. Et moi, ce que je trouve très fort, c'est qu'il y a une volonté chez lui dans ce film de faire dialoguer, mais de manière extrêmement ardue, difficile, l'intellectuel et le sensuel. Puisque il y a le désir, mais il y a l'enquête. Voilà. Il y a la réalité et il y a la projection morale. Donc à chaque fois, il y a cette morale et mentale. À chaque fois, il y a cette espèce de tension entre le réel et ce qu'on voudrait que le réel soit, entre la manière dont on porte son désir vers autrui et la manière dont le désir se désagrège ou du moins se prend de plein face le réel et la complexité des rapports humains. Et ça, c'est aussi la colonne vertébrale thématique du film. C'est aussi ce que ce film raconte. C'est qu'on et là où c'est très intéressant, c'est qu'il y a une perte totale de repères narratifs. C'est-à-dire que la frontière entre la vérité et le mensonge est brouillée pendant tout Decision to Live. Et ça rend ce film très hitchcockien aussi, parce que on est en face de personnages profondément troubles.
1: Ouais, absolument. Et puis c'est pour Park Chan-wook aussi ce film l'occasion puisqu'on est dans l'environnement cannois au moment où on se parle. C'est de nouveau un prix pour lui avec ce film puisque il a le prix de la mise en scène à Cannes après avoir reçu le grand prix pour Old Boy.
0: Voilà, et qui est éminemment en fait justifié au regard de la manière dont ce film se construit.
1: Absolument.
0: Hein, le regard, parce que c'est un film sur le regard, regard qu'on porte sur les faits, le regard que l'on porte sur le désir que l'on peut porter à autrui et sur l'innocence. Et donc, contrairement à la trilogie, il y a beaucoup moins de chorégraphie physique. Tu parlais de cette scène dans le couloir qui est une scène de bravoure technique. Il y a plus de fragmentation de la perception. Le corps est moins là, mais le regard devient central. Donc c'est un film de voyeur. Donc c'est un film hitchcockien.
1: Ou un film de Palmaïen.
0: Oui, bon, ce qui revient un peu au pot à la même chose.
1: Voilà, tout à fait.
0: Mais dans les deux cas, et c'est là où c'est intéressant de trouver une espèce comme ça de cohérence dans le cinéma de Park, il y a une continuité profonde en fait finalement hein, à travers tout ça, c'est que le jugement que l'on porte sur nos congénères, sur autrui, il est jamais stabilisé. En fait, tout change. Il y a une espèce de, on est dans une espèce de flux perpétuel où la question de l'innocence et de la culpabilité sont en permanence questionnées, en fait, dans tous ces films. Et voilà, c'est aussi un hommage à la grande intelligence, comme je le disais, de Park, et à son et à ses origines philosophiques, en fait, hein, au fait qu'il vient de la philosophie. Donc, ce cinéma de la faille, aujourd'hui, il s'est récemment réinventé encore une fois,
1: ouais.
0: À travers un film qui est sorti
1: l'année dernière, ouais.
0: Et qui a eu un.
1: C'est toujours problématique de parler des films qui sont entre guillemets déceptifs par rapport à ce que l'auteur a pu donner auparavant. Mais bon,
0: no other choice.
1: Sans autre choix. En fait, ce que je disais hors antenne avec le technicien qui nous accompagne aujourd'hui, c'est que même quand un auteur reconnu, établi, hyper doué, un grand nom du cinéma, échoue un petit peu, ça reste quand même nettement au-dessus
0: de la mêlée
1: et de tous ceux qui tentent de faire des films et qui essayent. Donc
0: c'est un homme licencié qui va tenter de réintégrer le marché du travail en éliminant ses concurrents.
1: Tout à fait. Alors bon, ça c'est aussi un sujet qui, je pense au film de Costa Gavras dont le nom m'échappe avec José Garcia qui est...
0: Ah oui, absolument.
1: Voilà,
0: ouais.
1: Donc c'est un peu dans cette même veine. Et effectivement, donc c'est une espèce de moi j'ai pris un peu la chose de la part de Park Chan-wook comme un peu une réponse à son compatriote Bong Joon-ho et à Parasite. Et bon, alors on est en plein cinéma de Park Chan-wook avec ses figures de style, etc. On nous dit qu'on a très peu de temps pour clôturer cette émission, donc
0: Cognac-G nous a indiqué que le décompte était enclenché.
1: Donc je ne peux que vous encourager quand même à voir ce film. Ça reste très très fortement recommandable et vous allez passer quand même un excellent moment pour vous que vous ayez mis le cynisme et le côté décalé des choses,
0: oui.
1: Avec toujours un fond moral.
0: Ouais,
1: ça, il faut
0: c'est-à-dire que c'est ce que je voulais dire, je finirai avec ça. C'est-à-dire que ça boucle la boucle aussi thématiquement, ouais. Puisque c'est un film sur la violence systémique du capitalisme.
1: Absolument.
0: Et que ça, c'était aussi le sujet de Sympathy for Mr. Vengeance.
1: Absolument.
0: C'était La Dernière Séquence, une émission de Pierre Jacquet et Eric Fichelson, avec aujourd'hui à la technique Raphaël.

0: Ce soir, retrouvons la voix d'un artiste qui nous manque terriblement, Jean-Loup Dabadie. Cet ami Pierrot surdoué a prêté sa plume au cinéma, à la chanson, au théâtre. Élu à l'Académie française le 10 avril 2008, il s'y est installé au 19e fauteuil. C'est en 2019 qu'il est venu rencontrer le public du Festival du film de Valenciennes. Et je n'ai pas hésité à prendre plusieurs bus pour aller écouter mon héros. Car oui, Jean-Loup Dabadie est l'un de mes héros. Pas le genre de héros qu'on veut forcément imiter, mais celui qui vous donne envie d'être vous-même et de devenir créatif, voire créateur. Vous allez apprendre que Claude Sauté a failli arrêter le cinéma pour devenir peintre en bâtiment, que Romy Schneider est devenue chanteuse en un après-midi pour une chanson devenue célèbre, ou que Jean Gabin a fait envoyer un mot d'excuse de son médecin parce qu'il avait peur de chanter une chanson qui, elle aussi, est devenue célèbre, les deux écrites par Jean-Loup Dabadie. Bref, les choses de la vie, pour pasticher le titre d'un livre célèbre devenu un film dialogué par Jean-Loup Dabadie.
1: Parce que je suis arrivé par plusieurs chemins. J'ai des études de français, latin, grec. J'étais après le bac en Bocanécane, lettres. J'ai écrit deux livres qui ont été publiés aux éditions du Seuil quand j'avais 19 ans. C'est ce qui m'a valu ma première télévision. Ça s'appelait Lecture pour tous à l'époque. Seulement, on vient de participer à sa vue en écrivant des livres, et notamment à cette époque-là. Et il fallait bien que j'eusse un métier. Alors, Pierre Lazarès, qui avait repéré que j'écrivais des articles dans un journal qui s'appelait Art de Spectacle. Il avait lu mes livres, il lisait tous les articles, comme on disait. En tout cas, il m'a fait venir dans son groupe de presse. Un groupe de presse, François, Arrêt Presse, Elle, Candide, un grand patron de presse. Et c'est d'ailleurs le seul métier qu'on m'ait jamais enseigné. Parce que vous le verrez, ceux qui veulent épouser de fréquenter une de ces belles disciplines de l'écriture, que ce soit le théâtre, le cinéma, la chanson, les sketchs, on n'apprend pas. On navigue à l'estime, on apprend sur le terrain. On apprend, oui, bah, on va lui dire, faites une école de cinéma. Moi, je suis très contre ça. Parce que je ne peux pas prendre de l'argent des gens pour leur apprendre des choses évidentes, parce qu'on n'enseigne pas l'imagination. L'université de maître, d'écrire l'université de Valenciennes, Amphi, intérieur jour, le reste, c'est votre imagination, de bire. Jean et Claudine arrivèrent en retard, et perd place au dernier rang, il était amoureux d'elle, on s'assoit à son regard, et on n'est plus le dialogue. Mais ça s'apprend donc sur le terrain. Les chansons, c'est pareil. Voilà, c'est pas difficile d'apprendre qu'il faut être un peu, comme dit Julien Clerc en parlant de moi, il dit Jean-Loup, il n'est pas musicien, mais il est musical. Dans l'oreille, il n'est pas musical pour suivre une musique si on vous confie une musique. Mais autrement, ben, il faut savoir comment poésie écrire des couplets, des refrains, des strophes. Il faut savoir ce que c'est. Des rimes, c'est pas très compliqué, on sait depuis l'enfance. Et puis, il faut avoir d'imagination, il faut avoir. Du romanesque et du romantique tout à la fois. Pour les sketchs, j'ai de la drôlerie, voilà.

0: pas de technique pour l'esquiège. Simplement, on se dit, on est des artificiers, on essaie de mettre sa mèche au début d'une phrase, de sorte que le public éclate de rire, si possible, au bout de la phrase. Quand j'étais avec le métier de journaliste, c'est un vrai métier, parce qu'on vous apprend à faire une enquête, à faire une interview, à choisir des photos, écrire des légendes, écrire des titres, des sous-titres, et surtout des articles. Ça m'a beaucoup, beaucoup servi dans ma vie d'auteur, ça me sert encore. C'est la fameuse règle que tous mes anciens, mes aînés, étaient souvent de jeunes aînés, dans les journaux Pirazaref, m'enseignaient et ils exigeaient de moi que je l'applicasse, que c'était le fameux « où, quand, comment ». Mes rédacteurs en chef me disaient, quand je partais sur des choses littéraires, croyais-je, ils disaient « non, attends, attends, attends, attends, non, ça ne veut pas où, quand et de quoi se passe-t-il ». Si au bout de 5 lignes, les gens ne le savent pas, ils passent à autre chose, à une autre page du journal, ou pire, à un autre journal. Ça m'a servi. Donc je vous donne un exemple. Ma première chanson, c'était une chanson pour Serge Reggiani, qui s'appelait Le Petit Garçon. Et le début des paroles, je n'ai pas fait exprès. Mais c'était ma culture journalistique. Comme je ne savais pas écrire de chansons et qu'il était très pressé, le début de la chanson, c'est « Ce soir, mon petit garçon, mon enfant, mon amour, il pleut sur la maison, je donne même la météo ». Comme tu lui ressembles, on est là tous les deux seuls. Voilà. Il y a les personnages qui sont là, la situation, un homme qui tue par sa femme et qui reste seul avec un enfant dont il ne sait pas se servir, et dans une maison, le lieu, et avec la pluie qui tombe. J'ai écrit comme ça parce que je venais du journalisme. Sur ces entrefaites, écrivant, j'ai écrit une pièce. Pour gagner ma vie, j'ai quitté le journalisme et parce que c'est un travail à plein temps, on ne peut pas le faire comme ça. Et puis, écrire des livres, des chansons, des pièces, c'est impossible. Il faut choisir, j'ai choisi d'essayer, de tenter de vivre de ma plume. Et au début, j'ai écrit des sketchs pour Europe 1, pour Henri Salvador. Et j'écrivais les sketchs d'une émission que j'avais appelée Salvadorissimo, qui était tous les dimanches matins, sur Europe 1. Et ça avait un succès parce qu'il était très drôle, il était très intelligent, très musicien et musical, lui à la fois. Et c'était un interprète tordant. Et là-dessus, comme beaucoup d'étudiants de l'époque, mon sursis a été cassé parce qu'on avait besoin de pauvres garçons comme moi pour aller en Algérie. Je ne suis pas allé faire la guerre en Algérie parce qu'il y a eu le cessez-le-feu de Pont, je posais mes classes dans une lointaine caserne au sud-ouest de la France. Et pendant que je faisais mes classes, on n'avait pas le droit de sortir. On avait le mercredi soir droit d'aller au foyer du soldat pour boire une boisson très ingrate à base de chocolat qui s'appelait le bon colac, je me rappelle. Et il y avait un petit poste de télévision sur une étagère, une seule chaîne en noir et blanc. Et sur cette image, un mercredi soir, je vois arriver un petit bonhomme qui ressemblait à Robert Hirsch, qui d'ailleurs cultivait cette ressemblance, qui venait dire des sketchs qu'il avait écrits lui-même. Il arrivait comme Robert, en faisant des déclinements d'yeux, comme ça, puis il disait ses sketchs. Donc je le trouvais très drôle, je me dis, pourquoi pas, je vais l'essayer. Alors ma mère m'avait mis dans ma petite valise une lampe pour lire ou écrire sous les draps le soir à 10 heures après le... Dans la chambre, vous voyez, après le couvre-feu. Et j'ai écrit mes deux premiers sketchs de spectacle, en dehors ceux de la radio, qui étaient pour Guy Ledos, qui était Bonnefête-Paulette et le coxum sur Amirez. Et Guy dit qu'il a toujours l'enveloppe marron du Valmesque de l'armée, parce que je lui ai posté manuscrit, adresse Télévision Française, Monsieur Bibelos, Télévision Française, et j'ai envoyé mes deux sketchs manuscrits, j'avais même pas de photocopie pour en garder une trace. Et puis j'ai eu le bonheur, peut-être 3 semaines, pas plus, après, toujours au Folie du Soldat, toujours en regardant cette petite télévision sur l'étagère, de voir entrer Guy avec des glaïeuls en plastique. Bonne fête, Paulette, je vais lui dire à ma femme, elle a horreur des fleurs. Et moi, je n'aime pas Paulette, alors je ne vois pas pourquoi je lui offrirai des chocolats. Bon, etc., etc. Et ainsi, ma carrière d'auteur de spectacle a commencé. parce que d'autres m'ont demandé les sketchs, on m'a demandé, une fois que j'ai été, même pendant que j'étais effectué la fin de mon service militaire, on m'a demandé déjà d'écrire pour des émissions, des textes pour des émissions, pour des grands acteurs, Galabru, Le Poulain, Mirlogeux, Poiret, Serrault, que j'ai commis à son roi. J'écris une pièce qui a été créée au Théâtre de Paris par le grand Pierre Brasseur, le père de Claude Brasseur. Il m'avait pris comme son petit-fils, vraiment. Il a arrêté de jouer une pièce de Pinter pour créer la mienne, avec Françoise Roset, grande figure aussi du cinéma et du théâtre français. C'est là que Serge Reggiani, à qui un rôle avait été proposé en cette pièce, et qui ne voulait pas ou ne pouvait pas la jouer, il était tellement courtois et généreux, il avait dit qu'il n'avait pas de temps, qu'il avait de projet, etc. Un jour, il me téléphone en me disant, voilà, je voulais que vous m'écriviez les chansons. On revient à l'histoire du petit garçon. Comme le petit garçon a marqué le début de la carrière en chanson de Serge et la mienne, et que c'était, je m'avais, ou vous l'avez écrit une ou trois chansons comme ça pour des inconnus aussi illustres que moi, et d'autres ont commencé à me demander les chansons. Et bizarrement, il n'y a aucune logique dans notre métier, aucune raison. Le premier qui m'a demandé de lui faire des chansons après que j'en avais écrit plusieurs pour Serge, l'Italien, Hôtel du Voyageur, et puis, etc., ça a été Michel Polnareff, qui m'a téléphoné un jour, vous aurez vous m'épuyer des chansons. Alors, je me rappelle toujours lui avoir dit, mais ça me fait, vous m'honorez beaucoup, mais il n'est pas la chanson que j'ai écrite pour Serge Reggiani. Et lui, je l'ai écouté, justement, je voudrais vous écrire. Je lui ai dit, c'est plus entre stises. On est loin de la poupée qui fait non et tout ça. Alors lui aussi m'a dit, c'est pour ça, je veux changer, je veux, voilà. Et j'ai commencé, pour lui, une chanson qui s'appelait Tous les bateaux, tous les oiseaux, une autre qui s'appelait La maison vie. Et ça a été le départ d'un long compagnonnage qui a duré, qui dure jusqu'à maintenant, plus de 30 chansons. Et puis c'est comme ça que j'ai connu, que nous nous sommes connus avec d'autres interprètes, mon cher Julien Clerc, Yves Montand et tant d'autres. Et Claude Sautet, qui aimait beaucoup Serge Reggiani, Claude Sautet avait parlé de moi avec, ou Reggiani avait parlé de moi, Claude Sautet cherchait un auteur, et au même moment, Paul Guimard, qui était un romancier assez connu, qui avait eu l'interallié avec un de ses livres qui s'appelait Les choses de la vie, j'avais rencontré parce qu'il joue aux cartes. Il était un an âgé du Gin Rami. Il aurait été une bande de copains, comme ça, se retrouver à dîner chez les uns ou chez les autres. Paul était mon aîné, mais nous nous aimions beaucoup. Et Paul me dit un jour, j'ai écrit ce livre, mon éditeur de Noël l'a proposé partout à des producteurs, personne n'en veut, donc on ne peut pas faire de film. Est-ce que vous accepteriez d'en faire une adaptation pour pas d'argent? Je vous remercie pour votre proposition, ça m'intéresse beaucoup, parce que j'aime beaucoup votre livre. Et puis il me dit, mais en revanche, vous viendrez passer, si vous voulez bien, 15 jours ou 3 semaines dans ma maison en Bretagne, un petit pays qui s'appelle Kerkani, où je suis allé. J'ai qu'un peu amoureux d'une de ses filles en même temps, alors on s'est tous arrangé. J'ai écrit un premier traitement que j'ai porté à Claude Sautet, en lui disant, vous connaissez tout le monde dans le cinéma, moi je ne connais personne. Et Claude, à l'époque, avait dit, je ne fais plus de cinéma, parce qu'il avait eu une très mauvaise expérience avec son deuxième film. Il avait fait un premier film avec Belmondo et Lino Ventura, qui s'appelait Castouris, un policier excellent, en noir et blanc. Il en avait fait un autre qui s'appelait L'arme à gauche. Alors, c'était beaucoup moins bien passé avec Lino, parce que le producteur l'avait plus ou moins laissé tomber. Enfin, laissé tomber, il était resté là en disant, je ne peux plus payer personne, j'ai mis l'argent. Car Claude en avait gardé un souvenir très amer, il avait décidé d'abandonner le cinéma. En vrai, il éprouvait une autre activité qu'il jugeait aussi intéressante que le cinéma, à l'écouter, c'était le repeindre des appartements avec son beau-frère. Tu peux pas savoir, quoi. C'est merveilleux, on est bien, on est tranquille, on va au bistrot à midi, quand on débouche, on débraye le bonheur, on n'est pas emmerdé par tous ces producteurs, en tout cas. Alors je lui dis, quand même, on attendait quand même un autre devenir de toi, quand même.
1: Alors, qu'est-ce qu'on va s'emmerder, etc.
0: Alors, je lui demande, dit ami, me fait un cadeau de lire mes 80 pages d'adaptation des choses de la vie pour qu'il me dirige vers un de ses copains metteurs en scène, pour dire qu'il me présentait à un tel et un tel. Parce que ça avait été refusé déjà par Schoendorf, et par mon cher Alain Cavalier, qui après m'a dit, tu sais, j'ai mal vu, je regrette. On fait tous des erreurs de ce genre, on refuse des choses dont on s'aperçoit après qu'elles étaient intéressantes, voire très intéressantes. Heureusement, nous avons le droit à l'erreur. Parce que moi, je réclame toujours. Applaudis. Lissant, c'est pas qu'il le lit, il le donne à lire à sa femme, j'ai appris après, mes 80 pages. C'était un samedi, je lissais ça sous son paillasson, il habitait à Mille des Gobelins à Paris, ben, il est là pour qu'elle le lise. Et elle lui avait dit avec son charmant accent qu'il avait clade, il faut que absolument tu le lises toi, parce que c'est peut-être, intéressant pour toi, t'as beau dire que tu ne veux plus faire de cinéma. Et le lundi matin, son coup de téléphone inoubliable de mon consultant qui me dit je veux refaire du cinéma et je vais le faire avec ce film. Nous n'étions pas au bout de nos peines, c'était déjà quelque chose de se rencontrer. C'était précieux et ça a occupé une grande partie de notre vie après. Là, j'ai écrit le scénario définitif en présence tous les 4 jours, 5 jours de mon metteur en scène. Quand il a été terminé, le scénario, on a essuyé un nombre de refus d'acteurs absolument incroyable. Le nombre de râteaux qui s'est pris avec notre scénario et certains, à nouveau, Claude. Et Rochelet est plus que Rochelet parce que ses meilleurs amis, Lino, avec qui il avait fait ses 2 premiers films, on n'en a pas voulu. Montand, on n'a pas voulu. Pour le rôle de la femme, notre chère Annie Girardot, on n'en a pas voulu. Tout le monde nous refusait les 2 rôles. C'est ainsi que Claude, un jour, le dit, il y a cette actrice-là, Romy Schneider, alors moi, dimanche, j'ai eu la réaction de tous les idiots... tous les idiots peuvent avoir au passage de dire ah non, si, impératrice, ils ont peut-être pas donné tout ce mal pour faire. Alors, il me dit non, attends, j'ai vu des rushs. On appelait les rushs à l'époque, c'était les premières épreuves d'eventes filmées, des films qui se tournaient la veille, on les voyait en studio pour faire ce que les techniciens appellent du choix. Et il dit, j'ai vu les rushs d'un film de Derey qui s'appelle La Piscine, avec Delon, elle est formidable. Bon, évidemment, j'ai peut-être confiance, et puis je trouvais que c'était une belle femme. Je ne savais pas, comme actrice, comment elle pouvait être à Condorbe, Sissi Impératrice. C'est après que j'ai découvert, pendant une longue époque de ma vie et de la sienne, quelle très grande actrice, très grande artiste, Romy était. La même chose pour le rôle de l'homme. Comme tous nos amis acteurs, on dit pas bankable, heureusement à l'époque, mais qui étaient sur qui les producteurs et diffuseurs acceptaient d'investir, nous refusaient le rôle. Alors là, c'était moi qui avais eu l'idée de dire, et Michel Piccoli, je ne sais pas si tu l'as vu dans Le Don Juan, tourné à la télévision en noir et blanc par Marcel Duval, avec Claude Brasseur en Sganarelle. Il est absolument admirable, il a une finesse, une profondeur, une voix, une élégance, etc. Et nous, à la partie, c'est ainsi. Notre quatuor, Claude Sautet, votre serviteur, Romy et Michel Piccoli, nous avons fait un certain nombre de films ensemble. Et là, à partir de ce moment-là, j'étais dans le cinéma.
2: Ondine, chez mes parents, tu te rappelles? Ça t'embête?
3: Pas du tout, j'aime beaucoup ta mère.
2: Tu veux qu'on dise à François de venir?
3: Il doit venir, tu lui demandes?
2: Non, pas tellement. Mais je ne vois rien sans elle.
3: Tu n'as qu'à me demander, je te raconterai. Qu'est-ce que tu veux voir?
2: Toi, par exemple.
4: Alors, j'ai eu envie de mettre côte à côte 2 séquences d'amour dialoguées par Jean-Loup Dabadie. Les choses de la vie, où l'amour est en sursis, et puis Clara et les chic types de Jacques Monet, où l'amour, lui, peut naître. Vous reconnaîtrez Isabelle Adjani. Et Thierry Lhermitte.
3: Je suis là, c'est moi.
2: Enfin, se marier ou pas se marier, c'est pas ça qui compte, hein, il faut bien le dire.
3: Pourquoi c'est dommage?
2: Parce que maintenant qu'il a mis son nom sur moi comme sur une valise, il va s'imaginer que je lui appartiens. Vous êtes mariés, vous?
3: Hein? Eh ben, c'est-à-dire que je suis avec une fille, mais on est très très libre. Enfin, moi aussi, je suis très contre la tradition judéo-chrétienne du couple. Je suis comme vous, quoi, un petit peu. Enfin, bon, certains vont dire... Enfin, bon...
2: Tu m'emmènes, alors? On peut partir tous les deux, là, maintenant.
3: Oui.
2: Emmène-moi.
0: Là, ça a été le contraire. Je n'aurais pas osé proposer le rôle à Isabelle, à Jali, parce que j'avais écrit pour elle la gifle. Et je lui disais, bon, elle ne voudra pas recommencer tout de suite. On cherchait Lika. Et puis, les producteurs avaient mis une annonce du Hollywood. Je pense que dans un journal comme France Soir à l'époque, voilà, nous cherchons Beaumont, on cherche une actrice qui ressemble à Isabelle Adjani pour le dernier film, etc. Et elle a téléphoné au producteur qui s'appelait Alain Poiré en lui disant, Alain, dites à Jean-Loup que jusqu'à présent, la fille qui ressemble le plus à Isabelle Adjani, c'était moi. C'était très gentil, et elle a accepté le rôle. C'est un rôle un peu équipe, ça, c'est pas un rôle principal. Encore ce sujet principal.
4: En 1971, Nadine Trintignant veut exorciser par un film le drame qu'elle a vécu avec son mari Jean-Louis, la perte de leur petite fille. Il demande à Michel Polnareff de composer la chanson du film, et Jean-Loup Dabadie en écrit les paroles.

un film que je n'avais pas écrit, moi. Mais Nadine Trintignant, que l'on sait, avait demandé la musique à Michel Polnareff, c'est Michel Polnareff qui a fait toute la musique du film. Et comme j'écrivais des chansons avec et pour Michel, ils m'ont demandé tous les deux, ce qui était peut-être un des sujets, si on se met le sujet le plus difficile auquel je me suis confronté dans ma vie. D'habitude, c'est moi qui choisis les... Je tente ma chance. Mes interprètes me disent, lance-toi, puis on verra. Jamais, aucun d'entre eux, d'aucune génération, ne m'a donné de consignes. Écris-moi une chanson sur Valenciennes, ce qui serait très joli, parce que t'as des rimes magnifiques à Valenciennes. Ceux de Reggiani, un jour, avec qui vaguement, j'aimerais un jour que tu écrives un texte sur mes racines italiennes, etc. Quelques temps après, j'ai écrit l'italien. Mais c'est l'exception qui confirme la règle. Mais là, ce qui était difficile, c'est qu'il fallait que j'écrive une chanson qui fasse allusion, évidemment, sur la pointe des mots, comme on dirait sur la pointe des pieds, très indirectement, au thème du film. Or, comme le thème du film, c'est un couple qui perd un enfant, un bébé, en bas âge, c'est l'histoire de Nadine Trintignant et Jean-Louis Trintignant à l'époque. Le film était joué donc par Catherine Deneuve et Marcello Mastroianni, mais les chers interprètes aussi au cinéma, pour d'autres shows. Là, c'était assez difficile. Je veux dire que je ne voulais pas refuser, je ne voulais pas me dégonfler. Et pour écrire une chanson, les musiciens vont me dire, vous avez dû écouter Malheur, au Paul des enfants morts, mais je me suis servi de cette image de l'oiseau, un oiseau de puce, un oiseau de bois, tu sais, des grands, c'est le chalin. Ça a été très, très difficile.

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1: C'est Claude Sautet qui m'avait dit que Philippe Sarbe, le musicien du film, le compositeur de tous les films de Claude Sautet, lui avait dit « Oh, c'est dommage qu'on n'ait pas une chanson. » Le film était depuis longtemps sur les écrans, comme on dit. Moi, j'avais dit « Ça serait formidable de faire chanter Renu », mais elle n'avait jamais chanté. Et elle avait très peur, mais Claude Sautet avait beaucoup de séduction. Il avait un vrai pouvoir sur ses artistes, et notamment, en l'occurrence, sur Romy, malgré leur querelle spectaculaire. Et il l'a convaincue d'essayer. Et c'est pour ça qu'on a ce document. Je ne sais pas qui a filmé ça, c'est pas Claude en tout cas. Quand on la voit chanter, il donne une émotion exceptionnelle. On la voit chanter, moi j'étais derrière la caméra, puis je lui faisais le leaping, comme on dit bêtement. Comme ça, c'est pour ça qu'elle chante avec application. Ce soir, nous

0: et cette façon très très en danger qu'elle a d'interpréter sur cette musique, cette mélodie simple qui était très jolie mélodie, avant l'intervention de Piccoli qui fait l'intervention parlée, ça confère une émotion, cette émotion bien évidemment la profonde émotion qui était comme un feu en elle, en remis tout le temps dans la vie, c'était quelquefois d'ailleurs difficile parce que elle prenait feu pour rien dans un déjeuner ou un dîner et tout ça. Bon, il fallait faire attention. Et pour éteindre le feu, c'est plus dur. Mais quand elle jouait, c'était important parce qu'elle contenait cette brûlure, cette incandescence. Contenir cette incandescence donnait cette émotion incroyable qui perlait sur l'image, sur son visage, sur sa voix. Et c'est ce que ça donnait à cette chanson qui a été faite en deux prises d'ailleurs. Elle n'aurait pas voulu en faire plus. Et puis c'était bien comme ça. Mais à ce moment-là, on se croyait le bien, on ne se doutait pas du tout que la chanson laisserait une trace et que ce serait une chanson dont on nous parlerait tant. Puis Romy n'était pas du tout inscrite dans le monde de la chanson. Moi, j'ai même été étonné un jour d'apprendre qu'il y avait un disque. Donc je ne suis pas sûr qu'on l'ait à la maison, je l'espère. Mais c'est une belle chanteuse.
1: Une pensée émue maintenant. En écoutant la bande-annonce du film « J'ai épousé une ombre » de Robin Davis, sorti en 1983 avec Nathalie Baye.
2: Pourquoi vous m'avez fait ça à moi ?
3: On m'a arrêté !
4: Il paraît que vous étiez la femme de mon frère.
3: Je sais pas.
5: Comment avez-vous rencontré mon fils ?
3: Ne parlez plus de mon passé, s'il vous plaît.
6: Bonjour, ma petite Kay.
5: J'ai besoin de vous.
3: Je resterai.
6: La vie, c'est compliqué. Sans petite brique, et je disparais.
4: Fifo, je te présente.
3: Je sais qui c'est.
7: Hélène. Pouf, plus d'Hélène. Bonjour, Patricia.
3: Je m'appelle Georges. Hélène, Georges.
5: Je suis heureuse que vous soyez là, Patricia.
0: Oui, c'est Nathalie Baye qui a son histoire d'amour avec Johnny à l'époque. Et quand elle a eu du succès avec ce film, j'ai posé une ombre, elle a dit à Johnny, ça serait bien qu'il y ait une chanson. On pourrait demander à Jean-Loup qu'il y ait une chanson. Quoi. Ça s'est passé comme ça. Et j'ai juste gardé, j'ai posé une ombre. Il était formidable. Comme toujours, dans mes pièces ou dans mes scénarios de films, je dirais presque que les silences, quand les films sont aussi importants que les dialogues. Vous savez, les dialogues, on vous complimente souvent, sur les dialogues d'un film que vous avez écrit. Mais un film, c'est au bas mot, 6 ou 7 mois de ce que j'appelle le travail de tout, où on marche seul ou avec son metteur en scène pour bâtir l'histoire entre quelques murs, moi je tends des grandes feuilles de papier à dessin que je punaise, et puis au feutre de couleur, je commence à dessiner un squelette, une approche de l'histoire, mais je n'écris rien. On parle avec le metteur en scène, ça soit une comédie ou un film qui n'est pas une comédie, on parle, on discute de notre histoire, et bien c'est qu'on a sous les yeux l'ébauche de ce que ça peut donner. Je me rappelle quand on a fait Le Sauvage avec Jean-Paul Rabneau, il faut que ça a duré 8 mois, ce travail debout. Alors quelquefois c'est dans la rue, quelquefois au bord d'une plage, sur un quai, ou dans un voyage, dans le train, mais très souvent dans une pièce. On se joue, on se raconte des scènes, et on voit bien où ça flanche, où c'est un peu, ça descend un peu. Parce que j'écris toujours très comme ça, voilà, la courbe, et avec les éléments principaux. Alors on voit bien à certains moments où, pendant un certain temps, il se passe rien de vraiment intéressant, et que ça risque d'être simplement bavard. Un jour, alors là, il faut que l'auteur se mette à sa table, que le metteur en scène aille en fumer une dehors, le plus souvent possible. Et l'auteur écrit page 1, page 2, c'est très scolaire. Hein. Chambre, Barbara, intérieur jour, elle réfléchit. Alors, les silences viennent là. Parce que moi, pour les pièces comme pour les films, j'utilise beaucoup de didascalies, ces indications de ce qui se passe pendant les silences. Des metteurs en scène comme Claude Sautet, par exemple, me les réclamaient beaucoup. Ça ne voulait pas dire qu'ils allaient obéir au scénario après, mais ils en avaient besoin pour s'inspirer et inspirer l'équipe.
8: C'est où ta banque?
9: Rue d'Argonne à la Villette. Tu veux ouvrir un compte?
8: Peut-être. J'ai pas le droit?
9: Si. Pas une grande banque, tu sais. Petite agence de quartier.
8: J'ai pas d'argent dedans?
9: Si, quelquefois trop. À la Villette, tu passes avec les chevillards?
8: Les quoi?
9: Les chevillards, les types qui vendent de la viande en gros.
8: Prendre un bain.
9: T'es chez toi.
0: Je me rappelle, dans, je crois que c'est dans Max et les Ferrailleurs, il y avait un plan. L'odieux Michel Piccoli quittait la belle Romy Schneider. Elle restait seule chez elle. Elle le regardait partir. Et moi, j'écris son dernier regard en trois plans. Elle l'accompagne du regard. Elle baisse à demi les yeux. Il ferme les yeux. C'est trois plans. Alors, au départ, je n'avais pas écrit comme ça, c'est ce silence-là. Mais c'est Claude qui m'avait dit « décris-la ». Je ne sais pas ce que j'en ferai à l'arrivée, mais c'est important pour l'actrice, c'est important pour le chef opérateur, c'est important pour toute l'équipe.
10: Vous savez ce qu'on prend en arrivant à Saint-Domingue? Un dîner terrible, c'est moi qui paye.
11: Écoutez, je ne peux pas vous amener à Saint-Domingue.
10: Mais alors qu'est-ce qu'on fait?
11: Je vous ramène.
10: Où?
11: D'où vous venez?
10: Non mais ça va pas, vous êtes complètement fous! J'ai quand même pas fait tout ça pour retourner là-bas!
11: Et moi, j'ai pas fait tout ça pour aller me balader à Saint-Domingue. Je ne fais pas les promenades en mer.
10: Bon, alors si c'est comme ça, je reste.
11: Quoi, ici?
10: Oui, ici. On est très bien, non?
11: Je suis très bien. Et je suis très bien parce que je suis tout seul, c'est clair? Bon, alors maintenant, embarquez parce que j'ai pas que ça à faire et pour moi, c'est du temps perdu.
0: Comme dans Un genre différent, dans Le Sauvage, il y a un moment où Montand fabrique un jardin extraordinaire, miraculeux, des tomates comme ça, des légumes, des fruits, des fleurs, enfin on est en plein rêve, un jardin de paradis, et j'avais sur deux pages, j'avais décrit totalement le jardin. Alors il en est resté ce qu'il en est resté, mais Jean-Paul tenait beaucoup à ce récit, c'est du travail en plus, hein, parce que c'est bien plus facile de mettre en effet un intérieur bistrot, Valenciennes, deux copains parlent et d'engager son dialogue comme ça. Je m'appelle Francis Denner, il m'a dit un jour, tu vas t'empêter à tout mettre tes détails, à tout ça. De toute façon, ils n'ont rien à faire. Moi, je dis, c'est pas vrai. J'en dis, elles comptent souvent et puis ça les inspire. Voyons, tu en fais ton dialogue, contre bien, chacun sa manière. Hein. Le dialogue, c'est vrai, c'est très très très important, mais s'agissant du théâtre, par exemple, vous n'auriez pas l'idée, après une représentation, d'aller dans la loge d'un acteur ou d'une comédienne que vous connaissez et de faire top, entrer et lui dire « Oh là là, est-ce que t'étais bien maquillé ?» Ben le dialogue est aux auteurs ce que le maquillage est aux acteurs. C'est indispensable, mais c'est le travail d'après. C'est le travail de la fin. Vous ne devez pas pouvoir, si j'ose déranger ce mot de « devoir », écrire votre dialogue si vous n'êtes pas sûr complètement de la situation, des rapports profonds ou explosifs, éphémères, passagers entre vos 3, 2, 3, 4, 5 personnages. Autrement, c'est l'écume.
12: Avec mes amis Jean-Claude Sautet, j'étais gâté parce que comme il adorait les scènes de bistrot en fumée avec un baie sur la vitre, la pluie dehors, je n'écrivais pas que le dialogue entre Brujon Clémer et Romy dans une histoire simple, par exemple. J'écris les dialogues de second plan. C'est beaucoup, beaucoup de temps. Et je sais que les metteurs en scène, même encore une fois, s'ils ne vont pas tenir compte de la moitié ou des trois quarts de ces fameuses dinascabies, de ces fameuses indications, malgré ça, comme disait Claus, ça inspire l'équipe. Ils savent de quoi il s'agit, de quoi on parle, où on est, quel est le caractère, quel est l'esprit du film. Les acteurs sont les souffleurs des auteurs. J'ai toujours pensé ça. Et je considère les chanteurs comme des acteurs. Je leur dis toujours, je pense, quand j'écris pour toi, c'est pas, je te vois pas en studio avec le casque et les techniciens derrière la vie. Je te vois sur scène et jouer comme un acteur la chanson étant en tête ou simplement en mélo. Non seulement notre musique d'écriture n'est pas la même, bien entendu. Si j'étais dessinateur, je n'aurais pas le même portrait selon l'un ou selon l'une ou l'autre. Mais c'est qu'il nous inspire. Par exemple, Romy, je me servais beaucoup d'elle pour les silences. Elle avait une façon de faire la tronche qui était inoupia. Pour ne pas être mal à l'aise, le Montand ou le Piccoli ou
0: où le Kremer était le personnage de l'homme, ou les autres. Bon, Lilo Ventura, par exemple, quand vous avez ce bonheur fou d'écrire pour lui, en plus de sens voyant dehors du travail, on avait au foot ou au rugby ensemble. Je montais chez lui à Saint-Cloud, à Montretout, il faisait les pâtes, comme il disait, et puis on regardait des matchs du Tour des Cinq Nations, c'était les Cinq Nations à l'époque, de rugby ensemble. Et tout de suite, il était exactement le même. Quand l'équipe de France déjà déjouait comme ça, qu'est-ce que tu veux ? Qu'est-ce que tu veux ? Alors, il dominait comme ça. Qu'est-ce que tu veux qu'on vienne ? Avec des charbons pareil. Qu'est-ce que tu veux, profond ? Et c'est vrai qu'après, souvent, face à mon papier, à mes crayons de couleur, les feuilles de papier canson tendues sur les murs, je pense à mon Lilo dans telle ou telle scène, et le nom, il m'a pénétré par notre vie, sa voix, lui, ses silences, sa façon d'écouter, sa façon, quand il veut dire quelque chose qui va être désagréable, de regarder le bout de ses pompes, toujours des super godasses achetées en Angleterre ou en Italie, etc., cirées, lumineuses, on aurait pu se raser dedans, et il regardait pendant un long moment, son front se ridait. Je vais te dire une chose, dans le bout. Je veux dire, j'avais envie de lui dire, dis-moi directement, ne dis pas, je vais dire chaud. Après, je m'en dis un mot. Il y avait quelque chose qui était très touchante, Lilian, en plus de ça. Je l'aimais comme j'aurais aimé mon père ou mon frère aîné. Et il me le rendait bien. C'est que, il adorait la langue française, il adorait les objets, la beauté. Il ne cachait pas qu'il était un ancien lutteur, pas catcheur. Mais toute sa vie, il apprenait. Alors, quelquefois, il se lançait, du point de vue de la langue, dans des trucs un petit peu trop difficiles pour lui, comme lorsque vous êtes au ski, il y a une pente, il y a une bosse, où vous dites, c'est pas moi celle-là. Et en effet, hop, vous éclatez dessus. Alors lui, par exemple, je me rappelle un jour, il me dit, il vient de dire à un des scénarios que pour lui, la fin, je vais te le dire. Et j'en ai pas parlé à Renette, c'était sa fin. J'en ai pas parlé à Odette parce que je voulais en parler à toi d'abord. Et je mettais à deux de l'iné, je me dis, mon Dieu, qu'est-ce qu'il va s'enfuir de là, hein? Et puis il me dit, et si je s'en va, c'est ça fait 3 mois que ça m'omnibule. Si j'éclate de rire, il me défigure, hein? Mais c'est dur. Tronche à tronche, comme il disait, ça fait 3 mois que ça m'omnibule, tu vois? Ouais. Là, bon, tout ça, ça fait que mon temps, connaître mon temps, voir mon temps, même le voir dans les films des autres, le voir chanter admirablement, c'est quand après vous écrivez pour lui, ben oui, il est votre souffleur, il vous inspire des mots, il vous inspire des répliques, il vous inspire des situations même. Et ça ne veut pas dire faire ce que faisait la génération qui me précédait, où il y avait des grands auteurs, Simonin, Le Breton, Audiard pour les dialogues, et d'autres, un peu après Pascal Jardin, qui disait, en ce moment, je fais un gamin, je fais un Lino. Moi, avec ma génération, ça a été différent. Ce que je me suis, ce qu'on s'est efforcé de faire, c'est qu'avant lui, par exemple, tous les personnages parlaient comme un seul homme, était l'auteur. D'où le succès de ce diable de Michel, qui avait atteint au fou, mais qui savait très bien que ça plaisait aux gens, et à son époque. C'est pour ça qu'après, moi, que j'écrivais de manière tout à fait différente, un jour, il a dit à José Arthur, à France Inter, dans une façon, ça m'a été répété, ça m'a tellement fait plaisir, par José lui-même, José lui parlait des autres auteurs. Alors il a dit, il y en a bien, il parlait comme ça, vous savez, vous avez connu, il parlait comme ça, Michel. Il y en a bien, alors qu'il botte vraiment, c'est le monde d'Abadi, parce que c'est le seul qui m'ait jamais fait les poches. C'est vrai, à son époque, qu'est-ce qui se passait ? On sonnait à la porte d'un appartement. La petite soubrette arrivait, elle ouvrait, c'était un télégraphiste. Le télégraphiste, en donnant le télégramme à la petite soubrette, faisait un mot d'auteur, d'Audiard. Elle, en le remerciant, la petite, elle faisait un mot d'auteur. Elle prenait le télégramme. Elle le portait à travers l'appartement à madame qui était dans son bain. Madame, en la remerciant, je reconnais l'écriture. Ah non, c'est un télégramme de mon ami maître. Hein. Elle ouvrait le télégramme. Dans le télégramme, il y avait un mot d'auteur. Et tout. Tout le monde parlait comme un seul homme. Dans le milieu, c'était comme Audiard. Moi, je me suis efforcé, venant après, en grande partie après, à ce que un seul homme parle comme tout le monde. Voilà. Exactement, sans le faire exprès. Et c'est dans mon caractère, dans ce que je voulais. Je voulais accéder, ça n'a pas été simple, hein. Au début, j'écrivais avec trop de maniérisme, de minauderie de texte, trop de virgules, trop d'adjectifs, trop d'assetterie. Et puis j'ai appris à émonder, à élaguer, à couper pour arriver vers ce qui pouvait être pour moi le plus simple, que ce soit dans les textes des chansons, des pièces et les dialogues des films. Mes premiers metteurs en scène, comme Claude Sautet, étaient très militants, si j'ose dire les mots-là, pour ça. Ils voulaient que les gens parlent d'une manière... qu'il ne soit pas vulgaire, c'est pas parce qu'on est populaire, on est vulgaire, mais parler comme tout le monde. Et si possible, des histoires exceptionnelles soient racontées par des gens comme les autres. C'est ce qui faisait que, par exemple, Romy, dans son immense talent, elle était adorée par le public, parce que elle se trouvait dans des situations comme dans les choses de la vie, par exemple, La maîtresse d'un homme qui colique, qui l'a quitté, qui est tué en voiture. Mais je crois qu'il ne faut pas nous prendre sur le fait d'avoir eu une coquetterie de langage, de dialogue dans le film. Elle et il parlaient comme tout le monde. Mais, alors, le nombre de personnes après, ça nous faisait très plaisir à Claude Sautet et à moi, qui nous disaient « Oh, je me suis reconnu dans le personnage, j'ai vécu ça, etc. » Vous voyez ?
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0: Et tu es un producteur qui est mort aujourd'hui, qui s'appelle Denis Bourgeois, qui était allé au Midem à Cannes, le festival de la chanson. Et il avait acheté une musique irlandaise et il avait eu l'idée de faire une chanson parlée pour Jean Gabin. Alors il trouve le moyen de rencontrer Jean Gabin, tournage à Boulogne, et il vient pas lui piter. On est con, j'ai de ma chance, et puis trop silent, ouais. Putain de belle équipe, autant à l'époque de Johnny Hallyday, on n'attend pas pour chanter des chansons. Oh non, non, non. Et avec un culot incroyable, ce producteur dit à Jean, oui mais alors moi, qu'est-ce que je vais dire à Jean-Loup Dabadie qui a écrit les paroles? J'étais au courant de rien. Dans ça, le poche avec ses petites mains blanches, ça se dirait comme ça. Écoutez, si c'est lui qui a écrit, c'était gentil pour moi. On se connaissait pas. Oui, il avait dû entendre des chansons que j'écrivais pour Jenny. La fille Florence et son fils Mathias, si vous avez écouté des chansons. Il dit exactement. Il ne dit pas, si c'est lui, alors là, d'accord, attends. Il dit, si c'est lui qui a écrit, je veux bien lire. Moi, j'étais en vacances. Je faisais des skis, justement, et ce producteur m'appelle, il me raconte cette histoire. Je lui ai gonflé quand même, parce que moi, je ne comprends de rien de quoi j'ai l'air. Et j'écris une chanson, pas un dialogue, mais une chanson à deux personnages. C'était un grand-père, Jean, qui parlait à un petit garçon et qui lui disait, quand j'étais petit, comme trois pommes, j'étais comme toi, je voulais être un homme. Je disais, je sais, mais tu verras, quand tu auras tes 18 ans, etc. Et un jour, je me retrouve à épouter tout seul mes paroles à Neuilly, dans une belle maison qu'habitait Jean Gabin, avec sa divine femme. Je n'oublierai jamais ce plan, c'est lui qui m'ouvre la porte. Et il était magnifique dans l'encadrement de la porte avec sa bâche, comme disait sa casquette. Très joli costume prince de Galles, croisé, feuille morte. Une cravate de propriétaire de chevaux avec les tingles, comme ça. Et en bas, les charentaises. Il me dit, vous m'excuserez, j'ai mal au nougat. Bon, rentrez donc. Et sa fille Florence lui avait prêté un petit appareil, un petit tourne-disque qu'on appelait un Tepaz, qui permettait de passer des disques comme ça, des petits 45 tours, qui était sur sa cheminée. Alors il prend mes paroles, et puis il se met plus loin droitement le bras du Tepaz sur le disque en entendant la musique. Et il commence à lire ça. C'était manuscrit, moi j'ai pris encore maintenant tout manuscrit. Après, c'est tapé par quelques personnes. C'était plié dans ma poche. Puis repli doucement. Puis il me dit, oh, je vais vous dire un truc, Jean-Loup. Ah, c'était une belle leçon. Vous voyez, moi, le public, il veut me voir en grand plan. Je fais surtout du cinéma, j'avais remarqué. Mais le public, il veut me voir là. Ou là, j'avais envie de dire, c'est un plan moyen, mais j'ai fermé ma gueule. Il veut me voir en grand plan. J'ai rien contre les mots, hein. J'en ai, ils en ont. J'adore les mômes, mais ils veulent pas me voir avec un autre personnage. Que ce soit un petit garçon. Donc, la chanson, il faut que ça soit sur moi. Il me dit du mal du métier, du gouvernement, de tout ça, etc. Enfin bon, après, il me raccompagne à la porte et je me retrouve chez moi à me remettre au travail. Et c'est là que j'ai écrit la chanson. Voilà pourquoi, une fois de plus, l'acteur m'inspirait la chanson. J'écris la chanson où il est tout seul. Dans le deuxième couplet, c'est un plan cinéma parce qu'il dit « Il y a 60 coups qui ont sonné à l'horloge, je suis encore à ma fenêtre, je regarde et je m'interroge. » C'est un plan cinéma. C'est le gamin à sa fenêtre, regardant le monde. Moi, je ne sais pas à quoi avait pensé l'éditeur, mais moi-même, je veux dire très humblement, je vis encore aujourd'hui, et Jean Gabin, certainement, il a fait ça pour faire plaisir à ses enfants, qui étaient des grands-enfants déjà, d'enregistrer cette chanson, mais on n'y croyait pas du tout. Ouais. C'était en pleine époque hier, hein, que Johnny, Françoise Hardy avec les cheveux, on était loin de la belle équipe avec Jean Gabin. C'est merveilleux quand cet âge-là, ce grand monsieur, pouvait avoir le trac à ce point-là. Le producteur avait loué un rue Washington à Paris, près des Champs-Élysées, un studio à l'entresol du 10 rue Washington. Il y avait un technicien pour faire tourner, le producteur et moi-même. J'en viens un arrive comme ça, et il dit « Je suis désolé de vous dire, je ne peux pas chanter, voilà, et c'est impossible. » J'ai dit au sapin, c'était aussi, j'ai dit au sapin qui m'attendent en double fil, mais je suis venu vous dire, c'est ce que j'ai une... J'ai une trachéite, on ne peut pas chanter, c'est pas possible.
14: Et il nous sort de celle à la poche intérieure, Sam Deston, vous le croyez ça? Une feuille de papier, là c'était pas les paroles de la chanson, a en tête le docteur machin interne des hôpitaux, et il y avait, je sous-signais docteur Daniel Peu, certifie que monsieur Jean Gabin, souffrant d'un début d'angine, est dans l'incapacité de chanter une chanson. Mais c'est incroyable quand on... Une telle courtoisie et une telle peur de ne pas être à la hauteur.
0: Le producteur lui dit, le bourgeois lui dit, écoutez, monsieur Gabin, tous les jours, à partir de 14h, le studio sera à votre disposition. Vous venez quand vous voulez, dans un mois, dans un an. Puis il est venu 2 jours après. Il y avait dans le studio simplement un piano qui ne servait à rien pour là, et un pupitre pour mettre les paroles de la chanson et le micro. Les paroles de la chanson, c'est moi qui vais déplier mes paroles sur le pupitre. Alors avec douceur, il a enlevé les paroles, il est allé les mettre sur le piano, il est revenu derrière le micro et il a fait la chanson à l'ancienne, de mémoire. Comme ça. La chanson que vous avez entendue, c'est la première prise. Le technicien lui a dit, parce qu'ils disent toujours, au cas où il y aurait quelque chose, est-ce que vous voulez bien en faire une deuxième? Il en a fait une deuxième, c'était tout, mais c'était la première du premier coup.
14: La fin de l'histoire, je me retrouve en vacances dans le midi, chez les grands-parents de mes fils, vers 6h du soir, c'était l'époque où il y avait le top 50 d'Europe 1. 6h du soir, téléphone sonne, la personne qui gardait la maison, « Venez vite, il y a un bonhomme qui dit qu'il est jeune gabin, il veut vous parler à Europe 1. » Bon, alors je lui dis, « Mais attendez, mariage... » »«
0: Allez, où jouons-nous ?» Ces gens, ah, Jean, comment allez-vous, etc. Bon. Est-ce que vous recevez, est-ce que vous écoutez le top 50? Alors, je dis, non, parce qu'à cette époque-là, Europe 1 n'accédait pas, il n'avait pas accès au midi de la France. J'ai dit, Jean, non, on n'a pas Europe 1 ici. Ah, c'est dommage. Parce que si vous aviez écouté tout à l'heure le top 50, figurez-vous que je suis troisième derrière les Pink Floyd, c'est devant Sheila.
14: Fin de l'histoire. En fait, je ne suis pas un auteur qui insiste, ça me démoralise. Je ne peux pas. Même quand on me demande de changer une réplique, un mot, un son, je me remets au travail tout de suite, même si je désapprouve cette demande.
0: Je peux très bien me dire il a tort ou elle a tort. C'était bien là où c'était.
14: Je ne peux pas expliquer à un interprète, mon metteur en scène, en général c'est un interprète, on ne peut pas lui dire, lui infliger la double peine, c'est-à-dire, en général, les interprètes aiment beaucoup leur auteur, même si c'est un amour passager,
0: et que quelque chose disparaît de leur vie dès qu'on a fini de tourner un film ou de jouer une pièce ou l'enregistrement d'une chanson. C'est le côté numéro de notre vie, surtout pour quelqu'un de sentimental comme moi. L'interprète, ça lui coûte d'avoir à, pas pour dire qu'il faut même changer ce mot-là, mais quelquefois à refuser carrément une chanson, par exemple, ou un rôle dans un film ou dans une pièce, parce qu'il ne veut pas perdre votre affection, parce qu'il vous aime et qu'il sait qu'il vous fera de la peine. La double peine, ça consiste à être obligé de s'expliquer. Si, comme font beaucoup d'auteurs, metteurs en scène, et je les désapprouve dans cette démarche, d'expliquer, mais t'as tort, tu te rends pas compte, mais si tu joues ça ou si tu dis ça, mais enfin c'est incroyable, ça jamais je ne pourrais faire ça, parce que, en plus, je trouve profondément que les artistes, je dis les artistes, de quelque discipline que ce soit, ont toujours raison, même quand ils ont tort. Parce que un artiste, dans le spectacle notamment, cette scène-là par exemple, que Laurent va considérer comme la meilleure scène de son scénario, je ne peux pas la faire, je ne peux pas la dire du tout. Bon, eh bien, s'il dit ça, le comédien, ou si elle dit ça, la comédienne, c'est qu'elle le sent profondément, il le sent profondément dans son ventre, sans pouvoir forcément s'en expliquer. Moi, ça m'est arrivé, souvent, ça m'arrivera encore, qu'on me demande de changer quelque chose, ou qu'on refuse quelque chose, mais l'artiste, si vous le refusez, c'est parce qu'il se sent, il se sent pas de l'exprimer, il se sent pas de passer de sa personne au personnage. C'est qu'il a un blocage, un refus, on peut pas lui expliquer, on ne doit pas lui expliquer qu'il a tort. Parce qu'il a raison quelque part, même s'il ne sait pas le dire. Voilà, c'est ce que je pense.

Alors, je vous recommande chaudement un livre paru au Cherche Midi qui s'appelle « Conversation avec Jean-Loup », écrit par Véronique Dabadi, sa dernière épouse. Écoutez bien cet avant-propos. Il était une fois un petit garçon de 3 ans dont le papa était prisonnier en Allemagne. Voyant sa maman pleurer, il décide d'écrire à son père. « Mais Jean-Loup, tu ne sais pas écrire. »« Si, si, je sais écrire. » Sa mère lui donne donc un crayon et une feuille de papier sur laquelle il commence à tracer passionnément d'interminables gribouillis qu'il se figurait être des phrases. Il écrivait à voix haute. « Hier, on est allé dans la montagne et j'ai rapporté des girolles. Demain, on va à Grenoble avec Claudie pour jouer avec les enfants de ma reine. Maman m'a tricoté des gants violets. » Les longues vagues au crayon envahissaient ainsi des pages et des pages que la jeune femme plie en quatre pour les insérer cérémonieusement dans une enveloppe à l'adresse du prisonnier de guerre. Jusqu'au jour où le petit garçon demande à sa mère de lui relire une lettre de 4 pages qu'il venait d'écrire. Prise au dépourvu, Nettie, comme on l'a toujours appelé, se met à relire de mémoire en improvisant à moitié, naturellement. Protestation véhémente de l'auteur, de Jean-Loup Dabadi, enfant donc. « C'est pas ça, c'est pas ça. Pourquoi tu dis un petit train ? J'ai écrit une voiture bleue. » Ce furent ses premiers textes illisibles. Le petit écolier qu'il devint peu après ne l'a jamais quitté. Alors je voudrais évidemment remercier chaleureusement le festival du film 2, Valenciennes 2, le chiffre 2, et son délégué général Jean-Marc Delcambre qui m'a autorisé à partager ces propos de Jean-Loup Dabadi. Vous êtes les seuls à les entendre, hormis évidemment le public qui était dans la salle. Alors je voudrais qu'on termine cette émission par deux grands moments de la carrière de Dabadi. Et le premier, c'est un extrait d'un de ses films qui a le moins marché et qui est pourtant une des plus belles comédies du cinéma français. C'est Clara et Chic Type, avec l'histoire de cet homme, donc Thierry Lhermitte, qui tombe follement amoureux d'une femme. Le jour où elle divorce, et le jour où elle divorce, et le jour où elle vient de se marier. Et écoutez là, comment un de ses amis essaye de retrouver la trace de cette fille de l'air.

0: Police, c'est un peu un contrôle de routine. Je sais plus quoi lui dire, là.
1: Mais vous les contrôlez, quoi?
0: Je m'excuse. Est-ce que je peux avoir un entretien avec...
1: Comment?
0: Il serait souhaitable que j'ai un entretien urgent avec mademoiselle votre femme, en particulier, s'il vous plaît.
1: Elle n'est pas ici. Pourquoi?
0: Comment, mais où est-elle?
1: Elle est partie chez son amie, mademoiselle Moutier, 13 rue Simon Dereur. Je dois aller lui porter toutes ses affaires demain matin. Ma femme et moi sommes séparés depuis un bon quart d'heure.
2: Excusez-nous, vraiment...
1: Non, moi, je vous en prie. Les choses se sont passées entre gens dont le quotient est au-dessus de la moyenne. Nous étions mariés ce matin et je rends hommage à l'esprit de synthèse de ma femme qui a su voir, au terme de cette première journée, que les composantes de nos caractères produisaient une résultante finalement conflictuelle.
3: Alors vous aurez reconnu forcément la voix de Daniel Auteuil en flic qui se la joue un peu, celle du regretté Jacques Rony qui joue le mari plaqué, puis très brièvement celle de Christian Clavier qui joue un des chic types. Et on va finir en beauté à nouveau, côté théâtre. Jean-Loup Dabadi a écrit beaucoup de sketchs pour Jacques Villeray, et probablement un des plus célèbres, c'est celui où on voit un artiste, un comédien, qui vient de jouer une pièce de théâtre, et puis des amis, des journalistes, viennent le voir à la fin. Et c'est comme ça qu'on va se dire au revoir avec un petit bout de ce sketch.
4: Pardon, vous pourriez pas me dire comment on va dans la loge? Non, c'est parce que j'ai demandé au pompier, puis il m'a dit qu'il fallait... Ah d'accord, oui. Ah oui. Ah, il est là. Salut. Ah, hello, alors, tu me reconnais? Depuis le temps. Oui, j'étais dans la salle, alors j'ai dit, je vais... Ça va. Oui, j'ai vu ton spectacle puisque j'étais dans la salle. Alors. Et puis, autrement, alors, t'habites toujours au Gobelin? Et puis, à part ça, qu'est-ce que tu deviens? Bonjour, monsieur. Dites donc, vous ne pourriez pas me donner un petit autographe? C'est pas pour moi, hein, c'est pour une amie. Enfin, plutôt, c'est pour son gamin. Alors, vous marquez n'importe quoi parce que vous savez comme sont les gamins, il ne lira même pas, mais enfin. Hein, alors vous marquez ça là, si vous... Ah non, seulement j'ai pas de stylo. Non, bien, bien, très bien, hein. Très bien, très chouette, très très chouette. Surtout les 5 dernières minutes, hein. Avant, non, hein. Avant, si, sauf au début là, sauf au début, si là... Si quand l'ouvreuse s'est étalée là, genre... Ah oui, ça... Alors ça, impayable, hein. Oui. Ah non, très chouette, très chouette, très bien. Et puis après, ça tombe, hein. Ah, j'ai eu très peur, hein. Et puis alors après, je vous dis, les 5 dernières minutes, ça décolle. Dans le brouillard, mais... ça décolle. Non, bravo, félicitations. J'ai passé une soirée du tonnerre. Et j'espère ne pas être le seul. Non, vous comprenez, moi ça m'a pas fait marrer du tout, moi. Prenez, c'est tragique. Ça m'a donné envie de chialer du début à la fin. Comprenez. D'abord, on entend bien que ceux qui rient, c'est par désespoir. Comprenez, dans la mesure où l'homme tend à l'homme un miroir dans lequel il se reconnaît, premièrement, comme un imbécile, deuxièmement, comme un condamné à mort. Alors, ceux qui rient, moi je veux bien, mais ils sont foutus. Salaud, vous m'avez flingué. Au revoir.

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1: Bonjour à chacune, à chacun. On va voir aujourd'hui que la science et la politique ne font pas toujours bon ménage. J'ai deux invités, Claire Mathieu, informaticienne au CNRS, enfin vous avez beaucoup d'autres titres, mais on va se contenter de ça pour l'instant, et Nathalie Bajos, qui est sociologue et chercheuse à l'INSERM. Bonjour.
2: Bonjour.
1: Nous allons parler de Stand Up for Science. C'est quoi la traduction en français ?
3: Debout pour les sciences.
1: Voilà, c'est donc une association de scientifiques, un groupement de scientifiques qui essaye de défendre un peu les sciences qui sont attaquées.
3: Bonjour, moi je suis Claire Mathieu. C'est un réseau de scientifiques, de chercheurs, d'étudiants, de tous ceux qui veulent défendre les sciences dans la société contre les attaques qui sont de plus en plus virulentes actuellement.
1: Alors, si le titre est en anglais, c'est parce que ça a commencé, les attaques, et donc là, la défense a commencé aux États-Unis.
3: Oui, c'est exact. Ce réseau est assez récent. En fait, ça a été initié en réaction aux attaques contre la science par Trump aux États-Unis. Ça a été très rapide et très violent après son investiture lors du deuxième mandat, début 2025. Et donc, après un moment de sidération, les gens se sont dit, mais il faut faire quelque chose. Donc, aux États-Unis, il y a un mouvement qui s'est mis en place qui s'appelait Stand Up for Science. Et en miroir de ça, en France, Stand Up for Science France, qui est, disons, le but initial, c'était d'exprimer la solidarité avec les scientifiques, universitaires, chercheurs américains en but à ces attaques. Mais maintenant, c'est beaucoup plus large.
1: Ce sont des attaques importantes, parce qu'on peut se dire que selon les gouvernements, on a plus ou moins d'affinité avec les sciences, on augmente les budgets, on diminue les budgets, c'est normal. Dans une politique, ça peut changer. Mais là, c'est fort, on peut dire.
3: Oui, ça a été très fort et très soudain. Je vais juste prendre un exemple. La proposition du gouvernement Trump de budget pour les sciences pour l'année 2026 proposait une réduction du budget de la NSF, les sciences fondamentales, de plus de 50% d'un seul coup, d'une année sur l'autre. Donc ça, c'est énorme. Ça change la façon dont on fait la science et ça acte un décrochage, enfin ça met en action, ça met en mouvement un décrochage très rapide, très violent de la science et de la recherche et de l'enseignement supérieur aux États-Unis.
1: Et ça a été acté, cette...
3: Non. Alors, enfin oui et non. Il y a un peu de nuance parce que le gouvernement propose un budget et ensuite, ça doit être voté par l'Assemblée. Or, aux États-Unis, l'Assemblée a refusé de suivre le gouvernement dans cette réduction et au lieu de réduire de plus de 50%, a fait une réduction de l'ordre de 3%, quelque chose comme ça pour la NSF et puis d'autres petits pourcentages pour d'autres agences de recherche. Mais ça n'est pas fini parce qu'une fois que c'est voté, après, il faut que ce soit exécuté. Il faut donc que les fonds soient débloqués. Et le déblocage des fonds se fait de façon très lente et partielle. Donc, en réalité, on est en face d'une baisse, dans les faits, d'une baisse importante du financement de la recherche là-bas.
1: Et pour quelle raison ? Est-ce que c'est parce qu'ils ne croient pas aux sciences ?
3: Ah, pour quelle raison ? Ça, c'est une très bonne question. Pour quelle raison y a-t-il cette attaque soudaine contre les sciences ? Ben, pensons à ce à quoi ce qui fait la raison d'être des sciences dans la société. Donc, les sciences, à la base, c'est pour progresser dans la connaissance. Et comment est-ce que ça marche ? Comment est-ce qu'on arrive à mieux comprendre la réalité des choses ? Par un débat libre où ensemble, on essaie de confronter des points de vue contradictoires et d'arriver à un,

0: point de vue, enfin un accord sur certains points. Et donc c'est basé sur le fait qu'on reconnaît qu'il existe quelque chose qui est vrai, indépendamment des idéologies. Donc on croit ce qu'on veut, mais on essaie d'approcher quelque chose qui est extérieur à nous-mêmes, et même des scientifiques qui ne sont pas du tout d'accord sur certains points, ils sont d'accord sur le fait qu'il y a une réalité qu'on essaie d'approcher. Or, le principe de l'autoritarisme, c'est d'imposer un point de vue indépendamment de ce qui peut être prouvé scientifiquement. Et donc, en ce sens, les sciences sont complètement opposées à l'autoritarisme. Or, Trump, c'est l'autoritarisme. Donc, dans son principe même, Trump est complètement orthogonal, même pire, opposé aux sciences.
1: Je vais être un peu l'avocat du diable, je vais vous contredire un peu sur le fait que les sciences, ça consiste à approcher le réel. En physique, en tout cas, on voit que c'est pas tout à fait vrai. C'est parce qu'en fait, les sciences, c'est plutôt une façon d'agir sur le réel. On propose des modèles en physique, on propose des modèles qui modélisent par exemple l'électricité ou la matière, mais on sait que ce sont juste des modèles, que ça ne représente pas exactement la réalité, mais ça nous permet de travailler dessus.
0: Oui, alors c'est pour ça que j'ai pas dit la vérité, j'ai dit ce qui peut être prouvé scientifiquement, et j'ai pas dit trouver la vérité, j'ai dit approcher la vérité. Donc en fait, on a une suite de modèles, par exemple en physique, bon c'est pas mon domaine, mais bon, une suite de théories qui petit à petit arrive à capturer des éléments essentiels importants sur la réalité. Mais on n'y arrive jamais exactement, mais le but c'est de l'approcher et on reconnaît qu'on ne peut pas juste dire quelque chose et que ce soit vrai parce qu'on le dit.
1: Mais les hommes politiques ont souvent eu des problèmes. On se souvient tous de la phrase du général de Gaulle. Des chercheurs qui trouvent, on en cherche.
0: Oui, c'est vrai. Alors, cette phrase, ça traduit l'opinion, une partie de l'opinion publique vis-à-vis des sciences et des chercheurs, une partie de l'opinion politique. Et je dirais que ça rentre dans la catégorie des attaques contre la science, en ce sens que c'est attaquer l'image des scientifiques. Je peux vous dire que les scientifiques que je connais autour de moi, ils cherchent, ça c'est vrai, et ils trouvent quoi ? Du point de vue collectif, collectivement, on progresse dans une appréhension de l'objet qu'on étudie. Donc on peut dire qu'un individu, peut-être, il cherche pendant des années sans trouver, mais collectivement, la communauté scientifique, il y a quand même une évidence, c'est que tous les progrès qui sont autour de nous, c'est grâce au progrès de la connaissance. Et puis, si on ne s'imagine plus que, par exemple, que le Soleil tourne autour de la Terre, eh bien, c'est grâce au progrès de la connaissance. Donc, ça change notre vision du monde et ça nous permet d'avoir une vision plus juste de la vie et du monde autour de nous.
1: Nathalie Bajos, je voudrais avoir votre point de vue.
2: Mais écoutez, moi, je partage tout à fait ce que vient de dire Claire Mathieu. Peut-être que j'apporterai peut-être deux précisions sur la question qui me paraît absolument essentielle du rejet de la science, de la critique et de la diffusion d'un discours anti-science. On le voit, Claire l'a rappelé, aux États-Unis, et c'est un enjeu majeur, je dirais, d'une stratégie plus globale pour décrédibiliser la recherche scientifique. C'est aussi d'instituer vraiment dans l'espace public un discours anti-science. Et comme le rappelait Claire, dans la situation qu'on observe aujourd'hui aux États-Unis avec la présidence de Trump, c'est vrai que la démarche scientifique est complètement à l'opposé d'une perspective autoritariste telle qu'on la voit se déployer depuis plusieurs années, mais pour Trump, mais en tout cas très clairement depuis sa deuxième mandature. Mais je dirais que c'est aussi la double caractéristique, c'est l'autoritarisme et l'idéologie. Et précisément, l'approche scientifique, c'est exactement à l'opposé de. Et je dirais qu'on produit des connaissances scientifiques, alors dans tous les domaines de la science, pour ma part les sciences sociales, et que, en fait, pour dire peut-être les choses un peu autrement ou compléter ce que disait Claire Mathieu, c'est qu'on établit des connaissances selon un protocole très rigoureux et qu'on donne à voir, on explique comment on trouve nos résultats. Donc nos résultats peuvent être critiqués, c'est le propre de la science. On avance parce que on réfute des connaissances antérieures, on améliore des théories, on en produit de nouvelles, et c'est comme ça que la connaissance scientifique se déploie et perdure. Après, je crois qu'il faut qu'on soit clair, les scientifiques ne souhaitent pas du tout que les décisions politiques soient arrimées exclusivement sur des connaissances scientifiques, mais qu'il ne s'agit pas de proposer un modèle de tyrannie de la science, il s'agit en revanche de dire clairement que les connaissances scientifiques, elles ont vocation à produire de la connaissance scientifique d'abord, pour mieux comprendre la réalité, qu'elle soit physique, sociale ou autre, mais aussi participer au débat public et au débat politique. Et effectivement, quand les scientifiques dans différents domaines apportent un certain nombre d'éléments qui sont totalement à l'encontre, dont les résultats vont totalement à l'encontre des intérêts idéologiques ou politiques d'un gouvernement, on voit le résultat. C'est-à-dire qu'on s'est tiré à boulet rouge sur la recherche scientifique, comme ce qui se passe aux États-Unis, mais pas que aux États-Unis. Donc ça, je crois que c'est vraiment un des points très importants à souligner et qui nous concerne aussi en France, hein, c'est, et pas qu'en France, d'ailleurs dans d'autres pays, mais c'est vraiment le discours anti-science qui se diffuse partout. Aux États-Unis, quand on voit que, par exemple, le ministre de la Santé est contre les vaccins, avec un discours qui est alors vraiment, évidemment, anti-scientifique et au ras des pâquerettes, c'est extrêmement grave parce qu'il a en charge la santé de la population états-unienne et on voit que les décisions qu'il prend vont se solder par un nombre de morts extrêmement et de malades extrêmement, extrêmement important. Donc, dans tout ce débat depuis le début de l'émission, un des axes vraiment importants, c'est la question du discours anti-science. Et il y a une espèce de gap sur lequel jouent d'ailleurs les politiques ici aux États-Unis de manière évidente, mais aussi en France, de manière sans doute moins marquée, mais qui doit attirer toute notre vigilance, c'est d'essayer de monter la population contre les chercheurs. Avec les chercheurs, ce sont des élites qui vont mettre en évidence des résultats qui vont mettre en péril l'économie de notre pays, etc. etc. Donc ce discours anti-science, je crois qu'il est très, très, très évidemment, il est très problématique, il est très dangereux pour la démocratie. Et je pense que les chercheurs, mais avec, et c'est ce qu'on fait ce matin, avec les médias, ont vraiment un rôle essentiel à jouer pour finalement arriver à bien expliquer, à bien comprendre ce que c'est que la science et à expliquer aux gens pourquoi, quand on nous traite d'idéologues, etc., ben c'est des propos qui n'ont aucun sens par rapport au métier qu'on fait. Donc,
3: parce que la difficulté, c'est que les chercheurs travaillent dans leur laboratoire et sortent pas tellement de leur laboratoire. Et du coup, ils ne vont pas tellement à la rencontre de la population.
2: Alors, je crois que sans doute on n'y va pas assez, vous avez raison, mais on y va. On a quand même une... Le problème, c'est pas tant que les chercheurs... ils pourraient avoir une visibilité accrue, et notamment s'ils étaient plus souvent, s'ils participaient plus souvent, soit à des émissions de radio, de télévision, des articles dans la presse, etc. Mais je crois aussi qu'un des enjeux, c'est qu'on nous met en face, souvent, et on accorde autant de crédit au point de vue d'un politique ou d'une personne qui se déclare spécialiste sur tel sujet, que la parole des chercheurs qui repose sur des travaux qui prennent des années et qui s'inscrivent dans une tradition historique au sens où que la science avance et comme le rappelait Claire tout à l'heure, les grandes avancées aujourd'hui, enfin depuis toujours, reposent sur les connaissances scientifiques. Donc quand on vous met en face de vous dans un débat où quelqu'un qui n'a aucune connaissance qui va vous dire « Oui, mais moi je pense que le dérèglement climatique c'est une vue de l'esprit parce que regardez, aujourd'hui il faisait très froid, hier... où on n'a jamais eu aussi chaud qu'eux, enfin avec des arguments qui relèvent de l'opinion, et qu'on met ça au même niveau qu'un point de vue de chercheur qui relève de la connaissance, là c'est un problème. Donc je pense qu'il y a un travail de fond à faire au niveau de la population pour expliquer ce que c'est que la démarche scientifique, sur quoi on s'appuie, et que quand on nous oppose les résultats d'un sondage aux résultats d'une enquête qu'on a mis des années à produire, il y a un problème, quoi. En tout cas, encore une fois, je pense que là on touche un des enjeux. Pas le seul, hein, parce que je pense que l'enjeu, mais on va revenir dessus, c'est celui des financements que Claire Mathieu évoquait tout à l'heure. La question de la place de la science et de faire comprendre aux citoyens à quoi sert la science, pourquoi on a besoin de la science et quel type de société ça porte d'intégrer, mais pas exclusivement, mais d'intégrer les connaissances scientifiques dans la décision publique, c'est un enjeu majeur.
3: Merci. Claire Mathieu.
0: Oui, je suis tout à fait d'accord avec ce que disait Nathalie. Et je voudrais compléter un petit peu ce point de vue sur le décalage entre les scientifiques et les citoyens pour dire que il y a aussi le problème que nous, les scientifiques, quelquefois, on a tendance à avoir une attitude qui peut être un peu surplombante. C'est-à-dire que quand on parle de notre domaine, on s'exprime en tant que personne qui sait. Et donc, on dit la réalité des choses. Mais les questions auxquelles on répond ne sont pas forcément les questions que les gens se posent. Donc, par exemple, on peut dire réchauffement climatique, énergie renouvelable, éolienne. Tout ça, ça s'inscrit dans une même ligne. Puis après, il y aura un citoyen qui va dire « Oui, mais là, si vous mettez une éolienne en face de chez moi, ça va faire baisser la valeur de ma maison et c'est pas beau et c'est insupportable. » Et donc nous, on peut toujours répéter « Oui, mais réchauffement climatique. » Mais on ne répond pas à la question qu'il se pose. C'est-à-dire qu'il faut que nous aussi, on sache écouter les préoccupations des citoyens et accepter le fait que nos éléments scientifiques, ça n'est pas la fin de l'histoire. Et donc, c'est là que les politiques interviennent pour intégrer tous les éléments, y compris ce que les scientifiques ont à apporter, mais pas que ça, pour trouver des solutions pour gérer les problèmes de la société.
3: Parce que la question, c'est qui est-ce qui doit décider des directions dans lesquelles la recherche doit aller ? Est-ce que ce sont les chercheurs, parce qu'ils connaissent bien le sujet, ils sont mieux placés ? Ou est-ce que ce sont les hommes politiques, parce qu'ils prennent en compte le bien de la société, et donc c'est à eux de fixer dans quelle direction aller ? Il y a une question de budget derrière tout ça, mais qui doit décider, en fait ?
0: En démocratie.
3: Est-ce que, par exemple, parce que M. Trump, il n'aime pas trop qu'on cherche vers les questions de diversité, d'équité, d'intégration, si je me souviens bien. Enfin, il y a des sujets qu'il n'aime pas trop. Et est-ce que c'est à lui d'interdire qu'on travaille sur ces sujets-là ou...
0: Alors, d'abord, quand il dit quelque chose qui est faux, nous avons le devoir de le dire haut et fort que cela est faux. Que c'est incorrect. Pour pouvoir dire ce que nous savons, nous avons besoin de ressources pour faire notre travail, pour comprendre, effectivement. Donc en fait, ça se rattache, je pense, à ce qui relève de la liberté académique. Il faut qu'on soit libre, d'une part, de dire, de transmettre les choses que nous savons pour que les décisions, les opinions des citoyens qui sont les vrais décideurs dans une démocratie, qui devraient être les vrais décideurs dans une démocratie, pour qu'ils soient informés pour décider en connaissance de cause. Donc, il faut ne pas nous mettre des bâtons dans les roues, mais en plus, la science moderne a besoin d'argent, de ressources, de personnes pour pouvoir travailler et arriver à ces progrès dans la connaissance, affiner nos connaissances. Et donc, pour ça, il faut, en plus, on a besoin d'argent. Et c'est là que, même dans une démocratie, il y a des points de tension, puisque, effectivement, l'argent qui est donné pour la recherche scientifique ou pour les universités n'est pas donné ailleurs. Donc, il y a des compromis à trouver qui, là, me dépassent un peu.
3: Alors, au niveau de la... Revenons encore à M. Trump. Quels ont été les éléments au niveau du budget, au niveau de... du nombre de chercheurs, est-ce qu'il y a eu des coupes aussi drastiques ?
2: Si je peux me permettre de rebondir, oui. Juste avant qu'on d'abord sur ce sujet, sur la question de la liberté académique, parce que ce qu'a dit Claire à l'instant, c'est extrêmement important et c'est quelque chose qui n'est pas forcément toujours bien compris. C'est pas, les chercheurs ne revendiquent pas une liberté académique au sens de dire personne n'a rien à dire sur ce qu'on fait et on fait ce qu'on veut quand on veut où on veut. Mais ce qu'il faut bien comprendre, c'est que la liberté académique, c'est au fondement même de la démarche du travail de recherche scientifique. C'est-à-dire que si les chercheurs ne peuvent pas travailler librement, sans contrôle autre que le contrôle par les pairs, parce qu'on a beaucoup de contrôle dans la recherche scientifique, on est évalué sans cesse par nos pairs, dans le cadre de nos publications scientifiques. Quand on publie un article, on a plein de personnes qui le relisent, qui le critiquent avant qu'il puisse être publié, quand il est accepté. Donc il y a un travail d'évaluation qui est quotidien dans la recherche scientifique. Mais si on nous impose de travailler de telle ou telle manière sur tel ou tel sujet, on touche au fondement même de la démarche scientifique, qui est de pouvoir dire notre métier, on est bien conscient d'être au service du bien public. Notre métier, c'est véritablement de comprendre la réalité dans laquelle on vit pour essayer, encore une fois, de produire des connaissances qui s'accumulent au fil de l'histoire et qui permettent d'aider à prendre des décisions, comme on disait tout à l'heure. Mais si vous empêchez les chercheurs de travailler sur des sujets qui leur semblent importants au regard de leurs compétences et de leur connaissance d'un domaine, si en climatologie on dit qu'il est très important aujourd'hui de travailler sur tel sujet, si en sociologie on va dire que la question des discriminations apparaît comme un enjeu essentiel, c'est extrêmement important qu'on puisse travailler dessus avec nos méthodes, notre rigueur, etc. Et que ce soit des gens compétents qui puissent nous dire « là, vous vous trompez, là, on n'est pas d'accord, là, il faut discuter ». Ça, c'est le propre de la démarche scientifique. On a souvent des points de vue différents entre chercheurs sur un même sujet. On débat, on discute, il peut y avoir plusieurs approches théoriques. C'est extrêmement riche et diversifié, la production scientifique. Mais si c'est un gouvernement qui dit « alors ça, vous n'avez pas le droit de travailler sur ce sujet-là », ce qui se fait en ce moment aux États-Unis, il y a une liste de mots interdits, de thématiques interdites, avec deux grands domaines privilégiés dans la censure, c'est tout ce qui relève du réchauffement climatique d'une part et tout ce qui relève des études de genre d'autre part, pour dire les choses un peu rapidement. Et d'ailleurs, ça va faire le pont avec votre question sur les budgets, parce que là, on voit que les budgets ont baissé drastiquement quand on regarde des champs un peu plus précis. Mais pour terminer sur la liberté académique, c'est l'ADN de la recherche scientifique, la liberté académique. Si on ne peut pas travailler avec notre rigueur sur des sujets dont on sait qu'ils sont importants, ce qui ne veut pas dire qu'on n'est pas ouvert à entendre d'autres sujets qui peuvent être proposés par des conférences de citoyens, voire par des politiques, etc. Mais le travail de chercheur, il faut qu'on respecte fondamentalement notre liberté de penser, de travailler, de démontrer et d'être critiqué. Ça, c'est vraiment un point extrêmement important. Donc, il ne s'agit pas d'être hors sol par rapport aux enjeux sociaux, politiques, etc. Il s'agit de dire que quand on travaille sur un sujet, eh ben, on sait comment le faire. Moi, je n'ai aucune compétence pour aller dire à un ingénieur qui est en train de construire une usine je ne sais pas de quoi d'ailleurs, comment il faut qu'il construise son usine. Je ne sais pas, ce n'est pas mon travail. Donc, je n'ai pas à intervenir dessus. Pour la recherche, c'est pareil. C'est un métier, on ne produit pas des opinions, on produit des connaissances avec des règles extrêmement précises qui nécessitent qu'on puisse travailler comme il se doit.
4: Claire Mathieu ?
0: Deux exemples sur les attaques contre la liberté académique, historique. L'astronomie, donc quand les princes disaient « je vais financer des travaux des astronomes, des lunettes en astronomie », mais à condition que vous fassiez uniquement vos recherches sous la contrainte que le Soleil tourne autour de la Terre. Eh bien ça a retardé les recherches en astronomie. Donc c'est financer la recherche en astronomie très bien, mais dire la façon dont ça doit se faire, ça outrepasse, c'est une attaque contre la liberté académique. Deuxième exemple, l'alchimie. Donc, financer quelqu'un pour comprendre la matière, les éléments, faire des expériences de chimie, très bien, mais lui dire qu'il doit travailler uniquement sur la transformation du plomb en or, eh bien ça, c'est une impasse. Je pense que les alchimistes s'en rendaient compte, ils n'avaient aucune idée de la façon de faire et ça ne marchait pas, il n'y a pas eu de progrès depuis des siècles. Et le fait de les obliger à travailler là-dessus ou à faire semblant de travailler là-dessus, ça a retardé la recherche scientifique qui produit des connaissances.
3: Les sujets interdits par M. Trump, ils le sont officieusement ou c'est carrément dit ?
2: Ah, c'est carrément dit, hein. Je veux dire, il y a eu, dès son élection l'année dernière, il y avait, en tout cas pour, dans le domaine de la recherche, il y avait une liste de thèmes sur lesquels la règle était de ne pas financer de recherche. Alors, je peux donner l'exemple de la santé parce que c'est celui dans lequel je travaille. Il y avait une liste de noms et de thèmes qu'il était, pour lesquels les chercheurs ne devaient recevoir aucun financement. Tous les projets qui étaient soumis et qui parlaient, par exemple, du genre ou des femmes, maintenant le mot a été retiré, mais au début il y était, on ne pouvait pas travailler sur les migrants, on ne pouvait pas travailler sur les discriminations, on ne pouvait pas travailler sur l'homophobie, encore moins sur la transphobie qui était la question des trans étant relevant vraiment alors là d'une obsession, obsession de la part de Trump pour tous. Dès que le mot trans était quelque part, il fallait tout arrêter. Donc c'était arrêt des financements de projets et interdit de financer de nouveaux projets. Donc ça a créé un véritable tsunami dans la recherche qui porte sur toutes ces thématiques et un nombre incalculable de projets ont été, comme je le disais, soit arrêtés, soit non financés pour des nouveaux projets. Et ce qui fait qu'aujourd'hui, nos collègues aux États-Unis, s'ils veulent travailler, par exemple, sur les discriminations à l'encontre des personnes trans, dont on sait que c'est un sujet extrêmement important, eh ben, ils ne peuvent pas proposer un projet sur cette thématique. Ils sont obligés, s'ils veulent travailler sur ce sujet, de détourner le contenu de leur officiel, de leur projet de recherche, pour que ces mots-là n'apparaissent pas. Donc, il y a une liste très conséquente de ce type de mots et qui renvoie à ce que vous évoquiez tout à l'heure. Tout ce qui concerne la diversité, l'inclusivité, les discriminations, etc., sont des sujets interdits par l'administration Trump.
3: Je vous propose une pause musicale.

0: Alors, c'était une chanson, je crois, d'Américains qui ne sont pas tout à fait d'accord avec M. Trump. Et une chanson intitulée « That's what makes us great ». Vous admirez mon accent typiquement français. Alors, je suis avec Claire Mathieu, qui est informaticienne au CNRS, et Nathalie Bajot, sociologue et chercheuse à l'INSERM, et qui font partie toutes les deux de Stand Up for Science France, et qui essayent de... Alors, parce qu'en France aussi, on est concerné. Parce que là, ça parlait des États-Unis, mais en France, on peut chercher ce qu'on veut, non ?
1: Alors, effectivement, Stand Up for Science, au départ, c'est à cause de la situation aux États-Unis. Mais au-delà, il faut comprendre, lutter contre la propagation des idées et méthodes trumpistes en France ou ailleurs, et puis réfléchir ou essayer de rassembler pour la libre production et diffusion des connaissances. Donc, c'est vraiment pas seulement les États-Unis, mais aussi la France. Et en France, c'est pas pareil. Hein. En France, pour reconnaître, il n'y a pas Trump en France, il n'y a pas la même violence. On n'est pas dans une attaque comme une guerre ouverte contre les sciences. Cependant, il y a des signes d'inquiétude.
0: Quels sont-ils ?
1: Eh bien, par exemple, si l'on regarde le budget de la recherche, il s'effrite petit à petit depuis quelques années. Il y a une baisse, quand on tient compte de l'inflation, il y a une baisse de quelques pourcents par an. Donc, c'est pas beaucoup sur une année, mais au bout de quelques années, ça fait une différence très importante. Et les universités, cette année, sont en déficit, n'arriveront pas à boucler leur budget, par exemple.
2: Et peut-être pour rebondir sur ce point, le budget de l'enseignement et supérieur de la recherche, en tenant compte du nombre d'étudiants, a baissé de 25% en 15 ans. Et au niveau des organismes de recherche et des universités, il y a moins de postes chaque année. C'est-à-dire que la recherche n'est pas une priorité. Et ça, c'est un choix politique. C'est de considérer que la recherche n'est pas un des domaines prioritaires de la politique d'un gouvernement, de ne pas miser un investissement important dans la recherche en termes de postes, de pouvoir recruter des jeunes chercheuses et des jeunes chercheurs, des jeunes enseignants et enseignantes à l'université, de donner les moyens nécessaires administrativement pour que la recherche fonctionne. On a tous les signes d'une dégradation de la place de l'enseignement supérieur et de la recherche en France et qui remonte à de très nombreuses années. Et moi, je partage tout à fait l'avis de Claire sur le fait que on n'est pas du tout dans une situation comparable à la situation dramatique qu'on observe aux États-Unis. Néanmoins, on a un certain nombre d'indicateurs, et notamment parce que c'est le nerf de la guerre, hein, les financements, comme on vient de le rappeler, en termes de postes, en termes de budget de fonctionnement des universités et en termes de soutien administratif pour la recherche qui pose vraiment problème. Cette année encore, au CNRS, à l'INSERM et d'autres organismes de recherche, le nombre de postes ouverts au concours ne cesse de diminuer d'une année sur l'autre. Ça, c'est un premier point. Il y a un deuxième point qui est aussi que on a le droit de travailler sur tous les sujets qu'on veut, sauf qu'on voit que sur certains sujets, on a des attaques récurrentes, et en particulier, là je parle des sujets qui me concernent directement, enfin pour lesquels je suis particulièrement au courant, on a quand même eu des attaques répétées sur les chercheurs qui sont soi-disant wokistes, c'est-à-dire qui intègrent plusieurs dimensions pour décrire et comprendre la réalité sociale, à savoir des dimensions qui renvoient aux positions des individus dans ce qu'on appelle l'espace social, et qui est une position qui se caractérise par le genre, par l'âge, par les capitaux culturels, par la position, l'assignation raciale. C'est ce qu'on appelle scientifiquement une approche intersectionnelle qui se développe partout dans le monde et qui est traduite par un certain nombre d'opposants dans le champ du débat public et politique comme des wokistes. Et on a quand même eu une ministre des universités qui a voulu faire une enquête qui a demandé au CNRS de lancer une enquête sur le wokisme à l'université et dans la recherche. On a eu récemment aussi une autre tentative du ministre de vouloir faire une enquête sur l'islamophobie dans les universités et la recherche. Et donc, on voit que, c'est, encore une fois, ce n'est pas la même chose que ce qui se passe aux États-Unis, mais que néanmoins, il y a des signes qui sont quand même assez inquiétants qu'on puisse dresser une liste de chercheurs qui travaillent sur des sujets dits wokistes, alors qu'on fait de la science, quoi. Je veux dire, c'est un nouveau modèle théorique qui a émergé de l'intersectionnalité depuis quelques années et qu'on essaye de mettre à l'épreuve des faits. On a des débats de fond sur la théorie, sur les méthodologies, etc., etc. Mais on voit quand même que on a des signes d'attaque, en tout cas dans ce domaine-là, et qui appellent de la part de la communauté scientifique en particulier, mais de la société en général, à la plus grande vigilance sur la liberté académique dont on parlait tout à l'heure.
0: On devrait peut-être rappeler, Claire Mathieu, comment est organisée la science en France. Enfin, la recherche publique, elle est organisée comment? Il y a le CNRS, c'est quoi?
1: Il y a les universités d'abord, donc c'est là qu'il y a la formation, l'enseignement supérieur. Après la licence, il y a le début de la recherche en master, puis dans les doctorats. Et puis, donc là, ce sont des enseignants-chercheurs qui interviennent à l'université, qui passent la moitié de leur temps à faire, en principe, en théorie, traditionnellement, à faire de la recherche, ce qui leur permet d'enseigner à ces étudiants, à ces jeunes adultes, des connaissances mises à jour en fonction des dernières avancées. Et puis, il y a des organismes de recherche divers. Le plus important d'entre eux, c'est le CNRS, qui est généraliste, mais il y a aussi des organismes plus spécialisés comme le CEA, l'INSERM, l'INRIA, etc.
0: D'accord. Et ils ont tous le statut de fonctionnaire, les chercheurs? La plupart, en tout cas.
1: Presque tous, oui.
0: D'accord.
2: Ceux qui ont un poste, parce qu'il y a aussi toute une armée de jeunes vacataires qui produisent beaucoup de connaissances scientifiques, qui contribuent à produire, qui sont essentiels dans la production des connaissances scientifiques, parce que la connaissance scientifique, des recherches se font souvent en équipe, et qui, eux, elles et eux, n'ont pas de poste, quoi.
0: Là, on est un peu sur la défensive, parce qu'on essaye il y a des attaques contre la science, mais si on était plus dans la proposition, quelles sont les améliorations que vous verriez dans notre système? Qu'est-ce qu'on pourrait faire pour que ça fonctionne encore mieux?
1: Ah, les améliorations, à part donner plus d'argent?
0: C'est vrai que donner plus d'argent, ça permet de faire plus de choses, mais comme vous disiez tout à l'heure, l'argent qui est donné là n'est pas donné ailleurs.
1: Oui, c'est vrai. Je pense qu'il y a une répartition délicate à faire dans l'argent pour savoir ce qui peut être financé. Et actuellement, en France, il y a un certain nombre de gens qui ont un poste, mais qui n'ont pas l'argent pour faire leur travail de recherche et donc qui doivent constamment courir après les financements et qui passent beaucoup de temps à chercher des financements plutôt qu'à faire effectivement la recherche. Donc je pense que donner aux personnes recrutées les moyens de faire le travail pour lequel elles ont été recrutées, ce serait un bon point de départ.
0: Très bien.
2: Et peut-être, le financement, moi j'entends bien quand vous dites que si on met dans la recherche, on ne le met pas ailleurs, mais encore une fois, c'est des choix de société, hein. Quelle place on veut accorder, la part du budget accordé à la recherche, c'est quand même un indicateur extrêmement important. La connaissance scientifique, les pays qui réussissent le mieux d'un point de vue économique, s'il faut prendre ce genre de critères, c'est quand même ceux qui investissent le plus dans la recherche. Donc ça, c'est un point important, mais qui relève de choix politiques. Et il appartient aux citoyens et aux citoyennes de savoir si c'est important pour eux et de l'exprimer au moment des votes. Peut-être que, mais c'est vraiment un point important. Claire disait à l'instant qu'il y a des chercheurs qui n'ont pas le temps de faire de la recherche parce qu'on est submergé par des aspects administratifs. Et comme le personnel administratif est aussi en grande... Il y a de moins en moins de postes dans ce domaine. C'est vrai que dans la recherche, on est de plus en plus occupé par des enjeux administratifs et recherche de financement au détriment du temps dédié à la production de la connaissance scientifique. Et peut-être, alors il y a beaucoup de gens qui réfléchissent à ce qui pourrait être amélioré, donc là on vous donne juste quelques pistes, hein, mais le financement est indiscutablement la piste la plus importante, et aussi d'essayer de réduire les lourdeurs administratives, et il y a des tas de discussions qui sont en cours en ce moment, qui font que par exemple quand on est dans un laboratoire de recherche, on est évalué par son institut de rattachement, que ce soit le CNRS, l'INSERM, l'INRIA ou d'autres. Souvent, on a plusieurs évaluations, plus des évaluations au niveau de l'HCERS. Enfin, on passe notre temps à remplir des dossiers qui sont jamais les mêmes d'une structure à l'autre pour être évalués. Et là, il y a aussi très clairement du nettoyage à faire pour qu'on soit évalué, évidemment, mais une seule fois et avec des comités qui représentent des personnes appartenant aux différentes institutions dont dépend un labo de recherche. Et pas de répéter les évaluations à l'envi, quoi.
1: Alors, je suis tout à fait d'accord avec Nathalie, mais ça devient vite technique, les discussions sur les lourdeurs administratives, et je ne suis pas sûre que ce soit très intéressant pour les auditeurs, même si c'est vraiment un problème pour nous. Je voudrais revenir un instant sur la question des études sur le genre et l'intersectionnalité. Je me demande si, là, ce n'est pas un problème. Ce n'est pas seulement le choix d'un décideur qui n'est pas forcément au bon niveau, ou d'ingérence, mais c'est peut-être aussi vraiment un point de vue de la société qui est très hésitante sur ces sujets. Je pense qu'à l'époque où on imposait aux astronomes de partir du postulat que le Soleil tournait autour de la Terre, c'était vraiment parce que la vision du monde des citoyens à l'époque était façonnée par cette idée que la Terre était au centre. Et donc, toute théorie qui essayait de remettre ça en question obligeait à remettre en question notre vision du monde. Et donc, c'était très déstabilisant. Je me demande si ces études de genre et d'intersectionnalité ne sont pas, de la même façon, déstabilisantes parce qu'elles remettent en question des choses avec lesquelles on a grandi et qu'on a toujours pensé qui étaient vraies, qui étaient évidentes, du bon sens de base, et qui façonnent notre vision de nous-mêmes et du monde. Et donc, comment faire pour ce genre d'études qui est en décalage par rapport à des choses qui sont, disons, fondamentales dans la façon dont on voit la vie, ben je me dis que peut-être, dans ces cas-là, il faut laisser du temps pour que les études de recherche se fassent, puis qu'il y ait une percolation dans la société pour que ça devienne des idées acceptées avant qu'il y ait un transfert, une transformation des lois, des règles, etc., qui tiennent compte des avancées de la recherche. Je pose la question.
3: Là, le problème, c'est la communication d'aujourd'hui, elle va très vite.
2: Moi, je voudrais rebondir sur ce que vient de dire Claire, parce que je suis spécialiste de ces questions de genre et d'intersectionnalité, et je partage complètement ce que Claire a dit. Et c'est vrai que les études sur le genre et l'approche intersectionnelle, mais je dirais même clairement les études sur le genre qui remettent en cause, qui interrogent en tout cas la binarité de genre sur laquelle se sont construites toutes les sociétés humaines depuis la nuit des temps, c'est quelque chose de très déstabilisant. Et je pense, et ça rejoint un peu ce qu'on disait en début d'émission, que les chercheuses et les chercheurs qui travaillent dans ce domaine, alors il faut absolument qu'on puisse travailler dans ce domaine en toute liberté, mais je pense qu'il y a un enjeu majeur de communication. Et je le vois bien parce que quand on a la chance de pouvoir intervenir sur ce sujet précis, que ce soit dans des émissions, dans des écoles, dans divers cénacles, et qu'on a le temps d'expliquer un peu les questions qu'on se pose, pourquoi on se les pose, quelles méthodes on met en place, quels résultats on trouve et quel sens on peut leur donner, on voit que finalement les gens sont extrêmement intéressés et qu'on devrait sans aucun doute consacrer beaucoup plus de temps quand on travaille sur ces questions-là à échanger avec la société dans son ensemble, c'est un bien grand mot, mais je veux dire dans des espaces de discussion avec des personnes, des populations qui ne sont pas, qui n'ont pas l'habitude forcément de discuter avec des scientifiques et encore moins sur ces sujets-là, mais aussi avec les politiques. Et je crois que c'est vraiment un enjeu majeur et qui permettrait aussi de lutter contre ce discours anti-science, qui est de véritablement un travail de pédagogie, d'explicitation de ce qu'on fait, pourquoi on le fait et qu'est-ce que toutes les interrogations auxquelles on doit faire face, les questions qu'on se pose, les différentes hypothèses qu'on peut avancer, en quoi c'est une démarche, un champ scientifique qui est en pleine expansion, qui se renouvelle, etc. etc. Et je crois que c'est très très juste ce que disait Claire à l'instant, et que ça nous renvoie, nous spécialistes du sujet, à un devoir je dirais, de dialogue approfondi avec différents acteurs pour faire comprendre, pour expliquer ce qu'on fait. Et d'une manière générale, je trouve que les chercheurs, de toute façon, ça fait partie de notre travail que d'expliquer ce qu'on fait, pourquoi on le fait et quels résultats on trouve.
3: Comment ça se passe dans les autres pays ? Parce qu'on a parlé des États-Unis et de la France. Est-ce que vous savez un peu comment ça se passe dans les autres pays du monde ?
1: En Argentine, il y a eu une baisse très importante des salaires des professeurs d'université qui se sont retrouvés d'un seul coup à devoir chercher des petits boulots en dehors de leur travail pour joindre les deux bouts. En Hongrie, la recherche est très contrainte. En fait, partout où s'installent des dictateurs et l'autoritarisme, la recherche est en danger. La Chine est un peu une exception partielle, en ce sens que les Chinois sont très... le gouvernement chinois était très technophile. Il reconnaît que la recherche scientifique est fondamentale, importante pour l'avancée des technologies. Et donc, il donne la liberté aux chercheurs dans les domaines des sciences qu'ils considèrent comme importants. Et donc, les chercheurs qu'ils ont choisis, dans les domaines qu'ils ont choisis, ils leur donnent tous les moyens qu'il faut et une liberté complète à l'intérieur de leur domaine, sous condition qu'ils n'ont pas le droit de remettre les choses en question à l'extérieur. Voilà, c'est strictement encadré. Mais si on veut juste travailler sur son domaine de recherche et pas se poser de questions en dehors, et si on veut avoir des bonnes conditions de travail, de ce point de vue-là, eh bien, on peut aller là-bas et y être très heureux comme chercheur.
3: On voit bien vraiment qu'il y a un lien entre science et démocratie.
1: Oui.
3: Alors, je vous propose une autre respiration musicale.

0: Alors, nous sommes sur Fréquence Protestante, nous parlons de science et de politique un petit peu avec Nathalie Bajot, sociologue et chercheuse à l'INSERM, et Claire Mathieu, informaticienne au CNRS. Et nous parlons de Stand Up for Science, qui est une action des chercheurs pour défendre la science qui est pas mal attaquée dans beaucoup de pays du monde. Alors justement, là, on parle des pays du monde, la science est quelque chose d'international. Et quand les États-Unis se retirent d'un certain nombre d'agences internationales, ou quand il y a de plus en plus de difficultés pour faire des congrès parce qu'il n'y a pas les visas qu'il faut, ça pose problème.
1: Oui, ça empêche la science de fonctionner parce qu'en fait, chacun de nous chercheurs, qui sont nos collaborateurs, les gens qui travaillent dans notre domaine, en fait, en général, c'est international. Et donc, ma communauté scientifique consiste en des chercheurs qui sont un petit peu en France, mais ailleurs en Europe et ailleurs dans d'autres pays du monde. Et pour travailler, il faut débattre ensemble et on apprend les uns des autres, on s'enrichit de nos différences et il est impératif qu'on puisse travailler de façon mondiale, globale, internationale. Et donc pour cela, tout ce qui pose un frein en empêchant les visiteurs d'avoir des visas pour les visites de longue durée, ce genre de choses met un coup de frein brusque à la recherche.
0: Et faut voir aussi que ces attaques contre les sciences, ça a pas mal de conséquences pour les connaissances, et c'est essentiel. Mais il y a des conséquences très pratiques aussi. Il y a risque d'y avoir des millions de morts si la recherche biomédicale est divisée par deux aux États-Unis, par exemple. Nathalie Bajot, c'est plus votre domaine.
2: Oui, sur ce sujet-là, oui. Parce que, en fait, il y a la recherche fondamentale biomédicale et en santé publique et en sciences humaines et sociales sur les questions de santé, mais tout ce mouvement-là s'inscrit aussi, c'est cette baisse des crédits et le discours anti-science qu'on voit aux États-Unis, c'est aussi accompagné d'une restriction budgétaire extrêmement importante. Alors, des projets qui sont financés par les grands instituts de recherche, l'équivalent de l'INSERM aux États-Unis, mais aussi dans le financement de projets internationaux. Et ça, c'est un enjeu majeur, et ça, c'est aussi, par exemple, le retrait des États-Unis, de l'Organisation mondiale de la santé. C'est aussi l'arrêt ou le gel qui a été repris récemment, mais dans des formes beaucoup plus contraintes, d'un grand projet qu'on appelle le PEPFAR aux États-Unis, qui est un projet de lutte contre l'infection à VIH dans les pays à ressources limitées. Et du coup, sans abreuver les auditrices et les auditeurs de chiffres, la baisse des montants est de telle importance que ça a arrêté complètement un certain nombre de programmes qui sont des programmes qui permettent de faire ce qu'on appelle des recherches-actions, c'est-à-dire de mettre en place des politiques, des actions de prévention dans des pays en lien étroit avec les populations concernées et d'essayer d'évaluer si c'est efficace de faire tel type d'action de prévention pour favoriser le recours à l'accès aux soins en général, la prise de traitement contre l'infection à VIH ou des tas d'autres exemples. Et effectivement, les estimations les plus récentes de collègues épidémiologistes ont montré que ce désinvestissement, ce retrait massif de financement qui touche la recherche, mais d'une manière plus générale, la recherche, mais aussi les actions de prévention, la disponibilité des traitements, etc., se solde par des centaines de milliers de morts, voire des millions d'ici, pour la dernière estimation qui a été publiée, d'ici les années 2030. Et à ce sujet, on peut aussi souligner que la France, par exemple, vient de réduire de 60% son investissement dans ce qu'on appelle, dans une grande structure, un gros programme qui est le Fonds mondial contre le sida, le paludisme et j'ai oublié la dernière grande pathologie, désolé, mais et que cette baisse du fonds mondial de près de 60%, c'est quelque chose d'extrêmement grave pour les recherches qui sont conduites dans ces pays à très faibles ressources, pour les recherches, mais aussi, je dirais, pour toute l'infrastructure de prévention qui a été mise en place et qui a été extrêmement efficace depuis le début de ce fonds mondial et depuis l'avènement de l'épidémie d'infection à VIH.
0: C'est la fin de notre émission, malheureusement. Je vous coupe. Oui. Une phrase de conclusion, Claire Mathieu, ou...
1: Pourquoi les citoyens devraient-ils être d'accord pour qu'il y ait 3% de la richesse de la France qui soit consacrée à la recherche? Pour des raisons d'universalité, mais aussi, il y a aussi des questions d'application des sciences qui sont importantes aussi pour la France et l'Europe.
0: Merci beaucoup Nathalie Bajos, merci beaucoup Claire Mathieu. On peut trouver quelque chose sur Internet, sur Stand Up for Science?
1: Il y a un site web qui s'appelle, je crois, standupforscience.fr, il me semble.
0: Très bien, merci beaucoup, à bientôt.

0: Bonjour à tous, bienvenue à l'écoute de l'hebdomadaire Réforme sur Fréquence Protestante. Bonjour Stéphane Lutzorg.
1: Bonjour David, bonjour à toutes et à tous.
0: C'est le rédacteur en chef qui nous fait découvrir la toute dernière livraison de Réforme. C'est un reportage qui est en une cette semaine, les Sud-Soudanais entre la guerre et la faim. C'est un conflit oublié du monde que vous mettez à la une cette semaine, Stéphane.
1: Oui, c'est vrai qu'on parle souvent de la guerre au Moyen-Orient ou en Ukraine, mais du coup, on a tendance à oublier les autres conflits dans le monde, qui sont très nombreux. Hein, et là, donc, effectivement, on met le focus sur la guerre au Soudan du Sud, qui ravage le pays depuis des années. Ça semble sans fin. Et une reporter qui travaille souvent pour nous, Augustine Passilly, est allée dans un camp de réfugiés au Soudan du Sud pour voir comment tout cela se passe, et c'est assez terrible, à vrai dire.
0: Vous faisiez remarquer pour KTO TV que ce Soudan du Sud n'a connu que la guerre depuis sa création.
1: Oui, pratiquement, parce que c'est le, je crois bien que c'est le dernier pays État créé et entré à l'ONU. C'était en 2011, c'était le 193e État membre de l'ONU, et il y en a toujours 193, donc c'est vraiment le dernier. Et bon, il s'est constitué en se séparant du Soudan, il y a le nord qui est à majorité musulmane, et puis le sud plutôt chrétien et animiste. Et donc maintenant, c'est un État indépendant. Et effectivement, quasiment depuis 2011, ça a duré, la paix relative a duré 2 ans, et très rapidement, 2 ans après la création de l'État, les dissensions sont apparues entre le président du Soudan du Sud, Salva Kiir, et son vice-président qui s'appelle Riek Machar, qui appartiennent à 2 ethnies différentes. Alors, il y a 64 ethnies au Soudan du Sud, mais là, c'est les 2 principales ethnies se font la guerre. Et c'est vrai que la guerre a duré entre 2013 et 2018, elle a duré 5 ans. Après, en 2018, il y a eu un accord de paix où à nouveau le président et le vice-président se sont entendus pour un accord de paix. Et l'année dernière, le vice-président Riek Machar a été accusé que ses troupes et ses milices qui le soutiennent ont tué quelqu'un, et donc le vice-président a été arrêté et mis sous résidence surveillée, et du coup ça y est, les hostilités sont reparties donc depuis un peu plus d'un an. Et là aussi, c'est vrai que la guerre de 2013 à 2018 a fait quand même 400 000 morts et 4 millions de déplacés. Et là, depuis la reprise des hostilités l'année dernière, il y a un nouveau lot terrible de réfugiés, de déplacés qui essayent d'échapper à la mort en allant dans des camps de réfugiés qu'ouvre l'ONU, mais avec de grosses difficultés, puisque l'aide internationale manque cruellement, notamment d'ailleurs depuis que le USAID, l'organisme américain, a été fermé par Donald Trump. Mais l'aide internationale en général manque, et c'est vrai que les Sud-Soudanais se retrouvent dans une situation terriblement désespérante, à vrai dire.
0: C'est l'aide alimentaire qui n'entre pas à Gaza non plus, que l'on retrouve quelques pages plus loin dans Réforme cette semaine sous la plume d'un partenaire. Là, c'est le Sud-Soudan. Votre reporter pour Réforme, Augustine Passilly, s'est rendue dans un camp de réfugiés. Mikkaman, c'est un camp. Je vois ce témoignage. C'est au moins la 5e fois que je fuis les conflits. C'est Amer Kiir, 50 ans.
1: Elle donne la parole effectivement aux personnes qu'elle a rencontrées sur place. Et c'est vrai que leur situation est absolument terrible, quoi.
0: Elle a rencontré également Tutko.

0: C'est un membre, c'est le pasteur qui siège au conseil des églises du
1: oui,
0: Soudan du Sud.
1: Oui, il est à la tête du conseil des églises du Soudan du Sud, qui est un conseil œcuménique. Hein. Lui-même est pasteur presbytérien et ils essayent entre chrétiens, puisqu'il y a quand même pas mal de chrétiens et d'animistes hein, au Soudan du Sud. Donc ils essayent de prendre des initiatives pour la paix, mais c'est pas très simple. Mais il dit quand même une chose assez intéressante, parce que le pays est évidemment, enfin entre la guerre, les hostilités entre ethnies, etc., c'est aussi un pays où la corruption règne. Et Tout Conny dit que l'atout en fait de l'Église, c'est ou des églises, c'est qu'elles échappent un peu à la corruption et que donc voilà, ça peut être une voie pour essayer de trouver la voie de la paix, mais enfin je pense que c'est pas gagné quand même.
0: Les Sud-Soudanais, prisonniers d'un cycle de violence sans fin, c'est dans Réforme cette semaine avec une cartographie, les dates clés et cette interview du pasteur Toto Conny par votre reporter Augustine Passilli. Alors il y a une autre état des lieux de société travaillée par la religion, par les intérêts, qui a attiré votre attention, Stéphane, dans Réforme cette semaine. Ce sont les événements aux États-Unis, à Washington en particulier. Vous signez votre éditorial « Laïcité à l'américaine ». C'est quoi cette sauce américaine?
1: Alors il y a eu dimanche dernier, il y a eu une grande fête qui était considérée comme une grande journée nationale de prière qui s'est passée sur le Mall à Washington, qui est l'énorme esplanade entre le Capitole et le Lincoln Memorial, qui est un endroit énorme, effectivement, et Donald Trump avait voulu que cette fête-là soit la première des 16 festivités pour célébrer les 250 ans de la Déclaration d'indépendance des États-Unis, qui sera fêtée en grande pompe le 4 juillet prochain. Et donc là, c'était la première de ces fêtes, et il a voulu que ce soit une journée national de prière pour reconsacrer les États-Unis à Dieu. Et donc il y avait sur plein de monde qui assistait à la fête, et puis sur la tribune qui était un peu en forme de temple. Enfin, c'est ce qu'on a raconté. Moi, je n'y étais pas, malheureusement, mais enfin, c'est ce que j'ai lu. Donc, sur la scène, il y avait des tas de gens. Il y avait de nombreuses personnalités religieuses se sont succédées. Il y avait aussi des politiques. Il y a eu Marco Rubio, le secrétaire d'État américain, qui lui est catholique, mais il y avait aussi Pete Hegseth, le secrétaire à la guerre, puisque c'est le nom de son ministère maintenant, qui lui est un évangélique très convaincu. Il y a aussi eu le héros qui s'appelle Jonathan Rumi, qui joue Jésus dans la série The Chosen, qui a lui aussi était là, a fait des discours. Enfin, il y avait énormément de gens. Il y avait bien entendu Sarah Cain, la directrice du bureau de la foi à la Maison Blanche. Donc tous ces gens étaient là, ont fait des discours, l'assistance à prier, à chanter. Il y avait des chants de louange, tout était très bien organisé. Et après, le fait que ça se passe sur le... enfin, notamment le fait que ça se passe sur le National Mall aux États-Unis, ça a quand même titillé un certain nombre de gens, notamment dans la presse. Et le New York Times a dénoncé le fait d'avoir choisi cet endroit Et évidemment avec des fonds publics, hein, parce que c'était, enfin, c'était un partenariat privé-public, mais il y avait quand même des fonds publics dans l'affaire, et ça titillait un peu le...
0: Oui, c'est la frontière entre le pouvoir voilà. Et l'Église là, qui est grignotée.
1: Oui, c'est tout à fait ça. Enfin, c'est, en tout cas, c'est ce qu'a considéré par exemple, le New York Times ou le Washington Post, qui puisqu'il y a aussi, il y avait tout un truc où alors c'était, je sais plus lequel des intervenants, mais a fait référence à George Washington, enfin au père fondateur des Jefferson, etc., les pères fondateurs des États-Unis, pour dire, mais oui, mais pour eux, il n'y a pas de problème, les États-Unis sont une nation chrétienne, et c'est tout à fait, c'est une évidence pour eux, pour nous aussi, donc, etc. Et le New York Times dit, mais pas du tout, cette idée selon laquelle un État ait besoin d'une préférence religieuse pour unir le peuple, c'est absurde et c'est tout à fait erroné. Et
0: c'est
1: tout
0: le contraire dans l'histoire américaine. Oui. C'est l'établissement de la séparation entre le pouvoir et l'Église et la possibilité de ne pas croire, justement. Les fondateurs ayant été persécutés eux-mêmes en Hollande, en Europe. Alors
1: après, il y a eu tout un débat là-dessus, et le Washington Post dit bien, mais oui, au terme de vifs débats, les pères fondateurs ont choisi dans la Constitution de maintenir une séparation entre la religion et le gouvernement, et donc la séparation de l'Église et de l'État, c'est quelque chose de fondamental dans la constitution de la démocratie américaine. Et c'est effectivement, en France, on appellerait ça la laïcité. Bon, le terme n'existe pas aux États-Unis, mais on peut considérer que c'est une sorte de laïcité à l'américaine.
0: C'est la laïcité à l'américaine, c'est le titre de votre éditorial, Stéphane Lutzer, rédacteur en chef de Réforme, cette semaine. Alors, avec la précision que seuls 17% des Américains pensent que le gouvernement fédéral devrait déclarer le christianisme religion officielle des États-Unis, c'est-à-dire que 80% de la population réagit négativement à cette confusion des rôles et des pouvoirs. Tout ça, c'est à retrouver dans vos pages instantanées. C'était la rubrique « Ça fait réfléchir », fête XXL pour l'Amérique chrétienne. La citation de ces pages instantanées... c'est quelque chose qui fait assez peur. Alors, entre raison gardée et panique à bord, ça parle de pandémie. Qu'est-ce qui
1: oui,
0: se passe?
1: Oui, parce que on reparle effectivement du virus Ebola avec une nouvelle variante d'Ebola qui s'appelle le Budding Bugio, qui est apparu en République démocratique du Congo et en Ouganda. Et l'OMS tire la sonnette d'alarme là-dessus en préconisant des mesures préventives.
0: Tout cela et bien d'autres nouvelles sont à retrouver dans les pages instantanées, dans les rubriques habituelles de Réforme. Et en quatrième de couverture, le portrait. C'est Brigitte Raymond. Alors, je vais lire le chapeau. Cette grand-mère et entrepreneuse engagée pour l'avenir de l'Église qui invente des jeux qui font découvrir la Bible aux plus jeunes. Alors c'est Laure Salamon qui est allée à la rencontre de Brigitte Raymond.
1: Absolument, et c'est vrai que c'est un personnage, une femme qui a l'air tout à fait sympathique. Effectivement, elle est très fière d'avoir des petits-enfants, et elle a fait plein de choses dans sa vie, et notamment, et maintenant, elle développe des jeux pour faire découvrir la Bible aux enfants, notamment.
0: Alors, deux incontournables, hein. Rencontre avec Jésus et Exode Aventure. Et ouais. C'est jouable, hein. La jouabilité est parfaite, ce sont des jeux très pro. Hein.
1: Oui, ce sont des jeux très pro. Et c'est par ailleurs quelqu'un qui est très impliqué dans la vie de l'Église, qui l'était dans la vie de l'Église belge, qui l'est maintenant aussi dans la vie de l'Église française, enfin l'Église protestante unie.
0: Les grands-parents peuvent développer un autre type de relation, car ils ont le temps de regarder, de partager, de transmettre. Alors qu'on soit grand-parents, parents ou même célibataire ou en couple avec enfants, avec Réforme aussi, c'est le temps de regarder, de partager, de transmettre. Merci de l'avoir fait avec nous, Stéphane.
1: Bonne semaine.
0: Bon week-end aussi.
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0: chers auditeurs de Fréquence Protestante et également de Radio Notre-Dame, bonjour, c'est Jean-Luc Eichmann qui vous accueille pour notre émission mensuelle consacrée à l'aumônerie hospitalière. Mon invité de ce jour est une aumônière du culte catholique, Anne. Bonjour Anne.
1: Bonjour Jean-Luc.
0: Je vais la présenter pour que vous la situiez dans sa mission. Alors Anne est l'aumônière catholique de l'hôpital Béclair, qui est situé à Clamart dans les Hauts-de-Seine, et ceci depuis octobre 2022. Après des études de lettres modernes à l'université d'Angers, elle a été animatrice socio-éducative, puis scolaire, et est titulaire d'un brevet d'état d'animateur technicien de l'éducation populaire avec l'option accueil, ouverture, insertion. Elle a par ailleurs suivi diverses formations diocésaines, notamment de catéchiste en pastorale de la santé, et est aussi active dans sa paroisse, notamment dans l'animation liturgique. Si elle a effectué une pause professionnelle pendant plusieurs années pour s'investir pleinement au profit de son foyer et de ses deux enfants, Anne, dans la continuité de sa présence auprès des autres et dans la continuité d'un engagement auprès des personnes handicapées, des jeunes, de ses proches, s'est de plus en plus approchée récemment du monde hospitalier où elle exerce présentement au sein de la pastorale de la santé du diocèse de Nanterre, qui lui a confié un ministère d'aumônier hospitalier. Chère Anne, merci d'avoir accepté mon invitation.
1: Avec plaisir.
0: Et de nous entretenir avec nos amis auditeurs ce matin. J'avais une première question, Anne, dans la trop brève évocation de ton parcours professionnel et personnel, qui est riche et varié, j'ai mentionné l'obtention d'un brevet d'état d'animateur technicien. J'ai noté avec la mention « accueil, ouverture, insertion ». N'était-ce pas déjà un appel ou un clin d'œil divin aux fonctions que tu exerces aujourd'hui auprès des personnes hospitalisées?
1: Oui, forcément, c'était un clin d'œil un petit peu forcé de ma part. C'était le moment où je faisais un virage à 180 degrés après une licence de lettres modernes destinée pour être enseignante. Je ne m'y voyais pas parce que la relation n'était pas celle que je cherchais. La stabilité était trop ancrée pour dire je ne m'y voyais pas. Et quand on m'avait demandé quel métier ou qu'est-ce que veux-tu faire dans ta vie, j'avais répondu mère au foyer. Et je me suis dit pourquoi ne pas faire quelque chose avant, pendant, après, et toutes les expériences que j'ai vécues, en fait, s'articulent autour de cela. Et effectivement, l'accueil, l'ouverture et l'insertion étaient l'information proposée à ce moment-là par les orphelins apprentis d'Auteuil, où j'ai exercé.
0: C'est les orphelins.
1: C'est cette formation-là que j'ai faite avec eux.
0: Très bien.
1: Mais oui, qui m'a servi effectivement après, quand j'ai travaillé au Captif La Libération auprès des personnes de la rue et auprès des personnes handicapées dans un foyer pour ces personnes porteuses de handicap. Et puis maintenant, d'autant plus, effectivement, en mission hospitalière, c'est pas de l'insertion que je fais, mais l'ouverture et l'accueil, il en faut.
0: Oui, oui, insertion, effectivement, c'était au début. Mais finalement, une personne qui est hospitalisée est un peu, j'allais dire, écartée de son monde habituel, de son environnement journalier. Et donc, il faut en quelque sorte la réinsérer un peu.
1: C'est sûr que l'hôpital, la mission de l'hôpital, c'est travailler en périphérie. C'est vrai qu'on est un petit peu en marge, que ce soit géographique d'ailleurs, l'hôpital aux portes de la ville, et puis on est complètement mis en arrêt par rapport à ses activités.
0: Voilà.
1: Et effectivement, on travaille dans cet entre-deux.
0: Et j'imagine que l'aumônier est là, l'aumônier et ses auxiliaires qui l'assistent dans sa mission, est là justement pour essayer de sortir le patient de son isolement cette cellule où il se trouve.
1: Ouais, de tout ce qui enferme, y compris dans le cœur.
0: Oui, parce que c'est enfermant au sens physique, mais bien au-delà.
1: Bien au-delà.
0: Mais merci Anne pour ces précisions, parce que c'est important. Et effectivement, le mot accompagnement a été cité, tu viens de le citer. Accompagner, effectivement, c'est le maître mot de l'aumônerie hospitalière, qui, en application de la loi de 1905, permet donc à l'aumônier de se rendre au chevet des personnes qui ne peuvent fréquenter leur lieu habituel de communauté. Tes visites à l'hôpital, et compte tenu de l'expérience que tu as pu recueillir dans les différents environnements, comment qualifierais-tu cet accompagnement. Parce qu'est-ce que c'est un accompagnement humain, spirituel, religieux, confessionnel, ou le tout ou...
1: Eh bien, je dirais tout cela à la fois, et pas que. Voilà, humain certainement, forcément, parce que là, on s'adresse à toute personne qui partage ou pas ma foi. Au sein de l'hôpital, je rencontre plein de personnes, et, mais tenu à une laïcité stricte, bien sûr, je m'adresse d'abord de manière profondément humaine. Voilà.
0: On ne sait et pas puis, toujours qui est en face de soi.
1: Pas toujours, parce que parfois, je croise des personnes qui me voient et qui, à qui je fais de la communication, rappelant que les cultes sont présents à l'hôpital. Voilà, et... Je trouve que ce côté humain est, c'est aussi ce qui, dans le cadre de la laïcité, est premier auprès des soignants, des médecins. Rendre l'hôpital plus humain est important. Voilà. Dans cette communication, dans ce qui nous unit, dans notre qualité humaine.
0: Les soignants doivent faire leurs efforts de leur côté, mais ils sont très sollicités. On va dire sur l'aspect purement soignant. Et il y a beaucoup de patients, donc ils peuvent pas se consacrer longtemps à une personne. L'aumônier a certainement un petit peu plus de temps.
1: Je pense que c'est une question de temps aussi, et puis une question de gestion maintenant à l'hôpital. Quand on doit rentrer chaque acte dans un ordinateur, quelque chose qui est devenu déshumanisant, et se prendre ce temps et reconnaître que le patient devant n'est pas un dossier, c'est très important.
0: C'est exact. On dit que les soignants sont des soignants, mais sont aussi des administratifs. Mmh. Et c'est vrai qu'on leur demande des contraintes, notamment liées à la saisie informatique. Bon, c'est pour les passations de consignes et tout ça. Ça paraît aujourd'hui normal, mais en fait, c'est une surcharge aussi pour le soignant.
1: Ah mais complètement. C'est vrai que même ça, c'est important de mettre de l'humanité pour eux aussi.
0: Oui, et c'est important de dire que les soignants sont... eux aussi ont besoin d'accompagnement, même si, bien sûr, l'aumônier n'est pas là pour les soignants, il est d'abord là pour les patients.
1: Tout à fait.
0: C'est par les soignants qu'il approche les patients.
1: Et en donc, grande partie.
0: Oui, quelquefois par les familles ou...
1: Moi, je passe dans les couloirs, parfois on me voit, s'il y a une porte entrouverte, je me présente. Et l'équipe passe régulièrement comme ça, sur le même mode d'action. Et même devant les ascenseurs ou partout où on passe, on nous voit, qu'on soit visible et rayonnant pour que justement, on puisse s'entraîner et amener une discussion.
0: Voilà, j'imagine que ça ne se passe pas sans que, effectivement, les soignants connaissent l'aumônier.
1: Je me fais connaître.
0: Voilà. Alors, c'est peut-être ça qui est important. L'aumônier doit se faire connaître. Rappeler que la loi de 1905 offre un droit aux patients, puisqu'il est privé de pouvoir fréquenter son lieu habituel de communauté. Et que donc, c'est cette communauté qui vient à lui, en quelque sorte.
1: Fait. Alors, il y a beaucoup de personnes qui viennent dans l'hôpital. Il y a beaucoup d'associations aussi qui font du très bon travail.
0: Oui.
1: Et donc, c'est pour ça que ça me fait toute une réflexion sur la spécificité de l'aumônerie, quand même. Voilà. Donc, quel est ce style d'accompagnement? Il est humain, certes. Spirituel, certainement aussi. Mais je ne suis pas un agent spirituel, quoique le spirituel rentre maintenant aussi un petit peu à la mode dans ce qu'on appelle le spiritual care. Pardon pour l'action. Mais je dirais que ça va au-delà. Donc, pour le qualifier, je me dirais, mais qu'est-ce qu'on fait de plus que les autres? Parce qu'on écoute, on est bienveillant, on accompagne, et beaucoup sont capables de le faire. Alors moi, ça me fait penser à une parole, effectivement, du Christ qui disait comme ça, mais que faites-vous d'extraordinaire? Les païens n'agissent-ils pas de la même façon? C'est dans Matthieu, chapitre 5. Et je me suis dit, mais en fait, c'est ça, c'est que notre présence, elle doit être plus qu'une présence simple. Tout ce qui est humain, tout ce qui est spirituel doit être pris pour le côté chrétien. C'est-à-dire que nos actes ne doivent pas être les nôtres, il doit être celui du Christ qu'on annonce.
0: Alors, il y a une belle image, c'est l'image du vitrail. C'est-à-dire que, est-ce que l'aumônier n'est pas un vitrail? La lumière, c'est pas lui. La lumière vient du Christ, tu l'as dit.
1: C'est exactement ça.
0: Mais le vitrail permet de faire pénétrer la lumière à l'intérieur de l'édifice. Et donc, Et je crois que la parole de l'évangile aujourd'hui, c'est justement, sans moi, vous ne pouvez rien faire.
1: Et c'est pour ça que même quand on peut pas avoir le droit à la parole par le strict laïcité ou pour ne pas faire de prosélytisme, c'est là qu'on se dit, mais ça nous dépasse. C'est-à-dire que même un geste, même un regard, même tout ce qu'on dégage de nous, si c'est vraiment le Christ qu'on annonce, eh ben, ça annonce forcément le Christ.
0: Merci beaucoup pour ce mot très fort. Et puis, le temps est arrivé de faire une première pause musicale. Anne, tu as choisi un morceau que tu peux présenter en quelques mots.
1: Oui, effectivement, c'est un morceau qui ne doit pas passer souvent sur les ondes. C'est une musique composée par le foyer de charité de Tressin dans un album qu'ils avaient sorti en 2016. Comble-moi de tes dons. En fait, c'est mise en chanson tout ce que je vous annonce maintenant et toutes les paroles ne peuvent qu'approfondir ce qu'on vient d'aborder ensemble. Écoute.

0: Nous aurions aimé écouter encore plus longtemps ce beau morceau. Anne, je reviens sur quelque chose. Bon, tu es également titulaire d'un diplôme d'université qui est intitulé Interculturalité, laïcité et religion, qui a été délivré par l'Institut catholique de Paris. Bon, laïcité oblige. Les visites aux malades, effectivement, ne peuvent se faire que sur leur demande explicite ou sur celle de leur famille et dans un respect des propres convictions du patient. Pour aider ceux qui ont des besoins, qui relèvent de l'ordre de l'existentiel ou de la spiritualité, n'est-il pas nécessaire que l'on entretienne des contacts aussi avec les personnels soignants, on en a déjà parlé, qui sont plus en mesure de faire part de la solitude, de la détresse, des besoins de rencontre des personnes qui sont souvent privées de visite de par leur hospitalisation, de l'éloignement de leurs proches, donc qui sont isolés. Est-ce que c'est pas grâce aux soignants que l'aumônier apprend le besoin, mais quelquefois c'est peut-être juste une rencontre, un passage. Tu l'as dit.
1: Oui, effectivement. Donc, bon, déjà pour revenir sur le diplôme universitaire, oui. Ça, c'est important de le dire, c'est une obligation du gouvernement de l'avoir. Hein. Donc, la formation est nécessaire parce que justement, il faut garder toute notre action sur une ligne de crête et garder le fait que il faut respecter cette annonce de la foi dans le cadre d'une laïcité. Donc, forcément, je m'appuie beaucoup sur des soignants. Sur les cadres des services, moi, je suis régulièrement appelée par des médecins au téléphone qui m'appellent pour la demande des familles. Voilà. Eux-mêmes savent aussi me dire, oh, bah, cette petite dame-là, elle est bien seule parce qu'ils voient bien qu'il y a une solitude, donc ça arrive. Mais effectivement, après, comme je vous le dis, que ce soit l'équipe de bénévoles qui est vraiment sensationnelle à Béclair et ou moi-même, on passe régulièrement dans les services. Parce que ça fait une présence et qu'en étant dans les couloirs rayonnants, eh ben en fait on voit les portes entrouvertes, on voit les personnes qui là ont besoin. Alors l'annonce de l'aumônerie normalement est indiquée dans les livrets d'accueil, mais tous ne sont pas distribués. C'est pour ça qu'on fait un travail de communication.
0: Les livrets d'accueil ne sont pas toujours distribués, ne sont pas lus par le patient parce qu'il a d'autres choses à faire de lire un document qui ne comporte que. Pas que les données sur les aumôneries.
1: Et puis de tels soucis en tête que c'est pas à ça qu'on pense en premier.
0: Exactement. Voilà,
1: mais c'est vrai que je suis toujours un petit peu chagrinée quand je passe voir une personne qui me dit « Oh, je savais pas qu'il y avait une aumônerie, je l'aurais su plus tôt ». Voilà.
0: C'est aussi une des raisons pour laquelle nous organisons ces émissions ici.
1: Tout à fait.
0: Pour que tout un chacun sache que le jour où il est hospitalisé, il peut appeler un aumônier du culte de son choix. Et c'est très important parce que beaucoup de gens sont hospitalisés souvent en urgence. Ils n'avaient pas prévu d'être à l'hôpital. Et ils ne savent pas, comme tu viens de le dire, qu'ils peuvent faire appel.
1: Alors, ce qui est vrai aussi, c'est que dans le cadre de la laïcité, je suis le seul membre de l'hôpital qui a le droit d'afficher ses convictions sur moi avec des signes ostensibles. Et les autres n'ont pas le droit, ils sont à la neutralité stricte. Alors, moi, je ne me suis pas gênée, j'ai un super sweatshirt où c'est marqué « Jesus calling » et « accept decline ». Et en général, quand je passe dans les couloirs avec ça, tout le monde me fait un grand sourire parce que il y en a qui me disent « Ah, mais moi, je crois pas du tout. Mais alors, qu'est-ce qu'il est bien, ce sweat ?» Et puis, il y en a d'autres qui me courent après en disant « Vous êtes de l'aumônerie ?» Je dis « Ben, oui. »
0: C'est voilà. Important de dire ça, Anne, parce que laïcité oblige, certes. C'est-à-dire, on peut pas, j'allais dire, outrepasser les convictions de la personne visitée. Elle a ses convictions, etc. Mais l'aumônier, lui, de par la loi de 1905, a justement toute liberté.
1: Alors,
0: pour dire qu'il a une mission spirituelle.
1: Ça. Toute liberté, mais en respectant et en faisant respecter la neutralité de mes autres personnes qui sont travaillent
0: oui,
1: à l'hôpital.
0: À la fois des soignants ou des administratifs qui sont à l'hôpital.
1: Par contre, ce qui est bien, c'est que s'afficher permet justement de rentrer en communication ou en dialogue avec des personnes très éloignées de la foi. Et moi, j'ai souvent des souvenirs en tête des très très belles rencontres qui sont faites justement avec des gens qui ne croient pas du tout. Mais on a eu des échanges et des et des partages en vérité profonds avec des personnes éloignées de la foi.
0: Oui, alors quelquefois les gens disent « je suis éloigné de la foi », bon, pour des raisons diverses et variées, ou « je ne crois pas ».
1: Oui, mais c'est qu'ils ignorent.
0: Mais on ne sait pas vraiment. Voilà. Alors ils disent « je suis athée », en fait. Ils ne sont pas forcément athées, ils sont plutôt agnostiques. Ils cherchent leur chemin. Mais ils sont en recherche.
1: Mais ce que je leur dis, même pour être athée, il faut avoir une certaine foi. La foi de croire en rien, ce n'est pas rien.
0: Ça, c'est un point très important. Nous n'avons pas parlé, ou n'avons pas encore eu le temps, peut-être des relations entre les diverses aumôneries, quel est ta pratique, comment ça se passe à l'hôpital Béclair avec les autres cultes, le culte protestant ou les cultes israélites ou musulmans, voire bouddhistes, s'il y en a un, je ne sais pas.
1: Oui, tout à fait. On a cette chance-là, Antoine Béclair, c'est que tous les cultes sont représentés. Alors, c'est vrai qu'on se croise parfois dans certaines réunions qui sont plus officielles près de l'hôpital. Moi, je regrette qu'on ne se voit pas si souvent. J'ai essayé de faire des liens la première année, la deuxième année, pour rencontrer un petit peu les uns les autres, mais ça reste très formel. J'arrive pas à tisser quelque chose de plus amical, mais on peut pas forcer les choses comme elles sont.
0: Ces réunions sont organisées par l'administration.
1: Ben, c'est parce qu'ils viennent dans des réunions de bilan, d'années, d'activité, enfin
0: commun. Des usagers aussi.
1: Voilà, c'est ça à peu près. Donc c'est comme ça qu'on se voit parfois, et ou sinon on se croise un peu par le hasard des choses, mais c'est souvent très rare en fait. Donc j'ai quand même des liens. Toujours on part un petit message pour les vœux du premier de l'an ou pour des choses qui vont nous unir ou faire le lien parfois exceptionnellement avec une demande de patient qui me demande d'avoir le représentant du culte, auquel cas si c'est demandé je les mets en lien. Mais c'est vrai que pour nous les liens, c'est dommage, il est pas assez fort.
0: Pourtant la direction générale de la PHP insiste pour qu'il y ait une bonne coopération entre les cultes.
1: La coopération peut-être pas, en tout cas l'amitié oui, mais c'est pas, voilà, ça va pas très loin dans les faits en fait, c'est
0: donc
1: ça qui est dommage.
0: Donc c'est plutôt les aumôniers, les aumônières, les auxiliaires de visite qui sont sur le terrain et puis qui pratiquent ça au quotidien.
1: Et puis la différence c'est que moi, par la loi de 1905 de la laïcité, j'ai cette chance d'être présente sur place, alors que les autres cultes viennent souvent plus à la demande. Donc c'est difficile de se voir aussi plus souvent.
0: Oui, j'imagine que le culte catholique étant majoritaire dans le pays, ou beaucoup de gens étant de confession catholique, il y a davantage de demandes et peut-être une meilleure connaissance de l'existence d'une aumônerie, mais c'est pas sûr. Et puisqu'on vient d'en parler, que souvent les patients ignorent qu'ils peuvent avoir recours. Mais je ne peux pas m'imaginer que tout se passe pas en confraternité. Et puis,
1: de toute façon, oui.
0: Et avec des échanges en disant « Ah, j'ai rencontré un patient musulman, et puis en parler à l'imam, peut-être pourriez-vous le visiter à votre tour, ou bien, oh ben non, je vous laisse faire. Oui. Enfin, je m'imagine qu'il y a des échanges de bons procédés, l'essentiel étant que le patient soit accompagné.
1: En tout cas, ce qui est sûr, c'est que cet échange-là et cette fraternité-là, je l'ai mis en place, par contre, pour les cultes chrétiens.
0: Voilà.
1: Voilà. Beaucoup de liens avec nos frères protestants, comme merci de m'inviter. Et puis, surtout maintenant aussi avec les orthodoxes. J'ai réussi à faire un lien cette année,
0: ça
1: commence à se
0: faire. On n'en parle pas souvent parce qu'ils sont un peu moins nombreux, et notamment à l'hôpital.
1: Les deux dernières années, je ne les connaissais pas, mais ça y est, cette année, on a des personnes qui se présentent, et là, on travaille vraiment ensemble, ça c'est sûr.
0: Merci d'insister sur ce point de l'œcuménisme, parce que, quelles que soient les différences, les points de vue, quelquefois théologiques, qui peuvent nous séparer, Jésus-Christ est le Fils du Père, et puis il est le Seigneur de nous tous. Et de plus, il est le même hier, aujourd'hui, éternellement, comme nous dit l'Épître aux Hébreux. Et lui ne change pas. Les hommes changent, leurs opinions changent. Nos pensées politiques, théologiques et tout évoluent. Et ces dissensions, souvent du passé.
1: Oui, tout à fait. C'est vrai que moi, je vous cache pas.
0: Pas insurmontables.
1: Je l'avoue, en arrivant sur l'hôpital Béclair, sachant que je travaillerai beaucoup main à la main avec les autres religions chrétiennes. En fait, j'avais peur. Peur de faire des boulettes, peur de dire quelque chose qui allait blesser. Et je ne savais pas trop comment faire pour me positionner. Et en fait, mais ça se passe très bien. Et ce qui est beau, justement, c'est qu'en étant profondément catholique et en reconnaissant l'autre profondément protestant, en fait, la discussion, elle se met en place. C'est pas le moment de faire du syncrétisme.
0: Voilà.
1: C'est le moment de se reconnaître de là où on vient, de ce qu'on,
0: De ce qu'on est soi-même. Dans une famille, il y a des frères et sœurs, ils se ressemblent pas tous.
1: Exactement.
0: Ils ont leur caractère, leur personnalité. Mais ce sont des frères et sœurs et, bah, ils vivent ensemble.
1: Et en toute chose, moi, j'aime bien le dire, on ne bâtit rien sur ce qui fâche, on construit toujours avec ce qui nous rassemble. Donc justement, il y a tellement de choses aussi qui nous rassemblent que c'est là-dessus qu'il faut qu'on agisse. Et je pense que ce soit vrai d'ailleurs au sein de l'Église catholique comme avec les autres confessions. Ce qui compte en fait, c'est de dire que l'unité, bah, elle se fera un jour, peut-être grâce de Dieu, c'est pour ça qu'il a donné sa vie. Mais en tout cas, elle se fait dans la charité.
0: Dans la charité.
1: Donc tout ce qu'on met en place justement dans ces visites d'hôpital, on oublie tout ce qu'on est dans nos différences, parce que quand on est confronté à la maladie, à la souffrance, eh bien en fait, la charité, elle est là et elle nous unit profondément.
0: Exactement. Et tout ce qui peut diviser devant justement cet obstacle auquel est confronté un patient, quelquefois il s'y attendait pas du tout, c'est une surprise, se retrouve à l'hôpital. Mais j'ai jamais été malade de ma vie. Ça relativise beaucoup de choses et l'aumônier est là pour écouter, on l'a dit plusieurs fois. Anne, nous sommes arrivés à la fin de notre émission. Je pense que nos auditeurs ont bien compris le rôle d'un aumônier. Et merci d'avoir précisé à la fois ta mission avec les autres confessions, ta mission par rapport aux soignants et, bien sûr, la visite au chevet du patient qui reste l'essentiel parce que c'est eux qui sont fragilisés, qui ont besoin d'être soutenus.
1: C'est vrai qu'il y aurait plein d'histoires à raconter, mais effectivement, c'est pas le but de dévoiler des choses un peu personnelles, mais en fait, effectivement, c'est toute une vie de rencontre.
0: Oui, c'est ça. Et chaque rencontre, tu le disais en aparté...
1: C'est une histoire sacrée.
0: Oui. Et aucune rencontre ne ressemble à une autre.
1: Pas une seule.
0: Et en sortant de la chambre du patient, j'imagine que l'aumônier se dit « je ne m'attendais pas à ça » ou « oh, j'ai été enrichi moi-même ».
1: Ah mais de toute façon, c'est apporter le Christ et le recevoir aussi. Donc c'est vraiment une communion forte, la rencontre du malade.
0: J'avais invité récemment l'aumônière catholique de l'hôpital Bichat, qui avait trouvé ce très beau terme d'hospitalité réciproque. C'est-à-dire, en fait, il y a un échange entre le visiteur et la personne visitée, qui fait que on ne sait pas trop qui c'est qui enrichit l'autre. Bien sûr, on peut s'imaginer que la personne visitée, qui est en faiblesse, a besoin d'être visitée. On ne va pas le nier, mais finalement, le visiteur en reçoit tout autant. Merci beaucoup. Le temps est arrivé d'achever notre émission. Merci pour votre écoute. Et, Anne, peux-tu présenter brièvement le deuxième morceau que tu as choisi?
1: Non, j'ai choisi un morceau d'Antidote. Ouais, c'est un groupe que j'aime énormément et que j'écoute souvent avec tous les beaux titres qu'ils les proposent. Alors, le titre que je vous propose, c'est tout simplement un vent du large qui nous arrive, mais un vent de tous les sens du terme, avec le vent du Saint-Esprit. C'est quelque chose qui me redonne du courage à chaque fois quand j'en ai besoin.
0: Ça va être décoiffant, certainement.
1: C'est un peu décoiffant, d'une certaine manière. En tout cas, souffle sur notre pays. C'est l'appel de l'esprit et le monde meurt de pas savoir qu'il est aimé justement, donc c'est le moment de témoigner à l'hôpital et ailleurs qu'on apporte le Christ.
0: Merci beaucoup Anne pour cet échange et à bientôt chers auditeurs.

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1: Chers amis auditeurs, bonjour. Dans ce clin d'œil, je vais vous parler d'un petit livre d'art consacré au peintre espagnol Joaquín Sorolla. Et quand je dis petit, je ne parle que du format, vous allez le voir. L'auteur, Joséphine Bindet, est normalienne, journaliste spécialisée dans l'art et elle travaille pour des revues et magazines comme Beaux-Arts. Et l'ouvrage est paru aux éditions Azan. Joaquín Sorolla, peintre espagnol né en 1863 et disparu en 1923, est un peintre majeur que les Espagnols placent aux côtés de leurs grands maîtres comme Goya ou Velázquez. Il est moins connu en France, où l'on ne manque pas de surdoués à admirer. C'est pourtant Claude Monet qui le surnommera « le peintre de la lumière ». Et ce livre est une occasion de pénétrer dans l'œuvre de cet artiste éblouissant, au sens figuré comme au sens propre du terme. À noter que du 30 avril au 13 septembre de cette année a lieu à Toulouse, à la Fondation Bamberg, une exposition exceptionnelle qui est consacrée à Joaquín Sorolla. On retient surtout de son œuvre la splendeur éblouissante des plages inondées de soleil, avec des femmes et des enfants vêtus de blanc, se promenant sur le sable ou courant vers l'eau. Des fragments d'éternité suspendus entre ciel et mer, nous dit Joséphine Bindet. Mais ce n'est là qu'un aspect de son œuvre. Après une introduction qui relace la vie de Sorolla, le livre nous présente en effet les grandes périodes de son art. La variété de son inspiration est sidérante et le livre, qui est facilement manipulable, c'est parce qu'il est justement petit, comporte de nombreuses reproductions qui permettent de voir les détails et la touche du peintre et c'est particulièrement intéressant à regarder de près. Le prix du livre est de 23,95 €. Alors, quelle fut la formation de Joaquín Sorolla? Né le 27 février 1863 à Valence, ses parents, qui tiennent une petite boutique de tissus, meurent dans une épidémie de choléra 2 ans après sa naissance. L'enfant et sa petite sœur sont pris en charge par leur oncle serrurier. Et Joaquín va se montrer très tôt doué pour le dessin. Il a 13 ans quand il est autorisé à suivre les cours de l'école des arts et métiers, puis à 16 ans, il entre à l'Académie royale des beaux-arts à Valence. On est au début des années 1880. Si l'impressionnisme explose en France, il demeure en rivalité avec l'académisme qui résiste un peu partout. Et le jeune artiste se lance dans de vastes peintures réalistes représentant des drames historiques ou sociaux dans les tons bruns et sombres. Ses œuvres lui vaudront des prix en 1883, il a à peine 20 ans, et 1884. En 1885, une bourse lui permet de se rendre à Rome, à l'Académie espagnole. Sorolla voyage également à Paris, alors capitale des arts, à la rencontre des impressionnistes. Il sera influencé tout autant par les grands naturalistes de l'époque, comme le français Jules Bastien Lepage, et les nouveaux peintres, tels l'américain John Singer Sargent, l'italien Giovanni Boldoni, et le suédois Anders Zorn, et le danois Peder Severin Krøyer. C'est amusant de constater que tous ces peintres, on les redécouvre à Paris en ce moment, et depuis quelques années, il y a eu des expositions sur chacun d'eux. Il faut noter un point majeur, l'admiration pour Velázquez. Sorolla a été fasciné à 18 ans, lors d'une visite du musée du Prado à Madrid, par Diego Velázquez. Il admire les contrastes, la maîtrise de la lumière, la palette réduite, l'usage virtuose du noir et les coups de pinceau libres chargés de peinture. « Tout ce que nous faisons vient de lui », dira-t-il. Cette admiration, cette allégeance, pourrait-on dire, à Velázquez est une clé. On la retrouve chez d'autres grands noms à cette époque ou un peu plus tard. Fortuny, John Silver Sargent, Édouard Marnet, Edgar Degas ou Jam Swissler en seront marqués aussi jusqu'à l'art contemporain avec Francis Bacon. En 1888, à 25 ans, Sorolla se marie à Valence avec Clotilde Garcia del Castillo, qui sera sa muse et son modèle. Ils auront 3 enfants et Sorolla représentera toute sa vie son épouse et les 3 gamins, Maria, Joaquin et Elena. Ainsi, dans Ma famille, qu'il a peint en 1901, on remarque dans ce tableau que l'artiste a inclus son reflet dans un miroir, palette à la main, et c'est en hommage au Velázquez de Ménine qui avait été peint 2 siècles et demi plus tôt, en 1656. Mais il faut parler d'un tableau unique en son genre, peint en 1895, tout simplement intitulé « Mère ». On ne voit « Mère », la mer, pas la M-E-R, mer, M-E, accent grave, R-E. On ne voit devant un mur blanc que le blanc des draps d'un lit immense, d'où émergent 2 têtes, le visage minuscule d'un bébé endormi et 2 profils, la tête de sa mère qui le couvre d'un regard mélancolique. Joséphine Bindé nous dit que cette bulle d'amour conjure le passé du peintre qui a perdu ses parents à l'âge de 2 ans. C'est un tableau inouï qui est à la fois extrêmement réaliste, impressionniste et quasiment abstrait. Il en peindra beaucoup d'autres plus classiques. Si Sorolla est surtout célèbre pour la célébration de la mer et de la lumière, ses premières œuvres s'inscrivent dans un genre réaliste et s'intéressent particulièrement à la condition humaine. Dans les années 1890, il peint de grands tableaux décrivant les conditions de vie difficiles du peuple. L'artiste représente des prostituées épuisées, une femme menottée sous la surveillance de gardes armés, de pauvres gens faisant la queue dans une église pour embrasser une relique, ou encore un jeune pêcheur gravement blessé en mer. Ces tableaux s'intitulent « Une autre Marguerite », peint en 1892, qui lui vaudra la médaille d'or à Madrid, ou encore « Le baiser à la relique », 1893, « La traite des Blanches » en 1895, où, habillées en paysanne, coiffées de mantilles et de foulards, plusieurs femmes sont allongées, fatiguées, avec leurs baluchons et leurs paniers sur les bancs d'un étroit compartiment de train, surveillées par une mère maquerelle vêtue de noir, qui a l'air tout aussi épuisée. Et l'étroitesse de l'espace souligne leur enfermement. Cette toile aussi sera primée au Salon de Paris en 1997, mais elle suscitera cependant quelques critiques des puritains qui jugeront, je cite, que le peintre a taché son beau et brillant pinceau avec la suie des lupanards. Il y a aussi la mise en scène dramatique pour un tableau dont le titre est repris d'un livre et ils disent que le poisson est cher. C'est la remarque que fait un vendeur de poissons quand les clients lui disent que son poisson est trop cher, mais lui pense à la souffrance des pêcheurs. Et ce tableau montre un jeune pêcheur blessé après un accident parmi les cordages sur le sol du bateau. Le tableau encore recevra une médaille d'or à l'exposition nationale de Madrid et il sera d'ailleurs acheté par l'État espagnol. Ou encore un tableau mémorable, Triste héritage, peint en 1899. Sur une plage toujours éblouissante, un groupe d'enfants nus, malingres, dont certains s'appuient sur des bétiques, sont accompagnés de la grande silhouette en noir d'un prêtre. Ils sont atteints de handicap depuis leur naissance en raison de la syphilis contractée par leurs parents. Et ces garçons, dont certains avancent difficilement sur le sable, ont quitté l'hospice San Juan de Dios avec leur accompagnateur, le temps d'une baignade revigorante. Mais on retrouve ces sujets plus tardivement dans l'œuvre de Sorolla. Ainsi, le garçon mangeant de la pastèque a été peint en 1920, où on voit un petit garçon soucieux, aux vêtements déchirés, qui mord à pleines dents dans le fruit rouge. Sorolla va s'intéresser sur les plages d'abord à la vie quotidienne du peuple des pêcheurs, l'attente et le déchargement des bateaux, le travail de réparation des filets, les départs et les arrivées. Par exemple, le retour de la pêche, le halage de la barque, qui obtiennent tous de francs succès. Là, c'est au Salon de Paris. D'ailleurs, l'État français achètera un de ces tableaux. Il y a une œuvre aussi majeure, « Réparer la voile », 1896. toute la surface du tableau, qui fait 2 mètres sur 2,5, est occupée presque tout l'espace jusqu'au fond du tableau par une toile avec ses plis et replis, les dégradés des ombres et des blancs, et les hommes et les femmes occupés à recoudre la toile sont repoussés au bord et au fond du tableau. En 1905, Sorolla découvre la petite ville de Javea sur la Costa Blanca, à 100 km au sud de Valence. « Cela surpasse tout, dira-t-il, et les tableaux magnifiques, remplis de lumière et d'éclats de couleurs, sont innombrables. » En 1900, l'année de ses 37 ans, Sorolla, qui est devenu professeur à l'École des Beaux-Arts de Madrid, est le peintre vivant le plus couru d'Espagne. À l'Exposition universelle de Paris, il remporte un prix, il sera fait chevalier de la Légion d'honneur. Et bientôt, Sorolla emmène sa famille séjourner dans les élégantes stations balnéaires de la côte atlantique, à Saint-Sébastien, ou Sarotz en Espagne, ou à Biarritz en France. Bientôt, ce sera l'Amérique. Après un premier voyage en 1905, Sorolla expose à New York en 1909 dans les salles de la toute jeune Hispanic Society of America, où plus de 150 000 visiteurs viendront admirer ses œuvres. Et l'artiste sera même invité à réaliser le portrait du président américain William Taft. On retrouve cette fameuse Hispanic Society dont je vous ai parlé à propos de l'exposition « Splendeur du baroque » qui a lieu en ce moment au musée Jacquemart-André. La Hispanic Society passera commande à Sorolla de 14, je crois que c'est le chiffre exact, et de 14 tableaux de 5 à 10 mètres de long pour décorer sa bibliothèque et qui s'appelle Vision d'Espagne. Et Sorolla passera près de 8 ans, de 1911 à 1919, à parcourir son pays, peignant sans relâche l'Espagne pittoresque à l'aube du XXe siècle et renouvelant ses thèmes et sa palette. Alors, je vous ai dit que le 30 avril s'ouvrait à Toulouse une exposition intitulée « Sorolla, maître de la lumière ». La Fondation Bamberg s'est associée au musée Sorolla de Madrid pour présenter à l'hôtel d'Acesa plus de 60 de ses œuvres jusqu'au 13 septembre prochain. Et les œuvres réunies inclut les fameuses scènes de plage où se mêlent les jeux d'enfants, le travail des gens de la mer, les portraits des membres de la famille du peintre, ainsi que les jardins qui seront la source d'inspiration de la fin de sa carrière. Les grands jardins patrimoniaux de l'Espagne, à l'Alcazar ou l'Alhambra, qui ont fasciné le peintre, qui n'a cessé de se renouveler. Alors, vous n'irez peut-être pas à Toulouse voir l'exposition, mais allez voir sur le site de la Fondation Bamberg, www.fondation-bamberg.fr. Vous verrez des tableaux fabuleux et vous pouvez lire le livre de Joséphine Bindé, paru aux éditions Azan, qui s'intitule tout simplement « Sorolla ».

0: métier, sa passion pour la musique, comment elle y est arrivée. Mélanie, je vous laisse la parole.
1: Ah bah écoutez, bonjour, merci de votre accueil. Comment j'y suis arrivée? En fait, je crois que j'ai été parachutée. Je me suis réveillée un matin, j'avais 6 ans. Je suis allée frapper à la porte de la chambre de mes parents. Je leur ai dit, j'ai trouvé, je vais être chef d'orchestre. Ils m'ont répondu, écoute, c'est dimanche, on dort encore une demi-heure.
0: Laisse-nous 30 secondes,
1: voilà.
0: Pas réfléchir.
1: Ouais, exactement, oui. Et puis tu as 6 ans, donc on en parle tranquillement. Et à partir de là, ça ne m'a jamais quittée. Sachant que j'habitais au Maroc et qu'à l'époque, il n'y avait pas encore toute la musique occidentale. Qu'il y a maintenant, il y a des festivals, il y a des orchestres.
0: Sûr, oui.
1: J'entendais, moi, petite, de la musique orientale et la musique de ma mère, Gracian Finzi, qui est compositeur, et c'était de la musique dans les années 70 hyper d'avant-garde. Hein. Moi, j'entendais Xenakis, Boulez, Stockhausen à la maison.
0: Oui.
1: Et je piquais des disques dans leur discothèque, Mozart, Schubert, Beethoven, je m'enfermais dans ma chambre, je montais sur un tabouret, je dirigeais. Et je trouvais ça extraordinaire. Et je pensais que dans ma chambre, debout sur un tabouret, j'étais déjà chef d'orchestre. Et c'est ma mère qui m'a dit, attends, il va falloir quand même que tu fasses des études assez poussées.
0: Un peu de
1: voilà,
0: solfège.
1: Comment, voilà.
0: Oui.
1: Un peu de solfège,
0: oui.
1: Un peu de piano,
0: oui.
1: Un peu d'histoire de la musique, un peu d'écriture, un peu...
0: Oui.
1: Voilà, et je me suis dit, ah ben c'est quand même lourd, mais c'était ancré en moi comme une révélation.
0: Oui, mais donc vous aviez au départ une prédisposition quand même.
1: Je vais l'avouer aux spectateurs qui nous écoutent, tous nos auditeurs,
0: oui,
1: je
0: oui.
1: n'étais pas très douée en réalité. Ma mère était vraiment surdouée, et moi je n'ai pas pris les surdons de ma mère. J'étais pas très douée, il a fallu que je travaille énormément, mais je crois que j'étais douée pour être chef d'orchestre en réalité.
0: Oui.
1: La communication avec l'autre, embarquer les gens, et j'aimais la musique par-dessus tout. Donc travailler n'était pas un problème, je voulais découvrir, je voulais apprendre, je n'avais pas l'oreille absolue, je n'avais pas... Mais tout ça se travaille, c'est pour encourager les gens à chanter, à écouter de la musique, on finit par chanter juste, par avoir le cerveau qui vraiment apprend la musique et tous les détours, et je l'ai fait.
0: Alors, vous avez commencé par quel type d'instrument pour apprendre la musique?
1: Alors, j'ai commencé par le piano, parce que c'est un instrument très intéressant, justement, pour la polyphonie. Ça permet de jouer toutes les partitions d'orchestre, de les réduire au piano, de les entendre, de les sentir physiquement. Et puis, à un moment donné, où je faisais, je sais pas, 8 heures par jour de piano, j'en pouvais plus. J'ai dit, moi, je veux être chef d'orchestre, j'en ai vraiment ras-le-bol de travailler le piano. L'idée est venue de me mettre au clavecin, donc l'ancêtre du piano, qui demandait beaucoup d'adresse, beaucoup d'agilité, mais le répertoire est moins lourd que celui du piano, moins énorme aussi. Ça m'a permis de rentrer au CNSM, Conservatoire National Supérieur de Musique de Paris, c'est notre haute école à nous,
0: il y en a une
1: à Paris, une à Lyon, et surtout de découvrir tout le pan de la musique que j'allais rater finalement du Moyen-Âge jusqu'à Jean-Sébastien Bach, puisque dans le baroque, il n'y a pas vraiment de chef d'orchestre, ce sont des petits orchestres, donc finalement, heureusement que j'ai découvert tout ça, que j'ai travaillé tout ça à fond, parce que ça m'a vraiment porté pour comprendre ensuite Haydn, Mozart, Beethoven, Schubert, d'où vient toute cette musique dite classique.
0: Oui. Alors, une petite question technique très simple. La différence sur le piano et le clavecin, je connais les sons qui sont différents, c'est plus compliqué du piano que du clavecin?
1: Alors, la grande différence, c'est que sur le piano, ce sont des marteaux qui frappent les cordes.
0: Et le
1: clavecin qui donne ce son si métallique, mais extraordinaire, ce sont des petits becs qui pincent la corde. Donc, c'est l'effet de percussion très doux du piano, très englobant du piano, est vraiment très métallique au clavecin et passionnant. Et puis, vous le savez, il y a un versement des touches noires, touches blanches, donc ça, c'est très marrant.
0: Oui.
1: Les touches blanches sont noires, les touches noires sont blanches. Donc, quand on passe d'un à l'autre, on est paumé au début.
0: Alors, donc vous apprenez la musique, et comment est venue l'idée et vos premiers pas pour diriger un groupe, un orchestre?
1: Alors, en réalité, j'apprenais le clavecin, donc j'étais très contente au CNSM, je m'épanouissais beaucoup, mais je ne faisais pas de direction d'orchestre.
0: Oui.
1: Et la direction d'orchestre, on ne la commence pas comme l'instrument à 4 ans ou à 5 ans. Il faut déjà avoir un bagage extraordinaire, et la direction d'orchestre devient quelque chose qui, on va dire, transcende tout ce qu'on a appris, toutes nos études. Tout. Et je suis allée un jour à Lille voir un concert, et c'était Antoni Rosmarbach, qui est un chef catalan, disciple du grand Sergiu Celibidache, qui dirigeait. Et je suis tombée, mais en extase, devant ce chef. Et j'ai eu la chance de voir le chef que je voulais être. Et je suis allée le voir. Je lui ai dit, voilà, maestro, voilà où j'en suis. Je suis au CNSM, je fais du clavecin. Mais moi, depuis petite, je vais être chef d'orchestre. Et j'ai entendu une phrase incroyable. Il m'a dit, ah oui, la direction d'orchestre, pour les femmes, je ne suis pas sûre. Alors, c'était il y a très longtemps, ça, bien sûr.
0: C'était il y a très longtemps.
1: Oui. J'ai fait comme si je n'avais pas entendu. Et j'ai dit, bon, très bien. Alors, il faut faire quoi pour travailler avec vous? Il m'a dit, il faut passer le concours pour rentrer au Conservatoire supérieur du Lycée de Barcelone, là où j'enseigne.
0: Oui.
1: J'ai eu ce concours et j'ai travaillé avec lui. C'était extraordinaire. Et il m'a accompagné jusqu'à gagner un concours international à Madrid. Donc, j'ai vraiment fait mes études de direction à Barcelone avec lui.
0: Et vous vous souvenez de vos premières directions, votre première direction de...
1: Oui, je me souviens le premier jour où j'ai levé le bras
0: Panique.
1: Devant 60

0: musiciens, 70 musiciens, et que quand j'ai rebaissé le bras, le son est arrivé. Oui. Je l'ai pris, vous savez, comme une énorme vague où on se dit, mais je vais reculer, finalement, je passe en dessous, je passe au-dessus. Qu'est-ce que je fais avec cette vague? J'ai eu cette sensation de vague, oui, de mur d'eau comme ça devant moi, et c'était un mur de son. Mmh. Et je me rappelle avoir reculé sur le podium, tellement ça m'avait impressionné. Oui. Et après, il faut avancer et finalement rentrer dans le son pour pouvoir guider, diriger, etc. Mais la première sensation du son, c'est quelque chose d'extraordinaire.
1: Hein. Une petite question technique. C'est la main droite qui tient la baguette, c'est ça?
0: Non. Alors oui, c'est la main droite qui tient la baguette. Oui.
1: En deux mots, comment
0: En deux mots, ça va être dur, mais
1: voilà. En deux mots,
0: effectivement, c'est la main droite qui tient la baguette. Alors moi, j'ai fait 15 ans de sabre. Hein. On vous dira que le sabre aussi, le sabre japonais, hein, le yaido, on vous dira aussi que le sabre se tient à la main droite et que c'est la main émissive. C'est-à-dire que c'est là où vraiment on donne l'indication. Oui. Et c'est vrai que la main gauche, qui en sabre reste pas loin de du fourreau, en fait, qui reste en garde, etc., en direction d'orchestre, va pouvoir être plus libre, moins sémaphorique, puisque la droite va être vraiment, on dirige la mesure, on donne quelque chose de clair pour les musiciens, et la main gauche va venir ajouter l'émotion, les effets, je modèle plus le son avec la main gauche. D'accord. C'est très schématique ce que je vous dis, parce qu'en réalité, les deux font tout, mais voilà, si on pouvait, donc je tiens ma baguette dans la main droite.
1: D'accord. Alors, vous avez eu un orchestre qui s'appelle le Paradoxe, je crois.
0: Absolument, j'ai un orchestre qui s'appelle le Paradoxe.
1: Dites-moi
0: alors,
1: de vous.
0: J'avais un orchestre qui s'appelait Manifesto, qui était vraiment le manifeste de l'art tel que je voulais le montrer, jusqu'au Covid. Alors, parallèlement, je dirige d'autres orchestres à l'étranger, j'avais monté ma propre structure pour faire des projets plus innovants, plus personnels aussi. Et puis, pendant le Covid, je me suis dit, mais où t'en es? C'est le moment, hein, c'était le moment dans le confinement de se poser les questions de où on en était tous, et c'était très intéressant. Et je me suis dit, est-ce que tu es contente? Est-ce que tu es heureuse? Et là, je ne sais pas pourquoi, je me suis mise à réécouter les musiques de ma mère, c'est-à-dire Xenakis, Boulez, ses œuvres à elle. Je me suis rappelé qu'elle démontait le piano, elle grattait dedans avec une fourchette, elle trouvait ça génial. Moi, j'étais assez apeurée. Et finalement, je me suis dit, mais toute cette musique contemporaine que je n'ai pas dirigée jusque-là, elle est passionnante, et pourquoi elle ne plaît pas? Et j'ai monté le Paradoxe parce que pour moi, c'est le paradoxe de ce siècle, aujourd'hui, 21e siècle, c'est qu'on a switcher un peu le 20e au niveau de l'art, parce que c'est devenu compliqué, c'est devenu très abstrait, c'est devenu même abscon, mais même en peinture, mais même en tout l'art. Et je me suis dit, je vais reprendre tout ce 20e siècle et je vais l'expliquer. Donc je fais des concerts très pédagogiques sur la musique du 20e siècle, sur Stockhausen ou sur Boulez, en expliquant comment c'est fait, pour que les gens n'aient pas peur, sortent en disant, waouh, j'ai compris, et en fait c'est intéressant, et en fait c'est beau. Donc je refais du pédagogique parce que je pense qu'on ne peut pas avancer dans ce 21e et continuer d'être hyper avant-gardiste si on n'a pas compris ce que le 20e voulait, avec en chef de file Arnold Schoenberg, qui a complètement cassé le système de la musique.
1: Hein. Oui, c'est vrai que du coup, les classiques, Mozart, Beethoven, c'est facile, mais quand on aborde cette époque-là, on est désorienté.
0: On est désorienté parce que Schoenberg a décidé qu'après Strauss, on pouvait plus écrire la musique avec do majeur, mi majeur, etc. Et déjà Strauss, c'était la tonalité élargie. Il avait déjà commencé beaucoup de dissonances et il a complètement tout cassé en disant il faut faire le dodécaphonisme, les douze sons, le sériel. C'est trop long à expliquer, mais il nous a complètement perdus. Hein. Et puis il n'a pas communiqué finalement. Il n'a pas donné de mode d'emploi et on s'est tous retrouvés complètement désarmés devant cette musique. Bien qu'il ait eu sa période, lui, post-romantique, qui est sublime aussi, mais il s'est dit je peux pas continuer d'écrire comme ça, il faut qu'on change de système. Mmh. Et ce changement de système a été terrible pour tout le monde. C'est l'art abstrait, c'est l'art nouveau.
1: Alors, avoir un orchestre, c'est une aventure humaine aussi. C'est musique, d'abord une aventure musicale, puis humaine. Parle un petit peu du côté humain.
0: Absolument, le côté humain est essentiel. Hein. Oui. Il est essentiel, d'autant plus que dans mon orchestre, ce sont des gens, des jeunes qui sont sortants des hautes études. Donc, il y en a qui sont à la Haute École de Genève, CNSM de Lyon, CNSM de Paris. J'étais même en partenariat avec le Pôle Sup 93. Donc, ils ont fini et ils sont sur le terrain. Mais quand ils sont sur le terrain, la plupart du temps, ils passent des concours pour rentrer à l'Orchestre de Paris, à l'Orchestre de Bordeaux, à l'Orchestre de Lille, enfin voilà. Mais tant qu'ils ne sont pas dans ces orchestres-là, s'ils veulent être musiciens d'orchestre, le paradoxe devient une passerelle aussi entre la sortie de leurs études et l'orchestre dans lequel ils vont être. Et j'axe surtout les concerts sur le 21e siècle, 20e, 21e siècle. Et eux-mêmes me disent, mais on n'a pas appris ça au conservatoire. Mais c'est normal, parce qu'ils n'ont pas le temps. Il faut apprendre à jouer tous les concertos du répertoire. Et en plus, là, je leur fais découvrir Varèse, Charles Ives, Tristan Murail. Et donc, c'est aussi formateur pour eux, cette passerelle de l'art contemporain, finalement. L'art moderne et l'art contemporain.
1: Donc, ils travaillent d'abord avant un concert, ils travaillent en particulier, seuls ou travaillent en groupe?
0: Alors, les musiciens, tous les musiciens travaillent personnellement d'abord chacun dans son coin. Ils ne se rencontrent pas entre eux et ils se rencontrent d'un coup avec le chef en répétition. Et là, ça va très vite. On commence les répétitions le mardi et le vendredi, on est déjà en concert. Avec en gros 2 services par jour, donc 6 heures par jour de travail. On fait 3 fois 6 heures, ce qui est rien pour un concert d'une heure et demie. On a plein d'œuvres à jouer. Donc ça leur demande d'être prêts déjà quand on commence. Donc ils sont très forts. Ils lisent les partitions comme on lit un bouquin. On lit les partitions comme on lit un livre. Donc évidemment, pour eux, c'est naturel. Voilà.
1: Oui, d'accord. Je crois aussi que vous organisez des rencontres quelquefois dans des entreprises.
0: Oui, alors merci d'avoir utilisé le mot rencontre, parce que c'est surtout des conférences. Et donc c'est une rencontre avec le public sur tout ce dont je viens parler, sur tout mon métier. En réalité, je parle surtout de management, qui est le chef d'orchestre, comment il manage tous ses musiciens, et puis une équipe technique aussi, une équipe administrative. Oui. Et on fait des parallèles entre les entreprises et les orchestres.
1: Oui, c'est très bien. Bon, maintenant, je crois que vous allez nous présenter un morceau que vous avez choisi, qui s'appelle
0: La nuit transfigurée, de Arnold Schoenberg, justement, dont on vient parler. Oui. Mais c'est pas le Schoenberg qui choque, c'est le Schoenberg qui encore est vers Richard Strauss et qui dit, mais ok, voilà, on sait écrire comme ça, post-romantique, mais attention, je vais changer. La nuit transfigurée.
1: Très bien, je vous remercie, on va l'écouter.

0: Je vous remercie, Mélanie, c'est absolument superbe de découvrir ce morceau avec vous. Je crois qu'également, vous écrivez des livres. Il y a un livre qui est sorti dernièrement. Est-ce que vous pourriez nous en dire deux mots, s'il vous plaît ?
1: Alors oui, c'était une très très belle expérience. En 2022, j'ai sorti une histoire vivante de la musique. Mmh. Et c'est une histoire qui part du psaume hébraïque même jusqu'à Boulez justement, jusqu'à Schoenberg, Boulez et tous les compositeurs contemporains. Et ça a été une très belle surprise pour moi d'écrire un livre parce que c'était une histoire de la musique vivante parce que c'était la mienne. C'est pas un livre encyclopédique, il y en a déjà des milliers magnifiques sur la musique.
0: Oui. Mmh.
1: Là, c'était vraiment mon histoire de la musique à moi, avec les compositeurs que j'aime, ceux dont j'ose dire, bah écoutez, je vous en parle mais je n'aime pas tellement et voilà pourquoi je n'aime pas.
0: Oui.
1: Donc j'argumente aussi mes choix finalement et mes amours par rapport à la musique et je devais écrire 300 pages, il y en a 500 et quelques je crois parce que c'est finalement toute ma vie depuis que je suis petite que j'ai mis dans cette histoire de la musique.
0: Mmh.
1: Et ça a été vraiment une expérience avec chaque compositeur. Par exemple, je me souviens quand j'ai écrit le chapitre sur Schubert, je me suis mise à pleurer, à tout réécouter. Mmh. Son voyage d'hiver m'a ému au plus haut point, ce jeune homme qui écrit des choses aussi profondes. Il est décédé très jeune, à 31 ans, je crois. Donc, c'est vrai que ça a été comme refaire mon chemin, une réintrospection, mais pédagogique pour que les gens comprennent. Et bien sûr, je vais jusqu'à Schoenberg où j'explique tout ce renouveau de la musique. Hein.
0: Alors, vous dites une chose intéressante que j'ai entendue, que j'ai lue. Il n'y a pas de mauvaise musique, pas de mauvais morceau de musique. C'est parce qu'on ne sait pas les...
1: Absolument, voilà. On ne les comprend pas la plupart du temps.
0: Ça m'intéresse.
1: Mais des fois, on ne les comprend
0: parce
1: pas. Mais je vous donne un exemple très concret.
0: Oui, je vous écoute.
1: Dernièrement, j'ai redirigé une œuvre de Gabriel Fauré qui s'appelle Masque et Bergamasque. Et je n'ai même pas du tout cette œuvre. Et j'étais obligée de la faire dans le contexte dans lequel je fais, parce qu'on nous impose des fois les programmes. Je me suis dit, oh là là, on me redonne Masque et Bergamasque. Franchement, c'est un Fauré que je n'aime pas, qui n'est pas... Et en retravaillant là, je me suis dit, mais ma pauvre, tu es passée à côté.
0: Oui.
1: Tu es passée à côté parce que tu l'as mal analysé. Tu es passée à côté parce que tu n'as pas compris dans quelles circonstances il a écrit cette œuvre, où il en était, lui, parce qu'il a eu des problèmes de surdité. Il entendait les aigus trop hauts, les graves trop bas. Donc, il y a des... Je me suis dit, mais voilà, il faut connaître bien tout le contexte. J'étais passée à côté. Et je me suis dit, voilà, c'est la connaissance aussi qui nous amène à apprécier l'œuvre. Je suis allée voir dernièrement, et je conseille à tout le monde d'aller voir l'exposition Matisse au Grand Palais.
0: Oui.
1: Moi, Matisse, Henri Matisse, très bien, c'est très beau, mais je n'étais pas. L'exposition m'a explosé à la figure.
0: Oui.
1: De voir les tableaux que l'exposition est extrêmement... Voilà, c'est des révélations dont on s'était fait des idées, parce qu'on est passé peut-être un peu vite, parce que, bon, telle période, en peinture m'intéresse moins, ou forêt, ça m'intéresse moins. Est-ce qu'on est allé jusqu'au bout pour être sûr qu'on n'aimait pas ? C'est toujours la question qu'il faut se poser.
0: Oui. C'est vrai que de premier abord, on peut ne pas aimer, mais effectivement, vous avez raison, si on fait l'effort de chercher un peu plus, d'écouter un peu plus, c'est comme lorsqu'on écoute un disque où il y a plusieurs morceaux, il y en a un qu'on n'aime pas du tout, et quand on le réécoute une fois, trois fois, quatre fois, cinq fois, on dit, il y a quelque chose derrière.
1: Parce que, et vous avez raison, c'est en fait le j'aime ou j'aime pas,
0: oui.
1: C'est pas suffisant
0: non,
1: pour
0: ça
1: là.
0: Suffit pas.
1: Ça ne sert à rien.
0: Rien.
1: J'aime,
0: non.
1: J'aime pas. C'est tout d'un coup, ça me procure rien, ça me procure quelque chose, et pourquoi l'autre me procure rien, etc.
0: Oui. Alors, il y a un point que je voudrais aborder avec vous qui me semble intéressant, c'est que j'ai l'impression que vous êtes d'accord avec moi, c'est que la musique transcende l'homme.
1: Complètement.
0: Bon.
1: Je pense qu'elle nous permet de dire les choses qu'on a...
0: Depuis la nuit des temps.
1: Allons-y à la nuit des temps.
0: Oui, oui, oui.
1: Depuis le psaume hébraïque, depuis la musique religieuse, la musique, d'ailleurs je commence mon livre par ça, la musique n'était faite que pour une seule chose, louer Dieu.
0: Mmh.
1: Et on ne pouvait pas faire autrement. D'ailleurs, la carte augmentée do fa dièse qui va au sol est tellement attractive qu'elle était interdite. On l'appelait diabolus in musica, c'est-à-dire qu'il y avait même des effets...
0: La musique du diable.
1: La musique du diable, il y avait même des effets harmonique ou d'intervalle qui était interdit. Mais la musique était pour autant sublime, parce que la musique religieuse, elle est sublime, elle est monodique, et puis elle devient polyphonique, à deux voix, à trois voix, à quatre voix. Et c'est une musique exceptionnelle, mais elle loue Dieu. Et puis c'est à la Renaissance où on s'est dit, bon, finalement, on pourrait peut-être sortir un peu des temples et faire la musique dans la rue. Et là, ça commence à être la musique du plaisir. C'est les troubadours, les trouvères.
0: Oui.
1: Et ça commence à être la musique du plaisir, des sens, surtout. Et là, on va commencer à se dire, ça peut être divertissant, ça peut être très sensuel. Et ce qui est beau, c'est que dans cette musique divertissante et sensuelle, la musique religieuse continue. Et elle continue encore aujourd'hui. Elle ne nous a jamais abandonnés.
0: Est-ce que vous êtes touché, par exemple, on peut dire que vous êtes de confession juive, mais est-ce que vous êtes touché par les chants grégoriens, par exemple ?
1: Ah, mais ça me bouleverse complètement. Pour moi, il y a beaucoup de musicologues et de musiciens qui disent, et je peux éventuellement en faire partie, de dire après la musique du Moyen-Âge, le chant grégorien, oui, plus rien n'a été inventé de plus beau. Alors j'ai une passion pour Claude Debussy, donc évidemment je ne peux pas complètement adhérer à ça, mais c'est vrai, il y avait une pureté, quelque chose, et les psaumes hébraïques, nous à la synagogue, qu'on cantile, c'est de la cantilation, c'est même pas encore du chant, hein, c'est une cantilation avec des hauteurs de notes et tout, c'est à tomber de beauté, c'est à tomber de beauté. Et ce qui est beau, c'est que nous on continue dans les synagogues, dans les églises, à chanter tout ça, ça ne disparaît pas, c'est ça qui est beau.
0: Alors c'est vrai que dans les synagogues vous chantez beaucoup, c'est très beau, j'aime beaucoup vos chants, dans les églises ça commence à revenir. Mais ça a été longtemps occulté, le chant, on ne chantait plus. C'est dommage, une expression de prière quand même.
1: Alors, complètement, complètement. Et c'est une expression de ferveur et d'élévation. Hein. Oui. Et puis les vibrations sonores du chant que ça procure à l'intérieur, c'est pas du tout les mêmes que quand on parle. Oui. Donc quand on chante, on sent vibrer quelque chose qui peut nous élever.
0: Voilà. Tant qu'il y a une relation avec quelque chose de physiologique,
1: complètement.
0: La musique, c'est vrai, quand on écoute de la musique, elle peut vous faire vibrer, elle peut vous donner le moral, peut vous donner une forme,
1: appeler l'émotion,
0: vous faire entrevoir des univers que vous n'avez pas soupçonné. Est-ce que vous êtes d'accord avec ça?
1: Je suis complètement d'accord, et pas seulement pour la musique religieuse, pour toute musique. Figurez-vous que moi, je suis une passionnée de musique métal. De hard rock et de métal. Oui. Et alors, pourquoi j'ai commencé à écouter du métal? Parce qu'avec la musique contemporaine, on travaille beaucoup avec les ordinateurs, il y a des façons d'enregistrer qui sont extraordinaires. Mmh. Et j'ai commencé à voir comment la musique était enregistrée. Mmh. Et j'ai remarqué que le métal avait toujours des qualités d'enregistrement extraordinaires, parce qu'il flirte avec le bruitage, il flirte avec des effets d'instruments absolument extraordinaires. D'ailleurs, beaucoup de gens du métal viennent du classique, hein, parce qu'il faut énormément de technique. Et là, je me suis dit, il y a quelque chose. Il y a quelque chose qui sort de notre trip. Il y a une colère aussi. Il y a une ardeur aussi. Et d'ailleurs, c'est très drôle parce que je suis allée écouter les groupes de métal israéliens, et c'est mystique. Il y a des groupes mystiques, vraiment. Donc, c'est assez intéressant, finalement. Toutes les musiques continuent de nous appeler vers Dieu et continuent de nous appeler vers le concert, le divertissement. Mais ça se rejoint, en réalité, ça se rejoint.
0: Pourquoi, d'après vous, l'homme, depuis la nuit des temps, a envie d'aller vers la musique, l'élève, et pourquoi il a envie de chanter?
1: Je pense qu'on peut faire le parallèle, le miroir avec la poésie. C'est-à-dire, à partir du moment où il a abandonné le texte, la parole de la conversation, il s'est dit, comment je peux mettre en art, finalement, cette conversation. La conversation que nous avons tous les deux ce matin, elle est passionnante, elle est intéressante, et tout d'un coup, est-ce qu'il y a des phrases, est-ce qu'il y a des choses qui pourraient être mises en exergue et finalement être magnifiées? Je pense que c'est pour magnifier la parole, donc la poésie est sublime de ce point de vue-là, et finalement de cette parole, la poésie c'est déjà de la musique, hein. Il y a tout le rythme, le souffle des vers, l'organisation d'un poème, des strophes, etc. Ben, tout d'un coup, on a eu l'idée d'enlever la parole d'une certaine manière. Alors, l'opéra n'enlève pas la parole, mais la musique symphonique, la musique de concert, effectivement, dit on le tente sans parole. Et on s'est rendu compte que la musique sans parole, pour ne citer qu'une œuvre de Mendelssohn, tout d'un coup, nous apporte aussi. Et finalement, devient un langage universel. C'est intéressant, ça.
0: Alors, ce qui est intéressant aussi, c'est que je vous reçois parce que vous faites partie d'une synagogue qui est la synagogue Copernic, c'est le judaïsme en mouvement. Vous pouvez en dire deux mots sur le judaïsme en mouvement par rapport, ça veut dire quoi? Vous allez vers les autres ou au contraire vous vous rétractez sur vous-même?
1: Alors, se rétracter sur vous-même, c'est absolument interdit. C'est interdit.
0: On va vers les...
1: Oui, bien sûr. Alors, le judaïsme libéral, ce qui est magnifique, tel qu'il est porté par judaïsme en mouvement, donc il comporte plusieurs synagogues, dont Copernic, c'est un judaïsme où il y a toutes les règles. D'ailleurs, quand il y a des conversions et tout, on apprend les règles du consistoire, en réalité, les règles de l'orthodoxie, mais on donne une forme de réforme, une forme de libéralisme qui devient un judaïsme éthique. Éthique, par exemple, sur la parité homme-femme. Donc, on a des rabbins femmes. Je peux monter à la Torah, allumer les bougies de Shabbat, lire dans la Torah, alors que les femmes ne pouvaient... Et puis, on est mélangé avec les hommes en bas. S'asseoir à côté de nos potes, on peut s'asseoir à côté de son mari, de nos fils, ça c'est très très beau. Et ça n'empêche pas qu'on se tient extrêmement bien à la synagogue, bien sûr.
0: Évidemment. Hein. Voilà, qu'est-ce qui a déclenché ce mouvement? Parce qu'autrefois c'était très séparé, homme-femme, et il y avait une hiérarchie.
1: Il y a eu le mouvement Ma Sortie déjà, qui était un mouvement orthodoxe réformé,
0: Ma Sortie,
1: qui a été très intéressant parce que justement les hommes et les femmes étaient, comme d'ailleurs anciennement, je crois, je parle sous votre contrôle, dans les églises, les femmes d'un côté et les hommes de l'autre, sans que les femmes soient en haut, derrière un rideau ou cachées, voilà, mais c'était séparé, mais tout le monde en bas, donc tout le monde, moi ce qui m'embête de ne pas être en bas, c'est que quand on a un rabbin à la Teva, qui est là à la Torah, et qui emmène par son énergie, par sa ferveur, tout le monde, eh ben moi, j'ai envie d'être en bas avec lui, oui. D'être pas loin.
0: La TVA, vous appelez
1: c'est l'hôtel, en c'est fait. L'hôtel, c'est l'hôtel, oui. Voilà, d'accord, exactement.
0: Okay.
1: Et donc, après, ouais. Quand on est en haut, on perd complètement cette énergie. Mmh. C'est moi, c'est une question d'énergie. Mmh. Donc, être séparé à droite, par exemple, les femmes, à gauche, les hommes, je trouve, pourquoi pas ? Mmh. C'est pas mal, on est tous en bas. Mmh. Mais ce que je veux en plus, moi, j'apprends l'hébreu biblique, je travaille énormément, je travaille la Mishnah, c'est pour participer à l'office. Et c'est ça qui est extraordinaire dans ce judaïsme libéral, c'est que la femme peut participer à l'office. Et c'est le rabbin Philippe Haddad qui m'avait dit, mais vous savez, aujourd'hui, les femmes sont polytechniciennes, pilotes de ligne, chirurgiennes, voire chefs d'orchestre. Pourquoi elles ne pourraient pas étudier et faire la même chose que nous ?
0: Bravo.
1: Et voilà, moi je dis bravo à cela.
0: Alors, Mélanie, que pensez-vous du christianisme des chrétiens ?
1: Alors moi, j'ai une relation au christianisme, surtout grâce à Jésus. Parce que Jésus est dans notre musique non-stop. Mmh. Et j'ai passé ma vie à diriger les cantates de Bach, les requiem de Fauré, de Mozart, de tout le monde. Mmh. Et j'ai abordé vraiment les évangiles par la musique, en réalité, et qui est sublime. C'est un répertoire, nous, qui est sublime. Aujourd'hui, même Arvo Pärt, qui continue d'être... Il a 96 ans, je crois, Arvo Pärt. Donc, il écrit de la musique contemporaine, mystique. C'est un grand, grand croyant. Il a une foi absolument... extraordinaire. Et j'avais d'ailleurs osé un jour faire une sorte de montage entre la Passion selon saint Jean et la Passion selon saint Matthieu de Jean-Sébastien Bach. Et j'étais, avant de faire ce montage, pour pas faire d'erreur, j'avais relu tous les évangiles. Et j'avais pris une claque de cette beauté, de cette passion de Jésus, toute cette vie qui se déroule. Et ça m'avait...
0: Trois ans. Hein.
1: Absolument, absolument. Alors que c'est une fresque, on a l'impression qui est de tous les temps, finalement.
0: Il a monté une belle entreprise, parce qu'il y a quand même des milliards de personne qui le suivent.
1: Incroyable, hein. Incroyable. Oui. Et toute la musique a été faite pour lui. Sûr, c'est surtout ça. Oui. Hein. Donc, alors, d'ailleurs, il y a une petite anecdote au fronton de nos scènes. Vous savez, on a le côté jardin et le côté court. Quand on regarde la scène.
0: Oui.
1: Et on a un moyen mnémotechnique pour s'en rappeler. Quand on est face à la scène, on écrit Jésus-Christ en haut de la scène. Oui. Le J, c'est jardin. Oui. Le C, c'est court. J'ai essayé avec Moïse et Abraham, mais ça marche pas. Mais il mérite d'être au fronton de nos scènes parce qu'effectivement, par l'inspiration qu'il a apportée, même au nom chrétien, à ceux qui étaient athées, il a vraiment porté cette envie de musique, cette envie de foi finalement musicale. Et quand j'avais fait ce montage des deux passions, j'avais vraiment pris une claque sur cette façon de raconter.
0: Donc, un très grand prophète qui n'est pas Dieu sur terre pour vous, ça c'est tout à fait entendu, ça ne pose aucun jugement là-dessus. Et j'aimerais terminer l'émission par une phrase d'un Beatle qui s'appelait George Harrison, qui avait une question chrétienne, et qui est mort assez jeune, à 53 ans, d'un cancer, et qui avait dit, vraiment à la fin de sa vie, « Tout peut attendre, sauf la quête de Dieu, aimez-vous les uns les autres. » Qu'est-ce que vous en pensez ?
1: J'applaudis dès demain.
0: Oui.
1: C'était
0: formidable.
1: Dès demain. Mais bien sûr.
0: Quelqu'un
1: bien
0: qui
1: sûr.
0: A connu la fortune, la popularité, etc., qui termine sa vie en disant, finalement... Tout peut attendre, sauf la quête de Dieu.
1: Hein. J'ajouterais peut-être, si je me permets, avec ce grand homme que j'adore, bien sûr, c'est qu'il y a une chose qui n'attendra jamais, c'est le travail qu'on doit faire sur soi. Ça, c'est moi depuis petite, je me questionne sur l'humain. J'ai beau être mystique, avoir une rencontre sublime avec Hachem, avec Dieu, le travail sur soi est essentiel. On dit toujours que l'autre est un miroir, c'est faux. L'autre est unique, on est unique. Et travailler sur soi, comme je l'ai fait avec les 15 ans d'arts martiaux, avec la musique, avec la religion, c'est justement pouvoir faire ce qu'il dit, aller vers l'autre.
0: Oui. Très bien. Écoutez, Mélanie, je vous remercie, c'était passionnant. Nous aurons peut-être l'occasion de nous revoir.
1: Avec
0: en tout cas, merci beaucoup. Voilà.
1: Merci.

0: et bienvenue dans cette édition du mois de mai d'Aspiration Positive. Alors si vous nous écoutez en direct, on est en plein milieu d'un grand pont. On avait vraiment plein de ponts au mois de mai, c'était une occasion. Et on a profité justement de ce moment, de cette occasion rêvée pour essayer de vous faire passer à autre chose. Alors bien évidemment, vous écoutez la radio pour vous changer les idées, en particulier Inspiration Positive. Si vous voulez trouver des initiatives qui vous changent les idées, qui voient la vie sous un angle peut-être plus gai que d'habitude. Mais on voulait avec Sophie, bonjour Sophie.
1: Bonjour Laurence, bonjour à toutes et tous.
0: On voulait cette semaine, ce mois-ci, vous parler plus précisément du JOMO. Donc dans quelques instants et tout au long de cette émission, vous allez découvrir non seulement ce qu'est le JOMO, mais surtout comment le mettre en place. Alors, ma question, si le vrai luxe moderne était de ne plus avoir accès à tout, mais de pouvoir choisir ce qu'on laisse entrer dans notre esprit. Il semblerait qu'on soit rentré dans une guerre de l'attention, puisque tout le monde en veut à notre attention. Eh bien, on va vous proposer d'être attentif au cours de cette émission, mais surtout de voir comment vous allez choisir à qui vous allez accorder votre attention. Alors, le JOMO, c'est un acronyme, hein, alors c'est aussi un anglicisme, et je m'excuse à l'avance auprès de nos auditeurs qui n'aiment pas quand on utilise des anglicismes, mais ça veut dire Joy of Missing Out, littéralement, le plaisir de manquer quelque chose. Voilà, de manquer quelque chose. Alors, qu'est-ce que ça veut dire? D'abord, il faut savoir que ce terme qui a émergé récemment, et finalement, le versant lumineux, on va dire, d'un autre terme, qui est lui le FOMO, et qui s'est développé peu de temps après l'apparition notamment des smartphones, hein, puisque non seulement les téléphones portables, c'est une chose, mais depuis maintenant deux décennies, on a quand même ces smartphones avec lesquels on peut faire à peu près tout, et de plus en plus de choses. Donc le FOMO, le point de départ, c'est « fear of missing out », la peur de manquer quelque chose. On a déjà consacré une émission à la déconnexion, d'ailleurs. Voilà, Sophie nous en reparlera dans les bonnes résolutions de la deuxième partie de l'émission. Mais vous savez que c'est cette tendance accentuée avec les téléphones, hein, mais aussi la rapidité des informations qui circulent. Alors, sur les réseaux sociaux, mais pas seulement. Ça peut être aussi sur les chaînes d'information. On a peur de manquer quelque chose. Il se passe quelque chose dans le monde et on ne participe pas à ce mouvement, à cette vibration de l'univers. Mais ça peut être aussi la peur de manquer une expérience. Alors même si on vous parle régulièrement d'exposition, hein, que vous avez peut-être peur de manquer, peut-être manquer une soirée, un événement, quelque chose qui se serait passé et vous n'y êtes pas. Donc le FOMO, c'est quelque chose voilà, qui s'est mis en place progressivement et on voit bien qu'à un moment, on arrive à un effet de saturation qui est dû à ces sur-sollicitations qui sont littéralement épuisantes. Eh bien le JOMO, vous avez compris, c'est exactement le contraire. C'est la joie. Et même le choix délibéré de rater quelque chose, hein, de vouloir rater quelque chose, de ne pas le faire, de refuser. Voilà, alors ça peut être une forme de contentement qu'on peut éprouver, par exemple, au cours d'un long week-end, lorsqu'on s'accorde justement une détox numérique. On a décidé de lire, de cuisiner, de voir ses amis, d'aller se promener. Et ça, ça permet de célébrer, de vivre les choses, d'apprécier l'instant présent avec beaucoup moins d'anxiété. Donc le JOMO, c'est vraiment ça, apprécier ce que l'on a dans l'instant présent, reconnaître la valeur de ses expériences et de ses relations, plutôt que de passer son temps à se mesurer, voire se comparer sans cesse aux autres. Et c'est vrai que les réseaux sociaux notamment sont un bon reflet de cette comparaison inlassable. Alors c'est vrai que ce mouvement qui est un peu en réaction, qui est toujours au départ quand même plutôt revendiqué par les plus jeunes d'entre nous, parce que eux aussi saturent complètement, c'est une réaction en particulier à ce qu'on appelle l'infobésité. Et vous voyez bien que ce néologisme est composé de deux éléments, c'est la contraction d'information et d'obésité, c'est-à-dire la surabondance informationnelle à laquelle on est soumis, hein, que ce soit effectivement l'accès à Internet à toutes circonstances, hein, dès qu'on cherche quelque chose, on a un trou, on a hop, tout de suite, on demande à Siri, à Google. Voilà, j'ai une amie qui a un petit garçon de 2 ans qui commence à parler et les premiers mots qu'il a dit, c'est « dis Siri ». Et ça donne un exemple de ce qu'il entend autour de lui. Donc cette omniprésence effectivement des smartphones, l'émergence des chaînes et des médias d'information en continu, et il faut dire qu'il se régale, hein, et il nous régale tout au long de la journée, même la nuit, de tout ce qui peut se passer, le moindre frémissement quelque part, bien qu'on ait l'impression d'avoir un peu tout le temps les mêmes informations. Il y a cette surabondance, donc cette pression sociale de rester informé. Donc on se sent un peu obligé d'être dans ce mouvement, hein, de tout savoir instantanément, ce qui va créer inévitablement une forme de surcharge mentale. Alors cette infobésité, il se trouve que dans notre quotidien, elle est cumulative. Parce que si on prend une journée, on va se rendre compte que sans cesse, on est sursollicité. Ça peut être par exemple au travail. Vous avez les courriels, hein, que vous avez reçus en votre absence et que vous devez lire. Vous avez aussi les newsletters, vous savez, auxquels vous vous êtes abonné, vous avez oublié, mais vous continuez à les recevoir en continu. Les notifications incessantes, bien sûr, les messages instantanés, et je pourrais parler des groupes WhatsApp. Voilà, parce qu'à la moindre occasion, une soirée, un week-end, une sortie, un loisir qu'on partage, allez hop, un groupe WhatsApp et vous vous retrouvez avec une dizaine ou plus de groupes WhatsApp dans lesquels vous êtes et vous savez plus très bien où vous en êtes. Et ça, ce sont des sollicitations en permanence. On estime par exemple qu'au travail, les professionnels passent en moyenne 28% de leur temps rien qu'à traiter leurs emails. Donc rien qu'à gérer cette partie de leur métier. La surconsommation médiatique, beaucoup de contenu aujourd'hui. D'ailleurs, il y a des spécialistes de la production de contenu. Il me semble qu'avant, on écrivait des articles ou des livres. Aujourd'hui, on produit du contenu. Et donc, parfois, ces contenus sont des reproductions de contenus qu'on a déjà vus des centaines de fois, mais c'est pas grave. Alors, les articles, les vidéos, les podcasts. C'est vrai que l'offre de podcasts aujourd'hui, alors qui pour certains sont passionnants, on ne peut que vous inciter à réécouter ceux de Fréquence Protestante, puisque toutes nos émissions sont en podcast sur le site de la radio, fréquenceprotestante.com, au passage. Mais il y a énormément de créateurs de contenu. Alors, parfois, je ne sais pas si ça vous arrive, moi, sur le coup, j'ai pas le temps, donc je les enregistre en me disant je les écouterai plus tard. J'enregistre des posts, des notifications, des vidéos, en me disant je regarderai quand j'aurai le temps. Et puis, en fait, tout ça s'accumule et nous n'avons pas forcément le temps. Dans la vie courante, il y a aussi toutes les données internes qu'on va accumuler. Le travail, j'en ai déjà parlé. Les documents, les comptes rendus, les notes, la déclaration d'impôt aussi. Et tous les justificatifs qui vont avec sont aussi aujourd'hui numériques. Parfois, on est associé à des comptes rendus ou des réunions où on n'était pas, mais on est quand même mis en copie. Donc, tout ça, ça augmente la pile. Tant et si bien qu'on va arriver à ce qu'on appelle une infobésité décisionnelle. Ça devient de plus en plus difficile de prendre des décisions dans un contexte qui est aussi saturé. Alors, j'ai trouvé une anecdote assez amusante. Imaginez-vous qu'il y a déjà presque 2000 ans, le philosophe stoïcien Sénèque décrivait déjà cette surabondance d'informations. Et je le cite. « Que me font ces milliers de livres, ces bibliothèques innombrables dont, pour lire les titres, toute la vie de leur propriétaire suffirait à peine. Cette multiplicité des livres est plutôt une surcharge qu'un aliment pour l'esprit. Et il vaut mieux s'attacher à peu d'auteurs que d'égarer sur 100 ouvrages son attention capricieuse. » Voilà, donc le sujet de l'attention, ça n'est pas nouveau. Alors à l'inverse, je voudrais faire un éloge de l'ennui. Et peut-être que c'est le moment justement, si vous êtes en week-end, si vous en profitez, pour réapprendre à ne rien faire et à vous ennuyer. Notamment parce que notre cerveau en a absolument besoin. Et on sait maintenant, donc les neurosciences, notamment à partir du début des années 2000, on a commencé à identifier un mode de fonctionnement du cerveau qui s'appelle le réseau du mode par défaut. Donc le réseau du mode par défaut, il ne peut s'activer que lorsqu'on ne fait rien. Lorsqu'on rêvasse, lorsqu'on regarde par la fenêtre, les feuilles bouger dans l'arbre qui est en face de chez vous, lorsqu'on se promène sans but précis, ou qu'on laisse simplement son esprit vagabonder, à ce moment-là, ce réseau du mode par défaut, il va s'activer. Et on en a absolument besoin. parce qu'il favorise notamment la consolidation de la mémoire. Donc, lorsqu'on cesse d'être activement concentré ou sollicité, le cerveau va pouvoir réintégrer, rejouer alors certaines expériences, mais aussi assimiler les connaissances, les apprentissages qu'on a pu acquérir au cours de notre journée ou pour les plus jeunes, voilà, au cours de leur cours. Donc, c'est pendant ces phases de vide apparent que nous allons faire aussi des connexions complètement inattendues. C'est là où ça réveille notre créativité. On a d'ailleurs remarqué que ce sont les gens les plus rêveurs qui arrivent le mieux à résoudre les problèmes. Parce que si on remplit ces instants de creux par du contenu digital, on n'offre pas à notre cerveau cette possibilité d'avoir une réelle incubation créative. Moi, je sais que mes meilleures idées arrivent souvent sous la douche, parce que c'est quand on ne fait rien et qu'on pense à autre chose, que le cerveau va pouvoir, lui, faire ses connexions, ses associations d'idées, imaginer, créer. Donc, c'est vraiment l'objectif. Le mode 2 par défaut, donc, c'est le moment où le cerveau, il fait le tri, il renforce certaines informations, il en élimine d'autres, et puis il va générer aussi de nouvelles connexions, et il semblerait aussi de nouveaux neurones. Donc ça, c'est complètement bénéfique. L'attention, je vous le disais tout à l'heure, c'est un vrai sujet. On estime aujourd'hui que notre durée moyenne d'attention, elle est d'à peu près de 8 secondes, d'où le scrolling. C'est-à-dire qu'assez rapidement, on a envie de passer à autre chose. Mais ce qu'on sait aussi, c'est qu'après quelques jours, parfois même quelques heures de déconnexion, cette attention, cette capacité à rester fixée sur une même chose, elle peut aussi se régénérer, parce qu'heureusement, le cerveau a une plasticité. Il a vraiment une capacité à pouvoir développer les choses. Alors, peut-être que ça vous paraît contre-intuitif, puisqu'on est quasiment obligé de faire tous les actes de notre vie quotidienne avec un téléphone, un QR code, un billet qu'on reçoit sous forme électronique. Eh bien, sachez qu'il y a des personnes qui arrivent très facilement à s'en passer. Et notamment, alors j'ai pris quelques exemples célèbres, le plus long étant, le meilleur exemple étant peut-être Ed Sheeran, que vous connaissez peut-être, cet artiste américain. Lui, depuis 2015, il n'a plus de smartphone. Voilà, il estime que c'est trop de sollicitations. Il a déclaré lors d'une interview, j'étais vraiment accablé et triste avec un mobile. Je passais tout mon temps dessus. Je m'en suis débarrassé et c'est comme si un voile disparaissait. Alors c'est peut-être plus facile quand on est connu et qu'on a peut-être un assistant ou plusieurs. pour gérer ses rendez-vous. Lui, il dit que tous les deux ou trois jours, il ouvre son ordinateur portable et puis il répond à ses mails et puis il voit ce qu'il en fait. Alors peut-être que vous avez d'autres obligations ou une vie un peu plus contrainte qu'Ed Sheeran, mais il n'est pas le seul puisque d'autres artistes ou écrivains ont adopté cette hygiène de vie sans téléphone et parfois sans boîte mail. C'est le cas notamment de Tom Cruise et d'Elton John, et de deux écrivains français, Sylvain Tesson et surtout Amélie Nothomb, qui n'a ni téléphone, ni smartphone, ni boîte mail. Voilà, donc c'est pas la peine d'essayer de lui écrire, ou alors il faut lui envoyer un petit Bristol, un petit carton, ce qui peut être très bien aussi. Alors, vous le savez, les téléphones servent notamment à se distraire. Eh bien, tout ça nous amène forcément à vous proposer aussi une petite pause musicale en plein milieu de cette émission pour vous aider aussi à revitaliser vos neurones.

0: Alors, si ça vous intéresse, je vous donne, pour ceux qui n'auraient pas reconnu ce morceau, les références de l'Aquarium de Saint-Saëns, qui est joué par deux pianistes, Lang Lang et sa femme Gina Alice. Et c'est aussi, pour ceux qui sont des fans du Festival de Cannes, la musique d'ouverture du Festival de Cannes. Donc, pour ceux qui n'auraient pas retenu, vous aurez comme ça la possibilité d'aller le réécouter. Alors, après la présentation de Laurence sur ce qu'est la peur de manquer quelque chose et la joie de manquer quelque chose, comment s'offrir du temps pour soi, justement pour prendre un peu de temps en ne faisant pas des choses qui ne sont pas forcément utiles pour nous. Tout simplement, comme l'a très bien dit Laurence, en ne faisant rien, en savourant le moment présent, même si c'est que quelques instants, et en utilisant nos cinq sens. Quel que soit le moment de la journée, de la soirée, sous la douche, comme l'a dit Laurence, on peut utiliser ces cinq sens ou certains de ces cinq sens et retrouver notre capacité d'apprécier ce que nous sommes en train de faire juste à ce moment, juste à cet instant, sans être anxieux à l'idée de manquer quelque chose. Qu'est-ce que je respire? Quelles sont les odeurs autour de moi? Si je touche ma peau, qu'est-ce que je ressens? Juste vos cinq sens. Et vos cinq sens, ils sont toujours avec vous, le jour comme la nuit. Et il faut toujours privilégier la qualité du moment présent, quel que soit ce moment, plutôt que la quantité. Il vaut mieux avoir, ce qui nous arrive souvent avec Laurence, un grand moment d'éclat de rire qui nous allège considérablement. Ça y est, elle rit. Plutôt que plein de petites choses, mais pas moyennement.
1: Survolées.
0: Oui. Voilà, exactement. Donc, ça, c'est vraiment mais des choses extrêmement simples. Ce que les enfants savent faire, les ados et les adultes, beaucoup moins. Parce qu'on a perdu cette habitude. Et vraiment, on peut prendre exemple sur eux parce que lorsqu'ils rient, ils rient vraiment. Donc, on peut prendre exemple pour eux. Donc, ça, c'est vraiment le premier point, savourer le moment présent en utilisant nos sens, certains de nos sens. Le deuxième point, je vais revenir sur des petits compléments sur ce qu'a dit Laurence sur la déconnexion. Notre ancienne émission de février 2026, si on décrochait de nos téléphones, on avait déjà évoqué pas mal de choses. Et dans notre monde hyperconnecté, c'est très important de prendre l'habitude de faire des pauses. Soit on éteint nos téléphones, soit on le met en mode avion. Quand on travaille, on n'a pas le téléphone à côté. Comme ça, on n'est pas tenté de le regarder. Même si ce sont des activités manuelles, on fait la cuisine, on fait une activité qui nous plaît, le téléphone, il est ailleurs. Parce que du coup, on pourra se consacrer et se connecter uniquement à ce qu'on est en train de faire. Et c'est d'autant plus vital que ça a une importance sur notre santé mentale. Parce que notre cerveau ne peut pas, contrairement à ce que les humains pensent toujours, on peut faire plusieurs choses en même temps. Non. Notre cerveau, il va passer 10 fois, 100 fois d'une activité à l'autre si on en fait deux en même temps. Et on va perdre beaucoup d'énergie, de concentration et de temps. Donc, on reste connecté à ce qu'on est en train de faire. Si on est dans le moment présent et on n'envisage pas ce qu'on va faire après ou on ne pense pas à ce qu'on a fait avant, on essaye de rester dans le moment présent. Et ces pauses de déconnexion, quelles qu'elles soient, ça va vous permettre de développer votre attention, votre créativité, votre productivité ou tout simplement de faire une petite pause pour vous reposer. Même si c'est 5 minutes, mais 5 minutes où vous vous asseyez, où vous vous allongez à moitié et vous respirez, vous profitez du moment présent, ça va vous permettre de vous reconnecter pour l'activité que vous allez enchaîner ensuite. Ce qui est aussi important, c'est d'écouter, de vous écouter, d'écouter vos sensations.
1: Peut-être plus en conscience de soi.
0: Oui.
1: Que toujours branché sur l'extérieur.
0: C'est ça, exactement. S'écouter soi. Et c'est pas faire le tour de son nombril et devenir égocentrique, pas du tout. C'est juste reprendre le temps de penser à vous, à ce que vous êtes en train de faire, à vos réalisations, à ce que vous aimez, à ce que vous aimeriez réaliser. Et surtout, et ça c'est une maladie chez les humains de se comparer aux autres, à chaque fois que vous vous rendez compte que vous êtes en train de vous comparer, faites autre chose, pensez à autre chose, pensez à ce que vous avez fait ou ce que vous êtes en train de faire. On est tous différents. Donc la comparaison, c'est usant et c'est très contre-productif.
1: D'autant qu'on sait qu'il y a beaucoup de choses qui sont extrêmement déformées dans ce qu'on nous montre.
0: Oui,
1: oui.
0: Bien sûr.
1: Très exagéré.
0: Même dans ce que peuvent nous dire des proches
1: oui,
0: de
1: oui.
0: leurs réalisations merveilleuses, qui ne sont pas si merveilleuses que ça.
1: Quand on voit l'envers du décor, c'est un peu
0: voilà,
1: moins.
0: Voilà, exactement. Donc, restez à l'écoute de vous et de vos besoins, à vous, qui ne sont pas forcément les mêmes que ceux de vos proches. On est tous différents. Et donc, comment faire ? Offrez-vous un petit peu plus de temps pour vous, même si c'est des courtes pauses pour réfléchir.
1: Ça, c'est très difficile, Sophie, j'ai l'impression.
0: Oui.
1: On se dit toujours, je vais prendre du temps pour moi, et c'est la variable d'ajustement.
0: Et, alors, il y a une chose qui peut être un peu contre-intuitive, c'est donnez-vous un temps, prenez un timer et dites-vous pendant 2 minutes, 5 minutes, je réfléchis à ce que je souhaite, à ce que j'aimerais faire. On parle souvent d'expositions dans cette émission, les expositions que j'aimerais faire, les concerts auxquels j'aimerais assister, les représentations théâtrales ou toute autre chose. Quels sont vos rêves? Des rêves que vous n'avez pas encore réussi à réaliser. Mais peut-être la première étape de votre prochain rêve et à vos priorités aussi. Vous pouvez choisir un souhait qui vous tient à cœur et mettre en place toutes les étapes pour le réaliser. Déjà, prendre en note, c'est déjà la première étape. Et ce que vous pouvez faire aussi, c'est des tout petits gestes comme les automassages ou une petite pause de respiration. On en a déjà parlé dans des émissions précédentes. Au plus c'est simple, au plus c'est facile à mettre en œuvre. Dites-vous bien que votre priorité numéro 1, c'est vous. Parce que personne ne pourra prendre aussi bien soin de vous que vous. Alors, c'est assez difficile à mettre en œuvre.
1: Voire culpabilisant.
0: Oui.
1: Parfois, oui, ça peut être
0: culpabilisant. Chez les femmes oui. qui ont oui. toujours l'habitude de se...
1: plutôt de s'oublier.
0: Oui, voilà.
1: Et de faire passer les autres avant elles.
0: De donner aux autres. Mais on peut encore une fois faire des choses simples pour vous, ce qui vous fait plaisir, que ce soit de la lecture, dormir plus, prendre du temps pour aller faire une exposition, faire ce qui vous plaît réellement. Et ce n'est pas égoïste, ce n'est pas de l'autocentrage, hein, vous faites pas le tour de votre nombril. C'est juste, même si c'est 15 minutes dans une journée, ça sera un temps énorme pour justement prendre du temps pour vous. Et puis le dernier point, c'est d'apprendre à dire non.
1: Ah oui, ça, c'est particulièrement difficile, je pense.
0: Mais on peut s'entraîner, c'est comme dans le sport.
1: Oui.
0: La première fois est la plus dure.
1: Oui, c'est ça.
0: Et il faut être clair avec vous. Et si vous êtes clair avec vous, vous serez clair avec les autres.
1: Ce qui veut dire aussi, Sophie, il faut bien connaître ses limites. Jusqu'où
0: oui.
1: on a envie d'aller.
0: Oui, ou de ne pas aller.
1: Oui. Hein, on
0: exactement.
1: Disait tout à l'heure faire passer les autres avant soi et parfois on est fatigué voire irrité parce qu'on se dit oui mais justement
0: moi,
1: j'ai jamais
0: plus.
1: Temps pour
0: voilà.
1: moi mais parce que ces limites là on a du mal à déjà peut-être à les discerner
0: et d'où l'intérêt de prendre des petites pauses même si c'est 5 minutes pour vous parce que c'est ça qui va vous faire vous recentrer et faire vos choix pour peut-être dire non à certaines choses. Ne vous laissez pas influencer par des proches, par des idées à la mode, gardez votre cap à vous. Votre sensation sera toujours la bonne. Si vous sentez qu'il y a quelque chose qui vous freine dans une invitation, par exemple, eh ben, n'y allez pas.
1: Je pense que souvent, on néglige la fatigue. Voilà, le niveau de fatigue qu'on peut avoir. Le mois de mai est un mois un peu particulier parce qu'il y a à la fois beaucoup de ponts, mais qui dit beaucoup de ponts dit moins de jours pour travailler. Et on a tendance à certains moments à mettre des coups à l'accélérateur. Et c'est vrai que cette fatigue, elle peut être présente. Alors, non seulement physique, mais elle peut être aussi psychique, émotionnelle. Et on se dit, non, je vais le faire. Si je sors pas, c'est que je fais rien. Or, on a besoin de ces temps de récupération.
0: Tout à fait. C'est pour ça qu'il faut être plus sélectif et savoir potentiellement dire non ou se mettre en retrait, ne pas accepter toutes les invitations. Il faut vous respecter et respecter vos besoins. Or, nous sommes tous et toutes différents et différentes. On n'a pas tous les mêmes besoins. Il y a des gens qui ont des plus grands besoins de récupération, de sommeil notamment, d'autres moins. Il faut connaître ses besoins et les respecter.
1: Oui, et puis ne pas trop culpabiliser, je reviens là-dessus.
0: Non,
1: parce que,
0: non.
1: Ouais,
0: c'est la première fois qui est la plus difficile.
1: Oui, souvent on se dit, ça ne se fait pas de refuser une invitation.
0: Oui, mais une fois que vous l'aurez fait, et puis ce n'est pas à faire tout le temps, c'est quand vous ressentez que c'est vraiment la chose qui vient en trop, que vous n'êtes pas en état, sur le plan de l'énergie, pour aller à cette invitation, ben, il faut le dire sincèrement.
1: Et peut-être dans cette histoire de manquer, voir aussi qu'il n'y a pas forcément des conséquences tragiques.
0: Absolument.
1: Hein, on pense souvent, on dit, ça va être terrible.
0: Non. Non, et vos amis ne vous en voudront pas.
1: Exactement.
0: Si vous expliquez que là, vraiment, vous
1: êtes... C'est ça qu'on pense souvent en se disant, c'est pas gentil, j'ai pas le droit de faire ça, ils vont m'en vouloir.
0: Oui, c'est très lié à l'éducation dans certaines familles où on ne doit pas dire non. Oui. Mais là, il faut savoir, il faut s'entraîner. La première fois est la plus dure.
1: Commencer petit en s'entraînant, oui. On commence par des petits noms. Moi, j'aime bien cette idée de commencer petit. Oui, se respecter, respecter ses besoins. Alors, peut-être qu'on pourrait vous lancer un petit défi pour ce week-end, c'est-à-dire de refuser une chose dans les jours qui viennent, de vous dire qu'il y a vraiment quelque chose pour lequel vous allez dire peut-être non. Et c'est toujours l'idée que quand vous dites non à quelque chose, c'est à vous que vous dites oui, et justement à ce plaisir de savourer les choses vous-même. Sophie, des suggestions pour sorties, d'expositions, des choses intéressantes à voir?
0: Alors, il y en a tellement. J'ai pris un classique et un moins classique. La première idée d'exposition, c'est Matisse au Grand Palais, pour ceux qui sont à Paris. L'exposition a lieu jusqu'au 26 juillet. Et pour les passionnés de design, il y a la galerie Alexandre Guillemin, qui est une des galerie pionnière dans la déco des années 50 à 70 pour tous les gens qui
1: les fans de cette période.
0: Et cette galerie est 21 rue Visconti dans le 6e à Paris, et il y a des pièces absolument extraordinaires. Et c'est gratuit.
1: Très bien. Ben, merci Sophie. Il y a de quoi faire donc pour ce week-end. Profitez bien en tout cas de ces moments. Vous savez que vous pouvez réécouter cette émission, la faire réécouter à vos proches sur le site de Fréquence Protestante. On remercie Felipe qui était avec nous à la technique aujourd'hui. Et on vous donne rendez-vous le mois prochain.
0: Tout à fait. À très bientôt.

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Bienvenue sur notre antenne. Dans un instant, nos

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0: Bonjour à toutes et à tous. Francoscopie accueille pour cette émission l'historien béninois, on peut dire franco-béninois, Hamzat Boukari Yabara, qui est docteur en histoire, formé à l'école des hautes études en sciences sociales. Nous l'accueillons à l'occasion de la réédition de la biographie d'un historien célèbre, Watner Rodney, qui était un historien engagé, mort dans des conditions jusqu'à présent troubles. On va élucider cela. Et Hamzat Boukari Yabara vient également de coordonner un numéro spécial de la revue Présence africaine consacrée à Bandung, Bandung 56. Il est auteur d'autres ouvrages, notamment un essai percutant et pratiquement novateur sur le panafricanisme, paru il y a quelques années aux éditions de La Découverte. Et donc, nous aurons, au cours de cette émission, l'occasion de discuter de tous ces écrits. Hamzat Boukari Yabara, bonjour.
1: Bonjour, bonjour Boniface, merci pour l'invitation.
0: Ah ben merci, c'est nous qui sommes honorés. Moi, il y avait longtemps que je voulais faire cette émission et bon, l'occasion ne s'est pas présentée, mais cette fois-ci, vraiment, je ne vous lâche pas. Alors, vous avez un statut qui tranche un peu dans le milieu académique en France. Vous êtes un historien militant. Expliquez-moi, qu'est-ce qu'un historien militant ?
1: Un historien militant, c'est un historien ou un jeune étudiant qui choisit des sujets qui détonnent avec le paysage scientifique et académique classique. Des sujets qui sont en lien avec des causes militantes ou des causes politiques et qui met la rigueur scientifique nécessaire pour créer un pont entre effectivement le milieu universitaire qui est souvent fermé, on parle souvent de la tour d'ivoire, et les milieux militants qui sont ouverts sur la société, qui vivent au rythme de la société. Traduit d'une certaine manière en termes à la fois scientifiques d'un côté et populaires de l'autre, des enjeux, des mondes qui parfois s'ignorent, alors qu'ils ont beaucoup à gagner les uns envers les autres. Donc je me considère effectivement un peu comme entre guillemets un intellectuel organique, c'est-à-dire quelqu'un dont le travail scientifique, le travail intellectuel est aussi d'écouter ce qui se passe dans les milieux militants africains et panafricains, puisque c'est là le thème sur lequel je me concentre, et de les relier à des savoirs enfouis, donc voilà, qui permettent de rappeler que toutes ces figures qu'on présente sous un angle militant, les Cabral, les Malcolm X, les Sankara, etc., ben, ils ont produit. Ils ont produit des textes, ils ont produit des ouvrages, ils ont produit beaucoup de choses qui est généralement ignorée dans les milieux universitaires et scientifiques. Donc c'est un peu réinscrire justement ce militantisme-là comme étant également une bataille sur le plan de la recherche et rappeler que les universités, notamment les universités africaines,

0: mais sont des lieux aussi de lutte politique et de production de savoir qui vise à changer et transformer les sociétés.
1: C'est pas mal vu ça par l'université, cette approche, cette... Je crois qu'il est, cette idée de, d'universitaire ou bien de savant militant est plus acceptée dans le monde anglophone que le monde francophone, j'ai l'impression.
0: Oui, alors c'est ce qui explique pourquoi j'ai fait ma thèse à l'École des hautes études en sciences sociales à l'époque avec avec Elikam Boukolo, puisque effectivement dans pas mal d'autres universités, ce type d'approche est pas du tout apprécié. Le HESS est une école doctorale avec une logique interdisciplinaire, une logique de terrain dont l'esprit des Bourdieu et de pas mal d'autres.
1: Ouais,
0: donc du coup, il y a une dimension beaucoup plus affirmée. De ce savoir militant qui est effectivement beaucoup plus reconnu dans les pays anglo-saxons sous des formes entre guillemets libérales où il est souvent demandé effectivement aux chercheurs, aux enseignants, aux producteurs de savoir d'avoir également une pratique comment dire, de leur savoir sur le terrain.
1: Bon, alors, vous êtes francophone de culture, vous êtes né au Bénin. Comment vous arrivez, vous décidez un jour, vous travaillez sur un historien. D'abord, qui est Walder Rodney, l'auteur de cette monographie qui est à la fois une recherche historique, vraiment dans la logique des sciences ou de l'histoire, mais également une biographie. Comment vous en arrivez un jour à vous dire, tiens, je vais travailler sur Walder Rodney, alors que vous êtes... francophone de culture.
0: Alors, Walter Rodney, c'est un historien de la Guyana, donc on est en Amérique du Sud, qui a écrit sur la traite, sur l'esclavage, sur le capitalisme et sur pas mal d'autres sujets. Donc déjà, la première des choses, c'est un historien. Et donc, quand on fait soi-même des études d'histoire, même si j'ai fait mon master en sciences sociales, en sociologie des religions, et j'ai fait ma thèse en histoire et civilisation de l'Afrique... Eh bien, on cherche aussi des modèles, des références, des histoires amputées, inachevées et inabouties. Walter Rodney est un historien qui a été assassiné à l'âge de 38 ans, qui était lui-même militant en Guyana, en Tanzanie, dans l'époque également du mouvement Black Power, et qui a décloisonné l'histoire de l'Afrique en la reliant avec l'économie politique, avec l'anthropologie, avec le droit, avec la philosophie, en montrant justement l'importance de l'interdisciplinarité et de la polyvalence à une époque, les années 60-70, où cette approche était déjà plaidée par Cheranta Diop, qui soulignait l'importance, ou même Joseph Kizerbo, qui soulignait l'importance de la polyvalence. C'est-à-dire que le chercheur, dans les mondes africains, doit développer une certaine polyvalence et ne pas se spécialiser sur des niches qui, en fait, empêchent d'avoir une vue globale des problèmes qui sont ceux de nos sociétés anciennement colonisées. Et non pas des sociétés coloniales et industrialisées qui peuvent se permettre des expertises différentes.
1: C'est ça.
0: Voilà, donc moi, c'est ça qui m'intéressait. J'y suis arrivé en travaillant d'abord sur la sociologie des religions, donc sur le mouvement Rastafari.
1: C'est ça.
0: Puisque Walter Rodney, durant son passage en Jamaïque, a notamment écrit un livre très important pour le mouvement Rastafari qui s'appelle The Groundings with My Brothers.
1: Qui n'est pas traduit en français, hélas.
0: Alors, je crois qu'il y a un projet de traduction par une maison d'édition, bon, qui n'a pas grand-chose à voir avec nos questions, mais bon, ça aussi, c'est une autre problématique, la question des stratégies éditoriales. Mais
1: cet ouvrage, c'est en cours.
0: Oui, c'est en cours. Alors cet ouvrage, je l'ai découvert parce que dans les années 2005, j'allais beaucoup à Londres, notamment au carnaval de Notting Hill. C'est là-bas en fait qu'on trouvait la littérature, c'est-à-dire qu'à l'époque, il n'y avait pas Internet, il n'y avait pas tous ces trucs-là, et pour trouver certains bouquins. Il n'y avait pas non plus Amazon ou tous ces trucs-là, donc il fallait aller à Londres, dans des librairies, des bibliothèques à Londres, pour trouver des livres en anglais, parce que les anglo-saxons, sur un certain nombre de nos problématiques, ont été beaucoup plus féconds, productifs, pionniers, et c'est là que j'ai découvert Walter Rodney. Puis après, j'ai consulté, j'ai vu qu'il n'y avait rien sur lui en langue française. Et qu'en 2005, au moment où je commence notamment mes recherches, les archives privées sont données à l'Université d'Atlanta. Et donc, du coup, je vais faire un certain nombre de terrains, donc à Atlanta, en Guyana, en Jamaïque, à Trinidad et en Tanzanie, sur les traces des lieux où a vécu Walter Rodney, pour faire ma thèse de doctorat, qui est une sorte, pas d'égo-histoire, mais de, oui, de biographie politique de Walter Rodney, avec en filigrane une analyse de ses travaux historiques, ouais, qui traitent autant donc de la traite et de l'esclavage, ouais, que des révolutions, on va dire socialistes, ouais, et de l'engagement politique en Guyana dans les années 60-70.
1: Alors, ça c'est intéressant. Il y a un précurseur qui l'a beaucoup influencé, qui est Sir Leb James. La question que je me pose, pourquoi Rodney et non Sir Leb James, qui sont une grande figure importante, qui n'était pas très connue aussi.
0: Alors, pourquoi Rodney et pas Sir Leb James? C'est une très bonne question. Il aurait été peut-être effectivement plus intéressant de commencer par James, mm-hmm, qui a une vie beaucoup plus longue, c'est beaucoup ça, plus riche, etc. Oui. Mais dans le cas de Rodney, il y a la dimension militante, oui, tragique d'une certaine manière. Oui. Et le fait que, bon, autant les Jacobins noirs, bon, c'est hérédité, tout ça, il se trouve un peu plus, mais ouais, le livre phare de Rodney, donc « Comment l'Europe sous-développa l'Afrique », aux éditions caribéennes à l'époque, je le trouvais sous-exploité, cet ouvrage-là.
1: C'est ça.
0: Voilà, autant à l'époque, sur James, il y avait déjà Rolf Trouillot, Silence is the Past, enfin, il y avait quand même déjà une certaine littérature autour de lui.
1: Oui.
0: Autant Rodney, je le trouvais en termes de potentiel plus intéressant à creuser,
1: oui,
0: et surtout à relier avec différentes luttes,
1: oui,
0: qui n'ont pas été celles de Sir Leb James. C'est-à-dire que Sir Leb James, c'est aussi tout son passage trotskiste aux États-Unis avec les tendances Johnston Forest. Voilà, il y a une trajectoire, j'irais plus, comment dire, plus complète.
1: Oui.
0: Tous ces travaux aussi sur l'art, la culture, etc. Ouais. Alors que chez Rodney, il y a une dimension, entre guillemets, plus fanonienne.
1: C'est ça.
0: Voilà.
1: Tout à fait. D'ailleurs, ils sont morts pratiquement à la même âge. Au même âge.
0: Oui, à peu près, oui.
1: La question, alors, comment définir le statut de Rodney? Vous dites qu'il a réussi quand même un peu à travailler au bilan, si on peut résumer, sur le monde noir, en fait, quand il n'a pas décloisonné la Caraïbe et l'Afrique. Mais quelque part, vous dites que c'est quelque part aussi un écrivain que l'on peut, comment dire, situer dans une tradition sud-américaine, on peut dire ça, sauf qu'il n'est pas de langue hispanique.
0: Alors, c'est très compliqué parce qu'il y a plusieurs Rodney.
1: C'est
0: la problématique de ces figures qui ont des trajectoires un peu complexes. Si on prend par exemple la Guyana, c'est Rodney, l'un des leaders du Working People's Alliance, donc le parti politique multiracial, marxiste, créé dans les années 70, qui a combattu le régime de Burnham.
1: Ouais, c'est ça.
0: Si on va dans les bibliothèques américaines, c'est un des théoriciens du Black Power, puisqu'il échangeait avec Stokely Carmichael et beaucoup d'autres à l'époque sur ces questions-là. Mm-hmm. Il a participé au congrès de 68 à Montréal.
1: C'est ça.
0: Si on va vers l'Amérique du Sud, c'est quelqu'un qui a été dans les débats sur la théorie de la dépendance, avec les Gunder Frank, les Cardozo, etc. Et donc quelqu'un qui est un peu dans la racine de ce courant décolonial.
1: C'est ça.
0: Voilà. Et si on va en Tanzanie, c'est quelqu'un qui a posé la question du marxisme et de la décolonisation du marxisme.
1: Oui.
0: Et de la lutte des mouvements de libération africains dans une perspective panafricaine. Donc, lorsque j'ai travaillé sur lui, je me suis rendu compte que selon les territoires, même ses ouvrages ne sont pas classés dans les mêmes rayons de bibliothèque.
1: Ah ouais.
0: Aux États-Unis, il va être classé dans les Black Studies. En Tanzanie, il va être classé en African History. Dans d'autres endroits, il est classé en anthropologie. Et c'est ça, je pense, qui est très intéressant, alors que pour moi, il y a une case toute simple qui résume un peu tout ça, c'est la case panafricaine. Il faut, pour un certain nombre d'auteurs, créer un vrai rayon littérature panafricaine dans lesquels ils sont, et non pas avoir un auteur dont chaque ouvrage différent est dans un rayon différent, parce que, voilà, donc il y a quelque chose à faire à ce niveau-là, qui m'est apparu évident. la question de la bibliothèque panafricaine que Rodney a posée, et le fait que dans ses travaux, il ait par exemple été dans la continuité des comparaisons entre par exemple les Seychelles et Sainte-Lucie, c'est-à-dire qu'il a fait aussi des analyses comparées de la traite dans l'océan Indien et dans la Caraïbe. C'est quelqu'un qui a débattu sur la notion donc du développement, en quoi cette notion est coloniale et comment elle s'inscrit aussi dans le réajustement des études d'histoire et d'anthropologie au moment des indépendances. Donc comment en fait il rejoint sur ce point de vue-là les travaux du sociologue Claude Hackey, Social Science as Imperialism. Et comment aussi on doit repenser les curriculums dans le contexte de ces décolonisations. Et c'est ça qu'il avait amené, par exemple, à postuler vainement à l'université de Dakar, puis ensuite à trouver un poste à l'université de Dar es Salaam avec Terence Ranger, qui lui venait d'être viré d'une université raciste et ségrégationniste d'Afrique australe, et participer dans les années 60 à des débats entre Dakar, Dar es Salaam, Ibadan, avec les Samir Amin, avec les Betuel Ogo, tout ça, donc toute une constellation. Dont j'ai pu trouver des archives sur les débuts du Code Esria, sur sa contribution à l'histoire générale de l'Afrique de l'UNESCO, sur toute une période où le débat académique, notamment permis par des figures comme Julius Nyerere en Tanzanie, est extrêmement fécond. Il y a Ngugi wa Thiong'o qui explique que Rodney fait partie de ceux qui ont fait de Dar es Salaam le hub intellectuel, radical et critique de l'Afrique, des Amériques, de l'Asie et même de l'Europe, puisque on le voit dans les archives à l'époque, il y a des grands chercheurs européens ou non africains qui venaient étudier, passer des séjours de recherche à Dar es Salaam, par exemple.
1: Wow. Alors, revenons à vous, puisque il y a aussi une identification, vous avez travaillé sur lui. Vous êtes actuellement le président, je crois, du Conseil international au Musée des civilisations noir de Dakar, c'est ça?
0: Oui, alors c'est un comité scientifique, bon, qui prend le nom de comité international d'orientation du Musée des civilisations noires de Dakar, qui a été mis en place.
1: C'est un comité scientifique, en fait.
0: C'est un comité scientifique, qui fait principalement du brainstorming, un peu de prospective, d'analyse, de recommandations sur qu'est-ce qu'on pourrait améliorer, quels sont les points d'anticipation, etc., et qui permet aussi au musée de se décharger en partie de la pensée scientifique en tant que telle, mais gérer un musée, c'est quand même gérer un établissement avec une administration, une bureaucratie, etc. Et le temps de réflexion est parfois amputé dans ce contexte-là. Et donc, le principe de ce comité international d'orientation, c'est d'apporter un appui au musée sur ces questions-là, sur les réseaux qu'on peut développer, sur les contacts que l'on peut également trouver. De ne pas non plus remplacer ou d'accompagner la politique de recherche que le musée également souhaite développer.
1: Je veux dire par là, est-ce que en quoi Rodney est actuellement utile dans votre nouvelle fonction de président du Conseil international d'orientation?
0: Ben, Rodney, il est important et intéressant parce que on parle déjà du Musée des civilisations noires. Donc c'est quelqu'un qui a pensé justement la diversité des mondes noirs, la diversité des situations de ces mondes noirs. Donc ça, c'est un premier élément, notamment les diasporas, puisque l'axe d'orientation du musée, ce n'est pas un musée sénégalais, c'est vraiment un musée international. Donc ça aussi, c'est très important. Deuxièmement, il y a la question de l'histoire et de la pensée critique, dont ce musée, se fait le porte-parole. C'est un musée qui s'inscrit dans une logique de souveraineté culturelle de l'Afrique.
1: Oui.
0: Et c'est un musée panafricain. Et en ça, je pense que la figure de Rodney fait partie des éléments à rajouter. Après, je préciserai pour l'anecdote que dans le hall du musée, il y a un écran digital avec les figures africaines qui sont un peu plébiscitées par interaction par la jeunesse, c'est-à-dire qu'il y a des figures, des visages de personnalités africaines. Il n'y a pas Rodney dedans.
1: Oui.
0: Donc ça montre aussi, j'irais à... comment dire, le potentiel de découverte de nouvelles figures
1: oui.
0: que l'on peut apporter aussi à la jeunesse sénégalaise et africaine et aux visiteurs de ce musée. Voilà, et le dernier élément que je pourrais aussi apporter, c'est le besoin également d'ancrer la production culturelle dans une dynamique de recherche scientifique et de décolonisation.
1: C'est ça.
0: Voilà, la question de la décolonisation est importante.
1: Alors, vous-même, vous écrivez dans cet ouvrage que, je vous cite, que je ne me revendique pas formellement des théories subalternes ni postcoloniales. Mais alors, plus loin, vous citez un passage de Edouard Saïd sur l'impérialisme, et quelque part, vous dites que vous partagez ce point de vue et tout. Alors, je me suis dit, mais attends, oui, Edouard Saïd est quand même considéré comme le père, entre guillemets, des études postcoloniales. Où vous vous situez alors? Si vous vous situez pas, formellement, vous dites, bon, il doit avoir des réseaux, des liens, des résonances, mais vous vous situez pas dans les théories subalternes. Bon, qui viennent peut-être de l'Inde, ni des théories postcoloniales. Comment vous vous situez ?
0: Bah, moi, je me situe sur les lignes panafricaines, tout simplement. Je pense que, comment dire, on a des constellations d'idées, de courants, de théories qui existent.
1: Mm-hmm.
0: Je pense qu'il faut savoir les agencer, il faut savoir les mettre dans un organigramme qui soit utile.
1: Mm-hmm.
0: Pour certains, Edouard Saïd, c'est la racine. Pour d'autres, c'est le bout de la branche. Pour d'autres, c'est un carrefour. Et pour d'autres, c'est une impasse. Donc, je pense qu'il faut savoir simplement utiliser les différents courants en fonction de là où on veut aller. Donc, il faut avancer par dérivation. Et pour moi, les études postcoloniales, les études décoloniales, les études subalternes, c'est des études, entre guillemets, de dérivation. Mais la branche fondamentale, c'est la généalogie panafricaine qui remonte aux penseurs noirs du XVIIIe siècle, à la Révolution haïtienne, les Anton Willem Amo, toutes ces figures-là, quoi.
1: Mais d'autres pourront vous dire aussi que le mouvement décolonial, dans la longue durée, a quasiment les mêmes, enfin, a commencé quasiment au même moment que le panafricanisme.
0: Alors, je n'en suis pas totalement certain. On peut le dire d'une certaine manière si on considère la révolution haïtienne comme une révolution décoloniale.
1: Ben
0: ça,
1: oui,
0: ça peut être possible.
1: Ah oui, c'est
0: néanmoins, du point de vue quand même de l'histoire et de l'historiographie, l'idée panafricaine apparaît quand même bien avant l'idée décoloniale, y compris dans les sources, les archives, etc. Donc, je sais qu'il y a un bouquin de Rodney qui a été publié titre posthume avec Decolonial Marxism. J'ai l'impression que c'est quand même une stratégie de vendre le terme décolonial, de l'antédater, et
1: oui.
0: Je trouve que c'est intellectuellement problématique. C'est-à-dire qu'on fait croire que des idées qui sont plus anciennes découleraient d'idées plus récentes.
1: C'est ça.
0: Et je trouve que c'est une confusion qui est gênante et qui ne rend pas honneur, je dirais, à la pensée critique.
1: Revenons donc au panafricanisme, Sir William James, donc, vous dites qu'il a beaucoup influencé Rodney d'une certaine manière. Et vous citez un passage très important dans lequel Sir William James dit qu'en fin de compte, s'il est venu à écrire les Jacobins noirs, c'est parce que souvent, les noirs ont été toujours considérés comme des victimes de l'histoire, alors qu'ils étaient les acteurs de l'histoire. Alors, Rodney revient sur le titre de Rodney, quand même assez éloquent, comment l'Europe se développa un peu de l'Afrique d'une certaine manière. Est-ce que, alors, la question que je me suis posée, c'est peut-être une provocation, est-ce que c'est pas antinomique? Est-ce que c'est le fait de partir sur, de la victimisation quelque part, ne contredit pas l'approche de Sir William James qui veut faire des Africains, en fait des Noirs, des sujets de l'histoire?
0: Alors, je crois qu'il faut lire Cillard James et Walter Rodney dans le contexte d'une critique du socialisme et du libéralisme, du capitalisme. Mm-hmm. À savoir que de manière un peu, justement, si on reprend la provocation, on va dire que le socialisme produit des assistés, mm-hmm, et que le libéralisme produit des victimes. Mm-hmm. Je pense que leur position à eux deux, c'est justement de sortir de ce face-à-face dans, mmh, lequel le regard externe, blanc, colonial, etc., réduit les Africains comme objets, mmh, c'est-à-dire personnes qu'on va sauver par la politique de l'aide au développement, qui est une politique libérale en réalité, mais qui en fait des victimes désassistées. Mmh. Ou une politique sociale qui va rendre la cause noire subalterne à la cause communiste, par, mmh, exemple. Mmh. Donc c'est vraiment ces approches-là, qui sont posées par l'un et par l'autre. C'est Dans le cas de Rodney, ce qui est intéressant, c'est qu'il démontre que au 15e, 16e siècle, il n'y avait pas de différentiel, entre guillemets, de développement entre les sociétés africaines et les sociétés européennes. Mmh. Et que c'est le capitalisme, mmh, la manière dont le capitalisme s'est développé, oui, qui a déstructuré ces sociétés-là en se basant notamment sur le différentiel technologique. Ouais. Et donc ça, c'est une analyse en fait de comment l'Afrique a perdu son indépendance, oui, et aussi un diagnostic d'une Afrique qui, quand il écrit cet ouvrage, on est en 72, donc au bout d'une décennie dite d'indépendance, mm-hmm, et en même temps à la veille des indépendances de l'Afrique lusophone, mm-hmm, qui s'inscrit vraiment dans la réflexion de quelle est la direction vers laquelle nous devons aller aujourd'hui. Mm. Et ce livre-là, « Comment l'Europe sous-développa l'Afrique », il est aussi une critique, évidemment, des politiques d'aide au développement, de plans quinquennaux des années 60, avec déjà les ancêtres le FMI, la Banque mondiale, Tanzanie de Julius Nyerere, qui a politiquement choisi justement de rompre avec ce type de politique-là. Donc c'est vraiment un contexte très très précis et très intéressant. Mm-hmm. Et ce livre a été, comme certains autres, largement censuré dans les pays d'apartheid, mm-hmm, mais est considéré, je pense, comme l'un des 5 à 10 ouvrages les plus importants jamais écrits sur l'histoire de l'Afrique.
1: Bravo. Alors, on va écouter Coltrane et puis on va revenir sur ce débat.

0: Merci, merci Coltrane. On aurait bien voulu continuer la conversation avec lui, mais bon, le temps nous presse. Je reviens vers Hamzat Boukhari Yabara. Nous l'accueillons à l'occasion de la réédition de son essai biographique consacré à Walter Rodney, l'historien célèbre qui a écrit ce fameux bouquin « Comment l'Europe sous-développa l'Afrique ». Et donc voilà, nous allons malheureusement prendre congé de Coltrane et revenir avec Hamza Boukhari Yabara. C'est très intéressant, comme il y a eu Coltrane, j'ai beaucoup aimé l'introduction dans votre ouvrage, vous soulignez quelque chose qui ne m'avait jamais sauté aux yeux, mais c'est en vous le disant, vous dites que les musiques issues de l'expérience noire sont rattachées culturellement à l'Afrique, donc ces musiques-là sont adoptées universellement, sont agréés par tous, seront considérés comme une contribution essentielle à l'histoire de l'humanité, alors que les inspirateurs de ces musiques sont confinés au statut de citoyen de seconde zone. J'aimerais bien vous développer un peu cette idée-là, parce que elle m'a beaucoup frappé quand je lu votre ouvrage.
1: Alors, c'est l'idée générale que les idées circulent et les hommes moins. Voilà, tout simplement, les idées, les productions, les créations circulent et ceux et celles qui les produisent ont parfois beaucoup plus de difficultés à les
0: à circuler
1: ou à les représenter. Donc voilà, c'est-à-dire qu'il y a une ségrégation autour de la culture qui est le résultat aussi d'une forme d'asymétrie, d'une forme d'injustice systémique et qui est liée au fait que beaucoup de ces musiques et de ces cultures sont le fruit de résistance à un système qui a ensuite pu tirer les bénéfices et les profits de ce système-là. Donc c'est effectivement la question de l'industrie, de l'infrastructure musicale. Qui se nourrit de cette richesse, de ce vivier culturel que sont les mondes africains, sans que ces mondes-là soient suffisamment organisés. C'est-à-dire qu'il suffit de voir effectivement comment les artistes africains sont parfois captifs de marchés, de contrats, de problématiques. Et ça vaut aussi, d'une certaine manière, aussi peut-être pour les écrivains dans d'autres domaines. Et c'est ça, je pense, qui est aussi une forme de colonialité. Voilà, il y a une colonialité dans les rapports culturels qui se joue à ce niveau-là et qui interroge de savoir est-ce qu'il faut faire quelque chose, entre guillemets, à part et de notre côté, ou est-ce qu'il faut au contraire prendre le contrôle de ce système-là et le transformer de l'intérieur. Et donc ça renvoie effectivement à des enjeux...
0: Le développement.
1: Oui.
0: Dites-moi, on revient à Rodney, justement, puisqu'on est toujours dans le développement, le sous-développement. Il a, justement, régné, adopté en Tanzanie. Quels ont été ses rapports avec la théorie Ujamaa, par exemple, de Nyerere, du socialisme tel que le prônait Nyerere?
1: Rodney fait partie des intellectuels qui ont... rendu attractif la Tanzanie de Nyerere. Donc en 67, il y a la déclaration d'Arusha où Nyerere opère vraiment un virage radical vers un modèle socialiste. C'est également l'époque où Rodney arrive pour enseigner à l'université de Dar es Salaam. Donc il est totalement en phase avec cette ligne-là.
0: C'est ça.
1: Et en fait, il y a un certain nombre de débats académiques et politiques qui ont lieu à l'époque. Alors, pas qu'en Tanzanie, ils ont également lieu avec les camarades qui sont en Ouganda à l'université de Makerere.
0: C'est ça.
1: Notamment un fameux débat avec Ali Mazrui.
0: Ouais, c'est très célèbre.
1: Et également avec des universitaires kényans, puisque à la même époque, le Kenya aussi adopte une politique dite socialiste avec Tom Mboya, mais qui en réalité est plutôt libérale en réalité.
0: Ouais.
1: Et donc il y a tout un ensemble de débats sur la révolution socialiste, ce que Issa Shivji va appeler la lutte des classes silencieuses.
0: Ouais.
1: Et sur le fait que les intellectuels, sans faire le bruit des Freedom Fighters, qui est le bruit de la mitraillette, participent avec leurs plumes à l'émancipation et à la révolution en cours en Tanzanie. Donc, il accompagne d'une certaine manière le projet de l'Ujamaa.
0: Oui.
1: Et à partir des années 72-73, il s'en distancie.
0: C'est ça.
1: Parce que le modèle d'application de l'Ujamaa est assez bureaucratique et autoritaire.
0: C'est ça.
1: Et il est aussi contesté par certaines figures qui vont être emprisonnées, comme Abdulrahman Babu, qui était un très proche ami de Rodney et aussi de Malcolm X.
0: C'est ça.
1: Et à la même époque aussi, il est marqué par l'assassinat de Cabral en 73 et par le besoin aussi de retourner dans son pays d'origine, la Guyana.
0: Ouais.
1: Ce qui lui fait d'ailleurs renoncer à la proposition de nationalité tanzanienne que lui faisait Nyerere.
0: C'est ça.
1: Parce qu'il ne voulait pas être dépendant d'un pouvoir politique à ce moment-là. Quoi.
0: C'est ça. Alors, où se situe sa relation? Alors, il y a d'une part Salem James, ça c'est bien connu, mais il y a un autre grand écrivain de la Caraïbe qui est Eric Williams. Où se situe entre les deux?
1: Alors, intellectuellement, ce sont tous les deux des historiens. Ils sont passés par les universités britanniques, Oxford pour l'un, la Soas pour Rodney.
0: Oui.
1: Alors, le livre de Williams est souvent vu comme l'intermédiaire entre les Jacobins noirs et comment l'Europe se développe à l'Afrique. Il y a souvent une trilogie, C.D.R. James, Eric Williams, Walter Rodney.
0: Oui.
1: Je pense qu'il est, comment dire, dans une certaine continuité sur le plan de l'analyse historique,
0: ouais,
1: avec un prisme beaucoup plus large, parce que Williams est beaucoup plus centré sur le capitalisme britannique.
0: C'est ça.
1: Mais du point de vue politique, ils sont plutôt opposés.
0: Ah ouais.
1: Voilà, c'est-à-dire que Eric Williams, quand il prend le pouvoir
0: à Trinidad,
1: est sur une ligne nationaliste.
0: Mm-hmm.
1: Plutôt libéral,
0: oui,
1: qui n'est pas la ligne, on va dire, socialiste ou panafricaniste de Walter Rodney à ce moment-là. Et en même temps, Eric Williams est confronté au fait que Trinidad et Tobago n'a pas le même profil, on va dire, économique et sociologique que la Jamaïque ou la Guyana. Et est confronté, par exemple, à la présence d'un prolétariat autour notamment de l'industrie pétrolière.
0: C'est ça.
1: Et doit aussi gérer, comment dire, le développement de courants radicaux, dont Walter Rodney est aussi l'un des éléments, puisqu'à cette époque-là, Rodney, il est un peu, comment dire, censuré dans la Caraïbe. Après 68, en fait, il participe. Il est le déclencheur de la plus grande émeute de l'histoire de la Caraïbe en 68,
0: oui,
1: en octobre 68, quand
0: oui,
1: il est expulsé de Jamaïque.
0: C'est ça.
1: Et il est en même temps connoté parce qu'il a passé du temps à Cuba.
0: Oui.
1: Et donc on est dans cette période du macartisme, etc., tout ça. Et donc il y a pas mal de régimes caribéens qui ne veulent pas avoir de lien avec lui. Et ça va d'ailleurs être l'un des objets du 6e congrès panafricain de 74 à Dar es Salaam, où les gouvernements caribéens qui envoient des délégations demandent à ce qu'un certain nombre de militants caribéens vivant en exil en Tanzanie ne soient pas autorisés à prendre la parole. Donc on a aussi en fait ce jeu qui se fait à ce moment-là. Et Eric Williams fait partie des figures qui sont... Alors, il aurait pu le critiquer davantage, mais en tout cas, il ne rentre pas tellement dans la ligne politique de Rodney. Rodney fait un texte en 74 pour ce fameux congrès qu'il ne lira pas parce qu'il tombe malade, où là, en fait, il incendie littéralement Senghor, Houphouët-Boigny, Banda, Mobutu, Duvalier, enfin... Il nomme vraiment des régimes qu'il juge comme étant... très problématique et ayant récupéré et galvaudé notamment le panafricanisme.
0: Alors justement là on tombe dans le versant politique. Sa mort elle est trouble. Jusqu'à présent on n'arrive pas à l'élucider. Comment est-ce que après avoir écumé les bibliothèques vous avez le fin mot de l'histoire?
1: Le fin mot de l'histoire, c'est-à-dire que du point de vue technique, on sait comment ça s'est passé. Il y avait des témoins. Rodney en fait était sous résidence surveillée dans le cadre d'une affaire d'incendie d'un bâtiment public.
0: Oui.
1: Et il avait réussi en fait à s'échapper et à se rendre au Zimbabwe pour rencontrer Mugabe.
0: C'est ça.
1: Et de retour du Zimbabwe, donc Mugabe lui avait proposé d'ailleurs un poste à l'université, puis lui avait préféré rentrer.
0: Oui.
1: Et lorsqu'il revient en fait en Guyana, il est dans l'organisation d'un certain nombre d'activités clandestines pour lesquelles il a besoin, avec son parti, de talkie-walkie.
0: Ouais.
1: Et donc, il y a un agent des services qui avait infiltré le parti et qui a été chargé, en fait, de lui fournir des talkie-walkie. Qu'il a testé avec son frère à proximité de la prison. Le talkie-walkie était piégé. Il a été tué sur le coup par l'explosion du talkie-walkie avec son frère à côté. Et à partir de là, en fait, il y avait tout un narratif prémédité par le gouvernement qui ne correspond pas tout à fait aux circonstances dans lesquelles Rodney est mort. Mais dans ce narratif-là, il y a des discordances qui montrent qu'on est vraiment dans un assassinat et qu'il était ciblé en tant que tel. Après, la technologie utilisée à l'époque, c'est des beepers piégés. Donc, il y a les États-Unis, le Royaume-Uni, l'Allemagne de l'Ouest et Israël. C'était les quatre pays qui avaient la technologie pour ce type de d'attentat. On sait que le régime de Burnham a sans doute aussi une responsabilité, que la CIA aussi est probablement impliquée. Il y a eu un procès, il y a une enquête, une commission d'enquête qui a été bâclée à l'époque, et le dossier a été rouvert dans les années 2000 en Guyana. Les conclusions sont pas tellement, convaincantes. Il y a aussi de l'intox, des gens qui disent que des gens aussi de son propre parti auraient peut-être aussi voulu l'éliminer. Il y a encore beaucoup de zones d'ombre.
2: C'est ça.
1: Autour, je dirais, de la chaîne de commandement de cet assassinat-là. Ce qu'il faut savoir, c'est que l'homme qui lui a fourni les talkie-walkie a ensuite été exfiltré dans la nuit même à Cayenne, en Guyane française, et que la France, donc ça c'est des points, a refusé son extradition. Donc c'est des points, des veto qui ont été mis par Roland Dumas et Alain Juppé à l'époque, pour justement empêcher que cet homme-là, qui est, je pense, central, parce que c'est lui qui a donné le talkie-walkie piégé, puisse être entendu par la justice sur cette affaire-là.
0: Intéressant. Ouais. Alors, donc, ça, c'est un peu l'épilogue de cette enquête, de cet ouvrage qui est fécond, riche. On peut pas, au cours d'une simple émission, il faut en proposer d'autres. Mais je vais rebondir sur un deuxième ouvrage que vous avez publié, Le panafricanisme. Qu'est-ce qui précède, Rodney ou le panafricanisme?
1: Alors, Rodney, c'est ma thèse de doctorat. Oui. Donc, j'ai soutenu ma thèse en décembre 2010.
0: Oui.
1: Le livre sur le panafricanisme, alors il y avait une première version que j'avais, un premier manuscrit que j'avais fait, que j'avais proposé effectivement à La Découverte, qui m'avait suggéré de faire un manuscrit plus conséquent.
0: Oui.
1: Donc il est sorti en 2014.
0: Oui.
1: L'ouvrage sur Rodney en 2018, donc à présence africaine, effectivement, ça a pris un petit peu de temps quand même, ça me semblait nécessaire qu'il sorte. C'est deux ouvrages différents, c'est-à-dire que l'ouvrage de Rodney, pour moi, il est beaucoup plus costaud que Africa Unite, parce qu'il y a beaucoup plus de références, il y a beaucoup plus de sources, il est beaucoup plus fourmillant, on va dire. Alors que le Africa Unite, c'est plus un essai de vulgarisation.
0: Ouais.
1: Et j'ai, je dirais, une plus grande affection, effectivement, pour mon livre sur Rodney.
0: Oui.
1: Parce que c'est un travail, je pense très important. Oui, très important. Très important. Voilà. Il y a peut-être des points que j'aurais pas écrit de la même manière si je n'avais pas repris d'une thèse.
0: Ouais.
1: Il y a deux, trois petites modifications. C'est vrai que la question de l'enquête sur son assassinat dans ma thèse, c'est plutôt au début.
0: Ouais.
1: Donc,
0: dès
1: le début, je voulais lever la question du truc judiciaire.
0: Ouais.
1: Parce que ça joue quand même sur les recherches. J'ai quand même été interrogé par des services de renseignement. J'ai quand même été contrôlé. J'ai quand même des difficultés à faire ce travail-là.
0: Ouais.
1: Et ça montre aussi en quoi le métier d'historien est un métier dangereux dès lors que justement on le lie à des questions, des questions d'investigation, d'enquête.
0: Mais c'est beau de le retrouver à la conclusion qui quelque part rend tout lumineux, parce qu'au départ on a un travail un peu, disons, un peu universitaire.
1: Absolument.
0: Et à la fin, et à quel moment cette idée, c'est une idée d'éditeur ou bien c'est vous-même qui avez pensé qu'il fallait que cette enquête se retrouve comme épilogue?
1: Alors j'ai beaucoup hésité, j'hésitais même à l'enlever éventuellement. Alors il y a quelques noms aussi que j'ai, enfin voilà, que j'ai aussi un peu enlevé. Bon, j'étais très hésitant.
0: Oui.
1: Voilà, puis je me suis dit peut-être plutôt à la fin.
0: Ouais.
1: Voilà, même si je me disais que plutôt en accroche ce serait bien, ouais, parce que ça fait rentrer dans une sorte d'enquête policière.
0: C'est ça.
1: Puis je me suis dit non, peut-être plutôt à la fin, parce qu'en même temps, vers la fin, ça peut ouvrir sur un autre livre, justement sur cette question-là. Voilà, bon, entre-temps, il y a par exemple Karine Ramondi qui a écrit un livre sur les assassinats politiques en Afrique centrale.
0: Ouais.
1: Et comme beaucoup de ces figures-là ont été aussi victimes d'assassinats, les Malcolm X, les Cabral, etc., dans le panafricanisme, voilà, il y a une histoire justement de l'assassinat politique. Dont la conclusion de mon ouvrage peut être justement le départ d'une autre enquête.
0: Oui. Comment le livre a été reçu ? Ici, dans les Caraïbes, aux États-Unis ?
1: Bah, écoutez, quand il est sorti en 2018, j'étais justement en Martinique.
0: Ouais.
1: Et alors, il y a pas mal de personnes d'une certaine génération qui connaissent Walter Rodney.
0: Ouais.
1: Voilà, des militants caribéens, antillais, afro-américains, qui étaient assez surpris qu'ils ne soient pas plus connus dans le monde francophone.
0: Ouais.
1: Donc ça, c'est un premier élément. Donc voilà, ensuite, moi, ce que je fais, c'est que je fais de l'accompagnement. Donc je fais pas mal d'interventions, de conférences, de publications, d'entretiens. Et j'ai l'impression aujourd'hui que Walter Rodney commence à être beaucoup plus et beaucoup mieux connu, notamment par les nouvelles générations.
0: C'est ça.
1: Je vois des jeunes dans la vingtaine qui font des podcasts ou des émissions, des clubs de lecture autour de Rodney. Donc j'ai quand même le sentiment d'avoir répondu à l'une des filles de Rodney qui se demandait, lorsque je l'ai rencontrée pour la première fois, qu'elle avait l'impression que son père était mort pour rien parce qu'on n'en parlait pas assez. Voilà, donc je pense qu'il y a une notion vraiment de rendre justice à la famille, à sa veuve Patricia. Donc le mois prochain, nous aurons le symposium annuel de la Fondation Walter Rodney où j'interviendrai.
0: Oui.
1: Ce sera à l'Université Brown aux États-Unis.
0: Oui.
1: Puis chaque année, il y a un événement aussi à Atlanta. Voilà, il y a une dimension institutionnelle de Walter Rodney. Qui est présente et j'essaie de l'introduire aussi dans les espaces militants dits francophones. Voilà.
0: Bon, une dernière question, une seconde. Est-ce que ce livre est autobiographique, puisque votre mère est martiniquaise, votre père est béninois?
1: Alors, il pourrait l'être, il aurait pu l'être. Voilà, il y a une dimension d'égo-histoire.
0: Oui.
1: C'est-à-dire que souvent, l'histoire du panafricanisme passe par des histoires personnelles,
0: oui,
1: ou autobiographiques. Donc, il pourrait l'être, mais je n'ai pas du tout cette prétention. Mais c'est quand même un personnage qui, effectivement, m'a beaucoup, beaucoup, beaucoup séduit et inspiré. Certains, Cider James dit, il a fait une erreur avec le colipier, enfin le talkie-walkie piégé, etc. Mais moi, je n'arrive pas à lui trouver de faute. Voilà. C'est peut-être le défaut de mon travail de ne pas arriver à lui trouver de faute, mais en même temps, c'est quelque chose que j'assume totalement.
0: Merci beaucoup, Hamzat Boukhari. Je vois Nelly me fait des gros yeux le temps qu'il nous est imparti. En tout cas, c'était passionnant. On vous réinvitera, je le promets. Donc, je signale à nos auditeurs que l'ouvrage s'intitule Walter Rodney, 1942-1980, aux éditions Présence africaine. Procurez-le-vous, c'est un régal de lecture et d'érudition. Merci beaucoup et je vous dis à très très très vite à la prochaine édition. Il ne me reste qu'à remercier Arnaud et Nelly qui, grâce auxquels cette émission a été rendue possible. Merci beaucoup. Ciao, à la prochaine.

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1: Le lien de la fatuité. La fatuité est une forme particulièrement agaçante de vanité. Elle ne se contente pas de s'estimer, elle s'exhibe, se savoure et se met en scène avec une complaisance presque naïve. Son travers le plus horrible, s'il faut le nommer ainsi, tient à un mélange paradoxal de vide intérieur et de certitude absolue. Le fat se croit remarquable sans jamais éprouver le besoin de se remettre en question. Il ne doute pas, non par force, mais par insuffisance de lucidité. Là où l'orgueilleux peut encore être conscient de ses excès, le fat, lui, flotte dans une autosatisfaction imperméable. Ce qui rend la fatuité si pénible, c'est aussi son indifférence aux autres. Elle ne cherche pas vraiment à dominer ou à écraser, elle fait pire, elle ignore. Les autres deviennent un simple public réduit à admirer ou à confirmer. Toute conversation se transforme alors en miroir où le fat contemple sa propre image sans jamais écouter. Enfin, la fatuité a quelque chose de tragiquement comique. Elle s'expose sans s'en rendre compte. Plus elle veut briller, plus elle révèle ses limites. Elle croit impressionner, mais suscite souvent gêne ou amusement. C'est un défaut qui se trahit de lui-même, presque malgré lui. En somme, la fatuité est moins une faute morale qu'un aveuglement. Une confiance en soi sans profondeur, une lumière sans source, qui éclaire surtout le manque qu'elle cherche à dissimuler. Les fats sont si nombreux qui s'exhibent sur les réseaux sociaux pour nous y infliger, jusqu'à la nausée, leur bavardage narcissique, le compte-rendu de leurs moindres gestes et la médiocrité de leurs pensées.

Bonjour, bonjour à tous. Et aujourd'hui, il y a 200 ans, en mai 1827, décédé le pasteur Jean-Frédéric Oberlin. Qui est cet homme? Pourquoi c'est lui, au fait? Il est peu connu. Alors moi, je vous propose de venir avec moi, Claude Boulanger, et avec vous, chacun qui nous écoutez, accompagner cet homme sur la route. Il vient de Strasbourg et il va aller dans un petit village complètement perdu dans les montagnes des Vosges, isolé, enclavé, pas riche du tout. Et pourquoi est-ce que c'est cela? Alors,

parce qu'il va dans une unique et rare vallée des Vosges qui parle le français, un français ancien, en même temps que l'allemand. Mais les ordres sont les ordres, les pasteurs doivent être français depuis Louis XIV, et donc il y débarque. En fait, il a un atout, il aime la nature, il aime l'agriculture, les contacts humains. Est-ce qu'il va réussir quelque chose dans ce village qui est tellement pauvre, sans personne pour entourer les enfants? Alors, la première chose qu'il fait, intelligente vraiment, c'est commencer par observer et dire au cours d'une prédication devant tout le village rassemblé, chacun a le droit d'avoir sa place dans le monde. Il n'y a pas de différence. Vous, moi, chacun a sa place. Et aussi, je promets de rester là et d'être un membre complet et total de ce village. Je ne partirai pas. Donc, deux choses formidables. Mais cet homme, il est tracassé par ses enfants. Pourquoi sont-ils si seuls? Les gens meurent jeunes, il y a beaucoup de malades, donc il n'y a pas de grands-parents. Et en circulant dans le petit village à côté de Val-de-Sbar où il réside, à Belmont, il rencontre une jeune fille, Sarah Banzé, qui tricote avec des enfants autour d'elle. Il fait un peu frais, donc elles sont près du poêle et elle leur raconte des contes. On savait qu'elle existait, cette femme, mais le génie de notre Jean Frédéric Oberlin, c'est de se dire « voilà la solution ». Je vais aller voir ses parents et je vais lui proposer un poste, j'allais dire, de jardinière d'enfants, de tricoteuse près du poêle, pour garder les enfants et qu'elles soient pas seulement elles seules, mais qu'il y en ait d'autres, et que dans chaque village, les enfants soient formés dans leur première enfance à s'habituer à vivre ensemble, à être bien compris et préparés après à l'éducation. C'est ce qu'il fait. Et ce qui est étonnant, c'est qu'il va proposer un poste payé à une femme, ce qui était rarissime à l'époque. Il va faire un contrat d'emploi et donc il va officialiser ce rôle féminin et qu'on va appeler la tricoteuse. Et cette tricoteuse près du poêle, elle va représenter une espèce de confort et d'art de vivre. Et formidable, lui, il imagine plus. Il dit, mais les enfants, il faut les occuper. Donc, dès qu'ils ont 3-4 ans, vous leur apprenez aussi à tricoter. Et donc, tout le monde se met à tricoter, surtout pour l'hiver. Ça fait d'une préparation étonnante à se vêtir. Alors, ce côté de l'éducation première, c'est génial. Il est le premier à l'avoir pensé. Et quelques années, beaucoup plus tard, presque un siècle, il va être repris par Pauline Clergomard, qui était la fille d'Élisée Reclus, qui fondera les jardins d'enfants et les maternelles. Ces deux-là. Donc, il est conforté dans ce sentiment, Oberlé, qu'il faut entourer les enfants, mais il faut les former. Et lui, pédagogue comme esprit des Lumières, comme c'était son temps, admirateur de Rousseau, il va être au milieu, mais il n'y a pas beaucoup d'argent. Donc, il va imaginer des jeux, tout fabriquer lui-même, un très très bon bricoleur, inciter les enfants à travailler le bois, demander aux uns et aux autres d'aider, et surtout les ouvrir à la nature, leur faire découvrir les fleurs, les plantes, leur apprendre leurs noms en français et en allemand. C'est-à-dire les habituer à être peut-être en dehors de leur village pour aller dans le monde. Et chose étonnante, il va leur apprendre la géographie. Il trouve qu'il faudra qu'ils partent, il faudra qu'il y ait des routes. Et il va dessiner des atlas de l'Europe, bien sûr, à l'époque. Mais, et avec les enfants, jour après jour, on apprendra un fleuve, un nom, une rivière. Et on colore chaque enfant, suivant qu'il peut. Ils ne savent pas toujours encore écrire ni lire. Donc, ils colorent la frontière, les forêts, enfin, tout cela. C'est un encadrement humain. Il leur apprend aussi la nature, les plantes, les bonnes et les mauvaises, c'est-à-dire une éducation presque sanitaire, à comprendre à quoi sert

les choses. Donc, il y a toute une formation. Il dit qu'il faut apprendre à lire, à écrire, bien évidemment. Mais eux n'iront jamais très loin, souvent, dans leurs études. Ce qu'il faut, c'est qu'ils connaissent le calcul, faire des comptes, pouvoir négocier un contrat, si nécessaire, mais pas au-delà. Bien sûr, la Bible est là, mais il prend des mots très clairs et nets, il fabrique des mini-livres avec eux, il leur apprend à composer, à coudre des pages, à imprimer lui-même, il a monté une petite imprimerie, donc tout est fait maison. Ça, c'était déjà une entrée dans la vie d'adulte, et il va aussi s'occuper des adultes, parce qu'il a compris que c'est pas en forçant, en allant écouter l'évangile que ça va arranger. C'est bien sûr indispensable, puisque toute créature vient de Dieu et a une part de Dieu en lui, mais il faut les aider. Or, la compagne est en très mauvaise situation, il leur apprend à drainer, à faire du fumier. C'est le seul pasteur que je connaisse qui a appris à son entourage à faire du fumier. Donc, il faut plutôt élever les bêtes à l'étable pour avoir le fumier qui va enrichir les terres après, transformer les pâturages en terre, trouver s'il faut un acide ou pas, enfin, toutes sortes de choses. Et il est abonné au Socrate rustique. Donc, il va former aussi toute une équipe, les rendre responsables. Car l'idée, c'est que chacun est responsable. Il n'y a pas « je laisse faire, ce n'est pas moi ». Non, tout le monde est impliqué. Si l'un a de mauvaises herbes et qu'il les laisse pousser, ça sera aussi chez les autres. Donc, il y a ce groupement étonnant qui reconstitue une vie de village avec des réunions ensemble. Et le dimanche, après le culte, on félicite les enfants qui ont eu des bons points, on réprimande. Alors bien sûr, ça va quelquefois trop loin parce qu'il va s'insérer dans la vie personnelle de chacun de ses paroissiens, aller trop loin. Donc il faudra lui dire que ce n'est pas possible. Mais il a rendu chacun responsable. Il va inventer de planter des arbres fruitiers, de trouver des nouveaux légumes. Et il habitue à une modernité. Ce qui est remarquable pour lui à cette époque, c'est qu'il ne va pas en faire un village modèle, vivant sur lui-même et renfermé. J'allais dire le contraire des Amish, qui sont tout à fait remarquables, mais qui restent enfermés dans leur époque. Lui, il veut les ouvrir au monde moderne. Vous partirez, leur dit-il, vous changerez. Moi aussi, nous changerons tous et il faut nous habituer. Pas de chance. Au moment où lui va vouloir, comme physiocrate, le travail à la maison, les travaux importants à la maison, si vous voulez, même de tissage, les industries vont arriver et les machines. Donc il faudra encore aller plus loin et il va conclure des accords avec toutes les personnalités politiques et économiques du coin pour aider au départ. Par ailleurs, il faut bien voir que c'est un intellectuel étonnant. Il est avec Madame de Staël, il va, au moment de la Révolution, faire amitié avec l'abbé Grégoire, celui qui va faire le serment du jeu de paume le 4 août 89, qui va venir le voir. Il va connaître le poète Goethe, en Allemagne, c'est-à-dire qu'il a une culture bilingue, et tout le monde connaît, il parle. Et il est écouté, du coup. Et les gens sont fiers dans le village de savoir qu'au somme, ils peuvent lui faire confiance, puisque même des grands le renomment. Alors, petit détail qu'on sait très mal, mais qui est extraordinaire, Alexandre le Grand, Alexandre l'Empereur, le Tsar, je veux dire, Alexandre, a été éduqué par des précepteurs dont l'un d'entre eux avait été l'élève d'Oberlin. Et cet élève a seriné, si j'ose dire, à Alexandre dans sa jeunesse, la culture des plantes, l'observation de la nature, regarder les escargots, parler, converser, dialoguer. Et Alexandre était absolument un adepte. Il a écrit à Oberlin. Oberlin lui a répondu. Et en 1814, quand Alexandre le Grand, Alexandre le Tsar, va arriver sur Paris, comme tous les alliés, puisque Napoléon tombe, il va exiger que son armée russe protège l'Alsace et surtout la vallée de la Bruche. Interdiction de toucher à quoi que ce soit
ne pas abîmer, être courtois et poli avec les Alsaciens de la vallée de la Bruche. Donc c'est quand même assez étonnant. Ce qui est aussi remarquable, c'est que tous les romantiques vont commencer à le connaître. Georges Sand en a entendu parler et elle lui écrit. Il a un courrier monstre, cet homme. Et il va en particulier parler avec Balzac. Balzac, on n'imagine pas que Balzac, avec toute sa comédie humaine, va prendre un personnage, il va prendre Oberlin et le transformer en le livre qui s'appelle « Le médecin de campagne », où on voit dans le corps de la France, en Massif central, un homme qui se voue aux autres, qui est là pour eux. Enfin, c'est assez extraordinaire et qui transforme le paysage. Donc, je trouve que c'est remarquable parce qu'au fond, rien n'avait amené Oberlin à s'occuper de ce village. Un jeune intellectuel, l'esprit des Lumières, qui est nommé dans un petit bled un peu perdu. Et ce village se considérait comme perdu lui-même. Et tout cet ensemble de la vallée de la Bruche va s'éveiller, va devenir un lieu de transformation, visité, accompagné partout, jusqu'à aujourd'hui, aller voir Waldersbach. Et cet homme, modeste, parce qu'il est resté 60 ans par pasteur, là, il a donc connu les enfants, devenus adultes, qui ont envoyé leurs enfants et même leurs petits-enfants. Donc c'est un projet éducatif étonnant. Et il était strict, très certainement très moral, influencé par les frères moraves de Bohême. Mais il a, du moment qu'on se conformait et qu'on avait l'esprit d'équipe, car rien, personne n'arrive seul. Donc, une fois que ça a été ancré en chacun, ce sens de la responsabilité collective qu'on apprenait à 4 ans en apprenant à tricoter avec son voisin, eh bien, c'est assez magnifique et émouvant. Et voilà, je vous propose d'aller en Alsace le voir et vous replonger dans sa vie. C'est France 2, la semaine dernière, à l'heure du dimanche, a fait un film sur Oberlin. Alors, essayez de le revoir. Et merci Jean-Frédéric Oberlin.

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8: Chères auditrices et chers auditeurs, bonjour et bienvenue dans la 5e édition de l'émission Les biens communs. De grands bouleversements environnementaux sont désormais à l'œuvre partout sur la planète, des pollutions à longue distance au changement climatique, en passant par l'effondrement de la biodiversité qui participe du développement des pandémies qui sont elles-mêmes amenées à se multiplier. Les dommages augmentent. Est-il nécessaire de rappeler, en cette période de canicule et de grandes tensions géopolitiques, que toutes ces grandes bouleversements sont interconnectés? Et les crises environnementales se multiplient, et elles sont aussi des crises sociales, économiques et culturelles, et de plus en plus des sources de tensions géopolitiques. Il est donc urgent de trouver collectivement des façons robustes et plus durables d'habiter la planète dans un monde toujours plus fluctuant. Mais comment ? Comment réorienter nos sociétés extractivistes, surproductrices et surconsommatrices pour faire face à ces défis globaux ? Quels sont les moyens dont nous disposons pour traiter des questions interdépendantes complexes et agir de façon cohérente et coordonnée dans de nombreux secteurs d'activité et à toutes les échelles pertinentes? Pour aborder ces questions immenses, je vous propose d'ouvrir ensemble nos boîtes à outils institutionnelles, organisationnelles, juridiques, participatives, scientifiques et j'en passe, et d'examiner dans quelle mesure les outils existants peuvent s'adapter aux nouvelles donnes. Il s'agira aussi de décrypter des expériences concrètes, en particulier locales. Heureusement, en effet, des dynamiques prometteuses émergent des territoires. Aujourd'hui, nous allons nous intéresser aux données issues des observations satellitaires qui permettent, grâce aux travaux des scientifiques, d'informer les politiques publiques et les acteurs sur les territoires. Un bon domaine pour mesurer l'utilité de ces données est la gestion et le suivi des forêts, de leur santé et du risque d'incendie. On peut penser aussi à la gestion des massifs montagneux ou encore des rivières et des fleuves ou bien des territoires côtiers. Alors que ces données sont aujourd'hui pléthores, on le verra, comment les rendre plus intelligibles et plus utiles aux décideurs publics pour prendre les décisions qui permettent de protéger l'environnement? Nous nous demanderons aussi dans quelle mesure l'intelligence artificielle, elle-même prédatrice en ressources, peut y contribuer. Pour traiter de ces grandes questions, j'ai le plaisir de recevoir Isabelle Biagiotti. Bonjour Isabelle.
9: Bonjour Claire.
8: Isabelle, vous êtes ingénieure de recherche en médiation scientifique au CNRS et responsable de communication, valorisation et animation territoriale pour l'infrastructure de recherche DataTerra. Celle-ci regroupe des établissements publics français impliqués dans l'observation de la Terre et les sciences de l'environnement, à l'instar du CNRS et du CNES. Vous en pilotez le dispositif d'animation régionale thématique qui offre un forum d'échange entre recherche et utilisateurs non académiques de données environnementales pour les territoires. Docteur en sciences politiques, vous avez précédemment exercé des rôles d'animation de réseaux non gouvernementaux et a été responsable d'éditions spécialisées dans l'environnement. Isabelle, j'aimerais tout d'abord que vous reveniez sur votre parcours que j'ai ébauché extrêmement brièvement. En effet, pour nos auditeurs et nos auditrices, il serait intéressant que nous sachions d'où vous parlez, comme à le préciser les chercheurs en sciences humaines et sociales, dont vous êtes pour une partie de vos activités. Et il est aussi très intéressant de comprendre comment vous avez forgé vos compétences qui vous permettent aujourd'hui d'être en capacité d'effectuer une médiation avec une grande valeur ajoutée entre les mondes de la recherche et de l'action publique dans le domaine de l'environnement.
2: Alors, j'ai un parcours un peu éclectique, puisqu'il a commencé à l'IEP de Grenoble en sciences politiques. Après, j'ai continué avec un doctorat à l'EHESS en recherche comparative sur le développement. Et là, je me suis commencé à faire de l'économie. Mais j'ai aussi, c'était le moment où se préparait le sommet de Rio. Et de fait, le directeur du DEA de l'époque était Ignace Issax, qui figurait parmi les conseillers de Maurice Strong et qui était vraiment impliqué dans la préparation de Rio. Donc,
8: Alors, Maurice Strong, c'était le secrétaire général du sommet de Rio, hein, du sommet de la
2: oui,
8: Terre.
2: c'est ça, exactement. Dans cette école doctorale, je me suis intéressée à une autre question d'actualité de l'époque, qui était la notion de gouvernance, qui émergeait comme une façon de décrire des processus de décision impliquant des acteurs de nature différente, étatiques et non étatiques. Et j'ai en particulier travaillé sur l'utilisation de ce concept par les agences d'aide au développement allemandes et américaines pour ma thèse, pour évaluer l'État en Afrique subsaharienne. Mais pendant ce doctorat, j'ai rencontré des chercheurs qui eux-mêmes étaient très engagés en parallèle de leurs travaux de recherche dans un rôle de conseil ou d'expertise citoyenne des politiques de coopération et de développement nord-sud, et en particulier dans les sujets d'environnement. Et c'est eux que j'ai rejoints après ma thèse au sein d'une ONG qui s'appelait Solagral et qui a disparu depuis. C'est là que j'ai forgé mon expertise à la fois sur les questions environnementales, les questions de gouvernance environnementale aussi, et de politique publique menée au nom de l'environnement à plusieurs échelles. Et très vite, ce travail, c'était un travail d'animation de réseau, mais c'était aussi un travail de médiation à l'interface entre l'expertise scientifique et l'action publique, avec un suivi des grandes conventions, l'accompagnement d'ouvrages portant sur la gouvernance environnementale, la formation de négociateurs. Aujourd'hui, après en effet un passage dans l'édition en tant que responsable d'édition sur des questions toujours de gouvernance environnementale, je suis ingénieure de recherche au CNRS, responsable de communication et de médiation pour l'infrastructure DataTerra, dont l'objet est bien de collecter, de traiter, de valoriser des données environnementales venues de tous les organismes de la recherche française. Donc ça fait vraiment beaucoup, beaucoup de données, de très, très variées. On a dit qu'on allait parler aujourd'hui surtout des données satellitaires.
8: Merci beaucoup Isabelle. Alors j'aimerais quand même que vous approfondissiez un peu pour nous qui ne connaissons pas cette infrastructure de recherche, DataTerra, ce dont il s'agit et comment elle s'insère plus largement dans la production de données utilisables pour les décideurs en France et peut-être au-delà.
2: Alors, une infrastructure de recherche, c'est un nouvel objet hein, dans l'organisation de la recherche en France, avec l'idée de promouvoir des outils d'appui à la recherche qui soient transversales à tous les acteurs de la recherche publique en France. De fait, DataTerra a le soutien de 34 acteurs de la recherche publique française. On a cité le CNES et le CNRS, mais on aurait pu aussi citer l'IRD, l'INRAE, le CIRAD, l'INRIA. Enfin voilà,
8: C'était beaucoup d'autres.
2: 34, voilà. Donc elle couvre l'ensemble du système Terre. Ça veut dire qu'elle couvre à la fois les données de l'atmosphère, les données de l'océan, les données de ce qu'on appelle de terre solide, c'est-à-dire de déformation du sol, les données de biodiversité, et puis aussi toutes ces données qui sont vraiment, alors pour le coup, très très nombreuses et de nature très différente, de ce qu'on appelle les surfaces continentales, qui désigne cet endroit où vivent les humains et où se situe la majeure partie de nos interactions avec l'environnement. Les données qu'on va trouver dans l'IA DataTerra, elles proviennent d'une grande diversité de sources. Il y a des observations de terrain, il y a des prélèvements, des capteurs aéroportés, drones, avions, satellites. On va y revenir. Des capteurs embarqués sur des objets navigants, bateaux, sous-marins, drones marins. Mais on a aussi des données de réseaux de fibres optiques qui peuvent servir à la fois à anticiper des glissements de terrain, mais aussi à détecter le passage d'animaux. On a des appareils photo, des capteurs acoustiques et puis donc des données de satellites. Le rôle de l'IR, il est là pour soutenir la recherche, pour accéder aux données, pour les entreposer et pour aussi faire tout un travail qui est très important aujourd'hui si on veut que ces données soient utilisables, c'est de les rendre FAIR. FAIR, c'est un acronyme anglais et qui veut dire trouvable, findable, accessible, interopérable et réutilisable. Et c'est vraiment ça qui va permettre que les données soient utilisables par différents types d'acteurs, différentes, et qu'elles soient utilisables dans tous les pays, qu'elles puissent être croisables entre des différentes sources. Le deuxième rôle de l'infrastructure, c'est de mettre en place des services de traitement de données de qualité, d'abord au service de la recherche, mais pas seulement, hein, aussi au service d'acteurs publics et privés qui en ont besoin. Donc du calcul de proximité, performant, à la pointe de la recherche, qui permettent notamment de ne pas avoir à télécharger les données. Et le troisième grand rôle de l'infrastructure de recherche est de contribuer à la dissémination, de soutenir l'utilisation des données et des méthodes de traitement pour répondre aux besoins de la société. Et c'est dans ce troisième domaine que j'interviens le plus, notamment pour travailler avec les acteurs non académiques et notamment les collectivités territoriales.
9: D'accord. Et alors, en deux mots, comment ce dispositif peut-il s'insérer ou s'insère-t-il à l'échelle européenne ?
2: Alors, la dynamique française, elle est vraiment dans une dynamique européenne. Il existe un réseau européen de sciences ouvertes qui est vraiment, du coup, dédié d'abord aux données. Et dans ce réseau européen, Data Terra n'est pas le représentant des données de la France, mais le pilote de l'accès aux données pour l'environnement. Donc c'est un travail du coup qu'on mène conjointement avec des organismes allemands et italiens, d'abord en termes de pilotage, mais de toute l'Europe. Et c'est vraiment cette idée de pouvoir rendre les données interopérables, réutilisables, de ne pas faire de doublons, de les rendre utilisables par un très grand panel d'acteurs et de soutenir les bonnes méthodes et les bonnes façons de les utiliser.
9: Merci beaucoup Isabelle. Alors venons-en maintenant à ces satellites et remontons un tout petit peu le temps pour nos auditrices et nos auditeurs qui ne sont pas tous familiers avec leur monde. Pourriez-vous nous en dire un peu plus sur leur histoire en lien avec la production des données qui nous intéresse aujourd'hui ?
2: Les satellites, c'est des enfants de la Deuxième Guerre mondiale. C'est d'abord l'observation militaire. Mais dès les années 60, alors que il y a encore très peu de satellites civils, on a tout de suite pressenti, par exemple au CNES ou au CNRS, que ces données pourraient apporter à la connaissance et au suivi de la planète. Mais la première frontière, c'était le coût de l'acquisition des images et le coût de leur traitement. Et du coup, c'était le cas de le dire, c'était assez difficile pour la recherche de vraiment s'en emparer et d'imaginer beaucoup d'usages. Donc, il y a eu des travaux un peu fondamentaux, aussi empirique, contester des choses, mais tout ça a été très lent parce que c'était très cher. Il y a finalement une science qui s'est développée, qui s'appelle la télédétection, de manière assez empirique, parce qu'elle est à la rencontre d'experts thématiques, donc par exemple d'experts des forêts, d'experts de l'eau ou de la végétation, qui sont capables de formuler des besoins et de vérifier les résultats, mais aussi de mathématiciens et de physiciens capables de transformer des données reçues en indicateurs. Et c'est ce mélange très transdisciplinaire qui a permis la naissance de cette science qu'on appelle maintenant la télédétection. La France a toujours été quand même très bien lotie dans ce domaine parce qu'elle avait la chance d'avoir le CNES qui s'est beaucoup impliqué dans le développement de l'utilisation des données. Et puis, avec des partenariats innovants avec des entreprises comme Airbus en France, ça a permis que le satellitaire civil se développe et que les usages de recherche en même temps. Mais ce qui a vraiment changé la donne, ce qui a rendu la démocratisation possible, c'est le programme européen Copernicus, qui est finalement assez récent puisqu'il est lancé en 1998 et qui a permis la construction et le lancement de plusieurs paires de satellites, les satellites Sentinel, qui couvrent l'ensemble du globe en 5 jours avec différents types de capteurs et qui sont complémentaires les uns avec les autres. Les données sont gratuites pour tous les utilisateurs, qu'ils soient la recherche, mais les utilisateurs privés aussi et les collectivités aussi. Et moi, je trouve ça assez intéressant de dire que on pourrait imaginer que c'est très cher, mais ramené au nombre de citoyens imposables en Europe, ce programme coûte à chacun 10 euros par an. Voilà, donc pour 10 euros par an, on sait énormément de choses sur l'ensemble de la Terre tous les 5 jours. Voilà, Ce sont donc nos données, elles nous appartiennent et je pense qu'on ne le répète pas assez et qu'on ne sait pas, c'est une sorte de bien commun, pour refaire un clin d'œil au titre de l'émission.
9: Très bien.
2: Il existe aussi d'autres satellites dont les données sont payantes, et toujours, hein, parce que ça ne couvre pas tous les besoins. Et ces satellites, ils offrent souvent une très haute résolution, ça peut aller jusqu'à 40 cm, ou des capteurs particuliers. Mais ce qui reste on va dire la colonne vertébrale de la recherche autour des données satellitaires, c'est les données Sentinel qui sont donc de très bonne qualité, gratuites et avec une couverture mondiale tous les 5 jours. Bon, après, donc, il y en a deux qui sont vraiment centraux pour le suivi de l'environnement. C'est les Sentinelles 1 qui embarquent de l'imagerie radar, qui recueillent les données sur la structure des objets, comme on va dire, donc la structure des forêts, la structure des villes, la structure des sols, la hauteur des arbres, par exemple. Et puis les Sentinelles 2 qui, eux, ont des capteurs optiques qui permettent, par exemple, pour revenir au cas des arbres, la caractérisation de la végétation. Alors, on ne va pas rentrer dans un cours de physique, mais il faut savoir que chaque espèce de plante peut être distinguée dans le proche infrarouge par sa signature chlorophylle, son taux de chlorophylle. Il va pouvoir vraiment être caractérisé et on va pouvoir être très très très précis dans la caractérisation des plantes.
9: D'accord.
2: Et on peut même savoir si cette végétation, elle est en bonne santé ou non, grâce à ce qu'elle raconte dans les proches infrarouges, au travers de sa chlorophylle. Voilà. Et comment on peut savoir ce qu'on voit? Parce que finalement, on pense souvent que l'imagerie satellitaire, c'est une sorte de photo, mais ce n'est pas du tout des photos. Ce sont des données par des capteurs et ça n'a rien d'une photo. Il faut reconstituer l'image. Et elles sont reconstituées au travers d'algorithmes qui transforment les observations en données sur ce qu'on veut étudier. Mais en fait, comment on sait ce qu'on voit? Parce qu'on a des données de terrain. Et par exemple, on va prendre une zone de forêt accessible et on va recenser toutes les plantes et leurs caractéristiques. Et puis, on va chercher à retrouver ces caractéristiques dans les données enregistrées par imagerie, par les capteurs dans les satellites. Et une fois qu'on est sûr de soi, on va élargir ensuite la zone étudiée et on fait des vérifications de terrain sur d'autres zones pour continuer à affiner les résultats. Et quand l'algorithme est mature, c'est-à-dire quand il a été vérifié à plusieurs endroits et qu'on est sûr de ce qu'il produit, on va pouvoir produire des données fiables très régulièrement sur des très très grandes zones avec régularité et donc pouvoir suivre des phénomènes. Le dégât d'une nématode du pin sur les épicéas dans le Grand Est, par exemple, ou l'effet des vagues de chaleur sur les chênaies du centre-val de Loire, l'installation d'orpaillage illégal dans les forêts de la Guyane, la reprise de la végétation après un grand incendie, pour rester dans les sujets qu'on va aborder plus tard.
9: D'accord, donc c'est très très détaillé. Merci beaucoup. Alors nous le savons déjà, mais à présent nous touchons vraiment du doigt le fait que nous avons accès à une pléthore de données très diversifiées. Pour nous y retrouver dans ces ressources gigantesques, nous allons prendre l'exemple de l'utilisation de ces données au domaine de la forêt. À quelles données les acteurs publics de la forêt ont-ils aujourd'hui accès sur les forêts et pour quels usages?
2: C'est ce que j'ai un peu déjà dit, c'est que le premier apport de l'imagerie satellitaire, c'est de l'ampleur des zones surveillées par rapport à ce que des gardes forestiers sur le terrain peuvent faire. On ne peut pas faire des relevés forestiers hebdomadaires. Il y a des zones qui sont difficiles d'accès. Il y a des zones qui sont morcelées. Et le satellite, puis toutes les semaines, il va pouvoir avoir les mêmes informations, quelles que soient les conditions d'accès des zones surveillées. Les zones peuvent être vraiment énormes. On peut avoir toute la Guyane, on peut avoir toute l'Amazonie, on peut avoir tout le bassin du Congo. Elle ne remplace pas un garde forestier, mais elle lui donne des outils de connaissance et de suivi et de prévision qui vont lui permettre, puis, d'aller voir sur le terrain éventuellement ce qui a changé. Parce qu'en fait, ce que la télédétection permet, c'est de suivre le changement. Elle apporte des connaissances sur un massif forestier, elles sont étendues, sa taille, la taille des arbres, la densité, les essences. On a aujourd'hui une vraie connaissance de. Ce sont des données robustes parce que le profil d'une forêt peut être établi avec fiabilité de 80% de la canopée au sol. Et c'est vraiment utile dans des zones difficiles d'accès, bon, je me répète un peu, mais j'insiste là-dessus, comme le bassin du Congo ou l'Amazonie. Mais pas seulement, parce que on a eu récemment la demande par le parc régional de la Sainte-Baume de les aider à détecter des zones riches en arbousiers dans le cadre d'un projet de valorisation agroalimentaire. Le parc de la Sainte-Baume, c'est bien plus petit que l'Amazonie, mais c'était plus efficace d'utiliser de l'imagerie que de réaliser des relevés de terrain sur des propriétés morcelées, disséminées, pas toujours si facilement accessibles, et d'avoir un premier relevé par satellite, quitte ensuite à envoyer des gens sur le terrain pour compléter les données.
9: D'accord. Alors, oui, non, je vous ai coupé, mais vous vouliez éventuellement compléter par d'autres points.
2: Oui, parce que c'est ce que je dis. La deuxième chose qui est importante, c'est de détecter les changements et donc de savoir où intervenir si un parasite attaque un matif, si il y a une coupe rase non autorisée, déterminer une zone touchée par un incendie avec une grande réactivité. Et c'est aujourd'hui peut-être les usages les plus développés, demandés par les ministères, les organismes publics et les gestionnaires de forêts, publics et privés. C'est de détecter ces changements et de manière rapide et sûre. Ces outils permettent aussi d'être prospectifs. Par exemple, on peut évaluer la charge combustible d'une forêt en croisant divers paramètres, sa hauteur, sa composition en essence, en les croisant aussi avec des données de climat, d'humidité, de température. Et donc, on va pouvoir faire une sorte de modèle et dire, voilà, là aujourd'hui, la forêt, elle est vraiment sensible elle pourrait vraiment partir en incendie très facilement et d'adapter le niveau d'alerte des services concernés sur le terrain. Et voilà, donc c'est encore une autre façon de répondre à des besoins sociétaux.
9: Très bien, donc on voit cette très très grande diversité d'usages et vous nous aviez très précisément expliqué tout d'abord qu'on ne partait pas d'images, mais qu'on construisait des images. Alors comment fait-on pour que ces images, entre guillemets, qui n'en sont pas, puissent parler aux acteurs comme aux citoyens, pas seulement aux scientifiques?
2: Non, ça c'est vraiment un grand enjeu actuel et c'est vraiment un travail qui interroge beaucoup d'acteurs dans ce domaine. Comment passe-t-on de données robustes, comme disent les scientifiques, à des indicateurs utiles pour la gestion et la prise de décision? On est vraiment dans une situation de médiation parce qu'on a d'un côté une culture scientifique qui va valoriser l'incertitude pour qui la valeur même des données produites va dépendre de leur justesse, de la justesse de l'incertitude associée. Ce n'est pas seulement qu'on sache qu'il s'agit d'épicéa, mais qu'on sache qu'on soit certain à plus de 65% que ce sont des épicéa qui est important. Ça, c'est ce qui est important pour le scientifique. Et un de mes premiers mentors dans ce monde de la donnée satellitaire me disait « Ne pas être capable de produire de données fiables sur une question est un résultat scientifique en soi. » Mais ce n'est pas du tout un résultat utile pour un maire ou pour un gestionnaire de forêt.
9: Tout à fait.
2: Qui, lui, va vouloir être certain des limites, limiter le risque, il veut savoir si on peut ou si on ne peut pas, si c'est dangereux ou non, qui ne veut pas de peut-être. Et si on lui montre une cartographie d'épicéa, il s'attend à trouver des épicéa et pas seulement 65% d'épicéa. Donc les gestionnaires, ils ont tendance soit à ignorer la notion d'incertitude, c'est-à-dire à dire en fait ils ont dit que c'est des épicéa, soit à en faire une faiblesse de l'analyse proposée et ne pas utiliser l'outil. Donc pour que les données elles servent l'action, La robustesse et le scientifique ne suffit pas. Il faut que sur une question précise, et je pense que la manière de poser la question, elle est vraiment déterminante, elle aussi, dans le dialogue chercheur-décideur-gestionnaire, les données donnent des résultats intelligibles et utilisables. Il faut que cette notion d'incertitude, elle soit intégrée dans l'indicateur. C'est une question de formulation et de représentation des résultats. Si on fait une carte qui dit « ici, je vais trouver au moins 50% d'épicéa », eh ben, j'intègre l'incertitude des données dans le résultat. Je ne dis pas « j'ai 60%, enfin, voilà, ça peut paraître basique comme remarque, mais en fait, moi, je vois cette incompréhension vraiment de manière quotidienne et qu'il faut continuer à le répéter, continuer à travailler sur une culture commune autour de ces données.
9: Merci beaucoup. Donc, les choses ne sont pas si simples dans le dialogue entre les scientifiques, les ingénieurs et les acteurs. Alors, revenons un peu sur la question du risque qui est au cœur de nos sociétés contemporaines. Et qu'est-ce que le suivi de long terme apporté par le satellitaire peut apporter à la capacité de réponse au risque brutal, celui-ci, de type incendie, dont la fréquence ne peut qu'augmenter avec le changement climatique?
2: Alors déjà, je l'ai déjà mentionné, mais on peut anticiper quels massifs vont être sensibles au risque d'incendie, et ça, du coup, ça rend ce risque moins brutal, c'est-à-dire de pouvoir l'avoir anticipé, d'avoir préparé une réponse sociétale au risque d'incendie. Mais après, il existe aussi des outils de suivi de l'incendie lui-même et de ses conséquences. Comme les feux, on a dit que la télédétection, elle permettait la détection des changements. Et ben voilà, le feu, on peut être défini comme un changement soudain de l'état de la couverture du sol. Et déjà, ce changement-là, on peut l'identifier. Et puis, ils vont laisser une trace durable qui s'atténue au rythme de la reprise de la végétation. Et cette reprise de la végétation, elle, on peut la caractériser, la suivre et donner des informations dessus. C'est des outils qui sont intégrés dans la charte internationale Espace et catastrophes majeures, qui est qui date à peu près d'ailleurs de même aussi vieille que les Sentinelles, puisqu'elle date de 1999, et derrière on retrouve l'Europe et la France, donc l'ESA et le CNES. Elle mobilise les agences spatiales et les fournisseurs de données dans le monde entier pour qu'ils mettent à disposition leurs satellites par le biais d'un seul point d'accès qui fonctionne 24 heures sur 24, 7 jours sur 7, sans aucun frais pour l'utilisateur. Donc quand il y a une catastrophe quelque part, tout le monde met en commun ses données pour pouvoir avoir des informations dessus. À l'échelle européenne, le dispositif se décline avec un dispositif, donc Copernicus, tout ce qui est donné en Europe satellitaire, ça s'appelle un peu Copernicus à un moment, qui va permettre d'avoir des outils de rapid mapping, donc de cartographie rapide, pour produire des cartographies d'urgence à la demande des États membres. Et dans le cas des incendies, ces cartographies délimitent l'aire de feu, le degré de sévérité de l'incendie. Et ces données sont publiques, tout le monde peut les visualiser sur Internet. C'est pas seulement les États ou c'est pas seulement les chercheurs. Il suffit de chercher Copernicus Rapid Mapping et on peut avoir la liste des cartographies à visualiser et la liste des dernières fois où le dispositif a été mobilisé. J'ai regardé les dernières cartographies d'incendie justement produites et on trouve par exemple le 28 avril dans la région de Pise en Toscane et un incendie et puis deux autres au début mai au sud de l'Allemagne dans les forêts de Bavière et du Palatinat. Donc des feux de forêt au mois de mai, on voit bien qu'on est quand même dans les une situation dans même de changement climatique, c'est pas totalement habituel en fait. Dans ces trois cas, la demande des autorités et la délimitation de l'air brûlé, avec des indices de sévérité, donc très brûlé, un peu brûlé, et l'évaluation des dommages, donc la surface brûlée, la sévérité, les bâtis ou les sites industriels affectés, voire dans le cas d'Allemand, ils ont demandé une évaluation de l'impact sur un réservoir d'eau potable parce qu'il alimente près de 30 000 personnes. Et dans ces situations d'urgence, la technique emploie d'abord de l'imagerie optique haute résolution, complémentée quand elle est disponible et accessible financièrement, avec une imagerie très, très haute résolution pour la précision. Alors c'est peut-être moins le cas pour des zones forestières, mais ce serait le cas dans des endroits urbains où on aurait besoin de plus de précision que 10 mètres, puisqu'on est dans une résolution à 10 mètres. Aujourd'hui, on sait déjà qu'on va avoir demain quelque chose d'encore plus puissant avec l'imagerie thermique haute résolution qui va pouvoir permettre de préciser toutes ces données à la fois en anticipation et pendant des incidents d'incendie. Et cette imagerie thermique pour l'ensemble de la Terre, elle permettra aussi de suivre les îlots de chaleur urbains, le réchauffement des océans et tous les impacts climatiques sur les écosystèmes. Il y a différents projets publics dans le domaine, mais on peut citer le très prochain satellite franco-indien Trishna qui sera lancé avant la fin de l'année et qui devrait livrer ses données dès 2027. Et Et pour dire qu'est-ce que fait quelque chose comme DataTerra, et bien dans DataTerra, on aide toute la communauté scientifique française à se préparer à accueillir et à traiter ces données thermiques, non seulement pour les stocker, mais aussi pour avoir des chaînes de traitement adaptées et qui seront testées dès qu'on aura les premières données.
9: D'accord. Alors, je pense qu'il est temps peut-être de souffler un peu et de faire une respiration musicale. Qu'avez-vous choisi pour nous, Isabelle ?
2: Alors, moi, j'ai résisté. C'est une chanson qui s'appelle Canopée, d'un groupe français qui s'appelle Polo et Pan. J'ai pas résisté à cette chanson qui commence par nous donner les coordonnées de GPS de l'Amazonie. Et puis, j'ai bien aimé aussi comment elle revisite tous nos fantasmes sur la nature sauvage, dangereuse mais nourricière, le bon sauvage, le couple originel. Et puis enfin, elle donne envie de danser. Alors, je me suis dit que ça contribuerait à une vraie pause.
9: C'est parfait, on l'écoute.

0: Oui, c'était une pause bienvenue. Alors, dans la première partie de cette émission, nous avons commencé à aborder la manière dont les acteurs peuvent tirer profit des données issues des observations satellitaires dans le secteur de la forêt. Alors, nous y revenons à présent. Comment sont effectués les choix de données traitées de telle sorte qu'elles soient utilisables, d'abord dans le domaine de la forêt, puis peut-être un peu plus largement, je ne sais pas si nous aurons le temps.
1: Alors, parce que c'est pas des techniques finalement très connues, je vais rappeler qu'en fait, dans tout projet d'observation de la Terre, on va se poser la question des données de l'adaptation des données selon deux grandes dimensions. C'est à quelle échelle est-il important d'avoir des données? Est-ce qu'on veut mesurer les données à l'échelle d'un parc, d'une commune, d'un pays, d'un continent? On veut le monde entier. La réponse, elle va conditionner ce qu'on appelle la résolution des données. Et les satellites européens Sentinel, par exemple, ils permettent des mesures à 10 mètres pour l'ensemble du globe. Mais comme je l'ai dit, il y a des satellites qui vont être à 1 km, d'autres qui vont être à 40 cm. Ça dépend vraiment de ce qu'on veut mesurer. Cette résolution, même quand elle est un petit peu large, comme 10 mètres, on peut l'améliorer encore aujourd'hui avec de l'intelligence artificielle. Mais bon, ça, c'est encore une autre question. Je l'ai déjà dit, mais on a des satellites qui permettent d'avoir une résolution à 40 cm qui est vraiment adaptée pour les contextes urbains. La deuxième question qu'on va se poser, c'est à quelle fréquence ai-je besoin de ces données? Si je veux établir la composition d'une forêt, on peut se dire qu'une analyse annuelle ou même peut-être tous les 5 ans ou tous les 10 ans va suffire. Mais si je veux être en mesure d'agir pour prévenir le dépérissement d'un massif forestier, une base mensuelle peut être adaptée, voire même dans une période de crise, d'attaque, je sais pas, de la scolyte du pin, on va vouloir des choses hebdomadaires. Et c'est ce qu'on appelle le temps quasi réel. Et le plus quasi réel, ça va être par exemple le suivi d'un grand incendie où on va mobiliser, comme on l'a vu, les données de tous les satellites disponibles pour justement recouper et avoir le maximum de données. Et alors, cette deuxième question de la fréquence, c'est ce qu'on appelle la répétitivité des données. C'est le mot qu'on utilisait pour parler de fréquence. Une fois qu'on a toutes ces données, les approches les plus innovantes, elles s'arrêtent pas donc à un seul type de satellite, c'est ce qu'on a vu. Elles vont mélanger les capteurs, elles vont mélanger les emprises, la temporalité, la résolution, et on par des techniques de fusion. Et ça peut être aller jusqu'à mélanger du satellitaire avec des photos de caméra trappe pour avoir une idée de la présence de certaines espèces de faune dans une forêt, par exemple. Ces projets, ils vont demander une grande capacité de stockage, de calcul et de diffusion. Et là, c'est encore pour revenir sur ce rôle. Qu'est-ce que fait une infrastructure de recherche comme DataTerra? C'est de donner des capacités mutualisées dans ces domaines pour les chercheurs d'abord et puis pour l'ensemble de la société ensuite.
0: D'accord. Alors, vous avez évoqué le mot d'intelligence artificielle. Je vous prends au mot. Je voudrais savoir qu'est-ce que l'intelligence artificielle, et je suis sans doute pas la seule, vient bouleverser dans ce monde de la donnée.
1: Voilà. Alors, elle vient préciser des choses. D'abord, elle vient préciser des choses. Puisque la télédétection, c'est mettre en évidence les changements, le premier apport de l'intelligence artificielle, c'est d'améliorer la détection de ces changements en quantité et en précision. Alors, c'est plus simple avec des exemples. Par exemple, si on veut détecter les variations sur de très grandes échelles par exemple, l'orpaillage en Guyane, on a pendant très longtemps utilisé des opérateurs humains qui observaient des cartographies satellitaires pour détecter des coupes, mais l'IA le fait bien mieux que des humains. Entraîné par ce que des humains font, il va pouvoir détecter de très petites variations de végétation. Et puis voilà, en fait, au-delà de très grandes zones, pour caractériser l'attaque de parasites à l'échelle d'un arbre et non plus de massif, eh ben oui, l'intelligence artificielle, elle va être efficace pour détecter des très petits changements et de manière très rapide. Le deuxième apport qui est facile à présenter, c'est la capacité de l'IA à aider à fusionner, à combiner les données très différentes entre elles, à tenir compte de leurs spécificités respectives lors du traitement et de leur combinaison. Alors, tous ceux qui travaillent autour de moi parlent de rendre l'algorithme agnostique au capteur, c'est-à-dire qu'on peut savoir si c'est aéroporté, si c'est un satellite, si c'est un avion, si c'est un capteur de terrain. On doit pouvoir traiter les données d'où qu'elles proviennent et quel que soit leur format. Et là, l'intelligence artificielle, elle vient en aide aux chercheurs pour rendre l'algorithme assez robuste pour faire ça. Un troisième apport important est ce que nous appelons, parce qu'on est sans doute centré sur nous-mêmes dans le monde scientifique, la découverte des données. Voilà. C'est aux autres de venir découvrir les données, pas à nous de les transmettre. Une des frontières aujourd'hui à l'utilisation des données d'observation de la Terre, en dehors de la recherche, et même au sein de la recherche, par exemple par les données des géosciences, par les sciences sociales, c'est la connaissance même de leur existence. Et moi, je suis toujours frappée quand je parle avec des gens des sciences sociales et que je leur dis de quelles données tu rêverais d'avoir sur l'environnement. Généralement, en fait, leurs rêves, ils sont déjà exaucés. Ils savent juste pas que ça existe, en fait. Bon, c'est de moins en moins vrai, mais c'est quand même encore vrai. Et donc, pour la découverte de la donnée, les IA conversationnelles, les chatbots, ça va permettre une nouvelle forme d'exploration. L'utilisateur va pouvoir poser sa question avec ses propres termes. Il va avoir besoin de dire, moi je veux des données sentinelles, moi je voudrais savoir la rugosité des surfaces. Voilà, il va plus avoir besoin de connaître les termes des scientifiques. Il va pouvoir dire, moi ce que je voudrais, c'est des réponses à telle question sur tel endroit. Il a plus besoin de savoir à quelle résolution, à quelle répétitivité il veut des données. Les chatbots, ils vont être entraînés par toute la littérature scientifique à laquelle on lui donne accès, et il va lui proposer des réponses, ou lui proposer directement des visualisations. Et ça aussi, c'est quelque chose sur lequel nous on travaille pour donner une littérature de bonne qualité à ces chatbots, pour qu'ils donnent des réponses qui soient scientifiquement justes à un utilisateur qui voudrait découvrir les données.
0: Très bien, donc j'entends de tout ce que vous venez de nous dire qu'il y a un gros effort et un gros potentiel aujourd'hui. Enfin, les outils sont là pour rendre l'utilisation des données facile en fait hein, pour les acteurs. Mais en même temps, il semblerait qu'il y a un peu un paradoxe puisque la part de la population qui possède une compétence sur la production et la lecture des données sur la Terre, si je vous comprends bien, est assez faible.
1: Bah oui, assez, mais alors, à la décharge de tout le monde, c'est qu'on est quand même dans une technologie qui est très récente et qui évolue très très vite. Elle commence à peine à être abordée, inclue dans les cursus universitaires au niveau licence. Avant, c'était vraiment en spécialisation. C'est, quand je dis à peine, c'est moins de 5 ans, c'est vraiment tout récent. Il y a peu de personnes qui comprennent ce que les images satellites ne sont pas des photos, que leur valeur dépend complètement de la qualité des traitements qu'on leur applique et qu'il faut certainement se méfier des images sur Google Earth qui ne sont pas datées et que l'incertitude est une garantie de robustesse et de pertinence. Voilà, c'est ce qu'on a un peu. Je redis un peu ce que j'ai dit avant, mais c'est parce que je pense que c'est vraiment ça. Ça ne veut pas dire qu'il n'y a pas d'appétence hein, pour toutes ces données, mais ça veut juste dire que c'est difficile quand même de savoir de quoi on parle. Même dans une population éduquée, peu de personnes ont cette culture. Et je trouve ça intéressant, les anglophones parlent de data literacy. On peut dire qu'on souffre à une grande échelle d'un illettrisme aux données. On ne sait pas les comprendre, on ne sait pas s'en emparer, et pourtant l'appétence est là. À l'échelle école, à l'échelle locale, on voit des associations ou des citoyens chercher à documenter les questions qui les inquiètent, justement, en utilisant des données trouvées sur Internet sans avoir la culture pour le faire bien. Et donc, pour une infrastructure comme Datatera ou moi, en tant que médiatrice, c'est un défi important et mais énorme de donner justement des outils, peut-être via les chatbots, via des visualisations, des outils pour éviter que les gens comme ça utilisent n'importe quelle donnée et qu'ils soient pas de bonne qualité, alors que finalement des données publiques existent, avec des vrais résultats et qu'il faudrait certainement fonder le débat public dessus.
0: D'accord. Et alors, peut-être qu'on avance malheureusement vers la fin de notre émission. Vous pourriez nous donner quelques exemples d'efforts qui sont faits aujourd'hui pour acculturer, permettre une meilleure lecture, littératie, ça ne se traduit pas littéralement, mais des données par les citoyens?
1: Oui, il y a beaucoup d'initiatives pour tenter de remédier à ce manque de culture commune. C'est le constat que je fais, c'est pas un constat personnel. Il y a un plan d'application satellitaire qui est piloté par le ministère de la Transition écologique en France et qui soutient des actions de formation des acteurs dans les collectivités territoriales. Alors, c'est vraiment un réseau professionnel, mais il a quand même le mérite d'exister. Il y a des centres régionaux d'information géolocalisés dans chacune des régions en France. On les appelle les CRIJ. Ils sont rassemblés dans une fédération nationale qui s'appelle l'AFIGEO et qui travaille à former les membres sur les données, les méthodes et à faire connaître à un plus large public. Mais on fait plus largement, on peut parler aussi des GREC qui sont dans les groupements sur régionaux sur le climat qui veulent acculturer un public le plus large possible aux données climatiques, parce que là on a parlé des forêts, mais il y aura des données sur d'autres sujets. Le CNES a depuis une décennie un programme gratuit de formation en ambassadeur du spatial qui veut vraiment expliquer les bases de l'imagerie satellitaire. Et Datatera anime un réseau de forums nationaux, les animations régionales thématiques, pour faire dialoguer recherche, utilisateurs publics et utilisateurs privés sur les données disponibles, avec l'objectif de construire des communautés de pratique, c'est-à-dire vraiment de partir des besoins du terrain et pour intégrer les connaissances, les méthodes éprouvées scientifiquement et répondre collectivement aux questions des collectivités. Et d'orienter même la recherche vers la réponse à ces questions, aux questions qui se posent sur le terrain.
0: D'accord, donc on voit qu'il y a beaucoup de choses qui sont faites. Alors, une toute dernière question qui est peut-être pas la plus simple. On a beaucoup de données potentiellement existantes. Est-ce qu'on peut donner juste un exemple, sachant que maintenant on a l'intelligence artificielle qui arrive, des efforts qui sont faits pour être un peu plus sobre dans ce domaine de la production, du traitement et de la lecture de la donnée?
1: La sobriété dans le monde de la donnée, elle va au-delà de l'intelligence artificielle. Hein. Ne pas dupliquer la donnée parce que ça demande plus de stockage, mutualiser les ressources de calcul, produire à la demande plutôt que de manière systématique. Ces principes sont là, ils sont connus et les bonnes pratiques sont posées. Ce qui est spécifique à l'IA, c'est que c'est d'abord de. On va dire d'avoir une pratique raisonnée de l'IA, autant d'IA que nécessaire, mais pas de manière systématique et non de manière non critique. Parce que voilà, elles sont très gourmandes en ressources et qu'il faut les utiliser quand on en a besoin, quand elles apportent quelque chose. Et puis, ben oui, c'est aussi de mettre les centres de calcul et de stockage au plus proche des utilisateurs pour limiter la consommation en énergie
0: Merci beaucoup Isabelle, c'était très riche, très dense et nous avons bien besoin de vos compétences pour nous aider à penser cet univers des données sur la Terre. Merci encore.
1: Merci à toi.

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1: Bonjour et bienvenue dans ce nouvel Atmosphère. Le Festival de Cannes a replié son tapis rouge, mais cette émission va encore faire la part belle au cinéma avec des invités qui ont gravi les marches de la 79e édition du plus grand festival du 7e art au monde. Nous passerons 45 minutes en compagnie de Agnès Jaoui, de Pierre Salvadori, Rachel Lang et Asia Herzi. Allez, c'est parti!

0: demandais dans quelle mesure celui-là, il renouvelait un peu votre exploration de la culpabilité, parce qu'il en est souvent question aussi dans vos films.
1: Oh, c'est intéressant parce que avec Jean-Pierre, on voulait écrire sur la culpabilité, vraiment sur. Et on n'y est jamais arrivé parce que bah, la culpabilité, comme ça, juste en grand, qu'est-ce que ça veut dire, quoi? Enfin, on n'arrivait pas à trouver un angle. Et pour moi, c'était pas l'angle de ce film, mais je suis assez d'accord avec vous. Puis ça s'appelle L'objet du délit, donc ça parle bien de faute. Mais j'aime bien cette interprétation. C'est vrai que oui, de façon générale, le côté bah, il y a les bons et les méchants, et c'est de la faute, et c'est tout, et moi j'ai aucune responsabilité. Ça m'intéresse pas trop parce que je pense que c'est pas du tout ce qui se passe dans la vie. Donc oui, c'est vrai que c'est un thème qui peut parcourir tous nos films.
0: Puis c'est aussi hein, le regard que la société a sur les actes que l'on fait. Mais alors, pourquoi l'opéra? Pourquoi les noces? Et pourquoi MeToo?
1: Alors, l'opéra et les noces, l'opéra parce que c'est un milieu que je connais, que j'aime profondément, que ça me permet de travailler avec des chanteurs, ça me permet de travailler en musique, donc ça c'est pour mon plaisir personnel, et éventuellement le faire partager à d'autres, voilà, enfin. Et les noces, parce que c'est un opéra extraordinaire, qu'il traite de MeToo, enfin de MeToo, il traite d'abus sexuels, il traite d'hommes qui s'arrogent le droit de se servir des femmes à leur guise, de jalousie, de féminisme,
0: De domination,
1: de
0: quoi.
1: domination évidemment. Et c'est un moment révolutionnaire, puisqu'on dit que la pièce de Beaumarchais, elle a été pour beaucoup dans la Révolution française. Enfin, et ça parle des rapports de force et de pouvoir, et que tout ça est toujours un rapport de force et de pouvoir, évidemment.
0: C'était important pour vous d'en faire une comédie parce que c'est drôle, il y a les running gags avec Daniel Auteuil qui sont quand même assez marrants. Et c'était important aussi pour montrer soit que l'événement qui va se passer les soude ou alors que ça fait une bombe ou que c'est parallèle.
1: En fait, je me suis pas dit je vais faire une comédie.
0: Ah ouais?
1: Non, je me suis. C'est ça qui est très bizarre entre guillemets. Je me suis même dit avec la disparition de Jean-Pierre que j'allais peut-être, si je retournais un jour, faire un film justement qui aurait rien à voir, qui serait à deux personnages dramatiques sur un sujet. Et puis voilà, j'ai fait un film où j'ai jamais eu autant de personnages et qui est drôle. Mais c'était pas forcément mon intention de départ. D'ailleurs, ça l'est jamais en fait. Non, ça l'était pas avec Jean-Pierre, ça l'est pas là. Il se trouve que, bah, en réfléchissant au sujet, au personnage, il y a quelque chose de drôle dans le tragique, de drôle dans le sérieux. Voilà, enfin, de drôle dans les points de vue différents qu'il y a sur la vie.
0: C'est les conflits de génération, en fait. C'est un peu incongru, hein, aussi, la façon dont il réagit, quand même, Auteuil, enfin, le
1: Bien sûr,
0: personnage.
1: bah
0: C'est
1: oui.
0: ça qui est intéressant, c'est de montrer que, bah, par exemple, le personnage de Hié, elle est très, très rentre-dedans et qu'elle se retrouve face à des gens qui ne la comprennent pas parce qu'ils n'ont pas le même âge. Et ça, je trouve que c'est intéressant parce que, même dans nos vies, hein, on se rend bien compte que il y a un petit décalage de quelques années qui fait qu'on tolère peut-être un peu plus des choses que d'autres.
1: C'est des fois des décalages de quelques années, des fois c'est des décalages de parcours de vie, même au même âge, de privilèges partagés ou pas, de milieux socioculturels, parce
0: Ouais, aussi.
1: que Oussama, son personnage, Samir, il vient pas du même milieu, donc il n'a pas du tout les mêmes références non plus. Il s'agit aussi beaucoup, beaucoup de ça.
0: Et puis, il s'agit aussi d'une minorité, parce que Ayé, elle est
1: Bien
0: noire.
1: sûr,
0: Ça,
1: bien
0: je trouvais
1: sûr.
0: ça super important, en fait, dans le film, qu'il y ait cette question-là, puisqu'elle le met en avant,
1: Bah,
0: on
1: bien
0: lui fait
1: sûr.
0: ressentir. Et ça aussi, c'est dans l'air du temps, c'était important pour vous de parler de tout ce qui, en fait, fait question dans notre société aujourd'hui,
1: Bah, tout
0: malheureusement.
1: peut-être pas, mais certaines parties, oui, bien sûr.
0: Ouais,
1: Oui, c'est important.
0: et du coup, elle a un rôle très, très, très important face à votre personnage, Anna. Donc c'est un peu, moi je les voyais un peu comme des miroirs.

0: au fond,
1: Oui, c'est vrai.
0: toutes les deux, même si c'est un miroir un peu.
1: Oui, c'est vrai, c'est des miroirs et c'est aussi ce que j'incarne, c'est aussi une attitude que j'ai vue chez pour le coup, des femmes plus âgées que moi, très énervées par les jeunes générations. Ah oui, pas que, hein, mais certaines, et très. Et alors que c'est par ailleurs, c'était des femmes qui se sont faites toutes seules, qui étaient tout sauf soumises, qui sont toutes, parce qu'elles sont toujours en vie, les femmes auxquelles je pense, qui n'ont pas la langue dans leur poche, qui ne sont pas du tout des femmes écrasées vis-à-vis des hommes, etc., mais qui n'aiment pas du tout la position de victime dans laquelle peuvent se mettre ces femmes, ou qui n'aiment pas, ou qui sont sauvages par rapport. Et aussi parce qu'elles s'en sont sorties sans. Les lois qu'on demande, les protections qu'on demande. Et ça, c'est quelque chose que j'ai souvent vu de la même façon qu'un parent va dire à son enfant, bah, écoute, attends, moi je suis arrivée sans ça, moi à ton époque, je peux te dire que j'avais pas. Bah, c'est un
0: C'est pareil.
1: peu pareil, c'est un peu logique et malheureux, enfin malheureux. En tout cas, c'est bien de pouvoir. Comprendre quand même les avancées que peuvent proposer la jeunesse.
0: Mais en même temps, ce que j'aime bien dans votre film, c'est qu'il n'est pas féministe. Hein. Moi, je trouve qu'il parle juste. Non? Je me trompe?
1: Ben, je sais pas ce que vous appelez féministe.
0: En fait, je trouve qu'il parle surtout de la possibilité qu'il y ait un équilibre et qu'il y ait une égalité ou quelque chose comme ça.
1: Ah, ben, pour moi,
0: C'est
1: c'est
0: ça,
1: ça le
0: c'est.
1: féminisme.
0: Ah, pour moi, c'est. Alors, moi, je vois plus comme quelque chose d'un peu plus. Oh, j'aime pas le mot, mais un peu plus revanchard, en
1: Ah
0: fait.
1: oui.
0: Vous voyez, c'est.
1: Bah, c'est le problème de ce mot et de plein de mots, c'est qu'on les attribue à des extrêmes ou des extrémismes
0: Oui.
1: de l'isme, mais y a pas que
0: Y a
1: ça.
0: ça. Votre personnage, alors vous êtes à la fois et metteur en scène et actrice dans le film, et puis vous chantez. C'est vous qui chantez en grande partie.
1: En grande partie, oui. Mais quand même,
0: Ça.
1: pour les aigus et tout ça, je suis doublée
0: Quelqu'un
1: par une
0: qui
1: autre
0: frappe.
1: chanteuse. Oui,
0: Ah, d'accord.
1: une vraie chanteuse lyrique.
0: Mais ça, c'était aussi un challenge pour vous?
1: Oh, c'était surtout un grand
0: Un.
1: plaisir.
0: Ouais,
1: C'était
0: ouais.
1: surtout me
0: Vous avez.
1: faire
0: Ouais.
1: un vrai cadeau, là, pour le coup.
0: D'accord, vous n'avez pas songé à ce que ce soit quelqu'un d'autre qui joue ce
1: Ah
0: rôle à
1: non, non,
0: votre
1: non,
0: place.
1: jamais de la vie, jamais de la vie.
0: Bon. Le spectacle que. Parce qu'on est dans des répétitions et tout se passe à l'air libre. Ça, c'était quelque chose d'important aussi parce que par rapport à des opéras qui sont enfermés, je trouvais que le fait que ce soit dehors comme ça, en pleine nature, c'était aussi une respiration et une sorte de libération et de liberté des personnages.
1: Oui, et en fait, c'est totalement inspiré, tout est vrai dans le film, donc
0: Ah
1: de toute
0: ouais.
1: façon, et c'est totalement inspiré de ma première expérience de mise en scène d'opéra, qui était dans le cadre d'opéra en plein air, et qui se passait justement, c'était des mises en scène, c'était Tosca en l'occurrence, qui se passait devant différents châteaux de France. Et c'est vrai que ça donnait une autre dimension. L'opéra avec les codes de c'est fermé, on est
0: Ouais.
1: dans un vieil enfin, opéra la plupart du temps. Il y a quelques opéras modernes, mais souvent on se retrouve dans des dorures, dans quelque chose d'un peu lointain. Et là, le fait d'être à l'extérieur, et puis aussi dans ce décor incroyable de Lacoste,
0: C'est joli.
1: ouais, c'est beau, puis c'est une espèce de verticalité pour le scope, tout ça. Enfin, ça crée autre chose encore. Qui rendait. C'est du spectacle vivant, et là c'est vraiment du
0: Avec toutes
1: spectacle
0: ces
1: vivant,
0: bites. Hein.
1: avec toutes ces
0: Bon,
1: bites.
0: ça vient d'où cette idée?
1: Alors, j'ai vu une mise en scène de Lotte Bernder, enfin bref,
0: Ouais.
1: où il y avait comme ça, alors c'est des phallus, les gens étaient à l'intérieur, il y avait même une vulve à la fin sur scène.
0: D'accord.
1: Et c'était assez rigolo, mais et puis voilà, puis c'est ressorti avec l'idée d'une espèce de métaphore filée du masculin, des anciens modèles du
0: Ouais.
1: masculin, des nouveaux modèles du masculin.
0: Parce que c'est un côté burlesque, ça apporte quelque chose de totalement burlesque.
1: Ouais.
0: Parce que tout à l'heure, je disais que c'était drôle, mais au fond, enfin, c'est quand même des sujets extrêmement profonds
1: Ouais.
0: qui sont abordés. Mais il y a ces décors-là qui font que on ne peut pas s'empêcher de rire. Et à un moment, je me suis dit, est-ce que ça prend pas le pas sur. Est-ce que vous n'avez pas eu peur que ça prenne le pas sur les sujets profonds que vous abordez? Après, c'est à
1: Non,
0: chacun, hein,
1: ouais,
0: mais.
1: voilà, chacun réagit comme il a envie de réagir. Moi, je trouve que l'absurde, il est toujours très proche même des plus grands drames. et du coup de l'absurde découle le rire. Et puis encore une fois, moi j'aime cette lecture de du symbole phallique qui est à réinventer, enfin d'une espèce de nouvelle virilité à réinventer et avec difficulté, enfin oui. Avec ils sont trop vieux, trop lourds, et trop jeunes, trop mous, bref, toutes les déconnades qu'il y a pu y avoir vis-à-vis de ces objets, et le fait aussi qu'à part ça, il y a énormément de décorations phalliques dans nos bâtiments historiques, ça m'amusait aussi de jouer avec ça.
0: Vous voyez quoi la suite après ce film-là, l'objet du délire? Allez, il faut enchaîner.
1: Viens. Oh mon Dieu. Non, je sais pas du tout. Je laisse le temps.
0: De la chanson?
1: Ah oui, oui. Ah bah là, puis je suis en train de mettre en scène Don Giovanni, donc les choses continuent, mais
0: c'est votre deuxième opéra préféré?
1: C'est... préféré... Enfin, oui, je sais pas si c'est le premier, le deuxième ou le troisième, mais c'est magnifique. C'est une œuvre extraordinaire.
0: Ça va être pour...
1: Là, ça a été créé à Toulouse, et là, c'est à Montpellier.
0: C'est chouette?
1: Bah oui.
0: Merci beaucoup.
1: Merci à vous.
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0: Pierre Salvadori est expert dans l'art de filmer les pas de côté et les sentiments fragiles. Il nous fait le privilège de nous parler de sa Vénus électrique, ce 11e film au casting 5 étoiles qui a eu l'honneur d'ouvrir le bal sur la Croisette. La Vénus électrique, avec ses plus de 300 000 entrées la première semaine de sa sortie, constitue le meilleur démarrage pour un film d'ouverture du Festival de Cannes depuis la période post-Covid. C'est quand même à signaler. Petite rencontre avec Pierre Salvadori.
1: C'est la première fois que vous faites un film qui n'est pas contemporain, qui n'est pas dans notre espace-temps. Oui. Et ça favorise quoi, le burlesque? Ça favorise plus de liberté?
2: Ça installe d'emblée le spectateur dans une fiction encore plus qu'habituellement, même si je propose des fictions et des films de genre, des comédies, le spectateur sait qu'il va avoir une histoire.
1: Ouais.
2: Mais là, ça l'ancre encore plus dans la fiction, parce qu'on est dans le passé, il y a quelque chose d'immédiatement romanesque, un peu qu'on ressent.
1: Ouais.
2: Et du coup, moi, ça m'a poussé à aller encore plus loin dans l'écriture, avec un deuxième récit à travers le journal intime, ça m'a poussé à aller plus loin dans la mise en scène, à essayer d'être encore plus inventif, comment je fais des passages d'une époque à une autre. Ouais. Ça a ouvert énormément de possibilités.
1: Comment c'est venu cette histoire de fantôme et de vie parallèle? Parce qu'il y a plein de vies parallèles, en fait, je trouve.
2: Oui,
1: enfin, c'est...
2: L'histoire de fantôme, elle vient au départ d'un personnage qui manipule quelqu'un et qui lui fait croire qu'elle peut le mettre en rapport avec sa femme défunte.
1: Mais ça va chercher une sensibilité chez vous?
2: Oui, énormément. C'est-à-dire le poids des morts, enfin le poids, non, pas forcément le poids, mais la présence des morts.
1: Oui.
2: Moi, je ne suis pas du tout mystique, je ne crois pas du tout aux fantômes, etc. Mais je sais que je pense beaucoup... aux morts, je pense à mes amis morts, je pense à mes parents morts, je pense à eux souvent, je rêve d'eux. Un jour, j'ai demandé à mon père d'ailleurs, je lui ai dit, est-ce que tu crois qu'il y a une vie après la mort? Il m'a dit oui. Alors, je lui étais très surpris, comme il n'était pas religieux, il m'a dit, je rêve souvent de mon père et de ma mère à Tauves, enfin en Corse, au village.
1: Ouais.
2: Il me dit, et c'est tellement précis, Pierre, il me dit, c'est tellement précis qu'au fond, ils sont vivants. Et il me dit, maintenant, je suis fatigué, je suis vieux, je dors plus que je ne veille, et donc je passe plus de temps avec eux qu'avec toi. Et je me suis dit, ah, c'est super intéressant, parce qu'au fond, tout ça est très relatif.
1: Oui.
2: Pourquoi quelque chose que vous rêverez aurait moins de puissance? Pourquoi ce serait moins tangible presque?
1: Et ça,
2: que
1: et
2: le
1: cette
2: réel.
1: L'histoire.
2: C'est la force du souvenir.
1: Oui, c'est ça en fait. C'est les absents qui sont.
2: Ouais.
1: Dont la présence est absolument importante. Et du coup, l'histoire, elle est née un peu de ça? Cette
2: non,
1: envie de raconter?
2: Non, pas du tout. L'histoire, elle est née d'un film que j'ai fait comme acteur avec Rebecca Zlotowski. Et dans ce film, je réalisais un film. J'étais réalisateur, ça s'appelait Planétarium.
1: Ah oui, d'accord, ça y est.
2: Et je faisais un film avec Nathalie Portman.
1: Oui.
2: Et souvent, Rebecca me demandait d'improviser pendant le tournage. Et un jour, elle me dit, écoute, si ça peut t'aider, je peux te raconter de quoi parle le film que tu fais. Et elle me dit, c'est l'histoire d'une femme qui fait croire à un homme qu'elle peut le mettre en contact avec
1: sa
2: femme disparue. Et puis, ce faisant, elle tombe amoureuse de lui et c'est compliqué pour elle parce qu'elle fait réapparaître la morte alors qu'elle aime le vivant. Plus la morte apparaît, plus elle disparaît aux yeux du vivant.
1: Oh,
2: je dis, c'est génial, je veux le faire. Enfin, non, d'abord, je dis, tu devrais le faire. Elle me dit, non, je te le donne. Et elle m'a donné
1: sympa.
2: Cette histoire. Voilà, je l'ai fait 8 ans plus tard, en fait. Le film que j'ai fait là, c'est celui que je réalise dans Planétarium.
1: Oh, c'est une super belle histoire.
2: Ouais, c'est super drôle.
1: Rien que l'histoire de l'histoire est assez jolie.
2: C'est très étonnant.
1: En fait, le pitch, il est pas compliqué. Mais c'est un film canevas, en fait. Justement, vous parliez d'écriture tout à l'heure. Comment est-ce que vous l'avez composé, cette espèce de patchwork? Parce que ça a l'air vachement compliqué. Enfin,
2: c'est petit à petit. Vous savez, vous avez cette histoire au départ. Vous avez un sentiment que cette histoire va produire de la fiction. Vous dites, c'est formidable. Cette femme, elle est amoureuse de lui.
1: Ouais.
2: Et en même temps, elle fait vivre la morte. Donc, elle l'empêche, cet homme, d'accéder à elle-même. Ensuite, cet homme, lui... il porte le deuil de sa femme, mais tout doucement, il sent qu'il aime cette jeune femme.
1: Oui.
2: Et il culpabilise énormément. Il se dit, mais c'est pas possible. Donc, au lieu de parler avec la morte, il commence à regarder la vivante. Et là, vous avez des personnages qui sont dans des conflits et vous dites, tiens, ça peut être intéressant. Ça peut vraiment commencer à créer une dynamique entre deux personnages qui sont intéressantes et drôles et ironiques. Et puis, à partir de là, vous dites, oui, mais à un moment, il faut bien qu'elle trouve des choses à lui dire. Cette fille, quand il va arrêter de boire et quand il va être un peu plus lucide, donc elle fouille chez lui. Et puis, il y a cette idée qu'elle trouve un journal intime. Mais quand arrive l'idée du journal intime, moi, je me dis, mais non, il faut aller plus loin. Il faut ouvrir un deuxième film. Il faut ouvrir un deuxième récit dans le film et qu'il ait deux fonctions, ce récit. Un, il distrait le spectateur, il lui amène des informations, il lui fait découvrir d'autres personnages. Et deux, il distrait les deux protagonistes, aussi, Camille et Suzanne. Et c'est une fiction qui leur est proposée, comme on leur proposera un feuilleton maintenant, et qu'elles lisent.
1: Comme des gamines.
2: Voilà, avec une fiction aussi qui vous nourrit, qui vous élève, comme on nourrit et qu'on élève les enfants à travers des fictions. Donc tout à coup, on commence à poser des choses assez intéressantes. Et là, ensuite, il y a des questions de mise en scène qui vont apparaître. Comment on fait circuler ces époques, comment on passe d'une époque à une autre, comment, voilà, et là, c'est la mise en scène de plus en plus qui prend du sens.
1: Ça a un côté aussi théâtral, je trouve. Il y a quelque chose de très,
2: de
1: très théâtre, et que je trouvais en même temps très enfantin dans la façon de faire et de nous emmener. Oui. En fait, parce que c'est vrai que la curiosité est un peu pas bien de prendre le carnet, le journal intime de quelqu'un. Non, oui. Mais c'est vrai,
2: bien
1: il y a
2: sûr,
1: cette curiosité très enfantine et nous on est là et on dit vas-y, lis
2: bien sûr.
1: Un peu plus. Donc en fait, il y a ça aussi, c'est de nous embarquer.
2: Il y a cette dimension théâtrale qui est en plus, moi, que j'assume totalement, puisque à un moment, quand elle raconte et que moi je dois la faire raconter, il faut qu'à un moment un personnage raconte à un autre personnage ce qui s'est passé, ce qu'elle a lu et que l'autre n'a pas encore lu. Bah, tout à coup, on utilise les ombres chinoises, ce qui est vraiment un procédé théâtral. Mm-hmm. Quand eux s'installent dans la maison et qu'elle lui raconte qu'ils achètent leur grande maison, qu'ils deviennent riches, etc., il y a un rideau rouge qui se lève et derrière, il y a un enchaînement de séquences avec toujours dans l'encadrement de ces rideaux, où là encore, c'est une façon de dire au spectateur, bah voilà, il y a quelque chose de théâtral dans cette histoire et de pure fiction qui est mis en place.
1: Et les ombres chinoises avec le drap blanc, c'est aussi économiquement et sociologiquement une manière de les situer. Quand Wilma Laponce, elle se déshabille, il y a ça aussi,
2: oui,
1: c'est hyper important.
2: Oui, oui.
1: Il y a toujours chez vous, on retrouve des thèmes, quoi. Il y a l'amitié, il y a le quiproquo, qui est très important pour vous. Ça vient,
2: je trouve que le quiproquo, c'est extraordinaire, là.
1: Bah, oui.
2: C'est poétique.
1: Oui.
2: Et puis je trouve que ça fabrique énormément de fiction. Le mensonge, le quiproquo, ce sont des armes, entre guillemets, dans la comédie. Après, il faut qu'ils surgissent d'une façon presque logique. Et c'est là qu'ils prennent toute leur force. Il ne faut pas que ce soit invraisemblable. Donc c'est assez compliqué parce que c'est parfois des situations aberrantes, mais qui trouvent leur existence dans une espèce de logique assez implacable de récit. Et donc, c'est comme ça que ça a de la valeur à mes yeux. C'est tout doucement dérivé vers le quiproquo, l'absurde, mais qui est toujours quelque chose qui fait que le spectateur continue à s'intéresser à cette histoire, ne se détache pas totalement de ça, quoi.
1: L'amitié aussi. Vos personnages, ils ont souvent des amis. Enfin, je pense, par exemple, on parlait des apprentis tout à l'heure.
2: Oui.
1: Mais là aussi, c'est une amitié un peu particulière parce qu'elle est...
2: C'en est une, oui.
1: Mais c'en est une forte, quand même.
2: Oui, c'est même une fraternité, hein.
1: Oui.
2: C'est ce que je peux ressentir et que c'est très inspiré de ma relation avec mon producteur avec qui on fait des films depuis 30 ans et avec qui on a une relation, d'ailleurs, assez fraternelle. Plus qu'amicale.
1: Ouais.
2: Plus qu'amicale, parce qu'on se voit peu. Enfin, on se voit, mais on va pas dîner tout ensemble. Donc c'est très inspiré par ça, mais ce sont des choses qui m'émeuvent. Il y a quelque chose de très troublant, de joli dans l'amitié. Il y a une dimension gratuite que je trouve belle et qui nous élève. Donc ça m'a toujours intéressé. Je rêverais de faire un vrai film là-dessus, comme j'aimerais bien faire comme L'homme qui tue à Liberty Valance, assez bouleversant comme ça. Pas faire une histoire de potes, faire une histoire comme cette chanson de Paul Simon où il dit Old Friends.
1: Oui.
2: Old Friends, il dit ils se tiennent comme des bookends, les trucs qui tiennent les livres, oui, quoi. L'un et l'autre se soutiennent. J'adorerais faire un film à partir de cette phrase.
1: Ouais. Oh, bah, il faudra parce que vous avez le début. Et puis, moi, ce que j'aime bien aussi, c'est là, il y a aussi la dignité. Et ça, je trouve, dans vos films, on le voit partout. Que ce soit de vrais mensonges dont on parlait, que ce soit Hors de Prix, quand la fille, elle est au bord de la piscine. Mm-hmm. Là, la dignité, ça passe aussi par le personnage de Gilles.
2: Oui.
1: Qui, pourtant, à un moment, on a envie quand même... Enfin,
2: oui.
1: Il est burlesque, il est drôle, mais en même temps, on a envie quand même de le corriger un peu.
2: Oui, oui.
1: Mais il y a toujours ce côté chez vous de rattraper le truc, de rattraper les gens.
2: Je déteste les films qui jugent leurs personnages ou les gens qui les filment de haut. Enfin, moi, ce sont ces gens-là qui m'intéressent, hein, les gens fragiles, les gens qui s'amendent ou les gens qui prennent conscience de l'importance de la bonté ou de l'importance de la beauté ou de l'importance de la gratuité. J'adore l'accident qui fait que des personnes sont ramenées à leur humanité. Donc, au contraire, j'aime les personnages fragiles comme ça, un peu traîtres, un peu démunis et qui font comme ils peuvent. Je me rends compte que ça fait 3 fois. Et je savais pas du tout qu'un personnage à la fin d'un film, d'un de mes films, dit j'ai fait comme j'ai pu.
1: Ouais.
2: Donc voilà, j'aime aussi les personnages qui font comme ils peuvent avec ce qu'ils sont, mais qui quand même à un moment ou à un autre tentent de faire une forme de beauté. Ouais, ça me touche beaucoup. J'adore le personnage de Gilles. Hein,
1: dans... C'est une phrase que vous dites vous aussi dans la vie. J'ai fait ce que j'ai pu.
2: Non, je fais ce que je peux, par contre, pour le coup,
1: oui.
2: J'essaye vraiment de faire ce que je peux pour aller vers, comme vous dites, la dignité, qui est un très beau mot, et l'affection, et la tendresse, et tout ce que vous voulez. Mais, encore une fois, comme mes personnages, on lutte tout le temps, il y a la dictature de l'intérêt personnel, on est toujours rattrapé par ça, et j'aime beaucoup ces personnages qui luttent un peu contre, qui sont rattrapés, elles. Évidemment, Suzanne, à un moment, oui. L'intérêt personnel guide totalement son comportement. Elle a besoin d'argent, elle ment à un homme qu'elle aime, elle profite de son alcoolisme, de son deuil. Et puis, à un moment, voilà, elle est rattrapée et par ses sentiments et par la dignité. Et par, voilà. Et moi, je trouve ça me touche beaucoup quand je peux voir ça au cinéma.
1: Oui.
2: Voilà, que je disais que j'avais rencontré il y a peu de temps James L. Brooks. J'adore le cinéma de James L. Brooks. Et le cinéma de James L. Brooks, il nous enivre de bonté. Il y a un truc où on a presque le sentiment qu'il nous rend meilleur.
1: Pour autant, il y a toujours un petit peu un fond de tristesse dans vos films aussi.
2: Oui, mais parce que je pense que c'est inhérent à toutes les vies. Hein. On perd les êtres, on perd les gens. Et ce qui est intéressant, c'est comment on se redresse. Voilà, il y a un déséquilibre permanent, mais comment on retrouve l'équilibre, comment on se redresse, comment on se rétablit, ouais. À tous les sens du terme. Ça m'intéresse énormément, le rétablissement. Ouais. Il n'y a pas de comédie possible, mais je pense même qu'il n'y a pas de récit possible sans souffrance. Quoi.
1: Oui, vous sinon, mettrez du tragique, c'est sinon, efficace. Ouais.
2: Et puis ensuite, c'est un point de vue. On peut rendre quelque chose de très tragique, drôle,
1: tout à fait,
2: la façon dont un personnage réagit. Quoi.
1: Le choix des acteurs, moi j'étais assez surprise parce qu'en fait en même temps il y a des acteurs qu'on voit dans des films archi sérieux, par exemple Anaïs, moi je la vois souvent dans des films très très sérieux, et en face il y a Gustave. Alors c'est pas qu'il soit pas dans des films sérieux, mais il y a un petit décalage parce qu'il est souvent dans des films de fantasy.
2: Oui.
1: Vous avez composé comme ça tous les duos ?
2: Alors moi je me rends compte que j'ai jamais travaillé avec des comiques, à part une fois, mais je considère pas Gad Elmaleh comme un comique. Je considère comme disent les Américains, comme un comedian, comme un performeur, comme un... voilà. Mais j'ai toujours eu peur que les acteurs qui étaient des acteurs purs de comédie, comment dire, ils font qu'ils soient comme les coucous qui à l'intérieur du film, imposent leur mise en scène, leur timing. Moi, j'ai besoin d'acteurs, leur rythme, leur idée de la comédie. Et comment dire, je trouve que les grands metteurs en scène, par exemple, qui ont utilisé De Funès, c'est ceux qui ont eu l'intuition qu'il fallait le laisser faire. Et il devient co-réalisateur du film. Quand il fait Oscar, il co-réalise le film avec Molinaro. Quand il fait Uri, il co-réalise. Il le laisse se déplacer et se mouvoir à l'intérieur du plan où il veut, et la caméra le suit. Moi, je fais un cinéma qui est le contraire de ça. Donc, j'ai besoin d'acteurs a priori classiques et pas de comiques, en tout cas. J'ai besoin d'acteurs qui aient le sens de la comédie, du rythme, mais qui ne soient pas des acteurs comiques. Voilà, Pio, ce n'est pas un acteur comique, Gilles, ce n'est pas un acteur comique, et pourtant, je trouve qu'ils sont excellents dans la comédie. Voilà, donc voilà. Après, je ne me dis pas, tiens, je vais prendre un peu par-ci, un peu par-là. Hein. La seule qui est le plus proche de son rôle, c'est Vimala, avec cette dimension un peu burlesque et fantasque, un personnage qui, entre guillemets, qui a beaucoup inspiré le personnage, puisque le personnage ne s'est inspiré d'elle. Vraiment. Le personnage s'est plus inspiré d'elle qu'elle l'a inspiré. Alors, comment je peux dire ? Oui, c'est elle qui a inspiré son personnage. Voilà. Voilà, alors que les autres, je l'ai laissé être beaucoup plus que les autres.
1: Okay.
2: Parce que je sentais ce qu'elle amenait. Mais les autres, non, c'est vraiment un travail très précis de direction d'acteur, de mise en scène. Et voilà, ouais.
1: Merci.
2: Ben, merci à vous.
1: Vous me l'avez signé, ce livre ?
2: Ah ben, avec plaisir.
0: La Vénus électrique de Pierre Salvadori avec Anaïs de Moustier, Pio Marmaille, Gilles Lelouch est

0: Elle est devenue au fil des années une figure incontournable du cinéma français. Afzia Herzi avec deux films en compétition, l'un en compétition officielle aux côtés de Monica Bellucci, Benoît Magimel et Quelques mots d'amour de Rudy Rosenberg dans la sélection Un certain regard. Les premiers jours du festival, nous avons eu sur la croisette un vent impressionnant et c'est dans ces conditions vraiment difficiles que nous avons fait ce court interview. Pour parler de ces deux films qu'elle accompagne en tant que comédienne, ce qui cette année est pour elle beaucoup moins stressant.
1: Oui, pour moi c'est moins stressant. Et d'ailleurs il y a, enfin, des gens que j'ai recroisés qui m'ont dit ah t'as l'air moins stressée hein, cette année. Oui, c'est moins de stress quoi. On profite plus.
2: Oui.
1: On profite plus quand on est acteur, actrice d'un film. Le réalisateur c'est différent. Il y a beaucoup de choses. De charge, se dire voilà ça y est, ce film sur lequel j'ai travaillé depuis plusieurs mois ne m'appartient plus.
2: On est un peu parents alors que là vous êtes un peu enfant.
1: Voilà, exactement.
2: C'est un peu ça.
1: On accompagne alors que on est plus accompagné.
2: Quelques mots d'amour, c'est un très très joli film. Je me demandais ce qui vous avait intéressé. Est-ce que c'est encore une fois parce qu'il y a quelqu'un qui en devenir? J'ai l'impression que vous aimez bien les personnages en devenir ou de les accompagner là, en tant que maman, ou même le vôtre de personnage. J'ai l'impression qu'il n'est pas complètement fini.
1: Bah, moi, ce qui m'a touchée, donc, c'est l'histoire, bien sûr, le scénario, ce personnage de mère, Courage, qu'on n'a pas forcément l'habitude de voir au cinéma aussi, qui a deux enfants, deux pères de vie différents, qui vit seul, qui élève ses enfants seul.
2: Oui.
1: Et oui, ses enfants, le personnage les enfants m'ont touché. L'histoire m'a vraiment touché. Et le défi artistique. Enfin, très vite, Rudy m'a dit qu'il voulait travailler avec des non-professionnels. Et ça a été beaucoup de travail. Ça a été un gros défi artistique. Me dire, bon bah, moi, je vais essayer de me fondre parmi tout ce casting d'acteurs non professionnels. Est-ce que je vais arriver? Est-ce qu'on va pas dire ah tiens c'est l'actrice et tout ça? Et beaucoup de concentration, moi, même si je suis toujours concentrée, encore plus que d'habitude de vigilance, parce que moi en tant que réalisatrice, j'ai filmé beaucoup d'acteurs non professionnels, mais après voilà de jouer au milieu c'est différent et sous le regard de quelqu'un d'autre c'est pas pareil. Donc oui, beaucoup de vigilance parce que la personne peut oublier son texte, bon comme un pro, hein. Peut paniquer vite, peut rigoler, et il faut toujours garder cette concentration et surtout montrer l'exemple
2: oui,
1: que c'est du travail quoi. Oui voilà c'est ça. Mais il y en a, je pense que oui ça peut effrayer certaines personnes, dire enfant, chien,
2: oui.
1: Non professionnel. Enfin ça fait beaucoup de entre parenthèses de choses qui peuvent potentiellement créer des problèmes et des difficultés. Oui ça va.
2: Oui
1: ouais.
2: C'est bon.
1: Ça va merci.
2: Merci Afzia.
0: Reprise à Paris des films de la sélection Un certain regard du 27 mai au 2 juin à l'UGC Gobelin, au MK2 Quai de Seine et à l'Arlequin, et puis du 10 au 16 juin au Pathé Convention. On termine cette émission avec Rachel Lang qui vient nous parler de son nouveau film Mata avec entre autres Raphaël Persona et Eye Aydara. La réalisatrice nous plonge au cœur de la DGSE avec ses agents en trouble. Et parfois double.
3: Je me demandais là comment est-ce que vous étiez passé de Baden, qui était quand même une comédie, moi je trouve un peu loufoque, même s'il y avait des thèmes sérieux, à des choses beaucoup plus carrées, impactantes, sérieuses, traumatisantes même parfois. Comment s'est fait le switch pour vous dans l'écriture et dans la pensée?
4: Alors, Baden, c'était la fin d'une trilogie que je faisais sur le passage à l'âge adulte. Mon Légionnaire, j'avais envie de faire un film sur le couple. Et du coup, j'avais choisi La Reine de la Légion étrangère parce que c'était l'endroit qui me semblait le plus difficile et le plus difficile pour le couple.
3: Ouais.
4: Et puis, ça m'a emmenée vers un film sur l'engagement, qui est Mata. Et
3: ouais.
4: Donc, un thriller d'espionnage qui est un prétexte à faire le portrait de cette femme.
3: Et qu'est-ce qui a nourri ça, en fait,
4: alors,
3: au fil du temps? Parce que c'est quand même un grand écart, je trouve.
4: C'est un grand écart, c'est
3: ouais.
4: Vrai?
3: Oui, je trouve. Entre la fin de cette trilogie avec Baden et le début du reste.
4: Alors, peut-être que... moi, donc, je suis officier de réserve dans l'armée de terre depuis plus de 20 ans. Enfin, je suis dans l'armée de terre, en tout cas, depuis plus de 20 ans. Et en devenant officier, donc ça date d'il y a moins longtemps, ça date d'il y a 10 ans.
3: Ah oui.
4: Un peu plus de 10 ans, j'ai pris conscience différemment peut-être de la réalité de cet engagement que quand on est juste soldat. Et du coup, ça m'a amené dans des problématiques un peu différentes sur la responsabilité, sur la mort, sur beaucoup de choses. Ouais.
3: Sur le goût du secret aussi.
4: Sur le goût du secret.
3: Parce que là, dans Mata, il en est très largement question. C'est un très joli portrait de femme, mais c'est aussi une femme qui est en désobéissance. Et je trouve que ça, c'est très, très important dans le parcours de Mata. En désobéissant, c'est, on ne sait pas si elle désobéit parce qu'elle se rebelle, ou alors si c'est le traumatisme qu'elle vit qui la plonge comme ça dans ce silence, dans ce secret, dans cette révolution interne.
4: C'est vrai qu'en fait, on peut accepter beaucoup de choses tant qu'on est sûr des raisons pour lesquelles on les fait. Et dès qu'il y a un petit grain de sable qui vient se mettre dans le rouage de... Bah, là, dans le cas de Mata, de cet engagement, elle pensait être à un endroit, elle pensait avoir les cartes en main, et elle se rend compte qu'il y a un endroit où peut-être que elle pensait quelque chose qui n'était pas la réalité, où on lui avait dit quelque chose qui n'était en fait pas la réalité. Et c'est vrai que ça l'a fait remettre en question... sa loyauté, enfin la loyauté de ses supérieurs, et le fait que ben voilà, il y a quelque chose de l'ordre du secret qui est décuplé et qui nourrit son traumatisme du coup.
3: Vous parliez de grains de sable, c'est bien dit, parce qu'en fait ça se passe le début du film dans le Sahel, puis ensuite on passe aux Alpes et on a l'impression en fait que les choses se gèlent, se cristallisent autour d'elle. C'est aussi un choix de décor important. Il y a une intrigue qui commence dans la chaleur, dans le sable, dans le désert, puis après on est transporté dans les montagnes pour peut-être résoudre résoudre quelque chose qu'elle ignore. Enfin, c'est très très bien foutu en fait dans le scénario, parce qu'on se demande où est-ce qu'elle avance elle aussi, sauf qu'à un moment elle va un peu plus vite que nous spectateurs d'ailleurs, et on se demande si ce gel va pas cristalliser une peur, justement une peur de ne pas être loyale par rapport à son compagnon d'armes qui est resté lui dans le désert en fait. Ça, c'est important aussi.
4: Ouais, mais c'est vrai que j'avais envie qu'il y ait des contrastes très forts dans ce film, et le désert, la chaleur écrasante du début et la neige de la fin, c'était deux antagonismes pour moi qui étaient importants, de la même manière que la DGSI et la DGSE soient dans deux endroits complètement antagonistes aussi. La DGSE en sous-sol, froid, vieux bunker, et la DGSI dans les hauteurs de la ville moderne, etc. Et c'est vrai que quand on navigue comme ça dans un scénario où il faut dissimuler, manipuler, dire des fois la vérité, des fois pas, il y a quelque chose à doser, quand on fait le film, quoi, quand on fabrique. Et il faut du coup donner des marqueurs très clairs de certaines choses où on peut se reposer et se dire « Ah bah tiens, là je suis à la montagne, il neige, je ne comprends pas tout le reste, mais au moins je sais qu'il neige et qu'on est à la montagne. » Voilà, il y a des choses comme ça où en fait, il faut qu'il y ait des contrastes forts pour faire le voyage.
3: Pour avancer. Ce que je disais, ça fait un peu miroir aussi. On a l'impression que à ce moment-là, son personnage, Mata, elle se dédouble comme si elle était dans une sorte de paranoïa, je trouve, en fait. On ne sait pas si elle ment, si elle dit vrai, qui lui ment en face. Et on a le sentiment aussi que la géographie lui permet d'avoir tous ces dédoublements.
4: Oui, c'est vrai. C'est vrai qu'il y a plusieurs strates dans le secret, dans la manière dont elle a l'impression de perdre pied, d'être paranoïaque ou pas. Mais comme ça, le voyage qu'elle fait dans ces décors nous permettent, nous, de mesurer qu'elle est en train de perdre pied, de tout perdre, en fait.
3: Quand vous avez écrit le scénario, vous l'avez fait, j'allais dire corriger, non. Mais en tout cas, pour voir si... Tous les dialogues étaient bons, si l'intrigue était logique. Enfin, vous avez demandé à des gens, je sais pas, de la DG ou pour travailler, pour qu'ils vous canalisent un peu.
4: J'ai demandé à, j'ai eu plusieurs interlocuteurs qui ont répondu à des questions. Et qui m'ont dit oui ou non, c'est possible, c'est crédible, etc. À la fin, j'ai soumis parce qu'en fait on a eu un partenariat à la fin avec la DGSE pour plusieurs raisons, parce que j'avais envie que les acteurs soient formés, qu'ils aient un stage d'initiative clandestin. J'avais envie qu'ils puissent vivre qu'est-ce que c'est un stage clandestin de la DGSE. Et du coup, ce partenariat était important pour moi. Et du coup, on leur a fait lire le scénario, mais ils n'ont rien eu à dire. Voilà. Donc, parce que, en fait, j'avais déjà confronté le scénario à des gens qui étaient en mesure de me dire ça, c'est pas possible, ou ça, voilà.
3: Oui, donc là, ils étaient OK.
4: Voilà, donc là, ils ont dit, oui, c'est...
3: Et ça consiste en quoi, ce stage en
4: fait? Alors, on n'a pas le droit d'en dire grand-chose, mais ça a duré 3 jours et 3 nuits. Ils n'avaient pas de papier d'identité, pas de carte bancaire, et ils avaient des missions. Ils ont très peu dormi, et ils ont dû... ils avaient des missions de clandestins à effectuer. Et d'accord. Ils ont vraiment, ça les a nourris très fort parce que ils ont connu l'adrénaline quelque part de ces enjeux parce qu'ils avaient des missions avec des horaires respectés, avec des défis très très importants. Ouais. Et en sortant de ce stage, ils ont été remués tous suffisamment pour en fait non seulement penser que peut-être ils allaient signer un contrat à DGSE, peut-être suffisamment tellement ils avaient vécu quelque chose de fort et en plus ils étaient ils avaient vécu de l'intérieur certaines choses. D'accord. Voilà.
3: Un peu comme le personnage de Joséphine vit avec Mata.
4: Alors
3: plus ou moins parce qu'en fait elle se c'est censé être sa stagiaire mais bon.
4: Ah oui, alors là c'est
3: voilà, c'est un peu autre chose. Le jeu, c'est un peu
4: ouais,
3: un
4: là
3: jeu.
4: C'était plus si vous voulez le calibrage de ce stage, c'était plus comme les premiers tests d'entrée.
3: Ah d'accord.
4: Voilà. Donc c'est des épreuves qu'on n'a pas le droit de révéler parce que sinon oui, ça fausse un peu le dispositif pour les futurs voilà.
3: D'avoir choisi Yehida pour interpréter Mata, je trouve que c'est assez gonflé. Pas parce qu'elle est noire, hein, mais parce que c'est une fille qui impose comme ça une sorte d'autorité naturelle, je trouve. Donc en même temps, quand on la voit, on se demande si on n'est pas manipulé par son personnage. C'est en ça que je trouve que c'est ça aussi qui vous a attiré chez elle.
4: Oui, alors Eye, elle a une autorité, un charisme naturel qui m'ont complètement bluffée quand je l'ai vue dans Le Sens de la Fête en 2017, le film de Nakashi Toledano. J'ai vu qu'elle était capable de, voilà, en une seconde, d'amener avec elle tout le monde. Et je me suis dit, ben voilà, en fait, elle pourrait être dans l'armée française. J'ai pas de problème à la mettre à cet endroit-là. Ouais. Et donc j'ai commencé à écrire le film en pensant à elle. J'ai écrit tout le scénario en pensant à elle. Et à la fin, j'ai quand même fait un casting pour vérifier. Enfin, c'est-à-dire que j'ai vu d'autres gens. Je me suis dit, peut-être que j'ai fantasmé et que je vais voir d'autres gens, que ça va être mieux. Donc, j'ai vu beaucoup d'autres gens. Et puis, en fait, je me suis dit, bah non, j'ai écrit pour Eye, ça va être pour elle. Et puis, donc, je l'ai vu en dernier. Et puis ça a été une évidence. Ouais. Bah oui,
3: Vous parliez de trilogie tout à l'heure pour Baden. Est-ce que là, parce qu'on en est à deux, est-ce qu'il y aura une trilogie là aussi?
4: C'est pas prévu pour l'instant.
3: Ah ouais?
4: Non.
3: Vous avez l'impression d'avoir raconté tout ce que vous aviez raconté de cet univers-là, qui est quand même très abscon, très opaque?
4: Non, j'ai pas l'impression d'avoir tout raconté, mais par contre, j'ai l'impression que j'ai besoin de repasser par la comédie, là, bientôt.
3: Ah oui.
4: Un truc un peu plus léger, en tout cas.
3: Ouais.
4: Que mon Légionnaire et Mata, qui sont quand même des sujets très lourds, très forts.
3: Très forts.
4: Ouais.
3: Bon, on se verra pour la prochaine comédie, alors.
4: Voilà.
3: Avec plaisir.
4: Ah ouais.
3: Bon, je vais y aller, j'ai du gros gelé.
4: C'est bien de s'en sortir comme ça. Génial.
3: Merci.
4: Merci à vous.
0: Mata de Rachel Lang est actuellement en salle. Avant de terminer cette émission, je voulais vous dire que le prix œcuménique du Festival de Cannes a été décerné à Christian Mungiu pour son film Fjord. Il a obtenu aussi la Palme d'Or. On en reparlera au moment de la sortie. L'émission est terminée. Je vous souhaite un très très bon week-end. Bye.
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0: Bonjour à tous et bienvenue dans cette émission. On va écouter aujourd'hui deux jeunes artistes qui sortent leur premier album. La première, c'est Isée. L'album, c'est pour ce qui nous attend de mieux. C'est un beau programme pour cette émission. Et tout à l'heure, on écoutera également Daphné Kritaras, une artiste franco-grecque qui a une voix incroyable. Évidemment, je ne pouvais pas ne pas l'inviter dans cette émission. Et on conclura évidemment par la chronique concert de Marin. Vous connaissez le programme. Elle est avec nous. Bonjour Isée.
1: Bonjour.
0: J'annonçais ce titre d'album. Vous avez déjà sorti deux EP, mais là c'est le premier album pour de vrai.
1: Oui.
0: 10 nouveaux titres que vous avez entièrement écrits, composés, chantés, vous faites tout, vous assumez tout ce qui sort dans ce disque.
1: Oui, tout à fait. C'est fait maison.
0: C'est ça.
1: Ouais.
0: Cela dit, c'est pas la. Bon, encore une fois, on dit il y avait deux EP avant, donc voilà, il a fallu un peu préparer. C'est une espèce d'aboutissement finalement, ce disque qui arrive maintenant.
1: Oui, bah ça a été un. C'est un peu le, j'ai l'impression, la concrétisation de mes années d'exploration aussi artistique. Je me suis expérimentée, cherchée sur deux premiers EP que j'affectionne beaucoup par ailleurs, hein, que je trouve toujours aussi super. Mais c'est vrai que ce premier disque, j'ai la sensation d'être allée au plus proche de ce que je suis, d'être encore plus honnête dans la proposition artistique. Et parce que je l'ai réalisé et fait une grosse partie des arrangements moi-même, même si je me suis bien évidemment fait entourer de gens super talentueux aussi sur le disque, je ne l'ai quand même pas fait toute seule, mais le gros est vraiment moi. Donc ça, c'est assez joyeux.
0: Bon, alors moi, j'ai envie d'en savoir beaucoup plus sur vous. On va revenir. Vous, votre instrument, c'est le piano. Vous l'avez appris au conservatoire
1: ou pas du tout. Pas non, du tout. Mon instrument premier, c'est le violoncelle.
0: Ah,
1: en conservatoire.
0: D'accord.
1: Donc, dès l'âge de 3 ans, donc de manière très prématurée.
0: Format petit.
1: Format 1/16.
0: C'est
1: donc
0: ça.
1: Donc, 1/16 d'un entier, ça fait un petit,
0: quart,
1: petit, petit.
0: Quart. Peu, ah non, même c'est même plus. Je savais même pas que ça existait, en fait.
1: Moi non plus. Mais c'était vraiment un tout petit instrument. Mais voilà. Donc, c'était mes débuts. Donc, un parcours très, très classique. Et j'ai très vite envie quand même de bifurquer vers un peu plus de liberté.
0: Alors comment vous... J'en viens là-dessus, ça m'interpelle. 3 ans, le violoncelle, il y a des magiciens dans la famille qui ont eu envie de vous faire commencer ça.
1: Oui. Oui.
0: Qui a mis un violoncelle entre les mains à cet âge-là?
1: J'ai une maman qui est chanteuse lyrique qui... je pense rêver quand même un peu que je sois violoncelliste. Et elle a pas forcément eu tort d'y croire parce que je continue d'en jouer. Parfois, j'accompagne des artistes au violoncelle. Donc bon, voilà. Mais
0: Donc premier instrument, mais finalement le piano aujourd'hui, parce que c'est arrivé quand alors? Comment vous avez
1: changé? À l'adolescence, j'ai ressenti le besoin de pouvoir commencer la composition, l'écriture, et au violoncelle, c'était pas trop ça qui me donnait envie. Donc j'ai gravité assez vite, il y avait un piano à la maison, et j'ai commencé à... Vraiment, j'ai appris toute seule, en autodidacte, la guitare aussi. C'est un peu les deux instruments, je trouve, les plus basiques, on pourrait dire, pour commencer de la composition. On peut faire des choses assez simples et faire assez vite des chansons, donc...
0: Voilà. L'écriture, ça, on parle de musique, mais du coup, il est question d'écriture aussi.
1: Oui.
0: Ça. Vous aviez aussi des velléités d'écrire et d'écrire ce que vous aviez en tête.
1: Les mots. Même avant de me pencher de manière musicale et sous le prisme de la chanson, j'écrivais, je me souviens, je sais pas, en 6e, j'écrivais un roman, par exemple. J'étais sûre que j'allais sortir un roman.
0: Au bout,
1: à 10 ans, je suis allée loin. Je pense que j'ai fait une 50aine de chapitres. Je l'ai encore, ce truc, dans un carnet. Qui est assez épais.
0: Un jour, on lira le roman.
1: Ah non, je vous le souhaite pas, c'est illisible. Mais il y avait l'envie. Il y avait la volonté de raconter des histoires, de me plonger dans une forme d'introspection. J'ai toujours été assez solitaire d'une certaine manière et je crois qu'en fait explorer mes sensations et mes sentiments à travers ce prisme-là, ça me permet de me comprendre. C'est mon autothérapie, même si j'en fais une aussi.
0: Pour de vrai. Bon, cela dit, les chansons, ce sont des petits romans à chaque fois, ce sont des petites histoires que vous racontez. Donc finalement, il n'y en a pas encore 50, mais...
1: On y viendra dans 10 ans.
0: Au fur et à mesure, on les cumule. Et alors là, ce que raconte cet album, c'est qu'au départ, comme un peu tout le monde, vous avez eu une grosse rupture. Et c'était dit, finalement, ça va me donner de l'inspiration et j'ai envie de raconter des choses.
1: À la fois oui et non, dans le sens où oui, ça a été un événement un peu un cataclysmique pour moi parce que c'était la première et donc elle est forcément très très douloureuse parce qu'on le monde s'effondre. Mais j'avais pas du tout envie de parler de ça en réalité, enfin de parler de la période difficile ou du deuil. Je voulais pas faire un album sur ça en tout cas. Et donc assez rapidement, je me suis plutôt senti inspirée par ce qu'allait m'attendre de mieux, quoi. Enfin, une rupture, je crois que c'est un moment de fracture, mais dans la fracture, il y a la lumière qui peut passer.
0: C'est donc, ça. Vous avez vu plutôt le côté
1: voilà.
0: positif.
1: Oui, je me suis dit, bah, c'est pas grave. Enfin, c'est pas grave. Si, c'était très triste, mais je sentais qu'il y avait d'autres choses qu'allaient s'ouvrir pour moi, et c'est vrai. Et donc, il y a de la beauté, en fait, je crois, aussi au moment douloureux. Et c'est, voilà, il faut s'entourer de gens positifs et optimistes dans ces moments-là, je crois. Et donc, j'ai voulu faire un disque qui allait me faire du bien. Et maintenant, voilà, peut-être qu'il pourra faire du bien aux autres.
0: Il y a 10 titres, du coup, que vous nous proposez sur cet album. 10 petites. Franchement, moi, j'ai adoré vos chansons. J'adore ça, notamment la 9e.
1: Allez.
0: Qui raconte que justement vous aimez toujours la dernière chanson de l'album et que ce sera pas celle-là, donc il y en aura encore une autre après qui sera encore mieux. Enfin, moi j'ai aimé cette façon où vous nous prenez par la main pour nous raconter vos petites histoires. C'est vraiment très joliment écrit. Ce qui est évidemment très joli aussi, c'est votre voix, plutôt au perché. Vous êtes passé justement, vous avez fait de la chorale aussi au conservatoire?
1: Oui, j'ai fait chorale, chœur d'enfant, chœur d'ado. C'était en plus de toutes mes pratiques que j'avais à l'école, mais j'aimais bien tout faire, donc je prenais aussi des cours de batterie. Enfin, j'avais vraiment envie de
0: voilà, grosse appétence musicale.
1: Ouais, puis je voulais être, enfin, j'avais un truc d'indépendance folle, donc je voulais savoir tout jouer. Je voulais être capable de voilà décortiquer les albums que j'écoutais et donc de les comprendre, donc même de comprendre la rythmique, d'être capable de reproduire. Au début, je faisais juste de la reproduction, et après on trouve son style, on trouve sa manière de d'écrire. Mais c'est vrai que dans ce disque, j'ai vraiment voilà, il y a des étapes, des petites pastilles aussi. Cette avant-dernière chanson, du coup, Les choses simples, c'est un peu une ode aux petites choses du quotidien. Oui. Enfin, je me suis fait un peu l'exercice de l'autoportrait à travers le prisme des petites choses qui nous définissent, quoi. Je crois que quand on aime quelqu'un, on aime bien savoir comment lui faire des petites attentions, et souvent c'est dans des tout petits détails, genre s'il aime le gâteau au chocolat ou je sais pas, ce genre de choses.
0: Non, mais si vous leur dites, ouais. C'est un petit mode d'emploi, c'est-à-dire si vous voulez me faire plaisir, écoutez cette chanson.
1: Oui, en fait voilà, j'ai fait en sorte qu'on puisse me faire des cadeaux. Non, je rigole, c'est pas vrai, mais du coup bon, c'est ouais.
0: Bah nous, le cadeau, c'était ces chansons-là, justement. Mmh. Parce que vraiment, moi, encore une fois, j'ai tout de suite aimé votre voix, cette façon dont vous avez de nous parler, de nous raconter ces histoires-là. Et vraiment, cela dit, alors, vous avez beaucoup tourné aussi sur scène avant, sur les premiers EP, vous avez fait des premières parties, vous avez fait beaucoup de festivals, vous étiez d'ailleurs aux Inouïs du Printemps de Bourges, donc parmi les révélations des gens qu'on a surveillé, on va dire ça comme ça. Eh bien, ça arrive. Donc, cet album arrive enfin. Vous allez d'ailleurs le jouer sur scène, notamment à Paris, à la Maroquinerie, ce sera le 1er octobre.
1: Oui.
0: Donc, ça, c'est des étapes, qui passent au fur et à mesure. Vous aviez déjà d'ailleurs rempli une boule noire et un café de la danse avec les premiers, donc vous avez aussi cette velléité de chanter sur scène vos chansons. C'est pas seulement des petites histoires à raconter un carnet, quoi.
1: Non, pas du tout. Bah, c'est vrai que c'est un peu pour moi une excuse. Sortir un disque, ça me permet juste de pouvoir tourner, de pouvoir proposer mes chansons en live. Moi, ce qui m'a toujours attirée dans ce métier, bon, c'est à la fois l'écriture et tout ça, mais c'est le côté performance, le côté rencontre aussi avec le public. Et donc, ouais, c'est joyeux de voir qu'avec les années, on fidélise des gens, les salles se remplissent plus ou moins. Enfin, c'est
0: plutôt plus, tant
1: plutôt plus. Non, mais plutôt plus. Et j'ai une progression de carrière qui me convient très bien, avec un rythme qui me paraît super sain, avec des gens aussi très sains qui m'entourent. Donc ouais, c'est un beau voyage quand même, de faire ce métier.
0: Sur scène, vous avez donc la guitare et le clavier?
1: Oui, pour ma part. Et après, je suis entourée de deux musiciens très talentueux à la batterie et à la basse, et respectivement au synthétiseur. Donc, ils sont multicasquettes aussi.
0: Ce sont les mêmes sur le disque et en tournée avec vous?
1: En partie. Après, sur le disque, j'ai fait appel à plus de musiciens ce qu'on a sur scène. Il y a du monde. Il y a notamment... j'ai pu collaborer avec quelqu'un d'assez spécial pour moi, en tout cas, qui s'appelle Ben Lantz, qui est un musicien américain, qui est notamment connu pour son travail avec Beirut, avec The National, Sufjan Stevens, qui sont des artistes que moi j'écoutais comme de dingue quand j'étais ado. Donc c'est un truc assez fou pour moi de l'avoir sur le disque, puis c'est un humain de qualité. Donc voilà, j'ai une super section cuivre sur mon disque qui est lui, et c'est trop beau. Ça, voilà, je voulais un album très aéré, très aérien, lumineux et
0: doux,
1: voilà.
0: À la fois. Moi, c'est ce qui m'a plu. Ouais. C'est votre douceur naturelle dans votre voix. Le fait est que voilà, et c'est aussi pour ça que ça m'a plu, c'est qu'on met votre album, on se laisse bercer, on se laisse emmener, et merci Izé, quoi.
1: Ah bah, ça fait plaisir. Bah, c'était le but, je crois. On a besoin en plus dans ce dans ces temps-ci d'un peu de douceur et un peu d'optimisme aussi, parce que il y a des belles choses malgré les infos des fois déconcertantes.
0: On va donc écouter un extrait. C'est le premier extrait de cet album, donc pour ce qui nous attend de mieux. L'extrait, c'est Le Tour du Monde. Bah oui, allons voyager avec Isée. Vous avez déjà joué sur des chaînes internationales. On vous souhaite vraiment le meilleur.
1: Merci
0: beaucoup.
1: Merci beaucoup. Moi,

0: Après la jolie et fraîche Isée, comme promis, on retrouve notre franco-grec Daphné Kritaras.
1: Bonjour Daphné Kritaras.
2: Bonjour, merci beaucoup de me recevoir.
1: Écoutez, je suis ravie, j'ai découvert votre voix et j'ai adoré forcément, enfin, c'est de la chanson donc c'est quand même ce qui arrive en premier. Vous êtes franco-grec, d'un père qui était grec, d'une mère française, donc finalement ce sont ces deux langues qu'on retrouve dans votre album. Vous avez envie d'écrire et de partager ces deux langages forcément qui sont les vôtres ?
2: Oui, parce que la langue dans laquelle je m'épanouis le plus pour chanter, c'est le grec. Je me souviens le premier souvenir musical que j'avais, c'était quand j'étais toute petite. On allait à une fête de village, c'est des fêtes de saints, mais qui sont fêtées de manière assez païenne finalement. Et à l'époque, je savais aucune idée, je devais avoir 3 ans.
1: Donc en Grèce ?
2: En Grèce, sur une île, j'entendais le violon qui serpentait dans le vent, comme s'il nous m'appelait. Et on sentait une odeur, je ne savais pas ce que c'était encore, mais c'était assez alléchant, c'était la chèvre qui cuisait. Et tout d'un coup, j'arrive et je vois plein de danseurs qui dansent bras-dessous, en formant des spirales comme ça, des escargots, dans plein d'endroits différents, des centaines et des centaines de danseurs. Et il y avait quelque chose de très... qui faisait vibrer vraiment le cœur de l'intérieur. Et j'entends ce violon qui vibre comme ça. C'est pas le violon comme on l'entend en Occident, mais plus il y a des mélismes. Ça se balade comme ça, comme de l'eau. Et j'ai senti que cette eau rentrait un peu jusque dans mes veines et elle y a coulé jusqu'à mon cœur et l'a irriguée. Ce qui fait que c'est la langue dans laquelle naturellement je chante, pas le mieux, mais avec le plus de naturel.
1: En tout cas, les éléments vous habitent.
2: Oui, la nature est très importante pour moi. Et il y a des chansons dans lesquelles on peut entendre quelque chose d'un peu plus épique. Il y a un côté un peu cinématographique parce que quand je vois par exemple un grand rayon de lumière qui traverse le ciel pour plonger jusqu'au plus profond de la mer, j'ai l'impression que ce rayon et la mer m'aspirent aussi et ça m'inspire des mélodies.
1: Alors du coup, comme vous vivez à Paris, c'est compliqué, il n'y a pas la mer à côté.
2: Hélas, non. J'ai la chance d'habiter près d'un grand parc duquel on voit le coucher du soleil et la mer parisienne qui s'étend. Mais effectivement, j'ai besoin d'y aller souvent. Et je fais en sorte de pouvoir y aller le plus souvent possible. D'ailleurs, j'y vais dans pas si longtemps, dans peut-être une dizaine de jours.
1: Mais alors, cela dit, la question que je me pose, c'est lorsque vous écrivez en grec, est-ce que c'est parce que les thèmes, parce que pour le coup, autant vous l'avouer tout de suite, je ne parle pas grec, et donc je ne sais pas de quoi parlent vos chansons grecques, est-ce que ce sont des thèmes très différents des chansons traitées en français ? Enfin, pourquoi vous écrivez en grec ce jour-là ?
2: Quand je chante en grec, que je compose en grec, je me souviens que je nageais dans une île. L'eau était magnifique et puis tout d'un coup je vois quelque chose au loin qui est comme éclaté dans les rochers. Je me rapproche et je vois que c'est une barque explosée avec des gilets de sauvetage et ce sont des migrants qui ont disparu. On ne sait pas très bien ce qui leur est arrivé. Et il y a une chanson qui s'appelle Anemos qui veut dire le vent qui m'a été inspirée de cette terrible image que j'ai vue, ce terrible contraste aussi entre moi qui passe des vacances et puis pour qui la mer a une signification beaucoup plus mortifère. Et cette chanson, je demande aux profondeurs de la mer ce qu'il arrive à celles et ceux qui traversent ces flots pour rejoindre une vie meilleure, pour fuir la guerre, la misère, la mort, les bombes. Et seul le souffle du vent me répond sur les flots noirs et aucun dieu ne les attend. Et donc ça peut être des thèmes qui me hantent. Il y a la chanson « Là-bas » qui parle de ce qui se passe à Gaza, de notre indifférence. Je pense que l'indifférence est une des pires tares du monde. Et il peut se passer les pires choses à cause de ça, parce qu'on décide d'occulter les sentiments que d'autres peuvent ressentir, leurs émotions, et donc les déshumaniser. Il y a ça. Et puis il y a des choses beaucoup plus intimes qu'on peut entendre dans la chanson comme « Deux anges, deux amis » qui évoquent des histoires... On ne sait pas si c'est amical, on ne sait pas si c'est amoureux, mais des choses beaucoup plus intimes. Et c'est pour ça que je les chante en français, parce que c'est une langue plus fermée qui amène plus de murmures, tandis que le grec est plus éruptif.
1: Et pourtant, le titre de l'album est en anglais.
2: Oui, en fait, j'ai un public qui est un peu international. Et j'avais envie, pour une fois, comme c'était les premières chansons que je composais, que les gens s'intéressent au thème. des chansons. Et je me disais que plutôt qu'en grec, j'avais envie que ce soit une langue que beaucoup de gens comprennent, bien que ce soit aussi la langue de l'impérialisme, malheureusement. Parce que si on voit que ça parle de prière et de péché, on a peut-être envie d'aller voir les textes un peu plus loin et pas se dire que c'est seulement une musique, ce qu'on appelle musique du monde, folklorique, exotique, ce que j'ai pas du tout envie de faire, parce que j'en chante ce qui est au plus profond de mon âme et pas une reproduction d'une tradition, même si j'adore aller en écouter et en chanter par ailleurs en dehors de cet album. Et donc ce titre peut permettre aux gens de rentrer directement dans le thème de l'album, et bien qu'il soit en anglais, j'aime aussi bien cette sonorité. Et la prière et le péché, parce que ce sont les contradictions,
1: la traduction de Prayer and Sin,
2: c'est ça, la prière et le péché, qui sont les contradictions qui nous habitent en tant qu'humains. Comme je disais, cette indifférence qu'on peut avoir, on peut pécher d'indifférence. Et la prière, c'est la communion qu'on peut avoir aussi ensemble avec tous les êtres humains à laquelle il faut s'accrocher.
1: Ce qui est assez étonnant, Daphné Critera, c'est que vous parlez de ce premier album, mais il y avait déjà eu deux albums avant, mais que vous n'aviez pas écrit, c'est ça ?
2: Ce sont des chansons traditionnelles, effectivement.
1: C'est pour ça, voilà. Okay. Ouais. Donc c'est que vous considérez celui-là comme votre premier album.
2: Exactement.
1: Ok. La question que je me pose, cela dit, c'est que là, vous avez rempli coup sur coup deux salles parisiennes, notamment le Théâtre du Châtelet, c'est quand même

0: fait de la danse complet aussi. Il y a eu, enfin, avec le temps, on a vraiment construit ce public-là. Et
1: qui vous suit, qui vous connaît, c'est-à-dire qu'ils chantent vos chansons. Enfin, ils sont pas là, juste venus par hasard parce qu'il y avait de la lumière. Enfin,
0: c'est vrai qu'il y en a certaines. Je pense à surtout des femmes qui chantent mes chansons. Surtout, ce qui m'étonne le plus, ce sont des chansons en grec et notamment celles qu'ils connaissent. Qu'elle connaît le mieux, je pense à une jeune femme qui vient à beaucoup de concerts, qui s'appelle, la chanson c'est Hara Ksapa, qui est une des chansons les plus difficiles de l'album, donc c'est vraiment extrêmement flatteur. Récemment d'ailleurs, on a joué dans l'ouest de la France, il y avait toute une troupe de personnes, dont beaucoup de bosniaques qui sont venues, qui connaissaient Hara par cœur, ce qui m'a énormément impressionnée.
1: Et parce que vous jouez à l'international aussi, j'allais chanter vos chansons sur d'autres scènes qu'en France.
0: Oui, bien sûr, en Grèce. Alors là, ils connaissaient les paroles en grec et ça, c'était le plus beau cadeau qu'on puisse me faire. En Bosnie, en Turquie, en Espagne, en Italie. Là, c'était il y a quelques années, mais tout de même. Il y a encore d'autres pays que j'ai sûrement occultés.
1: Comme quoi, le grec s'exporte. On parlait du fait que la langue anglaise est comprise partout, mais finalement, vous chantez en grec partout et c'est l'émotion que vous donnez qui compte.
0: C'est l'émotion qui donne, qui transcende la barrière de la langue, effectivement, à mon avis. Et plus le public le rend, plus on s'élève ensemble vers de plus fortes émotions.
1: Parce que cela dit, c'est aussi, encore une fois, j'ai commencé l'interview comme ça, mais c'est votre voix. C'est-à-dire que moi, j'ai lu dans une biographie que vous aviez été tombée amoureuse de Maria Callas à 5 ans. Elle est vraie, cette anecdote ?
0: Elle est vraie. Disons que c'était un amour qui m'a causé beaucoup de chagrin, puisque la première fois que c'est ma mère qui écoutait un disque de Maria Callas, et quand je l'ai entendu, je me suis mise immédiatement à pleurer.
1: L'émotion était tellement forte.
0: À pleurer, je me suis demandé, mais qui est-ce ? J'avais l'impression qu'elle était comme une... C'était une sensation évidemment d'enfant, mais comme une mère, parce que j'avais un lien très, très fusionnel avec la mienne. Et c'était comme si elle me parlait directement aussi, au cœur. Et je ne me suis pas dit, tiens, il faut que je sois chanteuse, pas du tout. Je me suis dit, c'est incroyable ce que je ressens, je ne comprends pas les paroles, c'est en italien. Et pourtant, mon corps le comprend.
1: Voilà, on y revient. Voilà. La langue, finalement... a de l'importance parce que les mots que vous avez posés dessus ont une signification. Toutefois, effectivement, la musique aujourd'hui, c'est aussi beaucoup l'émotion. Et donc, votre voix, finalement, alors, vous n'êtes pas cantatrice, vous avez choisi une autre voix, mais vous avez une profondeur d'âme dans votre voix qui touche beaucoup. Et donc, je comprends que ce public vous suive et on va donc faire découvrir à nos auditeurs, non pas seulement votre voix parlée, mais aussi votre voix chantée. On va écouter donc un titre, c'est vous qui l'avez choisi. Je vous laisse l'introduire et en parler. C'est là-bas, vous en avez dit quelques mots tout à l'heure.
0: Oui, je choisis ce titre parce que c'est un titre qui a été coécrit par Paul Barrère, ce compagnon avec qui on a construit un peu notre public parisien d'année en année. Et c'est un thème qui m'a beaucoup hantée. Donc c'est l'oppression d'un peuple, le génocide d'un peuple à Gaza, même si ça peut s'appliquer à malheureusement beaucoup de peuples, beaucoup trop aujourd'hui. Et ça parle de cette indifférence.
1: C'est là-bas et c'est Daphné Kritaras. Merci beaucoup.
0: Merci à vous.

Abba, extrait de l'album Prayer Unseen de Daphné Kritaras, qui était mon invité aujourd'hui. Vous irez écouter les autres titres puisque l'album est disponible. Mais comme annoncé en début d'émission, évidemment, il est maintenant

0: maintenant temps de retrouver Marin, puisque Marin est encore allé au concert et a envie de nous le raconter. Bonjour Marin.
1: Bonjour Emmanuel, bonjour à tous, j'espère que vous allez bien. Encore une fois, je viens vous parler de ce que j'adore, c'est-à-dire les concerts. Aujourd'hui, c'est le concert de Chloé Antoniotti qui a eu lieu à la Gaîté Lyrique ce 8 avril. Chloé Antoniotti, c'est une pianiste et claviériste française qui a appris le piano en autodidacte et est montée à Paris pour faire des musiques de films. Et aujourd'hui, elle en fait et a sorti aussi 3 EP, Bouquet et Bouquet 2, et le dernier EP qui s'appelle Mana est sorti le 20 février dernier. Et donc, elle l'a présenté à son public parisien pour la première fois avec son concert à la Gaîté Lyrique. Et la Gaîté Lyrique existe depuis, si vous le savez pas, il faut toujours un point d'histoire quand même de mes chroniques, elle existe depuis 1862 et après avoir été détruite par le baron Haussmann puis reconstruite, durant toute son histoire, c'est un bâtiment qui a aussi évolué, qui est passé d'un théâtre, puis en 2002 à un centre dédié aux arts numériques. Son nom a aussi pas mal de fois changé. Et c'est vraiment un grand bâtiment qui aujourd'hui possède plein de choses et plein d'événements, et notamment une salle de concert qui permet plein de choses scénographiquement, car c'est un grand cube qui à l'intérieur a une scène surélevée. Et sur cette scène, Chloé Antoniotti l'a entourée de pianos, de claviers, de synthétiseurs, et constamment elle joue avec les 5 claviers qui l'entourent en carré, comme la scène où elle joue qui est un cube. Et parfois ça lui permet donc de se placer en biais avec une main sur un piano et l'autre sur un autre synthé. Elle se lève aussi, elle bouge. Et surtout, sûrement car ça manquait de piano, elle n'est pas la seule à en jouer sur scène, car elle est accompagnée d'un batteur et d'une bassiste qui, eux aussi, jouent du piano, avec parfois le batteur, Martin Tamizé, qui tape sur sa batterie. En même temps, il joue du piano. Et la bassiste, Elisa Nora, bouge aussi avec un moment où Chloé et Elisa jouent dos à dos. Mais ce n'est pas la seule personne qui accompagne Chloé Antoniotti durant le concert, car plusieurs invités sont venus performer leurs compositions ou réinterpréter des morceaux, notamment Thomas Garlay, qui est venu interpréter son titre The Derailleur, November Ultra, qui est venu jouer Les Moulins de mon cœur de Michel Legrand, et Marguerite est venue chanter Little Sister de Ready Made. Et les deux dernières musiques notamment sont issues de musiques de films, avec Little Sister qui vient de la BO du film LOL, et Les Moulins de mon cœur qui sont une reprise du film L'Affaire Thomas Crown. Mais on a aussi le droit à la venue d'une danseuse, la danseuse Ilona Cabrera, qui est venue danser en improvisation et vient occuper tout l'espace de la scène en essayant de traverser la scène à travers tous les nombreux pianos. J'en ai compté à peu près 8. Peut-être qu'il y en a d'autres, mais elle n'est pas accompagnée seulement d'êtres humains sur scène, mais aussi d'une scénographie assez particulière, avec une rangée de 6 miroirs rectangulaires qui reflètent ce qui se passe sur scène. Et donc, au lieu de voir la scène non pas de face, mais de dessus, avec les pianos justement qui reflètent ce qui se passe sur scène, et même les lumières sont inversées. Je suis habitué à voir des lumières qui viennent de derrière de la scène ou sur les côtés, et il y a de ça durant son concert, mais on a une majorité de lumières qui en fait viennent du sol avec des ampoules qui s'allument et qui et aussi d'autres projecteurs qui viennent pour projeter les lumières dans tous les sens. Et aussi ce phénomène de placer ses miroirs au-dessus, donc ça permet au public de voir ce qui se passe sur scène. C'est aussi quelque chose qui est visible sur ses réseaux sociaux. En fait, elle se filme souvent de dessus, et avec parfois aussi des artistes qui viennent performer leur propre son. Mais souvent sur ses vidéos, elle joue aussi ses compositions originales. Et je vous invite justement à écouter un de mes sons préférés de son dernier EP, Mana, avec le son Aimat.

Je me permets de parler sur la musique de Chloé Antoniotti juste pour vous dire au revoir. Merci Marin, merci à mes invités et merci à Arnaud qui programmait cette émission. Bonne journée, à bientôt, salut.

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0: Bienvenue, chers auditeurs, sur l'antenne de Fréquence Protestante. Il est 15h15 et quelques minutes et c'est l'heure musicale du samedi. Cette semaine, en direct avec vous, Pierre-François Falcou, et ses trois invités pour lesquels je vais immédiatement démarrer l'introduction. Et je vais demander à Hélène Payette d'abord lui dire bonjour, bienvenue.
1: Bonjour.
0: Et de nous dire ce que nous venons d'entendre et puis de nous parler un petit peu d'elle.
1: Alors, c'était l'ensemble Contraste dans un disque Café 1930, paru il y a déjà quelques années. Et l'ensemble Contraste est un ensemble dont je m'occupe, puisque mon métier, c'est d'être productrice de concerts et aussi développer la carrière d'artiste pour lequel je travaille.
0: Ça, c'est agent, ça.
1: Agent, mais quand on est agent, on peut aussi verser vers la production. Voilà.
0: Alors, qu'est-ce qui amène à la production ?
1: Alors, en ce qui me concerne, j'ai fait des études d'école de commerce, mais j'adorais la musique, j'adorais le théâtre et je me suis spécialisée en marketing culturel. Et j'ai eu l'opportunité, après des expériences en Allemagne, dans des grands orchestres et aussi en France, à l'Orchestre National des Pays de la Loire, de me mettre à mon compte. Et j'ai commencé à travailler avec des artistes et je me suis dit, mais allez, je vais produire moi-même des concerts. Et voilà, et aujourd'hui, je suis à la tête de trois structures de production artistique différentes, avec des projets différents.
0: Et un immense carnet d'adresses.
1: Quand j'étais agent, je connaissais plus de monde, mais oui, je connais quand même pas mal de monde dans le milieu artistique, en effet, et musical.
0: Et aujourd'hui, vous êtes venu nous présenter un projet intéressant, parce que moi, je l'ai découvert. Ce sera l'objet peut-être d'une discussion ultérieure. Nous continuons notre tour de table.

0: Comme tout le monde s'en doute, cet extrait musical est fait pour introduire un pianiste. Tout le monde l'a bien reconnu dans les extraits musicaux. Alors, bienvenue Gaspard Dehaene.
1: Merci.
0: Peut-être nous dire pourquoi vous avez choisi ce morceau pour parler de vous et puis nous parler de vous.
1: Alors très franchement, je ne l'ai pas choisi pour parler de moi parce que ce serait manquer cruellement d'humilité que de simplement arriver avec la messe en si de Bach, qui est un des plus grands chefs-d'œuvre qui soit, tout art confondu. Néanmoins, c'est une madeleine pour moi parce que c'est une œuvre que j'ai beaucoup écoutée à l'époque sur mon Discman quand j'allais au lycée. Ce disque précisément, donc je partage ma madeleine. Et donc je suis un ancien tennisman amateur et justement ça me replonge dans cette transition, et Roland Garros me fait évoquer le tennis, où je devenais pianiste, donc à peu près dans mon milieu fin d'adolescence, et aujourd'hui je ne suis plus que pianiste, mais je suis bien occupé.
0: C'est dommage, on manque de grands tennisman français, mais c'est pas grave, on va s'en consoler.
1: Il y en a un qui va jouer là, il est prometteur, c'est bon.
0: Et donc un petit peu le parcours pianistique. Des gens qui vous ont marqué, justement des inflexions fortes comme ça.
1: Alors, si je fais un petit peu à l'envers, j'ai rencontré Rena Cherechevskaya, donc grande professeure dont j'ai l'honneur d'être l'assistant encore cette année depuis 4-5 ans. Bruno Rigouteau, Jacques Rouvier, Denis Pascal, et puis ma première professeure Anne-Lise Gastaldi. Ça c'était avec le Mozarteum de Salzbourg, le Conservatoire National de Musique de Paris, et puis la vie et la pratique instrumentale de chaque jour m'a aussi beaucoup enseigné.
0: La musique de chambre, la diversité aussi.
1: Je pense que plus un parcours est éclectique et plus on élargit sans cesse, plus on nourrit son art ensuite dès qu'on réduit le spectre. Donc même j'oserais dire par exemple que l'accompagnement vocal que j'ai l'occasion de citer Anne Le Bozec et Emmanuel Olivier m'a beaucoup appris pour donner des récitals solos. Donc ça peut avoir l'air d'un paradoxe, mais justement j'ai beaucoup mieux appris à respirer la musique quand je la jouais en solo, en côtoyant les chanteurs, que finalement en travaillant des œuvres avec des grands professeurs exclusivement de piano. Quoi.
0: Donc l'éclectisme, c'est de passer du tango à la messe en si, et nous allons continuer ce parcours, et cette fois-ci, on va peut-être entendre du piano quand même.

0: Marie Vermeulin, bienvenue, bonjour.
1: Bonjour.
0: Et je vais tout de suite vous livrer la parole pour nous dire ce que c'était, mais surtout pour nous parler de vous.
1: Alors, vous venez d'entendre le mois de mai, extrait de Das Jahr, l'année de Fanny Mendelssohn-Hensel. Mais j'y reviendrai un petit peu plus tard. Alors, parlez de moi, c'est pas évident en quelques minutes. bon, s'il faut expliquer un petit peu pourquoi j'en suis venue à la musique, je dirais que c'est surtout grâce aux rencontres, les rencontres décisives avec des professeurs incroyables. C'est eux qui m'ont donné l'envie d'aller plus loin toujours. Et puis, j'ai trouvé ça très intéressant, l'intervention de Gaspard à l'instant, qui parlait des répertoires qui nous forment. Et moi, à la fin du CNSM, je me suis plongée dans le répertoire contemporain à fond, et notamment Olivier Messiaen. J'ai passé le concours Messiaen, et puis après, il y avait le centenaire Messiaen, le festival Messiaen. Enfin, j'ai beaucoup travaillé ce répertoire. Et je crois que je réalise que j'ai fini de me former un peu avec ce répertoire-là, qui m'a ouvert la palette sonore, le rapport au rythme, enfin plein de choses. Je trouve que c'est très formateur de faire du Messiaen. Voilà, je m'adresse à tous les pianistes, les jeunes pianistes. Messiaen, et puis pas seulement, bien sûr, mais du théâtre aussi. J'ai fait du théâtre après ma formation au CNSM. Et le théâtre m'a ouvert aussi d'autres portes, un rapport à la scène finalement désacralisée, où j'ai eu une autre façon d'appréhender la scène. Ça m'a beaucoup aidée pour tous les concerts que j'ai faits à partir de ce moment-là. Et puis pour les rencontres, quand même, je me dois de les citer, parce qu'ils ont été des professeurs, des mentors incroyables. D'abord, Jacqueline Dussol, que personne ici connaît, je pense, à cette table. Peu de gens la connaissent, mais c'était une pédagogue incroyable. Bon, elle est décédée quand j'avais 13-14 ans, et elle avait 75 ans, donc une autre génération. Mais elle m'apprenait énormément de choses. J'allais la voir depuis toute jeune, une fois tous les 15 jours, et elle me gardait 3 heures. Et tous les 15 jours, je changeais de répertoire. J'enfilais plein de répertoires. Enfin, elle était incroyable. Elle m'a, je pense, donné une autonomie de travail, une confiance. Elle était très complète dans son enseignement. Donc, je pense que je lui dois quasiment tout. Et ensuite, j'ai eu la chance de tomber sur des excellents pédagogues aussi. Marie-Paul Siruguet au CRR de Boulogne, Roger Muraro, Hortense Quatre-Besson au CNSM de Lyon, et puis Lazare Berman à l'Academia Pianistica d'Imola. Et chacun, à leur façon, chacune m'ont apporté leur regard, leur amour sur la musique, leur amour aussi de la pédagogie, j'enseigne moi-même aujourd'hui, et puis leur amour de la scène, de leur rapport au public, de comment raconter une histoire quand on est en concert, comment ne pas juste être dans sa bulle, mais aussi la partager avec les autres.
0: Eh bien, voilà qui est plein d'émotions, et c'est une excellente manière de s'accaparer, s'approprier, progresser dans la signification de la musique. Nous allons rentrer dans des activités plus rurales.

0: Les aléas du direct, ça arrive, c'est aussi un des plaisirs de la chose. Nous n'allons pas rentrer dans la ruralité de tout de suite, puisque nous avons une petite inversion sur les extraits sonores. Et c'est un grand plaisir que de demander à Gaspard de nous parler de son actualité discographique avec, non pas des vaches, mais forêt.
1: Voilà, donc c'est la célébrissime Pavane, opus 50. Transcrite pour le piano par Forêt, c'est un morceau que tout le monde connaît, mais tout le monde ne sait pas forcément que c'est un morceau qui décrivait la comtesse Gréfulle, figure incontournable des salons parisiens, pour voilà, très très connue pour sa grande élégance, une garde-robe sensationnelle. Et donc moi j'ai enregistré un disque Forêt en héritage qui est dédié donc un petit peu à Forêt et beaucoup aux élèves de Forêt, parce qu'on a parlé de la pédagogie, et c'est donc aussi un sujet qui me tient beaucoup à cœur. Et voilà, cette question de la transmission, comment faire naître en chacun le meilleur sans dénaturer donner l'impulsion artistique, déclencher cela, c'est un défi qui se pose à tous les pédagogues et qui est vraiment très difficile à relever, parce que moi je dis toujours que j'espère que je donne autant aux élèves qu'ils me donnent moi. Et en tout cas, donc voilà, c'est un disque avec Louis Aubert, avec Georges Enesco, avec Lily Boulanger, Mel Bonis, avec Florent Schmitt, Maurice Ravel, peut-être connaissez-vous. on a fêté le centenaire de la mort de Forêt il y a 2 ans maintenant. L'année dernière, c'était l'année Ravel, le 150e anniversaire de sa naissance. Donc j'ai décidé de surfer sur cette vague pour découvrir et faire connaître un peu plus un répertoire qui illustre une époque, la belle époque à vrai dire, donc au début du siècle dernier, où tout était permis en matière de création. C'est un véritable laboratoire de création, et on sent voilà une effusion créatrice qui est très enthousiasmante et qui est supervisée par Forêt, puisqu'il a été donc d'abord professeur au conservatoire, puis directeur du conservatoire. Et voilà.
0: Et donc ce CD, outre la Pavane, on y retrouve quelles autres pièces un petit peu?
1: On retrouve deux autres Pavanes, la Pavane d'Enesco, tirée de la deuxième suite, la Pavane pour une enfante défunte de Maurice Ravel, qu'il a écrite quand il était donc étudiant, si j'ose ce mot, chez Forêt. Donc on a aussi les Jeux d'eau qui sont dédiés à Gabriel Forêt. Puis il y a voilà une valse caprice de Forêt, il y a une valse caprice de Louis Aubert, les lutins de Louis Aubert. Il y a 20 pistes, donc j'aurais du mal à toutes les dire comme ça spontanément. Mais en tout cas, ce que je voudrais dire, c'est que c'est aussi un répertoire que j'ai choisi par le cœur, c'est-à-dire et par la notion de plaisir. J'aurais pu aller dans une démarche purement intellectuelle, c'est-à-dire d'enregistrer des pièces que personne ne connaît, mais peut-être n'y aurais-je pas cru autant que là, en étant libre déjà de choisir beaucoup de compositeurs différents et de choisir parmi eux les pièces vraiment que je brûlais de désir de jouer, d'apprendre et donc de faire connaître.
0: Et on s'est peut-être mal, je me suis mal exprimé, c'est pas en fait un disque Forêt, c'est un disque pour les élèves de Forêt,
1: voilà,
0: en fait.
1: Forêt, voilà, en héritage.
0: Oui, oui. Okay. Et donc, c'est pas un CD avec que du Forêt.
1: C'est-à-dire, en quelque sorte, le ruissellement artistique qui a supervisé, je sais pas, c'est un mot très heureux, mais Forêt. Voilà.
0: Très bien. Cette fois-ci, nous allons entendre un extrait sonore qui devrait nous amener à parler de ruralité. J'y reviens.

0: C'est un extrait de Brahms, mais ce dont on veut parler, c'est d'un festival. Enfin, c'est pas exactement un festival, mais dites-nous en plus.
1: Oui, en fait, c'était un disque de l'altiste Arnaud Thorette, Family, autour de Brahms. Et Arnaud Thorette m'accompagne dans la direction artistique d'une saison que j'ai initiée en 2023 qui s'appelle Concert à la ferme. Donc, tout est dit, je pense, dans le titre. L'idée, c'est d'amener la musique classique et lyrique au cœur des exploitations agricoles de France et d'y donner des concerts, de créer du lien autrement avec un public plutôt issu de campagne, donc qui ne va pas toujours obligatoirement dans les grandes salles de concert, mais qui peut être aussi très mélomane. Et c'est de créer du lien autrement par le biais de la musique et faire se rencontrer des exploitants agricoles avec les riverains du village dans lequel ils vivent.
0: Mais comment une telle idée a-t-elle germé dans votre esprit ? C'est la création du concept qui me passionnerait.
1: Alors écoutez, en 2020, comme on le sait tous, la culture a été dite non essentielle. Et la DRAC Hauts-de-France, avec laquelle donc, le ministère de la Culture, avait lancé un appel à projet pour nous aider, nous producteurs, à penser autrement l'offre musicale et à faire sortir les artistes des salles de concert habituelles. Et donc l'idée, c'était d'aller sur les lieux de vie ou d'activité des gens, donc des places de marché, etc. Donc pas obligatoirement très facile quand on est un artiste sortant d'un grand conservatoire, plutôt habitué à des salles où l'acoustique est très bonne et où toutes les conditions, que ce soit loge, lumière, etc., sont faites pour qui sont un petit écrin pour la musique. Et en fait, j'ai osé demander aux artistes avec qui je travaillais d'accepter de venir faire des concerts dans des lieux comme ça atypiques. Donc ça, c'est le démarrage. Et peu de temps après, je suis allée rendre visite à une amie qui est fille et sœur d'exploitation agricole dans l'Oise, et on est allé chercher des fruits et des légumes dans une ferme où on peut aller dans des casiers chercher des produits bio. Et je lui dis, mais voilà, c'est dans une ferme qu'il faudrait faire un concert. Et elle m'a dit, bah écoute, chiche, si tu veux, je pourrais te mettre en contact avec des personnes que je connais. Et donc bon, voilà, ça a trotté dans ma tête, et un jour je me suis dit, bon allez, on essaye. Et en fait, j'ai tout de suite senti que l'idée séduisait tant les institutionnels qui nous aident tous à financer aussi des projets artistiques que le monde agricole, puisque cet ami m'a mis en contact avec celui qui était à l'époque l'ancien président donc de la Chambre d'agriculture de l'Oise, Hervé Ancelin, et qui a été un peu mon ange gardien puisqu'il m'a mis en contact avec des agriculteurs qu'il connaissait. Et là, j'ai pris mon téléphone et donc depuis Paris, dans mon bureau, je parlais à des agriculteurs qui étaient sur leur moissonneuse-batteuse ou sur leur tracteur, tous chefs d'entreprise, et à qui j'ai dit, bah, dans 3 mois, est-ce que vous accepteriez de recevoir un piano qui serait livré dans votre grange et des artistes, et faire venir du public et donner le soir un concert. Et tous, presque sans exception, m'ont dit banco, on y va. Et c'est comme ça que c'est né en 2023, dans les Hauts-de-France, puisque pour des raisons professionnelles, j'y fais beaucoup de projets musicaux. Et ensuite, 2024, je me suis étendue à l'Aisne. Et ensuite, parce qu'un projet culturel d'envergure, il faut le financer, puisque la culture, quand elle vient aux personnes qui vivent en ruralité, il faut faire venir un piano, donc ça coûte de l'argent. Il faut faire venir les artistes, il faut les loger, il faut payer les artistes, ce qui est normal, il faut communiquer autour du projet. Et je me suis dit, et surtout, la participation est pensée libre pour que tout un chacun puisse venir au concert en fonction de ses possibilités financières. Donc, sans recette, il fallait aller chercher l'argent autre part. Et il se trouve que, parmi tant d'autres activités, je suis aussi la productrice de la tournée Un été en France avec le violoncelliste Gauthier Capuçon. J'ai cette expérience maintenant depuis 6 ans de sillonner les communes rurales de France. Et je me suis dit, mais en fait, j'ai pris cette expérience d'itinérance et je me suis dit, je vais le penser au niveau national, ces concerts à la ferme. Et en pensant national et en pensant une saison, donc en 2025, j'ai organisé 25 concerts. J'ai eu la chance que de nombreux mécènes en France me fassent confiance. Et fort de ce mécénat, en 2026, donc cette année, je vais pouvoir offrir 40 concerts dans 16 départements de France. Voilà.
0: Et avec un public qui se monte à combien par soirée, alors justement, en moyenne,
1: je dirais, voilà. C'est des petites jauges. Quand j'ai démarré, on était à 60-70, mais ce qui en zone...
0: En ruralité, c'est pas mal.
1: C'est déjà très bien. En fait, là, maintenant, je suis plutôt à une moyenne de 120-130 personnes. Et en Normandie, alors je suis normande moi-même, est-ce pour cela, je ne sais pas. Mais en Normandie, l'année dernière, nous avons eu jusqu'à 250 personnes. C'est presque trop, je dirais, parce que alors, l'idée, c'est quand même de venir dans une grange, dans une étable, dans une chèvrerie. Donc, il n'y a pas toujours beaucoup d'espace. Mais ce n'est pas tant ça qui m'importe. Moi, ce que je veux, c'est qu'au-delà du concert, cet événement reste un événement intime où les gens vont pouvoir se rencontrer. Donc en début de concert, je prends la parole, j'explique le pourquoi de cette saison. Je laisse la parole à l'exploitant agricole qui se présente, qui dit ce qu'il fait sur sa ferme, quels sont ses produits, où ils vont, comment ils reviennent. Donc une agricultrice va nous dire qu'elle produit du lin, que le lin part en Chine et qu'il revient sous forme de vêtements. Place à la musique. Et après la musique, nous offrons un verre de l'amitié. Comme ça, les gens, plutôt que de remonter dans leur voiture...
0: Toujours. Dans la réalité, si vous ne faites pas ça, vous êtes blacklisté, de toute façon.
1: C'est vrai. Alors, même pour vous dire, dans le Périgord, et si j'ai du public périgourdin qui m'écoute, l'année dernière, j'ai même dû sonner la cloche pour les faire venir tous au concert, parce qu'à 19h, ils étaient tous encore en train de manger, alors que le concert était prêt à partir. Donc voilà. Donc l'idée, c'est vraiment de tisser un lien différent et créer du lien social dans des zones rurales où, parfois, les gens ne parlent pas obligatoirement à leurs voisins.
0: On va continuer un petit peu d'évoquer ce sujet et nous allons revenir à Fanny Mendelssohn.

0: Marie Vermeulen, si nos auditeurs ont eu une écoute un petit peu superficielle, ils ont dit bah, c'est du Mendelssohn. Parce que quand on dit Mendelssohn, on pense à Félix. Alors, restituez la vérité de cet extrait.
1: Oui, en réalité, c'est du Hensel même, devrait-on dire, puisqu'elle était déjà mariée au peintre Wilhelm Hensel quand elle a composé cette pièce. Fanny Mendelssohn, donc la sœur de Félix, sa grande sœur de 4 ans, a composé des petites merveilles qui sont hélas trop méconnues, je trouve, en France. Et moi-même, en fait, je l'ai découverte il y a quelques années. J'avais déjà entendu son nom, bien sûr, je savais qui elle était, j'avais entendu quelques pièces. Son trio, par exemple, qui est de toute beauté. Et puis, par hasard, je suis tombée sur une pièce, un extrait de ce cycle. C'était peut-être septembre, d'ailleurs. Et j'ai trouvé ça absolument incroyable, très, très romantique, mais un romantisme déjà très fourni, très tourné vers Brahms, Liszt, enfin quelque chose d'assez finalement assez visionnaire pour l'époque. Et j'ai eu envie d'en écouter un autre, puis un autre, puis un autre. Et de fil en aiguille, j'ai écouté l'intégrale. Et en fait, là, quand on écoute l'intégralité des pièces qui constituent le cycle d'Assiar, c'est assez, assez spectaculaire parce qu'on comprend en fait tout ce que signifie ce cycle à la fois pour elle, pour la musique. C'est une œuvre d'envergure. Pour moi, c'est un véritable chef-d'œuvre en fait, qui est absolument oublié des pianistes. Et il est conçu comme un cycle, c'est-à-dire que c'est presque dommage d'en jouer des extraits en concert ou en disque, parce qu'il y a vraiment d'abord des motifs cycliques, comme des sortes de leitmotifs déjà, avec Wagner, qui parcourent l'œuvre. Il y a une construction harmonique, mais très très très recherchée. Pas une des pièces n'a la même tonalité qu'une autre. Elle utilise toujours des tonalités différentes. Les enchaînements harmoniques sont très étudiés. L'ossature, l'architecture de la pièce est vraiment pensée, à la fois avec donc des enchaînements très variés entre les pièces. Et puis, et en même temps, il y a vraiment un début avec ce janvier qui commence, qui est sous-titré « Un rêve à une Traum » et qui commence sans tonalité, un peu comme la sonate de Liszt. Si, la, la, la, la, la, la, on ne sait pas du tout où on va. Et puis après, elle reprend un peu plus haut. On ne sait pas du tout dans quelle tonalité on va. Et puis hop, elle part un peu de manière très improvisée. Enfin, c'est très libre, en fait, la façon dont elle commence le cycle. Donc c'est déjà ça, moi j'étais tombée sous le charme. Et puis elle finit après décembre. Elle rajoute un postlude qui mêle de manière absolument géniale la passion, un extrait de la passion selon saint Matthieu de Bach, avec un choral « La vieille année s'en est allée », et qui justement vient clore ce cycle de manière très humble, très noble, comme ça.
0: Elle rejoint un peu son frère en faisant ça,
1: oui,
0: d'une certaine manière.
1: Il y a une grande spiritualité, il y a presque, je trouve, une notion philosophique aussi, avec ce temps qui nous traverse dans cette durée. Le cycle dure 55 minutes quand même au total. Elle place aussi des extraits de poèmes de Goethe, Schiller, Eichendorff, un des plus grands poètes de l'époque qu'elle avait parfois rencontré elle-même, en amont des pièces. Donc ils viennent aussi apporter une dimension plus profonde, enfin humaine. Ils font écho en tout cas à la musique, c'est très intéressant. Et c'est en fait un cycle qu'elle a écrit suite à un voyage qu'elle a passé en Italie, son premier voyage professionnel qu'elle s'autorise enfin, puisque à l'inverse de son frère qu'on a mis sur la route dès son plus jeune âge, qui a parcouru l'Europe dès l'âge de 11 ans, elle, à 13 ans, son père lui écrit une lettre poignante en lui expliquant que malgré tout le talent qu'elle a, et elle ne pourra malheureusement pas devenir musicienne, que c'est absolument impossible et qu'elle doit s'y résoudre, qu'elle doit se résigner, ce sont des termes très forts, et que sa place est dans la vie domestique. Et donc elle va à la fois se résigner à cela et à la fois finalement, toujours, je pense par appétit musical immense, continuer de composer, mais composer intérieurement, pour un cercle intime. Elle va créer donc des Sonntagsmusiken, des concerts du dimanche, où elle va inviter tout le gratin berlinois, quand même, il y aura beaucoup de monde à ces concerts du dimanche, où elle pourra là caser quelques-unes de ses pièces au milieu des pièces des compositeurs les plus, beaucoup plus célèbres. Et elle va donc écrire quand même plus de 450 œuvres qui ne seront hélas pas publiées, puisqu'elle finalement, elle cède aux sollicitations des éditeurs vers la fin de sa vie, à 40 ans, Et malheureusement, quelques mois après, elle succombe d'une attaque foudroyante. Voilà. Donc elle n'aura même pas le temps de profiter de cette heure de gloire, de cette mise en lumière. Et le cycle d'Assiar, par exemple, va tomber dans l'oubli pendant plus d'un siècle. Il sera hérédité qu'en 1980.
0: Et pour revenir sur ce cycle, donc le compact que vous venez de sortir, donc c'est ce cycle, hein, ce que vous venons d'entendre à la fois sur le générique de l'émission et sur ce deuxième extrait.
1: Oui.
0: Donc c'est, ce sont deux extraits du cycle d'Assiar que vous avez enregistré donc sur un compact récemment.
1: Absolument oui, parce que j'ai commencé par le jouer en concert et puis je l'ai joué notamment dans le festival Présence Compositrice qui fait un travail admirable de remise en lumière, de réhabilitation des compositrices oubliées, injustement oubliées. Et en fait, ensemble, on a décidé d'un commun accord de le graver au disque parce qu'il existe déjà des très belles versions. Mais c'est toujours intéressant d'avoir une interprète de plus qui s'empare du projet. Ça donne encore un autre regard sur la pièce. Et finalement, ça l'a fait progresser. Ça l'a fait aussi circuler en France où elle était malheureusement pas encore connue. Hein. Les interprètes qu'il avait éditées étaient plutôt allemandes ou américaines, je crois. Mais pas ici en France. Je crois que c'est le premier enregistrement, oui.
0: Très bien. Eh bien, nous parcourons toujours le piano avec... On est plutôt toujours dans la même époque, d'ailleurs.

0: piano, de la musique de chambre, du lyrique, mais en effectif contrôlé. Quelle est donc la jauge un petit peu sur le plan artistique de ces concerts à la ferme?
1: Alors, ce sont entre 4 et 5 musiciens par concert, pour rester dans des contraintes budgétaires avérées. Et aussi, tout simplement, comme je disais tout à l'heure, c'est une saison itinérante. Il faut aller d'un lieu à un autre. Généralement, je travaille sur 3 jours de concert. C'est des mini-tournées, vendredi, samedi, dimanche. Et donc, où chaque musicien doit, avec sa voiture, à plusieurs, aller d'un endroit à un autre. Donc, voilà. Et ça permet de mettre aussi...
0: C'est le même ensemble dans 3 lieux différents.
1: Voilà, c'est d'accord. Ça, exactement. Je change d'artiste régulièrement dans ma saison, mais c'est à chaque fois des séquences de 3 concerts avec un même programme et 3 fermes qui sont généralement toutes distantes les unes des autres d'à peu près 30 minutes de voiture pour toucher un autre public. Et oui. Ça permet tout simplement, dans une logique communicationnelle, de communiquer auprès de la presse locale sur un triptyque de concerts. Voilà, et pour aussi mettre des affiches un peu partout et faire que le public sache que dans l'Oise, sur ce week-end-là, il y a 3 concerts et ils peuvent venir sur un des 3 concerts.
0: On parlait de la notion de vendre des CD après les concerts, que ce soit dans des salles classiques ou ailleurs. Et alors, l'avantage de cette manifestation, c'est qu'on vend des CD puis on peut vendre des produits locaux en même temps, alors?
1: Alors moi, je ne vends pas de CD en fait, mais parce qu'il faudrait mettre en plus de tout le matériel de son, de lumière, etc. dans la voiture, en plus les CD.
0: CD des artistes, je voulais dire.
1: Oui, j'ai bien compris, les CD des artistes, mais en fait, on les amène pas. Mais oui, en effet, après les concerts, quand on va chez un exploitant qui, par exemple, dans le Périgord où j'étais il y a 15 jours, est producteur de foie gras, il peut faire déguster et le foie gras, on peut acheter sa planche et on peut manger avant ou après le concert. Et dans plein d'autres endroits, on fait déguster en effet les produits des exploitants qui sont devenus mes partenaires. C'est aussi une manière de valoriser leurs produits différemment.
0: Alors en termes de programme et de lieu, par exemple, nous sommes fin mai, là, qu'est-ce qui va en être cette année alors?
1: Alors là, on sera mercredi dans le Cher, près de Vierzon. Là, on enchaîne tous les week-ends jusqu'à fin juillet.

0: la Normandie encore. Et après, plus on arrive en octobre et plus je descends dans le sud pour qu'il y fasse chaud, parce que les artistes, il faut aussi qu'ils acceptent de jouer ce jeu de, bah, voilà, de conditions quand même relativement parfois précaires, avec de l'humidité et aussi du froid et aussi des loges qui ne sont pas toujours tout le temps confortables. Voilà, donc,
1: des étables d'un plus ou moins grand confort.
0: Oui, et où les odeurs sont parfois plus ou moins fortes. Mais c'est ça qui fait la magie de cette saison. C'est qu'en fait, quand on parle ruralité aux gens, ils pensent ferme. Et donc, en fait, amener la culture, je pense aujourd'hui, en 2026, au cœur des campagnes, c'est aussi montrer et affirmer le rôle de l'artiste, que la musique, elle est là pour tout le monde, en tout cas en ce qui nous concerne pour la musique, et qu'elle est essentielle aussi au bien-être de chacun.

0: Gaspard Dehaan, vous avez choisi ce Debussy pour rebondir un petit peu sur la suite des événements en ce qui vous concerne.
1: Ouais, alors c'est justement donc une annonce un peu par rapport à la chaleur pré-estivale, ce prélude à l'après-midi d'un faune, dans l'interprétation de Charles Munch, héritier direct donc de la tradition française post-debussiste. Et donc je vais jouer dans 3 jours, mardi 2 juin, à la salle Corto, un programme donc avec le salon de Meg Marguerite de Saint-Marceau, qui a vu passer Albénis, Ravel, Fauré, Enesco, Saint-Saëns. Voilà, on va recréer une soirée dans l'écrin de la salle Corto. Voilà, donc venez nombreux. Ensuite,
0: c'est en 3 jours, donc là vraiment, ouais,
1: Vous avez
0: imminent,
1: le temps de vous organiser. Hein. Et le 18 juin, au musée Granet à Aix-en-Provence, dans le cadre du festival de la Rock d'Anthéron. Puis ensuite, je jouerai 3 et 4 juillet à Celles-sur-Belle, dans l'Abbaye Royale, pour le festival Art et Netra.
0: Ça, c'est toujours en solo?
1: Alors, le dernier concert, ce sera en solo / 4 mains avec ma mère, Anne Kevelec. Donc, voilà, oui, il y aura un peu de solo, un peu de 4 mains.
0: D'accord, mais ça reste du piano-piano.
1: Piano-piano.
0: Quelques autres projets en ensemble élargi?
1: Pas comme ça dans l'immédiat. Alors si, je vais jouer les deux concertos de Chopin à côté de Dijon, Fontaine-lès-Dijon, en octobre, le 15 octobre.
0: Ce sera déjà plus fourni.
1: Voilà.

0: Un troisième extrait du cycle d'Assiar, cette fois-ci c'est novembre. Marie Vermeulin, est-ce que un dernier commentaire ou peut-être nous annoncer vos futures actualités?
1: Oui, alors mes actualités de concert justement tournent autour de Dastia beaucoup, que je vais jouer mais dans des formes à chaque fois différentes. C'est assez amusant, c'est finalement un cycle qui inspire les programmateurs. Donc là, le prochain concert que je donne, je le fais avec Julie Gayet, la comédienne, qui va lire des textes voilà, tissés sur les pièces. Ensuite, je jouerai au Festival des Forêts le 11 juillet, où là, il y a une poétesse, Aline Baldacchino, qui va lire ses poèmes après les pièces. Et puis, moi-même, j'ai eu envie de monter un spectacle mêlant un peu mes deux passions, théâtre et musique. Donc, ce sera une grande première, parce que je n'ai jamais fait ça. Où je vais raconter justement le destin de Fanny Mendelssohn à travers un spectacle d'une heure 20 environ, et évidemment des extraits musicaux assez nombreux, et je le donnerai en octobre au Théâtre du Pré Saint-Gervais. Ce sera donc une création. Et puis voilà, je le porte aussi au Festival de Chaillol fin juillet, qui lui aussi met l'honneur des territoires ruraux dans les hauteurs de Gap, et puis en Belgique, Bruxelles, Louvain, mi-juillet. Et au milieu de tout ça, il y aura beaucoup de Messiaen aussi, mes premières amours.
0: Je précise, cas où les auditeurs ne l'auraient pas noté, mais on est dans un cadre très féminin, très, très femme. Hein. Ça s'appuie dans un projet visiblement de connaissance meilleure des compositrices. Hein. C'est bien ça quand même le thème du label, si j'ai compris.
1: Ah oui, alors le label qui a été créé par le Centre Présence Compositrice, qui organise des concerts depuis plus de 20 ans, c'est vraiment leur cœur de projet. Ils ne font que ça, de programmer des compositrices, de les remettre en lumière.
0: Donc vous êtes dans ce cadre-là.
1: Ce qui n'est pas mon cas, mais c'est un de mes engagements, oui.
0: Hélène Payette, un dernier mot sur l'actualité des concerts à la ferme pour tout de suite.
2: Le prochain concert, c'est mercredi 3 juin à Limeux, près de Vierzon. Et surtout, tous les week-ends, pas trop loin de Paris, dans l'Oise et dans la Somme. Donc les 6 juin à Ailly-sur-Noye, 7 juin à Estrémonce. Et ensuite, on continue dans l'Oise. Tout est sur www.concertsalaferme.fr. C'est bien plus simple parce qu'il y a quand même beaucoup de concerts. Donc,
0: exactement.
2: Vous pouvez trouver toutes les infos.
0: Plein succès à votre opération. Plein succès à votre actualité.
3: Beaucoup.
0: Merci d'être venu. Nous terminons en musique.

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0: Monsieur Roberto Di Cosmo, je suis très heureux de vous avoir ici. On va discuter aujourd'hui d'informatique, réseau, peut-être aussi d'intelligence artificielle, puisque vous êtes très impliqué dans une initiative récente de l'UNESCO, le Software Heritage. Vous en avez été les fondateurs, vous en êtes les directeurs depuis 10 ans. Et il s'agit d'une initiative importante car on sait bien aujourd'hui les réseaux informatiques et tout ce qu'on y fait avec ont une très grande importance. Disons, c'est une sorte de troisième forme de l'écriture. Jean Lasseg et moi, nous l'avons écrit dans un livre, L'Empire numérique. Après l'écriture, celle qui va des idéogrammes au logogramme à l'alphabet, et puis l'écriture monétaire, la deuxième écriture, la monnaie est imprimée, même en papier, au XIVe siècle en Italie. Et enfin, cette troisième forme de l'écriture électronique en réseau nous permet de vivre autrement. C'est-à-dire, nous avons, par exemple, à disposition de l'humanité, la mémoire et la connaissance de l'humanité. Les grands enjeux est savoir qui la gère et comment. Comment garder un héritage, le maintenir, l'utiliser pour le bien de l'humanité. Pouvez-vous nous dire rapidement quels sont les buts de cette initiative de l'UNESCO, le Software Heritage, que vous dirigez ?
1: Et voilà, donc tout d'abord, merci beaucoup de m'inviter dans votre émission. Effectivement, la question de l'informatique était quelque chose de super important, donc c'est révolutionnaire, c'est 70 ans d'évolution technologique en vitesse extrêmement soutenue, qui est en réalité sous-tend toute notre vie moderne. Et la chose qu'on a tendance à oublier un peu trop souvent, c'est que derrière toutes les applications qu'on utilise tous les jours pour acheter, pour vendre, pour s'amuser, pour voyager, pour travailler, pour collaborer, il y a du logiciel. Ces logiciels, ce sont des instructions machines exécutées par des machines qui nous permettent de faire tout ça. Et ces logiciels ne tombent pas du ciel, c'est écrit par des êtres humains. Effectivement, on dit on écrit un logiciel, sous une forme d'écriture, sous la forme des codes sources. Ce qu'on appelle les codes sources, c'est la représentation du logiciel qui est la plus adaptée pour un être humain, pour essayer de les modifier, l'adapter, les comprendre, l'étudier. Évidemment, cette connaissance, pendant une période, a été complètement fermée, parce qu'on nous faisait acheter, on nous faisait utiliser seulement des logiciels dont on n'avait plus la forme lisible par un être humain, mais seulement la forme lisible par une machine. Mais depuis l'essor de ces mouvements qu'on appelle les logiciels libres, après plus tard de l'open source, qui sont deux facettes un peu de la même chose, on est arrivé à un moment dans lequel les réseaux informatiques, l'accélération de la collaboration planétaire ont permis de développer à vitesse spectaculaire ces logiciels de façon ouverte, avec des développeurs qui peuvent être aux quatre coins de la planète, mais grâce au réseau, à ces infrastructures, on arrive à travailler sur le même objet. Évidemment, l'objet sur lequel on travaille, c'est les codes sources. Et c'est, si on réfléchit un instant, une forme spéciale de connaissance, parce qu'effectivement, l'écriture dans un livre, c'est de la connaissance. Des écritures comptables sont aussi de la connaissance. Mais les logiciels, les codes sources des logiciels, est une connaissance qui est à la fois compréhensible par un être humain et suffisamment détaillée pour être exécutable. Donc c'est la première forme, je dirais, des connaissances vraiment exécutables qu'on arrive à avoir. Et ce qu'on observe, c'est que de plus en plus des connaissances technologiques, scientifiques, organisationnelles, politiques, se retrouvent encodées dans ces logiciels, et donc dans les codes sources qu'on écrit, soit nous, directement, soit avec, aujourd'hui, l'aide massive d'assistantes à la programmation basée sur l'intelligence artificielle, qui ont d'ailleurs été entraînées sur ces mêmes codes ouverts qu'on a développés pendant des dizaines d'années.
0: Oui, ça c'est une chose que je voudrais mieux comprendre. C'est-à-dire, d'une part, vous dites open source, même parfois du code écrit de façon libre, rendu accessible et après utilisé par des gros oligopoles. Puis c'est un peu ça l'enjeu. Quel est le rôle de ce jeu entre propriété oligopolistique, très souvent, et tentative de garder ces biens communs, ces common du logiciel ?
1: Et c'est une question qui est très ancienne. Effectivement, si on regarde déjà bien avant qu'on parle d'intelligence artificielle ou d'autres choses, la tension entre ce qu'on appelait les logiciels propriétaires et ce qu'on a maintenant qui est les logiciels libres ou disons les logiciels open source, donc on peut accéder au code, le modifier, l'étudier, les distribuer tel qu'il est ou tel qu'il a été modifié, est une tension ancienne. C'est assez normal, surtout dans des systèmes dans lesquels il y a un effet des réseaux, d'avoir naturellement une tendance à la monopolisation de la valeur. Donc on l'a vu dans plusieurs phénomènes. On les voit beaucoup aujourd'hui aussi avec l'essor de l'intelligence artificielle, surtout maintenant que l'investissement initial pour pouvoir construire des modèles frontières est extrêmement élevé. Donc c'est difficile de, disons, empêcher cette tendance monopolistique. Après, finalement, il faut un peu réfléchir sur toutes ces questions-là. C'est un contrat des sociétés. Est-ce que nous sommes d'accord ou pas que, sous l'effet que l'ensemble des connaissances de la planète développées pendant des décennies ou des millénaires se retrouvent après concentrées, distillées dans les mains d'un nombre limité d'opérateurs qui en tirent tous les avantages? Pas très différent de ce qu'on voit avec les fameux brevets sur les médicaments qui sont extraits des plantes anciennes, ancestrales, sur lesquelles on voit des brevets qui sont posés. Donc c'est une question des débats des sociétés. Qu'est-ce qu'on veut? Où est-ce qu'on veut aller? Et évidemment, dans un monde aussi multipolaire qu'aujourd'hui, il ne suffit pas de savoir où est-ce qu'on veut aller, il faut aussi comprendre si on peut y aller là où on peut aller, parce qu'il y a des enjeux, des forces gigantesques. À la fois financiers et géopolitiques. Mais disons, là, on rentre dans un domaine qui est sort de mon domaine de compétences, comme on dit. Donc.
0: Mais enfin, quand même, vous pouvez apporter un éclairage du point de vue technique et l'histoire des corrélations qui se sont construites entre les humains grâce à ces outils. Par exemple, il y a ce phénomène du cloud, donc du logiciel qu'on utilise à distance, dont la propriété est une gestion difficile. Comment votre initiative à l'UNESCO fait face à ces aspects du cloud? Car il y a vraiment ce qu'on appelle des cloud lords, des seigneurs du cloud. Il y a seulement quelques grosses structures oligopolistiques qui détiennent la vaste majorité des mémoires à distance.
1: Mais peut-être pour les personnes qui nous écoutent, ça vaut la peine de rappeler un tout petit peu l'historique de tout ça, non, pour comprendre d'où on part et comment on y arrive. À l'origine, l'informatique était quelque chose de limité à très peu des grands acteurs. Dans les années 50, il y a une fameuse histoire qu'on raconte, les patrons d'IBM qui disaient « il y a peut-être un marché pour 5 ordinateurs sur la planète ». Évidemment, c'était les gros ordinateurs de l'époque. Maintenant, il y a un peu plus, il y a quelques milliards. Mais, disons, avec l'essor de l'informatique dite personnelle, fin des années 70, début des années 80, là, on est arrivé à cette vieille idée de Steve Jobs qui disait que l'ordinateur personnel est une sorte de bicyclette pour les cerveaux, pour l'être humain. Disons, effectivement, l'être humain, c'est le plus long de la planète, mais si on lui donne une bicyclette, il va beaucoup plus vite, en pédalant. Eh bien, l'ordinateur, c'était la même chose. Si on vous donne un ordinateur, votre cerveau peut aller plus loin, plus vite, etc. Ça, c'était un peu l'illusion à l'époque. Mais on parlait des petits ordinateurs qui n'étaient pas vraiment connectés les uns avec les autres, avec une capacité de calcul des mémoires assez limitée. Après, les choses sont développées, années 90, années 2000, et évidemment, on a eu une puissance de calcul qui doublait tous les ans. Et on a trouvé des entreprises qui avaient leur centre des données, leur ensemble des systèmes interconnectés. Mais disons qu'à l'époque, l'effet de pouvoir décider d'installer une machine pour installer un logiciel, ça pouvait prendre, disons, presque un an. Entre le moment où on a pris la décision au conseil d'administration, le moment qu'on a donné l'ordre, qu'on fait la commande, que la machine est construite, qu'elle arrive, qu'elle est livrée, qu'elle est installée, qu'elle est connectée avec tous les câbles, que toutes les choses sont mises en place pour que ça puisse marcher, ça prenait un temps infini. À un moment donné, et ça c'est un hasard de l'histoire, donc il y a Amazon qui à un moment donné avait ses gros centres de données qui étaient dimensionnés pour répondre au pic des Noëls. Parce que Noël, il y a tout le monde qui achète tout, donc il faut savoir répondre. Le reste de l'année, ça ne servait pas à grand-chose. Et donc ils ont eu cette idée de dire, mais pourquoi on ne peut pas vendre notre capacité de calcul aux gens qui en ont besoin à la demande. À ce moment-là, la machine est déjà là. Il n'y a pas besoin de la commander, il n'y a pas besoin d'installer. Donc, c'est très rapide. Et dans ces phénomènes du cloud, après, on appelait ça les clouds. Mais les clouds, c'est juste des ordinateurs qui sont chez quelqu'un d'autre. C'est rien de très spécial. Un ordinateur mis ailleurs. Et donc, la question qui se pose là-dedans, est-ce que je peux faire confiance, moi, un logiciel qui tourne sur une machine qui n'est pas la mienne. C'est ça le vrai sujet du cloud. Parce que si je mets mes logiciels et mes données sur une machine qui n'est pas la mienne, donc oubliez le terme cloud, c'est la machine de quelqu'un d'autre, comment je fais à savoir que quelqu'un d'autre exécute bien le logiciel que je veux et qu'il ne fait pas une copie de mes données à mon insu pour en faire autre chose? Ça, c'est vraiment l'enjeu majeur des souverainetés qui revient aussi souvent aujourd'hui. Et là, je propose de faire un petit parallèle pour comprendre justement les problématiques d'aujourd'hui. Hein, parce que vous avez ces gros clouds, donc ces grosses quantités d'ordinateurs sous le contrôle de quelqu'un d'autre, sous lesquels, par ailleurs, aujourd'hui, on fait tourner des modèles dans l'intelligence artificielle. Alors, ces modèles d'intelligence artificielle sont des systèmes auxquels vous donnez, hein, parce que quand vous connectez sur un chat quelconque, etc., vos données passent et rentrent dans la machine de quelqu'un d'autre, dans un logiciel de quelqu'un d'autre, qui prend des décisions, qui vous conseille, et vous ne savez pas vraiment qu'est-ce qui s'est passé là-derrière. Ce n'est pas très différent de la situation dans laquelle on était au début du logiciel libre, du logiciel open source, dans lequel effectivement vous utilisiez des logiciels sur lesquels on n'a aucun contrôle, on ne sait pas ce qu'ils font. De temps à l'autre, on découvrait qu'ils faisaient des choses qui n'étaient pas très nettes, hein, du style envoyer toutes les informations de votre ordinateur à l'entreprise centrale, qui n'était pas du tout ce que vous aviez accepté de faire. Et donc, on avait besoin de reprendre le contrôle, de savoir ce qui se passe. Et c'est pour ça qu'on avait décidé qu'il fallait avoir accès au code source, donc à cette écriture qui dit ce que le logiciel doit vraiment faire, et qu'on avait besoin d'avoir accès, même si on n'est pas informaticien, même si on n'est pas expert. Pourquoi ? Parce que si les codes étaient disponibles, moi, je peux très bien recruter un expert ailleurs. Moi, je ne suis pas expert, mais je paye quelqu'un qui est expert pour moi, pour qu'il regarde dans les codes ce qui se passe, qu'il les modifie, qu'il adapte à mes besoins, qu'il enlève des limitations, etc. Donc, c'est pour ça qu'on a fait les choses de cette sorte. Et donc, c'est cette transparence, cette reprise de contrôle de la part de l'utilisateur du logiciel qui est au cœur des motivations du logiciel libre et du logiciel open source. Maintenant qu'on arrive dans un monde dans lequel vous avez des énormes modèles d'IA qui tournent sur des machines qui ne sont pas les vôtres, qui ne sont peut-être même pas dans votre continent, mais dans un autre pays qui peut avoir d'autres règles juridiques, d'autres pouvoirs, d'autres systèmes de valeurs. La grosse question est comment on peut nous reprendre ces mêmes contrôles, à condition qu'on puisse y arriver. Et là, j'ai quelques petites idées, mais je ne sais pas si vous voulez...
0: Oui, tout à fait. C'est-à-dire, d'abord, je vais savoir si du point de vue quantitatif, où en sommes-nous? C'est-à-dire, on a eu, je me souviens, il y a 30 ans peut-être, vous me corrigez, Linux ou d'autres outils qui ont eu un grand succès. Moi aussi, j'ai eu très longtemps un ordinateur sur Linux et qui a eu un rôle très important. Où en sommes-nous aujourd'hui? Sommes-nous en train d'avoir au moins des espaces d'autonomie? Ici et là, on voit des moments inquiétants. Par exemple, il n'y a pas très longtemps que je sache, Google, avec son Google Drive, avait fourni certains services, peut-être pas tous, de la Cour pénale internationale et par choix politique, représailles, après quelques incriminations faites par la Cour, ils ont coupé au moins à certains de ces magistrats tous les services de Drive et de mail. Je trouve époustouflant qu'une institution résidant là, à La Haye, se confie à Google sur une juridique comme celle-là. Mon institution à moi m'a donné un drive, une mémoire, la possibilité de faire des pages web en 96. Hein, donc, j'avais déjà ma page web en 98. Donc, c'est tout à fait faisable. Qu'est-ce qui se passe? Sommes-nous en train de répondre ou comment ça va? Ça va de pire en pire par rapport à ces structures immenses d'un incroyable pouvoir.
1: Eh bien, ça, c'est une question importante. Effectivement, si je dois remonter il y a 30 ans, effectivement, j'avais déjà mené à cette époque-là une bataille assez solitaire, il faut dire au début, mais très efficace contre les risques des monopoles en général. C'était étonnant de trouver des armées, faire confiance à un système informatique qui ne venait pas de leur pays. C'est quand même bizarre. Après, il faut savoir que j'ai découvert un peu plus tard, en discutant avec des collègues en Argentine, que pendant la guerre des Malvines ou des Falklands, selon de quel côté vous êtes, La marine argentine avait le plus grand mal à attaquer les bateaux anglais pour raison simple, parce qu'ils étaient équipés des missiles Exocet qui venaient d'ici, de France. Alors ces missiles Exocet, ils avaient pas mal d'informatique des dents, et en particulier, ils avaient une sorte de kill switch, hein, donc un code de désactivation qu'on pouvait utiliser. Alors, pendant la guerre, les Anglais sont venus voir les Français en disant « mais on est dans l'OTAN, on est dans le même camp, vous devez nous aider ». Ils ont obtenu les codes de désactivation et donc ces missiles payaient des millions et des millions et filaient tomber dans la flotte plutôt que sur le bateau anglais. Donc quand vous voyez même des armées qui devraient normalement être soucieuses de leur indépendance, et on ne peut pas utiliser une arme qui est contrôlée par quelqu'un d'autre, faisaient ces erreurs monumentales, on n'est pas très surpris qu'une institution qui est plutôt juridique, donc qui n'a pas forcément une grande formation en termes de technologies d'informatique, puisse faire des erreurs similaires. Par contre, comme on disait en Italie, chez nous depuis longtemps, « errare humanum est ». Atque, perseverare, diabolicum. Hein, donc faire des erreurs une fois, ça va. Mais continuer à les répéter tout le temps, là, vraiment, ça ne va pas du tout. Donc ça veut dire qu'on n'a rien compris et qu'on n'a pas réfléchi. Donc au moment où on parle des souverainetés, au moment où on parle d'indépendance, plutôt que souveraineté, je préfère les termes d'autonomie stratégique. Parce que souveraineté au sens, on est en autarchie, on refait tout à partir de zéro tout seul, c'est trop tard, on n'y arrivera jamais. Mais même les grands États, ils ne sont pas capables. Donc si vous regardez maintenant, 90% des logiciels de la planète incorporent des composantes en logiciel libre. Et c'est trop difficile de tout reconstruire à partir de zéro. Mais au moins, s'assurer que tout ce qui est essentiel à ses propres capacités de décision et d'action ne peut pas disparaître, ne peut pas être retiré de notre capacité d'agir, ça c'est fondamental. Pour ça, on n'a pas besoin d'être capable de tout reconstruire, mais on a besoin de savoir comment fonctionne un système dont on a pris des composants ailleurs. On peut bien sûr payer des licences, comme vous voulez, mais est-ce qu'on est vraiment capable d'avoir la autonomie stratégique d'exécuter nos décisions? Alors souvent, certains politiques se rendent compte de ces sujets, et après vous voyez des projets un peu, comment dire, qui sortent de la bonne volonté, mais qui ne sont pas raisonnables. Par exemple, au moment où Google était devenu une sorte de monopole mondial sur la recherche, ici en Europe, l'Europe avait investi de l'ordre d'un demi-milliard pour un projet qui s'appelait Quero, pour construire les Google européens. C'était trop tard, c'était trop peu, ça n'a rien produit du tout. Et donc après, quand on dit on va faire les systèmes d'exploitation souverains, vous voyez la même illusion, la même bonne volonté, mais le même manque de compréhension de la complexité de l'objet qu'on veut faire. Il ne suffit pas d'une décision politique, il faut avoir les capacités opérationnelles de le faire, ça c'est beaucoup plus compliqué. Et maintenant, pareil avec l'intelligence artificielle, on va refaire les modèles. Ben, il faut voir, hein, parce qu'à un moment donné, la barrière d'entrée est trop élevée. Donc la question est, à quel moment on s'est mis en condition d'avoir une autonomie stratégique, même si on n'est pas en condition de tout refaire tout seul. Et ça, c'est un enjeu majeur. Vous voyez, par exemple, chose très bête, vous avez mentionné l'exemple de la Cour pénale internationale, les courriers électroniques. Ce n'est pas très séduisant, non? Les courriers électroniques, c'est un vieux truc. Donc, nous, on l'utilisait dans les années 70. Ça ne fait pas rêver. Ce n'est pas un truc qui va déclencher du financement massif parce que c'est révolutionnaire. Pourtant, c'est essentiel. Et alors, à un moment donné, si on devait se dire en Europe, par exemple, est-ce qu'il y a des briques logicielles stratégiques importantes? Ben, juste les courriers électroniques, c'est important. Je dis « juste » entre guillemets, parce qu'aujourd'hui, les courriers électroniques sont devenus tellement compliqués à gérer, parce qu'il y a des filtres anti-spam, des systèmes de certification de sécurité qui... Moi, j'ai géré mon propre gestionnaire des courriers électroniques il y a 20 ans. J'ai renoncé après, c'est devenu trop compliqué, on ne pouvait pas les faire. J'aurais dû y travailler à temps plein. Donc, juste fournir ces services de base à tout le monde, ça aurait fait en sorte qu'on ne pouvait pas couper les courriers électroniques aux gens de la Cour pénale internationale. Mais il faut accepter d'investir dans des choses qui sont peut-être un peu moins séduisantes, mais essentielles.
0: Oui, enfin, ça peut se faire. Il y a quand même des structures qui fournissent en service des courriers électroniques et des bases de données aussi en Europe. Je crois que parfois, il y a presque une subordination idéologique. Je me souviens, par exemple, de l'exemple, j'imagine vous en saurez plus de détails, qu'à l'Olivetti, dans les années 60, il y avait un chercheur de nom Perotto, je me souviens encore de ça, qui avait littéralement pensé à l'ordinateur des tables, à donc 10 ans avant Apple, exactement 10 ans, mais que ça avait été cassé par ce qui avait les paquets de majorité des actions de Olivetti, c'est-à-dire Fiat, et en disant mais non, ce sont les grands frames, big frames américains, IBM, qui était le seul à l'époque, qui auront des connexions pour amener par câble dans des terminaux dans les maisons, en rejetant cette idée qu'il y avait 10 ans d'avance. Je crois qu'il y a une sorte de subordination, en partie financière, mais en partie aussi idéologique. Enfin, très souvent, nous avons la possibilité de le faire, mais on fait référence pour une hégémonie culturelle à des choix qui sont faits ailleurs, en particulier par les États-Unis. Et à l'intérieur des États-Unis, ces oligopoles qui ont une hégémonie politique époustouflante. La concentration des richesses est immense. Je crois que donc, oui, il faut revendiquer ce qu'on sait faire, on sait déjà faire, on a une grande tradition, sans une timidité, une subordination qui parfois est purement politique. Dans un autre domaine, je me souviens qu'en 2003, on voulait lancer un système de GPS européen pour ne pas être totalement soumis à celui américain. Et Berlusconi a mis son veto sous le système Galileo qui devait démarrer à l'époque. Et il a démarré 10 ans plus tard, en 2013, quand les derniers gouvernements Berlusconi est fini sans trop de gloire. Et donc, il y a un aspect qui est politique et qui est certainement un grand obstacle au-delà des questions de compétences, des compétences qu'on a, qu'il faut construire certainement encore plus, mais c'est un chemin faisable s'il y a une volonté politique, je pense tout d'abord, de faire ce type de choix. Je voudrais toucher un autre notre argument qui est important dans ces discussions de l'usage des réseaux informatiques, car tout a changé justement quand on a mis les ordinateurs de table, ce qui même l'Olivetti voulait dans les années 60, mais quand on les a mis en réseau, tout a changé. Et cette histoire de la transparence en intelligence artificielle, puisque désormais on a un usage de plus en plus commun de ces machines qui sont tous sauf intelligentes, enfin, gèrent de l'information avec une puissance des réseaux, avec des méthodes largement stochastiques, avec des bonnes maths, parfois, comme dans le cas du deep learning, les excellentes mathématiques, mais enfin, qui font des choses tout à fait incompréhensibles quand on l'explique hors mythe. Mais il y a un risque qu'on veuille garder comme caché, la structure, les fonctionnements, puisque c'est secret, mais cette aura qui rend peu accessibles les outils laisse le contrôle à ces quelques structures oligopolistes, laisse le contrôle de la décision. Hein. Donc, dans votre document, vous parlez de transparence à l'intelligence artificielle et du rôle de la décision algorithmique. Pouvez-vous nous en dire quelque chose ?
1: Eh oui, c'est vraiment un sujet majeur. Donc, je reprends un petit peu les parallèles pour voir un peu d'où on vient. Hein. Donc, on se remet en arrière. L'informatique propriétaire. Donc, on utilise des logiciels sur lesquels on ne comprend pas ce qu'ils font. On n'est pas sûr si les calculs sont corrects, s'ils sont dans notre intérêt ou l'intérêt de quelqu'un d'autre. Et donc, à un moment donné, naît ces mouvements qui poussent à avoir les coques sources, la recette des fabrications pour voir comment les logiciels fonctionnent et pouvoir les modifier, l'adapter à nos besoins, etc. On l'a bien dit. Et donc, une des valeurs principales était la transparence vis-à-vis de l'utilisateur du logiciel. Moi, j'utilise un logiciel, je ne sais pas exactement, c'est trop compliqué pour moi, mais je peux demander à quelqu'un d'autre de regarder et pour pouvoir faire confiance à ce qui se passe sur ma machine. Maintenant, la question est de dire, qu'est-ce qu'on fait avec des algorithmes, des décisions automatiques ? C'est un sujet qui, en réalité, a émergé dans notre communauté logiciel libre open source depuis pas mal d'années, bien avant l'arrivée de ces modèles d'intelligence artificielle qui ont explosé en 2022 avec l'arrivée de ChatGPT. Et on s'est posé justement quel est l'analogue de la notion de logiciel libre dans un monde dans lequel on a de l'IA ou de la décision automatique. Alors, juste pour être précis, la décision automatique, ce n'est pas une nouveauté d'aujourd'hui. Hein. Ça existe depuis très longtemps. Par exemple, vous allez aux États-Unis, la seule façon de vous intégrer dans la société, c'est de faire des achats à crédit. Quand vous faites des achats à crédit, vous allez dans n'importe quel magasin, vous présentez votre demande d'avoir un crédit à la consommation qui est immédiat, super généralisé. Et là, il y a une machine gérée par Equifax qui dit oui, non. Vous avez le crédit, vous n'avez pas le crédit. Sur la base de quoi? Vous ne le savez pas, mais il y a toute une analyse statistique qui est faite derrière sur la base de vos comportements antérieurs, etc. C'est de la décision automatique et algorithmique. Et il y a eu des cas, souvent, dans lesquels des personnes restent ou sortent des prisons sous la base, à nouveau, là aussi, des décisions algorithmiques. Ça, bien avant l'arrivée de l'IA générative, mais non. Et donc, on s'était déjà posé la question, quels sont les principes? Et alors, vous voyez, on est arrivé à trois types des cas d'usage. Il y a un premier cas dans lequel, OK, j'accepte que la décision sorte d'une boîte noire, donc je ne sais pas comment la boîte noire fonctionne, mais je l'accepte à condition qu'elle vienne associée avec une explication claire qui est lisible pour moi et qui me permette éventuellement d'être d'accord ou pas d'accord. Je fais une analogie, c'est-à-dire si on va dans un tribunal, un juge émet une sentence, moi, je n'ai pas accès à la tête du juge, je ne peux pas l'ouvrir, même si je mets des électrodes, si je ne suis pas tellement intéressé à savoir quel neurone s'est connecté avec quel autre neurone. Ce qui m'intéresse, c'est son jugement avec l'explication. Parce que c'est là-dedans que je vais essayer de regarder. Ça, c'est en réalité tout un domaine de recherche moderne qui est l'intelligence artificielle explicable. Okay? Explainable AI. Mais il y a des cas où on ne sait pas expliquer. Ou alors, avec l'émergence de l'IA générative aujourd'hui, il y a des cas dans lesquels l'intelligence artificielle est super capable de vous produire n'importe quelle explication qui est très convaincante parce qu'il arrive à rédiger tout un document, un argumentaire, ça vous prend trop le temps de regarder dedans. Donc dans ces cas-là, on n'est plus satisfait de jouer avec une boîte noire, on veut qu'on nous donne les clés au moins pour comprendre comment elle a été faite. Donc dans les cas de modèles d'intelligence artificielle, maintenant la transparence, c'est avant de faire confiance au modèle, moi, je veux bien savoir sur quel jeu des données a été entraîné. Donc, il y a plein de cas qui ont été popularisés longtemps. Donc, les systèmes qui détectaient bien les visages des hommes blancs, mais pas des hommes noirs, parce qu'il y avait un biais dans les données, des photos, etc. Mais donc, ça, c'est presque épisodique par rapport à ce qui pourrait arriver avec les décisions de me mettre en prison ou pas, par exemple. C'est par rapport aux portes ouvertes, fermées. Mais donc, il y a quelles données vous avez été utilisées, quel type d'algorithme d'entraînement a été utilisé, comment les modèles après ont été instruits. Parce que quand on construit un modèle d'intelligence artificielle, une partie qui est la compression des données à travers ces réseaux profonds, mais il y a une deuxième partie qui est la partie des instructions, c'est-à-dire comment on éduque le modèle pour donner telle ou telle autre réponse ou prendre telle ou telle autre tonalité. Donc si je n'ai pas accès à tout ça, je ne sais pas comment il fonctionne, j'ai peut-être du mal à m'y rendre compte de si c'est bien fait ou pas, et imaginez ce qui peut arriver au moment où, et on en a parlé déjà, certains de ces acteurs décident de mettre en place un programme publicitaire. Donc, toutes les fois que vous posez une question, il va subtilement vous suggérer tel outil ou tel autre outil, tel achat, tel voyage, telle autre chose, etc. Donc, les portes ouvertes sont énormes par rapport à ça. Et après, il y en avait un troisième niveau, c'est-à-dire quand vraiment on ne sait pas ce qu'on est en train de faire, vraiment la chose peut être dangereuse, c'est les vieux repères qu'on connaît dans d'autres disciplines que l'informatique, qui est l'éthique. À un moment donné, il faudrait avoir un comité d'éthique. Nous, on sait faire des clones d'êtres humains. Techniquement, c'est tout à fait faisable. Mais on a décidé que c'était quelque chose qu'on n'allait pas faire, qu'on ne devait pas faire. Donc, on a un peu ces trois niveaux-là. Soit on arrive à avoir une explication complète qui est satisfaisante, et là, on peut accepter une boîte noire. Si on ne peut pas, ou si l'explication est un peu trompeuse, là, on a besoin de savoir comment la boîte était faite. Donc, il faut de la transparence. Et enfin, si vraiment, ce n'est pas du tout ce qu'on est en train de faire, le résultat peut être catastrophique, il faudrait juste dire, bon, on attend un peu de voir ce qu'on est en train de faire, on essaie de réfléchir ensemble comme humanité sur s'il faut y aller ou pas dans cette direction-là. Chose qui est compliquée, parce que l'humanité n'a pas une seule tête, surtout aujourd'hui dans les contextes géopolitiques actuels. Quelqu'un peut dire, j'y vais pas, et quelqu'un d'autre, il va y aller.
0: Oui, c'est ça. Et surtout quand on a une forte hégémonie au niveau international avec certains outils. Puisque cette histoire de confier au code, au codage, à une structure linguistique codée, comme ce sont les langages de programmation, et donc à partir de l'intelligence artificielle des décisions, c'est vraiment très grave. Le livre de Lasseg Garapon sur la justice digitale nous informe de dérives très graves. Par exemple, aux États-Unis, la récidive est totalement décidée à la machine, avec des biais statistiques qui sont féroces, puisque l'attribution d'une choix future est basée sur la fréquence passée. Hein, c'est ça. Toute la productivité qui a lieu est toujours basée sur une vision fréquentiste. Donc la chose la plus fréquente dans le passé devient la plus probable dans le futur. Ce qui, a priori, est d'un conservatisme radical. Et puis aussi la correction de tous ces logiciels. Nous savons très bien que quand on empile des milliers, des millions de lignes de code les unes sur les autres, le problème de la correction de ce logiciel est très grave. Nous savons du point de vue mathématique que la correction n'est pas décidable. Et en fait, même la semi-décidabilité est très rare. Hein. Normalement, on pourrait presque jamais, dans un sens mathématique, même pas décider si c'est bon sans savoir dire si c'est mauvais. Donc, c'est un grand problème auquel on peut faire face de façon partielle. Il y a des méthodes partielles de contrôle de correction, mais qu'on puisse faire. Et cela se présente à tous les niveaux, qui vont des applications de la justice au logiciel de vol sur les avions. Il y a un travail remarquable qui est fait, mieux en Europe qu'aux États-Unis. Hein. C'est-à-dire qu'on a une tradition de ce travail avec des collègues comme Joseph Sifakis sur le model checking, ou Patrick Couseau sur l'interprétation abstraite, qui est remarquable et qui donne des outils, encore une fois, d'une contrôle partielle de la correction et qu'on ne peut pas bypasser. C'est un peu époustouflant de voir que le travail, par exemple, qui est fait sur la conduite automatique de voitures, j'étais au mois d'avril aux États-Unis, 30%, même plus des taxis à Phoenix et à San Francisco sont à conduite automatique. Et puis, on regarde de près qu'est-ce qui se passe. Tous les deux ou trois taxis au maximum, il y a une personne derrière, même plus, qui contrôle, puisque environ toutes les demi-heures, et ils se coincent, ils ne savent pas que faire. Et surtout, la façon dans laquelle ils marchent, qui est ahurissante, c'est-à-dire la voiture doit reconnaître toutes les configurations possibles. Quand nous conduisons, comme on va à la chasse depuis des millions d'années, c'est-à-dire on anticipe tout ce qui bouge, qui est toute autre attitude. Et donc, pour gérer ces immenses bases de données avec un coût énergétique fou qui permettent de reconnaître toutes les configurations possibles, ils empilent des quantités immenses de programmes et qui posent, par exemple, ce problème de la correction en plus. Hein, à part l'absurdité de se centrer avec ces efforts, ces efforts immenses de logiciels, de matériel, de base de mémoire sur la voiture individuelle, comme si ça, c'était le futur du transport. Et là, il y a des grands enjeux sur l'interface machine. Par exemple, sur les avions, on sait faire qu'en ayant beaucoup de systèmes en parallèle, donc s'il y a un problème, souvent les pilotes sont immédiatement alertés. Sinon, quand ils sont sur l'océan, ils peuvent jouer aux cartes. Mais il y a un temps d'intervention qui est faisable. Et or, dans une voiture, dire qu'on alerte les passagers à devenir tout un coup pilote, c'est vraiment pas faisable. Il peut y avoir simplement quelques secondes, ou même moins une seconde, avant d'éviter un problème. Donc, si les copilotes, enfin c'est l'humain, n'est pas vraiment en veille, c'est bien difficile qu'il puisse avoir une belle interface, comme il y en a aujourd'hui sur les avions. Encore une fois, où on met pas tellement de l'intelligence artificielle, on remplace pas, on met de l'informatique embarquée, qui est autre chose, qui est certainement un apport fondamental aujourd'hui pour permettre un trafic aussi dense qu'on l'a, avec la sûreté qu'il y a, avec un contrôle de tous les détails de ce qui se passe sur l'avion qui marche, donc une informatique embarquée qui est absolument formidable, qui est hors mythe, hein, c'est pas un remplacement, c'est une interface qui aide d'une façon aujourd'hui essentielle le travail. Donc vraiment, il faut sortir de ces mythes, avoir un logiciel qui est fiable, avoir des outils de contrôle, quoique partiel, de la correction, construire des belles interfaces, et toujours ce mythe du remplacement vient. Je me rappelle de Hinton qui avait dit en 2016 qu'on pouvait se passer bientôt des radiologues car les machines ont pu faire diagnostic. Et des gens y ont cru hein, dans la cité américaine. Après 2000, 2020, 2022, on a commencé à voir une baisse des radiologues aux États-Unis. Aujourd'hui, on en manque très grave et ils ont besoin d'en construire. Tandis que où ils ont essayé de faire une belle interface, apparemment en dermatologie, où beaucoup de dermatologues se sont engagés avec un travail pas simple à faire des bases de données organisées. C'est pas simple, d'images, les corréler, les permettre un accès facile et possible pour le médecin. On a, grâce à cette interface, augmenté pas seulement l'efficacité du travail du radiologue, mais même sa qualification, puisqu'il doit savoir consulter les bases de données, en même temps comprendre le patient et tout ça. Donc, il faut vraiment insister sur ces rôles d'une interface, à faire grandir avec, comme vous dites tout le temps, hein, une explicitation, une transparence qui est essentielle au travail scientifique. Or, tout cela est de plus en plus difficile. Maintenant, là, c'est votre opinion aussi importante, car je crois que de plus en plus, même ces mythes du remplacement sont en lieu à un changement de cap. J'ai l'impression qu'à présent, les deux plus importantes applications qu'il y ait, au moins de ce qui s'appelle l'intelligence artificielle, sont le contrôle et la guerre. Hein. C'est difficile de penser une application plus importante que le contrôle de 500, 600 millions de Chinois, comme très probablement c'est le nombre de Chinois contrôlés à tout instant de leur vie par des machines. Et puis la guerre, hein, qui est malheureusement très actuelle, peut-être de plus en plus actuelle. Et c'est ça, ceci dirige, évidemment, pas seulement les applications, dirige la construction même d'une technique, d'une technoscience. Or, comment répondre à cela? Quel type d'engagement pouvons-nous avoir pour aller dans votre direction?
1: C'est une vaste question. Et là, la première réflexion que vous me faites un peu surgir, c'est que l'arrivée de ce type d'instruments n'est pas spécialement quelque chose qui change la nature profonde de l'être humain. Je vais m'expliquer. Donc, par exemple, contrôler la vie de tout le monde en Chine, effectivement, aujourd'hui, ils ont des technologies absolument spectaculaires. Mais pendant la guerre froide, si vous regardiez en Roumanie, en Union soviétique, etc., tout le monde était contrôlé tout le temps, sans utiliser des mécanismes technologiques, en utilisant juste des êtres humains. Donc on a remplacé les êtres humains, les espions qui étaient dans toutes les cages d'escalier, par des caméras, des téléphones, des machins et compagnie. Mais ce n'est pas foncièrement différent en termes des valeurs, n'est-ce pas? Donc je veux dire, la technologie, comme d'habitude, a des usages positifs ou négatifs. Donc, voir juste la technologie comme responsable, je pense, c'est pas vraiment la grosse question. Là où je reste vraiment fondamentalement optimiste, c'est que je pense que l'arrivée de ces types de technologies va essayer de nous permettre de libérer l'être humain des tâches qui ne sont pas vraiment les plus nobles. Je donne un exemple. La mécanisation de l'agriculture a fait en sorte, par exemple, je parle de la famille de mon père, là, ils étaient 11 ou 12 quand ils sont nés, donc c'était une époque où on mourait beaucoup, petit, et quand on était en campagne, avoir beaucoup d'enfants, c'était essentiel, c'est comme avoir un tracteur, hein, parce qu'il fallait aller travailler dans les champs. Aujourd'hui, on n'a plus besoin de ça, au point même qu'on oublie l'importance de l'agriculture, en tant qu'on a rendu ça assez banal. Mais donc, on libère du temps pour faire d'autres choses. Donc, quand je vois certains de mes enfants qui ont dû étudier des cours, des contraction des textes, si on va faire des résumés, il doit prendre un résumé ultra vite de 400 pages parce qu'il faut après faire la note pour les directeurs ou les ministres, etc. Est-ce que c'est vraiment la façon la plus noble d'utiliser l'intelligence humaine? Donc si on peut construire des machines qui nous libèrent de ça, comme on a construit des machines qui nous libèrent du fait de faire du calcul mental, je trouve que c'est plutôt positif. Après la question est qu'est-ce qu'on fait avec cette liberté et qu'est-ce qu'on fait avec ces pouvoirs? Et là, si vous me permettez encore une autre analogie, je me rappelle une fois, j'étais à visiter la résidence de Charles V, qui est magnifique dans le sud de l'Espagne. Et on voyait sous les tapis, des merveilleuses représentations du pays. C'était pas juste de la décoration, c'était un instrument de pouvoir. Parce qu'on voyait là-dedans, dans telle ville, on produisait épée, dans telle autre ville, on produisait la céramique. Non, c'était un instrument de pouvoir, de la connaissance pour les rois. Maintenant, cet instrument de pouvoir, on l'a tous dans nos poches, dans nos téléphones. Et maintenant, l'effet de pouvoir avoir N assistantes qui font un résumé des textes, qui nous proposent des choses, etc., etc., qui étaient à la fois l'apanage seulement des grands puissants, des ministres, des grands patrons d'entreprise, est dans nos poches aussi, avec ces assistants. Alors, qu'est-ce qu'on va faire de toute cette puissance? Et comment on va faire pour s'assurer que les suggestions et les recommandations qui sont faites s'approchent de notre système des valeurs? Là, il y a une étude récente qui a été faite justement dans le monde de ces questions d'intelligence artificielle qui a essentiellement catalogué les mondes à 9 centres des systèmes des valeurs différents. Après, ils ont regardé où est-ce qu'ils sont alignés la plupart des gros modèles. Ils sont tous alignés dans les mêmes systèmes, sans surprise, les systèmes occidentaux dans lesquels on apparaît. Donc, qu'est-ce qu'on fait avec les autres 8 systèmes? Est-ce qu'ils ont droit, eux aussi, à leur propre système de recommandation, etc. Donc, ce sont toutes les questions qui nous amènent à comment on construit des nouvelles technologies avec les mêmes esprits qu'on a eu dans le logiciel libre, dans l'open source, dans les codes qu'on essaye de préserver, qui est la transparence, l'accessibilité, la responsabilité. Et c'est un défi qu'on essaye de prendre, donc en quelques secondes très rapides, on voit dans les cas des SortRage, qui est l'initiative que je porte, grâce à une équipe magique qui est engagée depuis très longtemps, malgré les faits qu'on est sans but lucratif, donc on n'a pas de financement majeur, on a vocation à préserver cette connaissance pour qu'elle devienne utile. Et donc, en particulier, quand on travaille avec des entités qui veulent faire des modèles d'intelligence artificielle, on leur demande, en échange d'accès aux données, de rendre leur modèle public, parce qu'il faut rendre la connaissance aux gens qui l'ont enlevé, de dire sur quoi l'entraîner, parce qu'il peut voir s'il peut pas trouver des biais ou des choses comme ça, et de ne pas utiliser les données des personnes qui ne souhaitent pas les voir utilisées dans ces modèles. Donc c'est un peu là-dedans, dans lequel, dans notre petit, on essaie de contribuer à une vision, comment dire, plus transparente, plus éthique au sens de nos systèmes des valeurs à nous, occidentaux, de ce développement de cette nouvelle technologie qui est très prometteuse, mais aussi avec plein de questions ouvertes auxquelles on ne sait pas répondre aujourd'hui.
0: Bon, merci beaucoup. Je crois que cet engagement, qui est un engagement pour l'état de droit, disons la présence de l'état de droit et de la démocratie, aussi dans l'invention numérique, qui est ouverte, qui est à construire. Et bon travail.
1: Merci beaucoup et merci pour l'invitation.

0: 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Il est 17h.
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2: Bonjour. Aujourd'hui, nous sommes avec Françoise Bonnardel. Bonjour Françoise Bonnardel.
3: Bonjour Catherine Gras.
2: Alors, c'est notre deuxième émission hors série de 2026, de Sur les traces de Jung. Et l'émission d'aujourd'hui aura pour thème l'homme archaïque. Alors, rappelons que les quatre émissions hors série de 2027 se déroulent avec vous, Françoise Bonnardel, et que le fil rouge de ces quatre émissions, c'est « Qu'est-ce que l'être humain pour Jung ?» Hors série 1, c'était l'homme dissocié. Hors série 2, aujourd'hui, l'homme archaïque. Alors, nous allons commencer ensemble avec une citation que vous nous proposez, Françoise Bonnardel, et qui d'ailleurs sert de trame à notre émission d'aujourd'hui. Cet extrait de « Problème de l'âme moderne »,« L'homme archaïque » et je lis. « La psychologie archaïque n'est pas seulement psychologie du primitif. Elle est aussi celle de l'homme civilisé moderne. Non pas seulement psychologie de quelques phénomènes de choc en retour dans la société moderne, mais bien celle de tout homme civilisé qui, indépendamment de son haut degré de conscience, est encore un homme archaïque dans les couches les plus profondes de sa psyché. » Alors évidemment, l'archaïque et le primitif, eh bien, la grande question, ça va être comment Jung en parle-t-il et comment se situe-t-il par rapport à ses contemporains ? Mais évidemment, votre première question, Françoise Bonnardel, que veut dire archaïque quand Jung parle d'homme archaïque, de psychologie archaïque ?
3: Alors, Jung le définit lui-même dans l'article dont vous venez de citer un extrait, l'homme archaïque. Il dit « archaïque signifie premier, originel », ce qui n'a rien, c'est une définition tout à fait classique, n'est-ce pas ? Mais ce qui est important, c'est de montrer, comme le fait Jung, que archaïque ne signifie, qui vient du grec archaïos, et du mot arché aussi, ne signifie pas simplement premier dans l'ordre du temps, c'est-à-dire ça ne fait pas référence simplement à un début, à un commencement, mais ce qui est premier en tant qu'origine, d'où le caractère originel de l'homme archaïque. Et le mot grec « arché » peut lui-même être défini comme principe, n'est-ce pas, ce qui est fondateur. Je rappelle aussi que la notion d'archétype renvoie

0: n'est-ce pas? C'est que ce mot est chargé, non pas d'un poids d'histoire, mais du poids des origines, si je puis dire, qui contiennent elles-mêmes leur propre développement, leur propre accomplissement. Alors, en termes psychologiques, puisque là, je viens simplement de rappeler le sens originel du mot auquel Jung reste fidèle, mais au sens psychologique, ce qui est archaïque renvoie aux couches les plus profondes de la psyché, donc les plus enfouies et donc, de ce fait, les plus difficiles à atteindre, n'est-ce pas ? La psychologie des profondeurs étant, de ce point de vue, une archéologie. Je prends le mot au sens propre, n'est-ce pas, une connaissance de l'ancienneté. Et je rappelle que dans ma vie, Jung raconte qu'il aurait aimé être archéologue, véritablement, en s'intéresser aux civilisations sumériennes, mésopotamiennes, égyptiennes, etc. Mais qu'au fond, son amour de l'archéologie, il l'a exprimé, manifesté, en devenant psychologue des profondeurs. Donc évidemment, l'archaïcité renvoie à ces profondeurs de l'inconscient individuel et collectif que Jung ne va cesser d'explorer. Alors dans Type psychologique, par exemple, Jung définit ainsi l'archaïsme. Par archaïsme, je désigne le caractère antique de contenu ou fonction psychique. Il ne s'agit pas de cette antiquité d'imitation d'allure archaïsante qu'ont les œuvres d'art de la dernière période de Rome ou le gothique du XIXe siècle, mais de qualités qui ont le caractère d'être des survivances. Et ça, c'est très important, on le verra. Tels seraient en première ligne les traits psychologiques qui correspondent pour l'essentiel aux qualités de la mentalité primitive. Et pour terminer ce point, je rappellerai que toujours dans ma vie, et à une époque, c'est-à-dire vers 1910, où il explorait les mythologies, n'est-ce pas, ce qui sera la matière première de Métamorphose et symbole de la libido, eh bien, Jung fait un rêve dans lequel il se voit descendre dans les sous-sols d'une maison qu'il sait être sa maison, mais curieusement qu'il ne connaît pas. C'est-à-dire qu'il ne connaît pas ce qui lui appartient en propre. Et il découvre alors une grotte rocheuse, dit-il, dont le sol poussiéreux est jonché de débris de vases et d'ossements. Donc, dans les profondeurs, il y a ces résidus archaïques qui apparaîtront très souvent dans les rêves, d'ailleurs. Et voilà, ce qui est intéressant, c'est la conclusion qu'il en tire. Il dit ceci, « Dans la grotte, je découvris des restes d'une civilisation primitive, autrement dit le monde de l'homme primitif en moi. Ce monde ne pouvait guère être atteint ou éclairé par la conscience, l'âme primitive de l'homme confine à la vie de l'âme animale, de même que les grottes des temps primitifs le plus souvent habitées par des animaux. » Alors ça, on n'a pas le temps d'approfondir ce point, mais il faut noter que chez Jung, la comparaison, la proximité avec l'animalité, dans la perspective justement de cette exploration de l'archaïcité, ça n'est absolument pas péjoratif. Jung a avec l'animal une relation, je dirais, fraternelle, si on peut dire, et dans l'animal, il ne voit pas que la bestialité. Mais je pense que ce qui est très important, c'est aussi de voir que pour Jung, l'archaïcité ou la primitivité, on va le voir, ne renvoie pas simplement à des êtres non civilisés, mais toujours à soi-même. Quelle est la part d'archaïcité que je porte en moi, qu'elle soit positive ou négative ?
1: Alors, Jung parle aussi de l'homme primitif en moi, vous l'avez cité. Alors, à cette époque-là, à son époque, on commençait à étudier ce qu'on appelait les peuples primitifs. Alors, quel rapport Jung entretenait-il avec l'anthropologie de son époque ? En quoi il se différenciait ? En quoi était-il proche ?
0: Alors, là, il faudrait faire référence à son expérience africaine, indienne. On y reviendra peut-être un peu avant, si vous voulez. Je crois qu'il faut d'abord se poser la question. Qu'est-ce que ça veut dire être primitif pour lui ? Qui sont les primitifs ?

0: Métifs. Alors, ce sont, et le passage d'introduction que vous avez lu le disait déjà, le mentionnait déjà, les primitifs, ce sont bien évidemment les peuplades non européennes qu'à l'époque, à son époque, les ethnologues, les anthropologues apprennent à connaître. Donc, il y a tout un travail de découverte, de compréhension, etc., avec aussi les préjugés de l'époque, ça c'est très clair. Préjugés, je crois qu'on peut dire que Jung ne partage pas. Moi, je suis très impressionnée par la juste distance qu'il parvient à maintenir entre une empathie, une empathie qui lui ferait perdre le sens de sa propre identité, et il n'oublie jamais qu'il est européen, et une distance critique qui lui interdirait de comprendre véritablement ce qui se passe. Je trouve la position de Jung tout à fait exemplaire à cet égard, et très certainement pour la raison suivante, c'est que sa pratique analytique lui avait appris cette juste distance.
1: Apprendre l'autre comme
0: si
1: il est.
0: Si vous voulez, l'homme archaïque, l'homme primitif, c'est l'homme originel d'avant l'histoire. Et que ce soit cela se rapporte à des peuplades non européennes qu'il apprendra à connaître lors de ses voyages en Afrique, par exemple, mais également l'homme archaïque en lui. En lui, il y a cet homme originel d'avant l'histoire. Et ce qui me frappe beaucoup, c'est de voir à quel point Jung revendiquait pour lui-même le caractère de primitif. Je dirais même qu'il y avait chez lui, je ne sais pas si on peut parler d'une certaine coquetterie, une certaine fierté, mais enfin se revendiquer comme un primitif, c'est quelque chose qu'il affectionnait. Dans la vie symbolique, il écrit par exemple « Je ne me suis laissé guider par aucune sagesse, je ne me suis laissé guider par mes rêves, comme tout primitif ». J'ai un peu honte de l'avouer, mais je suis aussi primitif que n'importe quel nègre parce que je ne sais rien. Je précise qu'à l'époque, le mot nègre n'avait aucune connotation négative, sauf si on y mettait une intention mauvaise, évidemment. C'est simplement la traduction du latin niger qui signifie noir. Et dans une conférence qu'il fera en 1936 à l'université de Harvard, Jung posait déjà la question. Où rencontrer ce vieil homme en nous ? Dans nos rêves, ils sont la manifestation claire de notre inconscient. Ils sont le rendez-vous de l'histoire des races et de nos problèmes extérieurs courants. Nous consultons dans notre sommeil l'homme vieux de 2 millions d'années que chacun de nous représente. Voyez ? Donc, il n'y a jamais pour lui de dissociation. Il y a une distinction, ce qui n'est pas pareil, mais il n'y a pas de dissociation entre ce vieil homme, cet homme vieux de 2 millions d'années, qu'il rencontre en lui, dans ses rêves, et cet homme qu'il lui a été donné de rencontrer à l'extérieur, lors de ses voyages, et qui avait lui aussi 2 millions d'années dans son inconscient, en tout cas. Et je rappelle, et nous y reviendrons peut-être, que la vie que Jung menait à Bollingen était la vie d'un primitif, entre guillemets, et il parle, par exemple, j'ai relevé cela, il parle de l'état premier de la fameuse tour, hein, cette tour qu'il édifiera petit à petit en améliorant l'architecture, etc. Mais au départ, il la décrit comme une sorte de demeure primitive. J'avais devant les yeux l'image d'une hutte africaine. Au centre, entourée de quelques pierres, le feu brûle et autour de lui, toute l'existence de la famille se déroule. Vous voyez, c'est vraiment le foyer, le centre symbolique de non seulement de l'individu lui-même, mais de la vie familiale et de la vie sociale.
1: Alors, comme vous le disiez, Jung a beaucoup voyagé. Et il a séjourné parmi des peuples qu'on appelait à l'époque primitifs. D'ailleurs, Lucien Lévy-Brulle, le philosophe français et l'un des fondateurs de l'anthropologie en France, était contemporain, non pas de Jung, mais de Freud.
0: Oui.
1: Freud était né en 1855, Lévy-Brulle en 1956. Et tous deux sont morts d'ailleurs la même année, en 1939. Et Lévy-Brulle avait écrit la mentalité primitive.
0: Absolument. Hein,
1: voilà, donc ça situe bien l'époque. Alors, comment finalement est-ce que Jung se situe dans cette époque 1900-1950?
0: Ça, c'est une vaste, très vaste question. Je voudrais rappeler deux choses, pour nous limiter dans le temps qui nous est compté. Effectivement, comme vous le dites, c'est une époque qui redécouvre la primitivité, avec enthousiasme. Et je voudrais rappeler que dans les arts, en particulier, Picasso. N'est-ce pas, que ce soit Picasso, mais bien d'autres, chacun à sa manière, Gauguin, etc., le japonisme, il y a un véritable engouement pour ce qui n'est pas européen. Comme si l'Europe avait perdu une partie de sa vitalité et qu'il fallait aller la recharger, la réénergiser ailleurs, et en particulier au contact des populations dites primitives. Et alors évidemment, avec tous les aléas d'une telle entreprise, avec les préjugés européens qui n'ont pas manqué non plus de se manifester, tel n'était pas le cas du Jung. Donc les arts. Les arts, je crois que c'est très important de rappeler, compte tenu de la forte puissance créatrice de Jung et la sympathie qu'il a toujours eue pour la création artistique, de rappeler qu'il connaissait cela, n'est-ce pas, cette présence de la primitivité dans les arts. Du point de vue donc ethnologique et anthropologique, vous avez rappelé la personnalité de Lévi-Brull, et on peut rappeler également que Jung a intégré à sa propre psychologie la notion de participation mystique, n'est-ce pas, à propos emprunté à Lévi-Brull, à propos des phénomènes de masse en particulier, et des relations fusionnelles aussi entre les individus, mais c'est surtout les phénomènes de masse qui l'ont préoccupé. Alors, donc, la mentalité dite primitive et sans aucune connotation péjorative, même si aujourd'hui, on préfère parler des arts premiers, par exemple, que primitifs. La mentalité dite primitive et donc celle des peuples restés en dehors de la civilisation occidentale. Et Jung fait l'hypothèse que parce qu'ils sont restés loin de la civilisation occidentale, ils ont conservé un rapport plus fort, plus direct avec l'inconscient. Alors, c'est évidemment une thèse qui mériterait d'être discutée en elle-même. Est-ce que c'est véritablement cela qui anime la pensée et les pratiques des peuples dits primitifs? Mais il insiste beaucoup aussi sur le fait que cette mentalité, qu'il qualifie également de magique, n'est pas inférieure à celle des Européens. Il insiste beaucoup là-dessus, n'est-ce pas ? Donc, il n'y a absolument de sa part aucun préjugé de type colonialiste, mais qu'elle repose sur des postulats logiques différents. Et je cite dans « Problème de l'âme moderne », « En fait, le primitif n'est ni plus logique, ni plus illogique que nous, c'est son hypothèse qui est autre. Et c'est là ce qui le distingue de nous. » Donc, à partir de là, effectivement, le primitif élabore une vision du monde qui a une cohérence interne, qui a une puissance symbolique également. Et Jung n'est pas le seul à l'avoir observé, Lévi-Strauss en particulier l'a fait aussi, mais qui évidemment ne repose pas sur les mêmes bases logiques et peut-être même sur la même conception de la logique. Donc, en tant que savant européen, Jung ne fait montre d'aucune condescendance vis-à-vis de ces peuples dits primitifs, et il considère même que justement parce qu'ils n'ont pas développé de manière unilatérale la fonction pensée à travers un exercice de la rationalité comme les Européens, eh bien, ils sont pour nous un exemple. Un exemple dont nous devrions nous inspirer, non pas suivre, parce que Jung n'était pas suiviste en aucun domaine, mais dont nous devrions, nous, Européens, nous inspirer pour une rééquilibration de notre psyché.
1: Ils sont un de nos complémentaires.
0: Absolument. Absolument. Donc, si vous voulez, la relation de Jung avec les peuples primitifs est d'une grande richesse et d'une grande complexité, parce que il n'oublie jamais ni ce qui les réunit, les réunit, c'est-à-dire justement cet inconscient collectif qui nous est commun, mais il n'oublie jamais non plus sa position d'Européen. Et ça, je crois que c'est vraiment un exemple de distanciation parfaitement maîtrisée, assumée.
1: Il sait où il est.
0: Il sait où il est. Et il sait qui il est.
1: Et il sait ce qu'il regarde, et il sait ce qu'il étudie et ce qu'il en retire.
0: Et je dirais que dans une époque de confusion comme la nôtre, je crois que c'est un bel exemple de cette juste distance qui va de pair avec une proximité. C'est ça le paradoxe. C'est que c'est la juste distance qui permet la vraie proximité, alors que la confusion entraîne un faux altruisme, c'est-à-dire une fausse intimité avec son objet. Et là, je pense que vraiment, il faudrait méditer cette position de Jung face à ces peuples dits primitifs, dont il se sent à la fois le frère, il participe à la même archaïcité profonde, mais en même temps, il sait qu'il n'est pas eux.
1: Alors, il a fait un certain nombre d'observations de terrain en Afrique et en Inde. Est-ce que vous voulez nous en dire est-ce que vous en retenez quelques éléments?
0: Alors, ce qui est intéressant aussi, c'est que le contact avec l'homme archaïque, si on peut dire, dans ses différentes versions, et qui n'ont absolument rien de péjoratif, ni les unes ni les autres, ce contact, donc, va lui permettre justement de mieux saisir ce qu'il y a en lui d'archaïcité. Voyez, et c'est à cet égard que les récits de son voyage en Afrique sont tout à fait passionnants à ce sujet, n'est-ce pas? Mais je crois que le plus important, c'est peut-être de voir se dessiner cette figure de l'homme originel, aussi bien qu'il porte lui-même,
1: en lui,
0: qu'il voit à l'extérieur. Alors, cette figure de l'homme originel, c'est au fond l'homme de toujours. Jung postule qu'il y a un homme intemporel, en fait. Un homme de toujours, un homme qui, au fond, fait les mêmes gestes depuis peut-être des millénaires, vous voyez. Et donc, dont l'inscription dans l'espace et dans le temps est tout à fait différente de l'homme dit civilisé. Au fond, il y a comme un halo d'intemporalité autour de cet homme originel. Cet homme originel que Jung se sent être, qui ne dépend pas des conditions de l'espace et du temps. Alors, on pourrait dire, d'un point de vue déjà plus anthropologique et civilisationnel, que cet homme de toujours, c'est ce qu'on a appelé l'homme de la tradition aussi. Le mot, Jung n'emploie pas souvent ce mot, n'est-ce pas, qui a été lui aussi, je ne sais pas récupéré, mais qui a été utilisé par des traditionalistes. Ça n'est pas qu'il ne faut rien bouger, encore que Jung a une certaine tendance, effectivement, à un certain conservatisme, au bon sens du terme. Mais c'est surtout qu'il faut trouver en soi cet homme de toujours, finalement. Cet homme de toujours qui s'inscrit dans un espace et un temps qui n'est pas celui de l'histoire. Et ça, je trouve assez fascinant de voir apparaître à travers les écrits de Jung cette silhouette de l'homme originel, de l'homme archaïque, que nous sommes sans le savoir, et qui, si j'ai bien lu, est un homme paisible. Un homme fondamentalement paisible.
1: Lent.
0: Lent. Ancré dans la nature, proche de la terre, etc. On a l'impression que c'est l'antidote, si vous voulez, de cet homme apparemment civilisé, de cet homme que Jung n'affectionne pas. Il faut bien le dire, il y a chez lui une espèce d'agacement face à celui qu'il appelle l'homme nouveau, n'est-ce pas, l'homme prétendument nouveau, etc. Donc, je crois qu'on voit apparaître cet homme, alors qu'il n'a rien d'un... c'est pas un néandertalien, c'est pas un homme... c'est pas un pithécanthrope, c'est pas... C'est un homme... Au fond, c'est l'homme de l'inconscient collectif. C'est cet homme qui nous porte encore sans que nous le sachions. Et il me semble, je me répète là, mais il me semble que c'est effectivement, c'est un homme infiniment plus paisible parce que ancré que l'homme d'aujourd'hui, agité, dissocié, précipité, etc.
1: Et c'est l'homme qu'il faut retrouver en soi pour ne pas l'abandonner.
0: Exactement.
1: Parce
0: exactement.
1: Que sinon, en tant qu'être humain, nous sommes abandonnés. Alors, je vous propose de marquer la première pause musicale. Vous avez choisi... d'écouter, de nous faire écouter le chant des baleines.

0: Un commentaire, Françoise Bonnardel ?
1: Bien, écoutez, je me contenterai de dire que c'est la voix des profondeurs. C'est la puissance des profondeurs. Et c'est aussi un hommage à la... j'irais un rappel de la proximité de Jung avec l'animalité. C'est pas la fraternité, même, il en parle en termes de fraternité. Et puis, c'est cette puissance à la fois de l'élément marin... on sent les grands abysses derrière, et puis de l'animalité mystérieuse, elle aussi. Qu'est-ce que c'est que ce chant? Qu'est-ce qu'il dit? Voilà, c'est...
0: Alors, avançons sur un deuxième thème, le thème des barbares, de la barbarie. Alors là, c'est quand l'archaïque inconscient domine en nous. Alors... que se passe-t-il quand ce que l'on nomme la civilisation se craquelle ? Jung en parle, analyse ce phénomène. Et d'ailleurs, aujourd'hui, en 2026, l'esprit du temps, notre Zeitgeist, est rempli de ces phénomènes de barbarie, de craquellement. Qu'est-ce qui peut expliquer ces phénomènes de régression collective, Françoise Bonnardel, pour Jung ?
1: Alors... je crois que c'est important, effectivement, d'en venir à ce deuxième volet. C'est que, parce que peut-être pourrait-on conclure un peu hâtivement à l'écoute du premier, que l'archaïcité, au fond, c'est chez Jung une sorte de mythe du bon sauvage. Et c'est pas ça du tout. En fait, l'archaïcité, comme tout ce qui se rapporte à l'inconscient, est ambigu. Elle a un double visage. Donc, il y a ce visage, disons, pacifique, ce visage, si vous voulez, qui nous ramène vers les profondeurs, vers l'ancrage, qui permet cet ancrage dans les profondeurs. Mais il y a aussi ce que cette archaïcité comporte de barbare. Le mot revient. Et là encore, il ne s'agit pas de dire les barbares, c'est les autres. La barbarie est en nous, bien sûr, comme toujours chez Jung. Donc, Jung porte sur le monde dit civilisé et tel qu'il s'est manifesté dans la modernité, il porte un regard très critique. J'ai relevé ce passage d'une de ses lettres dans lequel il dit « J'aime la nature, mais non le monde de l'homme ni le monde à venir. Je déteste le style nouveau, l'art moderne, la musique, la littérature, la politique nouvelle et par-dessus tout l'homme nouveau. L'homme nouveau n'est que la vieille bête qui est restée inchangée depuis les troglodytes. » Donc vous voyez qu'ici, le caractère inchangé, ce n'est pas ce qui garantit une pérennité rassurante, c'est au contraire une sorte d'atavisme absolument dangereux, n'est-ce pas ? Et que justement la psychologie des profondeurs ne peut pas ne pas aborder, comme nous le verrons. Donc il y a incontestablement un aspect de l'archaïcité face auquel Jung a déployé toutes les leçons que la psychologie, la pratique de l'analyse lui avait permis d'acquérir. D'où la nécessité, alors face à cela, Jung n'est pas un idéologue, ça on le sait, il n'est pas quelqu'un qui se lance dans des discours de réprobation, etc. C'est quelqu'un qui cherche la solution face à cette archaïcité qui ressurgit périodiquement, et nous le voyons tous les jours, malheureusement, depuis pas mal de temps, trop longtemps en ce moment, eh bien, face à cette archaïcité barbare qui ressurgit, que faire ? Bon, alors là, c'est toute la pratique analytique qui est en cause, bien sûr, mais Jung... favorise une sorte de régression consciente. Et je pense en particulier à deux exemples, ce qu'il écrit du Moyen-Âge, voyez. Jung, par exemple, dit, c'est dans le Livre Rouge, il dit Le Moyen-Âge, et pour nous, nous en avons une vision très négative, enfin pas seulement bien sûr, mais enfin le Moyen-Âge est associé à l'obscurantisme, les ténèbres, etc., les guerres de religion, enfin donc qui viendront après, mais il y avait déjà des troubles de cet ordre, etc., etc. Or Jung, comme toujours, dit « ce Moyen-Âge, je dois le retrouver en moi ». Qu'est-ce qu'il y avait de barbare en moi ? Et donc, ce qu'il préconise, c'est ce retour conscient vers ces ténèbres intérieures. Et j'en prendrai un second exemple, c'est ce qu'il écrit de l'Allemagne nazie, oui, bien sûr, mais de l'Allemagne en général, parce qu'il cherche à comprendre comment ça a été possible. Et il dit, au fond, l'Allemagne, qui était, comme la plupart des pays européens, païenne, voilà, est devenue trop vite chrétienne. C'est-à-dire, elle a acquis un vernis de culture chrétienne, de spiritualité chrétienne, etc. Et l'exemple vaudrait sans doute pour d'autres pays. L'Allemagne n'est pas la seule dans ce cas, mais il y a eu le nazisme. Donc, ce qu'il écrit de l'Allemagne est intéressant. C'est-à-dire qu'au fond, elle s'est allée trop vite dans la christianisation et elle n'a pas pu intégrer sa barbarie, qui est cette fois-ci associée au paganisme. Cet arrière-fond païen n'a pas pu être intégré, et il a ressurgi en la personne de Wotan, n'est-ce pas, le dieu de l'errance et du vent, qui a propagé l'épidémie psychique qu'a été le nazisme. Et voilà ce qu'écrit Jung dans sa correspondance. « Après ce qui s'est passé en Allemagne, j'ai perdu mes dernières illusions sur la capacité d'amélioration de l'homme. » Bon, c'est un propos pessimiste parce qu'au fond, on peut quand même se poser la question. Est-ce qu'il a vraiment perdu ses dernières illusions ou est-ce qu'il le dit dans un moment de désespoir ou en tout cas de scepticisme aigu? En tout cas, vous voyez, la démarche jungienne, c'est de se dire « on ne peut résoudre une manifestation de barbarie contemporaine, actuelle, que si on revient vers le passé, on régresse vers le passé pour chercher dans cet arrière-plan ce qui l'a provoqué. Et dans le cas de l'Allemagne, eh bien, il parle de cette non-intégration de cet arrière-plan païen.
0: Alors, bien sûr, au niveau individuel, on sait comment Jung pense la psychologie archaïque, comment il indique la rencontre avec l'ombre, avec l'homme à queue de saurien est nécessaire. Je préférerais qu'on continue sur ces pathologies collectives. Il détecte, il analyse des pathologies collectives de son époque et pour lui, elles manifestent des couches archaïques non conscientes. Alors, est-ce que vous pouvez continuer à nous en parler, puisque notre époque d'aujourd'hui vit ce genre d'ébranlement ?
1: Alors, les pathologies individuelles, on peut dire, en simplifiant beaucoup, bien sûr, par manque de temps, que Jung s'est confronté essentiellement à la dissociation psychique dont on a parlé dans la première émission. En tout cas, la dissociation, c'est vraiment la maladie de l'homme occidental, en tout cas de l'homme moderne occidental, celui qui n'assume en aucun cas son archaïcité, celui qui se détourne de sa primitivité, etc. On notera au passage que Jung considérait que la psychose était un terrain plus propice que la névrose à l'exploration de l'archaïcité, justement. C'est-à-dire que la rencontre avec les grands archétypes de l'inconscient collectif était favorisée par un terrain psychotique plus que névrotique. C'est quand même intéressant à noter. Mais c'est bien sûr la rencontre avec l'ombre. Au fond, on peut résumer en simplifiant, en disant que La rencontre avec l'ombre, c'est la rencontre décisive avec notre propre archaïcité. C'est sous la forme de l'ombre que nous rencontrons en nous cet être à queue de saurien, en tout cas cet animal sauvage, barbare, indomptable, asocial, etc., etc., qui est capable des pires méfaits, alors que le moi conscient se fait de lui-même une image idéalisée.
0: Et dans les pathologies collectives, il parle beaucoup des ismes.
1: Oui,
0: il parle
1: absolument.
0: Beaucoup des phénomènes de masse,
1: tout à fait.
0: De la contagion. Alors, qu'est-ce qui se passe au niveau de cet homme archaïque non conscient qui, bien sûr, va toucher un individu et qui va se propager dans des formes de pathologie collective? Comment est-ce qu'il en parle?
1: Alors, Jung avait une aversion assumée pour tous les phénomènes de masse. C'était un solitaire, c'était quelqu'un d'introverti.
0: Phénomènes de masse qui se développaient à son époque,
1: absolument,
0: hein, au XXe
1: absolument.
0: Siècle.
1: Donc, son époque, c'est la naissance des grandes idéologies, que ce soit alors le socialisme sous ses formes, évidemment, pacifiques, mais aussi, ça va donner le bolchevisme et puis le marxisme, mais aussi tous les phénomènes de masse liés à l'époque moderne, c'est-à-dire à la modernité. C'est aussi un style de vie, c'est aussi... Jung n'avait pas vu et vécu ce que nous vivons aujourd'hui. C'est aussi, je dirais, la naissance de ces phénomènes tels que le harcèlement, tels que l'ensauvagement, effectivement, tels que le conditionnement. Donc, si vous voulez, il y a toutes des pathologies collectives qui sont tellement intégrées à notre vie quotidienne que nous n'y faisons même plus attention. Mais enfin, on vit une époque de harcèlement et de conditionnement et des formes de terrorisme intellectuel, ça ne date pas d'aujourd'hui. Donc Jung a vécu tout ça à distance, parce que c'était évidemment tout à fait à l'opposé de sa propre psychologie. Mais quant à son diagnostic, au fond, pour lui, il y a une réponse et une seule, c'est l'individuation. C'est-à-dire que tant que vous n'avez pas affronté votre propre ombre, tant que vous n'avez pas découvert, comme il le fera dans le Livre Rouge, que vous êtes capable du pire, en tout cas au moins en pensée, vous allez vous contenter de discours bien pensants sur la méchanceté des autres, sur ce qu'il y aurait à réformer pour que tout aille bien, etc., etc. C'est-à-dire, vous allez rester des idéologues. Or, au fond, la position de Jung est très claire à ce sujet. Les idéologies sont des épidémies collectives d'une dangerosité extrême. Il ne cesse de le dire et de le répéter. Et il n'y a d'autre remède à ça que la confrontation avec sa propre barbarie intérieure. Donc, avec la face sombre de sa propre archaïcité. Et ça, c'est valable aussi bien au plan individuel qu'au plan collectif. Ouais. Nul, dit-il, n'est dispensé de se confronter un jour à la face sombre, à l'ombre de l'humanité. Non seulement de l'humanité telle qu'elle se présente aujourd'hui, mais de l'humanité que nous incarnons chacun à titre individuel. Donc, si vous voulez, l'archaïcité a une face sombre également, incarnée, qui se manifeste à travers l'ombre individuelle ou collective, qui est l'aspect inférieur, il le dit bien, l'aspect inférieur de la personnalité, mais c'est aussi, et vous voyez que tout est toujours ambigu, plus on se rapproche au fond des couches profondes de l'inconscient, plus les choses sont ambiguës. Plus tout est à double face. Et à ce moment-là, c'est par un processus qui s'apparente à une transmutation que l'on peut effectivement changer, transformer ce qui est négatif en positif, si on peut dire simplement.
0: Alors, nous allons faire notre deuxième pause musicale et nous allons rester avec nos ombres, avec ces barbaries. Vous nous proposez d'écouter Le Sacre du Printemps d'Igor Stravinsky. C'est l'Orchestre Philharmonique de Radio France qui est dirigé par Miko Frank. Et c'est l'extrait, le démarrage des augures printaniers.
1: C'est ça, oui.

0: Alors, est-ce que vous nous dites quelque chose de ce sacre du printemps ?
1: Oh, très rapidement, je crois que tous les auditeurs auront senti ce qu'il y a d'archaïque, de primitif dans cette musique. Je dirais simplement, je rappellerai que le sacre du printemps a été représenté en 1913, c'est-à-dire l'année même, je dirais, de la grande confrontation où commence pour Jung cette confrontation avec l'inconscient. Et je ne sais pas s'il y a un rapport direct, mais en tout cas, c'est intéressant de le noter.
0: Alors, nous passons dans notre troisième partie d'émission. Alors, l'archaïcité rénovatrice, c'est votre expression que je reprends, Françoise Bonnardel. Alors, en quoi l'archaïque peut-il, nous restaurer dans notre dimension proprement humaine ?
1: Mais si vous voulez, dans la mesure où on ne peut pas parler de primitivité ou d'archaïcité selon Jung, sans évoquer la présence, la force de l'inconscient, et surtout de l'inconscient collectif. L'inconscient collectif, individuel et collectif, qui est une sorte de nappe phréatique, c'est une image que j'emploie souvent, au contact de laquelle le psychisme humain plonge dans, je dirais, dans un liquide nourricier, n'est-ce pas ? C'est une sorte de placenta. Il renoue, il est susceptible de renouer avec les forces vives, n'est-ce pas ? À travers les images archétypiques. Donc, c'est rénovateur, l'archaïcité est rénovatrice, au sens où elle est en ce sens primordiale, mais primordiale au sens propre du terme, c'est-à-dire de premier ordre. Et c'est à partir de cette archaïcité vécue de façon nourricière, cette fois-ci, qu'un nouvel ordre peut se constituer. Un nouvel ordre qui ne soit pas purement rationnel et abstrait, mais qui s'incarne dans une figure de la totalité. Et là, on est sur la voie de l'individuation. Il y a quelque chose, déjà, de l'ordre de l'individuation qui commence. C'est bien pour cela que la rencontre avec les grandes figures archétypiques est un moment absolument, au moins avec l'une de ces figures, puisque chacun ne rencontre pas une quantité de ces figures, mais souvent une figure privilégiée. Et c'est en ce sens, si vous voulez, que l'exploration de l'inconscient individuel et collectif est fondamentale par rapport à cette rénovation. C'est un mot que Jung emploie souvent, il aime beaucoup le mot rénovation, ce qui donnera d'ailleurs le titre du Liber Novus, le livre nouveau. Et le plus important, alors le plus important au regard de Jung, c'est surtout de vivre cette archaïcité au quotidien. Ça, je suis très frappée par un certain nombre de ces déclarations à travers lesquelles, et cela renforce ce que nous disions au début, des gestes quotidiens, des gestes fondamentaux qui scellent notre appartenance à l'humanité et qui nous préservent de l'inflation psychique. Et ça, c'est cette archaïcité de l'homme éternel, de l'homme qui fait les mêmes gestes dans sa vie quotidienne. Et ces gestes, ce sont des sortes de garde-fous dont Jung, d'ailleurs, a fait spontanément usage dans les périodes les plus critiques de sa vie, bien sûr. Et je vois là, par exemple, ce qu'il écrit dans le livre Introduction à la intitulé Introduction à la psychologie jungienne. Plus j'y réfléchissais, plus j'étais convaincue qu'en fin de compte, ce sont nos efforts répétés régulièrement pour nous débarrasser de l'inconscience, c'est-à-dire en s'attelant consciemment aux tâches du quotidien qui ont fait notre humanité. Nous pouvons dominer l'inconscient à travers la routine du quotidien, mais jamais par un geste grandiose. C'est étonnant, ça, de la part d'un aussi grand savant, de la part de quelqu'un qui avait une telle puissance, non seulement d'apprentissage, mais intellectuelle, de se dire, ce sont les gestes du quotidien qui me rattachent à l'humanité. Et je pense que c'est une idée d'une très grande profondeur. Et j'irais même jusqu'à penser personnellement que un des drames contemporains et peut-être une des raisons de l'aggravation des comportements humains, c'est de perdre le contact avec ces gestes quotidiens, ce qui ne fait que s'aggraver. Et Jung décrit sa vie À Bollingen, là aussi, j'ai renoncé à l'électricité et j'allume moi-même le foyer et le poêle. Le soir, j'allume les vieilles lampes. Il n'y a pas non plus d'eau courante. Il me faut aller à la pompe moi-même. Je casse le bois et fais la cuisine. Ces travaux simples rendent l'homme simple et il est bien difficile d'être simple. Donc, au fond, on pourrait dire l'archaïcité accomplie, parce que ça, c'est le langage d'un vieil homme, qui pourrait très bien, il avait suffisamment d'argent pour avoir tout le confort moderne, qu'il avait d'ailleurs à Küsnacht, mais qu'au fond, la figure de l'archaïcité accomplie, telle que Jung nous l'a décrit à travers sa propre expérience, c'est le visage retrouvé de la simplicité. Ça paraît tout simple, mais en fait, comme il le dit, il est bien difficile d'être simple. C'est un langage qu'on trouve chez Maître Eckhart, par exemple, aussi, ou chez tous les grands mystiques. Donc, cette découverte, cette redécouverte de la simplicité, je dirais que c'est la vision élaborée de la simplicité archaïque. La simplicité archaïque première est encore un peu grossière, mal dégrossie. La simplicité ultime est plus raffinée, plus consciente d'elle-même. Et c'est bien là la question. Qu'est-ce qui s'est passé entre les deux, si ce n'est ce processus de conscientisation dont nous parlerons, me semble-t-il, la prochaine fois?
0: Alors, je fais une incise par rapport à la préparation des repas, allumer le foyer, mettre le poêle, allumer les vieilles lampes. Aujourd'hui, pour à notre époque, pour avoir une bonne santé, le conseil de base est cuisiner vous-même à partir des éléments bruts et non pas les plats industriels et transformés.
1: On y revient.
0: Et c'est l'alimentation, donc on est en phase. Si
1: tout à fait. On y revient et voilà. Je dirais que c'est le bon et beau côté de l'écologie.
0: Et c'est 50 ans après,
1: bien sûr.
0: 60 ans après la mort de Jung.
1: Il y a des tas d'éléments écologiques chez Jung, bien évidemment. Oui.
0: Alors, comment est-ce que vous souhaitez conclure cette deuxième émission, brièvement, pour nous donner un élan vers la troisième émission, voire la quatrième? La troisième émission, elle sera diffusée le 29 août et la quatrième émission le 31 octobre.
1: Ben, écoutez, je viens de faire allusion déjà à ce processus de conscientisation qui sera l'objet de la troisième émission. Je crois que ce que nous avons décrit aujourd'hui, trop rapidement bien sûr, c'est d'une part le caractère fondamental, fondateur de cette archaïcité que Jung nous invite à retrouver, non pas pour nous complaire dans une espèce de primitivité artificielle, etc., ce qui serait ressusciter le mythe du bon sauvage, mais pour prendre conscience, petit à petit, c'est un processus très lent, prendre conscience de son ambivalence et du fait que c'est cette même source première qui nous porte, qui nous inspire et en même temps qui peut aussi nous détruire. Donc je pense que une des grandes forces de la psychologie jungienne, c'est d'avoir montré cette double face des choses et que dès qu'on touche à l'inconscient, on est confronté à cette double face des choses qui ne nous apporte jamais de solution toute faite, mais que c'est à nous, par ce processus de conscientisation, de faire le bon choix. De faire le choix qui est un choix de vie et pas un choix de mort. Et je crois qu'un des drames actuels, c'est qu'effectivement, nous sommes dans cette ambiguïté, mais coincés et sans perspective qui nous permette de faire ce choix de vie.
0: Les inquiétudes des gens et les angoisses sont liées à une forme de morbidité.
1: Bien sûr.
0: Eh bien, écoutez, merci beaucoup Françoise Bonnardel. Merci à Felipe qui était à la technique avec nous aujourd'hui. Nous nous quittons en musique. J'ai choisi la chaconne pour violon seul de Bach. Elle est interprétée ici par Nemanja Radulovic. Et c'est un concert qu'il a donné en 2018 à la maison de Radio France.

0: Alors, comme nous avons encore un tout petit peu de temps, nous le disons à nos auditeurs, une dernière question. Est-ce qu'il y a un rapport entre les pathologies collectives et nos pathologies individuelles?
1: Tout dépend des époques aussi et des moments, dans une même époque ou un même pays. Mais il y a forcément un rapport. Il y a forcément un rapport et qui n'est pas automatique. Il y a des pathologies individuelles qui viennent de chacun, de sa lignée familiale, etc., etc. Mais il est certain qu'une époque qui, comme la nôtre, ne traite pas ces pathologies collectives, c'est-à-dire qui n'incite pas une collectivité, quelle qu'elle soit, à s'interroger sur son ombre propre, ne peut que renforcer les pathologies individuelles. C'est-à-dire que l'individu ne trouve plus de réponse collective qui puisse l'encourager à sortir de son marasme personnel et qui lui donne le courage d'affronter son ombre propre. Donc je dirais qu'il y a forcément un phénomène d'interrelation entre les deux, même s'il n'est pas question évidemment de réduire l'une à l'autre, absolument pas.
0: Donc quand nous sommes dans un mouvement collectif, attention à bien regarder si ce mouvement collectif a des pathologies.
1: Bien sûr.
0: Et s'en écarter pour traiter ses problèmes à soi, pour en rejoindre un autre, parce que certains mouvements collectifs sont vraiment mortifères. Bac encore.

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0: Bonjour, ici Paul Hubert des Ménards. Bienvenue dans cette troisième promenade musicale en compagnie du pianiste Gaspard Dehaene. Bonjour Gaspard Dehaene.
1: Bonjour Paul Hubert.
0: Gaspard Dehaene, dans les deux dernières émissions, vous nous avez présenté votre dernier album, Forêt en héritage, paru chez Mirare. Aujourd'hui, nous allons faire plus ample connaissance avec vous-même. Alors parlez-nous de votre parcours, de vos inspirations. Comment avez-vous découvert la musique ?
1: Alors la musique, j'ai la chance qu'elle ait toujours fait partie de moi, puisque j'étais dans le ventre de ma mère, elle faisait des concerts jusqu'à, je pense, à 8 mois de grossesse. Et puis ensuite, je l'ai toujours entendue en arrière-fond, parce qu'elle travaillait beaucoup, ma mère, donc Anne Kefelec. Au début, je pense avoir fait un rejet parce que j'ai découvert la passion du tennis. Et j'étais donc fou de ce sport et vraiment à tel point qu'il n'y avait pas de place pour une deuxième passion. J'étais monomaniaque et mes parents jugeant que la pratique de la musique faisait partie de l'éducation, du programme d'éducation qu'ils souhaitaient nous donner à mon frère et moi, bah c'était obligatoire. Il me disait presque comme se brosser les dents tous les jours. Et puis un jour, j'ai entendu la quatrième ballade de Chopin, la coda, la fin. Et j'ai eu des frissons et ça c'est devenu depuis ce jour-là une évidence que je souhaitais faire de la musique. Donc j'ai arrêté le tennis puisque je suis toujours monomaniaque, je n'ai qu'une passion à vivre pleinement. En tout cas, je ne peux pas me disperser par amour de cette passion.
0: Alors, quelle a été votre formation, vos maîtres, qu'est-ce qu'ils vous ont apporté ?
1: J'ai eu beaucoup de chance, j'ai côtoyé des professeurs extraordinaires, donc Anne-Lise Gastaldi, Anne Bian, ma première professeure, Bruno Rigouto, CNSM, Denis Pascal, je pense bien entendu aux assistants, mais on peut pas citer tout le monde, Rena Cherchevskaya, Jacques Rouvier à Mozarteum de Salzbourg, Anne Lebozek pour l'accompagnement vocal. Ils m'ont apporté, ils sont tous très différents, ils m'ont apporté, je pense qu'il y a des choses qui infuseront de ce qu'ils m'ont apporté tout au long de ma vie, c'est-à-dire je pense régulièrement à chacun d'entre eux un peu séparément. Ce serait un peu long de rentrer dans le détail, mais voilà, il y a eu beaucoup de rigueur chez l'un, beaucoup de fantaisie chez l'autre, une confiance, une sorte de d'intensité chez quelqu'un d'autre. Voilà, chacun peut-être se reconnaîtra ou non. Et chez Anne Lebozek et Emmanuel Olivier, conservateur, c'est l'accompagnement vocal, donc cette pratique qui m'a fait un bien fou, puisque qui m'a fait repenser le piano aussi dans la respiration. C'est le fait, le piano est un instrument fascinant, mais on peut le jouer en apnée, et ça c'est un problème parce que la musique ne supporte pas l'apnée,
0: le chant. Exactement. Voilà, oui. Alors aujourd'hui, comment se déroule votre activité ? Quels sont vos projets ?
1: Alors, je suis partagé déjà entre une vie de famille intense, puisque j'ai deux enfants de 2 et 4 ans, deux garçons, et j'enseigne à l'École normale de musique de Paris, et je donne des concerts. Voilà, donc c'est trois choses, si j'ose dire, qui m'enrichissent tous les jours, qui m'apportent beaucoup de bonheur, beaucoup de défis. En termes de concerts, je vais partir. Je reviens donc du Japon et de Chine et du Canada. Donc ça, c'était quelque chose de fantastique, mais de fatigant, avec plusieurs concerts différents. Et là, maintenant, je vais me concentrer sur un concert en région parisienne, à la salle Cortot. Et voilà, l'activité de professeur aussi me prend beaucoup de temps.
0: Et ça va faire le lien avec les précédentes émissions, puisque

0: que j'avais entendu beaucoup jouer puisqu'elle travaillait chez les personnes chez qui je logeais.
1: Ah, et
0: je savais pas du coup que c'était cette quatrième balade de Chopin et je suis allé l'écouter à la fin du concert de stage et j'ai eu cette tout à coup j'ai été emporté par dans l'église. C'était vraiment somptueux, magique, puisque j'ai ressenti des frissons et donc aujourd'hui on va écouter Cortot, n'est-ce pas?
1: Oui, tout à fait. Nous allons écouter la fin de cette balade, donc avec cette fameuse coda, j'avais lu dans un commentaire, tout en soubresaut convulsif.
0: Ah bah ça doit être de Cortot justement.
1: non, c'était l'interprétation de Saint-François.
0: Ah d'accord.
1: C'est pas grave. Okay. Et qui montre la capacité de Chopin à s'éloigner de l'angoisse ou s'échapper de l'angoisse. Je sais plus tellement ce commentaire.
0: C'est la magie de la magie. De la musique de Chopin, c'est qu'elle est parfaite d'un point de vue musical, dans l'exercice du goût, de l'harmonie, de la mélodie, et chacun peut y apposer ses propres tourments.
1: Alors, nous allons écouter donc Alfred Cortot. Je précise que c'est un enregistrement qui date de 1933. Voici la fin de cette quatrième balade de Chopin.

0: Impressionnant. On comprend que ça a pu faire un tel choc, hein,
1: n'est-ce pas? Ah oui, oui. Puis dans cette, il y a une telle flamme, un tel sens, une telle noblesse du style dans l'interprétation de Cortot. C'est... Oui.

0: incroyable.
1: Ouais, incroyable. Alors, deuxième œuvre qui vous tient à cœur, une sonate de Schubert, la sonate en Ré majeur, Deutsch 850. Ah, pouvez-vous nous dire pourquoi ? Qu'est-ce qui vous attire dans cette œuvre ?
0: Alors, bah déjà, c'est Schubert. Schubert, c'est un ovni dans l'époque classique. C'est la traditionnelle phrase. On ne sait pas si c'est un romantique chez les classiques, un classique chez les romantiques. Il a beaucoup souffert dans son vivant de l'écrasante reconnaissance du public vis-à-vis de Mozart, Beethoven. Il admirait éperdument Beethoven et il n'a pas été vraiment joué de son vivant. Et il était quelqu'un de profondément mélancolique et il a écrit la musique la plus consolatrice qui soit. Oui. J'ai une passion, un amour particulier pour Schubert parce qu'il combine justement à la fois le style classique que j'aime tant mais qui m'effraie, comme tout musicien qui se respecte, on a tous un peu peur du style classique, mais les sentiments, et notamment grâce au Lieder qu'il a écrit, 600 Lieder, je pense qu'il y a une portée romantique dans sa musique qui est peut-être encore plus présente que dans la musique de Mozart. Alors Beethoven, c'est encore un autre débat. Et donc voilà, et cette sonate, j'aimerais la jouer.
1: Ah, oui.
0: J'aimerais la jouer, je l'ai pas encore travaillé, enfin je l'ai un petit peu regardé, mais je l'ai pas programmé en concert, et c'est un objectif, voilà, c'est un peu une façon là de vous la présenter, de m'engager, et elle est pas si souvent jouée par rapport à d'autres sonates, et je la trouve extrêmement vivante, extrêmement lumineuse. C'est une des rares sonates qui a une sorte d'énergie juvénile, si j'ose dire, pour un compositeur qui est mort à 31 ans.
1: Oui.
0: Et donc, je suis heureux de vous faire écouter le final.
1: Très bien. Alors, nous pouvons écouter qu'un extrait du final dans l'interprétation d'Alfred Brendel.
0: Et justement, donc, dans ce mouvement, c'est un thème et variation, un peu comme la quatrième ballade, finalement. J'ai voulu vous présenter le milieu, parce qu'il y a un thème presque fluvial, incroyable, avec des harmonies tellement enveloppantes, envoûtantes, irrésistibles. Et ça, c'est vraiment, voilà, ça fait partie de ces moments comme ça dans la musique où on se demande qui peut rester insensible à ça.

0: Alors c'est voilà, ça m'émeut beaucoup parce que Alfred Brendel est mort l'année dernière. Il a été le professeur de ma mère. J'ai eu la chance de lui jouer du Schubert. Et lui-même était un grand admirateur aussi de Cortot. Et je trouve qu'il y a un lien dans la sonorité, dans cette sonorité poignante. Donc voilà, j'ai une pensée émue.
1: Très bien. Alors je vous rappelle que nous sommes sur Fréquence Protestante, 100.7 FM DAB+, en compagnie du pianiste Gaspard de Rennes. Alors troisième œuvre qui vous inspire, La fête Dieu à Séville du cycle Iberia d'Albéniz. Alors.
0: Oui. sans transition. Donc la musique espagnole, La fête Dieu à Séville. Alors déjà, je suis allé à Séville avec ma femme une fois. J'ai rêvé d'y retourner. J'ai adoré cette ville si belle. Et quand je travaille cette pièce, La fête Dieu à Séville, j'ai envie de d'y retourner. C'est la musique d'Albéniz, c'est incroyablement, elle est irrésistible là encore aussi parce qu'il y a ces harmonies, ces frottements et ce chic espagnol. Alors il y a aussi le duende, c'est tout ce qui est lié au tango, à la corrida, donc cette espèce de ce goût du sang, cette atmosphère qui est difficile de décrire. Et Albéniz est venu étudier à Paris. Il a beaucoup influencé Debussy et Ravel, donc on lui doit beaucoup en fait, et tout comme lui-même doit beaucoup à Paris. Donc oui, il a réussi à cumuler le folklore espagnol, donc dans son œuvre magistrale qui est Iberia, 4 cahiers de 3 pièces chacune, un raffinement très français de l'harmonie.
1: Alors nous écoutons le début de cette fête 2 à Séville dans l'interprétation de la grande pianiste espagnole Alicia de la Rocha.

0: Enfin, vous voulez maintenant rendre hommage à un pianiste jazz, Michel Petrucciani. Alors, parlez-nous de lui.
1: Alors, Petrucciani, c'est un génie. Je ne suis pas un grand spécialiste du jazz, mais évidemment, j'ai beaucoup, beaucoup d'admiration par rapport à tout ce qui peut se passer dans la tête d'un jazzman. Et je pense qu'on ne s'en rend pas compte. On ne se rend pas compte de la complexité du langage harmonique, aussi de toute la liberté que ça génère une fois qu'on a appris ces codes de rythme. Et là aussi, encore une fois, c'est irrésistible. Et ce que j'adore chez Petrucciani, évidemment, c'est une histoire triste. Ce pauvre homme est né avec donc la maladie des os de verre. Il faisait moins d'un mètre. On le mettait au piano. Il arrivait en béquille et son père a inventé un petit rehausseur pour les pédales, pour lui permettre d'atteindre les pédales, qui maintenant était beaucoup utilisé dans les écoles en Chine pour les petits pianistes, apprentis pianistes. Il y a une sonorité incroyable, extrêmement intense. Là encore, voilà. Presque à saturation du piano par moment, hein. Il y a une projection. Et je pense que justement, il était tellement fragile physiquement que paradoxalement, il a la sonorité la plus robuste, la plus métallique, mais j'ose le mot au sens noble. C'est-à-dire, voilà, il y a quelque chose d'extrêmement poignant. Et je trouve que voilà, comme grand génie, voilà, on dit souvent ils meurent trop tôt ces gens-là, et en même temps ils ont 5 vies en une. Voilà, Mozart qui est mort à 37 ans, et Petrucciani c'est pareil, il est mort à 36 ans, et quand on regarde tout ce qu'il a fait, on a l'impression qu'il a vécu 100 ans quoi.
0: Alors, vous nous proposez d'entendre Besame Mucho, Embrasse-moi beaucoup. C'est une chanson composée en 1932 par la compositrice mexicaine Consuelo Velasquez, qui est devenue un grand standard du jazz parmi les plus populaires du XXe siècle. Alors, nous écoutons la version de Michel Petrucciani enregistrée en live à Francfort en 1997.

0: Oui, alors cette chanson incroyable, Consuelo Velasquez, c'est pour la petite anecdote, elle fredonnait un air que l'on va entendre, Granados, la Maja y el Ruiseñor. Et donc cette chanson vient de là, de cette chanson de Granados. Et elle avait 15-16 ans, elle a composé cette chanson, Bésame Mucho, donc, dans son tourment d'adolescence, rêvant de baisers passionnés. Et on a su après qu'elle n'avait à l'époque embrassé personne, donc elle avait la projection de ce que ça pouvait être.
1: Alors nous allons entendre juste le thème de cette pièce de Granados, La jeune fille et le rossignol, extrait du cycle des Goyesca, toujours dans l'interprétation d'Alicia de la Rocha. C'est très bref.

0: Alors nous voilà au terme de cette série d'émissions, Gaspard Dehaene. Un petit mot sur vos projets ?
1: Oui, avec plaisir, merci beaucoup. Je vais donc jouer le 2 juin à la salle Corto, un concert, une récit récital avec une soirée chez Marguerite de Saint-Marceau, cette dame qui a vécu dans le 17e, qui a accueilli Albéniz, justement, Ravel, Fauré, Louis Aubert, tout ça, Enesco. Donc venez nombreux. Il y a aussi le 18 juin à la Roque d'Anteron, musée Granet, et puis le 3 et 4 juillet à Celles-sur-Belle, à l'Abbaye Royale.
0: Voilà, merci Gaspard Dehaene, merci Arnaud à la technique, et au revoir.

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2: Bonjour, à l'occasion de la présentation à l'Opéra Comique du 3 au 8 juin de l'opéra pour enfants Brundibar de Hans Krása, musicien juif tchèque, déporté au camp de Térézine, puis assassiné à Auschwitz, précédé d'un conte de Jean-Claude Grimbert, je reçois Jean-Claude Berruti, co-metteur en scène de cette production, en compagnie de Muriel Mayette-Rolz, et lui ai d'abord demandé si c'était la première fois qu'il travaillait avec des enfants. Jean-Claude Berruti.
3: Quelle c'est la première fois? Avec l'idée, nous a immédiatement réunis, Muriel et moi, c'est de travailler sur l'autonomie, à l'autonomie, c'est-à-dire que les enfants seront en scène pendant, je pense, on ne sait pas, mais 1h20, à l'arrivée en parfaite autonomie, hors bien sûr la présence du chef d'orchestre. C'est un vrai pari, et le pari, c'est évidemment qu'on puisse penser qu'ils ont fait tout ça tout seuls. Et c'est vrai qu'au fond, ils ont fait tout ça tout seuls. On a été très présents, mais au moment du spectacle, on ne sera vraiment plus là, ce sera entre leurs mains, y compris une grande partie de la technique, des mouvements de scène. Tout ça sera fait donc par 50 enfants, puisque nous avons deux distributions, la maîtrise étant composée de 100 jeunes, mais c'était impossible de faire ça à 100, et c'est beaucoup plus sage de le faire à deux distributions, pour des tas de raisons, ne serait-ce que pour que ce ne soit pas exactement le même spectacle. Ce qui justifie d'ailleurs aussi d'être deux metteurs en scène, c'est pas du tout, ça ne veut pas dire qu'il y en a un qui fait une distribution et l'autre, mais c'est quand même un travail qui est relativement considérable.
4: Une des questions très particulières de cette soirée, c'est que pour le public enfantin, même si il a peut-être la maturité où on lui aurait expliqué certaines choses, ça reste un conte pour enfants, de même que le conte de Jean-Claude Grimbert. Pour les adultes, en particulier ceux qui connaissent l'histoire de Térézine, qui sont nombreux, c'est chargé de choses extrêmement poignantes, puisqu'on sait que ces enfants qui ont créé Brundibar à Térézine, enfin, c'est pas tout à fait la création, ils ont pour la plupart été ensuite déportés à Auschwitz et assassinés.
3: Une dame, une très vieille dame, on mettra un article d'elle dans le programme, j'ai trouvé ça, qui doit être décédée aujourd'hui, qui vivait à New York, et qui a raconté sa participation à Brundibar, c'est un texte très impressionnant.
4: On sait que Brundibar, ça a fait partie des spectacles qui ont contribué à cette vitrine que les nazis voulaient donner à Térézine, en particulier pour les films de la Croix-Rouge, qui étaient censés convaincre le monde entier de la bienveillance culturelle des nazis vis-à-vis des juifs. Est-ce que ça apparaît dans votre mise en scène?
3: Oui, mais on ne peut pas dire comment, mais il était pour nous indispensable de présenter un témoignage. Le témoignage, c'est ce film terrifiant destiné aux Nations Unies et à la Croix-Rouge pour justifier que le camp de Térézine serait en gros une plus charmante comédie de vacances, un espace de vacances. En fait, je crois qu'on peut dire que c'est la première fake news au niveau mondial. Hein, c'est la fabrication d'un fake news en film. Ce film est terrifiant, à part qu'à l'intérieur du film, on assiste à des morceaux de la représentation de Brundibar dans le camp par, je ne sais pas, je ne crois pas que ce soit des jeunes qui l'ont créé, parce que ça a été joué quand même un nombre considérable de fois, et on sait très bien qu'on changeait de distribution pour des raisons terribles chaque fois. Et en tout cas, c'est un témoignage très très puissant, et on a choisi de le mettre à un moment dans le spectacle. On est encore plein de questions sur le moment, on est encore plein de questions sur comment on va le présenter, mais on ne pouvait pas ne pas le présenter, simplement parce que Bondy Bar a cette particularité en tant qu'œuvre, c'est que elle n'aurait jamais eu l'impact qu'elle a aujourd'hui si elle n'avait pas connu ce nombre de représentations remarquables, considérables dans le camp de Theresienstadt, puisque l'œuvre n'est pas créée pour Theresienstadt, l'œuvre est une commande de la ville de Prague destinée à un orphelinat, d'enfants pauvres évidemment. Donc on peut dire que c'est au départ ce qu'on appellerait aujourd'hui, je ne sais pas, de l'éducation populaire, en termes d'aujourd'hui, écrite quand même par un compositeur marxiste et juif, mais c'est quand même, c'est de l'éducation populaire. Si cette œuvre déjà étrange n'était pas passée par Theresienstadt, elle n'aurait pas gagné en quasiment en qualité. C'est ça qui est assez curieux, c'est que le passage terrible et les séries de représentations, c'est joué vraiment beaucoup à Theresienstadt, c'est le répertoire du théâtre de Theresienstadt, font que la pièce a gagné quelque chose à travers le jugement terrible de l'histoire.
4: Et puis elle a gagné aussi, du point de vue purement musical, une orchestration tout à fait spécifique qui était celle des instruments dont on disposait dans le camp,
3: Tout à fait, vous avez
4: qui est
3: raison,
4: très
3: Nora.
4: intéressante en plus.
3: Et en plus, en effet, c'est un peu comme le quatuor de. Non, c'est pas un quatuor pour le temps
4: Le quatuor pour la fin du temps de Messiaen.
3: qui était écrit aussi avec les instruments à disposition. On joue évidemment l'orchestration
4: Thérésine.
3: je complète pour dire que Louis Langlet a choisi l'instrumentation de Térésine, qui évidemment il trouve aussi plus intéressante.

0: Comme je sais que vous êtes très musicien dans l'âme, même si vous ne mettez pas forcément plus en scène d'opéra que de théâtre, je crois que vous mettez en scène plutôt plus souvent des pièces de théâtre, mais je connais votre musicalité. Que vous inspire cette façon d'écrire des mélodies et ce rapport au folklore? Qu'est-ce que vous en diriez dans la musique?
1: Je dirais que Grassa et son librettiste ont une sorte de modèle qui il est difficile pour nous aujourd'hui de concevoir, parce qu'on joue plus beaucoup ces musiques-là. Le modèle, c'est, si je le dis en allemand, ce sont les Lehrstücke de Bertolt Brecht et Kurt Weill. Il est clair qu'ils avaient en mémoire, en tout cas, ce petit opéra dans l'Erstück, ces pièces pédagogiques pour les non-germanophones. Il est clair que le compositeur avait dans l'esprit ce très bel opéra, bref, écrit pour des enfants, avec un rôle, le rôle principal est écrit pour un enfant, sur une musique de Weill. Ça s'appelle Celui qui dit oui ou Celui qui dit non, selon comment on joue la pièce, et qui est une sorte de tragédie écrite vraiment pour les enfants, une tragédie japonisante, je crois, ou chinoise. J'ai
0: Je ne
1: fait
0: saurais
1: un
0: pas
1: doute.
0: dire.
1: Je pense que c'est chinois, je me reprends. Pour moi, le modèle, c'est ça, c'est-à-dire un mélange de genres qui nous paraît aujourd'hui saugrenu et qui avait, disons, dans l'immédiat après-guerre, donc dans la République de Weimar, qui avait une
0: Des
1: valeur très
0: racines,
1: particulière.
0: oui.
1: En même temps, pour ceux qui ont au moins l'opéra de Katsu à l'esprit, la musique s'inspire de formes anciennes, de formes religieuses anciennes, de chorales, de Bach transformées, etc. De chansons populaires, tout ça à la sauce jazz. C'est-à-dire qu'on est dans la musique entre l'expressionnisme de l'immédiat après-guerre berlinois ou germanique, qui passe évidemment la frontière à Prague, c'est évident, surtout étant donné le succès de l'opéra de Quatre Sous. On est entre ce qu'on pourrait appeler de la musique expressionniste et de la musique de ce va appeler la nouvelle objectivité. On est entre les deux avec une utilisation pour le moins étrange des chansons populaires. C'est-à-dire que les chansons populaires sont
0: Stylisé.
1: remixées, je ne sais pas comment dire, réorchestrées, retransformées, et très souvent, dans la chanson populaire, il y a encore une autre culture qui est typiquement germanique, mais que les Pragois partageaient, c'est la musique comment dire, du cœur prolétaire.
0: Mais vous parlez d'expressionnisme et de la nouvelle objectivité, donc c'est plutôt deux écoles évidemment, qui concernent d'abord la peinture avant de concerner la musique. J'entends aussi, moi, dans ces musiques-là, parce que j'ai réécouté Brundibar entièrement par un chœur de l'Orchestre de Paris, là, ça avait été enregistré à la Philharmonie il y a quelques années, et moi j'y entends aussi des choses très sentimentales au premier degré qui peuvent aussi bien venir de Smetana ou d'un folklore tchèque. Authentique, pas forcément dévoyé.
1: C'est pas dévoyé, je voulais pas dire que c'était dévoyé, je voulais dire que dans le fait de réorchestrer,
0: Y a de l'idéologie à l'œuvre, quoi.
1: ça amène dans tout ça une espèce d'ironie.
0: Oui, à la Kurt Weill.
1: À Kurt Weill, et tout un effet en gardant son côté des forêts de Moravie, mais il y a dans l'écriture c'est comme si c'était un deuxième regard qui est un regard critique. C'est pas ça du tout, du tout. Mais une sorte de regard
0: De
1: légèrement
0: second
1: ironique.
0: degré, oui.
1: Et ça, c'est assez curieux dans un opéra écrit pour être interprété par des enfants.
0: Et les enfants à qui vous avez affaire, en l'occurrence la maîtrise populaire de l'opéra comique, vous avez l'impression qu'ils sont sensibles à ça, ou vous leur avez expliqué, ou...
1: Oh, il y a eu beaucoup d'explications. C'est-à-dire que la première semaine, c'est un peu moi qui suis en charge de ça, parce que il s'avère que je connais bien cette période-là et que j'apprécie ces musiques-là. Il y a eu beaucoup d'explications sur justement l'articulation, la prononciation. C'est pas du Sprechgesang, Mais ça demande une mise en bouche qui n'est pas une mise en bouche exclusivement sentimentale comme dans la chanson française, par exemple.
0: Vous le donnez en français, hein?
1: Oui, bien sûr, bien sûr, bien sûr. Et c'est plutôt moi qui ai travaillé sur la version parce que j'étais mécontent de la version souvent dialoguée dans les dialogues, mais pas que. Le matériel de l'éditeur propose une version qui n'est pas satisfaisante. Donc, on a beaucoup travaillé sur le texte, l'articulation de la pensée, et nous ne sommes pas encore satisfaits. Parce que ça demande vraiment de penser les choses différemment. J'espère que dans 3 semaines, on y arrivera. On est aux 3/4 du chemin. C'est-à-dire que les enfants ont vraiment bien travaillé. C'est très difficile de faire comprendre à des adolescents d'aujourd'hui. C'est pas en leur disant écoute l'opéra de Katsu parce que ça leur dira rien du tout. C'est en leur faisant expérimenter cette manière particulière de presque de proférer. C'est pas de la profération, mais ça on l'entend chez Brecht très clairement, hein. Et en plus c'est pas du tout le style français. Les Français ont beaucoup de peine avec ce style-là.
0: Oui. D'ailleurs, ça m'inspire le fait que pour le public dont je suis, donc j'ai pas le point de vue de l'artiste, mais j'ai le point de vue simplement de l'auditeur qui va découvrir tout ça. J'ai l'impression qu'il y a une espèce de piège qu'est le grand écart entre une pseudo-naïveté et puis trop de science. Et au fond, des adolescents de 12, 13 ans, peut-être, je sais pas quel âge ont ces enfants de la maîtrise, comment ils peuvent se situer dans cette connaissance de ce que ça devrait être? Et leur propre, quand même, ignorance. Vous voyez ce que je veux dire?
1: Oui, mais ils sont très ouverts. Ils sont souvent en manque de. Ils sont pas armés, mais de toute façon, à la maîtrise, ils sont armés pour la musique et ils sont armés plutôt pour un type de musique qui n'est pas obligatoirement celle-là, mais ils ne sont pas armés pour le théâtre et surtout pas pour la parole. Donc, on fait avec eux tout un travail sur ça, en essayant de temps en temps de leur dire ce que ça voudrait dire si on faisait vraiment comme c'est écrit, c'est-à-dire avec cette dimension, on disait avant distancier, mais c'est très très faux, cette distension de profération par moment un peu excessive et de travail sur les mots qui donne une couleur curieuse parce qu'évidemment, cette couleur, elle vient se mêler au pur plaisir du chant qu'ont les adolescents. Et l'ensemble peut être formidable.
0: En
1: C'est là-dessus
0: plus,
1: qu'on travaille.
0: pour dire une chose un peu négative, mais pour avoir vu certaines productions de l'opéra de Katsu, de Mahagoni en français, et avoir été atrocement déçu parce que tout d'un coup ça ressemblait à du Offenbach, je me dis qu'il y a un piège quand même, parce que la langue française ne s'y prête pas.
1: Exactement le piège. À part que là, le piège, c'est pas Offenbach. Le piège, c'est que ça ressemble au Roi Lion.
0: Oui, c'est encore pire.
1: Encore pire. Voilà.
0: Enfin, j'aime
1: Et
0: beaucoup
1: donc,
0: Offenbach, mais c'est pas le lieu, quoi.
1: il y a toute une spécificité à trouver, y compris d'engagement physique. Il y a des moments où les jeunes sont masqués, des moments où ils sont pas masqués. Donc, c'est assez complexe. Par rapport à la brièveté de la pièce, parce que bon, la pièce, elle dure même pas 3 quarts d'heure. On est confronté à des problèmes stylistiques qu'il faut résoudre avec des mots qui les intéressent. Voilà, ça c'est tout le travail sur lequel on est. D'autant plus qu'on intègre dans le spectacle, je ne dirais pas à quel endroit, parce qu'on ne pouvait pas ne pas intégrer Wanderin Theresienstadt en français, bien sûr. Ma femme et moi, nous avons fait une traduction pour que ce soit. Non, en allemand au spectacle, mais traduit par surtitre en français.
0: Oui, parce que c'est une mélodie
1: C'est
0: magnifique,
1: important de donner
0: poignante. Oui.
1: quelque chose qui vraiment a été écrit à l'intérieur de Theresienstadt pour Theresienstadt, puisque Brundibar n'est pas écrit pour Theresienstadt. On avait envie qu'il y ait un témoignage de la créativité, et en plus de la créativité féminine. Et puis, ben, la chanson, le lead, la mélodie, je ne sais pas ce qu'on peut dire, la ballade, c'est plutôt une ballade, est proprement bouleversante, évidemment, et directement bouleversante. Ce que n'est pas Brondibas. Hein, Brondibas, ça passe par les chemins de l'ironie, du conte cruel, mais jamais par l'émotion en direct.
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0: Vous parliez, Jean-Claude Berutti, du risque roi lion avec beaucoup de guillemets. On n'a pas dit jusque-là, ce qui est très important tout de même, c'est que c'est une histoire en compagnie d'animaux, comme beaucoup de contes enfantins, oiseaux, chiens et chats. Qu'a fait Rudy Sabungui, qui est tellement talentueux sur l'imaginaire comme ça des éléments de la nature de ces trois animaux
1: Alors, il faut
0: avec
1: revenir
0: vous?
1: sur la nature de ces trois animaux avant de vous raconter ce que Rudy a fait, qui est très beau. Ces trois animaux, si c'était la flûte enchantée, ce seraient des personnages fantastiques. Mais on est dans un conte, et pour ne pas le dire, dans un conte prolétariat. C'est quand même des gamins de la campagne qui arrivent à la ville, qui ont des problèmes à la ville, pour se faire entendre. Bien, c'est peut-être le coup de génie, sinon le coup de force d'abord du librettiste, c'est de dire, ben voilà, nous, notre fée, c'est un petit moineau, c'est-à-dire l'oiseau le plus commun, c'est un chat de gouttière et c'est un méchant chien pelé. Voilà, donc on est
0: Un
1: parti.
0: bâtard.
1: Un bâtard, c'est un méchant bâtard, voilà. Hein. Et ce sont ces trois animaux qui vont sortir les deux enfants de la mouise, ils vont leur donner une direction, mais évidemment, ni le compositeur ni le librettiste ne pouvaient faire intervenir un fantastique merveilleux comme on peut en avoir dans l'opéra traditionnel. C'est pour ça que je parle de la flûte enchantée, mais il y aurait d'autres exemples à donner. Et donc voilà, ce sont trois animaux très simples et très bêtes, les plus communs qui soient, qui transforment l'histoire. Et d'ailleurs, on a l'impression. C'est là que je commence à connaître l'œuvre pas mal pour y travailler tous les jours, que c'est ce qui a inspiré le plus le compositeur, c'est toute la partie centrale, c'est-à-dire tout ce qui est en fin de compte une initiation à la solidarité, menée par ces trois animaux extrêmement communs. Alors comment Rudy a traité ça? Ben, il a tenté de faire trois animaux très communs, tout simplement.
0: C'est
1: Mais
0: des
1: là,
0: masques?
1: comment?
0: Ce sont
1: Ils
0: des
1: sont
0: masques?
1: masqués. Rudy a dessiné, c'est un chapitre à soi tout seul, c'est-à-dire que Rudy a fait des dessins avec des grands masques pour les personnages, sauf les deux enfants qui sont non masqués, et puis des masques plus petits pour le cœur. Il y a des moments où le cœur est masqué, quand les enfants sont en ville, le cœur porte des masques, on va dire, de citadins. Et là, il y a eu un travail magnifique fait par les équipes sous la direction de Bruno, je ne connais que son prénom, je m'en excuse, qui est fabricant de masques et qui a fait quand même 95 petits masques
0: Individuel, hein, oui.
1: individuels,
0: Chacun différent.
1: tous différents. Il n'y a pas deux masques qui se ressemblent, c'est absolument magnifique. Et ce sont ces bases de carton collé de carton sculpté, de plumes, de chanvre, c'est absolument magnifique.
0: Oui.
1: Donc on a toute une. On le travaille sur les masques est très important.
0: Ce qui est très beau, entre autres, quand on découvre Brundibar, sans le voir sur scène, en tous les cas, c'est les caractères très dansants de la partition. Alors, il y a un côté cabaret, mais il y a aussi un côté qu'on imagine pouvoir être une danse un peu simple de la part d'enfants. Vous avez joué la chorégraphie ou pas du tout? Vous avez un chorégraphe?
1: On joue la chorégraphie, mais absolument pas la chorégraphie ou folklorique ou traditionnelle. On a une petite chorégraphie de réveil qui devrait être assez surprenante. Donc, ce n'est pas obligatoirement au moment où on attend la danse. Par exemple, l'entrée de Brundibár est soutenue par une valse. Ben, ce n'est pas là que. Voilà. Et pour dire les choses carrément, on pensait d'abord qu'il fallait une valse sur l'entrée de Brundibár. Et dès qu'on a été en répétition, on s'est rendu compte que c'était autre chose qui était en jeu, que la musique séductrice de la valse, comme chez Strauss ou Ravel d'ailleurs,
0: Cache d'autres choses.
1: séductrice de la valse, il ne fallait pas la marquer par une chorégraphie.
0: Oui,
1: Par
0: c'est
1: contre, il y a.
0: oui.
1: Mais il faut dire que. Puisque vous avez la pièce à l'esprit, on peut peut-être dire à nos auditeurs qu'une fois l'exposition faite et une fois la partie dite magique avec les trois petits animaux commencée, là on rentre dans autre chose, c'est-à-dire que la pièce prend une autre dimension, tout en gardant ce côté de comptine musicale, de musique dansée, etc., en rendant quelque chose de probablement, en tout cas dans ce qu'on essaie de faire, de plus choral. La pièce est de plus en plus chorale pour nous, et c'est normal puisque la pièce est autour de la solidarité, que d'abord nos deux enfants se retrouvent seuls dans un monde qui leur est pas favorable, et petit à petit, ils vont se retrouver avec d'autres. Et donc, naturellement, tout ce qui est chorégraphique et collectif, ça vient en deuxième partie, on va dire, de la pièce. Je ne sais pas si j'ai répondu à votre question.
0: Tout à fait, et ça, c'est là où vous jouez le côté Lehrstück aussi.
1: Bien sûr,
0: C'est-à-dire que la
1: bien.
0: polyphonie devient l'analogue de la solidarité collective, quoi.
1: Et c'est à ne pas oublier, c'est-à-dire que dans l'esprit, il ne faut pas oublier que Krassak, il a quand même mis en musique le manifeste du Parti communiste.
0: Ah oui, je savais pas.
1: Le faire. Et je ne l'ai pas entendu, mais je sais qu'il l'a fait.
0: On imagine que ça doit être inaudible.
1: Baptisé, peut-être pas. En tout cas, il était important que la dimension de chant, je ne sais pas comment on peut dire ça aujourd'hui, mais de chant prolétaire et de chant autour de l'émancipation de l'individu et de l'émancipation collective et leur place. Il était impossible de nier ça. Donc on a essayé de rendre cette chose-là d'une manière plutôt contemporaine, on va dire.
2: Merci au metteur en scène Jean-Claude Berouti, qui présente à l'Opéra Comique du 3 au 8 juin prochain, en compagnie de Muriel Mayette-Rolz, deux contes interprétés par la maîtrise populaire de l'Opéra Comique sous la direction de Louis Langrée, Brundibár de Hans Krása, précédé du conte de Jean-Claude Grimbert de Pitchik à Pitchouk. Les extraits de Brundibár que nous avons écoutés sont issus de la captation de l'œuvre présentée en décembre 2018 à Ostrava, en République tchèque. Pour tout renseignement, opéra-comique.com. À bientôt.

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1: 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Il est 19h.
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3: Vous écoutez la dernière séquence, l'émission qui, pour une fois, ne va pas raconter l'histoire du cinéma à travers ses plus grands réalisateurs, mais qui va vous proposer un panorama, une synthèse de la dernière édition du Festival de Cannes, qui vient de se clôturer, mon cher Pierre. Bonsoir.
4: Bonsoir. Alors déjà, avant toute chose et en préambule, je pense que ça s'entend que je suis légèrement pris. Et c'est le contre-coup du Festival de Cannes, c'est-à-dire qu'il n'est pas bon de rester trop longtemps dans des salles climatisées quand il fait plus de 30 degrés à l'extérieur. Voilà. Donc c'était pour prévenir nos chers auditeurs que j'étais quelque peu pris, mais cela ne devrait pas m'empêcher de viser avec vous, mon cher Eric.
3: Alors, nous allons en effet redescendre par le menu le festival, ce palmarès, cette sélection. Et à titre d'introduction, Pierre, je pense que ce serait utile de commencer par une espèce d'impression générale, une petite synthèse. Qu'est-ce qu'il faut, selon toi, retenir de ce festival? Quelles sont les grandes lignes de force? Et quel est ton sentiment à l'issue de la clôture de cette quinzaine?
4: Commençons par le point d'entrée qui me semble être l'affiche de ce Festival de Cannes, hein, puisque c'est une photo qui est extraite du film Thelma et Louise. Donc, pour rappel, Thelma et Louise, c'est l'histoire de deux femmes qui se rencontrent et qui vont vivre une aventure qui va les amener jusqu'à un point paroxystique. Et quand on a commencé à découvrir les films du Festival de Cannes, on a mieux compris ce choix. Puisqu'il y a beaucoup de films qui se veulent être des portraits de femmes, des portraits de couples de femmes. Et c'est quelque chose qui est vraiment en ligne rouge dans beaucoup, beaucoup de films. Et puis, il y a aussi cette deuxième ligne de force qui est apparue, on va dire, sur la deuxième semaine, qui était une visite mémorielle, hein, on va dire, de conflits passés avec un gros focus sur la Seconde Guerre mondiale, hein, puisqu'il y a de nombreux films qui ont traité ce sujet, et même la Première Guerre mondiale si on retient Coward. Donc ça, c'est un peu pour la thématique, les deux thématiques principales du festival. Il y a toujours quelque chose qui en ressort lorsqu'on découvre les premières journées et les premières projections de films. Et puis après, un sentiment général qui est quand même que ce festival était quand même très austère, j'ai trouvé. Il y avait beaucoup, et surtout une sensation prégnante qu'il n'y a pas vraiment eu de véritable coup de cœur, si on fait la comparaison avec l'année dernière, où on est ressorti vraiment enthousiasmé à plus d'une reprise lorsqu'on avait vu des films, je pense notamment à Sirat, à Valeurs Sentimentales et L'Agent Secret, trois films qui avaient été primés au Festival de Cannes l'année dernière. Et là, je trouve que il y a pas cet élan du cœur, en fait, à titre personnel, ouais. En tout cas.
3: Ouais, moi je dirais que notre réaction fait écho à la réaction dominante, hein, de la critique et des journalistes. Réaction qu'on pourrait qualifier de mitigée, hein, pas scandalisée non plus, mais réservée, avec effectivement ce qui nous a été présenté, et je pense que tu as raison de parler de la sélection parce que tout commence et finit par la sélection. Ce qui nous a été présenté, donc, pour moi, c'est un cinéma de la thèse, un cinéma du symptôme, du diagnostic moral, et qui a pris le parti d'être

0: Mais je serais un tout petit peu plus critique que toi finalement, parce que je trouve que trop souvent, les films que nous avons vus se sont retrouvés prisonniers de leur sujet, se sont retrouvés engoncés par les thèmes et le message qu'ils voulaient porter, à tel point que le cinéma parfois devenait orphelin de ce fait. Et je trouve que c'est vraiment dommage. C'est peut-être d'ailleurs le cas dès les premiers films, quand on voit un film dont nous n'avons pas parlé pendant nos capsules, qui est ce film La vie d'une femme, qui donne l'occasion à Léa Drucker de nous épater vraiment, hein, par la qualité de son jeu, l'intensité de son jeu, la justesse de son jeu. Mais c'est une structure filmique qui est presque comme une espèce de carnet intime, c'est-à-dire que ce sont des scénettes qui sont toutes enchâssées les unes à la suite des autres et qui racontent les tribulations d'une cinquantenaire préménopausée qui découvre sa sexualité. Bon. Et c'est le voilà. Donc c'est vrai que les premiers jours du festival nous ont un peu laissé déroutés, déconcertés presque, hein. Je ne sais pas si tu partages cet avis, Pierre.
1: Oui, enfin, pour moi, le festival a vraiment décollé à partir du dimanche, du premier dimanche, hein, de ce festival, hein, puisqu'on a eu le droit vraiment à trois films très différents et qui, pour moi, bon, on parle pas de Colonie qui était en séance de minuit, donc qui faisait pas partie de la sélection, mais au moins il avait le mérite de nous réveiller un peu, hein, avec cette histoire de zombies confinés dans un building. C'était un peu zombie au royaume de pièges de cristal, en fait, hein, si on peut résumer la chose ainsi. Donc ça nous a fait beaucoup de bien. Après, on a enchaîné l'après-midi sur, bah, je trouve quand même un des films injustement oubliés du festival, hein, El Cerro Querido de Rodrigo Sorogoyen, hein, L'être aimé. On était assez d'accord tous les deux pour décerner pour au moins le prix d'interprétation masculine à Javier Bardem, tellement il est monolithique, impressionnant, et il a une palette de jeux dans ce film qui est remarquable, hein, de la dureté à l'émotion. Enfin, il y a vraiment des choses incroyables. Et puis formellement, ce film était aussi très très très cinématographique, hein, pour le coup. C'est comme tu disais, hein, c'était un des films qui n'avait pas oublié le langage et la grammaire du cinéma en cours de route. Et puis on avait fini bien évidemment avec l'autre grand oublié du Festival de Cannes, le film de James Gray, Paper Tiger, qui là pour le coup était bien plus dans un cadre de classicisme assumé, mais il faut dire quand même que c'est un film qui est remarquablement écrit, qui est remarquablement interprété, qui est d'une mise en scène qui est au cordeau, qui sert son propos de tous les instants. Et d'ailleurs ça n'a pas trompé, hein, parce que il faut aussi dire que cette année on a eu beaucoup de films qui ont dépassé allègrement les 2h40 de métrage. Et parfois on avait, donc c'est ce que je dis, c'est ce qu'on se disait entre nous, hein, effet réel 2h40, effet ressenti 6 à 8 heures, hein, dans la salle. Là le James Gray, c'est tout l'inverse, c'est un film qui est assez ramassé en plus, hein, qui fait 1h55. On a l'impression d'être resté une heure en salle, et quand la fin intervient, eh ben on en reprendrait volontiers pour une heure. Donc voilà, pour moi c'est vraiment les deux grands oubliés, avec Nope également, et on aura l'occasion d'y revenir. Ah. Mais je pense que dans un premier temps, hein, Eric, on va parler du palmarès
0: oui.
1: qui est celui décerné par
0: Parce
1: le jury
0: que
1: cette année.
0: C'est ce qui va en effet rester, et c'est ce qui a généré chez nous une réaction en sortie de salle d'effarement, alors qui peut-être c'est un tout petit peu diffusé, diminué avec le temps. On est revenu peut-être à une vision un tout petit peu plus mesurée de ce palmarès. Mais à force de ménager la chèvre et le chou, à force de vouloir donner des bons points à ceux de ces films qui portaient un message dans l'air du temps, eh bien, parfois, il y a certaines intentions de cinéma

0: Il y a certaines audaces de cinéma qui ont été injustement oubliées. Donc commençons et reprenons l'ordre d'attribution de ces prix par, et tu en as parlé finalement en creux avec cette remarquable prestation de Javier Bardem dans le dernier Sorogoyen, par le prix d'interprétation masculine qui est le premier de ces prix en duo, de ces prix doubles, qui est aussi la marque de fabrique de cette
1: De ce
0: de cette
1: non-choix qui
0: de ce
1: régnait.
0: non-choix et de ce palmarès qui révèle les tractations qu'on suppose difficiles qui ont dû avoir lieu au sein du jury. Donc on commence par ce prix d'interprétation masculine qui est attribué à deux très jeunes acteurs, Emmanuel Macchia et Valentin Campagne, dans ce film du réalisateur belge Lucas Daunt, Coward, donc lâche en français, qui raconte une histoire de guerre, puisque ça se passe au cours de la Première Guerre mondiale, et qui, quelque part, reprend les choses là où Renoir l'avait laissé dans La Grande Illusion. Je parle de cette scène mythique où les prisonniers français voient un spectacle qui était organisé. Alors, je ne sais pas si c'est des prisonniers ou juste des soldats, je ne me souviens plus. Mais des soldats français voient un spectacle organisé pour les distraire, dans lequel un homme se déguise, se grime en femme, et Renoir filme les regards de ces soldats éreintés au bout de leur vie, qui ne savent pas trop quoi faire de cet homme grimé en femme. Voilà. Moi, j'ai pensé, en voyant Coward, j'ai beaucoup pensé à cette scène de La Grande Illusion.
1: Oui, tout à fait. Alors, c'est l'autre thème en fait sous-jacent de ce festival, qui était donc les couples non hétérosexuels, hein, puisque tu l'as évoqué dans le film La vie d'une femme, il y a ça, et il y a eu un autre film en compétition sur l'homosexualité masculine qui était The Man I Love d'Ira Sachs, et donc c'est ce Coward de Lucas Daunt est le deuxième film. En fait,
0: Il y a la Bola Negra aussi.
1: et il y a La Bola Negra, effectivement, dont on va parler aussi. Et effectivement, il reprend cette trame. De Renoir, puisque en fait l'échappatoire pour ces deux personnages qui sont interprétés par les acteurs que tu as nommés précédemment, c'est de fuir paradoxalement de fuir la Première Guerre mondiale et de se réfugier dans des spectacles de travestissement où ils peuvent à la fois assumer leur homosexualité et d'ailleurs il y a quelque chose de très radical en fait vers la fin du film où l'un des deux protagonistes dit je n'ai pas envie que cette guerre s'arrête parce que cela veut dire pour moi revenir dans le monde réel où je ne suis pas accepté. Et en fait, on se rend compte que... Alors pourquoi Coward? Parce que l'autre personnage qui est en face, justement, porte un masque, en fait, pendant toute la durée de ce film, où il semble être de connivence, on va dire, masculiniste avec ses comparses, et a une approche de la guerre très virile. Mais en fait, ça cache pour lui, ça cache, en fait, en vérité, une véritable peur de mourir sur le champ de bataille. Et donc il va jusqu'à un moment, il va sortir de la tranchée, il va se retrouver confronté à un soldat allemand mourant qu'il va prendre son arme, son couteau à côté de lui et il va se transpercer la main pour être grand blessé de guerre, on va dire, hein, entre guillemets, ce qui va lui permettre d'échapper justement à ce conflit permanent et au fait qu'ils sont tous les deux sur le champ de bataille. Et donc lui va se réfugier justement dans cette possibilité qu'il a de rentrer dans une troupe théâtrale où effectivement tous les hommes sont plus ou moins travestis en femmes.
0: Alors c'est une surprise, hein. Personne ne s'attendait à ce que ces acteurs soient célébrés. Coward est un film qui a été projeté en fin de quinzaine, qui n'a pas soulevé un enthousiasme délirant, je dirais. On s'attendait à Javier Bardem, on s'attendait peut-être à Adam Driver et à son compère de cinéma. Exactement, dans le film de James Gray, qui était à Cannes, on le rappelle, pour la sixième fois, qui était reparti bredouille cinq fois, et je pense que cette déconvenue supplémentaire sera certainement la dernière. Je pense qu'il faut tirer un trait sur la présence de James Gray à Cannes. Bon, donc ça célèbre la jeunesse, ça célèbre l'enthousiasme et l'énergie de ces jeunes acteurs, mais était-ce bien nécessaire? La question se pose.
1: Oui, et puis surtout, là, j'entends bien qu'on célèbre un double prix d'interprétation masculine. On ne célèbre pas peut-être un film, bien que j'ai trouvé surprenant pour le moins que le réalisateur Lucas Dont aille les accompagner sur scène, puisqu'on ne célébrait pas un film, mais bien un prix d'interprétation. Et je trouve que le film de Lucas Dont est quand même en deçà de Girl qu'il avait fait connaître. Et je trouve que en fait... le problème de ce film, c'est que petit à petit, le fond historique s'efface au profit donc d'une centralisation des sentiments autour de ces deux personnages, ce qui fait que à l'issue du film, on a quasiment oublié le contexte historique qui est celui de Coward. Et bon, c'est Je trouve aussi qu'il y a une espèce de facilité à récompenser ce double prix d'interprétation, comme tu le disais, ça recoupe cette idée un peu diffuse que on semble valoriser un sujet sociétal plus qu'une œuvre filmique dans son entièreté. Et effectivement, on est content pour eux, hein, on est content pour tous les lauréats. Hein, de toute façon,
0: ils étaient assez touchants.
1: Il n'y a rien à dire là-dessus.
0: C'était un chouette moment.
1: Voilà. Mais puisqu'on est dans une compétition et avec des films en compétition entre eux, je trouve qu'il y avait d'autres façons de célébrer ce prix d'interprétation masculine. Et même si Javier Bardem ne l'a pas eu, je pense à d'autres candidats qui auraient pu l'avoir. Tu as cité Adam Driver et Miles Teller. C'était aussi un bon choix.
0: En revanche, le prix d'interprétation féminine, lui, n'a surpris personne. C'est la double prestation de Virginie Efira et de Tao Okamoto dans le film de Ryutsuke Hamaguchi, Soudain, qui est le film le plus long de la sélection, puisqu'il durait plus de 3h20 minutes.
1: 3h16, très exactement.
0: Pardon, 3h16, excuse-moi. Je lui attribue 5 minutes de générique, je pense. À tort. Hamaguchi a eu l'élégance et la bienséance, lui, de ne pas monter sur scène et de laisser Virginie Efira et Tao Okamoto, toutes les deux extrêmement émues, venir recevoir ce prix qui célèbre un vrai duo d'acteurs, on peut le dire, et qui a mis un peu tout le monde d'accord quand même. Cette double prestation a quand même soulevé beaucoup d'enthousiasme. Soudain est un film qui a marqué cette quinzaine, qui revenait sur toutes les lèvres à partir du moment où il a été montré en début de festival. Et on s'attendait à ce qu'il soit au palmarès.
1: Oui, et alors pour le coup, ça se comprend, même si là encore, en opposition, on peut parler de notre choix, nous, Eric, notre choix du cœur, qui était la prestation de Léa Seydoux, qui était présente, elle, pour deux films, Danton Monster et L'Inconnu d'Arthur Harari. Et elle nous avait complètement bluffé dans le film Danton Monster, où elle joue le rôle d'une femme qui découvre que son mari est pédophile. Mais effectivement,
0: extraordinaire prestation d'actrice d'une justesse bouleversante.
1: Ouais, je crois que c'est l'une de ses meilleures prestations de toute sa filmographie, hein, sans hésiter. Mais effectivement, le double prix d'interprétation de Efira et de Tao Akamoto n'est pas volé, hein, comme on dit. C'était une évidence quand on voit le film. Cette relation entre ces deux femmes. On va pitcher un peu, hein. Virginie Efira joue campe le rôle d'une directrice d'établissement médico-social, en l'occurrence un EHPAD, elle est surmenée par son travail, elle est débordée par l'environnement professionnel qui est le sien. Avec les tensions qui existent entre les différents corps de métier, donc le turnover incessant des aides-soignants et la rivalité sous-jacente entre les aides-soignants, les animateurs et les infirmières. Et donc qui va au détour quand à un moment elle rentre chez elle par les transports en commun et elle voit un jeune autiste à travers sa fenêtre en train de courir et elle détecte tout de suite que c'est un autiste, hein, de par son métier, et donc elle décide de descendre avant l'arrêt qui est le sien pour aller récupérer ce jeune autiste et pour rester avec lui le temps d'être récupéré par son grand-père et donc par une jeune japonaise qui n'est pas la mère de cet enfant mais qui est en fait quelqu'un qui dirige des qui écrit et qui met en scène des pièces de théâtre et dont une sur laquelle pour laquelle Virginia Fira va assister et qui va énormément lui parler puisqu'il s'agit du vivre ensemble entre les gens normaux, dits normaux, et les gens différents. Et donc, en l'occurrence, il y a une intervention impromptue de cet autiste en pleine pièce de théâtre qui semble ne gêner personne et qui est déjà un marqueur de l'enjeu dramaturgique du film puisqu'en fait tout le film repose sur la différence et sur le savoir vivre ensemble quand on est différent. Et il se trouve que cette japonaise va se confier à Virginie Efira et lui expliquer qu'elle a un cancer qui est incurable et elle ne sait pas combien de temps elle va vivre. Et il y a donc toute une histoire d'amitié entre elles qui va se nouer et l'une va apprendre de l'autre réciproquement. Donc voilà, c'est un film intéressant parce que même si cela se passe dans un environnement très français, c'est un film à l'essence très japonaise de par la nature de les nationalités de son metteur en scène. Et donc c'est un film très fin, très doux, les deux sont remarquables. Hein. Il faut savoir que Virginie Efira a appris le japonais pour ce film et qu'elle le joue remarquablement bien. Hein. Il y a aucun accent. Elle met de l'intention dans chaque phrase. On sent bien qu'elle a la compréhension de ce qu'elle dit. C'est vraiment remarquable. Et puis, comme tu l'as dit, hein, c'est un film qui a bouleversé ces deux interprètes féminines principales. Et c'est un prix d'interprétation féminine qui fait consensus, je trouve.
0: Alors, à 180 degrés du consensus, nous retrouvons le prix du jury. Das geträumte Abenteuer, l'aventure rêvée. De la réalisatrice allemande Valeska Griesbach, film de 2h47, qui, je crois, a laissé plus d'un festivalier dubitatif. Non, oui. Pas parce qu'il s'agit d'un film sans qualité, c'est un film qui a une tenue, qui a un propos très intéressant, mais à l'aune de tous les autres films qui auraient pu être récompensés, on est confronté à un grand pourquoi, voilà, en lettres d'or, en lettres capitales, néon fluo, qui scintille au-dessus de ce palmarès. Pourquoi Das Getrümte Abenteuer a-t-il reçu le prix du jury? C'est un film qui fait 2h47, hein, donc il est dans la vague de ces films qui prennent leur temps cette année, pour raconter une histoire qui est ce qu'elle aime, qui sont en fait le parcours d'une femme célibataire qui a une fille, qui va devenir grand-mère, qui est archéologue, qui revient dans son village natal en Bulgarie, juste à côté de la frontière turco-grecque, pour effectuer des fouilles sur un site qui intéresse un des manias de la mafia locale. Et cette femme va se retrouver finalement seule face à un monde extrêmement masculin, extrêmement viriliste, extrêmement violent. Et elle va faire preuve pendant tout le film d'un courage extraordinaire. Elle va, pour retrouver un de ses amis d'enfance qui a disparu sans que l'on sache pourquoi, elle va faire face. Donc c'est un propos extrêmement intéressant. C'est une espèce de thriller sociologique nous permet de voir ce qu'est devenue la Bulgarie après la chute du mur et à quel point cette société dérégulée, anomique, finalement donne l'occasion au patriarcat de s'exprimer avec une violence sourde, constante. C'est un film que moi j'ai bien aimé. Je ne me suis pas ennuyé. J'ai été plutôt impressionné par la qualité de ces acteurs qui sont tous des acteurs amateurs. Mais je reste malgré tout un tout petit peu surpris de voir ce film au palmarès.
1: Bah alors, on peut dire vraiment que, pour le coup, c'est sans doute le film vraiment déjà le plus lent de toute la sélection. Donc, 2h47, hein, là encore, on n'est pas contre la durée des films, en fait. On met en exergue la capacité de rythme d'un film. On peut avoir...
0: C'est ça, c'est une monotonie absolue.
1: Absolue.
0: C'est une monotone d'un point de vue de la couleur, des plans, du rythme, du montage, de la mise en scène. Enfin, c'est quasiment un téléfilm. Enfin, il n'y a pas d'intention de cinéma dans ce film.
1: Oui et non. Enfin, je trouve que oui, il y a quand même quelques notes d'intention cinématographique et filmique. Mais moi, je trouve encore une fois que cette longueur dessert le propos, en fait. C'est un film très intéressant. Il y a beaucoup de choses très intéressantes. Le message du film, on le comprend bien. Il est tenu jusqu'à sa conclusion, hein, jusqu'à.
0: Il est très anticlimatique.
1: Voilà. Mais en fait,
0: donc ça, c'est intéressant.
1: Paradoxalement, cette fin met en lumière, je trouve, tout le propos du film et il a la capacité de synthétiser ce qu'il essayait de nous dire pendant 2h47 et qu'on avait bien compris depuis quelques heures maintenant. mais voilà, je trouve qu'il y a une volonté d'austérisation qui va contre l'efficacité du film. C'est un parti pris, c'est un choix. Et si on se réfère à la notion de prix du jury tel que on l'entend et tel qu'il a été défini par le festival lui-même, c'est-à-dire une œuvre audacieuse, alors peut-être que effectivement cette audace n'est pas celle que nous recherchons en tant que spectateur. Je trouve que c'est bien récompensé ce film. Et je trouve, pour le coup, qu'il est en totale opposition avec un autre double récompensé, une double compensation qui était celle du prix de la mise en scène, donnée à la fois pour La Bola Negra et pour Fatherland. Et je trouve que ce soit Fatherland ou La Bola Negra, ces deux films auraient mérité la place qui a été dévolue à L'Aventure rêvée. Ouais,
0: absolument. On va y revenir. Voilà, donc ce film, c'est un voyage âpre, austère, pas inintéressant, mais qui, heureusement ou malheureusement, ne déplacera sans doute pas beaucoup de monde dans les salles. Le prix du scénario est une bizarrerie cette année. Il a été attribué à Emmanuel Maher pour ce film « Notre salut », qui a marqué la croisette. Tout le monde l'attendait au palmarès. Mais le voir prendre le prix du scénario, c'est de l'ordre de l'absurde.
1: Et un absurde qui a été souligné par Emmanuel Maher lui-même. Puisque au moment d'aller chercher sa récompense, il dit bien que il dit en ces termes de mémoire, hein, c'est marrant que vous m'ayez donné le prix du scénario parce que notre volonté première lorsqu'on a commencé à tourner, c'était de s'en éloigner le plus possible. Donc voilà, la chose est dite. Et je trouve encore une fois que ce prix, c'est un prix de compensation à quelque chose qui aurait mérité autre chose. On a longtemps parlé, surtout au sein de la presse, puisque c'est un film qui a été diffusé vers la fin du festival, et on attendait quand même tous un peu ce candidat potentiel. Ce candidat potentiel à la Palme d'Or 2026. Et puis, en fin de compte, on faisait des choix par défaut plutôt que des choix évidents, en fait. Et il s'est trouvé que quand notre salut est arrivé, il y a eu un emballement sur la possibilité que c'est peut-être ce film-là qui allait décrocher la timbale.
0: Absolument.
1: Ce qui n'est pas le cas. La même chose, on pouvait poser le même postulat pour Minotaur, hein, qui était aussi un sérieux candidat à la Palme d'Or. Mais il y a eu ce prix du scénario et effectivement, je trouve le film très intéressant, mais paradoxalement, pas pour justement son scénario, en fait. Il est très intéressant de par son traitement, puisqu'il y a un traitement très moderne. Hein. Notre salut raconte l'histoire de l'arrière-grand-père de son réalisateur, Emmanuel Maher, qui est parti en France libre, hein, avec le gouvernement de Vichy, et il est tombé petit à petit dans le collaborationnisme avec l'ennemi, avec l'Allemagne nazie d'Hitler. Et la volonté de Maher qu'il affiche et qu'il revendique, c'était de vouloir moderniser son propos. Et d'ailleurs, il utilise des musiques complètement anachroniques à l'époque qu'il traite. Et il y a une espèce de langage très familier, très moderne, justement, pour qu'il y ait une espèce de confrontation entre le passé et le présent actuel. Qui est le nôtre, comme étant une espèce de lanceur d'alerte.
0: Oui, de signal d'alarme.
1: De signal d'alarme. Et là encore, c'est un film qui dure assez longtemps. Je crois que de mémoire, il dure dans les 2h35. Voilà. Et c'est un film vraiment, vraiment pour le coup très intéressant. Là aussi, on parlait des prix d'interprétation masculine.
0: Swann Harlow
1: n'aurait pas démérité aussi à l'obtenir. Et je trouve que là encore, c'est un prix de compensation. C'est-à-dire que on salue l'audace et la modernité du film, mais en lui attribuant un prix qui, finalement, n'est pas représentatif de ce qu'il est.
0: Oui, parce qu'en fait, c'est un film qui se structure autour de la relation épistolaire entre Maher, qui est donc sur place, joué par Swann Harlow, qui essaye de monter, de trouver une place au sein de l'administration de Vichy, et sa femme, qui est restée...
1: En zone occupée.
0: C'est là où ils habitent. Mmh. Et donc, en fait, le film, il est rythmé par ces échanges de lettres, ce qui donne la structure narrative de son propos. D'aucuns pourraient considérer que ce soit la musique, que ce soit la manière de filmer, que ce soit le champ lexical, l'éthique de langage, toute la manière dont le film met en scène cette histoire de collaboration finit par faire un peu système et devient un peu lourde parce qu'elle est répétitive. Ça peut s'entendre. Je trouve que c'est un propos malgré tout qui est intéressant et c'est un film qui marque. Je me souviens de la réflexion de deux jeunes festivaliers en sortant en disant « Mais c'est The Office, cette série de Ricky Gervais qui a été adaptée aux États-Unis avec Steve Carell. C'est The Office à Vichy. » Donc c'est vrai qu'il y a effectivement une volonté de traiter la vie quotidienne de Vichy qui ressemble un peu en miroir au fait de l'intelligentsia parisienne. Parfois, on a l'impression de se croire chez Castel dans ce film, dans les années 2000. On se demande si Frédéric Becbédé va pas se retrouver au milieu du paysage. Donc, il y a cette volonté comme ça de tirer le film vers l'actualité pour montrer à quel point la corruption des élites peut se faire facilement et dans une espèce d'insouciance blâmable. Donc c'est un propos qui est très fin, mais effectivement il tient plus par sa mise en scène et par la force de jeu des acteurs que par son scénario, encore une fois. D'autres scénarios auraient pu être mis en avant et célébrés. Histoire parallèle, moi, m'a beaucoup plu, cette espèce de jeu de petite boîte comme ça de Matryoshka qui raconte une histoire qui se structure autour de d'une vieille romancière qui vole la vie des gens pour essayer de créer son nouveau roman. On aurait pu penser aussi à Almodovar à travers le propos de son film, même le Sorogoyen qui est un film sur le cinéma qui est quand même un des tropes qui essentiel du cinéma, le cinéma qui se regarde, mais ça n'est absolument pas nombriliste, au contraire. Et c'est la structure de ce film, d'un point de vue scénaristique, est passionnante. Encore une fois, c'est un peu étrange. En revanche, le prix de la mise en scène, c'est un nouveau double. On célébrait deux films qui, plastiquement, en termes d'effets esthétiques, nous ont, Pierre, tous les deux, marqué avec une force qu'il faut souligner.
1: Ouais, alors là, pour le coup, on récompense le cinéma pur. Et exactement. Peut-être est-ce justement l'une des marques de son président, Park Chan-wook, qui m'a semblé étrangement détaché pour tous les autres prix, en fait. Hein. Il l'a dit un peu dans un acte d'aveu touchant lorsqu'il a remis la Palme d'Or, en disant qu'il avait il était à la tête d'un jury très divers et qu'il était compliqué de décerner une Palme d'Or qui fasse l'unanimité. Et donc, je trouve que ces deux choix de prix de mise en scène est très représentatif. Pour le coup de Park Chan-wook, on sait quand on connaît la filmographie de Park Chan-wook et quand on connaît son talent de metteur en scène.
0: Et si vous ne la connaissez pas, écoutez l'émission du mois dernier qui vous parle de Chan-wook Park. Donc les choses sont bien faites.
1: Voilà, tout à fait. Et donc pour le coup, oui. Donc La Bola Negra et Fatherland. Alors La Bola Negra, c'est très simple, hein, Eric, puisque je t'ai dit au bout de 5 minutes d'introduction, 5-10 minutes, qu'on allait avoir affaire à un grand film. Moi, j'ai été bluffé par cette très introduction. Donc ça se passe pendant l'Espagne franquiste, hein, pendant la guerre civile, et l'arrivée des alliés de Franco qui sont les Italiens, et donc on est dans un petit village espagnol, et puis on se prépare à faire la fête et à accueillir en fanfare ces Italiens. Malheureusement pour eux, il y a erreur sur les personnes, puisque les Italiens croient qu'ils ont affaire à des républicains, et donc décident de tirer à vue avec leurs avions sur le village en faisant de nombreux morts alors qu'ils ont tiré sur leurs alliés.
0: Et on ne s'y attend absolument pas, on est cueilli à froid. En l'espace de 5 minutes, il y a un effet de contraste renversant.
1: Voilà. Et je trouve que cette séquence d'intro est remarquable. Moi, j'ai beaucoup pensé au Bertolucci de 1900, en fait. 1900, ouais. Dans ce souci presque maniaque de reproduire cette direction photo qui était celle de Bertolucci à l'époque. Il y a vraiment un sens inné de l'esthétisme, du mouvement.
0: C'est un film magnifique.
1: Et qui sert pour le coup son propos, hein, puisque c'est trois destinées qui se croisent à différentes temporalités, sauf qu'on voit qu'à la fin, il y a une des temporalités qui est un peu fictive et qui sert à unifier les deux autres. Ouais. Mais ça, voilà, on en a déjà trop dit. C'est un film absolument remarquable et sur un sujet qui peut être semblable à celui du film de Lucas Dont, Coward. C'est comment assumer son homosexualité à une époque où il est difficile de se déclarer homosexuel. Et j'en finis là pour La Bola Negra. Je trouve que l'Espagne franquiste va bien au réalisateur hispanique. Et quand je parle d'hispanique, je ne parle pas forcément d'espagnol, puisque pour moi, ça faisait un peu une jonction parfaite avec cette reprise du Labyrinthe de Pan à laquelle nous avons assisté le premier jour dans le cadre de Cannes Classique et de la présence de Guillermo del Toro. Un des, pour moi, le moment le plus émouvant de tout ce festival de Cannes, avec un film vieux de 20 ans.
0: Un film vieux de 20 ans qui aurait dû avoir la palme, qui ne l'a pas eu. Et
1: qui a eu une standing ovation comme si le film était en compétition. Hein.
0: C'est le film le plus... C'est le meilleur film de la quinzaine que nous avons vu.
1: Ouais, c'est clair.
0: C'était Le Labyrinthe de Pan.
1: Ouais. Et pour rappel, Le Labyrinthe de Pan avait eu une standing ovation de 21 minutes, la deuxième plus longue de toute l'histoire du Festival de Cannes avec le E.T. de Spielberg. Et là, la présence de Guillermo del Toro à cette reprise dans le cadre de Cannes Classique, c'était bien parti pour qu'on reparte pour 21 minutes de standing ovation. En tout cas, il y a eu une bonne dizaine de minutes où le public a pu déclamer son amour infini à ce réalisateur mexicain.
0: Film qui a des audaces esthétiques et formelles qui ne sont jamais vaines, qui sont porteuses de sens et d'émotion. Film qui traite le sujet de l'homosexualité avec une grande sensibilité, une grande finesse, une grande pudeur. C'est un film qui joue à travers toute une série d'artifices de mise en scène avec une très grande dextérité. C'est un film à quatre mains, puisque c'est Javier Calvo et Javier Ambrosi, qui ont, lorsqu'ils ont reçu ce prix, qui ont remercié les frères Almodovar qui ont produit le film. Et on a un peu assisté à une espèce de passage de témoin entre la vieille garde du cinéma espagnol ces deux jeunes tourbillons qui sont arrivés sur scène avec une énergie, une passion et un amour du cinéma qui est communicatif et qui transpire à travers chacune des scènes de ce film en tout point remarquable, et on lui souhaite une longue vie et une belle vie en salle. La Bola Negra, la boule noire. Allez voir ce film lorsqu'il sortira. Vous ne serez pas déçus et vous serez emportés comme nous l'avons été. Deuxième prix donc de la mise en scène ex aequo, le film de Pavel Pavlikovski, Fatherland, donc la patrie, hein, mais c'est aussi la terre du père. Donc, et c'est extrêmement... ce double sens de ce titre, hein, en dit beaucoup, puisque c'est l'histoire du retour. C'est un film biographique, hein, c'est un moment de la vie de Thomas Mann, ce grand écrivain, auteur notamment de la Montagne Sacrée et de la Mort à Venise, qui revient après cet exil en 1933 en Allemagne et qui est confronté à la partition de son pays entre l'Est et l'Ouest et qui finalement ne sait littéralement plus où il est et se pose la question de savoir qui il est alors que son pays n'est plus ce qu'il était. C'est un film somptueux qui fait 1h20. Donc, est,
1: Alléluia. Aussi le...
0: Alléluia. Moi qui suis un fervent défenseur des films courts, j'étais ravi. Il y a une puissance cinématographique, une maîtrise du cadre, une maîtrise du montage. C'est un film que nous avions chroniqué pendant la quinzaine. Moi, ça a été mon choc esthétique avant La Bola Negra. Donc, c'est super de les voir tous les deux, finalement, parce que ce sont des films qui se complètent, qui n'ont rien à voir l'un avec l'autre. Il y en a un, c'est quasiment du cinémascope. Les couloirs sont chatoyantes. Et Paddleland, c'est un noir et blanc... austère, protestant de l'Allemagne de l'Est, mais c'est d'une beauté picturale de chaque instant. C'est élégiaque, c'est tendu, c'est au cordeau aussi. C'est porté par une interprétation de l'ensemble des acteurs absolument extraordinaire. Une fin d'une beauté, mais cette fin est une des plus belles fins de l'histoire du cinéma. Je sais que j'ai une tendance congénitale à m'enthousiasmer, mais la fin de Fatherland est une fin somptueuse qui vous saisit. Moi, j'avais les poils, j'ai pleuré toutes les larmes de mon corps parce que on est au cœur de ce qu'est l'art et il y a une espèce de rencontre de l'émotion, de l'histoire, de la fragilité des êtres, de l'importance et la fragilité de l'art. Enfin, il y a un dialogue qui se fait à travers énormément de niveaux dans cette scène, porté par un morceau joué à l'orgue, une cantate de Bach. C'est somptueux et j'étais absolument ravi que ce film soit sélectionné et récompensé comme il l'a été. Et vraiment, le prix de la mise en scène, ça lui va à ravir.
1: Je n'ai rien à rajouter. Tu l'as très bien vendu.
0: Ah, mais ce film m'a enthousiasmé.
1: Non, il faut dire qu'effectivement, il y a deux fins, je trouve, et je pense que ça va faire la jonction avec ce dont on va parler tout de suite. Il y a deux fins remarquables dans les films qui nous ont été proposés. Il y a la fin, effectivement, de Fatherland qui est vraiment magnifique, et la fin de Minotaure.
0: La fin de Minotaure. Écoutez nos petites capsules, nous en parlons. Minotaure est un grand film, il a eu le Grand Prix. Andrei Zvyagintsev nous offre une œuvre extraordinaire. Je sais que toi, et peut-être tu vas pouvoir nous en parler, parce que moi je l'ai couvert de lauriers avant qu'il reçoive le Grand Prix dans une de nos chroniques, mais tu as toi un regard un peu différent et...
1: Oui,
0: complémentaire sur ce
1: oui
0: film.
1: Oui et non, c'est-à-dire que moi j'ai été beaucoup plus sensible. Alors peut-être est-ce ma sensibilité au genre plus que au film d'auteur, mais ce ne sont pas de cinéma antinomique, comme on l'aime à le répéter souvent à la dernière séquence. Mais j'ai trouvé justement que cette deuxième partie était non seulement bien meilleure, mais justement elle mettait en lumière en fait le propos général du film et elle faisait rehausser un peu cette première partie que j'ai trouvé un peu pas brouillonne, parce que c'est un film qui est extrêmement maîtrisé,
0: extrêmement cadré,
1: très très bien. Enfin, tous les cadres sont absolument magnifiques. Mais moi, ce que j'ai reproché à la première partie, c'est je ne voyais pas trop en fait la finalité et le propos. Et je trouve que la deuxième partie qui lie l'histoire intime à l'histoire plus générale de la déliquescence de la Russie, hein, puisque c'est de ça dont parle le film. À travers la déliquescence d'un couple, on parle de la déliquescence d'un pays qui est la Russie, avec tout ce qui va avec, la veulerie, la Russie actuelle de Poutine, hein, j'entends, la veulerie, la corruption, la déshumanisation. J'ai trouvé ça beaucoup plus intéressant. Mais en tout état de cause, Minotaure fait partie des grands films de cette sélection.
0: Oui, c'est un. Donc, Zvyagintsev est un réalisateur donc russe qui tourne son film en langue russe. Il est allé le tourner en Lettonie, me semble-t-il, c'est
1: oui,
0: ça. Hein
1: oui.
0: Donc avec donc des une ambiance, une atmosphère vraiment très russe, de l'intelligence de raconter son histoire qui est inspirée de La femme infidèle de pour partie de Claude Chabrol, ce film de avec Michel Bouquet et Stéphane Audran en tourné en 69. Dans une petite ville de Russie, dans une ville moyenne de Russie, donc c'est à la fois partout et nulle part en Russie, parce que le nom de la ville ne nous est jamais donné. Donc c'est une espèce comme ça de lieu symbolique. Et effectivement, la première partie qui est une lente phase de présentation finalement des enjeux trouve. Son intérêt et sa force en contrepoint lorsque la deuxième partie du film commence. C'est vrai qu'il y a une rupture entre les deux parties de ce film. Et c'est vrai que la première partie aurait peut-être été plus ramassée. On aurait peut-être plus rapidement arrivé au point de bascule. Mais c'est un film qui est extrêmement bien joué, dirigé. Et qui donne lieu donc à une scène de fin très conceptuelle, très belle et bouleversante de violence rentrée et de désespoir. Dviagintsev, il s'est distingué pendant la cérémonie de clôture en lisant une lettre ouverte rédigée à l'attention de Vladimir Poutine. L'enjoignant fermement d'arrêter les massacres. Et donc, c'est vrai que on a parlé hein, du biais très politique de ce festival qui est né de l'antifascisme, qui est né de la volonté de se démarquer par rapport à la Mostra de Venise qui avait été finalement phagocytée par les autorités fascistes italiennes. Mis sous le joug du fascisme italien. Donc, c'est vrai qu'il y a cet héritage, on le retrouve très souvent, c'est un trope cannois, c'est l'ADN de ce festival, même si, bien entendu, il ne se résume pas uniquement à cela. Mais c'est vrai que le discours d'Andrei Dviagintsev était très, je trouve, porteur de sens. Et c'était une espèce de coda à son film. Il exprime ce que par ce discours, tout ce que ce film exprime par le cinéma, par la mise en scène, de manière intermédiaire, de manière symbolique, de manière métaphorique. Et donc, c'est voilà, moi j'ai été très touché par ce discours et ce film est un très très très grand film. La Palme d'Or.
1: On en parle de la Palme d'Or ou pas?
0: On pourrait ne pas parler de la Palme d'Or.
1: Ouais.
0: Et vous parlez des films qui, selon nous, auraient dû l'obtenir.
1: Ouais.
0: Ou du moins
1: ouais.
0: Du film qui, selon moi, aurait dû l'obtenir. Pour moi, c'était Hope.
1: C'est pareil.
0: Mais
1: on se rend compte, et encore une fois, que le Festival de Cannes n'est pas prêt. N'est pas prêt à récompenser un pur film de genre qui, mais je pense,
0: il n'en est pas un.
1: Voilà, on y reviendra, je pense, plus en détail parce que le temps nous est imparti lors de la prochaine dernière séquence, puisque la dernière séquence du mois de juin, on fait toujours un top des films qu'on a vus. Et donc, je pense qu'on en parlera à satiété, et on vous expliquera à cette occasion pourquoi c'était le film le plus subversif de tout ce Festival de Cannes, avec un message politique si brillamment amené qu'il est invisible.
0: Il est caché.
1: Donc voilà. Et quelle furie cinématographique pour le coup. Je veux dire, là, on en est à revenir au cinéma selon Truffaut. Un plan par idée, une idée par plan. Je crois que dans le film de Na Hong-jin, on est plus à 350 idées par plan et un plan par 350 idées, en fait. Hein, quelque chose comme
0: et
1: ça.
0: Et alors, Fjord, qui est donc le film donc qui a reçu cette Palme d'Or, le film de Christian Mungiu, qui avait déjà réussi donc à obtenir la palme pour un film il y a de nombreuses années, il y a une vingtaine d'années maintenant, sur une histoire d'avortement absolument poignante. Il revient avec un sujet austère, froid comme un dessert norvégien. Et malheureusement, beaucoup plus indigeste qu'un fjord en fin de repas.
1: Voilà, tu as fort bien résumé la situation. Alors là encore, un film 2h35, temps réel, temps ressenti 5 heures. Alors Fjord, pour moi, c'est un film de petit malin, parce que, et ça commence d'entrée de jeu, parce que effectivement, on est dans le Danemark, donc on nous fait bien comprendre qu'il fait froid.
0: En Norvège, pardon, excusez-moi.
1: On est en Norvège, qu'il fait froid, c'est un sujet grave, hein, puisqu'on parle quand même d'enfants qui susceptiblement pourraient être battus par leurs parents. Donc on sourit pas beaucoup pendant 2h30, l'ambiance est pesante, voilà. Et je trouve que c'est pourquoi c'est un film de petit malin, parce que en fait il renvoie deux ados, comment on pourrait catégoriser ça, deux systèmes éducatifs complètement antinomiques. Un plutôt conservateur rigoriste, avec une espèce d'éducation à la dure, hein, à la papa comme on dit, et puis de l'autre côté un système
0: éducation positive,
1: voilà, qui fait l'enfant roi, protégé à tout prix, même parfois au détriment de leur propre volonté intrinsèque, puisque en cours de film, les enfants qui sont retirés momentanément de la cellule familiale font bien savoir qu'ils n'ont qu'une envie, c'est de retrouver leurs parents, mais on ne les écoute pas parce que on est persuadé que ce qui est bon pour eux, et ben ils ne le savent pas. Et donc ils renvoient dos à dos ces deux systèmes éducatifs, et ils semblent ne pas choisir. Mais seulement il y a un ultime plan en fin du film où la voisine qui s'est liée d'amitié avec la fille de ce couple roumain très catholique essaye de la rattraper. Ils sont sur un ferry et donc ils vont repartir chez eux en Roumanie. Et à un moment, elle ne s'en rend pas compte, elle marche sur l'eau au moment de dire au revoir à cet ami. Pour moi, Monju choisit, en fait. Il choisit ce système éducatif. Et le fait de troubler son message, de ne pas être en accord vraiment, de ne pas être frontal avec ses choix, pour moi, est très désagréable, en fait. Et ce qui me fait dire que... Alors, pour le coup, c'est une palme totalement surcotée pour moi. Et on parlait justement de savoir combien d'entrées pourrait faire ce film. Je pense, hein, je peux me tromper, mais on en reparlera lorsqu'il sortira, que ce film ne devrait pas atteindre plus de 200 000 entrées en France, ce qui serait un exploit. C'est pas parce qu'on veut à tout prix que les films qui ne font pas d'entrée, on les aime pas, hein, c'est pas ça. C'est juste que au bout d'un moment, ça met en exergue un peu, je trouve, le sentiment général de ce festival de Cannes. Il faut un moment dépasser l'entre-soi. Il faut arrêter de se parler entre nous. Et justement, il faut essayer de parler au plus grand nombre. Et je trouve, le sentiment général de ce palmarès, c'est qu'on a récompensé des films quand même très hermétiques, très austères, et qui parlent quand même à une frange cinéphilique très très pointue, et pas forcément au grand public. Et je trouve ça un peu dommage.
0: On disait, et on en finira avec cela, que il y a eu de nombreux cas dans le passé du festival de films passerelles. Ils sont des films qui permettent justement à conjuguer des aspirations artistiques qui ne sont pas sacrifiées avec un propos qui est à même de résonner auprès d'un public plus large. Il y a très peu de films de cet acabit cette année. Le James Gray aurait pu en être un. S'il avait été récompensé, et c'est peut-être ce regret et une supplique adressée à Thierry Frémaux de faire en sorte que l'année prochaine, des films passerelles soient dans la sélection officielle. C'était la dernière séquence, une émission de Pierre Jacquet et Eric Fichelson, avec aujourd'hui à la technique
1: Felipe.

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0: Bonjour à tous. C'est avec grand bonheur que nous retrouvons Éric Foissier, que nous avions eu la joie d'interviewer voici déjà quelques mois. Nous le retrouvons et nous retrouvons Valentin Verne, son héros de la série « Le bureau des affaires occultes », ouvrage paru chez Albin Michel qui retrace les aventures d'un policier au temps de la monarchie de Juillet. Éric Foissier, qui est un romancier aux multiples inspirations, qui s'intéresse beaucoup à l'histoire autant qu'à la science, puisqu'il est de formation scientifique, il va nous le rappeler tout à l'heure. Et donc c'est un personnage qu'il a inventé, Valentin Verne, personnage de policier qui ne se contente pas de résoudre des énigmes, mais qui présente les transformations de son époque. Et c'est ça, sans doute, la partie la plus, j'allais dire, la plus originale du livre. Éric Foissier, bonjour.
1: Bonjour, bonjour à
0: merci
1: tous.
0: Merci beaucoup de nous recevoir de nouveau. Vous comptez parmi les écrivains que l'on appelle des auteurs à succès. Et moi, je trouve que c'est quand même une grande chance d'être un auteur à succès, n'est-ce pas?
1: Oui, j'en suis conscient. Il faut, c'est une sorte de petit miracle. Il faut qu'à un moment donné, toutes les planètes s'alignent. Il faut qu'un livre rencontre un public à un moment donné, qu'un personnage rencontre des lecteurs. Et c'est ce qui m'est arrivé avec cette série du Bureau des Affaires Occultes, où effectivement, depuis le premier tome qui avait reçu le prix Maison de la Presse, il y a tout un public de lecteurs qui sont fans de Valentin et de son ami Aglaé. Et ça, c'est un vrai plaisir pour un auteur.
0: Alors, Éric Foissier, rappelons que vous n'êtes pas seulement écrivain. À l'origine, vous avez conduit des études de pharmacie, c'est ça? De médecine, en réalité, pour devenir spécialiste.
1: De pharmacie, oui, d'abord de pharmacie. Parce que j'avais fait un bac scientifique, même si j'étais plutôt littéraire, mais voilà, c'était une époque où quand on était bon élève, bon étudiant, il fallait faire un bac scientifique. Donc, j'ai fait un bac scientifique et après des études de pharmacie et après des études de droit. Donc, j'ai un doctorat en pharmacie et un doctorat en droit.
0: Je ne me lasse pas de vous le faire répéter car je suis admiratif des gens qui conduisent des études supérieures d'excellence et qui réussissent non seulement dans un domaine, mais dans deux, parfois dans trois. Je pense au compositeur Carole Beffa, qui est également surdiplômé. Et ce que je perçois chez vous, c'est la simplicité avec laquelle vous racontez ça, comme si tout ça était au fond naturel.
1: Oui, parce que c'est pas quelque chose qui a été programmé à l'avance. C'est-à-dire que c'est des choses qui arrivent presque malgré soi. C'est-à-dire que j'ai d'abord fait des études de pharmacie. Il se trouve que la professeure qui a dirigé ma thèse d'exercice a trouvé que j'écrivais bien et m'a proposé de faire des études de droit. Et moi, j'étais ravi de renouer avec des études un peu plus littéraires puisque j'étais plutôt littéraire. Donc, je suis reparti faire des études de droit. Et puis, il se trouve que parmi les premiers enseignements que j'ai fait à l'université à côté du droit, enfin, celui qui avait l'histoire de la pharmacie, et c'est comme ça que je me suis intéressé à la recherche en histoire et je suis devenu maintenant, j'ai fondé un musée d'histoire de la pharmacie dans ma faculté et je dirige ce petit musée d'histoire de la pharmacie. Et puis, il y a toujours eu la littérature parce que j'ai écrit mon premier manuscrit à 15 ans et ça a toujours, je l'ai toujours mené en parallèle de toute cette activité-là. Donc, c'est presque quelque chose de naturel et qui n'a pas été programmé. Donc, je trouve pas qu'il y ait un mérite extraordinaire parce qu'en fait, tout a toujours été fait avec passion. Et en réalité, quand on est animé par de la passion, même si ça a été du travail, je vous dis pas que
0: bien sûr, quand même.
1: Voilà, mais quand il y a la passion, quand il y a la motivation, c'est quand même beaucoup plus simple.
0: Alors, Éric Foissier, vous avez écrit vos premiers livres à partir de l'âge de 15 ans, ce qui d'ailleurs est assez spectaculaire et sans doute inspiré par des lectures. Et je me souviens que lorsque vous nous aviez déjà accordé un entretien, vous aviez parlé d'Henri Bosco.

0: c'était quelque chose, voilà, ou un patchwork de toutes mes influences, mais voilà, le virus était pris en tout cas.
1: Voilà, très bien, très bien. Alors, je disais en préambule que vous êtes un écrivain. Je n'aime pas le terme polymorphe parce que je le trouve péjoratif. Alors, je dirais que vous avez plusieurs cordes à votre arc, n'est-ce pas?
0: Ah, oui, parce que je suis avant tout d'abord un lecteur. C'est-à-dire que avant d'être un écrivain, je suis un lecteur et j'ai toujours été un lecteur très éclectique. Je lis de tout, moi tout m'intéresse. Je trouve qu'il n'y a pas de différence de bon genre, de mauvais genre, etc. Il y a surtout des bons livres et des livres qui nous parlent moins. Je ne peux même pas parler de mauvais livres, mais voilà, il y a
1: Oh,
0: des livres.
1: ça existe, hein, quand
0: Voilà,
1: même,
0: ça existe.
1: Eric.
0: Il y a des livres qui peuvent être moins bien écrits que d'autres, etc. Et qui ont des pensifs, etc. Mais au-delà même de ça. Il y a des livres qui nous parlent et d'autres qui ne nous parlent pas. Il y a des très bons livres qui ne nous parlent pas.
1: Oui.
0: Voilà, ça peut arriver. Et moi, voilà, je lis de tout. Et du coup, voilà, pareil, dans l'écriture, j'ai touché un peu à tout. J'ai écrit des nouvelles. J'adore l'écriture de la nouvelle et la lecture de la nouvelle, c'est quelque chose que j'adore. Je trouve que le genre littéraire de la nouvelle est très intéressant parce que c'est un genre où on laisse du vide et c'est au lecteur de combler le vide. Et ça, jouer avec ces vides que l'on laisse au lecteur. C'est passionnant quand on est écrivain, mais malheureusement, la nouvelle, voilà, n'a pas trop la cote en France,
1: C'est vrai.
0: au moins auprès des
1: Pendant
0: éditeurs.
1: des années, on disait, hormis Daniel Boulanger, personne ne vend de nouvelles.
0: Voilà, alors, bon, bah, c'est vraiment dommage, moi je le regrette. D'ailleurs, j'ai un recueil de nouvelles qui est sans doute une des choses que moi je trouve le plus abouti dans ce que j'ai écrit, mais
1: Alors.
0: il dort au fond de mon tiroir, il faudra qu'un jour
1: Oh, mais
0: je le
1: alors,
0: sorte.
1: quand même, quand même.
0: Donc j'écris des nouvelles, j'écris des romans de littérature générale, voilà, et puis j'ai voilà, du roman policier contemporain, et puis là, depuis plusieurs années, je creuse ce sillon du roman policier historique qui me permet d'allier à la fois mon goût de la littérature et puis mon goût pour l'histoire.
1: Alors, Éric Foissier, vous auriez pu choisir la belle époque. Nos auditeurs connaissent évidemment la fameuse série dont un troisième volet vient d'être diffusé, Paris 1900, Paris Police 1900. Vous auriez pu choisir les années 30, période haute en couleurs chimiques, puisque vous êtes pharmacien. Vous avez choisi la monarchie de juillet. N'était-ce pas faire le choix de la difficulté?
0: Oui, parce que c'est alors oui et non. Oui, parce que c'est une époque qui est pas très connue du grand public, comme beaucoup d'époques de transition, en fait. Le règne de Louis-Philippe, puisque la monarchie de juillet correspond au règne de Louis-Philippe, c'est un moment effectivement de transition après le tumulte révolutionnaire, puis ensuite de l'épopée voilà napoléonienne, le consulat, l'empire, et puis ce bref temps de restauration. Le règne de Louis-Philippe, ça va être la transition avec la période moderne, la fin du 19e, les premières républiques, etc. Et c'est souvent un règne qui n'était pas beaucoup enseigné. On passait directement de l'Empire, on disait deux mots de la Restauration et hop, on allait au Second Empire. Or, souvent, ces périodes de transition, elles sont très riches. Et donc, je disais que c'était à la fois le choix de la difficulté, parce que c'est pas qu'un règne très connu, mais c'est aussi quelque chose d'intéressant et facile pour un auteur, parce qu'il y a énormément de choses à dire, parce que justement, comme c'est une période de transition, c'est un moment où on a énormément d'innovations technologiques, d'inventions scientifiques, de découvertes scientifiques, et ça, voilà, ça parle aux scientifiques de formation que je suis. Et puis, c'est un moment aussi qui présente beaucoup de points communs avec notre époque. Et ça, je
1: Ah.
0: trouvais ça intéressant parce que quand j'ai commencé à me documenter sur cette période-là, je me suis dit, c'est une période qui peut intéresser même des gens qui n'ont pas l'habitude de lire des livres historiques
1: Tout à
0: parce
1: fait.
0: qu'il y a, voilà, il y a beaucoup d'aspects qui vont nous parler. Par exemple, je le cite très rapidement, mais c'est un moment où on va avoir la noblesse qui va être supplantée par la haute finance. C'est l'arrivée au pouvoir de la grande bourgeoisie. Les deux premiers chefs de gouvernement de Louis-Philippe seront des banquiers, ce qui n'était jamais arrivé
1: Oui.
0: jusque-là. C'est un moment où il y a une très grande opposition politique, mais qui est très divisée. Ça nous parle un petit peu de nos jours.
1: Oui.
0: Voilà, c'est aussi le début de la mécanisation du travail du fait des découvertes technologiques. Et donc, du coup, le monde ouvrier, le monde artisan, les gens qui travaillaient de leur travail manuel, qui avaient besoin de leur salaire pour vivre, n'arrivent plus à boucler les fins de mois. Et du coup, c'est un moment de grande paupérisation, et c'est ce qu'on retrouve d'ailleurs dans le dernier roman, là, c'est qu'il y a des
1: Oui.
0: mouvements ouvriers de révolte, d'émeutes, parce que

0: voilà, ces gens-là n'arrivent plus à se nourrir correctement en travaillant. Bon, moi, quand j'ai conçu la série, c'était au moment du premier mouvement des Gilets jaunes, et je me suis dit, voilà, ça va nous parler, et ça nous parle encore aujourd'hui, ces moments de crise qui durent un peu. C'est aussi un moment, et on le retrouve là aussi dans le nouveau roman, de montée en puissance du féminisme qui commence à se structurer en France. Bref, il y a plein de points comme ça qui peuvent parler aux lecteurs d'aujourd'hui. Et du coup, ça, c'est vraiment ce qui m'avait incité à, voilà, à me dire, c'est une période intéressante. Et alors, la dernière chose qui est intéressante et qu'on retrouve à travers, du coup, le personnage, mon héros, Valentin Verne, qui est inspecteur, c'est un moment de basculement de la police, puisque, effectivement, grâce au progrès scientifique, eh bien, on va commencer à basculer de la police du flagrant délit et des mouchards à la police de la preuve. Et ben, Valentin, qui a une formation au départ scientifique, ben, illustre un peu ça. On commence à pouvoir faire des vraies autopsies au sens moderne du terme. On commence à voir les premiers grands traités de médecine légale. On commence à pouvoir faire des analyses toxicologiques. Donc voilà, c'est pas encore la police scientifique, mais c'est vraiment le tout début de la police de la preuve. Donc voilà, ça fait beaucoup d'éléments pour choisir quand même cette époque-là.
1: Éric Foissier, je note avec amusement que vous ne relevez pas que deux banquiers dirigeaient la France à ce ont dirigé la France à ce moment-là, comme aujourd'hui, d'une façon.
0: Ah oui, c'est pour ça que je citais cet exemple-là. C'est effectivement, ça fait écho. Donc vraiment, même dans ces détails-là, ça fait écho avec notre époque.
1: Voilà, même si Emmanuel Macron n'est pas qu'un banquier, hein, il l'a été peu de temps et on ne peut pas le réduire à ça, soyons honnêtes. Alors, c'est une autre difficulté pour l'écrivain que vous êtes, Éric Foissier, de s'attaquer à la monarchie de Juillet, c'est que tout de même, elle est puissamment portée, la monarchie de Juillet, par un écrivain français, et non des moindres, Honoré de Balzac. Et puis il y a le jeune Victor Hugo aussi, pour
0: Oui,
1: faire bonne mesure, je charge un peu votre barque. Hein.
0: avec Les Misérables aussi, qui se passe effectivement les émeutes de Gavroche, etc. Ce sont les émeutes de 1832. Oui, ben oui, il y a des grands auteurs, mais c'est bien parce que ça permet de, voilà, d'abord de récupérer pas mal de documentation chez ces grands
1: Oui.
0: auteurs. Et puis, moi, quand j'ai créé la série, j'avais l'envie de renouer avec d'autres grands auteurs, mais plus liés au roman populaire, que sont Alexandre Dumas, Paul Féval, Eugène Sue, qui
1: Oui.
0: sont aussi des auteurs qui ont écrit sur cette période-là, notamment Eugène Sue avec Les Mystères de Paris. Et pour moi, c'était vraiment important parce que ces romans populaires, qui étaient les romans feuilletons hein, de l'époque, qui étaient
1: Bien
0: publiés dans
1: sûr.
0: les journaux, bah, c'est les romans qui m'ont fait basculer, moi, de la littérature enfant à la littérature adulte. Et j'avais envie un peu de faire un hommage à ces romans-là en reprenant un peu certains des codes de ces romans, mais en même temps voilà, en les modernisant parce que je vais bien sûr y introduire un rythme et des intrigues qui sont plus
1: Bien
0: proches des
1: sûr.
0: thrillers contemporains, bien sûr,
1: Bien
0: des
1: sûr.
0: thrillers d'aujourd'hui. On ne peut pas écrire comme, voilà, comme écrivait Balzac ou Victor Hugo, quand Victor Hugo, dans Les Misérables, se permet une digression de 40 pages pour nous expliquer comment fonctionne un couvent à l'époque, c'est très intéressant, mais aujourd'hui, dans un roman, ça serait de façon sabrée par l'éditeur qui dirait Coco, tu es gentil, mais là, c'est que ça n'a rien à voir avec ton intrigue, donc reprends les choses. Donc voilà, c'est une écriture qui se veut, voilà, avec un rythme
1: Contemporaine,
0: moderne,
1: oui, tout à fait.
0: contemporaine, mais voilà, qui reprend effectivement. Voilà, des descriptions, des aspects qu'on peut trouver dans des romans de Balzac, dans des romans de
1: Bien
0: Eugène.
1: sûr. Notons au passage, vous avez cité les Mystères de Paris. Les Mystères de Paris, les auditeurs me corrigeront et je les prie de bien vouloir m'excuser si je commets une faute, ou vous-même, vous me corrigerez, je vous prie de m'excuser si je commets une faute. Mais les Mystères de Paris sont sortis entre Illusion perdue et Splendeur et misère des courtisanes. Et en tout cas, le roman feuilleton, non pas inventé, mais porté à l'incandescence par Eugène Sue, a obligé Balzac à relever le défi. Et on note bien cette différence entre Illusion perdue, qui est un roman balzacien classique, et Splendeur et misère, qui en est pourtant la suite, qui
0: Mais
1: est
0: de plus passionnant.
1: totalement animé par le
0: Ouais.
1: rebondissement, la science du suspense.
0: Oui, bah c'est C'est un des apports de ces romans feuilletons du 19e, c'est que comme effectivement ils étaient publiés dans les journaux, il fallait qu'à chaque fin, ça donne envie d'acheter le journal du lendemain. Donc effectivement, il y avait ce côté, aujourd'hui on dirait plot twist, hein, voilà, ce page turner, et ça a été
1: C'est
0: inventé
1: ça.
0: voilà, au moment des romans feuilletons, oui.
1: C'est ça, voilà. Et ça, c'est très important de le souligner. Vous, lecteurs de ces romans du 19e siècle qui swingent un peu d'une séquence à l'autre, pionniers d'un cinématographe qui n'existe pas encore, vous, Éric Foissier, vous vous en êtes inspiré de cette manière. Alors, Valentin Verne, on y vient petit à petit, vous le voyez. Son nom, quand même, est un hommage à l'écrivain nantais, non?
0: Oui, bien sûr, complètement. Oui, parce que moi, quand j'étais jeune ado, à 13-14 ans, j'étais fasciné par les personnages de scientifiques de Jules Verne. Et donc, voilà, quand il a fallu que je choisisse un nom pour mon inspecteur, j'avais envie de ce petit coup de chapeau à Jules Verne qui a fait rêver, voilà, plein de lecteurs adolescents, jeunes adolescents, oui.
1: Alors, nous voici maintenant avec de nouvelles aventures, les Archanges de la Nuit, et ce roman commence avec des écrivains, et des écrivains et un poète quand même, hein.
0: Oui.
1: Alors, Gérard de Nerval, George Sand, là, c'est une nouveauté quand même.
0: Oui, bah, c'est quand même un des grands intérêts du roman historique, et là en l'occurrence du roman policier historique, Dumas l'a déjà dit avant, c'est de pouvoir faire intervenir des personnages ayant réellement existé et de les faire interagir avec des personnages de fiction. Et c'est vrai que là, dans Les Archanges de la Nuit, on a l'ombre de Gérard de Nerval qui plane et on va le retrouver dans une scène vers la fin du roman.
1: Tout à
0: Et puis
1: fait.
0: on a aussi George Sand, puisque Aglaé, George Sand était un peu une figure représentative de ce féminisme, même s'il y a des personnages qui ont été beaucoup plus importants qu'elle dans la lutte féministe à cette époque-là, comme Suzanne Voisquin, comme Claire Démarre, mais qui sont beaucoup moins connus qu'elle. Elle est un peu la figure de proue. Et là, dans le roman, avec Aglaé Marceau, donc le personnage de fiction qui est la compagne de Valentin, elles vont essayer de faire passer une proposition de loi pour voilà, protéger les filles mères, protéger aussi
1: Oui.
0: les prostituées qu'on disait insoumises parce qu'elles n'étaient pas enregistrées, et permettre une surveillance sanitaire, une amélioration de leurs conditions. Et ça permet justement de rendre compte de tout ce courant féministe de l'époque. Donc oui, George Sand et Gérard Nerval sont au cœur des intrigues de ce roman.
1: Oui, on va parler de Nerval après, mais restons 5 secondes sur George Sand parce que nous avons eu le bonheur, voici quelques mois, de recevoir Brigitte Krulik, qui a publié une magnifique biographie de George Sand que je recommande au sens littéral. Je leur commande de la lire de nouveau à nos auditeurs parce qu'elle est vraiment magnifique. Et Brigitte Krulik nous a montré que George Sand était en effet une féministe, mais d'un genre très particulier. C'est-à-dire qu'elle était vraiment à la lisière, enfin pas à la lisière, à la croisée des chemins. Elle affirmait le droit des femmes à bénéficier des mêmes droits. Mais elle ne voulait pas, comme on dirait trivialement, mettre la charrue avant les bœufs et considérait qu'il fallait d'abord permettre aux jeunes filles d'accéder à la connaissance, à l'éducation, avant de leur donner la totalité des droits.
0: Oui, mais c'est quelque chose qui m'a frappé en étudiant le féminisme de cette époque-là. C'est que même parmi les femmes qui étaient les plus revendicatrices, on trouve très peu de revendications, par exemple, d'ordre politique.
1: Oui.
0: Très peu de voilà, revendications du droit de vote, revendications de participer à la vie politique. C'était pas du tout leur souci. Les deux points vraiment qu'on retrouve le plus souvent, c'est premièrement, effectivement, comme vous l'avez dit, l'accès à l'éducation. Pouvoir, si on est bonne en mathématiques, si on est bonne dans les langues, pouvoir étudier, ce qui n'était pas du tout le cas à l'époque, même quand on était une fille de la bonne bourgeoisie, etc., on vous apprenait l'éducation religieuse et comment tenir votre maison, et puis c'est tout. Et donc ces femmes-là voulaient pouvoir exercer des professions qui ne leur étaient pas accessibles, médecin, avocat, etc. Et puis l'autre pilier, c'était l'égalité au niveau des droits civils avec avec le mari, c'est-à-dire voilà, l'égalité dans le mariage, la même autorité sur les enfants, et voilà, c'est plus ce genre de revendications-là plutôt que des revendications d'ordre politique qui viendront plus tard et qui seront beaucoup
1: Oui.
0: plus importantes, par exemple, dans le mouvement des suffragettes anglo-saxons.
1: Bien sûr. D'ailleurs, qu'il me soit permis de souligner que dans les premières années de la Troisième République, les manuels scolaires destinés aux jeunes filles, racontaient l'histoire de France par un prisme très particulier. Et à les étudier, on voit bien que, ces manuels, avaient pour ambition de former les jeunes filles à devenir de bonnes épouses, de bonnes mères, et de se choisir pour mari un héros national, si possible. Hein.
0: Oui, il y avait un conditionnement des esprits, oui, qui commençait dès l'éducation, oui.
1: Alors, Gérard de Nerval, vous le faites intervenir, vous nous rappelez que Gérard de Nerval n'est pas son vrai nom,
0: D'accord.
1: et vous le présentez. Alors, j'allais dire pour de multiples raisons, parce que comment dirais-je, l'intrigue va nous conduire dans le Valois et donc dans cet imaginaire typique des textes du poète.
0: Oui, ben, vous savez, à l'origine d'un roman, il peut y avoir différentes choses. Ça peut être une situation, ça peut être un personnage, et ça peut être aussi un lieu. Et là, à l'origine vraiment de ce roman-là, il y a eu un lieu. C'est-à-dire que vraiment, quand je suis arrivé sur ce lieu, que j'ai visité, bon, pour le dire, c'est l'abbaye de Chaly qui joue un
1: Oui.
0: rôle très important dans le roman, eh bien, je me suis dit, mais c'est un lieu extraordinaire. Avec une atmosphère qui peut rappeler beaucoup les romans gothiques de l'époque, qui étaient très en vogue à l'époque en France, et avec ses ruines d'abbaye, ses étangs, ses forêts. Et je me suis dit, il faut absolument que je place là un épisode du Bureau des Affaires occultes, d'autant qu'effectivement, très rapidement, quand j'ai visité cette abbaye, voilà, je me suis rendu compte que c'était le lieu, entre autres, des filles de feu de Gérard de Nerval, que voilà, tout le Valois imprégnait l'œuvre de Gérard de Nerval, et au niveau du temps, ça collait bien pour faire de Gérard de Nerval un des personnages du roman. Et donc vraiment, le roman là est né de ce lieu, et après, s'est greffé là-dessus l'idée que en 1834, on a un basculement de la monarchie de Juillet. Puisque l'argent commence à devenir le nouveau roi, c'est le moment où vraiment se développe la banque, se
1: Voilà.
0: développe la finance, etc. Et j'avais envie de lier les deux. Quelque part, j'avais d'un côté quelque chose de très poétique, des ruines, de la forêt, des étangs, un poète, et de l'autre, voilà, l'argent, la finance, le développement, voilà, de l'industrie. On crée des lignes de chemin de fer, on creuse des canaux, etc.
1: La
0: Et j'avais envie,
1: trivialité, en quelque sorte.
0: voilà, une trivialité, une matérialité des choses, et j'avais envie de lier les deux dans cette intrigue des archanges de la nuit.
1: Alors, on pourrait dire que le moment clé de cette histoire, hein, de cette rencontre, je dirais, des deux entre un imaginaire poétique et l'imaginaire beaucoup plus matérialiste de l'accumulation du capital, c'est le mois d'avril 34 avec le massacre de la rue Transnonain, c'est-à-dire l'espérance du monde ouvrier en un monde meilleur, la projection de soi dans un monde meilleur, la répression, c'est-à-dire le réel, c'est quand on se cogne, hein, disait Jacques Lacan. Et puis entre les deux, cette classe très particulière en devenir des écrivains.
0: Oui,
1: Ils sont à la
0: je suis
1: lisière des deux, non?
0: ravi que vous l'ayez perçu, Frédéric, parce que c'est exactement ça. Tout le roman est construit comme ça, sur ce télescopage voilà, du matériel, du trivial et de la fin des illusions. On retrouve ça chez Valentin, puisque ça va être un moment où effectivement Valentin, qui jusqu'ici était voilà un défenseur du bien, un policier sûr de lui, etc.,
1: Oui.
0: va commencer à se poser des questions parce que il va effectivement être frappé par ce massacre de la rue Transnonain qu'il va vivre de près, auquel il va être mêlé, et il commence à se demander s'il peut continuer à servir un régime qui n'a plus les mêmes valeurs que les siennes, qui réprime les émeutes dans le sang. Et ce qui m'a paru pouvoir symboliser tout cela, c'est justement l'alchimie, que l'alchimie est au cœur de ce roman. Et dans
1: Ah.
0: l'alchimie, on retrouve exactement, effectivement, cette partie matérielle, qui est l'alchimie pratique, c'est-à-dire la recherche de la pierre philosophale, transformer les métaux vils en or, la recherche de la médecine universelle. Et il y a aussi à côté toute la dimension de l'alchimie mystique, c'est-à-dire la recherche de la pureté, la purification pour retrouver la beauté originelle, la pureté originelle. Et je trouvais que l'alchimie était, voilà, était le parfait reflet du propos que je voulais avoir dans le livre. Et c'est pour ça qu'en fait, ce roman, qui est quand même avant tout un roman policier, eh bien, l'enquête tourne autour de meurtres étranges où on va retrouver des gens qui sont justement liés à ce pouvoir financier, à cette développement de la banque, de la finance. Tous ces gens-là se retrouvent assassinés, ils ont des métaux dans la bouche, ces métaux apparaissent selon la voie de la transmutation alchimique pour jusqu'à atteindre normalement l'or. Et puis ils portent sur eux un texte prophétique extrait du livre d'Hénoc qui dénonce les richesses, la possession des richesses, etc. Et donc voilà, c'est à ça que va être confronté Valentin, qui sont ces archanges de la nuit qui tuent selon les préceptes alchimiques des gens qui sont devenus des serviteurs de l'argent. C'est tout le défi.
1: Oui. Alors, ce qui est amusant, c'est que votre Valentin Verne, il est quand même très matérialiste. Et ça, je trouve ça très bien parce que il ramène le lecteur du côté de la raison. Hein. Vous parlez de l'alchimie. On sait bien que bon nombre de gens délirent avec ça. D'ailleurs, c'est les années 30 sont aussi les années du renouveau de la franc-maçonnerie qui a été interdite pendant la Révolution française. Et on notera au passage que, contrairement à une idée reçue, les francs-maçons du XVIIIe siècle n'étaient pas du tout des républicains, c'était tout à fait au contraire des aristocrates intégrés au système de l'Ancien Régime. Mais la franc-maçonnerie qui ressurgit au XIXe siècle, elle, est beaucoup plus attachée à des principes républicains. Et tout ça fait une sorte de gros bouillon au général, mais votre Valentin Verne, il remet tout le monde d'accord en disant pas du tout, tout s'explique, n'est-ce pas?
0: Oui, c'était le pari un peu que je voulais prendre à travers ce personnage, c'est-à-dire d'avoir un personnage dans un monde où effectivement, c'est aussi ça qui est fascinant dans la période de la monarchie de Juillet, c'est que c'est une époque très paradoxale parce que il y a, comme on l'a dit depuis le départ, il y a beaucoup de progrès scientifiques, d'inventions technologiques, et en même temps, c'est un moment où vraiment les gens se passionnent pour l'irrationnel, pour l'inexplicable, pour l'occulte. Voilà, dans les précédents romans, j'avais déjà traité
1: Oui.
0: du début du spiritisme, de
1: Voilà les voix maléfiques, vous êtes
0: voilà,
1: venu pour
0: la passion pour l'hypnose,
1: Voilà.
0: les artistes qui commencent à se droguer, etc. Et Valentin, lui, est celui qui, voilà, dans ce monde où on se passionne pour l'occulte, pour l'irrationnel, pour l'inexplicable, vient nous ramener sur terre, j'allais dire, et tente de tout expliquer de façon rationnelle, matérialiste, même si c'est quelqu'un qui, moi, je l'ai un peu conçu comme un Sherlock Holmes, mais un Sherlock Holmes qui fonctionne avec ses tripes, un Sherlock Holmes émotif.
1: Il est français, il n'est pas
0: Voilà,
1: britannique, hein,
0: voilà.
1: voilà.
0: Sherlock Holmes, c'est un pur esprit, on lui connaît, bon, un amour platonique, mais c'est tout. Alors que
1: Et un
0: Valentin,
1: camarade avec qui on se demande
0: oui,
1: s'il ne
0: voilà.
1: passe pas ses
0: Ouais.
1: nuits de temps en
0: Mais
1: temps, mais enfin.
0: Valentin, lui, voilà, il n'y a pas de, y a, clairement, c'est, voilà, il a ce côté cérébral de réfléchir, d'essayer d'expliquer
1: Voilà.
0: les choses de façon rationnelle à partir du matériel, mais aussi c'est quelqu'un qui est prisonnier de son histoire. Alors, les lecteurs qui n'ont pas encore lu le premier tome de la série, on racontera pas toute son histoire et d'où il vient, mais voilà, il a subi quand même dans l'enfance des moments difficiles, il est marqué par ça profondément, et du coup, c'est quelqu'un qui réagit avec aussi ses tripes, c'est-à-dire qu'il est capable de tabasser un souteneur. Dès qu'il est face à ce qu'il imagine être une représentation du mal, il sort de ses gonds, et là, voilà, l'esprit, il ferme l'esprit et il peut passer aux actes et de façon excessive parfois. Et pareil, dans ses relations amoureuses, les choses sont compliquées parce que c'est quelqu'un de torturé intérieurement. Et ça, je voulais ça. Je voulais quelqu'un de rationnel dans son approche de la police, mais qui soit dans l'émotion, qui soit dans vraiment quelqu'un de charnel. Bah, voilà, un inspecteur bien français, un Sherlock
1: Oui,
0: Holmes français, quoi.
1: vous avez bien fait de lui donner ce tempérament fougueux parce que de cette manière, vous lui donnez un peu de relief. Faute de quoi, on vous accuserait de placer de manière un peu artificielle un personnage dans des situations anciennes.
0: Oui, voilà, moi je voulais vraiment que ce soit pas juste un archétype, mais que ce soit un vrai personnage
1: Voilà.
0: humain avec de la chair et qui réagisse en fonction de son vécu et qui évolue aussi au fil des romans. Le Valentin des Archanges de la Nuit est plus le même Valentin que celui qu'on a vu dans le premier bureau des affaires occultes. Il évolue aussi dans sa relation avec Aglaé, et ô combien d'ailleurs dans ce tome, parce qu'il y a
1: Eh oui.
0: une grosse surprise pour les lecteurs
1: Fidèle.
0: fidèles et qui apprécient les relations entre Valentin et Aglaé, là, les choses évoluent considérablement.
1: Alors, justement, point de rapprochement entre cette époque ancienne et la nôtre, l'hypermatérialisme, selon un mécanisme que Régis Debray appelle l'effet jogging, ne provoque-t-il pas par contre-coup un désir je dirais, d'occultisme et aujourd'hui ça se traduit par des fake news ou l'esprit complotiste, mais au fond, c'est un peu de la même eau, non?
0: Oui, tout à fait. Je pense que c'est. Alors là, ça, je l'ai observé en m'intéressant à l'histoire de la santé et en enseignant l'histoire de la santé depuis 30 ans à l'université. On s'aperçoit que dans toutes les périodes où on a tout d'un coup un discours rationnel, scientifique, progressiste, très mis en avant, toujours, quasiment toujours, en réaction, vous avez un retour vers soit l'irrationnel, soit vers là, un besoin de spiritualité qui va s'exprimer et qui montre bien quelque part voilà, l'homme n'est pas qu'un pur cerveau, que l'homme a besoin d'avancer sur ses deux jambes, qu'il est aussi un esprit, et voilà, et ça on le retrouve, et on l'a très bien vécu au moment de la Covid, hein. Au moment de la Covid, on avait des médecins, des scientifiques et un discours très
1: Oui.
0: présent. Scientifique sur les écrans et en réaction est arrivé un discours beaucoup moins scientifique, complotiste, remettant en cause même des dogmes très très bien établis de la science, des données et même venant de soi-disant plus grands scientifiques dans leur domaine. Voilà, donc ça c'est quelque chose qui est assez constant et je trouve quelque part que c'est rassurant sur ce qu'est l'être humain. Voilà, l'être humain n'est pas qu'un pur cerveau, on ne peut pas s'adresser à l'humain uniquement en s'adressant à son cerveau. Si on ne s'adresse à l'humain qu'en s'adressant à son cerveau, on perd toute une partie parce que l'être humain n'est pas qu'un cerveau.
1: Et donc, ce Valentin Verne, il
0: C'est
1: est aussi un être humain mobilisé par ses
0: voilà.
1: fantasmes, ses pulsions,
0: Absolument, ses
1: ses
0: pulsions,
1: colères.
0: ses craintes, ses tourments intérieurs, ses souffrances intimes et je pense que c'est important parce que il y a quelque chose qui, pour moi, est très important quand on est romancier, quand on écrit des romans de fiction, qu'on invente de la fiction, et c'est vrai aussi moi comme lecteur. C'est-à-dire que je pense que ce qui reste au final d'un livre, quand il reste quelque chose,
1: Oui.
0: ça n'est au-delà de l'histoire. C'est pas obligatoirement l'histoire. L'histoire, on peut avoir oublié les détails de l'histoire. Le style, il nous a marqué sur le coup, mais on peut avoir oublié des jolies phrases, voilà, qui nous avaient plu. Même les personnages sont importants, mais putain, mais en fait, ce qui reste réellement, au bout du compte, c'est l'émotion. L'émotion que nous a procuré un livre, ça, on n'oublie pas. On parlait au début de notre entretien de ce roman de Ribosco qui m'a tellement marqué que ça m'a fait passer le cap de vouloir écrire. L'émotion que j'ai eue avec ce roman-là, même si j'ai oublié complètement le détail de l'histoire, l'émotion, elle est toujours présente en moi, avec la même force, etc. Et donc, l'émotion, elle passe par des personnages de chair. Donc c'est pour ça que les personnages sont importants dans les romans, uniquement parce que c'est l'émotion qui est importante et que l'émotion passe par les personnages. Donc pour moi, c'est très important que mes personnages ils soient réellement vivants, que voilà, ils soient pas faits, voilà, pour Valentin que d'un cerveau, mais que ce soit aussi quelqu'un qui réagisse avec ses tripes, avec ses blessures, etc. Parce que je veux avant tout créer de l'émotion chez le lecteur. Je veux, voilà, qu'un lecteur, quand il ferme le bureau des affaires occultes, il soit en empathie avec Valentin, avec Aglaé, qu'il ait envie de les suivre. Et donc, voilà, pour créer de l'émotion, bah, faut aussi du charnel, faut aussi, voilà.
1: Alors, Éric Foissier, ce personnage de Valentin Verne, nous ressemble-t-il un peu?
0: Il a forcément les faiblesses que chacun a en soi. Il est marqué par ses expériences de vie comme nous tous. Il évolue en fonction effectivement de ce qu'il vit et il est obligé de faire des choix comme nous sommes obligés de faire des choix dans des périodes compliquées, difficiles. Et donc oui, en cela il nous ressemble, en cela il est très humain. Je voulais pas qu'il apparaisse comme voilà obligatoirement quelqu'un de parfait, un être un peu désincarné. Ce qui est quelque chose qui est possible hein, dans le roman populaire de ce style-là, roman feuilleton populaire, on peut avoir des personnages qui sont un peu tout d'une pièce,
1: Oui.
0: un peu manichéens. Ça fait partie un peu du jeu,
1: Oui,
0: voilà.
1: bien sûr, bien sûr.
0: Voilà, on a des grands héros comme ça de la littérature
1: Ah,
0: populaire.
1: Vautrin en est un dans un genre, mais Balzac lui donne une complexité au fil des romans, hein, voilà.
0: Au-delà, bah, Rodolphe dans le mystère de Paris ou
1: Eh
0: d'Arcachon,
1: oui.
0: voilà, ce sont des personnages qui sont tout d'un bloc, etc. Mais à chaque fois, l'auteur, quand on a des auteurs, voilà, comme de grands auteurs comme Dumas, etc., ils vont glisser des failles, etc. pour donner effectivement une vraie existence à leur personnage. Et c'est ce que j'ai voulu faire avec Valentin. Je voulais pas que ce soit juste un bel homme, parce qu'effectivement, je le décris comme beau comme un archange un peu. Il est intelligent, voilà, il aurait tout pour lui. Mais voilà, non, il a ses faiblesses, il a ses défauts, effectivement, il peut être d'une brutalité excessive à certains moments. Et ça, pour moi, c'était vraiment, vraiment important.
1: Vous savez pourquoi je vous pose cette question, Éric Foissier? Hergé disait « Tintin, c'est moi. Haddock, c'est moi. Tournesol, c'est moi. Et je suis même Dupont et Dupont. » Alors, vous, est-ce que vous êtes à la fois Valentin Verne et Aglaé?
0: Bah, il y a forcément, bah, chez Valentin, il y a forcément de moi, même s'il y a des choses qui se font inconsciemment. Je crois que je vous l'avais déjà raconté la dernière fois, mais par exemple, Valentin, je lui ai donné exactement mon cursus universitaire. Que Valentin a été formé à la pharmacie et je dis qu'il fait une licence d'histoire pour pouvoir devenir inspecteur de police. Bon, bah, voilà, la pharmacie et le droit, exactement comme moi. Alors, je l'avais pas du tout fait exprès. Mais donc, c'est que forcément, il y a de façon même inconsciente, il y a beaucoup de moi dans Valentin. Et bah, Aglaé aussi. Aglaé, c'est un personnage qui me touche énormément. Presque, j'allais dire presque plus que Valentin, parce que c'est le personnage par lequel l'humanité arrive chez ce Valentin qui pourrait être justement un redresseur de tort, l'incarnation du bien, la lutte du bien contre le mal. Et c'est justement Aglaé qui vient mettre un peu d'humanité dans ce personnage qui révèle à la fois ses faiblesses mais aussi ses forces, qui lui permet de dépasser ses faiblesses. Et pour moi, c'est un personnage qui est très très important, Aglaé, et qui va permettre aussi de faire continuer cette évolution, puisque la série est effectivement une série avec héros récurrents, mais dès le départ, je savais où je voulais emmener mes héros. L'histoire de Valentin et d'Aglaé, elle est dessinée, l'arc de leur histoire est dessiné depuis le départ, donc il a un début et je sais qu'il y aura une fin, c'est pas une série comme ça qui va
1: Ah,
0: s'éterniser.
1: mais vous n'allez pas les tuer, dites
0: Ah
1: donc,
0: non,
1: attention.
0: c'est
1: Vous
0: pas
1: vous souvenez de Conan Doyle, hein, qui a été obligé de ressusciter Sherlock Holmes parce que les lecteurs se plaignaient.
0: Quoi de plus formidable, c'était le Clésio, je crois qu'il disait qu'il avait rêvé quand il avait écrit un premier roman d'écrire un roman avec un héros qui serait tellement attachant que s'il le tuait, les lecteurs protesteraient comme pour Sherlock Holmes. Non, mais dès le départ, je savais quelle devait être la trajectoire et là, maintenant, je sais que normalement, il y aura 8 tomes dans la série, donc il en reste 3 parce
1: Oh.
0: que je sais voilà où je veux les emmener. Au début, je savais pas s'il me faudrait 10, 12, 8, 6 tomes et là, a priori, il y aura 8 tomes. Et donc, oui, c'est des personnages auxquels je me suis attaché. Et je sais déjà que de toute façon, le jour où je terminerai le 8e tome, ça sera très très compliqué parce que j'avais déjà vécu avec la trilogie, j'avais écrit une trilogie qui se passait à l'époque de la Renaissance avec le chevalier Bayard et une jeune femme qui s'appelait Héloïse. Et c'est pareil, quand à la fin du troisième tome, voilà, j'ai mis un point final à leur histoire commune, ça a été très compliqué. C'est des
1: Pour vous aussi, sans doute.
0: exactement très compliqué pour moi parce que c'est des personnages avec qui on vit pendant plusieurs années, qui nous habitent, hein. Moi, Valentin et Aglaïs sont en permanence en moi, hein. Et donc,
1: Alors,
0: quand je l'écris.
1: il y a dans ce roman un personnage dont nous n'avons pas parlé, c'est le chloroforme. Alors, j'aimerais qu'on en dise deux mots parce qu'avec un peu de malice et que nos auditeurs catholiques veuillent bien me pardonner, je dis souvent que lorsqu'en 1848 a eu lieu la première anesthésie générale, l'Église a condamné ça.
0: Oui,
1: Jusqu'au moment où les évêques, les prêtres ont été opérés sous anesthésie et finalement ils se sont dit que c'était plus agréable que de boire du whisky en serrant les dents comme dans les westerns.
0: parce qu'en plus, le chloroforme a été utilisé en anesthésie pour la première fois par un chirurgien obstétrique, donc dans l'obstétrique. Et effectivement, il y a eu une levée de bouclier, puisque voilà, on nous avait dit, voilà, c'est la rançon du péché originel. Voilà, tu engendras dans la douleur, et donc calmer la douleur, c'était aller contre le projet de Dieu. Donc oui, il y a eu des levées de bouclier contre l'emploi du chloroforme, et il a fallu effectivement que ça. Je crois que l'opposition a été levée, notamment aussi avec l'utilisation par la reine Victoria pour l'accouchement de son troisième ou quatrième enfant, je crois. Et d'ailleurs, on a appelé l'anesthésie au chloroforme, l'anesthésie à la reine, en référence à Victoria, et ça a permis, voilà, petit à petit que les lever, enfin de lever cette opposition. Et pour moi, c'était quelque chose d'important parce que l'apparition du chloroforme, ça permet justement de mettre en évidence les progrès pharmaceutiques de l'époque. On a énormément de nouveaux médicaments qui apparaissent dans les premières décennies du 19e siècle, notamment par exemple à partir des plantes, avec des produits qui sont isolés des plantes. Bon, la morphine, d'ailleurs. Le premier criminel qui utilisera la morphine pour assassiner des gens, ce sera un médecin, ce qui prouve que voilà, quand on manipulait de près ces produits-là, on se rendait compte de leur intérêt dans des mains criminelles. Et du coup, il y a le chloroforme, lui, c'était voilà, l'apparition des premiers de produits de synthèse, synthétisés, etc. Donc c'était important, intéressant pour moi. Et puis, c'est intéressant de montrer qu'à l'époque, on a tout d'un coup un produit qui permet d'endormir quelqu'un très rapidement.
1: Oui.
0: Donc pour faire des enlèvements, c'est parfait. Alors qu'avant, bah voilà, on était obligé de le frapper sur la tête, etc. Voilà. Donc le chloroforme, oui, joue un rôle important là dans l'intrigue
1: Alors,
0: des Arcos.
1: je ris bêtement parce que ce sont des situations tragiques qu'à
0: Oui.
1: l'instant vous évoquez, Eric Foissier. Pardonnez-moi, hein, de prendre les choses à la légère. Ça n'a rien de drôle, en effet. Bon, alors, quelques questions personnelles maintenant, si vous me le permettez. Quand on est auteur passionné de littérature comme vous l'êtes depuis votre jeunesse, rencontrer le succès public, c'est quand même éblouissant, non?
0: Oui, c'est ce que je disais tout à l'heure, c'est un petit miracle et ce qui me fait vraiment plaisir, c'est des témoignages de gens qui me disent à quel point les romans les ont marqués vraiment dans leur vie. Par exemple, j'ai reçu il y a quelques mois maintenant un faire-part de naissance de deux de mes lecteurs qui ont envoyé ça chez Albin Michel qui me l'a fait suivre et c'était le faire-part de naissance de leur premier enfant, une petite fille, ils ont appelé Aglaé. Et ils avaient mis sur le faire-part, on adore les bureaux des affaires occultes et on espère que notre petite Aglaé sera
1: Oh,
0: aussi forte qu'Aglaé Marceau,
1: magnifique.
0: aura le même caractère déterminé, etc. Et ça, c'est le côté très magique du succès. C'est-à-dire que tout d'un coup, vous touchez des gens. Un personnage qui est né dans votre esprit, qui n'existe pas en réalité, qui est un personnage de fiction, marque à ce point des gens que dans quelque chose qui est un des événements peut-être l'un des plus forts de leur existence, qui va être la
1: Oui.
0: naissance de leur premier enfant, il l'associe à ce personnage que vous avez créé, à quelque chose qui est venu de votre imagination. Et ça, je crois que c'est ce qui est le plus extraordinaire dans le succès qu'on rencontre lorsqu'on est écrivain, c'est de pouvoir toucher les gens à travers nos livres. J'ai eu aussi beaucoup de témoignages de trentenaires, plutôt de deux ou trois fois des jeunes hommes d'une trentaine d'années qui n'avaient plus lu un livre depuis leur jeunesse, ils n'avaient jamais lu un livre adulte et qui ont commencé à lire des livres adultes avec le bureau des affaires occultes. Et ça, c'est pareil, c'est magique. Quand vous vous dites que quelqu'un redécouvre le plaisir de la lecture grâce à vos livres, mais c'est
1: Oui.
0: extraordinaire.
1: Merci.
0: Et au-delà, donc le succès au-delà, voilà, de ce que ça vous procure, parce que clairement, bah, ça vous procure une écoute, l'assurance d'avoir vos prochains livres édités, des ventes qui se traduisent par de l'argent sonnant et trébuchant,
1: Bien
0: mais
1: sûr.
0: en réalité, au-delà de tout ça, c'est la possibilité de toucher plein de gens. Et c'est, enfin, moi, franchement, le jour où j'ai reçu ce faire-part de naissance d'une petite fille Aglaé, je ne décollais pas du plafond, quoi. Et du
1: Oui,
0: coup,
1: alors
0: quand j'ai entendu.
1: justement, c'était l'objet de ma question suivante. Est-ce que votre famille vous dit, bon, eh oh, ça va, d'accord, tu es au plafond là, mais redescends un peu?
0: Oui, bah ça, c'est l'avantage, voilà, d'avoir une vie de famille, d'avoir des enfants, c'est que, à la fois, ils sont heureux du succès, etc. Mais en même temps, ils vont vous ramener sur terre parce qu'il y a plein de choses quotidiennes à assurer. C'est ce que disait la mère de McEnroe quand on lui disait, McEnroe, qui était un gros joueur de tennis des années 80 et qui avait tendance à effectivement la ramener un petit peu, être un peu frimeur. Et quelqu'un interview Madame McEnroe, il lui dit, mais qu'est-ce que ça vous fait quand vous entendez votre fils qui dit, aujourd'hui, j'ai joué comme un dieu? Et elle répond, quand il est à la maison, Dieu descend la poubelle tous les matins. C'est
1: Voilà.
0: exactement ça. On retrouve le célèbre poème de Victor Hugo, Bivar. Hein. Vous savez, quand il y a ce chèque qui arrive, qui est tout étonné de retrouver le Cid chez lui, chez son père, qui est en train de habiller comme un valet et qui est en train de récurer la cour comme n'importe quel valet. Et il lui dit, mais comment vous, que j'ai vu hier chez le roi d'Espagne, tous les grands s'agenouillaient devant vous, vous étiez lumineux, etc. Vous voilà comme un simple ouvrier, etc. Et il y a cette réponse magnifique, ce dernier vers magnifique, c'est mon père qui m'avait dit ça. Il dit, hier, oui, c'est vrai, chèque, mais hier, je n'étais que chez le roi, aujourd'hui, je suis chez mon père.
1: Magnifique,
0: Voilà.
1: magnifique, en
0: Je trouve ça
1: effet.
0: magnifique, c'est Victor Hugo, c'est magnifique ce poème Bivar. Et ça rencontre de ça, c'est-à-dire en famille, il n'y a pas de grand écrivain d'écrivain à succès, il y a papa qui doit faire ci, ça, et assurer, et voilà, et c'est très bien comme ça, c'est une très bonne chose.
1: Bon, merci de cette réponse à la fois joyeuse et constructive, Éric Foissier. Alors, dans quelle direction regardez-vous? Vous nous avez parlé du Bureau des Affaires Occultes, mais vous avez d'autres livres en chantier, n'est-ce pas?
0: Oui, complètement, surtout que en fait maintenant j'ai besoin d'alterner
1: Ah,
0: un an
1: vous
0: sur
1: prenez
0: deux.
1: des vacances,
0: Oui,
1: loin de Valentin.
0: voilà, parce que voilà, Valentin, l'époque, je la connais déjà, j'ai fait toute la documentation. Donc moi j'ai besoin pour avoir du plaisir à écrire les aventures de Valentin, de pouvoir faire une pause un an sur deux maintenant. Parce que les quatre premiers tomes, je les ai écrits en 4 ans, donc voilà, j'étais vraiment complètement immergé dans ce règne-là. Et maintenant, j'ai besoin, un an sur deux, d'aller explorer une autre époque, d'autres personnages, d'autres schémas narratifs aussi, parce que lorsqu'on a une série avec héros récurrents, chaque roman est écrit selon le même schéma narratif. Alors, je ne vais pas tout d'un coup écrire un bureau des affaires occultes à la première personne, par exemple. Et donc, là, je suis en train de préparer une très, très grosse surprise pour les lecteurs en 2027. C'est un roman qui va sortir, qui ne va pas être juste un roman. Qui repose sur des concepts inédits. Albin Michel, quand j'aurais présenté le projet, ils ont été enthousiastes. Et donc, ça va être une grosse, grosse surprise. Tout ce que je peux dire, c'est que ça se passera au 18e, mais que, voilà, on pourra lire le livre de différentes façons. On pourra aussi faire des choses une fois qu'on aura terminé le livre, à partir du roman dans la vraie vie. Donc, voilà,
1: Ah
0: une
1: oui, donc
0: grosse
1: c'est un
0: surprise à
1: roman
0: venir.
1: interactif là,
0: Voilà,
1: hein.
0: une très grosse surprise à venir pour 2027.
1: Les auditeurs de fréquences protestantes seraient surpris que je ne vous pose pas du tout la question. Quid de la religion dans les aventures que vous écrivez, Éric Foissier?
0: Ah, bah, elle peut être présente en sous-jacente. Hein, forcément, la question de Dieu, de la croyance en tout cas en une transcendance, elle est présente chez un certain nombre de mes personnages dans les différentes séries. C'est ce que je disais tout à l'heure lorsque je disais que si on s'adresse à l'homme qu'en s'adressant à son cerveau et qu'on oublie que l'homme n'est pas qu'un cerveau mais qu'il est un esprit, et selon les croyances, cet esprit on pourra dire une âme et qu'il est en relation avec quelque chose qui le transcende. Moi, je trouve que c'est quelque chose d'important et que dans et surtout dans des époques qui sont difficiles comme les nôtres, on ressent ce besoin de transcendance. Je suis très marqué, moi, en ce moment par ce problème de loi sur la fin de vie, puisque il se trouve que
1: Oui.
0: j'enseigne, en première année, j'enseigne l'éthique de la santé. Je fais tout un enseignement sur les fondements philosophiques de l'éthique et une préparation à l'éthique de la santé. Mon épouse travaille en soins palliatifs et médecin en soins palliatifs gériatriques depuis plus de 30 ans, pareil. Donc, c'est des questions, tout ça, qui nous interpellent beaucoup. Et c'est là où il faut se rendre compte que voilà, on a une dimension où chaque être ne se résume pas qu'à lui-même et que donc on n'est pas qu'une seule personne seule. Voilà, on est en relation avec d'autres et que voilà, on peut pas faire abstraction de ces relations. Et pour moi, c'est des choses qui sont hyper importantes, qui comptent et qu'on et même si je ne parle pas de religion directement dans mes romans. Il y a un certain nombre, je l'espère en tout cas, de valeurs qui sont là sous-jacentes dans mes livres. Et je trouve que c'est important. Et dans des périodes difficiles comme les nôtres, où on fait des choix qui vont être très, très importants, c'est important d'avoir en tête cette idée que voilà, l'homme n'est pas juste un cerveau rationnel et n'est pas juste un individu isolé, tout seul, coupé des autres et qui peut décider pour lui-même sans se dire que tout ça va avoir des répercussions sur les autres autour de lui.
1: Merci beaucoup, Éric Foissier. Je rappelle donc le titre du nouveau volume des aventures de Valentin Verne dans le Bureau des Affaires Occultes, Les Archanges de la Nuit. C'est sorti chez Albin Michel et je suis sûr que nos auditeurs auront le désir de le lire. Merci encore et
0: Merci à
1: bonne
0: vous,
1: fin de
0: Frédéric.
1: journée à vous, hein. Bonne soirée. Au
0: Au
1: revoir.
0: revoir.

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1: Daniel Rondeau, bonjour.
2: Bonjour.
1: Daniel Rondeau, votre parcours est aussi exceptionnel que paradoxal. À 78 ans, l'ancien maoïste est devenu journaliste, puis ambassadeur et écrivain, et depuis 2019, membre de l'Académie française. Élevé dans un village de Champagne où vos parents sont instituteurs, études de droit public à Nancy puis Paris, vous êtes cueilli par mai 68 alors que vous militez dans un groupe maoïste. Une jeunesse que vous n'avez jamais reniée, à la gauche prolétarienne, mouvement marxiste-léniniste qui vous mènera en 1971 à travailler pendant 3 ans dans des usines de Lorraine. Votre vie de journaliste, c'est d'abord la radio Nord-Est, puis 3 ans à la rédaction en chef culture de Libération, 13 ans grand reporter au Nouvel Observateur avant de devenir éditorialiste à l'Express, de collaborer au Monde, au JDD, à Paris Match. Daniel Rondeau, vous avez vécu d'autres vies, vous avez été éditeur, vous avez cofondé les éditions Quai Voltaire et dirigé la collection Bouquins chez Lafon, puis vous avez passé 3 ans à Malte en tant qu'ambassadeur de France avant d'être nommé auprès de l'UNESCO. Écrivain, vous avez publié plus de 20 ouvrages, des romans, des portraits de villes méditerranéennes, des livres engagés, dont Chronique du Liban rebelle chez Grasset en 1991, pour lequel nous avions fait déjà une émission. En 2006, l'Académie française vous décerne son grand prix. Non, c'est pas 2006, le Grand Prix de mécanique du chaos.
2: Non, j'ai eu d'abord le Grand Prix Paul Morand.
1: Paul Morand en premier, et ensuite le Grand Prix d'automne de l'Académie française.
2: Qui est un petit peu prix du roman pour mécanique du chaos.
1: Qui est le marchepied pour l'élection qui vous arrive en 2019.
2: Le 6 juin.
1: 6 juin
2: le
1: voilà.
2: 6 juin, c'est le jour du D-Day. Et c'était un beau jour pour sauter sur l'Académie.
1: Voilà. Après 2 tentatives, en tout cas la 3e a été la bonne. On en parlera. Alors vous connaissez le principe de l'émission, Daniel. 5 chansons, et c'est l'histoire d'un parcours, mais c'est aussi l'histoire d'un livre, Le système de l'argent, qui est paru chez Grasset il n'y a pas longtemps. Et c'est un roman qui a des accents autobiographiques, comme souvent dans vos livres. C'est-à-dire que si on connaît votre parcours, on retrouve des éléments, alors qu'ils sont un peu cachés. Hein. Madame Bovary, c'est vous, sans être tout à fait vous, mais en tout cas, on vous retrouve à différents endroits et on se dit, tiens, les clins d'œil, ils sont là. Voilà. Alors, on va tout de suite rentrer dans la première chanson, parce que ça nous permet de parler de votre jeunesse. Et vous avez choisi, pour cette première chanson, la chanson la plus célèbre de Jean Ferrat, c'est 1964, c'est son premier disque chez Barclay, ça s'appelle « La montagne ».
2: Oui, c'est une chanson que j'aimais bien que j'étais déjà dans une période plutôt rock. Je l'aimais beaucoup. Et c'est une chanson à laquelle aussi j'ai pensé quand j'écrivais ce livre « Le système de l'argent », quand je décris ce territoire, ce segment de la côte méditerranéenne française, qu'un financier de la tech voudrait accaparer et qui est un endroit assez merveilleux. Et je pensais, bon Dieu, que la montagne est belle. Mais ce que je voudrais préciser, bien sûr, c'est 5 chansons pour une vie.
1: Oui.
2: Mais qu'en fait, bon, j'ai toujours vécu avec la chanson. J'ai toujours aimé la chanson. J'ai toujours aimé entendre des gens chanter, des artisans qui chantaient. Il n'y a rien de plus magnifique. On parlera tout à l'heure de Johnny Hallyday. Beaucoup de Français n'ont du rapport avec les mots et avec la poésie qu'à travers des chansons.
1: Qui n'est pas un art mineur, alors, la chanson.
2: J'ai pas dit ça. C'est ce que disait Gainsbourg.
1: C'était Gainsbourg qui le disait.
2: Gainsbourg. Et peut-être Guy Béard, non ?
1: Guy Béard était opposé à cette vision de Gainsbourg.
2: Il était opposé à cette vision. Non, alors, c'était Gainsbourg qui disait ça. Je dirais, je sais pas si c'est un art mineur, mais c'est la musique de la vie de chacun. C'est notre bande-son. Chaque personne. Mais pour moi, la chanson n'était jamais prioritaire. Ce qui était prioritaire, c'est les livres. On aurait pu faire une émission avec les 5 livres de votre vie.
1: C'est vrai, parce que dès que vous aviez une expérience, ça devenait un livre.
2: Non, mais même quand je suis enfant, tous les chocs émotionnels, esthétiques, ce sont des livres. Je me souviens, moi, je vis en Champagne. J'aime beaucoup ces couteaux de Champagne. Mon grand-père est un petit vigneron. Je trouve que c'est un métier magnifique. C'est en Champagne que je vais découvrir, que je vais m'accorder au monde, à la beauté des paysages. Et c'est à partir de ce village de Champagne que je vais commencer à m'accorder avec des horizons, à rêver à des horizons plus lointains. J'aimais le métier de mon père, qui était un instituteur. Je trouvais qu'il y avait beaucoup de noblesse. J'étais dans la classe de mon père.
1: Quel était son prénom ?
2: Martial. Il avait un air très martial, d'ailleurs.
1: Il vous faisait peur ?
2: À moi ?
1: Oui.
2: Pas du tout. C'était l'homme le plus doux des hommes. Mais en classe, dans sa classe, je suis resté 2 ans dans sa classe, il avait naturellement 12 ans.

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0: Daniel Rondeau, vous êtes l'invité de 5 chansons pour une vie sur Fréquence Protestante. Alors, 1964, c'est l'année de cette chanson. Vous avez 16 ans. Comment vous la recevez, cette chanson, qu'on entend partout sur toutes les radios?
1: Non, mais je l'aime beaucoup. Et je ne le dis pas beaucoup à mes parents, parce que mes parents aussi l'aiment beaucoup. Et je suis un peu...
0: Alors Jean Ferrat, donc sympathisant du Parti communiste, est un homme engagé.
1: Oui, mais bon, ce n'est pas tellement ça qui va me... Non, c'est vraiment la beauté de la chanson qui va me... Et d'ailleurs, ce qu'il dit, parce qu'il dit déjà beaucoup de choses dans ses paroles.
0: Oui, c'est une chanson qui critique la société.
1: Oui, bien sûr.
0: Vous n'avez jamais cédé de critiquer la société dans vos livres, d'une certaine façon.
1: Non, mais je dirais autrement. Je n'ai jamais cessé de raconter le monde dans mes livres.
0: C'est ça.
1: Non. Mon but n'est pas forcément de critiquer. Mon but est de raconter.
0: Alors justement, on parle de votre nouveau dernier roman, qui est le troisième d'une trilogie, qui sera peut-être une tétralogie.
1: Non, c'est une trilogie.
0: On s'arrête là, c'est fini. Hein. Et il met en présence deux personnages, un septuagénaire, où on retrouve pas mal de traits qui vous appartiennent, qui vous ressemblent. Donc on n'est pas très loin dans l'âge, donc on se dit, l'auteur a mis beaucoup de lui dans ce personnage.
1: Un peu.
0: Un petit peu. Bon. Et face à lui, il y a une sorte d'Elon Musk français, un libertarien. D'ailleurs, en France, c'est pas très populaire d'être libertarien. Mais on sent que c'est un duel entre deux personnalités complètement opposées.
1: Alors, deux personnalités complètement opposées, mais pendant toute la première partie du livre, le vieil homme aux cheveux blancs,
0: c'est lui qui est en
1: feuille de chou, qui a été un ancien révolutionnaire. Il est l'homme de main de ce...
0: C'est ça, il accepte de travailler.
1: Bon, en fait, il faut peut-être dire un mot de son parcours.
0: C'était
1: un jeune...

0: homme, ce garçon qui s'appelait Luc, était un jeune homme qui était à Normalsup, qui était un garçon brillant, et qui est parti travailler à l'usine, comme maoïste, comme un certain nombre de gens, plusieurs centaines, peut-être quelques milliers de jeunes gens à cette époque-là, sont partis travailler à l'usine pour partager la vie et le pain des ouvriers. Donc, quoi qu'on pense, bien évidemment, tout le monde critique le maoïsme, et en fait, notre référence à Mao, elle était quand même passablement imaginaire, si vous voulez. Et je vous rappelle que la grande presse nationale et bourgeoise était totalement vantait les qualités de la Chine maoïste, notamment.
1: En quelle année ça arrive chez vous c'est les années 70.
0: Oui. Bon. Donc, il part travailler en usine, ce qui est quand même plusieurs centaines d'étudiants qui sont parmi peut-être les plus doués de leur génération. Je ne parle pas de moi. Moi, je faisais des études assez banales de droit à Assas. Donc, mais les autres, il y avait des polytechniciens, des centraliens, des normaliens. Donc, qu'un groupe aussi important de jeunes gens décide de partir travailler à l'usine, pour moi, c'est une aventure politique et spirituelle. C'est une aventure très importante. Or, donc, ce personnage, Luc, il fait partie de ce régiment d'établis, comme on disait. Ensuite, quand la porte se referme, quand ils mettent la clé de la révolution sous le paillasson, chacun se débrouille et se retrouve seul et se débrouille. Il n'y a pas de plan B. Donc, Luc va vivre près d'un an déprimé, sans rien faire, sans sortir, sans voir personne, parce qu'il est touché, profondément touché par cet échec. Il avait cru changer le monde, partager la vie des ouvriers, il leur avait dit qu'il resterait avec eux pour toujours, et 3 ans après, il n'y a plus personne. Donc, il est très affecté, et puis par hasard, il retrouve un de ses copains qui l'emmène au Portugal, c'est la révolution des œillets, il sympathise avec un capitaine de l'armée portugaise, capitaine révolté, capitaine avec des œillets.
1: Du 25 avril.
0: Et en fait, ce type va lui dire, écoute, toi, tu connais bien les livres, on va piller des bibliothèques de propriétaires portugais qui sont maintenant soit à Londres, soit au Brésil, et puis tu iras les vendre à Paris, et puis on partagera les gains. Et Luc va accepter, parce qu'il se dit qu'en fait, il reste un hors-la-loi. C'est sa façon, il croit qu'il reste un révolutionnaire. Et puis après, petit à petit, il devient un marchand qui a pignon sur rue à Paris, qui vend des livres, qui a des clients très importants. Et il va être dévoré par l'argent de l'intérieur, sans s'en rendre compte.
1: Il va faire le contraire de ce qu'il a prôné dans sa jeunesse.
0: Il ne s'en rend pas compte.
1: Oui.
0: Parce qu'il a l'impression d'être un marginal.
1: Mais là, vous racontez un peu votre histoire, puisque...
0: Non, absolument pas.
1: Non, pas pour la deuxième partie, mais pour la partie 1968, maoïste, gauche révolutionnaire, c'est votre histoire.
0: Bien évidemment, j'ai fait partie de ces jeunes gens. Je suis parti avec ma femme, d'ailleurs, on avait 20 ans. Donc,
1: nos camarades s'appelaient Serge Julie, Benny Lévy, Alain Gesmard, Stéphane Courtois, Roland Castro, André Glucksmann. J'ai noté tous les noms qui sont restés aujourd'hui. Ouais. Vous les avez tous connus, ces gens-là.
0: Oui, bien sûr, bien sûr. Mais bon, je crois que l'essentiel, c'était de partir travailler à l'usine.
1: Ouais.
0: Donc,
1: vous avez appliqué, en fait, vos idées, vous les avez appliquées.
0: Oui, comme je n'étais pas seul, comme plusieurs centaines de mes camarades. C'est un mouvement.
1: Alors, dites-nous un petit mot de ces 3 ans à l'usine. Qu'est-ce que vous faisiez ?
0: Bon, j'ai été d'abord un ouvrier un peu errant, parce qu'il fallait que je trouve un point de chute. Donc, j'ai travaillé dans la métallurgie, dans des compagnies...
1: C'était à la chaîne ?
0: Non, chaîne, oui, c'est ma première usine. Je suis sur une chaîne avec des femmes. Ma première usine, mon premier poste, 4 heures du matin. Et la chaîne, je découvre la chaîne. Ce qu'on racontait, on se disait, mais les femmes travaillent trop, c'est les conditions humaines. Et au bout d'une heure, je suis épuisé. Donc les femmes, ça les amuse de voir ce garçon qui arrive. Et elle bloque la chaîne pour la mettre en panne. Elle me dit, bon, repose-toi 10 minutes. Bon. Donc ça, c'est la première chose. Je travaillais un peu dans la métallurgie. Et là, je suis resté très longtemps dans une usine d'isolant électrique qui s'appelait Permali, qui était dans la banlieue de Nancy. Et là, je suis resté 12 ans. Et j'avais un chantier. Dans mon chantier, il y avait une vingtaine de personnes, des vieux ouvriers qui avaient fait 36. de jeunes ouvriers français qui étaient des voyous, avec des serpettes, des tatouages d'anciens prisonniers qui n'étaient pas. Il y avait naturellement des Marocains, les filmmakers étaient Marocains, donc si vous voulez, il y a tout un univers.
1: Et qu'est-ce que vous dites ? Est-ce que vous dites je suis une sorte d'imposteur qui est en reportage dans un milieu qui n'est pas le mien ?
0: Non, reportage, non.
1: Qu'est-ce que c'est votre pensée à vous ?
0: Je suis là pour être avec eux, pour partager leur vie, je suis à leur service. Nous sommes sur une radio, une fréquence protestante.
1: Oui.
0: Est-ce que je peux me risquer à des références bibliques ?
1: On peut dire ce qu'on veut ici.
0: Non, référence,
1: il n'y a pas de contrôle.
0: Non, référence biblique. La condition de serviteur. Nous arrivons à l'usine en ayant endossé la tunique du serviteur. Serviteur des ouvriers dont nous allons partager la vie et le travail. Et bon, je reste... ils vont m'adopter, nous allons nous aimer. Je fais l'expérience, je fais une expérience inouïe de la fraternité, si vous voulez. Et ils savent très bien qui je suis, pourquoi je suis là. D'ailleurs, l'usine sera mise en grève. Nous allons vivre des aventures importantes, parfois mes dépens aussi, mais nous sommes restés amis. Donc... Je n'étais en aucun cas l'impression d'être un imposteur.
1: Est-ce que vous lisez d'ailleurs, Aragon à cette époque-là ?
0: Non, je ne lis rien, on ne lit rien.
1: On ne lit rien, hein ?
0: Non, mais c'est pas, on n'a pas le temps. Si vous voulez, on travaille quand même à
1: 10 ou 12 heures par jour.
0: On arrive le matin, prise de poste, c'est 7h ou 7h30. On sort, il est 4h30. Ensuite, on milite, on a des réunions. Ensuite, bon, nous allons dans les foyers immigrés, donc on se couche, il est 1h du matin, et c'est comme ça tous les jours.
1: D'accord.
0: Donc on vit la lecture, je ne lis à ce moment-là, pendant ces 3 années, je ne lirai que quelques écrits militaires du président Mao, je lirai un livre d'un écrivain qui était né tout près de l'endroit où je travaillais, qui s'appelle Georges Nabel, qui était un écrivain proche de Giono et de Lucien Jacques, et qui a écrit de très beaux livres, notamment un livre qui s'appelle Travaux, mais aussi une correspondance avec le Bernard Grootwissen, qui était un philosophe ukraino-balte, très important, tout ça publié chez Gallimard. Et puis j'ai commencé à lire Maurice Barrès, parce que j'étais sur les terres de Barrès, donc je voulais comprendre ce pays. Donc, mais c'est vraiment à petite dose. Donc, non, on n'a pas le temps de dire.
1: Alors, on arrive à cette chanson « Nous dormirons ensemble », c'est le même Jean Ferrat, mais c'est un autre versant du Jean Ferrat. C'est celui qui est un passionné de poésie. Pourquoi cette chanson-là ?
0: Alors, parce que je voulais absolument qu'Aragon soit présent.
1: Il a joué un rôle dans votre vie ?
0: Ah ben, il a joué un rôle. Si vous voulez, quand je vais sortir de l'usine, je vais essayer de rattraper le temps perdu et de lire tous les livres que, par bonheur, nous n'avons pas brûlés.
1: L'autodafé.
0: Non, mais c'est... et en fait, quand je sors de l'usine, je me dis, j'ai un choix, qu'est-ce que je vais faire dans la vie ? Et je décide, dans les 2 ou 3 mois qui suivent la sortie de l'usine, que si je ne peux pas changer le monde, je vais passer ma vie à le raconter. Et je commence à construire une arche de papier sur laquelle je navigue encore, et dont le système de l'argent...
1: Et la dernière arche.
0: Et la dernière arche.
1: Voilà.
0: Non. Donc, je lis énormément. Donc, je découvre donc Aragon, la littérature française, bien évidemment, ça part de Chateaubriand, Aragon, Paul Morand...
1: Donc, en fait, tout ce qui est littérature vous passionne ?
0: Oui, et tout ce qui est Europe. Je me passionne pour l'Europe à cette époque-là. C'est-à-dire, on est à la fin des années 60, au milieu des années 70, quoi. Donc, deuxième partie. Et je suis passionné par l'Europe, et je lis aussi Milan Kundera, qui, naturellement, déjà réfléchit, dont je vais devenir ami.
1: Ah oui, plaisanterie, la vie, rien d'autre.
0: Oui, on va devenir ami assez vite, mais je ne le sais pas encore. Pour moi, je rattrape le temps perdu, je lis, je réfléchis, j'ai encore tous mes cahiers. Je prends des notes et je commence à écrire. Et je commence à écrire un premier livre sur les ouvriers, Lorrain, qui s'appelle Chagrin Lorrain.
1: Qui est issu de notre expérience.
0: Non, qui est un livre d'histoire, aux innocents, les mains pleines. Je n'étais pas historien, je n'avais rien lu. Et je me lance dans un livre d'histoire sur l'histoire ouvrière entre 1870 et 1914, parce que c'est une façon de ne pas me séparer de ceux que je viens de quitter à regret.
2: Que ce soit dimanche,

0: Alors Aragon, c'est toujours plaisant de retrouver les paroles d'Aragon dans la bouche de Jean Ferrat. Et là, il est accompagné de son épouse, Christine Cerf. C'est pas la version la plus connue, mais j'ai voulu la faire découvrir.
1: Formidable.
0: Voilà. Alors Aragon, c'est la poésie, c'est Ferrat, c'est Ferré. Beaucoup d'artistes l'ont mis en musique. Il a encouragé un peu tout
1: bien
0: le monde.
1: Sûr.
0: Et vous, il a compté effectivement pour
1: non,
0: vous.
1: Mais il a compté. Et surtout, il n'a jamais cessé de compter. Parce que quand j'ai mis 4 ans pour écrire ce système de l'argent, parce que vous savez, je commence, bon, j'écris ça.
0: Oui, on est à plus de 500 pages.
1: Hein. Oui, puis on est plus que ça. Donc, et j'ai 3 livres sur mon bureau en permanence.
0: 3 manuscrits ?
1: Non, 3 livres. J'ai les mémoires d'outre-tombe, que je vais ouvrir tous les matins, et je commence par lire une page. Pour me dire...
0: C'est votre yoga à vous.
1: Si vous voulez. Si vous voulez. Et j'ai eu un livre d'Aragon, La Semaine Sainte. D'ailleurs, j'en parle un petit peu dans le livre. Enfin, il y a quelques allusions qui ne m'a jamais quitté. Parce que j'ai trouvé qu'il avait justement un talent, une puissance, et une puissance de ruse aussi pour raconter... cet exode après le retour de Napoléon à Paris. Donc, il y avait toute la poésie, la force. Et puis, il y a aussi, il parle de la condition de serviteur, il parle du peuple, c'est ça aussi. Et puis, j'ai pensé, je ne l'avais pas ouvert, mais je ne l'ai jamais rouvert même à ce moment-là. Mais bon, tous les certains textes de Barrès sur la Lorraine, qui étaient très importants, qui sont magnifiques. Et d'ailleurs, Barrès a été... vous savez qu'Aragon a écrit un texte sur Barrès pendant la Deuxième Guerre mondiale. Magnifique.
0: Donc, ce choix de chanson, il est intéressant parce que Jean Ferrat, il incarne quelque chose. L'artiste suivant, c'est un autre moment de votre vie. C'est une rencontre. On a eu du mal à imaginer que Daniel Rondeau deviendrait l'ami de Johnny Hallyday. Ça semble deux univers différents. Rappelez-nous brièvement comment cette amitié est née.
1: C'est une amitié très mystérieuse. Et qui a duré toute notre vie. Donc, cet homme, justement, quand j'ai commencé à écrire, je viens d'écrire Chagrin Nora, et j'ai trouvé un moyen de gagner un petit peu d'argent, pas beaucoup, en faisant des émissions de radio sur la mémoire, sur Radio Nord-Est, qui était une antenne locale de Radio France à Nancy. Donc, comme j'ai travaillé beaucoup dans les archives, j'ai une matière extraordinaire, j'ai tous les rapports des instituteurs, des inspecteurs du travail sur la vie entre 70 et 14 ou avant 14. Et puis de temps en temps, j'ai des témoins. Il y a des témoins qui me racontent, il y a un ouvrier mineur qui s'appelait Camille Toulenin, qui avait connu les grèves de 1905. Donc moi j'ai le rapport de police, je fais parler ce mineur, Camille Toulenin, et je bâtis mon émission comme ça. Et donc, je ne faisais pas du tout de journalisme. Et le directeur de la station, qui s'appelait Christian-Marie Monod, qui ensuite a travaillé pour Antenne 2, je crois qu'il était à Bruxelles, il avait un de papillon, certains se souviennent peut-être de lui. Christian Monod me dit, mais tu aimes bien Johnny, on n'arrive pas à avoir d'interview, est-ce que tu ne veux pas prendre un agra, essayer de faire une interview? Je dis, bon, why not, comme on dit à l'Académie. Donc... J'arrive dans cette une sorte de zénith local à l'extérieur de Nancy. Derrière la scène, il y a les pompiers, les policiers, le staff de Johnny. Déjà, toute la salle est en ébullition parce que Johnny est en retard. Et je cherche quelqu'un de l'équipe de Johnny. Je tombe sur un type qui s'appelle Alain Donat. Je ne connaissais ni d'Ève ni d'Anand, mais il me semblait sympathique. Je lui dis, mais qu'est-ce que tu fais dans l'équipe de Johnny? Il me dit, moi, je suis son secrétaire, chauffeur, garde du corps. Je lui dis, ça tombe très bien, c'est toi que je voulais rencontrer. Alors il me dit, pourquoi, qu'est-ce que tu veux? Il me dit, je veux faire une interview de Johnny. Alors, il me dit, laisse tomber. Johnny ne va pas bien, il est enfermé dans sa loge, il ne veut pas sortir.
0: Ça commence bien.
1: Ça commence bien. Bon, je lui casse tellement les pieds que le type rentre dans la loge. Et on ressort 10 ans plus tard. Je lui dis, qu'est-ce qu'il t'a dit? Rien. J'étais même pas sûr qu'il lui avait parlé. Et une minute après, la porte de la loge s'ouvre. Et Johnny sort. Il était en pantalon de cuir, sa guitare sur le dos. Il était très jeune encore.
0: Oui, on est en 76, il est en 43, donc il a 23 ans.
1: Non, un peu plus.
0: Oui.
1: Faites bien vos comptes.
0: Trompé de 10 ans. 33 ans.
1: Et il est très beau. Il sort comme ça dans la pénombre et je me dis, c'est une figure de la mélancolie rock'n'roll. Et je comprends ce qu'est une star parce que je vois que tout le monde se plaque contre le mur quand il passe. Bon, moi j'étais assis par terre avec mon agra, j'attendais plus trois quarts d'heure. Je me lève, il passe devant moi. Son secrétaire chauffeur garde du corps avait dû lui dire, il y a un type avec une mèche qui me casse les pieds là. Donc il s'arrête.
0: Vous l'avez toujours la mèche.
1: Hein. Il s'arrête. Devant moi, il me dit, c'est toi qui veux une interview? Je dis oui. Il dit, tu sais mon métier, c'est chanter, ce n'est pas parler. Mais passe dans ma loge après. Je passe dans la loge après. Et Johnny me parle. Je fais mon interview, j'en ai même plus que ce ne sera jamais diffusé. Je remballe mes affaires, il me dit, mais qu'est-ce que tu fais? Je m'en vais. Il dit, attends, on va aller dîner ensemble. Et il était très tard, hein, il était 1h du matin, tous les restaurants d'Nancy étaient fermés depuis longtemps. Il avait privatisé un courte-paille. Vous savez, c'est ces fausses chaumières dans les zones industrielles. Donc, il avait privatisé pour son équipe, qui était restée 2 minutes, qui était allée se coucher. Et donc, nous sommes restés tous les deux à parler jusqu'à 2 ou 3 heures du matin en buvant de chevret chambertin et en mangeant des steaks au poivre avec des pommes paille. Qu'est-ce que je lui ai raconté? J'en sais rien. Qu'est-ce qu'il m'a dit? J'en sais rien. Mais on ne sait jamais quitté. Jusqu'à sa mort, parce que c'est moi qui lui ai prononcé son éloge funèbre à la Madeleine.
0: Une très belle histoire d'amitié.
1: Gabriel.

0: Gabriel de Johnny Hallyday, le choix d'un vrai rocker nommé Daniel Rondo. Alors Daniel, cette chanson...
1: Je dédie cette chanson à ma petite fille qui s'appelle Gabriel.
0: Ah, très jolie. Alors c'est la reprise d'un titre anglais nommé The King is Dead de 72 de l'auteur-compositeur-interprète australien Tony Cole, adapté en français par Long Chris, le copain de Johnny, et Patrick Larue. Alors, je vous ai vu en train de... On était comme dans une salle surchauffée de Johnny, là. Vous étiez en train de dire les mouvements. Vous cachez au fond de vous une âme de rocker.
1: Non, mais vous savez, notre amitié avec Johnny, c'est vrai qu'elle est mystérieuse, mais on est allé le voir à son avant-dernier concert à Dijon. Je n'étais pas, les vieilles canailles, je n'étais pas allé le voir à Paris parce que j'avais peur qu'il y ait trop de monde, je savais qu'il était malade. Et puis un jour, j'entends la radio qu'il va passer à Dijon, moi j'habite en Champagne, et j'ai dit à Noël, ma femme, je lui ai dit si on allait voir Johnny ce soir. Donc on a pris notre voiture, on est allé, on est arrivé vers 7h30, donc on a appelé Laetitia qui nous attendait. Et on a compris que Johnny n'allait pas très bien, il fallait qu'il prenne de l'oxygène avant et après le concert. Le soir, il était prévu à Lyon une double transfusion sanguine pour pouvoir qu'il puisse chanter le lendemain soir, je ne sais pas si vous voyez. Et ce soir-là, Johnny chante magnifiquement. Son concert est abrégé d'une demi-heure, mais la voix est extraordinaire et la passion de Johnny est extraordinaire. Après le concert, on s'est dit, on ne va pas le déranger, on voulait partir. Il nous a fait rappeler... parce qu'il savait qu'on était là, et nous avons attendu que les soins soient terminés. Quand on arrive, tout de suite, il nous dit « C'est dommage, vous êtes venu ce soir, je n'étais pas en forme, j'ai mal chanté. » Je dis « Mais Johnny, tu te trompes, c'était extraordinaire à tel point que j'ai filmé ce que tu as chanté. » Et tout de suite, il dit à Laetitia « Mais occupe-toi d'eux, il faut leur prendre une chambre dans notre hôtel, ils ne m'ont pas rentré. » Ben, je dis « Attends, Johnny... » Il me dit, vous avez combien d'heures de route? Je dis, 4 heures de route. Non, non, c'est pas possible, vous n'allez pas rentrer, il est 1h du matin, vous allez arriver à 5 heures. Et puis, à ce moment-là, je lui dis, Johnny, n'oublie pas que j'ai toujours été beaucoup plus rock'n'roll que toi. Et là, il éclate de rire. C'est le dernier rire de Johnny que j'ai entendu.
0: C'est une jolie histoire, hein, ça. Et alors, cette amitié va faire naître un livre qui s'appelle tout simplement Johnny, ouais. 1999. C'est peut-être le meilleur livre sur Johnny Hallyday, parce que c'est un livre d'écrivain. Les autres sont des livres de n'importe quoi, mais ce n'est pas des livres d'écrivain. Et vous l'avez réédité plusieurs fois, vous l'avez complété.
1: Ben oui, ben il a rien. Non, oui, j'ai complété. Non, il vit sa vie, quoi.
0: Et comment il a vécu ce livre?
1: Ah, il était très heureux, très touché. Parce qu'en fait, il a beaucoup d'admiration pour l'écrivain. C'est une des clés aussi de notre amitié. C'est-à-dire, c'est quelqu'un de très lucide, très intelligent. Ce n'était pas une intelligence académique ou universitaire, mais c'était une intelligence laser. C'est quelqu'un qui comprenait les hommes, et qui rentrait dans les secrets des gens. En les apercevant, il pouvait identifier les gens. Il avait un don.
0: Vous avez connu un être humain exceptionnel qui à l'oral n'était pas formidable. C'est-à-dire que les interviews étaient toujours décevantes.
1: Comme je vous l'ai dit, ce qui m'a toujours dit, mon métier, c'est chanter, c'est pas parler.
0: Pas parler, voilà.
1: Mais il y a des interviews extraordinaires.
0: Oui. Alors, on poursuit ce chemin en compagnie de Daniel Rondo, son système de l'argent. D'ailleurs, c'est un titre un petit peu inattendu pour un roman, plutôt un essai économique, ça fonctionnerait bien, mais c'est un roman. Et c'est un très bon roman qui met en scène un duel entre deux personnages complètement différents. Les années passent, et vous qui êtes passionné par la chanson populaire, vous aimez ça, vous aimez danser, vous aimez vous amuser, vous avez choisi Claude François. Tiens, Claude François arrive. Alors, Claude François, c'est une fin tragique et un an avant sort Alexandrie, Alexandra. Pourquoi ce choix?
1: Parce qu'une partie de ma vie d'écrivain s'est passée en Méditerranée. J'ai commencé un pèlerinage méditerranéen qui dure encore à Tanger en 1987.
0: Vous avez connu Paul Bowles?
1: J'ai écrit sur Tanger, j'ai connu Paul Bowles, j'ai édité Paul Bowles. Voilà.
0: C'est vous qui l'avez sorti de l'oubli.
1: Ensuite, j'ai écrit sur Alexandrie, sur Istanbul, sur Carthage.
0: Et sur Malte.
1: Donc, une partie de ma vie, comme me l'a dit Edgar Morin, tu es un néo-méditerranéen. Et en fait, comme Champenois, le rôle des livres sur un enfant, moi j'ai connu... Il y a beaucoup de brumes en Champagne à partir des brumes de septembre, ça vient très vite. Et puis après, février, les brouillards, le froid... J'ai connu la lumière de Provence à travers Giono, quand j'étais encore à l'école primaire. les premiers cycles des romans de...
0: C'était Regain, c'était...
1: Oui, toute cette série-là, c'était formidable. Et pour l'enfant que j'étais, je découvrais La Lumière de la Provence. Et puis quand j'arrive au lycée, je découvre Camus. Et je lis Camus, je suis exalté par Camus, je prends des notes que j'ai encore, d'ailleurs sur Camus à cette époque-là. Et Camus me fait traverser la mer. Et je commence à aimer la Méditerranée, je me suis toujours senti le cœur partagé, vous voyez, le cœur divisé entre l'amour de ma Champagne, mon pays, de mes coteaux, de la vigne, du travail des hommes dans les caves et dans les celliers, et en même temps cette attirance pour la lumière, pour la mer, qui est notre berceau.
0: D'ailleurs, Malte est très présente dans votre livre.
1: Oui, parce que
0: La Valaise est une ville extraordinaire.
1: Extraordinaire, oui.
0: Vous avez été ambassadeur. Alors, dans quelles circonstances, vous qui êtes un homme de littérature, vous devenez ambassadeur de France?
1: Je n'ai jamais pensé un seul jour, une seule minute de ma vie, devenir ambassadeur. Et un coup de téléphone d'un ministre m'a appris que je pouvais...
0: Vous aviez été nommé, sans le savoir.
1: Donc j'étais heureux. C'était possible pour moi, parce que je venais de terminer Dans la marche du temps, qui était un énorme roman, qui m'avait pris 5 ans. Et j'avais besoin de respirer, brusquement. Si vous voulez, moi, j'ai toujours l'impression que... vous avez remarqué que dans mes livres... Il y a des constantes dans mes livres. Il y a le peuple, il y a les ouvriers. Est-ce que vous voulez bien lire la phrase?
0: C'est vous qui avez...
1: Ce que dit...
0: Alors, en exergue.
1: En exergue, une phrase de Camus, de Malraux, que j'ai tenu à mettre. Je n'aime pas même les pauvres gens, le peuple, ceux, en somme, pour qui je vais combattre, mais je les préfère aux autres, uniquement... parce qu'ils sont vaincus. Oui, ils ont dans l'ensemble plus d'humanité, plus de cœur que les autres. André Malraux, Les Conquérants. Donc, dans tous mes livres, le peuple et notre pays sont présents. J'ai l'impression de servir mon pays. J'ai toujours l'impression de servir mon pays. C'était peut-être une idée absurde quand j'avais 30 ans, que je commençais à écrire. Mais je me suis mis de cette façon-là au service de mon pays. Et brusquement, on m'a donné l'occasion, après que j'ai fourni cet effort assez long de 5 ans pour un roman, on m'a donné l'occasion de servir mon pays directement. Donc j'ai servi mon pays directement comme ambassadeur à Malte puis à l'UNESCO, avec beaucoup de bonheur, j'espère un peu d'efficacité. Et au bout de quelques années, 4 ans, j'ai décidé, j'ai écrit au ministre, au président de la République, que je devais rentrer chez moi.
0: Donc c'est des années heureuses pour vous, hein ?
1: Oui, ce sont des années heureuses, parce que oui, parce qu'en même temps, moi qui étais un néo-méditerranéen, qui avait aussi écrit sur la Méditerranée, ce poste à Malte, d'abord, j'ai vu qu'il était possible de faire des choses, que la France peut rayonner, qu'elle est présente, que les gens attendent que nous agissions, et je l'ai vu aussi à l'UNESCO, et d'autre part, ça m'a donné... l'occasion de rentrer dans le manège des saisons méditerranéennes, de rentrer dans l'intimité de cette très vieille civilisation qui nous a créés.
0: Alors, beaucoup d'écrivains ont été des ambassadeurs, Saint John Perse,
1: oui.
0: Et beaucoup d'autres. Et est-ce qu'on peut être à la fois, sans avoir une formation de diplomate, on peut rentrer dans ce moule assez facilement?
1: Bon, je suis rentré très facilement. Bon, je connaissais un peu le Quai d'Orsay. J'ai toujours fait des choses. Quand j'ai dit que je voulais servir mon pays, j'ai fait des choses pour mon pays, plus ou moins discrètement. Mais j'avais des rapports avec le Quai d'Orsay pour le Liban, pour la Bosnie, pour le Maroc, depuis très longtemps. Donc j'avais l'habitude d'agir, si vous voulez. Donc,
0: Alors l'année de Alexandra, c'est 77. L'année suivante, il meurt... à la stupéfaction générale, en voulant redresser une applique dans sa baignoire, ce qu'il ne faut jamais faire. Vous êtes un passionné de rock et de chansons rythmées.
1: Non, mais bon, d'abord, c'est une chanson que j'aime bien, et d'autre part, c'est une chanson... Quand je vous ai dit que c'était des livres qui avaient surtout rythmé ma vie,
0: oui.
1: plus... Donc, il y a énormément de très bons livres sur Alexandrie, mais c'est vrai que cette chanson-là, je l'écoute toujours avec plaisir.
0: C'est patrie aussi de Georges Moustaki, Alexandrie.
1: Bien évidemment, j'en ai parlé avec Moustaki.

0: Claude François, Alexandrie, Alexandra, le choix de Daniel Rondeau, auteur du Système de l'argent, ce roman qui vient de paraître chez Grasset. Alors on poursuit, on file sur les années parce que cette vie, elle court sur longtemps. Et il y a un sujet qui vous tient à cœur, vous vouliez aborder.
1: Non, mais je voulais parler, c'est une façon de revenir à mon livre. En fait, mon livre parle aussi de la façon dont ces puissances financières et technocratiques qui sont entre les mains de quelques oligarques, qui n'ont pas d'idéal et qui s'en font gloire. Comment ces gens sont prêts à effacer nos frontières.
0: Donc ça, c'est les milliardaires de la Silicon Valley.
1: C'est les milliardaires. Enfin, c'est la puissance de l'argent qui est entre les mains de quelques oligarques qui sont parfois plus puissants que nos États. Que certains États, en tout cas.
0: Alors, votre héros tutoie Trump, Macron.
1: Oui, bien sûr, c'est normal.
0: Ils sont
1: tous comme ça. Et comment ils veulent effacer nos frontières, le peuple, et notre histoire, notre mémoire. Et en fait, à la fois ce qu'ils veulent effacer, ils ne le disent pas comme ça, mais c'est un peu ce qu'on pourrait appeler l'âme française. L'âme française, qu'est-ce que c'est? C'est ce qui est vivant chez chacun d'entre nous. Alors, si on essaie de la définir tous les deux, on va se poser des questions, on va dire, bon, dans l'âme française, on a un peu de notre mémoire, de notre histoire personnelle, collective, on a l'histoire de nos révoltes.
0: Nos révolutions, nos
1: guerres, l'histoire de nos guerres. Notre saint langage, honneur des hommes, notre saint langage qui est le réceptacle, d'une certaine façon, de toutes nos fidélités. Et j'ai lu récemment, dans un livre d'un écrivain que j'aime beaucoup, qui s'appelle Emmanuel Godot, protestant, je signale,
0: très bien.
1: Il parle de l'âme française. Et il me dit, c'est une sorte de petite résistance qui vit en chacun de nous, c'est un signal d'alerte qui nous dit attention, il faut garder ceci si on veut que notre pays continue à exister et à vivre. Et notre Europe, je ne sépare pas notre pays de notre Europe, je pense que notre pays doit vivre sa souveraineté, sa vie, et que c'est la seule façon de faire vivre souverainement notre Europe. Ça, je pense que ça commence par la France. Mais Emmanuel Godot, je trouvais qu'il avait trouvé une bonne définition de l'âme française. Or, cette âme française, moi j'écris aussi pour faire, dans tous mes livres, depuis le début, parfois je ne me rendais pas compte, naturellement, quand j'ai commencé à écrire. Mais livre après livre, je m'aperçois que c'est cette âme française que j'essaie de faire vivre. Alors, des gens me disent, votre livre, toute ma trilogie, Mécanique du chaos, arrière-pays, le système de l'argent, ça vous donnait quand même un panorama romanesque assez sombre dans notre pays. Bien sûr, je sais, la littérature, elle peut rentrer dans la vérité des choses, dans l'intimité des choses. En même temps, j'essaie toujours de faire vivre cette âme française, parce que je pense que cette âme française, ça sera notre oxygène pour le futur. Si nous savons la garder, si nous savons la faire prospérer, si nous savons la faire chanter, ça sera notre oxygène pour le futur.
0: Vous mettez le doigt aussi sur l'asservissement aux technologies américaines.
1: Aux technologies américaines et à l'argent. Pourquoi ces technocrates, ces seigneurs de l'argent, rentrent aussi facilement dans notre société? Pourquoi est-ce qu'ils prennent le pouvoir? Pourquoi est-ce que leur système est aussi efficace? C'est parce que nous sommes aussi un pays sans idéal. Nous avons perdu notre idéal. L'Europe a perdu son idéal depuis des décennies. Donc, Malraux le disait très bien. Il disait, un pays ne peut pas survivre sans idéal. Or, aujourd'hui, c'est vrai que le veau d'or est un idéal pour beaucoup de gens. Donc, ces gens rentrent, prennent le pouvoir chez nous, de façon plus ou moins masquée, avec des complicités chez les gentlemen de Davos, ou à la Commission européenne, ou dans le gouvernement. Mais tous ces gens, ils prennent le pouvoir parce que nous leur laissons prendre le pouvoir, parce que nous avons perdu un peu notre idéal.
0: On écoute la cinquième chanson, votre cinquième choix, là on arrive à Noir Désir.
1: Je dis pourquoi.
0: Allez-y.
1: Alors, quand j'écrivais, ça me renvoie à un autre livre, le livre que j'écris sur Istanbul. Et en fait, pour écrire ce livre, j'allais passer une semaine à Istanbul chaque mois. Et dès que j'arrivais, je marche dans les rues. C'est ma façon de m'imprégner des vignes, c'est de marcher. Je prends des notes. Je suis avec mon petit carnet. Je note tout, enfin beaucoup plus de choses que je n'en aurais besoin. Et quand j'arrivais sur le soir de mon arrivée sur les hauteurs d'Istanbul, dans la grande artère qui sépare la ville, c'est l'artère la plus prospère, la plus vivante, et dans tous les haut-parleurs de cette rue, j'entendais une chanson que je ne connaissais pas, dont je ne connaissais pas le titre, je ne connaissais pas les interprètes. Et c'était une chanson en français. C'était « Le vent m'emportera ». Je saisissais les paroles. « Le vent m'emportera ». Je me disais, tiens, c'est formidable d'entendre cette ville qui, brusquement, cette ville bouillonnante, ce New York oriental qu'est Istanbul, chanter en français tous les soirs dans les rues d'Istanbul.

0: Le vent nous portera, le plus gros succès de Noir Désir 2001. Je tiens à remercier Felipe et Arnaud qui ont été derrière la console. Et puis Daniel Rondeau, merci pour ce choix. Alors, une question quand même qui nous vient. Qu'est-ce que vous souhaiteriez qu'on retienne, qu'on garde à l'esprit quand on citera dans des décennies Daniel Rondeau? Qui était Daniel Rondeau?
1: Bon, un seul mot, je pense, me conviendrait, c'est écrit là. Je suis quelqu'un qui a passé sa vie à écrire. Et je voudrais dire ça sans aucune prétention, mais je crois que je suis arrivé à construire ma liberté d'écrivain. C'est-à-dire, je peux dire ça maintenant, parce qu'on peut, naturellement, de temps en temps, on regarde en rétroviseur ce qui s'est passé. Je vois bien qu'à chaque étape, il y a des moments dans la vie où on doit décider ce que l'on va faire. On doit décider si on va faire une connerie, pas une connerie. Or, j'ai décidé à de multiples reprises d'affirmer ma présence au monde comme écrivain. Ça veut dire que j'ai renoncé à des propositions. Vous avez dit tout à l'heure, j'avais accepté la proposition d'être ambassadeur, et j'en suis fier. Comme j'ai dit, j'étais très fier de servir mon pays. Mais parce qu'elle arrivait à un moment très précis, 3 ans avant, je refusais. Je ne l'entendais même pas. J'étais en train d'écrire dans La Marche du Temps, tout était inaudible. Là, c'est arrivé au bon moment, mais je suis retourné chez moi 4 ans et demi plus tard.
0: Pour suivre votre œuvre.
1: Bon. Donc, vous savez, Flaubert disait écrire, c'est une merveilleuse manière de vivre.
0: Alors Daniel Rondeau, je rappelle que votre dernier roman, Le Système de l'Argent, est paru chez Grasset. Je vous remercie beaucoup d'être venu.
1: C'est moi qui vous remercie infiniment.
0: Aujourd'hui sur Fréquence Protestante.
1: De m'avoir invité à, non pas à chanter.
0: à commenter vos chansons préférées. Non. Merci Daniel.
1: Non, c'est moi qui vous remercie. Un grand merci.

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Vous êtes bien sur Fréquence Protestante, et c'est peut-être surprenant pour vous d'entendre cette chanson que tout le monde sans doute connaît ou a fredonné, peut-être pas les plus jeunes, en tout cas chantée par Yves Montand. Et ce qui est intéressant aussi, c'est que la musique de Francis Lay a été au service des paroles de Pierre Barou. Alors Pierre Barou, c'est quelqu'un d'assez extraordinaire, il a un peu tout fait, multifacette, il était compositeur, interprète, chef d'orchestre, conjoint d'Anouk Aimé soi-même, et surtout, clin d'œil que vous allez comprendre, il était un très très bon joueur de volley-ball. Alors, pourquoi je parle du volley-ball? C'est parce que aujourd'hui, nous sommes en pleine guerre du Golfe, avec maintenant un méchant virus qui arrive, alors tout ceci est bien morose, donc je vous propose un titre pour cette émission, L'amour de la musique, qui est sport et détente, ou sport et mouvement, on va dire. Et alors, pourquoi il faut faire du sport? Pourquoi il faut se bouger quoi qu'il arrive? C'est parce que si on ne le fait pas, le grand risque, c'est de devenir comme le héros de l'opéra absolument génial de Verdi, Falstaff, devenir Sir John Falstaff, extrêmement plein d'embonpoint, complètement, un peu, on va dire, alcoolisé, un peu, voilà, avec de nombreux kilos de trop. Et donc, pour rester en forme, faites du sport. Suivez mon conseil, en tout cas. Et donc, voici le seul petit air de l'opéra, parce qu'il est très très sophistiqué, on peut dire que c'est presque le petit air classique, où Sir John Falstaff explique que quand il était jeune, il était fin, il était svelte, il pouvait passer à travers un anneau, et nous allons écouter ce tout petit air, interprété par Dietrich Fischer-Dieskau. Il est dirigé par Leonard Bernstein, qui lui-même dirige donc l'Orchestre Philharmonique de Vienne. C'est du reste un très bon enregistrement, et comme toujours, Dietrich Fischer-Dieskau est plein de talent et de facettes, puisqu'il peut aussi bien vous chanter Le Voyage d'hiver que Les Noces de Figaro, le conte, ou là, Falstaff, des rôles de Verdi, un très bon enregistrement de Rigoletto dirigé par Kubelik de lui, et puis il allait quelquefois jusque dans du Wagner, mais c'était quand même pas tout à fait la voix de Votan, même s'il chantait fort bien Laure du Rhin. Eh bien, je vous écoute, cher Falstaff, expliquez-nous pourquoi vous regrettez de ne pas avoir fait plus de sport, sans doute, dans votre jeunesse.

Vienne n'était pas la seule capitale de la valse, et à Paris, au Second Empire, eh bien, pendant que Bismarck et les Allemands, les Prussiens s'armaient, nous étions tout à fait dans la joie et dans toutes sortes de bons plaisirs. Et puisqu'on est dans la valse, et là c'était vraiment les patineurs que l'auteur essayait, le compositeur essayait de décrire, je vais faire une petite incursion. Vous voyez, on est dans de la musique facile, entre guillemets, agréable. Et nous allons partir, je ne sais pas si c'est pour l'école d'équitation espagnole de Vienne, mais en tout cas, je vous propose la fameuse cavalerie légère de Franz Suppé. Et là, c'est pas moins que c'est peut-être un peu trop, un peu too much, l'orchestre aussi célèbre et gigantesque de Philharmonie de Berlin, mais pourquoi pas, le concert du Nouvel An, c'est bien l'orchestre aussi philharmonique de Vienne. Et c'est donc le Philharmonique de Berlin, dirigé par Herbert von Karajan, et nous sommes maintenant dans la cavalerie, et nous écoutons donc Cavalerie légère de Franz Suppé.

Voilà une interprétation qui ne manque pas d'ampleur et de panache. Cependant, peut-être avez-vous imaginé une grande troupe, un grand nombre de cavaliers précédant la soldatesque. En réalité, il s'agit d'une opérette, bien sûr, et puis de l'histoire des abords d'une comtesse hongroise, et qui principalement s'occupe d'un ballet, et c'est le nom du ballet qui s'appelle « La cavalerie légère ». Donc voilà, c'est normalement quelque chose de beaucoup plus léger que, je ne sais pas, l'attaque des tuniques bleues contre des sioux, ou que sais-je encore, ou Waterloo, morne pleine. Alors, je vous propose maintenant, et j'adore ce morceau, je ne devrais pas employer le jeu dans une émission de ça, ne se fait pas, mais je le fais, parce que nous sommes alors en Italie, avec Verdi, de nouveau, nous avons écouté Falstaff, qui est le dernier opéra de Verdi, complètement moderne et complètement innovant pour l'époque, et là c'est l'ouverture, alors le final de l'ouverture de Jeanne d'Arc, et c'est toujours en l'honneur de l'équitation, et n'oublions pas que Jeanne d'Arc est sans doute un des personnages préférés des Français. Je me souviens d'une très très vieille émission, un très bon documentaire qui reproduisait à l'époque, dans les années, je ne vais pas le dire, à la fois un discours du maréchal Pétain et de Maurice Thorez, qui tous les deux se prosternaient devant la mémoire de Jeanne d'Arc. Donc je vous propose la fin de l'introduction de l'ouverture donc de l'opéra Jeanne d'Arc, et là nous allons écouter effectivement tout la baguette de Carignani, deux grands chanteurs, nous n'allons pas les écouter, mais on aurait pu les écouter si on avait poursuivi l'audition, qui sont évidemment Madame Netrebko elle-même et Placido Domingo. Voici, je trouve, c'est plein de fougue, on pourrait en faire, j'imagine, je ne sais pas, Stokowski ayant rajouté ceci dans son programme Fantasia, et voilà, on y a plein d'entrain, et là on voit vraiment les cavaliers et Jeanne d'Arc en tête.

Si vous êtes déprimé, écoutez du Verdi, que ce soit un opéra de jeunesse, de la maturité ou de la fin de son existence. Et voilà, ça vous mettra en général de bonne humeur, même s'il s'agit de scènes extrêmement difficiles. Mais là, vraiment, Jeanne d'Arc, elle nous entraîne. Et on a vraiment l'impression d'une reprise de cavalerie. Et c'est tout à fait sympathique, comme je le disais au début, dans le contexte actuel. Alors maintenant, nous faisons un peu un saut au point de vue chronologique. Et je vous propose... Alors, on est un peu quand même dans la danse et la cavalerie pour le moment. On va ne pas quitter la danse. Et alors, c'est une œuvre pour piano de Stravinsky qui a été souvent transposée et qui peut être pour piano, pour musicien, etc. Et je vous propose donc le tango pour piano de Stravinsky. Là, il est joué pour deux pianos par les sœurs Labeck. Marielle et Katia Labeck, et donc c'est tout à fait original. Ça a été écrit en 1940 et c'est pas forcément le Stravinsky auquel on s'attend.

Nous écoutions par les Sœurs Labec la version pour deux pianos du tango de Stravinsky, écrit donc en 1940. Alors, puisque je vous ai promis du sport, je vous propose maintenant d'écouter Erik Satie, qui a composé en 1914 ou en 15. Enfin, je crois que sa première représentation a été peut-être en 15, a été jouée à ce moment-là. Et alors, c'est très intéressant parce que c'est un morceau qui s'appelle Sport et divertissement. Il a un grand nombre de morceaux, de petits morceaux. Alors, le premier s'appelle Choral inappétissant. Mais tout de suite, on est la balançoire, la chasse, le réveil de la mariée, Colin Bayard, la pêche, le yachting, le bain de mer, le golf, les courses, le tango de nouveau, le traîneau, le feu d'artifice, et ceci se termine par le tennis. Et donc, je vous propose donc d'écouter cette fois-ci par Marielle Labec, d'écouter donc ces morceaux pour piano, dont le titre est tout à fait alléchant. Bon, ce sont des petits morceaux, c'est du Satie, mais j'ai trouvé en tout cas que le titre correspondait à l'émission que je vous propose, et je dirais même que c'est en écoutant Sport et divertissement, et en écoutant aussi l'actualité, que j'ai pensé vous proposer ce programme. Donc voici 13 petits morceaux, très courts, de Erik Satie, interprété par Marielle Labec, Sport et divertissement.

Nous écoutions donc d'Éric Satie, Sport et divertissement, une œuvre de 1914. Et vraiment, Satie, c'est toujours assez déroutant et très moderne, très particulier. Et pour rester avec des compositeurs français, je vous propose alors deux morceaux, le premier et le dernier, du reste, The Children's Corner de Debussy. Alors, pourquoi j'ai choisi ce morceau? C'est parce que j'ai appris que Debussy, en parlant de Gradus ad Parnassum, premier morceau donc de ces Children's Corner, considérait que c'était un peu une satire des exercices pour piano, et il appelait cela gymnastique, hygiénique et progressive. Ces morceaux étaient du reste dédié à sa fille Chouchou. Et donc, je vous propose, dans la continuité, à la fois, le docteur Gradus ad Parnassum, je dis docteur, puisque c'est plutôt un maître de gymnastique, alors avec les doigts, et puis, ne nous égarons pas. Et puis, par ailleurs, le dernier morceau, la Gollywog Cake Waltz, qui désigne une marche et qui est faite par une petite poupée en étoffe, une poupée noire, je crois. Et donc, ces deux morceaux seront interprétés par le grand Samson François, notre grand pianiste des années, on dira des années 60. Voilà, à Debussy de terminer ce parcours de gymnastique, de valse, de cavalerie, sport et mouvement.

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2: Très heureux de vous retrouver pour une émission tout entière consacrée à Pierre Barou, en présence de Benjamin Barou, son fils. Bonjour Benjamin.
3: Bonjour Jean-Daniel.
2: Voyageur, musicien, compositeur, poète, cinéaste, producteur de films et documentaires, créateur de la maison de disques Sarava, passeur de la musique populaire brésilienne en France, ami, éternel curieux, Pierre Barou, né en 1934, mort en 2016, n'a pas vécu une vie, mais 10 vies. Aucun artiste n'a excellé dans autant de domaines, si l'on excepte Boris Vian. Ceux qui ont approché Pierre Barou, qui ont connu son amitié, ceux qui ont vu ses concerts en gardent un souvenir émerveillé. Pierre Barou, ce sont aussi des chansons célèbres, Un homme et une femme, Les ronds dans l'eau, Samba Sarava, À bicyclette, restées dans les mémoires parfois grâce à leur interprète Yves Montand ou Françoise Hardy. Pierre Barou nous a quittés il y a 10 ans après 82 ans d'une vie de perpétuel passionné. Et donc, pour évoquer cet itinéraire, nous sommes en compagnie de Benjamin Barou qui vient de rassembler une centaine de ses textes inédits dans un livre intitulé « On n'arrête pas une chanson ». Ravi d'être avec vous, cher Benjamin. Et on va commencer tout de suite, on va rentrer directement dans le sujet avec... Alors, je me suis permis de mettre ma chanson préférée. Alors, on y va tout de suite, c'est « Chanson pour Teddy ».
4: Est-ce que vous avez connu les Frères Ennemis ? Voilà. Alors là, c'est une époque où j'habitais à Montmartre, aux Abbesses. Et Teddy était un grand ami. Et malheureusement, j'ai écrit cette chanson du temps de son vivant. Mais malheureusement, elle a un parfum prémonitoire. Parce que c'est incroyable. Un jour, je ne sais pas si vous connaissez l'histoire, Teddy s'est évaporé. Il a disparu. Il était en Dordogne, ou je ne sais pas où. Et il avait une vieille Mercedes jaune qui était toujours place des Abbesses. Elle est restée pendant des jours jusqu'à ce que les flics l'entraînent. Et on ne sait jamais comment il s'est évaporé.

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0: La voix de Pierre Barou. Alors, c'est une de ses premières chansons. Elle date de 1964. C'est issu de son troisième 45 tours disque AZ. D'ailleurs, vous avez entendu sa voix au début. On l'entend présenter cette chanson. Ça a été enregistré au Bouche à Oreille, un lieu à Bruxelles, le 14 juin 2013. Quelle émotion vous ressentez, Benjamin, en découvrant cette voix de votre père?
1: Ben, j'aime beaucoup la fragilité de la voix. J'aime beaucoup la justesse des mots. Hein. C'est voilà, même si c'est mon père et que j'ai été, on va dire, biberonné avec ses chansons. Quand j'étais chez ma grand-mère, je passais beaucoup de temps chez ma grand-mère, la maman de Pierre, à Bougival. Il y avait une vieille platine TSF et j'écoutais les 45 tours AZ, les disques AZ, les disques Saraba. Et cette chanson, pour Teddy, elle est vraiment elle est très belle. Et puis ça m'évoque aussi, là je vais un peu plus loin, ça m'évoque aussi le souvenir de Francis Lai, qu'on ne peut dissocier, je dirais, de l'œuvre de Pierre Barou.
0: Alors, ça évoque aussi Montmartre. Et Montmartre a joué un rôle considérable dans la vie de Pierre Barou.
1: Alors Montmartre, effectivement, a joué un rôle considérable dans la vie de Pierre Barou et de Francis Lai. Et oui, on va pas tout raconter, mais leur relation si fertile, leur collaboration, leur amitié si fertile, en fait, c'est germé à Montmartre, car elles se sont retrouvées voisins. Bon, c'était au pied de la butte, avenue de Clichy. Et Pierre squattait chez une actrice allemande, Helga Andersen, qui l'a initiée au jeu de l'amour au 6, tandis que Francis Lai avait emménagé au numéro 8.
0: Il s'est passé beaucoup de choses à cette époque-là.

0: permettait de tester leurs chansons le soir même, voire pour y revenir dessus le lendemain. Mais il y a cette chanson pour Teddy qui est prolongée par la chanson pour Jackie dans le cycle La thématique Montmartre, et sur un disque plus récent, Viking Bank, enfin, du moins en 1976. Et bien, dans cette chanson pour Jackie, c'est le deuxième copain de Montmartre, et là c'est le garçon coiffeur qui habitait, enfin qui avait son officine, son salon entre le 6 et le 8, et qui était aussi un des le public privilégié des chansons de Francis et Pierre.
1: Parce que parmi les innombrables talents de Pierre Barouille, il y en a un que j'ai cité, c'était l'amitié. Moi, j'ai fait la connaissance de Pierre Barouille en 79. J'étais coopérant à Montréal. J'ai vu qu'il passait dans un tout petit lieu qui s'appelait Le Transit. Je suis allé l'écouter. Après, je suis allé le voir. Et on a eu un coup de foudre amical. On a déjeuné ensemble le lendemain. Et je crois que dans ma vie, j'ai assez peu rencontré de gens qui avaient un tel talent pour l'amitié. Et aussi la pédagogie. Ce soir-là, il a fait découvrir un extrait d'un court-métrage sur le Brésil et sa passion pour la samba qui m'a enthousiasmé. Il avait l'art de passer l'enthousiasme. Et quand il vous prenait comme ami, c'était à la vie et à la mort. C'était une sensation assez forte, assez extraordinaire.
0: C'est vrai que je suis encore aujourd'hui très surpris par la quantité d'amis que mon père avec lequel mon
1: Parce
0: père entretenait
1: il,
0: des
1: il
0: relations.
1: Était intense, c'était quelqu'un d'intense.
0: Quelqu'un d'intense, mais qui non seulement s'intéressait à tout, mais je dirais tout le monde s'intéressait à Pierre Barou.
1: Et dans il tous était les passionnant, milieux, il s'intéressait à plein de choses.
0: Il était passionné et passionnant, et que ce soit dans les milieux d'affaires, je me souviens d'avoir été dans des dîners avec des chefs d'entreprise. Je me suis même retrouvé en Écosse chez un descendant de Lord Coder qui s'était marié avec un ancien top modèle ami de mon père. Et c'était évidemment au bistrot du coin le passant avec lequel il pouvait s'entretenir pendant des heures.
1: Parce que le temps pour Pierre Barousse, c'était quelque chose qu'il prenait, qui était plus important que tout, c'est de prendre son temps.
0: Alors voilà, il marquait une différence entre l'horaire et le temps. Donc l'horaire, c'est ce qu'on est en train de vivre en ce moment avec cette émission, mais qui peut permettre de s'en échapper et de vivre une expérience qui sera toute relative du temps. Donc le temps, on ne sait pas ce que c'est.
1: Et là, il a cette fameuse formule, il y a des années où on a envie de ne rien faire. Ça, c'est vraiment Pierre Barou.
0: C'est une formule empruntée à Salvador Dali,
1: oui,
0: qui l'avait d'ailleurs reçue chez lui dans les années 60.
1: Et à l'hôtel Meurice, peut-être
0: Non, à Cadaqués.
1: Ah, à Cadaqués.
0: Car cette formule, Salvador Dali l'a lui-même empruntée à un pêcheur de Cadaqués. Moi, il lui attribue dans ses mémoires.
1: Alors, je vous propose qu'on retrouve votre père. Il va nous expliquer comment est née sa vocation pour le cinéma.
2: Et un jour, il y avait, dans notre petite maison de banlieue, était collé un cinéma de quartier qui s'appelait l'Éden, qui a disparu maintenant. Et un jour, j'avais été voir les 6 jours de Paris, mes parents m'avaient dit « Pierrot, tu rentres pas après 9h du soir ». J'étais rentré, il était 8h30, j'étais un peu en avance. J'ai mis le nez au cinéma, la caissière était partie, je suis rentré, et les visiteurs du soir. Et ma vie a basculé sur 3 mots de Jacques Prévert. « Des monts et merveilles, des vents et marées ». Au loin déjà la mer s'est retirée, tout a basculé là-dessus. J'ai commencé à me cultiver dans le désordre de Marc Orlan, Jean Renoir, Jean Vigo, et j'ai commencé à écrire tout de suite. Et donc tout a basculé, et donc je l'évoquais tout à l'heure, c'est pas par hasard si cette vocation profonde est venue d'un film, quoi. Et j'ai commencé à écrire tout de suite, et voilà. Et je sais pas pourquoi, si c'est venu d'une lecture, j'ai décidé à l'époque. J'ai arrêté l'école et j'ai décidé que je ne ferai plus rien que me promener jusqu'à 30 ans. Et j'ai rempli le contrat.
1: Alors ça, c'était lors d'une interview à France 3 Maine en 2012. Alors sa voix, elle est précieuse.
0: Sa voix est précieuse, mais c'est surtout l'archive qui est précieuse parce qu'il arrive à synthétiser un mouvement fondamental de Pierre Barou. Que souvent dans mes installations, expositions, livres, je pioche dans ses mémoires, les rivières souterraines. Là, ce qui est formidable, c'est qu'il arrive vraiment à synthétiser ce mouvement, cette bascule, à l'âge de 14-15 ans, avec le cinéma L'Éden, et cette curieuse révélation de ne rien faire.
1: Et cette curiosité tout azimut, tout l'intéressait. Hein. Alors, c'était une éponge.
0: C'était une éponge, et notamment c'était une éponge qui venait de quitter l'école. Donc effectivement, heureusement qu'ayant quitté l'école, donc le collège, enfin il a quitté à la fin du collège, il n'est pas allé au lycée comme il devait le faire. Donc son papa était pas très content.

0: Et donc, il fallait bien qu'il compense, je dirais, parce que tout de même, on apprend des choses à l'école. Et pour compenser, il s'est nourri mais vraiment de chansons, et beaucoup, beaucoup de chansons. De cinéma aussi, il faut se mettre à la place d'un enfant qui, notamment étant juif, était interdit de cinéma pendant la Seconde Guerre mondiale, et qui, après la guerre, au contraire, devient le témoin d'une campagne monumentale de films. C'est-à-dire que les films débordent quasiment des boulevards, et surtout, on a le droit de rentrer dans les salles.
1: Alors, Benjamin Barou, vous êtes venu avec des petites surprises, et notamment une chanson inédite, un vrai document. Alors, la qualité sonore n'est pas extraordinaire, mais on se rend compte que la créativité mélodique de Pierre Barou, elle est au rendez-vous très tôt dans sa carrière. Ça s'appelle « Les rendez-vous manqués ».

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0: Vous écoutez Fréquence Protestante et on connaît la chanson spéciale Pierre Barou en compagnie de Benjamin Barou, son fils. Alors Benjamin, cette chanson elle est très ancienne, elle remonte à 1958. Et vous me disiez, il y a encore plein de chansons inédites de ces années-là qui sont à redécouvrir.
1: Alors déjà, dans le livre « On n'arrête pas une chanson », j'ai remis... un catalogue entier quasiment, vu qu'on a 95 chansons qui sont sorties.
0: Alors ça sort ces jours-ci, hein, c'est sorti, aux éditions Le Bord de l'Eau.
1: Oui, c'est ça, c'est sorti le 22 mai.
0: Voilà, édition Le Bord de l'Eau, c'est à Bordeaux.
1: Oui.
0: Et c'est le miroir aux chansons, la collection que dirige avec talent
1: Jean-Paul Liégeois, que je salue ici.
0: Voilà, et préfacé par Claude Lelouch, préambule de Georges Brassens, c'est pas n'importe qui.
1: Préambule de Georges Brassens, et chaque chapitre, donc c'est une anthologie que j'ai construite patiemment au fil des ans, depuis le décès de mon père, en creusant, fouillant, collationnant, et surtout retranscrivant. Et j'ai construit ça en 4 chapitres, et chaque chapitre est introduit, alors le premier par Voyou, l'artiste Voyou, également Philippe Powell, il y a un chapitre qui est introduit par Émilie Loiseau, un autre par Arthur H., et enfin Sanseverino et Philippe Catherine ont contribué aussi. Et c'était important pour Jean-Paul et moi d'impliquer le regard et la sensibilité d'artistes actuels.
0: Voilà, on se dit qu'il faut maintenant le complémentaire du livre, c'est-à-dire entendre ce disque avec les chansons inédites de Pierre Barou. Alors c'est un incroyable talent à la fois d'auteur et de compositeur, les deux.
1: Alors disons que là, ce qu'on vient d'entendre, pour le coup, c'est une chanson qu'on ne connaît pas, c'est-à-dire qui n'a jamais été enregistrée.
0: Ni déposée à la SACEM.
1: Déposée à la SACEM, oui. Là, ce qu'on vient d'entendre, c'est déposée à la SACEM, donc le texte ne figure pas, évidemment, dans mon anthologie. Mais ce que je veux dire, c'est que ce qu'on vient d'entendre fait partie des chansons dont mon père écrivait la musique aussi. C'est vrai qu'il a commencé comme ça, mais sans avoir aucune connaissance musicale.
0: Donc il y a un instinct.
1: Il y a un instinct.
0: Et une culture.
1: Alors une culture, et comme on le disait tout à l'heure, c'est-à-dire que sa culture, c'est vraiment la chanson populaire française des années 30, on va dire. 30, 40 et 50, bien sûr, mais beaucoup celle des années 30, avec un intérêt énorme pour la musette, pour la chanson réaliste, qu'adorait sa maman, Sarah aussi.
0: Voilà. Alors, vous êtes aujourd'hui le patron des éditions Sarava. Non, vous n'êtes pas. Vous suivez quand même le devenir du catalogue.
1: Ah, mais tout à fait. Non, mais disons que c'est une maison familiale. De toute façon, c'est une maison familiale et un peu anarchiste, donc il n'y a pas de patron par définition. Je dirais.
0: Co-gestion.
1: En l'absence du patron.
0: Provisoirement définitive.
1: Qui était et qui demeure Pierre Barou. C'est-à-dire que c'est une longue histoire, la belle Sarava. Et il me disait d'ailleurs souvent, et à l'époque ça m'attristait un petit peu, enfin ça me laissait un peu confus, Sarava est comme une flamme dans ma tête, si je souffle dessus elle s'éteint. Bon, à l'époque j'étais encore plus impliqué qu'aujourd'hui dans Sarava, dans la mesure où nous avions un bureau, je travaillais un peu comme directeur artistique.
0: Vous avez travaillé combien de temps avec lui?
1: 15 ans tout de même.
0: 15 ans, et vous étiez son bras droit j'imagine?
1: Oui, enfin disons que j'ai aussi développé un petit catalogue de mon côté. Mais très vite, je me suis rendu compte que son œuvre méritait d'être défendue. Voilà, je le dis très sincèrement.
0: Donc il faut souhaiter qu'un jour on ait une intégrale Pierre Barou.
1: Alors, bon, déjà, on est en train de travailler sur une intégrale des textes.
0: Des textes.
1: Et ce qui me semble important, parce que c'est quelqu'un qui écrivait énormément. Et dans ces années, fin des années 50, et cette chanson Les Rendez-vous manqués était un petit peu un de ses tubes non enregistrés, parce que je sais que son frère Claude l'adorait. Enfin, j'ai lu des témoignages sur cette chanson. C'est donc une chanson importante, mais il écrivait beaucoup, beaucoup. Et donc, je trouve ça intéressant déjà de rentrer dans son œuvre par les écrits. D'autre part, je sors une compilation. Nous préparons avec Sarava une compilation pour la fin de l'année qui permettra à tout à chacun un double vinyle assez sympathique.
0: Vous dites vinyle, vous dites plus CD.
1: Disons qu'il y aura... déjà, moi, je ne m'occupe plus trop de la partie distribution. Nous travaillons avec Curoneco. Et aujourd'hui, en 2026, le marché du disque, c'est quelque chose de spécial. Moi, je travaille beaucoup sur les archives. Je considère qu'on peut faire vivre des archives en dehors des disques. Mais je considère aussi que sur les artistes importants, l'objet reste encore le disque. Moi, j'aime bien écouter des disques vinyles, mais j'aime bien aussi écouter des CD.
0: Pierre avait vraiment à cœur de faire de très beaux objets. Je me souviens de ces vinyles. Ils étaient tous très différents les uns des autres, et ça correspondait à ses passions du moment.
1: De toute façon, Sarava, c'est vraiment une communauté d'artistes. Oui. Et pour mon père, qui a improvisé ce label avec son copain de l'époque, Fernand Boruso, mais aussi avec Francis Lay et Claude Lelouch, puis le reste de l'équipe. C'était vraiment voilà, la création, que ce soit aussi bien les graphistes, les photographes. Je pense à Sampé, je pense à Follon, voilà, qui s'impliquaient dans l'histoire. Et donc, voilà, les pochettes, c'était quelque chose d'important.
0: Quand on cite le nom de Pierre Barou à quelqu'un qui ne connaît rien de Pierre Barou, il connaît quand même une chose de Pierre Barou, c'est un homme et une femme. Et on va écouter Pierre nous raconter cette histoire, et puis on va enchaîner avec le fameux tube où on l'entend chanter avec Nicole Croisy, un homme et une femme.
2: Non, c'est une aventure vécue avec un jeune cinéaste à l'époque, et un jeune compositeur niçois, Francis Lay, oui, avec qui je vivais déjà une amitié. Hein. On se retrouvait toutes les nuits à Montmartre, on avait commencé à écrire ensemble. C'est-à-dire que Lelouch, je l'ai rencontré, j'ai fait un film avec lui avant, qui s'appelle « Une fille et des fusils ». Un film tourné avec pas beaucoup de moyens. Et dans la mouvance, il était en plein transfert passionnel, il me voyait comme un acteur. Et il me raconte une histoire qui n'était pas écrite, qui était l'histoire d'un homme mort, moi, d'une femme qui se souvient de lui. Je lui présente Jean-Louis Trintignant, qui était un ami, qui a toujours été un ami. Jean-Louis lui présente Anouk, et je fais de l'intox à Lelouch pendant des semaines sur le talent de mélodiste de Francis Lay. C'est pas qu'il en doute, mais un accordéoniste niçois, compositeur de mes vieux films, ça rentrait pas dans le schéma. Mais circonstance, on avait écrit avec Francis une chanson qui était porteuse des mêmes parfums que l'histoire que me racontait Lelouch.
3: Oui, elle disait quoi cette chanson, Pierre Barou?
2: C'est plus fort que nous.
3: Oui.
2: Je le traîne à Montmartre, on était voisins avec Francis, il sort son accordéon. Et on lui chante « Avec notre passé pour guide ». 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Lelouch craque complètement sur la chanson. Moi, j'étais content, j'avais placé mes potes. Et là-dessus, il fallait qu'il trouve du fric. Et moi, on me propose de faire un film comme acteur au Brésil.

0: Alors c'est la chanson miraculeuse hein, de Pierre Barou, celle qui va tout changer. Merci Benjamin Barou d'être venu sur l'antenne de Fréquence Protestante pour présenter votre livre avec les chansons inédites, les poèmes inédits de Pierre Barou. Mais c'est vrai qu'on est en 1966 et ce jeune réalisateur, Claude Lelouch, qui n'est pas encore bien connu, il va connaître à la fois le Palme d'Or de Cannes, 4 Oscars avec le même film et toute la vie de tout le monde est changée, y compris celle de votre père, Pierre Barou.
1: Alors, c'est toujours intéressant de réécouter cette chanson. Et notamment, elle a donné lieu à un genre d'expression qui est Shabadabada, qui ne correspond d'ailleurs pas au refrain qui est Dabadabadab, et qui en fait figure les battements du cœur. Les battements.
0: D'où vient le chat cardiaque. Le chat, on l'entend un petit peu dans la chanson ou pas?
1: Non. Il vient d'une expression parallèle qui est le Shabada, qui est.
0: Qui veut dire quelque chose?
1: Qui veut dire quelque chose dans les années 50. Je crois que le Shabada, c'est quelque chose qui doit être lié au jazz, peut-être, au milieu du scat. Enfin, mais ce n'est pas Dabadabadab. Donc, il y a plusieurs malentendus avec cette chanson. Notamment, et on a collé à mon père l'étiquette Pierre Barou Shabadabada, alors qu'en fait c'est Dabadabadab. Et dans cette musique de film, alors oui, vous dites que oui, le changement.
0: Alors, c'est l'afflux financier qui a tout changé en fait chez lui.
1: C'est pas pour contredire, mais pas vraiment. En fait, le premier changement, c'est tout de même la rencontre d'Anouk Aimée. Hein, on va quand même mettre les priorités où elles sont, c'est-à-dire que l'argent va et vient. L'amour et la rencontre de quelqu'un avec qui on se marie, avec qui on s'engage, c'est quand même autre chose. Et lorsque mon père effectivement rentre du Brésil, car sa carrière commençait à bien décoller, il faut le dire. Il avait fait plusieurs premiers rôles. On a cité Une fille et des fusils, mais il y avait aussi avec Jenny Hallyday, D'où viens-tu Johnny, La dérive.
0: Donc il a failli devenir acteur professionnel.
1: Il était tout à fait à l'époque acteur professionnel, simplement il ne voulait pas se conformer au statut d'acteur, de même qu'il ne voulait pas se conformer à celui de chanteur. Et pour aller plus loin, au Brésil, il avait le premier rôle dans un film écrit par Vinicius de Moraes. Il commençait surtout à cette époque-là, à être le seul non-brésilien à intégrer la grande famille de la musique populaire brésilienne. Ce qui était pour lui, qui avait découvert la bossa nova 8 ans auparavant, une consécration. Donc je dirais que lorsqu'il revient en France et que Claude Lelouch le met dans le lit d'Anouk Aimée pour filmer cette séquence fameuse de Samba Sarava, parce qu'il y a aussi cette chanson dans le film, eh bien, il va quand même connaître l'amour d'une femme formidable qui va changer sa vie. Et leur vie, effectivement, va basculer 2 mois plus tard parce qu'ils vont se marier devant le rabbin.
0: Ça va vite, hein?
1: Ça va très vite. Et les noces vont avoir lieu à Cannes.
0: Vous avez failli être le fils de Kémé, vous.
1: Si on voit les choses comme ça. Si on voit les choses comme ça. Mais bon, dans ces cas-là, j'aurais pu essayer de le fils d'Adolf Hitler. Enfin,
0: on va trop loin.
1: Toujours est-il que. Mais il n'a pas eu d'enfant, heureusement.
0: Alors,
1: d'ailleurs.
0: Disons une chose importante, c'est que dans le film Un homme et une femme, lui est un homme mort, on est bien d'accord. Pierre Barou incarne un homme qui a disparu.
1: Bon, en tous les cas, pour terminer, leurs noces se sont quand même eu lieu à Cannes, alors qu'ils venaient de se marier, et personne prévoyait ce succès.
2: Oui.
1: Donc effectivement, ça a été comme une, je dirais, plus qu'un basculement, ça a été une succession d'enthousiasme. C'est-à-dire que le film, quand même, il sentait qu'il y avait quelque chose dans ce film qui était bien. Les éditions Sarava ont été créées à ce moment-là, et je dirais tout devenait favorable. Il y avait quand même un vent, le vent tournait du bon côté. Mais ça a été surtout une bascule pour Francis Lai, qui rêvait de créer des musiques de film et qui est devenu un compositeur très connu de musique de film. Et pour Lelouch, l'occasion pour lui, après des années, de devenir un grand, très grand cinéaste. Mon père a regardé le succès avec beaucoup plus de réserve. Il a transformé le succès en autre chose.
0: Alors, on a oublié de citer quand même le journaliste qui interview Pierre Barou dans sa dernière interview, c'était en 2016. C'est Patrick Simonin qui anime toujours l'émission L'Invité sur France 5 tous les jours, où il reçoit beaucoup d'artistes de la chanson. Il a lui-même une grande sensibilité chanson. Et c'est très émouvant d'écouter Pierre Barou parce que je constate qu'il a toujours été un grand vulgarisateur. Il a toujours expliqué son œuvre.
1: Alors, ce qui était incroyable avec lui, c'est que sa faculté de raconter des histoires, et qui est donc, je dirais, la qualité orale C'est-à-dire que entre l'oral et l'écrit.
0: Et c'était son charme aussi. Il avait une voix très, très chaleureuse et très amicale.
1: Alors, ce qui est drôle, en plus, c'est qu'il a réussi à la travailler, parce que lors de ses interviews, là, on n'a pas eu la chance de l'entendre, de l'écouter, je veux dire, des années 60. Justement, il est beaucoup plus spontané. Les idées se précipitent un petit peu, ça se bouscule, tout en étant avec beaucoup d'idées, mais ça se bouscule. Il a dû s'écouter, il a dû se voir aussi, parce que la promotion d'un homme et une femme, qui prend tout le monde de court, il se retrouve à défendre le film et c'est pas toujours cohérent. Et tout d'un coup, il a commencé à se dire bon, je vais construire ce que je dis. Et à partir de ce moment-là, il a jamais cessé d'être, je trouve, très très pertinent, éloquent et d'avoir cette voix. Et moi, ce que j'apprécie beaucoup, ce calme, notamment, alors que c'était quelqu'un d'assez...
0: Impétueux.
1: D'impétueux, mais ce calme, ce phrasé très calme, très posé, j'ai beaucoup d'admiration.
0: On arrive au moment de l'émission où on va parler des spectacles en région parisienne, et comme fond sonore, eh bien, on va écouter une très très jolie chanson, c'est L'Allégresse, c'est alors Richard Galliano et Daniel Mille, deux accordéons, qui se répondent.

0: Le 4 juin, je vous conseille d'aller voir Colline Rio qui se produit à la Cigale à 19h30. Le lendemain, 5 juin, Alice Avens est au Pic Ivry à découvrir un vrai tempérament, une personne très importante de la chanson française d'aujourd'hui. Vous ne regretterez pas votre spectacle. Et puis le même jour, Noémie Weisfeld chante Barbara à Saint-Gratien. Ce même 5 juin, Vincent de Dienne est à l'Olympia. Le lendemain, Louis Chédid avec Yvan Cassar se produisent à la Salle Gaveau. Noémie Weisfeld, déjà citée, sera le 6 juin à la Scala à Paris. Quant à Julie Lagarigue, elle partage la scène de Wilfried au Pic Ivry, une nouvelle voix aussi de la chanson à découvrir. C'est une bordelaise, Julie Lagarigue, au Pic Ivry le 8 juin. Le 10 juin, Sanseverino et Lise Cabaret seront aux Zèbres. Ils seront nos invités un petit peu plus tard dans la dernière émission de la saison, le 4 juillet. Donc je vous invite à découvrir ce duo très intéressant de la jeune chanson. Si vous voulez sourire, les goguettes sont au Pic Ivry les 10 et 11 juin pour commenter l'actualité avec des grandes chansons. Le 11 juin également, Yorick Vinès avec Nawel Dombrowski partage la scène du Petit Connétable, 50 places mais une atmosphère très chaleureuse. Le 12 juin, c'est Valentin Vander qui sera au Pic Ivry. Le 13 juin, Lambert Wilson chante, c'est la Salle Gaveau. Le 14 juin, Claire Elzière et Dominique Kravic nous proposeront une soirée Sarava. Et puis le 22 juin, Annick Cizaruc sera kibélée dans son répertoire Reggiani avec David Venitucci à l'accordéon. Le 25 juin, toujours Manu Galure au Pic Ivry. Laurent Voulzy sera le 25 et le 26 juin à la Salle Pleyel. Pour ceux qui aiment... La Berger Story, Michel Berger, France Gall, c'est à Bobino du 25 au 28 juin. Eh bien, on termine avec le 28 juin, Yorick Vinès qui sera avec Lise Martin à la Roue Libre, 80 boulevard Richard Lenoir à 18h. Voilà pour les spectacles que je vous conseille en région parisienne. Alors, j'ai reçu cette semaine un très très joli CD qui rassemble les chansons dont les textes sont signés Bernard Dimet. Alors, c'est encore un travail magnifique fait par EPM. Il y a 29 chansons, très souvent inconnues. Parfois, ce sont des chansons connues qui sont interprétées par d'autres. Donc le florilège de Bernard Dimet, vous retrouverez bien sûr Syracuse, Mémère, La Cervelle, des chansons connues et puis d'autres moins connues. C'est à découvrir un CD, 29 chansons, un hommage à Bernard Dimet de Montmartre qui était aussi l'ami de Pierre Barou. Et on va écouter justement...
1: Et de Francis Lai.
0: Alors un petit mot aussi parce que j'ai reçu aussi chez L'Harmattan le troisième volume présenté par Yvette Cathiard qui s'appelle Inédit, point d'interrogation. Et là, ce sont les chansons inconnues, les textes inconnus de Bernard Dimet, avec des photos aussi très peu connues. C'est très intéressant. C'est vraiment quelque chose pour les amoureux de Bernard Dimet. Il faut absolument se le procurer. 200 pages d'inédits de Bernard Dimet, retrouvées par Yvette Cathiard. Merci à elle. C'est à L'Harmattan. Ça vient de sortir. Donc voilà, c'est très important pour les amoureux de Bernard Dimet. On va écouter quelque chose d'un petit peu singulier. Alors vous vous souvenez que Bernard Dimet a une grande chanson, un gros succès avec Michel Simon. Michel Simon chantant Mémère. Ça a marché énormément. C'était en 1962. L'année précédente, ce même Mémère est interprété par Robert Ripa.
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1: On écoutait Robert Ripa avec cette célèbre chanson signée Bernard Dimet, Mes mères. Alors on retrouve Benjamin Barou. Benjamin, il y a un rendez-vous qu'on a omis de signaler qui est important. C'est lequel ?
2: Alors effectivement, le 18 juin, nous allons projeter le film Une fille et des fusils. Alors quand je dis nous, c'est le ciné-club Ciné 15. Et je serai présent, c'est moi qui ai fait le choix du film, pour présenter et dédicacer
1: donc
2: mon livre.
1: Donc un bon Lelouch, hein. On précise.
2: Alors là, je ne vais pas rentrer dans cette polémique. Je vais faire comme
1: on si... On est en quelle année?
2: En 65, c'est le film dont parle Pierre. En 64, pardon, le film dont parle Pierre, lorsqu'il dit qu'après sa rencontre avec Lelouch, Lelouch fantasme un petit peu sur lui, ou voit, ou se projette à travers lui, et donc voilà, c'est le premier grand rôle de mon père au cinéma, et c'est un film que j'aime beaucoup.
1: Avec alors, quel autre comédien?
2: Alors il y a donc Jean-Pierre Calfont, Jacques Porté, qui a eu un rôle important également dans le destin de mon père, Amidou, qui n'a pas forcément une grande carrière, et elle s'appelle Magnan, mais j'ai oublié son prénom.
1: On va rechercher.
2: En tout cas, c'était
1: l'occasion de vous voir, et oui. Vous allez dédicacer donc votre livre, oui. On n'arrête pas une chanson et poème inédit, 1950-1999. Alors on a abordé un homme et une femme, qui est un moment important dans la vie de Pierre. Il y a aussi dans ce film là, cette fameuse Samba Sarava. Quand je rencontre Pierre Barou en 79 et qu'il projette cet extrait de son film qu'il a tourné au Brésil, on est emportés tous par le rythme de la samba. Alors bon, certaines personnes croient que Barou a introduit la samba en France. Bien sûr que non, ça remontait bien plus loin. Mais ça a été un passeur de mémoire.
2: Alors c'est vrai, tout à l'heure vous disiez que le film Un homme et une femme a été une bascule, mais c'est vrai que juste avant ça, juste avant de commencer le tournage, mon père venait d'enregistrer enfin le samba, Samba Sarava. Et cette chanson, Vinicius de Moraes lui avait commandé quelques années auparavant à Saint-Germain-des-Prés, lui avait dit voilà, j'apprécie beaucoup les adaptations, mon père effectivement un des premiers à avoir adapté des chansons brésiliennes dans les années, fin des années 50. Et Vinicius de Moraes lui dit, je te confie mon répertoire, sers-toi, mon ami.
1: Mais il les a hébergés tous, il les a tous connus, tous ces géants de la musique brésilienne.
2: Il les a pas tous connus, il a surtout été adoubé par le plus important d'entre eux, c'est-à-dire Vinicius de Moraes, qui notamment venait en 1963 de passer derrière le micro, parce qu'avant, il était, c'était quand même un poète diplomate qui écrivait plus qu'il ne chantait. En 63, il décide de se mettre à 50 ans et des poussières sur scène. Avec cette chanson « Samba da Bensao », qui est un manifeste et qui à la fois rend hommage au panthéon afro-brésilien et notamment des divinités d'Afrique de l'Ouest. Donc c'est un geste politique important de cette époque. Et il confie cette chanson à mon père, je parle de la traduction adaptation en français, qui est très difficile à envisager pour un français, pour un public français qui ne connaît pas évidemment ce contexte afro-brésilien. Et ça lui prend des années à mon père, jusqu'à ce voyage au Brésil où il trouve, il a la lumière, il se dit bah tiens finalement j'ai enfin trouvé la solution. Et il arrive à l'enregistrer avec Baden Powell, donc qui est le deuxième grand musicien brésilien très proche de mon père. Et il embarque ça dans l'avion, il sort la bande Revox sous l'œil de Claude Lelouch. Et ils vont évidemment l'écouter ensemble et Claude Lelouch va réserver la chanson. Mais cette chanson, c'est très important pour Pierre.

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Ce sont les propres paroles de Vinicius de Moraes, poète et diplomate, auteur de cette chanson, et comme il le dit lui-même, le blanc le plus noir du Brésil. 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

0: Alors cette samba Sarava qu'on peut écouter dans ce fameux film Un homme et une femme, c'est l'expression de la passion de Pierre Barou pour le Brésil. Comment est-ce qu'elle est née cette passion ?
1: Elle est née vraiment d'une manière très curieuse. Mon père était, c'était les années de Bohème. Donc mon père était sur la route, c'était son rêve, ça correspond à ce qu'il disait. Je me suis promis jusqu'à l'âge de 30 ans de vivre le nez au vent, au gré des courants. Et il était parti dans le nord, en Scandinavie. Puis ensuite, il est allé rejoindre sa fiancée à Lisbonne en 1959. Il voulait lui rendre lui faire une surprise et la surprise a été telle que sa petite amie était au bras d'un autre cavalier.
0: Lui aussi, il a eu la surprise alors.
1: Lui aussi a eu la surprise. Et comme il n'avait peut-être pas très envie de retourner penaud à Paris, hein, c'était quand même 2000 km aller-retour, enfin 2000 km aller, 2000 km retour, il est resté à Lisbonne. Et c'est là qu'il a pu apprendre le portugais. Et c'est là qu'il a rencontré Sivoca, qui est un grand musicien brésilien, accordéoniste, qui était sur le parcours de sa tournée européenne. À l'époque, en 1959, où la bossa nova vient juste de naître, c'est-à-dire João Gilberto vient d'enregistrer chez Gad Saudad, et Sivoca, pour ceux qui s'intéressent et qui font la recherche, est vraiment le premier musicien brésilien à interpréter, jouer de la bossa nova en Europe. Et Pierre tombe amoureux, ils deviennent très proches, ils ont même écrit ensemble une chanson, il a un tel coup de cœur qu'il se fait engager sur un bateau, un cargo marchand. Il part à Rio. Donc là, on ne parle pas de 2000 km, mais de 2 semaines de traversée. 3 jours à Rio, de Janeiro, en espérant rencontrer le grand Vinicius, le grand João Gilberto, Tom Jobim, qui ne rencontre pas, évidemment, en arpentant la plage de Copacabana ou de Leblon ou d'Ipanema. Et il revient, par contre, avec un stock, et ça c'est important, de disques Chega de Saudade. C'est-à-dire que là, c'est le passeur, mais au sens propre. Et avec ce stock de disques, qui revient après Lisbonne à Paris, il le distribue à Eddie Barclay, à Sacha Distel, il le distribue à tous ceux qu'il rencontre, Claude Nougaro. Donc il a effectivement contribué à répandre, à propager l'esthétique bossa nova, mais au sens propre, en donnant des disques.
0: C'est fou, hein.
1: Alors, c'est complètement
0: vous,
1: fou.
0: Benjamin Barou, vous n'êtes pas seulement le fils, vous êtes le biographe de votre père. Il y a 10 ans, donc en 2016, vous avez sorti la première édition de ce livre, Sarava, c'est où l'horizon, qui est bien plus que d'ailleurs un livre sur...
1: C'est le mot et le reste.
0: C'est le mot et le reste. Plus qu'un livre sur l'aventure Sarava, c'est toute la vie de votre père que vous abordez, hein. Et alors, il a cette formule incroyable, Pierre Barou. Il disait, je faisais quelques métiers par intermittence, journaliste sportif, assistant metteur en scène. Mais surtout, il y avait mon esprit migrateur. Je sentais un déclic et il fallait que je m'en aille. Alors pendant 6 mois, je parcourais le monde en stop, sans un sou. C'était devenu une drogue.
1: Bravo.
0: Alors, c'est ce qui est étonnant chez lui, c'est que il ne se fixe pas. Ce n'est pas la bernique. Hein. Il approfondit pas. Il a une passion et puis il passe à autre chose.
1: Alors c'est ce que j'appelle surtout dans le premier chapitre du livre On n'arrête pas une chanson, l'écriture en mouvement. C'est-à-dire que l'écriture devient comme un point d'attache, une connexion avec le réel et un trait d'union, mais qui a besoin de mouvement, d'où aussi le fait de semer des textes un petit peu, de les éparpiller, puis magiquement, par magie, certains se retrouvent. Mais il y a beaucoup de textes d'ailleurs qui ont disparu dans ce mouvement. Oui, c'est quelqu'un du mouvement, et le mouvement, c'est la vie, et d'où les autres expressions telles le pollen, l'effet pollen.
0: Voilà. Il s'intéresse à toutes les musiques du monde, toutes les mélodies l'intéressent. Il a aussi cette formule que j'aime beaucoup, plus on creuse vers nos racines, plus elles se rejoignent en un point de pulsation primordiale, puisque la Terre est ronde. Alors, on voit les racines qui plongent dans la Terre, et en fait, c'est ça, quoi. C'est-à-dire que toutes les musiques du monde se rejoignent, et ça fait le spectacle.
1: Ça fait le spectacle, et ça fait vraiment l'esprit Sarava. C'est-à-dire que c'est ce principe, il l'a mis en pratique avec l'expérience Sarava, qui démarre après le succès d'Un homme et une femme, et avec la rencontre providentielle de Brigitte Fontaine, Jacques Higelin et Ariski Belkacem. C'est là, ça devient l'expérience Sarava, où on va, grâce à ce studio sur la butte Montmartre, rendre disponible une petite machine d'enregistrement et un lieu de rencontre pour toutes les musiques et tous les mots aussi, tous les poètes.
0: Alors, dans votre livre Sarava, c'est où l'horizon, donc, qui date de 2016, Benjamin Roux, vous avez eu la très bonne idée, en annexe, de mettre le catalogue du studio Sarava des Abbesses. Et ça, ça permet de tomber sur des noms formidables. Un des tout premiers noms, c'est Brigitte Fontaine. Toujours là, toujours avec nous.
1: C'est surtout, oui, toujours là. Pour reprendre la citation de sa chanson « L'été, l'été, toujours vivante ». Et plus que jamais, car aujourd'hui, vous l'avez dit, Jean-Daniel, je m'occupe du patrimoine. Hein, je suis le promoteur des catalogues Sarava, j'en suis fier. Et donc, avec les moyens qui sont ceux des rééditions, car même si le disque a moins la cote, c'est tout de même un bon relais. Et là, nous ressortons, nous rééditons toute l'œuvre Sarava de Brigitte Fontaine et Areski, Belkacem. La prochaine sortie, on a commencé par Brigitte et Folle. Pour l'interrogation, qui était le premier disque Sarava.
0: Vous allez revenir avec eux pour faire une émission?
1: Ah ben, il faudrait que je les fasse venir, que je les déplace. Déjà, j'aimerais bien les voir plus souvent chez eux. Toujours est-il que la prochaine sortie à guetter pour les mélomanes et les amateurs, c'est Comme à la radio, que nous faisons avec We Want Sounds. C'est un label situé en Angleterre, mais c'est un ami français qui le dirige. Et nous faisons ça également avec Benoît Mouchard, qui est le biographe de Brigitte Fontaine, avec des bandes que j'ai retrouvées, mais méticuleusement, avec beaucoup de patience, j'ai retrouvé toutes les bandes originales. Donc on vous prépare vraiment une très belle réédition.
0: En 69, je tombe sur le nom de Jacques Higelin. Il sort de chez Canetti, il a fait ses premiers disques chez Canetti. Et comment il va de Canetti à Barou? Ça se marche comment?
1: Avec Brigitte, en fait, ils sont ensemble à l'époque. Hein, ensemble, ils ont un disque en commun, 12 chansons après le déluge, chez Canetti. Et Canetti, il est connu, il est réputé pour être un peu sévère avec les artistes. Et du moins formel. Et Brigitte et Jacques, ils ne sont pas du tout formels. On est quand même à la veille de mai 68, il y a un vent de révolte qui souffle. Donc pour eux, la rencontre avec Sarava, qui se fait par un film qui n'a pas laissé beaucoup de traces, mais qui est tout de même un film qui s'appelle Les Encerclés, et qui intervient dans le prolongement de la pièce Maman, j'ai peur, qui a été un grand succès, une pièce donc de théâtre, mais à la fois chanson avec Brigitte, Rufus et Jacques Higelin. Dans ce film, il y a la chanson « Cet enfant que je t'avais fait ».
0: Pas le premier, mais le second.
1: Voilà. que Claude Lelouch, après le succès d'Un homme et une femme, qui devient distributeur de films, va distribuer. Il distribue le film et il confie la musique à Sarava. C'est ainsi que Brigitte Fontaine et Sarava se rencontrent. Et que Fernand Boruseau, qui est l'administrateur de Sarava à l'époque, tombe amoureux, fait écouter à Pierre, qui tombe amoureux aussi. Il décide de basculer vers Brigitte Fontaine. Voilà.
0: Il faudrait des heures pour raconter tout ce que Pierre Barou a fait dans sa vie, mais on n'a pas malheureusement ces heures-là.
1: Je sais bien.
0: Alors on arrive là à une aventure extraordinaire. J'ai vu le spectacle en présence de Pierre Barou et c'était un moment lunaire. C'est au cabaret de la dernière chance. C'est une aventure qui dure des années. Hein. Et c'est lié à son amitié aussi encore avec Anita Valero et Oscar Castro.
1: Voilà, on est effectivement, on va 10 ans plus loin, 10 ans après Samba Sarava, mais toujours cette attirance vers l'autre rive, en l'occurrence le Chili. Enfin, c'est plutôt les Chiliens qui sont venus en France, qui sont exilés en France, Oscar Castro, le dramaturge, et sa compagne Anita Valero, qui composait un peu de musique, mais genre en fond sonore. Et là, la rencontre avec Anita Valero est pour moi du niveau de la rencontre avec Francis Lai. C'est tout d'un coup une cohésion.
0: Est-ce qu'on peut dire comédie musicale, ce spectacle?
1: Tout à fait,
0: c'est
1: oui.
0: Ça. Hein.
1: Ah, oui,
0: il y a des chansons magnifiques. Alors là, c'est la chanson qui a été reprise de la bande originale du film Il y a des jours et des lunes de Claude Lelouch en 1990. Et c'est Le cabaret de la dernière chance.

0: Un extrait de Au cabaret de la dernière chance, une comédie musicale co-signée Pierre Barou, Anita Valero et Oscar Castro. Merci Benjamin de nous avoir accompagnés durant cette heure sur les chemins tellement multiples et tellement enthousiasmants de Pierre Barou.
1: Les chemins buissonniers.
0: Bravo pour tout ce que vous faites. On rappelle donc que vous venez de publier On n'arrête pas une chanson, ce sont les chansons et poèmes inédits 1950-1999. Et ça a été établi par vous avec Claude Lelouch en préfacier. C'est au bord de l'eau, ça vient de sortir. On l'a rappelé, vous allez pouvoir le dédicacer, c'est le 15 juin.
1: Le 18 juin.
0: Et puis voilà, merci à tous de nous avoir écoutés et on se retrouve.
1: Au cinéma, Chaplin, Saint-Lambert.
0: Ah, faut pas oublier ça. Merci à vous, à bientôt.
1: Merci Jean-Daniel.

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0: 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Il est minuit.
1: 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Jacques et le haricot magique. Conte d'Angleterre.
2: Il était une fois une femme qui vivait seule avec son fils, Jacques. Ils étaient très pauvres. Un jour, la mère dit à Jacques : Notre vache ne donne plus de lait, pars la vendre au marché. Sur le chemin, Jacques rencontra un vieil homme qui lui dit « Ta vache m'intéresse. Je peux te donner 5 haricots en échange. Mais attention, pas de simples haricots, des haricots magiques. » Au mot « magique », Jacques fut enthousiaste et il vendit sa vache. À son retour à la maison, Jacques montra fièrement les haricots. « Des haricots magiques, mère !» Il n'eut pas le temps de conter son histoire car sa mère se mit en colère. « Malheureux, pourquoi as-tu fait ça? Il nous fallait de l'argent. Maintenant, nous n'avons plus rien, rien que ces haricots. » Furieuse, elle jeta les haricots par la fenêtre et Jacques fut puni. Le lendemain matin, ils virent qu'une énorme plante avait poussé dans la nuit. Une plante qui montait haut dans le ciel jusqu'aux nuages. Les haricots étaient vraiment magiques. Jacques voulut savoir ce qu'il y avait là-haut. Il décida de monter le long de la tige. Après une longue ascension, il se retrouva au-dessus des nuages. Il vit alors un chemin qui menait à un immense château. Il avança bien vite jusqu'à la grande porte. Il entra et se retrouva face à une géante, une vieille femme, énorme, au regard sévère.
3: Que fais-tu ici, petit ?
2: Je me suis perdue, j'ai grand faim.
3: Je peux te donner un peu de lait, mais il faut que tu saches qu'ici vit mon mari, un ogre qui mange les enfants. Il faudra vite te cacher s'il arrive.
2: Jacques n'eut que le temps de boire son bol de lait. Il entendit un bruit terrible. C'était l'ogre.
3: Vite, cache-toi.
2: Jacques se cacha dans un meuble bas. De sa cachette, il vit arriver l'ogre. Il était encore plus grand que la femme. Il était laid à faire peur.
4: Ça sent la chair fraîche ici. Des enfants sont venus ici, dans cette pièce. Je le sens.
3: Il n'y a aucun enfant dans cette pièce. Assieds-toi, je vais te servir ton repas.
2: L'ogre dévora son copieux repas. Et repu se mit à compter son or. Jacques, qu'il observait, fut émerveillé devant toutes ces pièces d'or. L'ogre ne put finir de les compter, car il s'endormit et se mit à ronfler très fort. La vieille femme s'étant éloignée, Jacques sortit prudemment de sa cachette. Il avait bien l'intention de repartir avec quelques pièces. Il prit garde de ne pas faire de bruit, remplit ses poches avec les pièces d'or et repartit doucement. L'ogre dormait à poing fermé. Dès qu'il fut sorti du château, Jacques se mit à courir vers la tige du haricot et redescendit aussi vite qu'il le put. Il retrouva sa mère qui était très inquiète. Quand il lui montra les pièces d'or, elle retrouva le sourire. « Tu vois, ces haricots étaient vraiment magiques !» Et il lui raconta son aventure. Jacques et sa mère étaient riches maintenant. Au bout de quelque temps, il ne leur resta plus une seule pièce d'or. Jacques décida de retourner au château de l'ogre. Il fut très prudent. Il rentra dans le château sans bruit et se cacha aussitôt. L'ogre arriva peu après.
4: Ça sent la chair fraîche.
3: Il n'y a pas d'enfant dans cette pièce et ton repas est prêt.
2: Elle n'avait pas vu arriver Jacques. Elle ne se doutait pas qu'il pût être de nouveau dans le château. L'ogre dévora son repas. Puis il alla chercher une petite poule qu'il posa sur la table. Quand l'ogre eut dit « pond », la poule pondit un œuf en or. Une poule aux œufs d'or. Jacques pensa « Voilà ce qu'il nous faut. Nous n'aurons plus aucun souci à nous faire avec cette petite poule magique. » Bientôt, l'ogre, qui avait bien mangé, s'assoupit. Jacques bondit hors de sa cachette et se saisit de la petite poule. Mais dès qu'il l'attrapa, elle se mit à caqueter. Il fallut que Jacques court vite. Il se laissa glisser le long de la tige de haricot aussi rapidement qu'il le pouvait. Quand il mit pied à terre, sa mère l'attendait avec inquiétude et espoir. Elle fut soulagée de le voir, mais aussi un peu déçue. Il ne ramenait qu'une poule. « Attends de voir !» Il posa la poule et dit « Pon !» La poule pondit un œuf tout en or. Désormais, ils étaient riches. Ils purent s'installer dans une belle maison, manger tous les jours à leur faim et même aider les pauvres gens. C'était le bonheur parfait. Mais Jacques, curieux, aventureux, décida de retourner au royaume de l'ogre. Ne pouvait-il pas y trouver encore un trésor ? Parvenu là-haut, il entra dans le château et se cacha. Il ne tarda pas à revoir l'ogre, toujours aussi horrible et effrayant. L'ogre avait à côté de lui une harpe qui jouait seule, une musique douce et apaisante. Au son de cette mélodie, l'ogre s'endormit et se mit à ronfler. Jacques sortit vivement de sa cachette et s'empara de la harpe. Mais dès qu'il l'eut dans les mains, elle se mit à jouer sa douce musique. L'ogre se réveilla.
4: « Quel est ce petit voleur ?»
2: Jacques courut à perdre haleine. L'ogre le poursuivait. Il allait bientôt le rattraper. Jacques se laissa glisser aussi vite qu'il put le long de la tige du haricot géant. L'ogre était juste au-dessus. Dès qu'il fut au sol, Jacques demanda à sa mère « Apporte-moi une hache !» Il pouvait déjà voir les énormes bottes de l'ogre. Il donna de grands coups de hache. La plante s'écroula et précipita l'ogre à terre. En tombant, il se cassa le cou. C'en était fini de l'ogre. Plus jamais Jacques ne pourrait monter jusqu'au nuage et jusqu'au château de l'ogre. Mais il était satisfait, l'ogre n'était plus, et il avait ramené une harpe magique. La musique divine de la harpe leur apporta chaque jour le bonheur et la joie.
1: Conte traditionnel pour les petits et pour les grands. Aladdin et la lampe merveilleuse. Conte

0: Je pense que tu es celui qui peut m'aider.
1: Vous aider? En quoi?
0: Je connais une caverne qui regorge de trésors. Seul un jeune garçon peut y pénétrer. Suis-moi et tu seras riche. » Aladdin fut très intéressé. Il suivit le magicien. Ils sortirent de la ville et traversèrent le désert. Enfin, le magicien s'arrêta, là où deux grands rochers jaillissaient du sable. Le magicien se mit à proférer des paroles magiques. Le sable se dispersa, laissant entrevoir une trappe. « Soulève la trappe et descends. Dans ce souterrain, tu trouveras de l'or et des pierres précieuses. Mais surtout, ne prends rien. Dans une niche creusée dans la roche, il y a une lampe. Prends seulement la lampe. Ramène-la-moi. Alors, quand tu me l'auras donnée, tu pourras retourner dans le souterrain et prendre tout ce que tu voudras. Glisse cet anneau d'or à ton doigt. Il te protégera. » Aladdin prit l'anneau et descendit dans les profondeurs du désert. Il fut ébloui par ce qu'il trouva. Or, diamants, rubis, émeraudes, tant de richesses, il n'en revenait pas. Il vit la lampe, une vieille lampe. Il s'en saisit. Aladdin allait remonter, mais il ne put résister. Il mit dans sa poche autant de pièces d'or qu'il le put. Alors, le sol se mit à trembler. Aladdin se précipita vers la sortie. « Donne la lampe ! Dépêche-toi de me rapporter la lampe !» Les murs s'écroulèrent. Aladdin se retrouva au plus profond de la grotte. Une paroi rocheuse l'avait protégé des éboulis. Il se rappela l'anneau d'or. Il l'enleva, le remit, il le frotta. Un génie apparut. En face de lui, il avait un être de la taille d'un homme, au teint doré et qui s'inclinait devant lui.
2: « Que désirez-vous, maître ?»
0: Aladdin était stupéfait. « Peux-tu exaucer tous mes vœux ?»«
2: Je ne suis que le génie de l'anneau. Mon pouvoir est limité. »«
0: Peux-tu me ramener chez moi ?»«
2: Oui, maître. »
0: Aladdin se retrouva chez lui. Il mit la vieille lampe de côté. Quelques années passèrent. Aladdin était devenu un beau jeune homme. Mais un jour, il n'y eut plus de pièces d'or. Cherchant l'anneau, il retrouva la vieille lampe. Il la frotta pour la nettoyer. Alors, un être d'une taille immense, au teint bleuté, apparut.
2: « Que veux-tu, Seigneur ?»
0: Bien que très surpris, Aladdin demanda « Peux-tu exaucer tous mes vœux ?»«
2: Je suis le génie de la lampe. »
0: Aladdin, qui avait croisé la fille du sultan, en était tombé amoureux. Il dit « Je veux de l'or et je veux que la princesse tombe amoureuse de moi. »
2: « Je suis un génie très puissant. Je peux te couvrir d'or, mais je ne peux pas commander le sentiment de l'amour. »
0: Redevenu riche, Aladdin se présenta devant le sultan. Vêtu d'un habit de soie et d'un turban orné d'une émeraude, Aladdin arriva, suivi d'une escorte extraordinaire. Le sultan, émerveillé par tant de richesses, l'accueillit à bras ouverts. La princesse fut charmée. Il n'était pas comme les autres princes. Aladdin et la princesse se plurent tant qu'ils se marièrent. Le mariage fut somptueux. Somptueux grâce au génie de la lampe, qui exauçait tous les vœux d'Aladdin, même les plus fous. Aladdin et la princesse étaient très heureux. Mais un jour, le magicien entendit parler de ce prince si riche qui s'était fait construire un palais au milieu du désert. Il ne lui fallut pas longtemps pour comprendre qu'Aladdin avait survécu. Il s'habilla en pauvre marchand et s'installa au marché de la ville. « J'échange des lampes neuves contre des vieilles !» La princesse qui se promenait entendit le marchand. Elle se rappela avoir

0: J'ai vu une vieille lampe sur une étagère. Je pourrais l'échanger. Cela fera une belle surprise à Aladdin. Elle partit chercher la lampe et la donna au vieux marchand contre une lampe neuve. Le magicien tenait entre ses mains la lampe merveilleuse. Une fois seul, le magicien frotta la lampe. Le génie apparut.
1: Que veux-tu, Seigneur ?
0: Emporte le palais d'Aladin et la princesse en haut d'une montagne inaccessible.
1: Oui, maître.
0: Aladin n'était pas dans le palais. Quand il revint, il fut comme paralysé par le spectacle. À la place du palais, il n'y avait plus qu'un trou béant. Aladin pensa aussitôt à l'anneau. Il le frotta. Le génie apparut.
1: Que désirez-vous, maître ?
0: Emporte-moi là où est la princesse.
1: Oui, maître.
0: Aladin se retrouva dans le palais et se cacha. Il vit la princesse. Chut, c'est moi. Voici un poison. Verse-le dans le verre du magicien et nous fuirons tous les deux. La princesse fit comme Aladin lui avait dit. Quand le magicien but le vin empoisonné, il poussa un râle affreux et s'écroula. Aladin retrouva la lampe et la frotta.
1: Que veux-tu, Seigneur ?
0: Emporte mon palais et remets-le à sa place.
1: Oui, maître.
0: Aladin avait retrouvé la lampe merveilleuse et surtout sa princesse. Ils vécurent heureux durant toute leur vie.
2: Conte traditionnel pour les petits et pour les grands. Le petit pousset. Conte de Charles Perrault.
0: Il était une fois un bûcheron et sa femme si pauvres qu'ils ne pouvaient plus nourrir leurs 7 enfants. Un soir, le bûcheron dit à sa femme : Il vaudrait mieux abandonner nos garçons dans la forêt plutôt que de les voir mourir de faim. La mère, accablée de chagrin, s'y résolut. Que pouvait-il faire d'autre ? Le plus jeune, pas plus grand qu'un pouce, surnommé le Petit Pousset, avait tout entendu. Il était peut-être tout petit, mais il était malin. Il eut une idée. Dans la nuit, il se leva et sortit pour remplir ses poches de petits cailloux. Le lendemain matin, le père les emmena dans la forêt. Quand ils furent assez loin de la maison, il leur dit : Je vais couper du bois un peu plus loin. Je reviendrai vous chercher. En m'attendant, ramassez autant de petits bois que vous pouvez. » Dès que les 7 garçons furent occupés à travailler, le père s'éloigna. Il ne revint pas. Les garçons se lamentèrent. Le petit pousset les rassura. « Ne pleurez pas, nous ne sommes pas perdus. J'ai semé des cailloux tout au long du chemin. » Bien vite, ils retrouvèrent leur maison. Même si le père et la mère étaient heureux de les revoir, il n'y avait toujours pas de quoi les nourrir. « Je les emmènerai beaucoup plus loin, » dit le bûcheron. Le petit pousset, qui espionnait, avait tout entendu. Il voulut sortir pour ramasser des cailloux, mais la porte était fermée à clé. Il eut une autre idée. Il prit le peu de pain qu'il restait et le mit dans sa poche. Le lendemain matin, le père les emmena en forêt. Cette fois, il les conduisit loin, très loin, au cœur de l'épaisse forêt. Puis il leur dit : Je vais couper du bois un peu plus loin, je reviendrai vous chercher. En m'attendant, ramassez autant de petits bois que vous pouvez. Dès que les 7 garçons furent occupés à travailler, le père s'éloigna très vite. Il ne revint pas. Les frères du petit pousset prirent peur et se mirent à pleurer. « Ne soyez pas inquiets, mes frères. J'ai semé des morceaux de pain sur le chemin. Nous retrouverons facilement notre maison. » Mais il n'y avait plus de pain sur le chemin. Les oiseaux avaient tout mangé. Alors, ils marchèrent longtemps, longtemps. Le soir venu, ils aperçurent une maison. Ils étaient épuisés. Ils frappèrent à la porte. Une femme géante vint leur ouvrir.
1: « Que voulez-vous,
3: Ne savez-vous pas qu'ici, c'est la maison d'un ogre qui mange les enfants ?
0: Nous sommes perdus. Et les loups vont nous attraper si nous restons dans les bois. Pouvez-vous nous cacher ? Dit le petit pousset. La femme accepta. L'ogre n'était pas encore rentré. Elle leur donna de quoi manger et se réchauffer. Bientôt, ils entendirent un énorme bruit. C'était l'ogre. La femme les cacha et servit bien vite le souper à l'ogre. Mais celui-ci s'écria.
4: « Ça sent la chair fraîche !»
0: Il se mit à chercher partout. Il ne tarda pas à découvrir les 7 garçons. Il voulut les mettre au four tout de suite. Mais la femme lui dit.
3: « Tu as un copieux repas de viande et de pâté qui t'attend. Tu les mangeras demain. »
0: Elle emmena bien vite les 7 garçons dans une chambre. Là, dormaient déjà 7 petites ogresses. Des ogresses aux dents pointues et aux ongles comme des griffes.
3: « Ne les réveillez pas, elles sont monstrueuses. Elles vous mangeraient tout cru. »
0: Le petit pousset vit que les 7 filles de l'ogre avaient une couronne sur la tête. Pensant que l'ogre pouvait revenir les chercher dans la nuit, il eut une idée. Il prit les couronnes et les mit sur la tête de ses frères et sur la sienne. Comme l'avait redouté le petit pousset, l'ogre se réveilla en pleine nuit. Tout d'un coup, il pensa que les garçons risquaient de s'enfuir avant le matin. Il alla droit dans la chambre des enfants. Dans le noir, il posa une main sur leur tête.
4: « Ah, là ce sont les couronnes de mes petites ogresses. Les garçons sont donc dans l'autre lit. »
0: Il s'en approcha, et croyant que c'étaient les 7 garçons, il tua ses 7 filles.
4: « Voilà, je les mangerai demain pour mon petit déjeuner. »
0: L'ogre retourna se coucher et bientôt il se mit à ronfler très fort. Le petit pousset réveilla ses frères. « Nous avons repris des forces, il est temps de quitter cette maison, sans tarder et sans bruit. » Et les 7 garçons s'enfuirent. Le lendemain matin, aussitôt levé, l'ogre alla dans la chambre des enfants. Il vit ses 7 petites ogresses sans vie.
5: « Qu'ai-je fait ? Hélas ! J'ai tué mes filles !»
0: Furieux et décidé à se venger, il prit ses bottes. Des bottes magiques, les bottes de 7 lieues, des bottes qui permettaient d'aller vite et loin en quelques pas. Le petit pousset et ses frères avaient beaucoup marché et pensaient être hors de danger. Mais au loin, ils virent l'ogre qui sautait par-dessus les arbres et arrivait à grandes enjambées. Ils se cachèrent derrière un énorme rocher, tremblant de peur. L'ogre, fatigué, s'adossa contre ce rocher et finit par s'endormir. Le petit pousset eut une idée : voler ses bottes magiques. Fuyez ! « Jusqu'à retrouver notre maison, ne vous inquiétez pas pour moi, je reviendrai bientôt !» dit le petit pousset à ses 6 frères. Ils s'éloignèrent. Le petit pousset s'approcha de l'ogre et lui retira doucement ses bottes. Elles étaient vraiment magiques. Dès qu'il les enfila, elles rétrécirent. Maintenant, elles étaient juste à sa taille. Avec ses bottes, il n'eut à faire que quelques pas et se retrouva devant la maison de l'ogre. « Votre mari a été enlevé par des voleurs. Il demande de l'argent pour le libérer. » La femme lui donna tout l'or que l'ogre possédait. Le petit pousset repartit aussitôt. Grâce aux bottes magiques, il regagna rapidement le chemin de sa maison. Ses frères venaient juste d'y arriver. Il fut fêté. Le bûcheron et sa femme étaient heureux. Ils avaient retrouvé leurs 7 enfants. Le petit pousset leur avait rapporté tant de richesses que plus jamais ils ne seraient séparés.
2: Conte traditionnel pour les petits et pour les grands. Hansel et Gretel. Conte de Grimm.
0: Il était une fois un bûcheron, sa femme et ses 2 enfants qui vivaient dans une petite maison en bordure du bois. Le garçon s'appelait Hansel et sa petite sœur Gretel. Ils étaient très pauvres. Un soir, le bûcheron dit à sa femme « Il n'y a plus assez à manger pour nous tous. Que pouvons-nous faire ?» La femme, qui n'était pas la mère des enfants et qui ne les aimait pas, répondit « Plutôt que de mourir de faim tous les quatre, nous devrions les perdre dans la forêt. » Bien que le père soit très triste à l'idée d'abandonner ses enfants, il pensa que sa femme avait raison. Hansel et Gretel les avaient entendus. Gretel se mit à pleurer. « Ne t'inquiète pas, petite sœur, j'ai une idée pour nous en sortir. » Hansel attendit que toute la famille dorme. Il sortit et ramassa des petits cailloux. Le lendemain, le père appela ses deux enfants. « Debout ! Nous allons dans la forêt, je vais couper du bois. J'ai besoin de vous. » Tous trois se mirent en route. Hansel resta en arrière et prit soin de jeter ses petits cailloux sur le chemin. Arrivé au milieu de la forêt, le père dit « Attendez-moi ici !» Le bûcheron repartit. Hansel et Gretel, fatigués par la longue marche, s'assirent et s'endormirent. Quand les deux enfants se réveillèrent, il faisait nuit. Ils virent que leur père n'était plus là. Gretel se mit à pleurer. « Nous sommes perdus. Jamais nous ne retrouverons la maison. »« Ne pleure pas, Gretel. J'ai semé des cailloux tout au long du chemin. » Ainsi, ils retrouvèrent leur maison. Leur père fut bien heureux de les revoir. La méchante femme, beaucoup moins. Mais la nourriture manquait toujours. Le lendemain, la femme dit « Il n'y a pas assez à manger pour nous quatre. Il faut vraiment se débarrasser des enfants. Emmène-les plus loin encore dans la forêt pour que cette fois, ils ne puissent pas revenir. » Le père se résigna. Hansel et Gretel avaient tout entendu. Hansel rassura sa sœur « Ne t'inquiète pas, j'irai chercher des cailloux comme l'autre fois et nous retrouverons notre chemin. » Il attendit que toute la famille dorme. Il voulut sortir, mais malheureusement, cette fois, la porte était fermée. Hansel se coucha en espérant que demain il trouverait une solution. Le lendemain, Hansel eut une idée. À la place des petits cailloux, il allait semer des petits morceaux de pain. Leur père les fit marcher longtemps dans la forêt. Quand il s'arrêta, les deux enfants étaient épuisés. Il leur dit « Attendez ici !» Les enfants savaient bien qu'ils ne reviendraient pas. Après s'être reposés, Hansel chercha les morceaux de pain sur le chemin. Mais les oiseaux avaient tout mangé. « Ne t'inquiète pas, petite sœur, marchons et nous finirons par retrouver le chemin de notre maison. » Ils marchèrent longtemps, longtemps. Ils arrivèrent devant une petite maison. Une petite maison pas comme les autres. Elle était faite en gâteaux et en bonbons. « C'est la plus belle maison que j'ai jamais vue. Je vais croquer un peu de ce mur gâteau !» s'écria Gretel. « Je goûterai d'abord un peu de cette fenêtre tout en sucre !» s'exclama Hansel. Alors qu'ils mordaient chacun un morceau de la maison gâteau, la porte s'ouvrit. Une vieille femme sortit. Elle était laide à faire peur, mais elle leur parla gentiment.
6: « Pauvre petit, vous semblez affamé. Venez, entrez dans ma maison. Je vais vous donner de quoi manger et reprendre des forces. »
0: Elle leur servit des crêpes, du miel, du chocolat, des pommes. Quel régal ! Hansel et Gretel n'avaient jamais fait un aussi délicieux repas. Fatigués et rassasiés, ils s'endormirent peu après. À leur réveil, ils étaient enfermés dans une cage. La vieille femme était une sorcière qui mangeait les enfants. Sa maison gâteau était un piège pour les attirer. Mais avant de les manger, elle voulait qu'ils soient plus gros. Elle attrapa d'abord Gretel et dit
6: « Va chercher du bois pour faire chauffer la marmite. » « Tu nourriras ton frère pour qu'il grossisse. Quand il sera bien gras, je le mangerai. Ensuite, ce sera ton tour. »
0: Gretel ne pouvait qu'obéir. Pendant plusieurs jours, elle apporta des plats copieux à son frère. Hansel se rendit compte que la sorcière avait une mauvaise vue, car chaque soir, pour s'assurer qu'il avait engraissé, elle lui tâtait le bras. Alors il garda un os de poulet. Quand elle s'approcha de la cage, il lui tendit.
6: « Comment se fait-il que tu sois toujours aussi maigre ?»
0: Ainsi les jours passèrent. Hansel lui présentait toujours l'os de poulet. Mais un soir, elle perdit patience. Elle dit à Gretel.
6: « Tant pis, ton frère n'est pas très dodu, mais je vais le manger maintenant. Ouvre la porte du four et regarde s'il est bien chaud. »
0: Elle comptait y mettre les deux enfants. Gretel comprit et dit « Je ne sais pas si le four chauffe. »
6: « Ah, comme tu es sotte! Il suffit de se pencher à l'intérieur et de regarder !»
0: Dès que la sorcière eut la tête engagée dans le four, Gretel la poussa, ferma la porte et la bloqua. Ainsi périt la sorcière. Gretel alla délivrer son frère. Ils étaient libres. Dans la maison, ils découvrirent de l'or et des bijoux. Ils partirent et marchèrent longtemps. Bientôt, la forêt leur parut plus familière. Enfin, ils entendirent le bruit d'un homme qui coupait du bois. C'était leur père. Ils étaient si heureux de se retrouver. Leur père leur annonça que sa méchante femme était partie et que plus jamais il ne les abandonnerait. Ils racontèrent leurs mésaventures et montrèrent l'or et les bijoux. Ils étaient riches. Enfin, ils pourraient vivre heureux tous les trois.
2: 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La Belle et la Bête. Conte de Madame le Prince de Beaumont.
7: Il était une fois un marchand qui avait une fille si jolie qu'on l'avait surnommée Belle. Belle était douce et sérieuse. Ce jour-là, son père devait se rendre au marché pour y conclure des affaires. Il demanda à Belle ce qu'elle aimerait qu'il lui rapporte. Une rose, juste une rose. Le marchand partit. Il neigeait et bientôt, un vent violent se mit à souffler. Il perdit son chemin. La nuit tombait. Pendant un instant, il prit peur, pensa qu'il allait mourir de froid. Tout à coup, il aperçut une lumière au loin. Il s'approcha et vit un grand palais illuminé. Parvenu face à la porte, il frappa, mais le château semblait désert. Il entra. Personne. Il trouva un bon feu, une table garnie de plats, et ne put résister. Il avait trop faim. Il était fatigué. Il monta à l'étage. Il ne croisa ni maître ni domestique. Il trouva une chambre. Il se coucha. Le lendemain matin, le soleil brillait. Il allait partir quand il vit un parterre de roses. Il se souvint que Belle lui en avait demandé une. À peine avait-il cueilli la rose, qu'une créature mi-homme, mi-bête s'avança vers lui.
4: « Vous êtes bien ingrat. Je vous ai reçu dans mon château comme un seigneur. Et vous me volez une rose. Vous mourrez pour ça. »
6: « Laissez-moi aller dire adieu à ma fille. »«
4: Que votre fille vienne de son plein gré vivre auprès de moi et vous aurez la vie sauve. »
7: Le brave marchand rentra chez lui et raconta sa funeste aventure.
6: « C'est moi qui ai demandé une rose. Je partirai vivre chez le monstre. Ainsi, j'aurai la joie de pouvoir sauver mon père. »
7: Le brave marchand protesta, mais Belle était résolue. Son père ne mourrait pas. Le lendemain, le père emmena Belle jusqu'au palais. Pleurant à chaudes larmes, il la laissa rentrer. Elle trouva un bon feu et une table magnifiquement servie. Elle entendit un terrible bruit. C'était la bête. Belle frémit en la découvrant.
4: Êtes-vous venue de votre plein gré ?
6: Oui.
4: « Alors, je suis votre serviteur. »
7: Et la bête repartit. Belle pensa que c'était vraiment une étrange créature. Certes monstrueuse, mais elle semblait bienveillante. Rassurée, elle partit à la découverte du château. Elle vit une chambre préparée pour elle et elle s'y installa. La pièce était magnifique. Lit à baldaquin, armoire remplie de robes, immense bibliothèque. Elle pensa que la bête était bien aimable. Le soir, au dîner, la bête la rejoignit.
4: Ma laideur vous fait-elle peur ?
7: Vous avez bon cœur. Il y a des hommes au physique plus agréable qui sont plus monstrueux que vous.
4: Dites si je vous ennuie et je partirai.
7: Vous ne m'ennuyez pas.
4: La belle, voulez-vous être ma femme ?
7: Non, non la bête, non. La bête sembla affectée. Elle repartit. Belle passa 3 mois dans le palais. Elle appréciait de plus en plus la bête. Elle n'en avait plus peur. Elle l'attendait même avec impatience. La bête était si prévenante, si attentionnée. Belle ne redoutait que la venue du soir. Car chaque soir, la bête lui demandait d'être son épouse. Et chaque soir, elle répondait non et voyait combien elle lui faisait de la peine. Un soir, la bête lui dit
4: « Promettez-moi de ne jamais quitter le château. »
7: « Je vous le promettrai si avant je peux revoir mon père. »
4: « Je vous laisserai aller chez votre père, mais si vous ne revenez pas, je mourrai de chagrin. »
7: « Je promets de revenir, je resterai 8 jours. » Dès le lendemain matin, la bête donna un cheval à Belle.
4: « Ce cheval vous mènera chez votre père, et il vous ramènera quand vous le déciderez. Adieu, la belle. »
7: Belle put rassurer son père. Elle resta 8 jours. Mais elle n'arrivait pas à quitter son vieux père. Elle resta quelques jours encore. Une nuit, elle fit un rêve étrange. La bête était allongée sur l'herbe, dans le jardin du château, prête à mourir. « Qu'ai-je fait ? J'avais promis de revenir au bout de 8 jours. Pourquoi n'épouserais-je pas la bête au caractère si bon ? Qu'importe sa laideur ? » Tôt le matin, elle partit sur son cheval jusqu'au palais de la bête. Elle rentra dans le château. Ne voyant pas la bête, elle courut dans le jardin. La pauvre bête était là, dans l'herbe, sans connaissance, comme dans son rêve. « Ma chère bête, ne mourez pas, je suis là. Je ne pourrai pas vivre sans vous, je veux être votre femme. » À peine eut-elle prononcé ces paroles que le château se mit à briller de 1000 feux. Un beau prince allongé sur l'herbe la regardait avec amour. « Une sorcière m'avait jeté un sort. Il fallait qu'une jeune fille consente à m'épouser pour que je retrouve mon apparence. » Belle fut charmée. Belle et le prince se rendirent dans le château où la vie avait repris. Le sortilège s'était aussi abattu sur toutes les formes de vie humaine. Les serviteurs avaient été transformés en meubles. Tous délivrés, organisèrent une grande fête pour célébrer l'union du prince et de Belle, la princesse qui savait écouter son cœur.
2: Conte traditionnel pour les petits et pour les grands. Loi aux plumes d'or. Conte de Grimm.
7: Il était une fois un homme qui avait 3 fils. Le plus jeune était simple et bon. Ses 2 frères, Rustre et Fier, le méprisaient et se moquaient de lui. Ce jour-là, leur père leur demanda d'aller couper du bois. L'aîné se proposa d'emblée.
8: « C'est moi le plus fort des 3. J'irai et ramènerai assez de bois à moi seul. »
7: Sa mère lui donna une galette et de l'eau. Il partit d'un bon pas. Arrivé dans la forêt, il rencontra un vieil homme.
3: « Aurais-tu de quoi manger et un peu d'eau à me donner ? J'ai grand faim et grand soif. »
8: « J'ai juste assez pour moi. Je ne te donnerai rien. Passe ton chemin. »
7: Le vieil homme s'éloigna et le jeune garçon commença à couper du bois.
8: mais il fit un faux mouvement et se blessa au bras. Ne pouvant poursuivre le travail, il rentra chez lui. Le deuxième frère se proposa pour aller couper du bois. « Je suis assez costaud, j'irai et je ramènerai autant de bois que je pourrai. » Sa mère lui donna une galette et de l'eau. Sur le chemin, il rencontra le vieil homme.
3: « Aurais-tu de quoi manger et un peu d'eau à me donner ? J'ai grand faim et j'ai grand soif. »
8: « J'ai juste assez pour moi, je ne te donnerai rien, passe ton chemin. » Le vieil homme s'éloigna et le garçon commença à couper du bois. Il avait à peine donné quelques coups de hache qu'il se blessa à la jambe. Il dut rentrer chez lui en boitant. Alors le plus jeune se proposa. L'aîné se mit à rire. « Moi et mon frère, nous nous sommes blessés. Comment toi, si fragile, ne te blesserais-tu pas ?» Mais le jeune homme insista tant que son père le laissa partir. Sa mère lui donna une galette et de l'eau. Lorsqu'il arriva à la lisière de la forêt, il rencontra le vieil homme.
3: « Aurais-tu de quoi manger et un peu d'eau à me donner ? J'ai grand faim et grand soif. »«
8: C'est juste ce que j'ai. Je te les donne, vieil homme. »«
3: Tu as bon cœur. Coupe ce vieil arbre et dans ses racines, tu trouveras de quoi faire ton bonheur. »
8: Le vieil homme s'éloigna. Le jeune garçon s'en fut donc couper l'arbre. Le tronc s'inclina. Et là, dans la souche, il vit une oie. Une belle oie. Une oie aux plumes d'or. Des plumes en or. Il emporta l'oie dans ses bras et prit le chemin du retour. Il croisa la route d'une jeune fille. Elle vit l'oie et surtout ses plumes en or. Elle s'approcha et voulut arracher une plume. Mais ses doigts restèrent collés. Le jeune garçon continua sa route avec son oie sous le bras. La jeune fille, les doigts collés comme par magie aux plumes en or de l'oie, suivait avec peine. Et l'oie cacardait, cacardait. Un peu plus loin, la sœur de la jeune fille les vit passer. « Aide-moi à me détacher de ces toits !» La sœur attrapa son bras et fut aussitôt collée à elle. Elle dut suivre, elle aussi, le jeune garçon. Celui-ci ne se préoccupa à aucun moment des deux jeunes filles qui gémissaient. Et l'oie cacardait, cacardait. Peu après, ils rencontrèrent le père des jeunes filles. « Que faites-vous là, à suivre ce jeune garçon ?» Les deux jeunes filles n'eurent pas le temps de dire un mot. Le père avait déjà saisi la dernière, mais à peine l'avait-il touchée, qu'il fut collé lui aussi et dut suivre le périple du jeune garçon. Et l'oie cacardait, cacardait. Ils étaient trois maintenant, tous trois contraints d'aller à droite, à gauche, au rythme du jeune garçon, qui marchait sans un regard pour ceux qui, derrière lui, s'énervaient de plus en plus. Un paysan arriva sur le chemin. Le père cria « Nous sommes attachés à ce jeune garçon. Agrippez-vous à moi et tirez-nous pour nous libérer, moi et mes filles, de ce sortilège !» Le paysan s'accrocha au père. Les deux hommes tirèrent aussi fort qu'ils pouvaient. Mais impossible de se détacher les uns des autres. Ils étaient quatre maintenant à suivre le jeune garçon. Le paysan eut beau râler, le jeune garçon marchait toujours d'un bon pas. Éloi cacardait, cacardait. Un soldat les vit. « Halte là !» cria-t-il en posant la main sur l'épaule du paysan. À peine l'eut-il touché qu'il resta collé lui aussi. Il se mit à protester, mais le jeune garçon ne réagissait toujours pas. Ils étaient cinq à le suivre. Cinq qui pleuraient, gémissaient, s'énervaient, râlaient, protestaient. Le jeune garçon n'en faisait nul cas. Il continuait d'avancer avec son oie sous le bras. Et l'oie cacardait, cacardait. Il arriva aux abords du château. Là vivait une princesse atteinte d'un mal étrange. Elle ne riait jamais. Tout le royaume en était attristé. Le jeune garçon se rendit directement devant la princesse, avec son oie et toute sa suite.
7: Et quand la princesse vit ces 5 personnes courir à la queue-leu-leu, gesticulant, faisant un bon tintamarre, derrière ce jeune garçon qui tenait dans ses bras une oie aux plumes d'or, elle fut prise d'un fou rire. À ce moment, l'oie perdit la plume en or que la jeune fille avait voulu arracher. Et la sœur, et le père, et le paysan, et le soldat, soudain libérés, tombèrent à la renverse. Et la princesse éclata à nouveau de rire. Et l'oie cacardait. La princesse voulut de suite se marier avec ce drôle de jeune homme et son oie d'or. Ainsi, l'oie aux plumes d'or fit le bonheur du jeune garçon, comme lui avait prédit le vieil homme.
2: La colombe et la fourmi. Fable de Jean de La Fontaine.
7: Il était une fois une colombe qui se reposait au bord d'une rivière. Au moment où elle se pencha pour boire, une petite fourmi tomba dans l'eau. La petite fourmi se mit à crier.
9: « Au secours, je vais me noyer !»
7: La colombe n'hésita pas un instant. Elle tendit un brin d'herbe à la fourmi. La fourmi était sauvée. À ce moment-là, un jeune garçon passait. Il vit la colombe. « Voilà qui fera un bon repas pour ce soir !» Il s'apprêtait à tirer sur la colombe quand la fourmi le piqua au talon. Il sursauta et rata son tir. La colombe s'envola. La petite fourmi a sauvé la colombe, qui l'avait sauvée de la noyade. Toute bonne action en amène une autre.
2: Conte traditionnel pour les petits et pour les grands. La petite maison dans la forêt. Conte de Grimm.
7: Il était une fois un homme qui avait 3 filles. Les 2 grandes sœurs étaient insouciantes et fières. La plus jeune était sérieuse, s'occupait de la maison et de son vieux père. Ce jour-là, l'aîné partit à la cueillette des champignons. La jeune fille s'engagea dans la forêt. Marchant de ci de là, elle s'éloigna et finit par ne plus retrouver son chemin. Elle marcha. La nuit tomba. Elle commençait à avoir peur lorsque, au loin, elle aperçut une lumière. Elle s'approcha et vit une petite maison. Elle frappa à la porte. Un vieil homme avec une barbe blanche vint lui ouvrir. Elle raconta comment elle s'était perdue et demanda si elle pouvait rester juste pour cette nuit. Le vieil homme la regarda et se tourna vers ses animaux.
3: « Ma jolie petite poule, mon fier coq, ma belle vache tachetée, qu'en pensez-vous ? »
7: Chacun d'eux hocha la tête en signe d'acceptation.
3: « Prépare un bon dîner, tu pourras passer la nuit ici. »
7: La jeune fille prépara une soupe. Elle servit le vieil homme et s'assit avec lui pour manger. Elle ne jeta même pas un regard aux 3 animaux couchés dans un coin de la pièce. À la fin du repas, elle demanda où elle pouvait dormir. Le vieil homme répondit.
3: « Puisque tu as oublié le coq, la poule et la vache, tu dormiras dans l'étable. »
7: La jeune fille eut beau pleurer, elle fut enfermée dans l'étable. Pendant ce temps, son père s'inquiétait de ne pas la voir revenir. Sa 2e fille se proposa pour aller chercher sa grande sœur. Elle traversa la forêt, marcha, et se perdit elle aussi. Alors que la nuit commençait à tomber, elle aperçut une lumière. La lumière venait de la petite maison. Elle avança jusqu'à la porte et frappa. Le vieil homme avec une barbe blanche vint lui ouvrir. Elle demanda si elle pouvait être hébergée pour la nuit. Le vieil homme la regarda et se tourna vers ses animaux.
3: « Ma jolie petite poule, mon fier coq, ma belle vache tachetée, qu'en pensez-vous ? »
7: Les 3 animaux acquiescèrent d'un hochement de tête.
3: « Prépare un bon dîner, tu pourras passer la nuit ici. »
7: La jeune fille prépara une soupe. Elle s'assit et servit le vieil homme. Tout en mangeant, elle regarda les animaux installés dans un coin de la pièce. Mais sans penser qu'eux aussi pouvaient avoir faim et soif. Le repas achevé, elle demanda où elle pouvait dormir.
3: « Puisque tu as oublié la vache, le coq et la poule, Tu dormiras dans le poulailler. »
7: La jeune fille eut beau pleurer, elle fut enfermée dans le poulailler. Le père était de plus en plus inquiet. Sa troisième fille se proposa pour rechercher ses sœurs. Il ne voulait pas que sa dernière fille s'égare, mais il était trop vieux pour s'aventurer dans les bois. La plus jeune partit. Elle marcha longtemps, longtemps, cherchant des indices, appelant ses sœurs. La nuit tomba. Au loin, elle aperçut la lumière de la petite maison. Elle frappa à la porte et demanda si elle pouvait passer la nuit chez le vieil homme. Le vieil homme la regarda et se tourna vers ses animaux.
3: « Ma jolie petite poule, mon fier coq, ma belle vache tachetée, qu'en pensez-vous ?»
7: Tous les trois hochèrent la tête.
3: « Prépare un bon dîner, tu pourras passer la nuit ici. »
7: La jeune fille prépara une bonne soupe, puis elle se tourna vers les animaux. Elle donna du foin à la vache, un mélange de graines à la poule et au coq. Elle n'oublia pas de leur donner de l'eau. Enfin, elle servit la soupe au vieil homme et s'assit avec lui pour manger. Alors, elle demanda où elle pouvait dormir.
3: « Comme toi et moi, mes trois animaux ont bu et mangé. Aussi, monte et dors dans le grand lit. Passe une bonne nuit d'un sommeil apaisé. »
7: La jeune fille alla se coucher et s'endormit bien vite. Dans la nuit, elle entendit un terrible bruit. Des grincements, des claquements, des grondements. Le temps d'un instant, comme le bruit du tonnerre, puis tout se calma. Comme il ne se passait rien, elle se rendormit. Quand elle se réveilla le lendemain matin, son lit était devenu un lit à baldaquin. Les draps étaient en satin et une couverture en velours rouge lui tenait chaud. Trois valets vinrent la saluer. Puis un jeune et beau prince la salua à son tour. « Je suis le fils d'un roi. Une sorcière m'a jeté un sort, ainsi qu'à trois de mes valets. Pour nous en délivrer, il fallait qu'une jeune fille vienne jusqu'à nous et nous serve tous les quatre, montrant qu'elle avait bon cœur et qu'elle aimait autant les hommes que les animaux. Cette jeune fille, c'est vous. Et le bruit que vous avez dû entendre cette nuit, c'est celui de la petite maison qui redevenait mon palais royal. Voulez-vous m'épouser ? » La jeune fille accepta. Mais elle se souciait pour son père et ses sœurs. « Mes serviteurs iront chercher votre père. Quant à vos sœurs, elles sont venues, elles aussi, jusqu'à la petite maison. Mais elles n'ont montré aucune attention pour mes animaux. Elles ont été enfermées. Elles seront libérées si vous le voulez. » La future princesse demanda leur grâce. Elle était vraiment bienveillante et attentionnée.
2: Conte traditionnel pour les petits et pour les grands. La cigale et la fourmi. Fable de Jean de La Fontaine.
0: Il était une fois une cigale qui chantait à longueur de journée. Elle enchantait tous ceux qui l'entendaient. Elle chanta ainsi tout l'été sans se préoccuper du lendemain. Quand l'hiver arriva, elle réalisa qu'il n'y avait plus rien à manger. Il commençait à faire froid. Qu'allait-elle devenir ? Elle alla trouver sa voisine, la fourmi.
10: Bonjour, pouvez-vous me donner quelque chose à manger? Je vous le rembourserai.
11: Que faisiez-vous cet été, quand moi je travaillais dur pour faire des réserves de nourriture?
10: Je chantais.
11: Vous chantiez? Très bien. Il ne vous reste plus qu'à danser maintenant.
0: La fourmi aurait pu être un peu généreuse, mais elle avait fait beaucoup d'efforts durant l'été, quand la cigale, elle, s'amusait.
2: Le vilain petit canard. Conte d'Andersen.
0: Il était une fois une canne qui couvait ses œufs avec patience et amour. Au bout de quelques semaines, elle les vit éclore l'un après l'autre. Quelle joie de voir ces canetons briser la coquille et sortir de l'œuf. Ils étaient si mignons, tout jaunes et duveteux. Si adorables canetons. Six seulement, car le septième n'était pas encore sorti de l'œuf. Difficile de s'occuper des autres quand il faut encore en couver un. Une vieille canne qui passait lui dit « Comment se fait-il que vous soyez encore à couver ?»« Je ne comprends pas pourquoi ce caneton n'est pas encore sorti, » répondit maman canne un peu inquiète. « Montrez-moi cet œuf, » dit la vieille canne. Quand elle le vit, elle fut étonnée. « Il me paraît bien gros cet œuf. Occupez-vous donc des canetons et laissez celui-là. » Maman canne n'était pas de son avis. Elle continua de couver. 5 jours plus tard, un gros caneton sortit de l'œuf. Il était grand et vilain, tout gris avec un bec noir. Quand il l'ouvrit, on entendit rien à voir avec les mignons petits cancans des autres canetons. Peu importe, pensa maman canne, c'est mon petit et je m'occuperai de lui comme des autres. Maman canne les emmena tous barboter dans l'eau. Nageant, elle se réjouissait de voir ses petits la suivre, même le gros gris. Elle croisa un groupe de 3 canards. « Quel est ce vilain petit canard ?» dit l'un. « Pourquoi est-il si gros et gris ?» ajouta l'autre. « Quel drôle de caneton !» dit le troisième. Ils se mirent à rire. Maman canne était triste, mais elle se disait que ces canards n'avaient pas tort. Les jours passèrent. Les canetons jaunes grandissaient, mais bien moins que le caneton gris. Et chacun d'eux se moquait de lui. Il l'insultait. « Tu es gris et vilain. Tu es gros et maladroit. Tu ne sais même pas cancaner comme nous. Nous serions contents de te voir manger par le chat. Tu n'es pas comme nous. Va-t'en et ne reviens jamais. » Le vilain petit canard décida de s'enfuir. Il s'éloigna et découvrit un bel étang. Des canards sauvages s'y baignaient. « Tu es bien laid, mais tu peux rester avec nous si tu veux. » Le caneton fut rassuré. Il pensait être tranquille parmi eux. Tout à coup, des chasseurs arrivèrent de partout. Ils tirèrent sur les canards. Pauvre vilain petit canard, il se cacha comme il le put derrière des roseaux. Un gros chien passa juste à ses côtés. Il était terrorisé. Le chien ne le vit pas. Le vilain petit canard décida de chercher un endroit plus sûr. Il arriva devant une maison habitée par une vieille femme, un chat et une poule. La vieille femme l'accueillit, mais au bout de quelques jours, la poule lui dit « Moi, je pond des œufs. » Moi je ronronne et la vieille femme prend plaisir à me caresser. Je chasse aussi les souris. Mais toi, qu'as-tu à donner? Tu ne sers à rien. Nous n'avons pas besoin de toi. Va-t'en et ne reviens jamais. » Une fois encore, on ne voulait pas de lui. Le vilain petit canard pensa qu'il ne serait jamais aimé et il était bien triste. Où pouvait-il aller? Il repartit vers l'étang. Il vit de grands oiseaux blancs volant au-dessus des nuages. Qu'ils étaient beaux, comme il les envia. L'hiver arriva, l'étang gela. Le vilain petit canard souffrait du froid. Un paysan passa par là, le vit et l'emmena chez lui. Il passa une partie de l'hiver dans un coin de la grange, mais il était chahuté par les enfants de la ferme qui le trouvaient vraiment trop laid. Dès qu'il reprit un peu de force, il repartit. Le vilain petit canard passa la fin de l'hiver seul. Il grandissait encore et commençait à se sentir plus fort de jour en jour. Le printemps arriva. Un beau matin, sur l'étang, il se retrouva face à 2 superbes oiseaux blancs, comme ceux qu'il avait vus voler au début de l'hiver. Il les vit s'approcher de lui. Il entendit « Sois le bienvenu, bel ami. » Était-ce bien à lui qu'on s'adressait? Il se pencha pour le saluer et là, il vit son reflet dans l'eau. Il n'était plus gris et vilain, mais comme eux, avec des belles plumes blanches. Des enfants arrivèrent près de l'étang, ils s'écrièrent « Voilà un nouveau cygne, oh, qu'il est beau !» Il n'était pas un vilain petit canard, il n'était pas un canard. Il était un cygne, un magnifique cygne blanc. L'œuf avait dû rouler et s'était retrouvé au mauvais endroit. Mais peu lui importaient ses malheurs passés. Il était heureux. Comment aurait-il pu rêver tant de bonheur? Lui qu'on avait rejeté, persécuté, méprisé. Lui qu'on appelait le vilain petit canard.
2: Le loup et l'agneau. Fable de Jean de La Fontaine.
0: Il était une fois un agneau qui s'éloigna du troupeau pour aller boire. Après avoir longtemps marché, il s'arrêta au bord d'un cours d'eau. Un loup surgit des bois. Il vit l'agneau et aussitôt lui dit
3: « Qui te permet, petit, de boire l'eau de ma source? Tu seras puni pour ton audace. »
11: « Je ne voulais pas vous gêner, juste tremper ma langue. »«
3: Tu me gênes pourtant, et ce, depuis bien longtemps. »«
11: Depuis bien longtemps? Je ne suis qu'un agneau, et c'est la première fois que je m'abreuve à ce cours d'eau. Si un agneau vous a gêné, ça ne peut pas être moi. »
3: Si ce n'est toi, c'est donc ton frère.
11: Je n'en ai pas.
3: Alors, c'est quelqu'un de ta famille. Vous, les moutons, les chiens ou les bergers qui sont avec vous, qui me haïssent et qui me chassent.
0: Le loup était plein de rage et de désir de vengeance. Il emporta l'agneau et le dévora. C'est ainsi, le loup mange les agneaux, car c'est bien lui le plus fort des deux. Et c'est toujours le plus fort qui l'emporte.
2: Adapté et raconté par Véronique Raymond. 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

0: Bonjour à toutes et à tous et bienvenue dans Vers l'infini et au-delà, votre émission qui parle de science et de passeurs de science. La philosophie est écrite dans ce grand livre de l'univers qui demeure constamment ouvert devant notre regard admiratif et étonné. Mais on ne peut comprendre ce livre que si on en apprend d'abord le langage et l'alphabet dans lequel il est rédigé. Il est écrit dans le langage des mathématiques et les caractères en sont des triangles, des cercles et autres figures géométriques, sans lesquelles il est humainement impossible d'en déchiffrer le moindre mot. Sans elles, nous serions condamnés à errer dans un noir labyrinthe. C'est par ces mots d'une grande élégance que Galilée commençait l'un de ses ouvrages, Le Messager des étoiles, il y a 400 ans, étant un des premiers à insister sur la nature mathématique du monde, ou en tout cas sur le fait que c'est là une façon de le représenter et surtout de l'appréhender. Alors oui, les mathématiques, par elles-mêmes ou par l'intermédiaire de la physique, sont omniprésentes dans le monde, et c'est même un moyen de les rendre plus attractives, car il faut bien dire que les mathématiques n'ont pas toujours bonne réputation. Elles sont ardues, donc elles trient les élèves, elles sont injustes, ne serait-ce que parce qu'elles sont ou seraient moins faites pour les filles que pour les garçons. Et c'est pour changer ce point de vue et pour redonner aux mathématiques leur lettre de noblesse, et leur poésie, que je reçois mon invité d'aujourd'hui. Claire Lomé, bonjour.
1: Bonjour.
0: Alors, vous êtes professeur agrégé de mathématiques. Vous avez enseigné un peu partout, en réalité, au collège, en ZEP, en lycée général, en lycée technique, en entreprise, à l'université, en IUT, en prison, à l'hôpital, en école de commerce, au Greta, au CNED, à l'IUFM, en SP, en ISP. Tout ce qui se présente m'intéresse a priori. Précisez-vous dans votre blog, Pierre Carré, mais rien qu'à l'énumération de cette liste, on l'avait compris. Alors, vous aimez l'enseignement sous toutes ses formes et donc la transmission. Outre votre blog, vous avez une chaîne YouTube qui porte votre nom et vous êtes aussi autrice avec Vous reprendrez bien un peu de maths, paru en 2022 aux éditions Retz, qui a d'ailleurs reçu le prix du magazine de mathématiques tangentes en 2023. Et vous venez de publier chez Tana Édition un second ouvrage, plus poétique, dont on va parler, intitulé Une mathématicienne au jardin. Alors, avant de parler de ça, la première question traditionnelle de mes invités, c'est comment vous en êtes arrivée là? Pourquoi enseignante? Depuis quand?
1: Pas enseignante depuis 30 ans, à peu près. Moi, j'ai rencontré la passion de la transmission du savoir à l'école maternelle. Le premier jour où je suis rentrée à l'école maternelle, j'ai trouvé ça merveilleux. Et je me suis sentie dans mon élément. Donc ça m'a porté dès le départ. J'ai voulu d'abord être maîtresse à l'école maternelle, puis quand je suis arrivée à l'école primaire, et ainsi de suite. J'ai très tôt fait partie d'associations de bénévoles d'aide aux devoirs dans les quartiers défavorisés, des choses comme ça. Donc ça a continué à me donner envie. J'ai vu mon papa être enseignant et j'ai beaucoup admiré ce qu'il faisait. Donc ça a aussi conforté sans doute cette vocation, parce que là, je pense quand même qu'il y a... Oui. Si une vocation, ça existe, en tout cas, je pense que c'est mon cas, effectivement.
0: Oui, c'est pas venu sur le tard.
1: Non. J'ai toujours voulu enseigner. Et j'ai hésité à un moment donné. Est-ce que je continuais mes études pour m'orienter vers la recherche? Mais la classe m'appelait.
0: Oui, parce que pour être enseignant, même au collège, il faut un certain niveau.
1: Ah bah oui, voilà, c'est ça. Voilà, à mon époque, c'était seulement la licence. Mais maintenant, c'est le master, voilà. Effectivement.
0: Donc voilà, tous vos profs sont très forts, hein, même si des fois, on s'en rend pas compte.
1: C'est parce qu'ils sont justement encore plus forts, si on s'en rend pas compte.
0: Oui, c'est ça. Il faut bien maîtriser le sujet pour dire des choses.
1: Tout à fait.
0: Ouais. Vous avez plein d'expériences dont on parlera plus tard. C'est quoi le moteur? C'est la transmission, c'est instruire, enfin c'est donner aux gens ce qu'ils ont pas facilement, ce qu'ils n'arrivent pas facilement à avoir.
1: Je crois que c'est le partage. J'étais très timide petite. Je ne parlais pas en classe, par exemple. Quand on m'interrogeait, j'étais dans une très grande difficulté pour répondre. Et les moments où je me sentais bien, c'est ceux où je pouvais expliquer des choses parce que je les avais comprises. Donc, j'avais vraiment un propos à développer. Voilà, c'est ça. Ça me protégeait, en quelque sorte. Et puis, en même temps, je voyais bien que c'était utile. Et rapidement, je me suis rendu compte que ça faisait du bien aux gens de leur expliquer des choses, effectivement, qu'ils n'avaient pas comprises ou pas comprises comme ça. Que moi, ça m'amusait beaucoup. Que c'est jamais la même chose et j'ai besoin que les choses changent tout le temps. Donc au moins, là je suis vraiment dans quelque chose de profondément humain, réussir à à atteindre la compréhension et la pensée d'autrui que je connais pas, que je connaîtrai jamais en fait, et où il faut que j'enquête. Donc ça, je trouve ça très très intéressant, et ça se renouvelle tout le temps. Donc voilà, le moteur, je pense que c'est vraiment le partage et l'échange en fait, parce que j'apprends autant que je donne, voire plus.
0: Oui, parce qu'il n'y a pas qu'une seule façon de faire, il n'y a pas qu'une seule façon de dire, d'expliquer. Et il y a des méthodes qui marchent mieux que d'autres, mais pour une personne donnée, on ne sait jamais ce qui va marcher.
1: Oui, c'est ça, je ne suis pas très méthode en fait. Il y a un contenu à transmettre pour que les choses soient bien transmises et bien comprises, que ce soit rigoureux. Mais je ne pense pas qu'il y ait... On est beaucoup en ce moment dans cette interrogation-là, quelle méthode pour que ça fonctionne. Qu'est-ce qu'il faut appliquer comme méthode pour qu'on soit plus les derniers du classement international? Et ça, j'y crois pas trop. Je pense pas. S'il y avait vraiment une méthode, évidemment qu'on l'aurait déjà trouvée.
0: Alors, on va surtout parler de votre livre. Donc, une mathématicienne au jardin. Donc, c'est vous, dans un jardin qui existe vraiment, hein, peut-être une ou deux petites fantaisies.
1: Oui, mais un peu de choses près, c'est mon jardin.
0: Voilà. Et donc, vous racontez, en fait, que même dans la nature, donc même en cours de SVT, pour parler comme des collégiens ou des lycéens, les maths sont partout. Mmh. Et ils sont plus présents que ce qu'on imagine, et plus visibles aussi.
1: Alors moi, ils sont présents partout, mes mathématiques, de toute façon, que ce soit dans la nature ou ailleurs, quoi. C'est-à-dire qu'elles me quittent rarement. Alors maintenant, je n'enseigne plus que les mathématiques, donc peut-être mon regard s'ouvre un peu aussi à d'autres choses, même s'il était déjà ouvert à d'autres choses avant. Mais enfin, c'est vrai que nos expériences quotidiennes, elles changent des choses. Mais moi, j'en vois vraiment partout, que ce soit de façon concrète, de façon abstraite, de façon complètement imaginaire ou créative, ou au contraire, très terre-à-terre et prosaïque. Mais oui, il y en a partout, et je découpe pas mon environnement justement de façon disciplinaire. Mais ce qui est sûr, c'est que j'ai vraiment l'impression, un peu en référence

0: Alors, vous commencez alors dans ce jardin que vous connaissez bien. Bah, vous suivez le cycle des saisons, évidemment. Et donc, au tout début, vous dites, bah, les saisons, en fait, c'est pas clair dans l'esprit des gens. Parce qu'on sait tous que quand c'est l'hiver chez nous, c'est l'été en Australie. Mais presque tout le monde a cette intuition que les saisons, c'est parce qu'on est plus ou moins loin du soleil. Et c'est deux choses qui sont à égalité dans notre esprit et qu'on n'arrive pas à réaliser comme étant incompatibles entre elles.
1: Oui, en fait, moi-même, j'avais une mauvaise représentation. J'imaginais l'orbite terrestre autour du Soleil beaucoup plus elliptique, en fait, qu'elle ne l'est. Et du coup, j'avais une représentation mentale où, à certains moments, on est vraiment beaucoup plus proche du Soleil qu'à d'autres. Alors que c'est pas aussi exagéré. Et donc, j'avais simplifié les choses en me disant, bah, quand on est loin, il fait froid, et puis, quand on est près, bah, il fait chaud, sauf que déjà, ça colle pas. Parce que si on
0: Tout le
1: voit de
0: monde est
1: façon
0: prêt ou loin en
1: symétrique,
0: même temps,
1: voilà, c'est
0: voilà,
1: ça,
0: c'est
1: bon,
0: ça.
1: ça va pas. Et j'ai mis vraiment un temps fou, vraiment fou. C'est vraiment en tant que grande, grande adulte que j'ai réussi à comprendre, en fait, que le rôle de l'inclinaison de l'axe terrestre, ce qui se passerait si on n'était pas incliné, justement, et en discutant avec les élèves de l'établissement où j'exerce actuellement, je me suis rendu compte qu'aucun n'avait de représentation correcte du phénomène.
0: Pourtant, il y a
1: Donc,
0: des schémas dans les livres, mais
1: ben
0: ça
1: oui,
0: suffit pas.
1: ben non, puisque moi je m'étais déjà recréé le mien, en fait. Et d'ailleurs, j'ai retrouvé des schémas qui exagèrent les choses et qui entretiennent peut-être aussi des confusions. Puis après, ben, c'est vrai qu'on vit les choses au quotidien et c'est facile finalement de se dire que bah, quand on est près du soleil, il fait plus chaud et quand on est loin, il fait plus froid.
0: Oui, c'est logique.
1: Mais sauf que c'est faux, quoi. Et ça, j'aime beaucoup. J'aime beaucoup quand je me rends compte que je me suis trompée et qu'il faut déconstruire quelque chose. Je trouve ça particulièrement difficile de déconstruire, que ce soit chez soi ou chez les autres. Et du coup, c'est vraiment un exercice intellectuel que j'adore. Bon, j'aime pas spécialement me tromper, mais je m'en remets très bien. Et devoir bah, faire preuve d'un peu d'humilité aussi, se rendre compte que voilà,
0: La faute, c'est pas de se tromper, c'est de recommencer. Donc
1: oui,
0: voilà,
1: voilà, en
0: il faut
1: l'occurrence,
0: voir,
1: moi
0: il
1: j'ai
0: faut
1: recommencé souvent avec les saisons quand même.
0: oui, non mais je veux dire, voilà, il faut pas être vexé de s'être trompé,
1: Non, tout à fait, de toute façon, c'est ce qui permet d'apprendre.
0: exactement. Oui, et donc les maths, ben on fait. Alors, je sais pas si vous faites des schémas, si vous faites des équations, mais on peut mieux sentir le phénomène grâce aux maths. C'est comme
1: Bah,
0: ça
1: je
0: que.
1: trouve, oui, parce qu'en fait, y a la, en fait, mes mathématiques à moi sont avant tout abstraites. Je pense d'ailleurs, vous disiez que les mathématiques, elles rebutent pas mal de gens, que malheureusement, elles sont encore perçues, et je pense en fait qu'elles sont encore vecteurs de tri scolaire, ce qui est tout à fait calamiteux. Mais sans doute que tout ça, c'est en particulier dû au fait que oui, les mathématiques, c'est assez difficile à partir d'un certain niveau. Justement, en particulier parce que c'est abstrait. Et donc, à un moment donné, on n'a plus l'appui du matériel, en tout cas, il suffit pas. On n'a même plus l'appui de la représentation. Et en même temps, c'est le moment où ça peut poser des problèmes. Moi, je le vois très clairement, par exemple, avec un moment en cinquième, dans le programme de cinquième, où il y a un basculement qui se fait sur les nombres relatifs, qui est du coup hyper intéressant pédagogiquement, didactiquement. Mais dans mon expérience à moi, les moments de lumière intellectuelle que j'ai vécu sont justement des moments où ça devenait abstrait, où tout d'un coup, on se rend compte que on a quitté tout ce qui est matériel, on n'a plus tout ça, et ça s'est mis à vivre dans notre esprit. Et ces représentations mentales-là, la façon de s'y déplacer, le rapport au vrai, ou peut-être au faux, c'est ça, je trouve ça vraiment merveilleux parce que c'est hyper intime, ça n'appartient qu'à soi.
0: Oui. D'ailleurs, enfin, on pourrait même avoir un débat. Les maths, ça existe en tant que construction neurologique. Un neurologue vous dira que les maths, c'est juste, voilà, c'est un nombre de connexions neuronales. Est-ce que ça existe en vrai? Est-ce qu'il y a une sorte de monde des idées ou un monde des idées mathématiques?
1: Oui, effectivement,
0: Et
1: c'est une bonne question.
0: j'imagine que chaque enseignant et chaque chercheur a son idée sur la question.
1: Sans doute, oui.
0: Ouais. Et alors pour vous, ça existe vraiment? Ça y est, c'est une réalité ou
1: J'en sais
0: c'est
1: rien.
0: une
1: J'ai déjà mis tellement de temps à moi me prononcer sur est-ce que les mathématiques c'est une découverte ou une invention. Et encore, j'ai changé d'avis cet été, donc.

0: Donc je sais pas. Je sais pas parce qu'en plus je pense que mes mathématiques, comme vous le disiez, sont pas les mathématiques de quelqu'un d'autre.
1: Oui, d'ailleurs vous racontez dans votre livre à un moment que à chaque nombre vous associez des sensations, des couleurs notamment. Donc je sais plus quel est le nom de ce phénomène qu'on retrouve chez certaines personnes. Pour des gens naturellement, alors je crois pour vous le 3 c'est rouge si je me souviens bien.
0: Voilà, c'est...
1: Le 4 c'est jaune. Et pour les gens qui ont cette association là, il est impensable que les autres ne l'aient pas. Et un jour, ils se rendent compte que, ben, en fait, non, tout le monde ne perçoit pas de
0: la même façon. Moi, j'ai bien conscience que tout le monde ne l'a pas. Et d'ailleurs...
1: Parce que vous êtes enseignante.
0: Mes filles fonctionne de façon très, très forte comme ça. Mmh. Et on n'a pas du tout les mêmes représentations des mêmes nombres. Pas du tout, du tout. Mais c'est quelque chose, effectivement, que j'ai toujours vécu, d'associer quelque chose, en fait, de très sensible. Faut toujours que... Je me rends compte que j'associe beaucoup dans ma vie des choses abstraites à des impressions, à des souvenirs, à des imaginations, à des couleurs, à des odeurs, etc. Et ça m'aide d'ailleurs à mémoriser. Ça m'aide à faire revenir mes souvenirs et voilà, à me souvenir mieux. Et j'avais lu un livre de Daniel Tamé, qui est je crois que c'est un chercheur. En tout cas, il est écrivain, ça c'est sûr. Et c'est une personne qui est autiste à haut potentiel, qui écrit très bien. Je trouve que c'est très intéressant ce qu'il écrit. Et j'avais lu un livre qui s'appelle « Je suis né un jour bleu », que très longtemps j'ai utilisé en lycée, en lisant des extraits à mes élèves. Parce qu'il, non seulement il associait des textures et des couleurs aux nombres, mais il leur associait aussi des caractères. Et en fait, au départ, les élèves me disaient « Mais qu'est-ce qu'il fait ce gars? C'est n'importe quoi. » Et puis, quand on leur demandait « Mais toi, il n'y a pas un nombre que t'aimes pas, un nombre que t'aimes bien ?» Ils me disaient « Bah si, moi j'aime pas le 7 parce qu'il pique, et puis j'aime bien le 8 parce qu'il est tout rond. » Et en fait, ils se rendaient compte que on a tous des idées dans ce genre-là, simplement on y accède plus ou moins aisément et on a plus ou moins besoin d'y accéder. Quoi.
1: Ouais.
0: Mais lui, par exemple, on lui donne deux nombres. Ils ont une texture, une forme, une couleur. Il les associe et plop, ça lui donne une nouvelle texture, forme, couleur. Et c'est comme ça que c'est un calculateur prodigieux. Moi, j'en suis pas du tout là. Mais effectivement, j'ai tendance à coller sur les objets mathématiques, en particulier des sensations. Ça, c'est vrai. Il y a des choses que j'aime, il y en a que j'aime pas du tout.
1: J'aime bien la théorie des groupes. Vous préférez les fonctions paires aux fonctions impaires.
0: Oui, c'est vrai. Les fonctions impaires et piques. Les fonctions paires, elles sont sympas.
1: Voilà, donc vous préférez les nombres pairs aux nombres impairs, je suppose.
0: Oui.
1: Voilà. Donc quand quelqu'un a un numéro de téléphone avec trop de nombres impairs...
0: Ça dépend s'il y a une jolie petite suite, un joli pattern, ou s'il y a des nombres premiers. C'est joli, les nombres premiers.
1: Mais vous avez envie qu'une personne qui vous plaît ait un numéro de téléphone qui vous plaît aussi, ça se trouve, non?
0: Non, parce que de toute façon, je le retiendrai pas, parce que ça m'ennuie.
1: Ah oui, c'est vrai. Donc, on retient plus les... Voilà, c'est vrai. Bah, ça marche peut-être mieux pour la date de naissance des enfants, mais ok. Oui, donc d'ailleurs, vous dites dans votre livre, j'aime les signes, ce langage, cette expression qui, à chaque avancée, fait naître des images mentales. On sent que vous... Il y a le côté refuge aussi.
0: Ah oui. Oui, ça c'est vrai que c'est vraiment une bulle pour moi, l'univers mathématique. Pas seulement, parce que je suis très rêveuse en fait, donc j'ai un grand univers imaginaire. Je m'ennuie rarement, vous pouvez me poser n'importe où, ça va aller. Mais les mathématiques, c'est chouette de ce point de vue-là, parce que en fait, il vous suffit de poser des axiomes, de réfléchir à si votre univers est complet, s'il n'y a pas de contradictions... Et à partir de là, vous pouvez en déduire des tas de choses, construire, complexifier, simplifier, comme vous voulez. Et ça, c'est formidable quand même de pouvoir se balader avec ces univers tranquilles. Et puis, il y a une... Alors, je sais bien que c'est pas la vie de tout le monde, hein, mais pour moi, les mathématiques, elles sont associées à une certaine forme de paix et de plénitude. Je suis tranquille en maths. Même si je trouve pas... Parce que ça, par contre, ça rend moins tranquille quand on est sur une démonstration et qu'on n'y arrive pas.
1: La frustration de...
0: Évidemment, avec le temps, on apprend à savoir qu'il faut laisser justement l'effet marche-pied de Poincaré, tout ça, que tout ça, bon, ça va venir ou pas, mais on apprend peut-être à être plus humble aussi. Mais en tout cas, moi, mes mathématiques, elles sont très rondes, pour le coup, très paisibles, très topologiques, je dirais. C'est-à-dire que c'est... En même temps, un univers, une bulle, comme vous disiez, mais dans la bulle, il y a l'idée de frontière, quoi. Et moi, je serais plus dans une boule ouverte, vous voyez. Il y a toujours une limite.
1: Vous n'avez pas besoin forcément de fuir pour vous réfugier là-dedans, mais vous appréciez y aller. C'est pas la
0: même chose. Puis on est quand même dans un monde qui est très bruyant.
1: Oui.
0: Et j'aime bien le calme aussi. Pas seulement, mais j'aime bien.
1: Donc le calme, donc le jardin, évidemment.
0: Voilà.
1: Donc on va y arriver. C'est quoi les formes qui vous évoquent le plus les maths? Est-ce que c'est les formes pures d'un arc-en-ciel? Est-ce que c'est des formes plus complexes du vivant?
0: Je pense que ce sont des formes assez simples. Justement parce que mes mathématiques sont assez originelles, finalement. Donc, je décompose beaucoup. Mais c'est vrai que encore aujourd'hui, en descendant du train, il y avait une espèce de suspension à la gare pour Noël, avec des formes assez simples. Il y avait des losanges. Je me suis dit, tiens, c'est marrant de mettre des losanges à Noël pour décorer. Et puis des boules, évidemment. Et il y avait d'autres formes. Et tout de suite, bah, en fait, je me suis surprise à me demander, alors voilà, j'enlève ça, hop, je le voyais dans ma tête, là, un morceau, tac, qui s'éloigne, et puis un autre, et puis qu'est-ce qui me reste, et comment c'est relié, c'est quoi les relations entre les différents éléments, et pourquoi c'est comme ça. Donc, ce serait plutôt les choses simples. À l'image, d'ailleurs, du cercle ou du disque, qui est quand même la forme qui permet de, avec le moins de limites, de périmètres, d'enfermer le plus de surface. Et pareil avec les bulles de savon, ou avec le moins de surface, de volume, de masse de savon, disons, on enferme le plus d'air chaud. Donc ça, j'aime bien, cette idée-là.
1: La minimisation...
0: voilà, l'optimisation, ouais. Ça me plaît bien.
1: Alors, vous racontez, quand on aime les sciences... N'importe quel autre sujet, il y a toujours un moment d'illumination. Alors vous racontez le vôtre, c'est un problème que vous avez réussi à résoudre, soit un cercle dont on n'a pas le centre, comment on trouve le centre?
0: Ah oui, ça j'avais beaucoup aimé effectivement ce problème, que du coup j'ai posé à mes élèves pendant très très très très nombreuses années.
1: Tout en sachant que c'est pas forcément dans ce problème-là qu'ils trouveront l'illumination que vous avez
0: eue. Non, pas du tout, mais alors là... Je cherche pas pour mes élèves le problème qui va leur donner l'illumination, parce que, en fait, ce sont des personnes que je ne connais pas profondément.
1: On sait jamais.
0: Donc je ne sais pas, ce qui va les faire vibrer, ce qui va provoquer quelque chose. J'ai été très surprise, parfois, au travers d'un calcul de racines carrées, de voir la lumière s'allumer dans les yeux d'un élève qui, pourtant, avait pas l'air de venir avec une joie immodérée en cours de mathématiques. C'est pas toujours là où on l'attend. Donc moi, je préfère partager mes illuminations, ce qui, moi, me fait rêver, ou ce qui m'a émerveillée ou éblouie, et l'expliquer à autrui. Expliquer que, voilà, moi, à un moment de ma vie, découvrir telle ou telle chose, ça a provoqué telle ou telle réaction, et que c'était du bonheur, que j'ai grandi grâce à ça aussi, que j'ai acquis de l'intelligence, que l'intelligence, c'est fait pour pouvoir s'adapter, donc que c'est chouette, et que c'est pas juste une somme de connaissances, qu'il faut en faire quelque chose. Donc... je pense, en pédagogie en tout cas, je pense que c'est important de partager des expériences joyeuses, modestes et réelles pour donner envie d'apprendre. Voilà, parce qu'au final, ce que j'enseigne ou que j'enseignais aux élèves, ils peuvent toujours aller le retrouver eux-mêmes. C'est pas le contenu finalement qui compte. C'est l'appétence au savoir et la méthodologie. Comment on travaille, comment on réfléchit, comment on structure un raisonnement, etc. Mais pendant des années, j'ai enseigné le théorème de Pythagore. Moi, j'expliquais aux élèves qu'en fait, en soi, le théorème de Pythagore, on n'en a pas grand-chose à faire. Là, au niveau où on en est, parce que en fait, si on veut vraiment relever une armoire au sol, on va essayer, voir si ça passe. Et si on veut être sûr que l'étagère est perpendiculaire au mur... A priori, à vue de nez ou en posant un truc dessus, on va avoir une petite idée aussi, quoi, ou avec un niveau. Donc, c'est. Là, par exemple, je l'aurais jamais dit que le théorème de Pythagore, pour eux, en quatrième, il était important en lui-même. Mais pour moi, il était super important et je le leur expliquais explicitement parce que ça me permettait de leur montrer différentes démonstrations d'une même phrase. Parce que ça me permettait de leur enseigner une propriété, une réciproque, une négation, une contraposée. Parce que c'était un objet sur lequel on pouvait faire travailler nos neurones. Et ça passe beaucoup mieux, moi, je trouve, comme ça. En tout cas, dans ma pratique à moi, c'est ce qui me correspond.
1: Oui, parce qu'il y a... On enseigne toujours mieux quand on a sa propre méthode. Enfin, je ne sais pas comment dire. C'est quand vous trouvez vous-même, vos mots, sans réciter le texte, on vous dit de réciter, ça marche toujours mieux.
0: C'est plus... Ça, c'est sûr, effectivement. Mais comme j'ai du mal à être autre chose que naturel, je pense que ça, je suis pas menacée.
1: Oui, oui, oui, mais c'est rare que les gens soient comme ça, justement. Par inhibition, les gens n'osent pas être...
0: Ah, écoutez, j'en ai peut-être pas assez. Mais en tout cas, voilà, c'est comme ça. Donc, je fais avec.
1: Alors, il y a des problèmes qui sont des problèmes directs de maths. C'est voilà l'exemple du soleil et des saisons. Voilà, on a un plan qui est le plan tangent à la surface de la sphère. On regarde au cours de la journée quelle est l'inclinaison du soleil. Donc ça c'est. Et puis dans certains cas, les maths sont moins présentes directement. Alors il y a un passage que vous citez dans votre livre, c'est les vols des tourneaux.
0: Ah oui.
1: Vous dites que c'est des maths et ça m'a un peu surpris parce que pour moi c'était pas vraiment des maths. Donc racontez déjà
0: les murmurations.
1: Les murmurations.
0: Bah, en fait donc les murmurations c'est un phénomène qui est magnifique que je trouve. Enfin voilà je me lasse pas de regarder des murmurations. En Normandie il y a beaucoup des tourneaux et donc on a en particulier au coucher du soleil un petit peu avant des grands groupes d'oiseaux qui s'envolent tous ensemble. Et puis qui forment des groupes immenses et qui naviguent ensemble dans le ciel, tout en suivant des directions qu'au départ, j'imagine, certains leaders dans le groupe donnent. Et ce qui me fascine, alors de loin, ça donne quelque chose de magnifique parce que c'est très fluide.
1: Oui.
0: Donc ça fait des formes en trois dimensions, forcément, qui évolue, mais de façon très souple. Mmh. Et c'est vrai que c'est incroyable à regarder. Et je me suis toujours demandé, parce que je ne suis pas très, très à droite, moi, par contre, comment faisaient ces oiseaux pour ne pas rentrer en collision. Mmh. Et alors, j'ai toujours une vision sans doute assez naïve hein, de mon environnement, mais je me demandais comment ils se faisaient quand on passe sous une murmuration. Il y en a souvent sur la place de la cathédrale de la ville à côté de laquelle j'habite, qui n'est pas des oiseaux qui tombent au sol parce qu'ils se seraient assommés. Vous voyez, moi j'avais ça comme image. Je me disais, c'est quand même curieux qu'il n'y ait pas des oiseaux qui s'assomment les uns avec les autres et qui tombent. Donc, à l'occasion de l'écriture de ce livre, il y a des phénomènes comme ça où j'ai essayé de regarder comment ça se passe. Et je me suis rendu compte qu'en fait, c'était des petits signaux que les oiseaux, dans l'entourage de chaque oiseau, donnent dans leur inclinaison, dans leur direction, et que ceux d'à côté s'emparent de ces signaux. Forcément, ils se déforment un petit peu, et tout ça se mélange, et c'est de là que vient cette fluidité. Et en fait, moi, effectivement, j'y vois complètement des maths. D'abord, j'y vois des maths parce qu'il y a un mouvement, donc tout de suite, j'ai des vecteurs dans la tête. Il y a une question de vitesse, il y a une question de résistance de l'air, il y a une question de la façon dont les oiseaux ont leurs plumes qui sont implantées et qui s'agitent, leurs ailes, etc. Et puis, de cette transmission d'informations qui m'évoque un graphe.
1: Mmh. Et oui, j'y vois des maths. On devine qu'il y a des ondes dans le
0: Bah, le ça ressemble à une vague, en fait. Quoi.
1: Ouais.
0: Mais c'est là qu'en fait, je me rends compte que, pour moi, finalement, à la racine... de beaucoup de choses, il y a les maths. Puisque elles sont évidemment, pour moi, à l'intersection de toutes les sciences, mais toutes les sciences au sens large, et même pas seulement toutes les sciences. Dans mon précédent ouvrage, dans « Vous reprendrez bien un peu de maths », j'appliquais mes mathématiques à un opéra, enfin une opérette de Ravel, à des tableaux d'artistes. Voilà, il y en a dans la musique, il y en a dans tous les arts, il y en a dans la littérature, il y en a partout. Et inversement, il y a aussi de tout le reste, partout. C'est-à-dire que je suis pas en train de dire que les maths phagocytent tout. Pas du tout. Les maths expliquent tout un tas de choses, contribuent à expliquer tout un tas de choses, en fait. Mais elles s'associent avec tous les champs disciplinaires possibles et tous les champs culturels possibles pour nous permettre d'être mieux au monde, de mieux le comprendre et de l'appréhender plus précisément.
1: En fait, j'avais réagi à ce moment-là parce que moi, j'ai découvert ça par le biais de la simulation informatique. En fait, on a un jour, alors il y a longtemps, on parle de la préhistoire dans l'informatique, dans les années 50 ou 60, essayer de simuler ce genre de choses. Donc, les gens appelaient ça des boïdes, qui étaient la simplification de bird oid, donc des petits oiseaux robotisés, et où on avait un algorithme simple où, l'oiseau qui était derrière un autre, il avait tendance à suivre celui qui était devant, mais de temps en temps, il passait devant. Donc, il y avait des petites règles simples. Et on voyait un comportement émergent. Mais c'était, est-ce que c'était de l'informatique ou des maths ou de la physique? C'était pas évident, en fait.
0: Ouais, je pense qu'il y a, je pense pas qu'on a beaucoup cloisonné les disciplines par le passé. Je pense qu'on le fait beaucoup moins aujourd'hui. Même maths pure, maths appliquées, ça n'a pas forcément beaucoup de sens, puisque j'entends maintenant des chercheurs qui ont des discours différents de par le passé. Et de la même façon, l'opposition légendaire entre maths et physique, c'est vrai que maintenant, elle n'a plus vraiment de sens, même si mon papa étant prof de physique et moi de maths, on s'est pas mal pris le nez là-dessus pour jouer, quoi. Mais je pense qu'en fait, c'est vrai que c'est artificiel, ça n'a pas tellement de sens. C'est pareil pour l'informatique. Moi, je vous dirais bien au départ que l'informatique, c'est des maths. Mais aujourd'hui, c'est plus vrai. Il y a aussi de l'informatique qui est de l'informatique, vraiment détachée des maths. Mais voilà. Donc, je crois que voilà. Puis, j'ai pas envie de tout catégoriser. À l'image d'ailleurs de ma carrière professionnelle où je suis passée de prof de maths à enseignante spécialisée, où du coup, maintenant, j'enseigne tout. J'ai plus envie de faire des liens que de couper le monde en rondelles. Je voudrais juste comprendre des choses, en fait.
1: Oui, parce que vous parlez aussi du cercle dans votre livre, donc de l'arc-en-ciel. Mmh. Et moi, je me souviens d'un prof de prépa, M. Bouloumier, qui, prof de physique, je disais, non, l'arc-en-ciel, c'est de la physique, c'est pas des maths. Et il y avait cette sorte de revendication de territoire qu'on voit bien, vous voulez pas... Vous étendez celui des maths sans forcément dire qu'il faut chasser les autres.
0: Oui, parce qu'en plus, c'est quelque chose que je comprends très bien ce que vous dites, parce que non seulement je l'ai vécu moi-même avec des enseignants, mais je l'ai peut-être même moi-même porté.
1: Ça, vous le verrez en cours de physique.
0: Je me rends compte que j'assimile déjà plus du tout les choses au scolaire, en fait, mais plus à la culture en général. Et puis, je peux pas catégoriser comme ça. Et je ne veux pas. Et je pense que il y a derrière quand même un petit jeu de pouvoir. C'est-à-dire que finalement, vouloir classer dans tel ou tel domaine un savoir, c'est aussi chercher à le réserver à une partie de la population. Et ça m'embête. Ça m'embête parce que je pense que encore plus aujourd'hui qu'hier, on a vraiment besoin que le savoir soit partagé de façon équitable, de façon généreuse, qu'il soit répandu sans qu'il y ait aucune frontière de quoi que ce soit. Et commencer à essayer de dire non mais ça, toi, tu peux pas en parler parce que c'est ma discipline, me semble forcément une erreur.
1: Oui. Mais ça peut être dans les deux sens. C'est j'ai pas le temps d'en parler, donc vous verrez ça avec les autres ou...
0: Mais alors j'ai pas le temps d'en parler, c'est un truc que j'ai jamais pu faire comme prof.
1: Hein.
0: Ouais. Quand les gamins me posaient une question, ils savaient bien jouer avec ça d'ailleurs. Quand ils me posent une question, au pire je vais leur dire, écoutez là vraiment aujourd'hui j'ai un objectif, on va l'atteindre, je le note, on en parlera la semaine prochaine. Ou alors, écoutez j'en sais rien, c'est une bonne question, je vais chercher. Mais voilà, là c'est une personne qui a envie de savoir quelque chose, comment lui refuser de l'aider?
1: Bah oui, c'est... Quand on est enseignant, en tout cas, oui, c'est vrai que c'est pas possible.
0: Même quand on l'est pas, je pense que ça devrait être difficile de refuser de l'aider.
1: Oui, mais bon, des fois, c'est une façon de se décharger de ça. Alors, on voit bien, les maths, ça suscite plein de choses chez vous. J'aimerais qu'on passe un petit extrait d'une émission que vous avez faite quand votre livre est sorti. Donc, vous êtes passé à l'émission 28 minutes d'Arte. Quel qualificatif donner aux maths? Et dans cette émission, on va entendre deux extraits où deux fois vous employez le même mot. Et la première fois, vous semblez regretter de l'avoir employé. Puis la deuxième fois, vous l'employez spontanément. Et j'aimerais vous faire réagir là-dessus.
2: À l'automne, il y arrive que dans certains endroits, en France, mais aussi au-dessus de Rome, on voit des murmurations, ces phénomènes extraordinaires, des vols des tourneaux, qui ont d'ailleurs inspiré un livre au prix Nobel de physique 2021, Parisi, je crois. Qu'est-ce que les murmurations des tourneaux révèlent à la mathématicienne que vous êtes?
3: Eh bien, les murmurations, bon, d'abord, c'est absolument magnifique. C'est vrai que c'est un mouvement qui paraît magique. Et pour moi, les maths, justement...
2: Les maths, c'est magique, hein. Vous le dites, quasiment.
3: Non, parce que la magie ne s'explique pas. Les maths s'expliquent et sont à la portée de tout le monde. Il n'y a pas de truc dans les maths. Mmh. Elles s'offrent vraiment à tous ceux et toutes celles qu'ils veulent.
4: Et les mathématiques vous apaisent. Mais alors, c'est vrai qu'on a du mal à comprendre ça. Comment vous trouvez un apaisement?
3: Les mathématiques, c'est un univers qui est, pour moi, très poétique, très fantaisiste, très créatif, et dans lequel, à partir du moment où vous posez des règles qui fonctionnent les unes avec les autres, tout est possible. La géométrie qu'on apprend à l'école, par exemple, est une forme de géométrie, mais il y en a d'autres. Et c'est absolument magique de se rendre compte que, là pour le coup c'est magique, qu'on peut construire autant d'univers qu'on veut, mais pas n'importe comment.
1: Voilà, de retour dans Vers l'infini et au-delà avec Claire Lomé, qui était invitée en octobre dernier chez Elisabeth Quin. Alors, les mathématiques, c'est magique. La première fois, vous regrettez de l'avoir dit, parce que j'ai l'impression que le mot est polysémique et vous avez peur qu'il soit mal interprété.
0: Exactement, tout à fait. C'est exactement ça. En fait, on me dit souvent que les maths, c'est magique et... j'aime pas trop cette idée-là quand le mot magique porte non explicable. Mmh. Voilà, il se passe un truc, on sait pas ce qui s'est passé entre deux. Alors souvent, d'ailleurs, les gens ont l'image de l'équation. Mmh. On a une équation, si on teste tel nombre, ben voilà, ça marche. Mais finalement, ben pourquoi ? Aucune idée. Et là, dans ce cas-là, voilà, c'est de la magie comme j'aime pas. C'est-à-dire que c'est de la magie avec un truc. Mmh. Ou alors, vraiment, si on croit à la magie, ça ne s'explique pas, ça n'a pas de raison. Mmh. Alors que justement... Moi, ce qui m'a fait choisir d'enseigner les mathématiques plutôt qu'autre chose, parce que j'ai hésité avec les lettres classiques, par exemple, ou avec l'allemand, c'est qu'on peut expliquer. Donc, forcément, que j'ai pas envie qu'il y ait besoin d'une baguette magique et d'un miracle pour qu'il se passe un truc. Mais en même temps, la deuxième fois que je l'utilise, d'ailleurs, vous voyez, je me suis reprise, je m'en souviens très bien, parce qu'au moment, au deuxième moment, quand j'ai dit magique, je me suis dit, zut, c'est contradictoire avec ce que tu as dit plus tôt, je m'en souviens très bien. Là, j'utilisais le mot magique comme éblouissant, justement.
1: Oui.
0: Voilà.
1: Il y a aussi cette idée d'émergence. C'est-à-dire que, comme vous dites, il y a très peu d'axiomes fondamentaux. Enfin, tous les maths qui existent peuvent être réduits à quatre axiomes dans ce qu'on appelle la théorie des ensembles. Et puis, on se rend compte qu'à partir de ces quatre trucs, de ces quatre définitions, on va dire, on définit quatre mots dans le dictionnaire, on peut faire des structures de plus en plus compliquées. Et donc, il y a cette idée que j'appelle l'émergence, qui nous surprend parce qu'on ne voit pas venir, on ne voit pas cette complexité dans l'élément de base, de même qu'on ne devine pas un vol d'étourneau quand on voit un seul étourneau.
0: Exactement.
1: Et j'ai eu l'impression qu'il y avait ça aussi dans ce mot-là, qui est, c'est encore mieux, enfin, c'est beaucoup plus riche que ce que j'imaginais au départ.
0: Ah oui.
1: Il n'y avait pas un peu ça aussi.
0: Ça, c'est certain.
1: Qui vous a invité à dire ce mot magique.
0: Oui, c'est possible. En vrai dire, justement, je cite la géométrie. Là, au moment où je parlais, je pensais à la géométrie sphérique et à la géométrie hyperbolique. Les géométries non euclidiennes, moi, je n'ai pas été formée. On ne m'a pas enseigné les géométries non euclidiennes pendant ma scolarité, même à l'université. Mais j'ai eu la grande chance de suivre un stage qui était animé en particulier par une dame qui s'appelle Elisabeth Hébert. Lorsque j'étais toute jeune enseignante, qui m'a fait découvrir, en fait, que ça existait. Et je me souviens du moment où j'ai compris ce qu'elle était en train de nous dire, et où, mais mon univers, mais tout d'un coup, waouh, il s'est agrandi. Vous voyez, ça, c'était magique au sens... Il se passe un truc à l'intérieur de vous qui est une telle découverte que vraiment, là, pour le coup, effectivement, je ne l'avais pas vu venir du tout. Ça, c'est super. Une déstabilisation comme
1: historiquement,
0: celle-là,
1: historiquement, personne
0: top.
1: N'avait vu venir
0: bah, tout
1: ça.
0: À fait. Et puis, c'est une histoire incroyable.
1: Voilà, pendant 2000 ans, il y a le cinquième postulat de
0: voilà,
1: Tite.
0: Voilà, qui est
1: que
0: interrogé
1: gens...
0: par tout le monde.
1: Et n'arrive pas à démontrer, alors que quand on dessine sur une feuille, ça a l'air évident. Et puis, un jour, les gens se disent, bah, oui, en fait, ce que vous appelez une droite, ce que vous appelez des parallèles, c'est pas forcément ce que vous dessinez sur un plan, ça peut être dessiné ailleurs.
0: Il suffit de remplacer par autre chose et boum, on obtient quelque chose
1: la
0: de complètement différent.
1: La définition a toujours du sens. Voilà, vous pouvez le plus court chemin pour aller d'un point à l'autre, vous allez appeler ça une droite, même si vous êtes sur une serre. Et d'un coup, les gens réalisent ça alors qu'ils tournaient autour depuis
0: et ça,
1: des siècles.
0: C'est quand même extraordinaire parce que c'est vrai que moi j'avais appris la géométrie euclidienne tellement d'années. Et je vois bien d'ailleurs maintenant ça, je porte beaucoup ça en formation ou en intervention dans des médiations scientifiques ou des événements mathématiques. Quand on apporte à des gens, y compris à des enfants de 9-10 ans, ça passe très bien. Hein. La géométrie sphérique, par exemple, ce qui est plus simple, parce que je compte sur une sphère, c'est pratique, quoi. Il y a en même temps, en général, une espèce d'épiphanie, quoi. Le « waouh », voilà, l'effet « waouh » de Manu Oudart, par exemple. Et en même temps, il y a aussi, souvent, un sentiment, en général secondaire, un peu de révolte, de scandale. Mais alors, ce qu'on m'a enseigné, c'était faux. Et en fait, c'est là que se joue le plus intéressant.
1: On sort du cadre.
0: C'est déjà intéressant de comprendre, de découvrir qu'il y a autre chose que le modèle qu'on avait appris. Mais ce qui est vraiment intéressant, c'est de se poser la question à laquelle Poincaré a répondu, par exemple, dans son ouvrage au XXe siècle. Est-ce que, du coup, il y a une géométrie qui est vraie, une géométrie qui est fausse? Est-ce qu'il y a un modèle qui est vrai, un modèle qui est meilleur, un modèle qui est moins bien? Et là, on rentre vraiment dans des considérations que je trouve assez philosophiques et vraiment passionnantes.
1: Ouais. Alors, dans l'extrait qu'on a entendu, il y a le mot poésie qui est prononcé, que vous utilisez souvent dans le livre. Et alors, pour peut-être l'homme de la rue, maths et poésie, c'est assez différent, mais en fait, non, c'est...
0: Ah bah, Villani, il...
1: Oui, oui, non, mais. le mot poésie, étymologiquement, ça vient du grec poiein, qui est fabriqué. Et donc, en maths, on fabrique. C'est-à-dire qu'on part de ces petits axiomes. Mmh. Et donc, oui, il y a quelque chose du même ordre. C'est-à-dire, on fabrique à partir de règles très bien posées en maths et un peu aléatoires ou en tout cas plus libres. En littérature, mais en fait, oui, il y a quelque chose en commun entre les deux.
0: Oui, oui, je trouve que c'est... maths et philo, maths et poésie, maths et art en général, il y a quelque chose de commun. Déjà, on est dans des champs abstraits, à nouveau, c'est-à-dire que l'idée, elle naît quand même mentalement. Et puis, en même temps que l'abstraction, il y a le rapport au sensible. C'est-à-dire que ça repose quand même sur des choses qu'on ressent, sur des impressions, sur ce que certains appellent des intuitions, qui en fait ne sont pas du tout magiques, là, pour le coup, mais qui sont une espèce d'enchaînement, de cascade d'idées tout à fait corrélées. Mais voilà, je trouve effectivement qu'il y a vraiment un parallèle important. Et d'ailleurs, moi, je vois bien, dans la façon dont j'ai évolué dans ma vie, j'aime beaucoup les maths hein, quand j'étais élève, mais j'aimais aussi beaucoup d'autres choses. Et je pense que je m'épanouissais plus dans la littérature. Les maths, j'ai choisi d'en faire, d'une part parce qu'elles me résistaient un peu, fallait que je bosse quand même en maths.
1: Du côté défi, alors ?
0: Ouais, quand même, ouais. Parce que déjà, j'avais bien compris que j'étais une fille. Et que les maths, c'était plus pour les garçons, donc forcément, ça me donnait envie d'y aller quand même. Et puis...
1: Pourquoi ça vous donnait envie pour
0: Que c'est pas juste.
1: Par le défi.
0: Il y a pas de raison, faut que ce soit pour tout le monde. Ouais, voilà. D'accord. Donc, s'il faut changer les choses, faut rentrer dedans. Et puis, j'ai choisi des maths professionnellement parce que j'avais l'impression que c'était facile à expliquer et que ça produisait chez les gens un effet peut-être plus immédiat, plus facile, plus important, j'en sais rien qu'autre chose. En tout cas, à ce moment-là, c'est ce que j'imaginais. Mais j'aurais pu choisir autre chose. En tout cas, en même temps, du coup, que j'ai grandi en maths, parce que c'est clair que voilà, j'ai vraiment appris sur les années à mieux faire des maths. En même temps, je me suis ouverte à certains champs, comme à l'art abstrait, par exemple, qui ne me parlait pas du tout au départ. Et je crois que les maths m'y ont aidée. Ou à la poésie. Et la poésie était... Je vous disais que j'aime beaucoup la littérature. J'ai toujours beaucoup aimé. J'ai toujours un livre dans mon sac. Mais je me réservais à des champs de romans. Voilà, toujours un peu les mêmes, sans doute, d'ailleurs. Et... maintenant, je m'oriente beaucoup plus vers des littératures plus poétiques, voire de la poésie directement. Et là, aujourd'hui, c'est vrai que je lis deux poèmes par jour qu'une amie écrit et qui me ravissent. Et je pense qu'il y a quelques années, je ne les aurais pas compris. Aujourd'hui, j'ai l'impression de comprendre quelque chose. Et finalement, c'est comme en mathématiques, j'y comprends ce qui vient de moi finalement aussi. Oui.
1: Vous saisissez peut-être un peu la mécanique de la construction à laquelle vous êtes peut-être plus sensible
0: sans doute.
1: En tant que mathématicien.
0: Et puis les mathématiques m'ont quand même permis et me permettent encore d'accéder à de plus en plus d'abstractions. Je pense que j'arrive à m'abstraire du concret, à m'abstraire du quotidien, de contraintes, etc. Et qu'elles m'aident en ça, oui.
1: Alors les maths, on n'en parle pas toujours beaucoup dans les médias. Il n'y a pas beaucoup de science et moins et pas beaucoup de maths dans les sciences. On en parle quand même toujours deux fois dans l'année, c'est quand il y a les résultats des tests PISA et les résultats de je sais plus quel autre test, là, celui qu'il y a eu en
0: TIMSS.
1: TIMSS, voilà. Où la France, dit-on,
0: est
1: cancre. Alors, est-ce qu'on n'est pas bon? C'est ça qui n'est pas clair pour moi. Déjà, bon, au niveau du classement, on n'est pas bon, mais il n'y a pas forcément beaucoup d'écart entre les différents pays. Donc, on n'est pas très loin non plus des gens qui sont un peu meilleurs que nous. Et donc, en tant qu'enseignante, qu'est-ce que ça vous... Déjà, ça doit être agaçant que quand on en parle, c'est pour dire qu'il y a un problème. Et s'il y a un problème, en tant qu'enseignante, évidemment, ça ne doit pas vous laisser insensible. Alors, quel est le problème selon vous et qu'est-ce qu'on pourrait faire pour changer ça?
0: Ah voilà, c'est évidemment hyper compliqué parce que là, c'est pareil, s'il y avait une solution, j'imagine qu'on l'aurait trouvée. Quel est le problème? Le problème, il est multiple. C'est-à-dire que déjà, on a en France un enseignement qui est quand même... Disons que notre système éducatif n'est pas équitable, que différents types de populations ont moins de chances de réussir que d'autres.
1: Oui, la moyenne nationale, c'est une chose, mais elle s'accompagne aussi d'écarts.
0: Puis bon, les écarts filles-garçons sont vaguement stables. Enfin, ils se sont un peu accrus, là. Mais les écarts entre classes professionnelles favorisées ou défavorisées ont explosé. Bon, de toute façon, à partir de là, est-ce que c'est la peine de se poser des questions sur si on a des problèmes en mathématiques? On a déjà un problème beaucoup plus grave, qui est qu'on n'apporte pas le savoir à toutes celles et tous ceux qui en ont besoin, comme n'importe quel humain, quoi. Donc forcément qu'à partir de là, ça fonctionne pas. Ensuite, les maths modernes, au XXe siècle, évidemment, ont pas forcément, même s'il y avait une très bonne intention derrière, et que moi j'ai adoré, mais ont pas forcément porté, disons, la discipline dans le cœur des gens. Il y a eu un gros décrochage, et on a eu pas mal de mal à se remettre de ça, et puis... ça veut dire que ça nous a amené à un moment donné, enfin, ça, je sais pas si c'est ça qui nous a amené, mais en tout cas, on a été à un moment donné dans une situation où les maths, c'était pour l'élite. Mais alors, on se demande quelle élite aujourd'hui. Parce que moi, je veux bien qu'on me dise que les maths, c'est réservé à une certaine élite. D'ailleurs, dans une certaine façon, c'est vrai, puisque les classes défavorisées, les filles, etc., y ont moins accès que d'autres. Mais quand je regarde ce qu'on appelle... l'élite, en tout cas, au sens dirigeante, elles sont où, les maths?
1: Oui, parce que à Sciences Po, il n'y a pas de maths. À l'ENA, il n'y a pas de maths.
0: Et puis, regardez notre gouvernement. Bon, c'est difficile de le regarder parce qu'il passe vite, mais je ne vois pas de maths, là, moi. Je ne vois même pas de sciences. Donc, on a déjà ce problème qui est une représentation stéréotypée des sciences et en particulier des mathématiques, mais qui n'est pas du tout vécue, finalement. C'est pas incarné. Les maths restent à part. Alors, comme je le disais, elles ont un aspect tellement abstrait que peut-être, effectivement, elles sont un peu en marge d'autres disciplines. Mais c'est pas parce qu'elles sont en marge. Enfin, on revendique en permanence que la France est le pays de la philo, des idées. Ah ben alors, ok, faisons des maths. Hein. Je veux dire, là, on est en plein dedans, faut y aller, quoi. Donc voilà, je sais pas au juste quel est le problème. Bon, là, en l'occurrence, dans l'enseignement, certains de nos problèmes, clairement, ben, c'est le fait que le métier d'enseignant est de plus en plus difficile et de moins en moins facile à exercer, que ce soit dans ses conditions humaines et matérielles, que ce soit dans sa reconnaissance sociale qui s'effondre, ou dans les perspectives d'avenir que ça peut donner. Les niveaux d'études varient aussi, ce qui fait que c'est un peu un cercle vicieux. Et puis, on souffre beaucoup du fait de ne pas avoir suffisamment de formation, de n'avoir aucune stabilité. Les programmes changent sans cesse. Bon, là, hier, on a de nouveaux programmes qui sont sortis en cycle 3, par exemple, que je trouve, qui me plaisent bien, moi, pour le moment, à première lecture. Peut-être que je dis une bêtise, dans 15 jours, je serai plus d'accord, hein, mais j'ai une bonne impression. Mais c'est vrai que ça change quand même tout le temps. Et il y a plein de choses qui changent tout le temps. Là encore, on a une soi-disant groupe de besoins. Et puis finalement, ils vont peut-être passer à la trappe, mais peut-être pas. Et puis ce sera peut-être remplacé par autre chose. Et puis on s'engage sur des dispositifs qui s'évanouissent l'année d'après, alors que parfois, on a beaucoup investi dedans d'énergie et de cœur, quoi. Donc, tout ça, c'est compliqué. Donc, quand on voit des pays qui soit sont supposés être au top, comme Singapour ou d'autres pays asiatiques, ou bien des redressements assez incroyables, comme la Pologne, par exemple, qui, à un moment donné, était passée de très, très bas à assez en pointe, on se rend compte que derrière, il y a des politiques à moyen et long terme, avec des moyens et avec derrière de la formation. Parce que porter une parole pédagogique, didactique, transmettre des connaissances, des savoirs et des compétences, c'est quelque chose qui s'apprend, qui s'entretient, qui s'enrichit, qui s'interroge et qui évolue. Donc si juste on nous laisse tout seul et puis qu'on nous tape dessus, ça ne peut pas bien marcher.
1: Oui, évidemment. Alors, vous avez cité les inégalités sociales que tout le monde devine ou peut constater. Il y a l'inégalité de genre. Mmh. Et alors, vous racontiez dans l'émission 28 minutes que vous êtes rendu compte que vous aviez une pratique un peu genrée à un moment.
0: Oui, oui.
1: Que vous avez accueilli dans votre classe. Non, mais c'est intéressant parce que vous avez accueilli dans votre classe une chercheuse
0: en sociologie
1: qui vous a finalement fait un retour en disant vous réagissez pas exactement de la même façon avec les garçons qu'avec les filles.
0: En fait, c'est une chercheuse, donc il y a assez longtemps, elle était venue me voir en me disant j'ai besoin d'un terrain de jeu pour faire mes recherches. Je fais une enquête. Donc on parlait pas à ce moment-là comme maintenant des inégalités de genre en maths. Hein. Je fais une recherche sur la façon dont les enseignants et en particulier les enseignantes genrent leur enseignement de mathématiques. Et en fait, personne ne veut m'accueillir parce que ça fait un peu peur, quoi.
1: Oui.
0: Je m'étais dit, justement.
1: Le chercheur a besoin de données et les gens ont peur d'être jugés.
0: C'est jamais très agréable de se rendre compte qu'on véhicule les stéréotypes. Ça, je peux vous le dire en connaissance de cause. Et donc, je m'étais dit, très bien. J'aime bien, moi, ces espèces de petites mises en danger-là qui sont pas de vraies mises en danger, mais qui permettent d'évoluer et puis de devenir meilleur. Enfin, c'est quand même ça, le but du jeu. Et j'avais accepté, donc elle était venue mener sa recherche dans ma classe pendant plusieurs semaines. Et elle avait fait des relevés, elle chronométrait, elle mettait des petites croix. Enfin,
1: c'était pas subjectif, c'était...
0: C'était vraiment très mesurable. Et donc elle avait mis en évidence que je donnais plus rapidement la parole à des garçons, que je les laissais parler plus longtemps sans les interrompre, et que en fréquence... J'interrogeais plus les garçons que les filles. Alors, c'était pas non plus dans des proportions incroyables. Et puis, c'était rapporté, évidemment, au pourcentage filles-garçons dans la classe, évidemment. Oui. Ça m'avait vraiment horrifiée, en fait. Je m'étais dit, voilà comment on contribue dans une société alors qu'on est vraiment de bonne foi.
1: Évidemment, je voulais pas...
0: En plus, j'ai toujours été... d'une certaine façon féministe, quoi. Donc, et je m'étais dit, faut changer les choses. Donc, moi aussi, je m'étais acheté un petit carnet, puis j'avais mis des petites croix. Donc, à chaque fois que j'interrogeais des élèves, soit j'avais un élève qui s'en occupait dans l'heure, je leur avais expliqué, soit je le faisais moi-même, mais j'avais fait ça pendant plusieurs années. Mon petit carnet, il a dû me durer 3 ans et demi, 4 ans, jusqu'à ce que je me rende compte que ça faisait plus d'un an que ça avait l'air d'aller. Mais c'est quand même toujours quelque chose que j'ai derrière la tête, du coup, parce que ça m'a vraiment marqué.
1: Ouais. Vraiment. Ouais, parce que vous ne l'aviez pas vu venir.
0: Non. Et d'ailleurs, quand j'ai été jury de CAPES, on m'a proposé de passer un petit test pour voir si j'avais des stéréotypes. Alors là, plutôt en fonction de si quelqu'un semble d'origine maghrébine par rapport aux filles, aux garçons aussi, etc. Et du coup, je m'étais tout de suite portée volontaire parce que j'ai gardé cette...
1: Vous aviez envie de savoir.
0: Je suis pas sûre, en fait. Et j'accepte le fait de... il faut que je m'améliore de toute façon. Donc, il y a forcément des choses que je fais pas bien. Et les choses qu'on fait tellement pas bien, on sait même pas qu'on le fait pas bien. Oui. Donc, il faut bien qu'on nous le dise, qu'on nous le montre.
1: Sûr. Alors, en introduction, j'ai dit que vous avez enseigné dans plein de domaines, donc le CNED, l'enseignement en distance, UFM, formation des maîtres, école de commerce, à l'hôpital, donc pendant des services pédiatriques, en prison. Il y a des expériences qui sont plus marquantes que d'autres, j'imagine.
0: Oui, pour moi l'expérience en hôpital est sans doute une des plus marquantes dans ma carrière parce que j'ai l'impression de l'avoir manqué, d'être passée à côté. J'ai sans doute transmis des connaissances et des compétences, là encore, hein, mais j'ai eu tellement de mal à le faire du point de vue psychologique parce que je m'étais pas bien préparée, parce que j'étais très très jeune aussi et que à ce moment-là, j'avais pas anticipé ce à quoi j'allais faire face. Que donc, j'avais du mal.
1: Ça arrive bien avec ses enfants malades, en général assez gravement malades, puisque ouais, hospitalisation voilà. Longue durée.
0: Et c'est vrai que la maladie et la mort d'enfants, j'ai pas réussi, c'était vraiment très difficile, quoi. Je rentrais en larmes le soir, je tenais le coup tant que j'y étais, mais c'était difficile. C'était pour un remplacement, j'ai pas renouvelé. Pourquoi pas d'ailleurs réitérer l'expérience, c'était il y a 30 ans, quoi. Donc évidemment, je suis plus tout à fait la même. Après, il y a d'autres expériences, par exemple, on me parle souvent de mon expérience en prison.
1: Oui, ben, ça intrigue.
0: C'est pas une expérience qui m'a laissé un souvenir très marquant, parce que ça s'est bien passé. Alors oui, je me souviens la première fois où on vous enferme derrière une double porte, forcément, quoi. Et puis de moments de tension, mais des moments de tension, j'en ai aussi eu en dehors de la prison, dans des classes, hein, donc...
1: Ils étaient peut-être moins dissipés. Les adultes à qui vous enseignez étaient peut-être plus motivés et moins dissipés que des ados.
0: Déjà, parce qu'ils risquaient de perdre le bénéfice de venir en cours et que ça leur faisait une vraie respiration. Mmh. Et puis, c'est vrai, quand on est face à 32 élèves de zone violence, il peut se passer des choses qui sont beaucoup moins contenues.
1: Ouais.
0: Donc, voilà. C'est aussi une des facettes du métier d'enseignant que de se vivre seul face à un groupe qui est captif finalement, qui a pas forcément envie d'être là, décidé d'être là, mais auquel nous, par optimisme ou par naïveté, je ne sais pas, on pense qu'on va pouvoir leur apporter quelque chose et les faire monter un peu plus haut vers le soleil, quoi. Voilà.
1: Alors vous avez été vous dites dans des zones difficiles, dans ZEP, zone d'éducation prioritaire, mais on s'appelle REP. Alors, je ne sais pas si c'est encore une histoire de sémantique, mais j'ai l'impression que le mot ZEP était discriminant à l'époque, il était un peu stigmatisant, et le mot REP, aujourd'hui, il l'est moins. Est-ce que c'est mon impression ou...
0: Alors là, écoutez, je ne sais pas. C'est très relatif, de toute façon, tout ça, parce que bon, moi, j'ai été en ZEP, j'ai enseigné en REP, mais j'ai été élève en ZEP, je ne me suis jamais sentie stigmatisée. Après, ce qui est stigmatisant, en fait, c'est que qu'on ait été en ZEP ou qu'on soit en REP, maintenant les REP sont des réseaux d'éducation prioritaire. Oui. Pourquoi est-ce qu'un établissement est en réseau d'éducation prioritaire ? Parce que l'environnement valide toute une série de critères qui font qu'on les classifie. Bon, ça veut dire des problématiques liées aux collectivités locales, liées au quartier, liées à la pauvreté, aux possibilités d'émancipation, d'accès à la culture, etc. Bon, c'est surtout ça qui est stigmatisant, en fait. Hein. Mais il y a des établissements qui ne sont pas classés REP et dans lesquels les élèves vivent exactement les mêmes stigmatisations. Donc ça, je pense que ça dépend beaucoup d'où on se trouve et à quel moment.
1: Oui, en fait, je pensais à l'attitude des parents qui, quand on est passé au REP, j'ai l'impression qu'il y avait cette sensation pour les parents que il y avait un effort qui était fait. C'était pas vous êtes mauvais donc vous êtes ZEP. C'est on va faire un effort pour vous, et que les parents étaient presque, certains parents d'élèves étaient presque soulagés de se dire ah ok, on a un peu plus, parce
0: oui,
1: que
0: c'est vrai qu'il y a un peu plus de moyens en REP, il y en a plus en REP plus, mais bon, l'éducation prioritaire elle est très très insuffisante en France, et enfin, il suffit de lire Jean-Paul Delahaye, par exemple, qui est absolument formidable dans tout ce qu'il écrit sur les disparités, justement, dans l'éducation et l'enseignement, pour se rendre compte que, voilà, on vit une situation qui, en fait, est inadmissible.
1: Ouais. Et du coup, c'est peut-être plus dur d'être en REP, enseignante, mais on se sent plus utile. Il y a ça aussi.
0: Ah oui, ça c'est sûr. C'est sûr qu'en tout cas, pour ma part, je me suis toujours sentie mieux dans des établissements. En plus, c'est là que j'ai appris aussi comme élève.
1: Oui, oui.
0: Donc c'est un peu.
1: Oui,
0: c'est peut-être aussi
1: pas le même rapport.
0: De là que je viens,
1: voilà.
0: Je ne sais pas. Mais oui, c'est vrai que c'est agréable de se sentir utile. Et puis ça permet aussi de développer tout un côté humain qui fait qu'on ne fait pas qu'enseigner.
1: Oui.
0: On éduque aussi un peu, et puis on vit avec. Alors, cela dit, j'ai aussi enseigné dans un établissement très favorisé et j'ai eu l'impression d'enseigner, d'éduquer et de vivre avec aussi. Mais voilà, c'est différent.
1: Merci.
0: Je vous en prie.
1: Merci Claire Lomé. Je rappelle le nom de votre dernier ouvrage dont on a parlé, Une mathématicienne au jardin, paru chez Tana Édition. Le nom de votre blog, Pierre Carré, et votre chaîne YouTube qui porte votre nom, Claire Lomé. Cette émission s'achève. Elle a été préparée avec l'aide précieuse de Rémi Véran et Olivia Recazens, avec Arnaud à la technique. Je vous retrouve le mois prochain pour de nouvelles aventures scientifiques avec un ou une invitée passionnée, j'espère passionnante. D'ici là, portez-vous bien et à bientôt.

0: 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Il est 2h.
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Vous écoutez la dernière séquence, l'émission qui raconte l'histoire du cinéma à travers celle de ses plus grands réalisateurs. Chan Wook Park sera le président du jury du 79e Festival de Cannes. Ce choix n'a, à dire vrai, rien d'un hasard. Il consacre en effet un cinéaste dont l'œuvre a profondément bouleversé les représentations du désir, de la violence et de la morale dans le cinéma contemporain. Né en 1963 à Séoul, Park Chan-wook se forme d'abord à la philosophie à l'université Sogang, avant de devenir critique de cinéma. Cette double formation, intellectuelle et cinéphile, marque durablement son rapport aux images. Un cinéma pensé autant qu'éprouvé, où chaque geste de mise en scène engage une réflexion sur le regard, le pouvoir et la représentation. Il passe progressivement à la réalisation à la fin des années 1990 dans un paysage du cinéma sud-coréen en pleine transformation. Et se fait remarquer avec l'excellent Joint Security Area, son troisième long-métrage, qui connaît un large succès en Corée du Sud. Mais c'est au début des années 2000 qu'il s'impose véritablement sur la scène internationale avec ce que l'on appellera la trilogie de la violence, Sympathy for Mr. Vengeance, Old Boy et Lady Vengeance. Trois films qui dessinent une vision du monde d'une grande âpreté, où la justice n'existe pas, où la vengeance devient moteur narratif autant qu'un passe moral. Dans ce cinéma, le corps est central. Il est le lieu où se déposent les tensions psychiques, sociales, politiques. Un corps filmé comme un champ de bataille, soumis à des forces de désir, de violence et de réparation impossibles. Cette vision s'incarne dans une mise en scène immédiatement identifiable. Cadre rigoureusement composé, mouvement de caméra chorégraphié, usage très contrôlé de la couleur et du hors-champ. Chez Park Chan-wook, la violence n'est jamais brute. Elle est ritualisée, stylisée, presque abstraite. Mais réduire Park Chan-wook à un esthète de la violence serait une erreur. Son œuvre est traversée par des influences multiples, le mélodrame, Hitchcock, le roman gothique, la littérature occidentale, et par une réflexion constante sur les rapports de classe, de pouvoir et de désir. De Old Boy à Thirst, puis The Handmaiden, il construit un cinéma de la contamination, contamination morale, émotionnelle, narrative. Les points de vue s'y déplacent sans cesse, obligeant le spectateur à reconfigurer ce qu'il croit voir, ou plus précisément, ce qu'il croit comprendre. C'est cette œuvre, à la fois extrêmement structurée et profondément instable, que nous allons explorer aujourd'hui. Un cinéma de la beauté et de la cruauté, où chaque plan semble poser une question éthique autant qu'esthétique.